0: lors de la fusillade du 22 juin dernier. La marche solennelle a été suivie par plusieurs citoyens.
1: Je suis là pour montrer une dose d'amour à tous les policiers de Montréal puis tous les policiers québécois.
0: Et elle a culminé à l'intérieur du Centre Bell. Un dernier au revoir a été rendu aux policiers originaires d'Algérie qui a vécu, étudié et fondé famille dans le quartier Côte-des-Neiges où on lui a enlevé la vie. La famille du policier était présente, dont sa sœur Amira et son frère jumeau Ahmed.
2: Il était un frère attentionné, un fils dévoué, un conjoint aimant, un oncle affectueux et un papa exceptionnel.
3: Il n'était pas seulement mon frère, il était une partie de moi.
0: Plusieurs des dignitaires présents ont du mal à ravaler leurs larmes, à commencer par le chef de police de la ville de Montréal, Fadi Daguerre.
4: Je m'excuse de ne pas avoir été capable de vous rappeler votre papa.
0: Puis la première ministre du Québec, Christine Fréchette, et la mairesse de Montréal, Soraya Martinez-Ferrada, lui ont rendu hommage.
5: Quand un policier tombe dans l'exercice de ses fonctions, ce n'est pas que le corps policier qui est frappé. C'est toute notre nation.
6: Son engagement nous rappelle que derrière chaque uniforme se trouve une personne.
0: Emma Guerrero-Dufour, Radio-Canada, Montréal.
7: Le département américain de la justice annonce l'arrestation de 24 suspects à travers le monde, dont 3 au Canada, dans le cadre d'infractions commises par des groupes criminels organisés établis en Inde. Les autorités américaines lient l'un de ces groupes à l'assassinat du leader Hardeep Singh Nijjar, survenu en Colombie-Britannique en juin 2023. Des accusations d'extorsion, de trafic d'armes et de stupéfiants ont été déposées aujourd'hui. Selon les autorités, une des organisations ciblées traversait chaque semaine la frontière entre les États-Unis et le Canada avec des centaines de kilos de cocaïne et de méthamphétamine. Et en terminant, le sommet de l'OTAN s'est ouvert à Ankara, en Turquie, sur fond de menaces de Donald Trump. À l'aube de la rencontre, le président américain a répété que les États-Unis pourraient se désengager de l'organisation et retirer tous leurs effectifs militaires de l'Europe. Il a de nouveau déploré le refus des pays de l'Alliance de s'engager dans sa guerre contre l'Iran. Selon la professeure et directrice du Centre de sécurité internationale à l'École supérieure des études internationales de l'Université Laval, Anessa Kimball, Donald Trump a toutefois les mains liées.
8: Le Congrès américain, lorsqu'ils ont approuvé le budget de cette année, ils ont quand même mis des balises et des contraintes sur Donald Trump. Déjà, il y a un seuil minimal. Trump ne peut pas retirer les troupes en dessous d'un certain seuil. Il y a aussi de l'équipement qui dépasse 500 000. On ne peut pas le déplacer sans avoir consulté des alliés. Et cela inclut aussi une retraite. Ça prend l'approbation aussi du Congrès.
7: Donald Trump est aussi revenu à la charge sur le Groenland. Il accuse le Danemark de ne pas investir suffisamment pour assurer la sécurité du territoire et estime que les États-Unis devraient en exercer le contrôle. C'était vos informations. Passez une excellente soirée à notre antenne.

Bienvenue au microphone Stéphane Garneau. Le comédien Marc Messier est né le 16 août 1947 à Granby, où il a une enfance heureuse et très sportive. Il s'inscrit d'abord en lettres à l'Université de Montréal, mais choisira plutôt de faire ses classes au cégep de Saint-Hyacinthe, option théâtre. Il trouve son premier rôle à la télévision dans la série Quelle famille en 1969. À partir de là, Marc Messier n'a pas beaucoup chômé. À la télévision, il y a eu des bye-bye, Lancer Compte, Omerta, La petite vie, Grand ours, pour ne nommer que quelques séries. Puis, le cinéma, je mentionne entre autres Une histoire inventée, Le vent du Wyoming, Portion d'éternité et Grand ours, la clé des possibles. Son rôle principal dans Le Sphinx, film qu'il a co-scénarisé avec le réalisateur Louis Saya, lui a valu l'éloge de la critique. Et il y a évidemment le rôle de Bob dans la série Les Boys. Au théâtre, Cyrano de Bergerac, La balade des morts, Un tramway nommé Désir, Appelez-moi Stéphane, Les voisins et Les noces de tôle. Il est évidemment un des trois piliers du spectacle record Brou. Plus récemment, en 2017, il a été de la distribution de la pièce La mort d'un commis voyageur. Une heure pleine d'anecdotes, de plaisirs et de retours sur les différents projets pour lesquels il a eu beaucoup de succès. Franco Nuovo a rencontré le comédien Marc Messier.

0: le 21 novembre 2018.
1: Vous êtes monté 3322 fois sur scène de 1979 à 2017 pour jouer Bou. Le tout a commencé dans un appartement de la rue Saint-Laurent, je m'en rappelle très très bien. Et ça s'appelait le Théâtre des Voyagements. Mm-hmm. Au fil des ans, vous avez développé des amitiés professionnelles avec Claude Meunier, Louis Saillant, Michel Gauthier, Michel Côté. Vous étiez mieux d'être amis avec ces deux derniers parce que vous avez fait un bout ensemble. Véronique Leflaguet et d'autres et d'autres et d'autres. Brou fait maintenant partie du patrimoine québécois. Vous avez été aussi de L'Ancien Comte, de La Petite Vie, des Boys. Vous êtes remonté sur scène, cependant, depuis 2 ans dans des pièces, disons, plus intenses, comme La mort d'un commis voyageur et Neuf de Mani Soleiman-Loup. La mort d'un commis voyageur, bien sûr, ce n'est pas lui, mais bien Arthur Miller. Et vous aimez particulièrement l'humour absurde. Marc Messier, bonjour.
2: Bonjour.
1: C'est fini.
2: Je suis quasiment fatigué juste à écouter le...
1: Non, mais c'est incroyable, quand même. Hein?
2: C'est passé beaucoup de choses. Hein?
1: Quand vous regardez tout ça, vous vous rendez compte de ça ou non?
2: Des fois, oui, quand il passe des rétrospectives et tout ça, oui, finalement, on s'aperçoit que ça fait plusieurs années et beaucoup, beaucoup de représentations. Je pense à des années où je jouais, tournais L'Ancien Comte et jouais Brou en même temps. Tu sais que beaucoup, on jouait des années, 150 shows par année, et je tournais L'Ancien Comte et je jouais dans le Bye Bye et je tournais Les Voisins. C'était des années extrêmement, extrêmement occupées, mais... Écoute, ça a passé entre 30 et 50 ans, quasiment comme une longue fin de semaine, de 4 jours. Ça a passé vraiment vite. On n'a pas vu le temps passer. Et surtout, beaucoup, beaucoup de succès avec ces projets-là qui ont vraiment bien marché.
1: Ça a été vraiment des succès. Marc Messier, vous êtes né à Granby.
2: Oui.
1: Quel type d'enfance vous avez eu?
2: Moi, j'ai eu une enfance vraiment très heureuse, très dehors. Je faisais beaucoup, beaucoup, beaucoup de sport. Je ne faisais que ça, en fait.
1: Ah ouais?
2: Je pense que j'ai pas lu un livre avant d'avoir 12, 13 ans et d'aller au collège, mais je suis né à peu près à un coin de rue d'une patinoire de hockey. Mmh. Et genre, je mettais mes patins chez moi. Et j'allais patiner tous les jours de l'hiver, même quand il pleuvait, je patinais pareil. L'été, je jouais au baseball dans des petites ligues. L'automne, je jouais au football. J'étais à la piscine tous les jours. J'ai fait des compétitions de natation.
1: Bon, c'est sûr que vous n'êtes pas devenu un sportif professionnel.
2: Ben, j'aurais aimé ça. Quand j'étais jeune, j'étais vraiment le genre de petit gars rêvé de jouer pour le Canadien. Là. J'avais transformé le sous-sol chez mes parents en vestiaire. Et j'avais ma chambre de hockey où j'étalais mon équipement comme j'avais vu qu'ils faisaient ça dans les vrais vestiaires. Non, j'étais vraiment un maniaque.
1: En plus, vous êtes un bon joueur de hockey.
2: Ouais, j'ai fini par être bon à force de jouer tous les jours. Alors, à un moment donné, je jouais pour les écoles où j'étais. Puis, quand j'avais 15-16 ans, je suis allé jouer junior B, ce qui était quand même pas mal. Et j'ai fait un camp d'entraînement pour le Canadien junior de Montréal. À l'époque, le Canadien contrôlait tout le monde dans les années 60. Tous ceux qui étaient francophones appartenaient de soi aux Canadiens. Et j'étais allé faire un camp d'entraînement une fin de semaine à Verdun. On était 5 gars de Granby qui ont été choisis par un recruteur. Mais on était allé surtout pour le voyage, honnêtement. On était à l'hôtel, je me rappelle très bien, on était à l'hôtel Queens, qui n'existe plus maintenant, mais qui était au coin de Saint-Antoine et Peel. Et on s'entraînait à Verdun, à la fameuse aréna de Verdun.
1: Ben ouais.
2: Écoute, c'est Claude Ruel qui était là, Cliff Fletcher, le prof Caron, tous ceux qui étaient avec l'organisation du Canadien.
1: Puis qu'est-ce qu'ils ont fait? Ils vous ont rejeté?
2: Ils m'ont dit que t'as un bon coup de patin, continue à travailler. Puis Claude Ruel en personne, qui nous recevait un par un.
1: C'est fou.
2: Ouais. Et puis après ça, il y a un recruteur même des Bruins de Boston qui m'avait demandé, m'avait dit, vous pourriez aller au collège, puis tout ça, puis etc. Mais quand j'ai commencé à faire du théâtre, quand j'avais 15-16 ans, j'ai continué à jouer au hockey, mais je jouais pour l'équipe du
1: collège.
2: Qu'est-ce
1: qui est arrivé pour le théâtre exactement? Vos parents, par exemple, votre père était barbier?
2: Mon père était barbier.
1: Barbier de père en fils même, je pense?
2: Non, de frère en frère, parce que mon père vient d'une famille de 20 enfants. Il est le 20e lui-même, et tous ses frères... Nés sur le bord des lignes d'un canton de l'Est à Saint-Armand. C'est drôle parce que ils sont tous dans les années 30, j'imagine, à l'époque de la crise, ils sont tous partis aux États-Unis, puisqu'au bout de la terre de mon grand-père, c'était les États-Unis. Ça fait qu'ils sont tous allés aux États-Unis et ils sont à peu près tous devenus barbus.

0: De sorte que, quand on faisait un voyage chez mes oncles, en fait, on a fait un, et ils coupaient les cheveux à mon père à chaque place où on allait. On faisait un oncle, il était à peu près 7-8 barbiers, et à chaque place où on allait, il disait, viens, je vais te couper les cheveux. Mon père disait, c'est parce que Philippe m'a coupé les cheveux la veille. Il dit, mais Philippe, il connaît pas ça, viens t'asseoir, moi, te couper les cheveux. Puis il, en tout cas, il se faisait un plaisir de nous couper les cheveux, de raser mon père. En tout cas, il est revenu de là, il avait à peu près un demi-pouce de cheveux. Ça...
1: Avez-vous eu l'occasion d'avoir les cheveux longs dans les années 60?
0: C'était très difficile pour moi, étant donné que mon père était barbier et qu'il me disait tout le temps, écoute, c'est toi qui es mon annonce. Alors, tu comprends, si j'avais les cheveux longs et tout ça, c'était compliqué un peu. Ça a été un petit peu mon combat d'adolescence. Ça se passait au niveau des cheveux beaucoup. Pour le reste, il était pas mal tolérant. Mais quand j'ai quitté la maison, je me suis laissé pousser les cheveux jusqu'aux épaules, comme à peu près tout le monde.
1: Ouais, c'est un orienteur à l'école primaire qui vous a montré le chemin du collège classique.
0: Oui, absolument. Monsieur Chamard, je lui suis redevable. Après le primaire, il avait dit à mes parents, voyez-le au collège classique.
1: Mais donc, il avait vu chez toi des possibilités.
0: Ben moi, j'étais bon à l'école. J'avais des bonnes notes, même si j'étais pas vraiment studieux. Et si j'étais d'ailleurs au secondaire, ça m'a joué des tours parce que quand il a fallu étudier vraiment, là, j'étais un peu trop dans le parascolaire. Non, mais c'est ce monsieur-là qui m'a dit, envoyez-le au collège classique. À l'époque, c'était les collèges classiques. Au début des années 60, moi, j'ai fini le primaire en 1960. Alors, je suis allé au collège classique et ça m'a complètement fait vivre une autre vie. Ça a élargi.
1: Qu'est-ce que vous avez découvert?
0: C'était une grande chance. Ben, j'ai découvert les livres, j'ai découvert les études, j'ai découvert plein de choses. Ça a élargi mes horizons énormément. Et là, j'ai commencé à lire des livres. J'ai commencé à faire du théâtre. Parce que dans ces collèges-là, il y avait toujours une troupe de théâtre. Et moi, j'étais très attiré par ça tout le temps, sans vouloir nécessairement être comédien, parce que du milieu où je venais, tu pensais pas vraiment à être comédien. Là. Et puis, la première fois que je suis monté sur scène, j'ai vraiment aimé ça. Et là, j'ai comme pogné quelque chose, comme on dit.
1: Ça a été un déclic.
0: Oui, ça a été un déclic, vraiment. Vraiment, le déclic est arrivé dans un cours d'anglais où le professeur nous avait demandé d'apprendre un monologue de la pièce « Hamlet ». De l'apprendre par cœur pour le faire devant la salle. Et moi, j'avais appris le monologue du père qui se sent coupable d'avoir tué son frère, etc. Et on faisait ça en anglais, shakespearien, devant toute la classe. On l'apprenait, puis j'avais écouté beaucoup le disque. Tu sais, il y avait des longs jeux des pièces d'Hamlet avec Richard Burton, d'ailleurs, qui avait fait cet enregistrement-là. J'avais écouté ça beaucoup. Et j'étais monté sur scène, et j'étais tellement dans mon affaire, tellement pris, qu'il nous avait mis un micro pour qu'on parle dans le micro. Et à un moment donné, dans le texte, il dit « Bow, stubborn knees, plie-toi, genoux rétif » ou je sais pas quoi en français. Et là, je me mets à genoux. Mais évidemment, le micro reste en haut. Et là, j'ai fait tout le monologue complètement sans le micro. Mais j'étais vraiment dedans, là. Écoute, le professeur était vraiment impressionné. Puis les gars de ma classe, ils s'attendaient pas à ça du tout non plus. J'étais vraiment dedans. Pas en termes de bon ou pas bon, mais j'étais vraiment intense, là. Et je me rappelle être allé manger chez nous le midi. Et je flottais vraiment. Écoute, j'étais à 4 pieds au-dessus du trottoir tellement j'étais transporté. À partir de ce moment-là, tout ce qui était théâtre m'intéressait, et toutes les fois qu'il se montait une pièce, j'étais là. Puis quand il n'y avait pas de troupe, je m'arrangeais pour en partir une. Le mot théâtre m'attirait, c'était vraiment...
1: C'est vrai que vous avez demandé à vos parents de devenir pensionnaire?
0: Oui. Oui, effectivement. En fait, j'avais 17 ans. Et j'étais beaucoup dans le parascolaire, et mes notes baissaient tout le temps. Parce que je participais à plein de choses, puis je sais pas, j'ai dit à mes parents, rentrez-moi pensionnaire parce que je vais couler. Et moi, je voulais finir mes études, comprends-tu? Je me disais que je ne serais jamais rien dans la vie si je finis pas mes études. Fait que je suis rentré au collège de Saint-Hyacinthe pensionnaire, et opération tout à fait réussie. Mes notes ont monté considérablement.
1: C'est étrange quand même, comme démarche.
0: Ouais, mais en même temps, ça correspondait à partir de chez moi aussi. J'avais envie de m'en aller. Moi, tu comprends.
1: Vous aviez des frères.
0: Moi, j'avais un frère plus vieux et deux sœurs plus jeunes. Je me rappelle, adolescent, tu sais, j'avais peur qu'ils ferment les portes de la ville, puis que je reste pris là.

0: comprends? Mm. Je voulais tellement aller ailleurs. Je sais pas. J'avais l'impression que ma vie se passerait ailleurs. T'sais, je rêvais d'avoir un appartement, mais t'sais, j'avais genre 13 ans et demi, là. Je me disais, ouais. Oh, ça serait-tu le fun? Mais mes parents étaient des gens absolument charmants et gentils, mais je sais pas. J'étais attiré par ça. En même temps, quand je suis rentré pensionnaire, c'était un peu de... Je quittais le foyer familial en même temps pour être par moi-même un peu. Puis là, malheureusement, on s'est fait jeter dehors. Moi et deux amis, on s'est fait jeter dehors du pensionnat.
1: Ah oui?
0: Collège. Il avait trouvé dans une chambre, je peux le compter, ma mère est décédée, c'est drôle, j'ai jamais compté ça. Il avait trouvé, on buvait du vin dans une chambre, tu comprends, puis il y a une vie de pensionnaire absolument, je sais pas Franco si t'as été pensionnaire,
1: non.
0: Mais écoute, il y a une vie absolument extraordinaire parce que t'es cloué dans le collège, là, tu peux pas sortir. Donc, l'idée, c'était de rentrer dans des comités, mettons, pour s'occuper des patinoires. Il y avait deux grandes patinoires, donc ça prenait quelqu'un pour faire les glaces, arroser. Puis on arrosait de nuit. Puis là, écoute, il y avait un espèce de vestiaire où ils nous donnaient les clés, parce que les boyaux étaient là, puis tout ça. Donc là, ça nous faisait... On avait possession d'un vestiaire. Quand je dis moi, j'étais pas tout seul là-dedans. Là. Donc, on se rentrait un grille-pain, puis du pain, puis des fois, c'est ça, on faisait des parties, puis la nuit, on arrosait les patinoires, et là, on a fait beaucoup de conneries, écoute, on a arrosé le collège, il y a rien qu'on n'a pas fait, puis il faisait moins
1: rire. C'était où,
0: Saint-Hyacinthe.
1: Et après ça, vous êtes rentré à l'université, mais vous êtes rentré en lettres.
0: Oui, je suis allé étudier en lettres à l'Université de Montréal, et...
1: Là, vous aviez quel âge?
0: J'avais 20 ans. Après le cours classique. Et à ce moment-là, les collèges sont devenus cégep.
1: En 68, 69.
0: Ouais, c'est ça, en 68. Et là, à Saint-Hyacinthe, où j'étais, le collège, c'est devenu cégep de Saint-Hyacinthe. Et ils ont développé, à partir de la troupe à laquelle j'appartenais, troupe de théâtre, ils ont parti une option théâtre, une école de théâtre, en fait, pour comédiens. Alors là, quand ça est arrivé, moi j'étudiais en lettres, mais sans beaucoup de conviction. Là, j'aimais bien la littérature et tout ça, mais puis à Montréal, j'ai pas trouvé d'endroit où faire du théâtre. Mais à un moment donné, je me suis inscrit au cégep. Puis là, j'ai suivi des cours de théâtre pendant 2 ans à l'école de théâtre. C'était un cours de 3 ans, mais après, à la deuxième année, je suis parti parce que j'étais vraiment tanné de vivre à Saint-Hyacinthe, qui est une ville charmante, mais j'avais connu Montréal et je voulais vivre à Montréal, puis j'étais tanné d'aller à l'école, je voulais travailler, puis je voulais devenir comédien, puis il y a des professeurs qui m'enseignaient, qui m'enseignaient à Saint-Hyacinthe, Jacques Letourneau, qui jouait le pirate Maboule, ceux qui ont notre âge s'en rappellent, et Jacques Zouvi, qui m'enseignait. Okay. Le père d'Alain Zouvi. Eux m'avaient offert des rôles. Ils m'ont dit, Jacques Zouvi, écoute, j'ai entendu dire que tu veux t'en aller. Ils disent, oui, ben écoute, j'ai quelque chose pour toi à Montréal. Ça fait que j'ai pris cette opportunité-là pour venir en 71, au mois de juin. Mm-hmm. Je suis amené à Montréal et j'ai commencé à travailler dans la pièce qu'a monté Jacques Zouvi. Et puis, à la NCT, avec Jacques Letourneau. Et puis, de fil en aiguille...
1: Mais tous ces gens-là, bon, c'est sûr qu'à cette époque-là aussi, ce qui était très fascinant, même pour les gens qui voulaient pas devenir comédiens, c'était les créations collectives.
0: Ouais.
1: T'es pas tannée, Jeanne d'Arc, ouais. C'est ça.
0: Qui était un mouvement, eux, le grand cirque ordinaire.
1: C'est important, quand même.
0: Ouais, pour moi, qui étais jeune comédien, étudiant, pour nous, c'est ça qu'on voulait faire.
1: Mm.
0: Ben, c'était toute l'identification québécoise. Hein. C'était Michel Tremblay arrivait, le Stick Show, Yvon Deschamps, qui est un choc. Moi, quand j'ai vu Yvon Deschamps sur scène, je suis vraiment tombé en bas de ma chaise. Je me suis dit, ah, c'est ça qu'il faut faire. Naïvement, écoute, j'avais 19-20 ans, puis je trouvais vraiment extraordinaire parce que c'était un humour social. Parce qu'avant, il y avait beaucoup d'humour. Tu sais, t'avais Olivier Guimond, Paul Perval, qui était très drôle.
1: C'était plus du burlesque.
0: Mais là, ça devenait un humour, mais à portée sociale. Donc, ça a complètement changé la comédie.
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1: Tous ces gens

0: connus, Michel Côté, Gauthier, tout ça. Vous les avez connus, j'imagine, à la même période. Tout le monde devait un peu tourner dans les mêmes milieux.
1: On s'est connus dans des bars où se tenaient les acteurs. Et Michel... Michel, on pouvait pas le manquer, là. Écoute, il était... il avait son habit d'armée américaine, mais de genre Rin-Tin-Tin. Je sais pas ce qu'il avait déniché ça. Et Marcel était habillé comme un Russe, en tout cas. Bon, c'était très drôle. Et ils sont arrivés, eux autres, dans le métier un an après moi. On se connaissait un peu, comme ça, et on a joué dans la même pièce qui était Cyrano de Bergerac, où on jouait des petits rôles. On faisait l'armée en arrière, Michel, Marcel, moi et d'autres. Et c'était Gilles Pelletier qui jouait Cyrano, qui était très bon d'ailleurs. Et là, à un moment donné, Michel me dit, écoute, moi je veux me partir une troupe avec Marcel. Marcel et Michel sont des amis d'enfance. D'Alma, ils sont connus, il y avait 8 ans et demi, tu sais. Et avec Marcel et Véronique, ils sortaient déjà avec Véronique.
0: Oui, qu'il avait rencontré, lui, à l'École nationale.
1: Il avait rencontré à l'École nationale, ouais. Et là, il me dit, écoute, si ça te tente, on va se partir une troupe... Tu sais, oui, on va jouer une fois par année, et puis on va se donner des premiers rôles, parce que là, nous autres, on voyait bien que, bon, cette année, on jouait l'armée, l'année prochaine, on va peut-être jouer le capitaine, puis dans 7-8 ans, on va peut-être jouer le général, si on est chanceux. Alors, on s'est dit, ouais, ça serait intéressant, ça va nous occuper, puis Michel avait ce qu'on appelle une drive, et moi, je m'entendais super bien avec lui, beaucoup à bien des niveaux, mais surtout à ce niveau-là, on était tous les deux très ambitieux, puis on voulait y aller, puis Michel a trouvé aussi un compagnon d'armes aussi en ma personne, parce que moi j'y allais, puis Marcel était un peu plus laid-back que nous autres, si on peut dire, en parlant anglais. Il était un peu plus tranquille. Côté, puis moi, on s'en allait, puis chaque fois qu'on allait voir quelqu'un, ça marchait tout le temps. Alors là, on s'est trouvé une place à la rue Saint-Laurent.
0: C'est qui est devenu le théâtre des voyagements.
1: Ça s'appelait le théâtre des voyagements.
0: Mais est-ce que vous connaissiez déjà Claude Meunier? Parce que lui aussi est arrivé dans le décor à peu près.
1: Moi, je connaissais Claude Meunier. J'ai fait ici, à Radio-Canada, une série pour enfants qui s'appelait La Fricassée.
0: C'était la même période?
1: C'est la même période parce que moi, j'avais été engagé comme acteur et il y avait 6 auteurs et 6 comédiens. C'était des sketchs. C'était très absurde. C'était pour les enfants, mais écoute,
0: c'était l'ancêtre de La Petite Vie.
1: C'était l'ancêtre de La Petite Vie. C'était l'ancêtre de Pop Citrouille aussi.
0: Okay.
1: Et ça se passait un peu au-dessus de la tête des enfants, honnêtement. C'est Claude Meunier qui écrivait des textes. Jacques Grisé, Jean-Pierre Plante, Raymond Plante, Jacqueline Barrette.
0: C'était l'époque de Paul et Paul aussi. Il y avait avant
1: Paul et Paul. Claude faisait des numéros. Il s'appelait les Frères Brothers. Avec Jacques Grisé, et j'ai rencontré Claude dans une espèce de party de fin de tournage. Claude était là, et lui, il avait un ami qui s'appelait Louis Saya. Et là, Louis Saya m'a demandé pour jouer dans ses pièces. J'ai eu vraiment une relation très intéressante pendant plusieurs années avec Louis Saya, de metteur en scène, acteur.
0: Vous avez trouvé une gang, tout
1: ouais,
0: de suite, une famille.
1: Ouais, c'est vraiment une famille. Je m'entendais bien avec eux autres. Je savais comment jouer leurs textes. Et eux autres se servaient bien de moi comme acteur aussi. Alors ça, on a fait ça pendant des années, puis on est devenus des amis. On est encore des amis 45 ans plus tard.
0: C'est à ce moment-là aussi qu'il y a eu des pièces comme Les Voisins. Tout ça était relié, me semble-t-il, quand même avec le théâtre des voyagements aussi.
1: Oui, c'est-à-dire quand on a fait Brou. Michel Garneau devait écrire la pièce. Michel n'a pas pu l'écrire. Et un mois avant, on a décidé qu'on ferait des sketchs sur le thème de la taverne. Et on a demandé à plein d'auteurs. Michel Côté, par exemple, qui connaissait des auteurs, demandait aux auteurs qu'il connaissait. Moi, je connaissais Louis Saya, Claude Meunier. Claude a écrit un de ses meilleurs textes, qui est Le Père et le Fils. Il a écrit ça. Il est en tournée avec Paul et Paul une fin de semaine.
0: Quand ça a commencé, il y a Duceppe qui vous a donné un coup de main, non, à ce moment-là?
1: Oui, Jean Duceppe.
0: Vous étiez quand même entouré, là. Je veux dire, mettons de côté Claude Meunier ou Thériault, tout ça, mais tu sais, des gens comme Garneau, Duceppe et tout. Vous étiez remarqué, vous aviez déjà un talent qui était évident, là.
1: Ça faisait quand même, en 79, faisait 8 ans qu'on était dans le métier. J'avais joué des comédies, accompagné Jean Duceppe, des premiers rôles. Et je connaissais Monsieur Duceppe pour avoir travaillé chez lui, joué dans des pièces. Parce que nous, à part notre petite troupe, on faisait le métier, puis on jouait un peu partout dans des téléromans.
0: C'est drôle, hein, parce que Brou a comme éclipsé tout ça pendant des années et des années. Alors que vous avez jamais arrêté de travailler.
1: Ben, c'est-à-dire que quand Brou est arrivé, ça a été comme un raz-de-marée, là. Ça, le

0: théâtre nous appartenant, le petit théâtre, nous, on se mettait à l'affiche. La plupart des théâtres, après un mois, ils disaient, bon, c'est correct, on passe à une autre production, mais nous autres, on se disait, bon, mais regarde...
1: C'est nous autres, l'autre production.
0: C'est nous autres, on va le jouer. Puis là, on jouait sans arrêt, parce qu'on se disait, écoute, au Québec, il n'y a pas une pièce qui était jouée 100 fois. Fait qu'on se disait, ça va arrêter, là. À un moment donné, il y aurait plus personne qui va venir. Ça fait qu'on jouait comme des
1: malades. Marc Messier, vous tous, vous y croyiez même pas, Stéphane.
0: Ben, on pensait pas que ça pouvait arriver, puisque c'était jamais arrivé. Tu sais, il y avait Gratien Gélinas, à l'époque, qui avait joué Ticoque pendant... Mais ça, ça faisait longtemps. Alors, je sais pas, on jouait. Et à un moment donné, Jean Duceppe est venu nous voir, Monsieur Duceppe, puis moi, je le connaissais un peu, puis Michel aussi, puis Marcel aussi, parce qu'on avait joué dans son théâtre. Puis là, il nous a dit, écoutez, les petits gars, venez dans ma troupe, puis là, vous allez arriver partout, vous allez faire de la tournée partout au Québec, vous allez arriver avec la bannière compagnie Jean Duceppe, il va y avoir du monde dans la salle, parce que nous, on n'était pas connus. On était connus peut-être dans le milieu, mais pas du public. Il avait tout à fait raison, parce qu'on arrivait, puis le théâtre était plein. Et quand on saluait, à la fin, on se disait, mon Dieu, on vient ici demain soir, nous autres, là, c'est plein encore. On a fait ça avec la compagnie Jean Duceppe pendant un an et demi. Et après un an et demi, on est allé voir, on a pris notre courage à deux mains, on est allé voir M. Duceppe, on lui a dit, écoutez, on aimerait ça voler de nos propres ailes, avoir notre compagnie. Puis il a dit, vous avez tout à fait raison, c'est ça qu'il faut faire, allez-y. Puis il a été absolument... M. Duceppe est un homme charmant.
1: On dirait que ces gens-là, les Duceppe, les Tourneaux, les Zouvi, ils portaient, parce que bon, c'était pas une question d'argent, c'était vraiment une question de passion, de porter des jeunes vers un métier qui était un rêve, finalement. Mm-hmm. On a vraiment l'impression que c'est comme ça que ça se passait.
0: Il y avait une poussée de l'identité québécoise. Moi, je suis allé à l'école de théâtre, puis c'est la même chose pour tout le monde. On jouait jamais de pièces québécoises. Je n'ai jamais joué de texte québécois avant d'arriver à Montréal. Puis si Michel Tremblay est arrivé, c'était pas grave. Tu sais, on jouait du Musset, puis tout, bon, c'est bien correct, puis tout ça. Sauf que la première fois qu'on a joué dans des textes québécois, on trouvait que c'était total. Tu comprends? On avait l'impression de s'exprimer totalement et d'y aller. C'était nous, tu sais. Alors, il y avait tout ça aussi en même temps. Ceux avant nous, Gilles Renaud, Louise Dussault, Jean-Luc Bastien, qui avaient parti le TMN, le théâtre du même nom, et le Grand Cirque Ordinaire. Ça, c'était les deux troupes que nous, moi qui avais 3-4 ans plus jeune qu'eux, on les regardait et on disait, ah, c'est eux autres qui l'ont, ils fonctionnent par impro. Moi, c'était des modèles pour nous autres, tu comprends? Faire de l'impro, développer des shows, c'était plus créatif. C'était un peu là-dedans qu'on était. Par contre, eux autres, ils rejetaient un peu le métier. Ils voulaient pas participer les troupes institutionnelles. Nous autres, on disait, non, partons-nous des troupes en dehors des troupes institutionnelles. On n'avait pas de problème avec ça, sauf que on voulait faire nos affaires à nous autres aussi en même temps.
1: Bah, des troupes, il y en a eu. On parlait de Gratien Gélinas tout à l'heure, certainement, il y en a eu d'autres. Mais sur ce concept-là, avec ce contrôle-là sur vous-même...
0: Ben,
1: et sur...
0: La compagnie Jean Duceppe, au début, Jean Duceppe lui-même a toujours eu des troupes. C'est pour ça qu'il comprenait bien notre démarche aussi. Et quand il a parti sa troupe, la compagnie Jean Duceppe, lui, il voulait jouer le plus possible. Il a joué ses pièces, la mort d'un commis voyageur, Charbonneau et le chef, ils ont joué ça des centaines de fois, là. Il était un peu dans cette optique-là, lui aussi.
1: Donc, lui aussi, vous ouvrez des
0: un
1: portes.
0: Un peu comme les Américains font. Nous autres, c'était notre modèle. On se disait, quand c'est bon, eux autres, ils ouvrent. Puis ils jouent. Tant qu'il y a du monde.
1: Parce que le fait que vous ayez eu ce temps et cette liberté, Marc Messier et les autres, c'est que ça vous a permis, vous, par exemple, de faire Lancer Con.
0: Ben oui.
1: De faire La Petite Vie.
0: Oui.
1: De faire Les Boys. Mm-hmm. C'est des très, très gros morceaux.
0: Ah ouais, absolument.
1: Appelons ça d'audiovisuel, de cinéma et de télévision.
0: Absolument. Puis bon, faut bien se le dire, puis on va se le dire, Bruce, ça nous faisait vivre bien aussi. Tu sais, ça nous a donné une marge de manœuvre dans ce métier qui est inexistante. Ça nous a permis de dire non à des choses auxquelles, probablement, on n'aurait peut-être pas été capable de dire non pour des raisons financières et enfin, bref. Alors, il y a ça aussi. Mais moi, je voulais pas juste jouer Bruce. je voulais travailler ailleurs, je voulais faire du cinéma aussi. Et c'est ça qui a été un peu épuisant aussi dans ces années-là, surtout au début, parce que je tournais dans... Bon, L'Anse et Compte est arrivé, un moment, j'ai passé une audition, ils m'ont donné le rôle. Fait que là, je me suis dit...
1: Mais ça a révolutionné complètement la télévision, L'Anse et
0: Compte. Oui, absolument.
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0: Il faut que je raconte ça. Je lis dans le journal qu'ils font une série sur le hockey. Là, moi, ayant joué au hockey quand j'étais jeune, puis tout ça, puis j'étais très à l'aise sur mes patins pour un acteur surtout. Alors, je me dis, ils sont chanceux, les jeunes qui ont 20 ans. Si j'avais 20 ans, ça aurait été formidable. J'aurais pu jouer ça. Moi, j'avais 35 ans à l'époque, je pense. Et là, tout à coup, je reçois un appel, puis ils me disent, il y a un personnage d'un joueur de hockey qui est en fin de carrière. Il y a un rôle, alors il me demande de passer l'audition, je vais passer l'audition, c'était anglais-français. Pendant ce temps-là, nous, on jouait Brou en anglais, parce qu'on était 2 ans où on jouait Brou en anglais, donc mon anglais était quand même pas pire. L'audition sur patin, ça, je savais que je pouvais me débrouiller. Alors, il me donne le rôle, il m'appelle, je me rappelle très bien, un samedi matin, moi, j'avais un bébé d'un an, jeune fille qui a 34 ans, qui avait un an à l'époque. Alors, Hélène Robitaille, qui faisait le casting, elle m'appelle, elle dit, écoute, Marc, c'est toi qui as le rôle de Marc Gagnon. Oh, j'ai dit, écoute, Hélène, moi, je pense que je peux pas faire ça, là. J'ai dit, puis c'est quoi ça? Ils vont faire ça en studio. Comment est-ce qu'ils vont faire avec 3 caméras, faire la glace, puis tout ça? Ça sera... Elle a dit, non. Non, non, dis pas non à ça, là. Ça va être tourné façon cinéma, en extérieur, partout. J'ai dit, ah, ouais. Fait que là, je dis, wow. Là, c'est une autre affaire. Fait que je dis oui. Forcément. Mais tu sais, je suis venu à un cheveu.
1: Récemment,
0: ben oui, parce que j'étais pris. Et déjà, ma conjointe à l'époque trouvait que écoute, c'était beaucoup quand même. Puis que, parce qu'on était beaucoup en tournée. Hein. Ça a été des années, si on parle de personnel, de vie personnelle et familiale, quand même assez difficile. Et là, le tournage arrive. Et j'ai tellement eu de plaisir à tourner l'Anse et Compte.
1: Il y a eu combien d'années cette année?
0: Dans ces comptes, on a fait un premier 3 ou 4 ans. Après ça, ça a arrêté pendant 11 ans. Et ça a repris en l'an 2000. Mmh. Et là, on a fait peut-être 5 ou 6 séries après. On tournait une fois tous les 2 ans. Puis là, à un moment donné, ça semble, c'est devenu un succès absolument incroyable.
1: Mais là, Marc Messier est devenu Marc Gagnon aux yeux du public.
0: Ouais, là, je suis comme devenu très, très, très connu. Parce que quand tu joues au théâtre, t'es connu, mais le phénomène n'est pas pareil, parce que les gens te voient, ils sont 700-800 à te voir par soir. Tandis que là, quand tu joues à la télévision, là, ils sont à peu près, à cette époque-là, L'Anse et Compte, puis c'était à coup de 2-3 millions et plus qui nous voyaient à chaque soir. Puis les gens, écoute, c'était le début des téléséries, c'était tourné en location, c'est parler de hockey.
1: Tous les éléments étaient là.
0: Tous les éléments étaient là.
1: Et puis vous personnifiez d'une certaine façon Guy Lafleur aux yeux du public. Donc c'était les rapprochements étaient
0: inside du hockey qu'on voyait jamais. Maintenant il y a beaucoup de choses de vestiaire, qu'il y a même des émissions comme ça. Mais à l'époque on voyait pas ça, c'était comme un secret là. Et là on voyait toutes les intrigues, la vie des joueurs de hockey, c'était ça le sujet de l'émission. Et c'était extraordinaire à tourner. Puis Jean-Claude Laure qui réalisait la première série nous avait ouvert une porte aux comédiens principaux de faire des suggestions aussi. Et on se réunissait pour parler de nos personnages. Moi, en tout cas, j'avais cet accès-là à lui puis à Régent Tremblay aussi. On était très, très, très impliqués dans toute l'histoire, ce qui nous motivait énormément. Puis on côtoyait des joueurs de hockey de la Ligue nationale. Écoute, parce qu'on tournait à Québec. À l'époque, les Nordiques existaient. Puis entre les pratiques des Nordiques, nous, on tournait... On voyait s'entraîner Mario Lemieux. On a vu toutes les vedettes de hockey passer à Québec.
1: Vous avez les yeux qui brillent comme un petit gars. Vous avez eu beaucoup de plaisir à faire ces années-là.
0: C'était extraordinaire. Vraiment, là. Puis on jouait avec des vrais joueurs de hockey. Il y en a plusieurs qui avaient fait la Ligue nationale. Comme par exemple, le gars qui me doublait, moi, parce qu'il fallait avoir un coup de patin de la Ligue nationale. C'était pas comme les boys, là. Fallait vraiment que... Et là, écoute, c'était la vraie affaire, là. Si on les voyait de proche, puis on faisait des mises au jeu, puis là, on lui demandait comment tu fais, puis etc. Écoute, ça, c'était absolument extraordinaire, vraiment.
1: Marc Messier, après ça, il a eu la petite vie quand même.
0: Après ça, il a eu la petite vie.
1: Ce fameux régent.
0: Ce fameux régent Pinard, qui était un beau modèle d'homme.
1: Mais là, on passe d'un monde à un autre. C'est trois mondes complètement différents, bien que Brou

0: plus à la rigueur se rapprocher un peu d'une, ben, de l'univers de Meunier pour la bonne raison qu'il en était un des auteurs. Mais là, entre L'Anse et Comte et puis La Petite Vie, il y avait tout un océan.
1: Oui, oui, oui, ah oui. C'était pas du tout la même chose. Pas du tout, du tout, du tout. Écoute, il y a rien qui se comparait à La Petite Vie. C'était, c'est pour ça que ça dure depuis si longtemps, d'ailleurs, puis ça dure encore, mm-hmm. parce que je pense que c'était comme au 8e degré. Et en même temps, tellement vrai. Écoute, au départ, il joue un couple québécois, mais hyper québécois. Lui, il est habillé comme Castro, Fidel Castro, puis Serge Thériault. Il est habillé comme la Sagouine, tu sais. Il a l'air de quoi, tu sais. Il y avait une jaquette puis tout. Pis on joue toutes des espèces de clichés de gars.
0: Mais personnage. Comment vous avez réagi quand Claude Meunier vous est arrivé avec cette proposition-là à tous? Comment vous avez réagi?
1: Ben moi, j'étais hyper content. Mais comme j'étais plutôt proche de Louis Saya et Claude Meunier, parce que Louis aussi a développé La Petite Vie avec Claude, moi, je savais un peu où est-ce qu'on s'en allait. Puis il m'en avait parlé, parce que La Petite Vie, c'est tiré d'un sketch de Ding et Dong qu'ils faisaient dans leur spectacle. Et le lit debout, c'est qu'ils pouvaient pas mettre un lit couché normalement, puisque sur scène, personne voyait. Alors, ils l'ont mis debout. Donc, quand on a reçu les textes, on savait un petit peu où on s'en allait. Mais c'est drôle, la réaction des gens. Écoute, d'abord, Claude, mais ça, il vous le racontera lui-même pour vendre le projet. Ça n'a pas été évident. Il n'y a personne qui ne peut rien savoir de ça. Tu sais, il est allé à TVA, il est allé à, tu sais, il est allé partout. Puis là, il disait, bon oui, mais là, écoutez, faudrait que ce soit une femme qui joue la mère quand même, là. Et Claude disait, non, c'est pensé comme ça, c'est Serge Thériault qui joue... moment, puis etc., etc. Puis on a commencé les enregistrements. Guylaine Tremblay, on a tous vu son talent après, mais qui était une jeune comédienne qui arrivait. José Deschênes qui vivait à Québec. Puis Marc Labrèche. Nous autres, on se faisait tellement rire. C'était, écoute, ça n'avait aucun bon sens. Écoute, j'ai déjà raconté cette histoire-là, mais le lendemain de la première diffusion du premier épisode, moi, je vais au dépanneur, pas loin de chez nous, et le monsieur me dit, « Monsieur Messier, écoutez, je vous ai vu hier à la télévision, vous aviez l'air d'un idiot. » Il dit, « Monsieur Meunier, qui habite ici pas loin, il avait l'air d'un idiot lui aussi, là. Vous devriez surveiller ce que vous faites. Quand vous faisiez l'ancien compte, bon, vous parliez tout croche, mais au moins... Il dit, vous devriez faire attention à vos choix. Il me dit ça. T'sais, là, fait que là, j'appelle Claude. J'ai dit, as-tu déjà pensé que le monde pogne pas la joke? Et bon, finalement, c'est, le monsieur s'est avéré un cas unique.
0: Et qui a fini par le regarder,
1: probablement. Ouais, qui a fini par le regarder, parce que tout le monde, même les critiques à l'époque, qui se prononçaient pas tout de suite. Je me rappelle que Madame
0: Cousineau,
1: à la presse, elle avait attendu quand même un certain temps, parce qu'elle savait pas trop sur quel pied danser. Mais finalement, à un moment donné, tout le monde...
0: Votre personnage, par exemple, le personnage de Régent, comment vous l'avez approché, vous? Il était écrit tel quel?
1: Il était écrit tel quel, comme mais moi, je savais au départ que c'était une blague. Je savais au départ que c'est l'humour. Il fallait que l'humour sorte, parce que, écoute, sinon ce personnage est inintéressant. Je veux dire, il peut pas t'intéresser plus que deux minutes s'il est pas drôle. Tout le travail consistait à ce qu'il soit drôle. Et moi, comme je le trouvais drôle, j'avais pas de problème avec ça. Écoute, c'était comme, il niait qu'il était là. Ses beaux-parents le voient avec une fille, autre que sa femme, leur fille, puis il dit que c'est pas lui. Maman, il dit, Régent, non. Ben, il dit, Régent, c'est toi, Régent. Il y en a qui disent ça. Tu sais, c'était quand même énorme. Et c'était très drôle. Et bon, en tout cas, c'était une période absolument bénie.
0: On avait beaucoup de plaisir à le regarder, en tout cas.
2: Mais c'est quoi notre force, nous autres, les boys? Hein? Ça serait pas entre les deux oreilles, peut-être? Je pense que oui, moi. Les boys, les Américains ont une expression pour ça que j'aime particulièrement, j'ai lu ça quelque part. The mental. Le mental. Mental toughness. La dureté du mental.
0: Puis, il y a eu les boys. Louis Saya est arrivé avec... Ouais, c'est Louis Saya qui est arrivé avec le projet?
1: Ouais. Richard Goudreau, qui était le producteur des boys, est allé chercher Louis Saya. Il a dit à Louis, va me chercher des acteurs que tu connais pour jouer dans les boys, et puis tout ça. Louis m'appelle, moi je lis le premier scénario, j'ai dit, ah Louis, moi je peux... Écoute, on fait pas ça, là. C'est pas... Ça marche pas, là. Louis dit, inquiète-toi pas...

0: Regarde, on va travailler le scénario, je viens juste d'arriver sur le projet, on va travailler ça, puis etc. Puis bon, à un moment donné, j'ai compris que fallait que je fasse confiance, tu sais.
1: C'était des films au départ, c'était une série.
0: Oui, c'était des films.
1: C'était des films.
0: C'était des films. Et moi, j'ai dit oui. J'ai dit, regarde, il y a un personnage, là, il est quasiment pas développé dans le scénario. Peut-être qu'on pourrait faire quelque chose avec ça. Fait que là, j'ai travaillé avec Louis. Et Louis a fait ça avec beaucoup d'autres comédiens. Puis finalement, écoute, on a eu beaucoup de plaisir. Surtout les trois premiers films, on s'est vraiment franchement amusé. Écoute, il y avait du monde drôle. Il y avait Patrick Huard qui commençait, qui faisait ses débuts au cinéma, qui était très drôle. Il y avait Paul Oud, il y avait Rémy, Serge Thériault, Luc Guérin, Michel Charette. Ça a eu beaucoup de succès quand c'est sorti. Et puis, on a eu franchement beaucoup de plaisir. On était, puis Richard Goudreau, le producteur, était quelqu'un qui niaisait pas avec le puck, là, si on peut dire. Alors, on est allé tourner en Europe, à Chamonix.
1: Hein?
0: Ah non, ça a été vraiment une joyeuse équipée.
1: Marc Messier, comment vous savez, tous vos projets ont duré longtemps, hein? Ça a été autant les projets télé que les projets théâtraux que vous. Comment vous savez quand c'est l'année de trop ou que l'année d'après va être l'année de trop?
0: Ben, quand on voit que l'enthousiasme baisse un peu et qu'on commence à se répéter, à la fin, les boys, ça devenait trop caricatural. C'était écrit trop vite, c'était joué trop vite. On était dans la recette un peu. Parce que au bout de trois films, quatre films même et cinq séries, c'était comme un peu épuisé. Là, il était temps d'arrêter. Parce qu'à un moment donné, les meilleures blagues finissent par être moins drôles. Et bon, les boys, moi, j'ai failli arrêter avant, bien avant.
1: Il y a eu des abandons de navires d'abord.
0: J'ai failli arrêter avant. Il y avait, comme disait Luc Guérin à la blague, ça prend un bon avocat pour se sortir des boys. Mais... Non, c'était compliqué un peu. Puis en même temps, c'est sentimental tout ça, tu sais, parce que c'était des amis aussi. Puis bon, ils nous ouvraient la porte à nos idées aussi. Puis moi, j'ai toujours beaucoup d'idées. Alors, je disais, ouais, mais si on fait ça, Louis il disait, ouais, on peut faire ça, on peut faire ça. Puis là, bon, on s'enthousiasme. Tu comprends? Là, on devient, ah, OK, let's go, allons-y, faisons ça, ça va être bon, etc., etc. Puis bon, c'est ça. Donc, on fait une année de plus.
1: Marc Messier, il y a eu, Brou, ses émissions de télévision, ses films. Et il y a 2 ans, après Brou, là, vous êtes allé jouer au Rideau Vert, La mort d'un commis voyageur. Vous faisiez le commis voyageur. Vous avez toujours dit, moi, quand je monte sur une scène, ça me donne des ailes. Je vous ai vu le soir de la première, je crois, et tout. Je suis pas sûr que vous avez eu des ailes le premier soir.
0: Oh non, le premier soir, c'était... moi,
1: mais ça a dû être difficile de remonter dans ce genre de contexte-là. En fait, c'est ça que je veux dire.
0: D'abord, le rôle de Willy Loman, c'est un des rôles les plus costauds à peu près du théâtre. Après Cyrano, peut-être, là, ou en termes de texte.
1: Mais lui, en plus, il y a comme la dépression qui s'ajoute à son...
0: C'est un personnage que j'aimais beaucoup. Puis quand Serge Denoncourt m'a proposé ça, 2 ou 3 ans, je jouais encore Brou, moi, quand il m'a proposé de faire ça. Et j'ai lu la pièce, puis j'ai dit oui. Puis je me suis dit, oui, je peux faire ça. C'est un personnage qui avait une résonance pour moi. Je suis arrivé à la première un peu sur la fesse, dans le sens que moi, je suis quelqu'un qui aime ça être très préparé. Je crois beaucoup à ça. Et là, la traduction a tardé un peu à arriver. Je suis arrivé à la première, puis avec le trac aussi, ça faisait longtemps que j'avais pas...
1: C'est ça, c'est ce que je me demandais. Il y a
0: joué
1: dû
0: dans
1: y avoir...
0: ce contexte-là, dans une première, avec tout le monde qui est aux premières, puis tout ça. Et là...
1: Puis les gens attendaient...
0: Je me suis rendu
1: le
0: compte.
1: Le comédien dramatique.
0: Ouais. Les gens attendaient le gars qui a joué dans Brou pendant des années, puis qui a fait beaucoup de comédies, puis qu'est-ce qu'il fait dans cette pièce-là et qu'est-ce qu'il va nous donner dans cette pièce-là. Ça, je n'avais pas vraiment pensé à ça avant tant que ça. Mais il y avait ça aussi. Mais ça s'est bien passé. La première a bien été. Après ça, au fil des représentations, puis tout ça, ça s'est super bien passé. J'ai eu beaucoup, beaucoup de plaisir à faire ça. Et j'aurais tellement aimé le jouer longtemps. et que j'aurais aimé ça le jouer longtemps partout au Québec, parce que je me suis aperçu, parce qu'après on a fait une petite tour

0: tournée d'à peu près 20 places. Et partout où ce qu'on allait, les gens adoraient cette pièce-là. C'est une pièce qui parle aux gens. C'est une pièce qui est pas complexe. Ben, c'est-à-dire, c'est complexe, mais t'as toutes les clés
1: Ben, c'est
0: pour... C'est
1: l'humanité.
0: l'humanité, c'est ça, de cette pièce-là. Tout le monde qui était dans la salle aimait ça. Et alors, j'aurais aimé ça la jouer partout au
1: Ça vous
0: Québec.
1: a réouvert une porte, ça a dû demander quand même. En tout cas, moi, si j'avais été Marc Messier, j'aurais dû faire appel à un certain courage pour monter et incarner un personnage comme celui-là, dans les circonstances. Est-ce que ça vous a ouvert une porte vers ce théâtre-là plus dramatique?
0: Oui, probablement, mais moi, j'ai toujours pensé que j'ai fait beaucoup, beaucoup de choses dramatiques dans des téléséries. J'en ai joué, tu sais, si on pense de Grand Ours, la série qui a été faite, j'ai fait des films
1: Excellent.
0: très dramatiques aussi, Le Pacte des anges. Souvent, j'ai joué des choses dramatiques. Je me sens pas du tout à côté de mes souliers en faisant ça. Je sais que je peux faire ça, vraiment. Et il n'y a pas une grosse différence entre la comédie puis le drame, hein. C'est juste que ça punch autrement.
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1: Puis il y a eu, pas longtemps après, l'arrivée de Neuf de Manny Soliman-Loup.
0: Ouais.
1: Et là, on est dans un autre registre complètement et une autre façon de travailler
0: ouais,
1: aussi.
0: Ouais, ouais.
1: Bon, parce qu'il avait fait des pièces du même genre, c'est-à-dire réunir des comédiens, les faire parler, les enregistrer et ensuite de ça, photocopier, c'est une façon de parler, là, mais leur univers.
0: Dit, ouais.
1: Bon, là, pour la première fois, on touchait à une génération des 60 ans et plus, les baby boomers, dans le fond. Et vous, Pierre Lebeau,
0: Monique Spaziani, Henri Chassé, Mireille Métellus, on était cinq.
1: Donc, vous vous êtes retrouvés, vous avez fait des enregistrements
0: ouais.
1: avec Manny. Comment
0: avec
1: vous avez
0: Manny.
1: Travaillé? Vous reveniez un peu à la création collective?
0: Ouais, ben. Non, mais Manny a sa façon à lui. Lui, il voulait faire un spectacle sur les gens qui ont 60 ans et plus. Alors moi, il me demandait ça, écoute, on... Même avant qu'on joue
1: comme
0: La
1: Mondaine
0: comme il voyage,
1: ah, ouais.
0: à peu près 6 mois avant la première, il nous a convoqués, puis là, il nous posait des questions sur la politique. Il nous a fait parler, en fait. Puis on a tous discuté, des fois en groupe, des fois tout seul. On parlait de politique, on parlait de qu'est-ce qui vous achale dans la vie, qu'est-ce qui vous achale au Québec. On parlait de vie relationnelle, de vie de couple. On parlait de sexualité, on parlait de homme-femme, de plein de sujets. Et lui enregistrait tout ça. Et
1: vous le saviez, vous?
0: Oui, tout à fait. Et à partir de ça, il a fait comme un montage. Et après ça, il a trouvé son idée. On était au salon funéraire, si tu veux, où ils font ça à des hommages. Quand des comédiens ou des hommes de théâtre meurent, ils font au théâtre une espèce de célébration. Et là, il y avait le cercueil qui était là. Et l'idée, c'est que le décédé, il avait écrit une espèce de pièce et il voulait qu'on la joue. Nous. À partir de ça, il s'est servi de ce qu'on lui avait dit. Par exemple, Pierre Lebeau chialait beaucoup sur le fait qu'il n'y ait plus d'émissions culturelles à Radio-Canada, sur les livres, qu'il y en ait de moins en moins, de plus en plus d'émissions de cuisine et toutes sortes de choses comme ça. Moi, je racontais, j'étais pas tellement dans le chiolage, je racontais la mort de mes parents.
1: Mais il y avait quelques vérités, autant chez vous que chez chacun des personnages, mais on parle de Pierre Lebeau parce que bon, il est particulièrement explosif dans cette pièce-là. Il y avait des vérités. Quand il disait « Arrêtez de dire que la Révolution tranquille a été une réussite », quand on regarde qu'il y a aujourd'hui 53% d'analphabètes au Québec, il y avait quand même, il y avait beaucoup de vérités, même chez votre personnage, quand vous parlez de votre âge, quand vous parlez du regard que vous jetez dans le miroir le matin,
0: puis que
1: même si c'est vrai que vous avez l'air en forme, c'est vrai que vous avez, vous faites pas votre âge, mais vous dites « Ouais, mais moi je le sais quand
0: je
1: le vois. »
0: Ben oui, moi je le sais. Moi j'avais écrit un texte aussi sur les go. Parce que Manny nous avait dit ça, voulez-vous écrire des textes? J'avais écrit un texte sur l'ego. Ça parlait beaucoup de vieillir. Comment on sent vieillir, la mort et tout ça. Il nous avait
1: puis mettre l'ego de côté à un moment donné.
0: Oui, c'est ça. Ça, c'est une idée que je voulais faire une espèce de dialogue de quelqu'un qui parle avec son ego. Alors, je faisais

0: diversité culturelle.
1: Oui,
0: et
1: oui,
0: absolument. Ça, c'est intéressant. Il y avait des choses très graves et très touchantes en même temps, de choses très drôles et très, franchement, comiques. Non, j'ai bien aimé ça, faire ça. D'abord, parler directement au public, c'est quelque chose que j'avais pas fait beaucoup. Et c'est très intéressant comme forme de théâtre, surtout quand tu as quelque chose de vraiment précis que tu veux dire. Tu sais, à un moment donné, tu te revires, puis tu regardes le public, puis tu dis, moi, la première fois que j'ai vu un mort de proche, c'était mon père, puis tu commences à parler de la mort de tes parents, puis tu dis, ah, c'est plate mourir. Ce qui doit être extrêmement plate, c'est que tu es le seul à mourir ce jour-là. Tous les autres restent, puis toi, tu meurs. Puis c'était des comme des réflexions de vie intime.
1: Que vous rendriez public.
0: Oui, c'est ça qui est bien aussi. C'est aperçu que les gens étaient comme réceptifs. Au début, on se disait, oui, mais... D'abord, quand on a reçu le texte, on s'est dit, Manny, regarde, moi, j'ai jamais dit ça. Il dit, oui, t'as dit ça. T'as dit ça, là, hein? Tu l'as dit. Oui, mais tu vas pas dire ça au monde. Quel intérêt, le monde, c'est, tu sais, ça intéresse ma sœur, mon frère, peut-être, mais est-ce que tu penses que ça intéresse? Oui, oui, il dit, tu vas voir, ça peut être intéressant pour les gens. On s'est aperçu qu'il y a des choses qu'on disait qui avaient une résonance chez les gens. Tu sais, c'est pour ça qu'on fait ça, en fait.
1: C'est dur livrer l'intime donc au théâtre sur une scène.
0: Ben oui et non parce que c'est jamais vraiment nous hein. Même quand je dis des choses vraiment intimes, c'est toujours le personnage cynique. Même si tu sais, je racontais des choses dans ce spectacle-là quand j'avais 20 ans, quand je suis arrivé à Montréal, puis sur le FLQ. Moi, je parlais beaucoup de séparation du Québec et puis du FLQ puis toutes ces choses-là parce que quand j'avais 20 ans, j'étais là-dedans, tu sais. Puis le spectacle, c'était beaucoup là-dessus. Ben toi, t'as vécu ça aussi.
2: Non, que, mais ça me fait rire parce que je suis en train de rire parce que je me rappelle juste de cet extrait parce que vous l'expliquez en fait ce qu'était le FLQ. Il dit ben oui, c'est une gang de gars, ils mettaient des bombes dans des boîtes aux lettres. C'était la façon aussi dont tout ça a été ramassé. C'est la façon
0: Je le racontais. Monique Spaziani jouait comme si elle était une fille de 20 ans, puis j'y racontais comment ça s'est passé, la crise d'octobre, en fait.
2: Ouais, c'est ça.
0: Puis beaucoup de gens savent pas exactement ce qui s'est passé, parce que je suis pas sûr que dans les livres d'histoire, ils en parlent. J'aimais ça, compter ça aussi, parce que c'est quelque chose qu'on a vécu. C'est important, c'était des croyances que j'avais. La séparation du Québec, moi, j'ai cru à ça, tu sais, puis je suis sorti dans la rue pour ça, là. Puis, bon, petit René Lévesque, en 1968, quand il a sorti son livre, tu sais, moi, je faisais lire ça à mon père, puis je disais, regarde, comment est-ce que ça a de l'allure, c'est ça qu'il faut faire, puis je comparais le Québec se sépare du Canada à un fils qui s'en va de sa famille, puis que il va continuer à y parler, mais il faut qu'il vive sa propre vie, puis en tout cas, des choses comme ça, tu sais. Alors, j'étais content de dire ça dans un spectacle.
2: C'est un spectacle, donc, sur le vieillissement. Est-ce que vous avez, vous, Marc Messier, conscience de vieillir?
0: Je commence à avoir conscience maintenant plus. Ouais, avec les années. Là, j'ai 71 ans quand même. Oui, mais je me sens bien. Mais tu sais, dans la pièce, je disais à un moment donné, je me sens mieux que je me suis jamais senti depuis je sais pas combien d'années. Ça a peut-être duré un an ou deux. Et il y a toujours des colloques, hein. Après une représentation, il y a des gens de la salle qui restent là. Puis je disais ça aux gens, que je me sens comme si c'était avant que ça commence. C'est-à-dire avant que commence la catastrophe ou comment est-ce que je disais ça, donc, la décrépitude physique, avant que ça commence. Et il y a un monsieur qui était dans la salle qui dit, écoute, moi j'ai 78 ans, puis il dit, je suis encore avant que ça commence. Puis il dit, je pense que t'es avant que ça commence jusqu'à ce que ça arrive. Alors, si ça arrive à 82, t'es avant que ça commence jusqu'à 82. Alors, je me suis aperçu de ça. Donc, je me sens vraiment avant que ça commence, c'est-à-dire que j'ai fait un grand bout. Et là, c'est une question de chance maintenant. Surtout maintenant où on est très conscientisé, on peut mettre toutes les chances de notre bord, tu sais.
2: Le fait d'avoir eu des enfants dans la cinquantaine, par exemple, parce que vous avez une première fille, vous l'avez dit tout à l'heure, bon, elle, ça doit plus être une préoccupation pour vous, mais les deux autres sont adolescents. Ouais. Le fait d'avoir eu des enfants dans la cinquantaine, qui sont adolescents aujourd'hui, est-ce que ça garde plus jeune?
0: Oui, moi je pense que oui. Le problème avec ça, je le dis pour cas où il y a des gens qui auraient 55 ans et qui se demanderaient s'ils peuvent avoir des enfants. Alors, mon conseil serait le suivant. Pensez-y bien, parce que

0: qui est compliqué dans cette histoire-là, puis c'est la seule affaire qui est compliquée, parce que le reste, t'as plus de temps, t'es plus intelligent vieillissant, t'es plus
1: sage.
0: Comment?
1: Plus sage.
0: Plus sage, exactement. T'as plus de temps, tu mets les vraies valeurs à la bonne place, plus t'es plus réfléchi, tout ça, c'est un plus. La seule petite affaire qui est difficile,
1: j'ai hâte d'entendre.
0: C'est que forcément, ils vont partir plus tard. Et là, il te reste pas la petite période. Tu sais, mettons que tu as eu tes enfants comme moi j'ai eu ma fille qui a 34 ans. Alors là, il te reste avec ta conjointe une petite période où les enfants sont partis. Mmh. Alors c'est petit hic, je dirais. Puis bon, les enfants, c'est beaucoup d'amour. Et puis les enfants t'aiment inconditionnellement. Puis les enfants t'aiment, puis tu les aimes. Puis ça, l'amour, qu'est-ce que tu veux que je te dise? Je pense que ça tient en vie, puis ça conserve jeune, puis ça empêche de bien des choses négatives d'arriver.
1: Ben, j'ai plus d'autres questions. Finir sur l'amour comme ça, là, c'était tellement beau. Marc Messier, merci beaucoup. Merci.
0: C'était un plaisir, Franco.
1: Salut, bye.
2: On contribue à cette émission à la recherche Ariane Léonard et Églantine Pandelé, à la technique Tania Gancheva, à la réalisation François Blain. Ici Stéphane Garneau, merci de votre fidélité et à bientôt.
3: Bonsoir, ici Marc-Antoine Leblanc. Voici vos informations. Le Québec perd un grand comédien. Marc Messier est mort à l'âge de 78 ans, des suites d'une brève maladie. Au cours de sa longue et impressionnante carrière, il a marqué le paysage culturel québécois avec divers rôles marquants au théâtre, dans Brou notamment, au cinéma, dans Les Boys, ou encore à la télé, dans L'Anse et Compte, et La Petite Vie, série culte dans laquelle il a joué aux côtés de l'auteur et comédien Claude Meunier, qui dit perdre un de ses grands amis aujourd'hui.
4: Marc Messier, il était toujours dans ses personnages. Comme moi, je sais pas comment expliquer ça, c'est un grand comédien unique par sa façon de jouer, autant le drame que la comédie. Tu sais, c'est un acteur comme Roger Moore.
3: Le milieu politique rend aussi hommage à Marc Messier. La première ministre Christine Fréchette affirme qu'il était l'un de ses acteurs préférés, qui avait le talent rare de faire rire, d'émouvoir et de rassembler. Montréal rend hommage à Mohamed Lamine Ben Redouane, tué dans la fusillade survenue à Côte-des-Neiges le 22 juin dernier. Un défilé ainsi qu'une cérémonie commémorative ont eu lieu dans la métropole. Étienne Perrault y a assisté.
5: Des milliers de policiers ont défilé dans les rues du centre-ville de Montréal pour rendre hommage à Mohamed Lamine Ben Redouane, tué dans l'exercice de ses fonctions. C'est au Pas à danser qu'ils se sont rendus jusqu'au Centre Bell, où avaient lieu les commémorations.
6: Je m'excuse de ne pas avoir été capable de vous rappeler votre papa.
5: C'est avec beaucoup d'émotion dans la voix que le chef du SPVM, Fadi Daguerre, a pris la parole.
6: Aucune circonstance, aucune cause ne peut justifier qu'un enfant de 2 ans ou qu'un enfant à naître soit privé de son papa.
5: En plus de sa femme et de ses 2 enfants, Mohamed Lamine Ben Redouane laisse dans le deuil ses frères et sœurs. Sa grande sœur, Amira.
7: Il s'est sacrifié pour sauver un nombre inestimable de personnes présentes sur les lieux du drame.
5: Même si sa partenaire, qui a été blessée lors de la fusillade, ne pouvait pas être présente, elle tenait à lui adresser quelques mots, lus par un autre membre du SPVM.
8: Mais au-delà du travail, Mo a été plus qu'un partner.
5: La mairesse de Montréal, Soraya Martinez-Ferrada, est aussi venue offrir ses condoléances à la famille, ainsi qu'à celle de Michel Mizrahi, décédé durant la fusillade.
9: Aujourd'hui, c'est votre famille qui est en deuil. Et c'est toute une ville qui pleure avec vous.
5: C'est au son du clairon que des milliers de policiers du SPVM et d'ailleurs se sont levés pour saluer leurs collègues une dernière fois. Ici Étienne Perrault, Radio-Canada, Montréal.
3: Mark Carney multiplie les rencontres en marge du sommet de l'OTAN à Ankara, en Turquie. Le premier ministre canadien s'est notamment entretenu avec le président ukrainien Volodymyr Zelensky. Le président américain Donald Trump, lui, a, dès son arrivée au sommet, exprimé son insatisfaction à l'égard des dépenses militaires des pays alliés. Le reportage de notre envoyé spécial, Valérie Gamache.
10: L'accueil grandiose que lui réserve le président turc n'y change rien. Donald Trump arrive au sommet de l'OTAN insatisfait. Le président américain réitère ses menaces de retirer ses troupes d'Europe.
11: We could remove all of our soldiers out of Europe.
10: Et puis alors que les Alliés s'apprêtent une fois de plus à débloquer des fonds pour l'Ukraine, Donald Trump a la conviction que le conflit est sur le point de se régler.

0: grâce à lui. Selon le président américain, Vladimir Poutine et Volodymyr Zelensky sont sur le point de s'entendre. Au même moment, à quelques centaines de mètres de là, le président ukrainien implore les alliés. Aidez-nous, nous avons besoin de missiles rapidement, dit-il, pour se défendre contre les nouvelles frappes russes sur Kiev. Le Canada et les alliés européens se sont engagés à verser 114 milliards de dollars en aide militaire à l'Ukraine d'ici la fin de l'année, mais la part de chacun reste à définir. Mark Carney assure le soutien du Canada.
1: Ce qui est important, c'est notre coopération. À court terme, la défense sur les attaques, les menaces de la Russie insupportable.
0: Entre le conflit en Ukraine qui s'enlise, le doute semé par Donald Trump et l'accélération du réarmement des alliés, préserver l'unité de l'Alliance semble plus que jamais un exercice d'équilibriste. Ici Valérie Gamache, Radio-Canada, Ankara.
2: La chef de file de l'extrême droite en France, Marine Le Pen, sera candidate à l'élection présidentielle l'an prochain, malgré sa condamnation par la Cour d'appel de Paris. Elle en a fait l'annonce dans une entrevue à la chaîne TF1. La femme de 57 ans a été condamnée à 3 ans de prison, dont un en ferme avec l'obligation de porter un bracelet électronique dans une affaire de détournement de fonds au profit du Front national, devenu le Rassemblement national. Elle compte porter cette cause jusqu'en Cour de cassation.
3: Je l'avais dit, je pense que l'inéligibilité posait un énorme problème démocratique, puisque les Français, en réalité, n'avaient pas le choix et qu'on décidait pour eux. Et je pense qu'il ne faut jamais rien imposer, en réalité, au peuple français. Il faut lui laisser le dernier mot, et les Français, là, auront le dernier mot.
2: La Cour de cassation est la plus haute juridiction de l'ordre judiciaire en France. Et en terminant, les États-Unis ont lancé de nouvelles frappes contre l'Iran, en plus de rétablir leurs sanctions contre le pétrole iranien, en riposte à des attaques ayant visé des navires commerciaux dans le détroit d'Ormuz. Le commandement militaire américain a qualifié de violation flagrante du cessez-le-feu les frappes menées contre des navires, en prévenant que ces gestes ne resteraient pas impunis. L'Arabie saoudite a elle aussi dénoncé la frappe contre un de ses pétroliers qu'elle a attribué à l'Iran. Voilà, c'était vos informations. Passez une excellente soirée à notre antenne.

Salut, vous écoutez Point de repère. Mon nom est Rosemie Autonne-Desmorin et j'ai de grands plans pour vous. De grands plans parce que je vous réserve un tête-à-tête avec Bruni Surin. Ensuite, je vous propose de découvrir l'histoire des influences italiennes sur notre cuisine. Et le gros travail commence vraiment en deuxième heure. Christian Vézina et Rosemarie Charest vont nous apprendre à mieux aimer les gens qui ne nous aiment pas et ceux qui nous aiment trop. Puis l'artiste Jeanne Spetter va nous révéler ce qui arrive quand on change complètement de vie et d'identité pour 6 mois. En troisième heure, on va se demander à quel point on devrait corriger les fautes de français des autres ou non.

0: Il y a tout juste 30 ans, il entrait définitivement dans l'histoire en participant à l'un des plus grands exploits du sport canadien, la médaille d'or du relais 4x100 mètres aux Jeux olympiques d'Atlanta. Alors qu'il vient tout juste de lancer son académie de sprint à Montréal, il s'apprête à tourner une page très importante de sa vie. Bonjour, Bruny Surin.
1: Oui, bonjour, ça va bien?
0: Ça va bien. Mon corps a mal, mais mon cœur est heureux de vous voir.
1: C'est ça l'important.
0: J'ai une blessure de course. Je me dis que vous devriez être fière de moi, Bruny Surin.
1: Je suis très fière.
0: Fait mal en courant, donc...
1: Quand vous m'avez dit ça, j'ai dit que, quelqu'un qui bouge, ça, j'aime
0: mais
1: ça.
0: Mais c'est important pour moi d'établir une relation de respect avec mes invités, donc j'essaie toujours de pratiquer la discipline qui les concerne.
1: Mais il faut que tu continues après.
0: Oui, on verra. Donc, demain soir aura lieu la 25e et toute dernière édition du gala de votre fondation qui est vouée à propulser la relève sportive. Pourquoi vous voulez passer à autre chose après un quart de siècle?
1: Écoutez, je suis rendu à 59 ans. Ça fait 25 ans qu'on a créé la fondation. Moi, je voulais donner un retour parce que j'étais un jeune qui aspirait à être olympique.

0: bien avec peu ou pas de moyens. Ça a été très difficile. Il y a des gens qui m'ont aidé. La communauté m'a supporté. J'ai eu une super belle carrière, mais je me suis dit automatiquement après ma carrière, je veux donner un retour. On a créé la fondation. Ceux qui savent, quand on organise des événements, que ce soit un tournoi de golf, après ça on a fait des événements de souper bénéfice, ça demande beaucoup de travail, ça demande beaucoup de logistique. J'ai mis beaucoup de temps dedans, de temps et d'investissement aussi.
1: Bien sûr.
0: Puis là, je me suis dit, ben écoute, après 25 ans, je suis à l'aise, puis je suis fier de ce qu'on a accompli. Puis là, je me suis dit, ben écoute, moi aussi, nous aussi, avec notre comité, on a donné en retour à la société. Puis on fait notre dernière soirée demain. On fait ça. Avec toute humilité, mais en même temps, on le fait en grand.
1: c'est la fin d'un chapitre. Ça mérite d'être souligné en grand, je pense.
0: Exactement. Puis j'ai le support des athlètes, plusieurs athlètes olympiens qui vont être là.
1: C'est quand même super impressionnant. Mm-hmm. Les Olympiens, bon, ça, on y est habitué dans les événements de la Fondation, mais il y a des athlètes très populaires qui vont fouler votre tapis rouge demain, des gars de la NBA, de la NFL, Lugens Dort, Bénédicte Mathurin, Benjamin Saint-Just. Quand vous voyez ces grands sportifs d'ici qui sont aussi afro-canadiens, est-ce que vous avez l'impression qu'on a parcouru un certain chemin?
0: Ah oui, effectivement, absolument. Quand j'ai fait des annonces pour dire que, ben, par exemple, Lugens Dort va être là, Benjamin, ainsi de suite, puis je me suis dit, écoute, moi, je suis un gars de Saint-Michel.
1: Ouais.
0: Eux, c'est des gens de Montréal-Nord. Ça m'impressionne toujours de voir des gens qui partent de quelque chose avec, comme je disais, pas de moyens,
1: des situations, des quartiers.
0: Oui, j'aime pas dire le mot défavorisé,
1: mais il y a des situations plus précaires dans certains quartiers. Ceux-là en font partie.
0: Exactement. Puis qui supportent ça. Puis en même temps, eux aussi supportent la communauté. Ça c'est très important aussi de dire que oui, t'es un parmi des milliers qui grandit tellement. Donc c'est le fun de leur voir aussi eux dans leur communauté aussi. Je les connais. C'est des gens qui sont terre à terre.
1: Mm-hmm.
0: Tu pourrais te dire, écoute, NBA et tout ça, puis tu te prends la tête. Là,
1: oui, puis comme... NBA, ça va bien. Là.
0: Et ça va bien. Ça va très, très bien.
1: Pas NBA, puis bof.
0: Ouais, NBA.
1: Qu'est-ce que ces 25 ans de philanthropie vous ont apporté sur le plan personnel, Bruni Surin?
0: Dernièrement, j'étais dans une émission de télé. Puis il y a quelqu'un qui était assis à côté de moi qui vient me voir, il me dit Monsieur Surin, encore merci. Je me rappelle quand vous êtes venu à mon école, c'était à Lucien Pagé. J'ai fait mon secondaire 1 et 2 là-bas. Puis cette personne-là, ça faisait 3 mois qu'il est venu s'installer. C'est un Algérien. Puis il me dit, je me rappelle exactement ce que vous nous aviez dit. Vous m'avez encouragé. Encore aujourd'hui, je vous remercie. Écoute, je chiais quasiment là. Là, j'étais comme moi. Mais moi, c'est ça. C'est ça le cadeau. Il y a des fois, les gens vont me dire, ben, tu sais, Bruni, quand tu fais tes conférences un peu par-ci, par-là, tu fais combien de gens que ça impacte? Combien de personnes? J'ai dit, je sais pas. J'ai dit, moi, mon intention, c'est que je vais dans les écoles, j'envoie mon message. T'as le choix de le prendre ou de pas le prendre. Moi, après ça, ta vie, peut-être qu'on va se rencontrer, peut-être je le saurais pas, mais si tu le prends puis ça influence et whatever, moi je veux dire dès que j'ai donné mon message, j'ai dit j'ai tout donné de ma connaissance, les outils, c'est à eux de les prendre.
1: Oui, parce que là c'est la fin de la Fondation Bruni Surin, mais les conférences sur la motivation, vous n'avez jamais arrêté.
0: J'ai jamais arrêté.
1: Ça fait combien de temps que vous racontez votre histoire, Bruni?
0: Ça fait j'ai pris ma retraite en 2002, j'en faisais déjà, ça doit faire peut-être 30 ans plus.
1: Êtes-vous tanné des fois?
0: Je suis jamais tanné. Sais-tu quoi? Des fois je faisais la comparaison, j'ai dit combien de musique? Combien de chansons, de titres, de musique qui existent? De styles de musique qui existent? Combien de notes de musique que t'as? Do, ré, mi, fa, sol, la, si, do, et t'as les dièses. Puis avec ça, tu peux créer. Moi, une conférence, dépendamment avec qui je vais parler, si je vais parler dans une école, si je vais parler dans une université, si je vais parler à telle entreprise, je parle toujours avec le crowd, la foule que je vais parler. Et en même temps, les nouvelles d'actualité.
1: Qui nourrissent, j'imagine.
0: Puis tu fais ton mélange avec ça. Moi, c'est pas comme de A à Z, puis je vais répéter de A à Z la même chose dans chaque conférence. C'est un travail que je fais. Puis quand je termine mes conférences aussi, Des fois, je dis à la blague, j'ai besoin de faire une sieste.
1: Ben, j'en doute pas.
0: Parce que je veux donner, il faut que tu sois à l'écoute aussi des gens qui viennent. Au début, j'étais surpris parce qu'il y a des gens qui venaient me voir après les conférences, puis qui me partagent des trucs qu'ils vivent, des trucs personnels. Puis là, je me dis, oh my God. Je vous connais même pas là.
1: Tu vois, mais c'est un échange.
0: C'est un échange. Puis je vois la proximité que j'ai avec ça. Puis c'est quelque chose que je fais avec plaisir aussi. Il y a une question de confiance aussi. Puis je mets les gens en confiance. Mais ça là, ça te prend de l'énergie. Puis ça, moi, je veux donner, je donne. Puis ça me fait vraiment plaisir à faire ça.
1: J'espère que vous gagnez de l'énergie en retour.
0: Ah, absolument. Ah non, c'est fou.
1: Que vous n'êtes pas juste en train de vous vider.
0: Non, les gens me donnent de l'énergie. C'est pas croyable. Souvent, après mes conférences, je reçois des courriels, des gens qui vont me confier encore d'autres trucs. Des gens. Puis moi, je donne des conseils. Et en même temps, j'essaie de faire les gens sortir de leur zone de confort. Tu sais, des fois, quand t'es confortable, tu te vois sur le cruise control, mais je me dis, écoute, ouais, ça va bien, mais écoute, comment tu peux t'améliorer encore? Il faut que tu sortes de ta zone de confort. Puis moi, j'encourage toujours les gens aussi à raconter qu'est-ce qu'ils veulent, à partager leurs rêves.
1: Pourquoi?
0: Moi, je viens de cette école-là. Je viens de l'école pour dire, il y en a qui vont dire, ben, fais tes petites affaires en douceur, puis tout ça, parce que les gens vont te juger, tout ça. Tu sais, je respecte ça. Mais moi, je suis plutôt le contraire. Parce que moi, si tu me racontes ton histoire, ton rêve, tu vas m'inspirer. Tu peux inspirer des milliers de gens aussi. C'est pas juste Bruny Surin, là. Tu sais, la prof d'école qui raconte son histoire, moi, j'ai des amis entrepreneurs dans plusieurs domaines. Je dis, écoute, la prochaine fois, je vais dans une conférence. Si tu es disponible, je t'amène avec moi. Parce que je veux que les gens te vois, je veux que tu racontes ton histoire puis tu vas inspirer d'autres gens. C'est comme ça que l'effet boule de neige, là, c'est vraiment ça.
1: Oh, c'est très beau, cette idée qu'on a tous une histoire inspirante à raconter puis qu'on devrait pas nécessairement la taire. J'aime ça.
0: Exact.
1: Le printemps dernier, vous avez inauguré votre académie de sprint dans le quartier Petite-Bourgogne à Montréal. Pourquoi ça, c'était un projet qui faisait partie de vos rêves, Bruny Surin?
0: Ben, quand j'ai pris ma retraite en 2002, j'avais écrit sur papier tout ce que j'aimerais faire.
1: Il y avait combien d'items sur cette liste?
0: Il y en avait trop. il y en avait beaucoup.
1: Quelle proportion est rayée en ce moment?
0: Écoute, j'en ai rayé plusieurs. Puis il y en a un qui est comme resté stand-by. Puis c'était entraîneur.
1: OK.
0: Entraîneur, coaching, conseiller.
1: Pourtant, on pourrait présumer que vous avez eu des offres, des opportunités de devenir.
0: C'est ça le côté bizarre, il n'y en a pas eu.
1: Ah ouais?
0: Il n'y a pas eu. Puis moi, je me disais avec tout ce que j'ai...
1: Avez-vous des problèmes de comportement qu'on ne sait pas? C'est bien louche.
0: Écoute, moi, je ne vais pas frapper sur la tête de personne. Puis un moment donné, je me suis dit, ben si ça ne vient pas, je vais faire le message. J'ai fait le message ouvertement, puis il n'y a rien eu. Des messages directs, là, pas des messages, puis il n'y a rien eu. Mais là, récemment, comme tu dis, je reçois souvent des courriels de parents qui vont me dire, « Monsieur Surin, mon petit gars, il a tel âge, puis il aimerait ça comme courir vite, est-ce que vous avez des trucs? On aimerait ça. » Moi, je faisais que référer. Là, un moment donné, je me suis dit à la blague, « Écoute, je suis rendu une agence de placement. »
1: Wow! À ce point-là!
0: À ce point. Et là, subitement, j'ai mon ami qui a Marc Toussaint, qui a déjà un gym avec deux couloirs de 15 mètres. L'après-midi, je l'ai appelé, j'ai dit, Marc, j'ai mon idée, je veux créer mon académie de sprint. Est-ce que tu embarques avec moi? Il m'a dit oui. Quelques jours plus tard, on commençait à avoir des clients. Puis là, bientôt, on va faire 6 couloirs de 60 mètres dans un gym vraiment incroyable, ça va être wow, qui va être prêt à l'automne.
1: Et là, on vous demandait des conseils pour des enfants, des jeunes. L'Académie de sprint s'adresse à qui?
0: C'est des jeunes. Moi, je voulais commencer comme genre, je disais athlète jeune, 10, 11 ans, à athlète professionnel, parce que mon ami Marc, qui est avec l'Académie, il entraîne des athlètes professionnels. Là, j'ai eu un parent qui m'a appelé, qui m'a dit, j'ai mon fils, il veut tellement, il y a 4 ans.
1: est-ce que votre plus jeune athlète a 4 ans?
0: Mon plus jeune athlète a 4 ans. Et puis là, j'hésitais. J'ai dit aux parents, ben écoutez,
1: on va se rencontrer. Pour inculquer une telle discipline, en même temps, en courir, c'est un jeu très amusant.
0: C'est un jeu très amusant, mais à 4 ans, c'est ça qu'on a fait. J'ai dit aux parents, écoute, avant de prendre un contrat, qu'importe, on le fait une fois, et après ça, on fait. Le jeune, il était tellement passionné. Le parent m'a envoyé un message après pour me dire, au retour de la voiture, le jeune n'arrêtait pas de parler de ça. Il demandait à ses parents, quand est-ce qu'on y retourne?
1: Wow.
0: Fait que c'est notre plus jeune. Mais ça, c'est de l'entraînement, amusement.
1: Oui, bien tout sûr. Ça. On imagine bien là, que vous n'êtes pas trop autoritaire avec cet enfant qui n'est pas encore au primaire. Vous avez écrit sur vos réseaux sociaux, Bruni Surin, que votre esprit se prend encore pour un athlète olympique, mais que votre corps qui vous rappelle à l'ordre quand vous mettez les jeunes au défi. Est-ce que c'est difficile de réaliser que vous vieillissez?
0: C'est pas quelque chose que j'aime. Je vais vous avouer. Ma conjointe me dit toujours, ouais, mais c'est normal, c'est naturel et tout. Ouais, je sais que c'est naturel, mais j'aime pas ça. Là, je fais de l'arthrose à mon genou. Là, des fois, bien que tu t'entraînes un peu, présentement, j'aimerais ça m'entraîner plus, j'avoue. Mais des fois, tu te lèves le matin, t'as rien fait puis t'as mal. Quand tu te blesses, ça prend plus de temps de récupération. Qu'est-ce qu'il y a de fun là-dedans?
1: C'est une super bonne question. Si notre auditoire a une réponse, point
0: savoir.
1: De repère à @radio-canada.ca ou la bulle de conversation, ouais. J'imagine le privilège de vieillir.
0: Le privilège de vieillir. Écoute,
1: ce luxe incroyable que de continuer à vivre.
0: Continuer à vivre, je suis en santé, la famille est en santé. Écoute, la vie est belle, là. Je me plains pas.
1: La vie est belle, notamment pour les coureurs-coureuses. La course a un succès monstre partout dans le monde. Les inscriptions aux événements de course, que ce soit sur route ou sur sentier, ont jamais été si nombreuses. De quel œil vous voyez cet engouement-là, vous?
0: C'est le fun à voir. J'ai été, il y a quelques années, j'étais porte-parole du marathon de Montréal pendant 3-4 ans. Puis je participais, je faisais les 5 kilomètres. Demi-fond, c'est pas pour moi, merci. Oh. Mais j'ai participé. Mais c'est déjà là, on battait de records. On dirait que c'est d'année en année, ça monte en flèche. Mais c'est le fun à voir, parce que l'activité physique, la prévention, si on parlait de
1: des maladies cardiovasculaires,
0: maladies cardiovasculaires, mais c'est pour moi, c'est je vois ça de très bon œil. J'ai rencontré les gens justement du marathon. Je pense qu'ils appellent ça rock and roll maintenant là à Montréal.
1: Non, je pense que c'est terminé. C'est rendu bénévole.
0: Voilà, c'est ça exactement. Puis écoute, c'est des gens passionnés. Puis si je peux faire un tour, si je vais être là, pourquoi pas.
1: Puis est-ce que vous voyez cet engouement-là avoir des répercussions sur le monde de l'athlétisme? On a l'impression que c'est deux domaines, bien que les deux impliquent la course.
0: C'est deux domaines, mais qu'est-ce qui est le fun? Un moment donné, j'étais le président de la Fédération québécoise. Puis c'est ça, je me disais, écoute, comment ça? On a la Fédération d'athlétisme, mais il n'y avait pas de proximité dans le fond. Puis c'est là, après ça, on a fait un genre de partenariat que, dans le fond, nous, ça augmentait notre nombre de membership.
1: Des
0: membres et tout ça. Puis il y avait comme un partenariat avec le marathon et la Fédération d'athlétisme.
1: On comprend que courir, c'est pas juste se faire mal pendant un marathon, ça peut aussi se faire mal pendant un sprint.
0: on se fait mal souvent en sprint. Souvent.
1: Est-ce que vous courez encore, Bruni Surin?
0: Non, je cours plus. Ça fait 10 ans que mon orthopédiste m'a dit, Bruni, je venais de faire une radiographie, une résonance magnétique. Il m'a dit, t'es 18 ans de carrière, l'impact que ça, c'est que ton cartilage a aminci. Puis il me dit, si pour tes vieux jours, que je suis rendu là, il me parle de vieux jours, tu veux garder ton cartilage, il dit, même du jogging, je veux pas que tu fasses. Et je suis parti à pleurer quasiment là. J'étais comme, mais voyons, non, écoute, moi, j'étais Superman, je suis Superman, là, mais t'es plus Superman, tu sais. C'est que ça, c'est le passé, puis le présent, c'est aujourd'hui. Fait que j'essaie de faire plus de natation maintenant, vélo, mais tout ce qui va avoir impact sur mes genoux, mes articulations, j'essaie d'éviter ça. C'est pour ça que maintenant, les jeunes, quand ils veulent courir contre moi, je leur dis, ben allez sur YouTube, faites Bruni Surin, vous allez voir comment est-ce que je courrais vite.
1: Ben, on va aller sur YouTube faire Bruni Surin dès maintenant.
2: Bruni Surin contre et Mike Marsh. Et là, c'est bon, Bruni Surin accélère.
3: Il dévore
2: Bruni dans la bonne position.
3: Il dévore Marsh.
2: Souhaitons que le relais soit bon avec Donovan Bailey. Le relais est bon.
3: C'est parti.
2: Donovan Bailey s'en va. Surin, les bras en l'air.
3: Donovan
2: Bailey. Battre les Américains, Donovan Bailey, médaille d'or pour le Canada, 37-69.
3: Le Canada, champion de France.
1: OK, on me précise qu'on n'était pas sur YouTube, mais dans les archives de Radio-Canada. Je vais mettre en contexte pour les personnes qui étaient peut-être pas nées à l'époque. Il y en a qui nous écoutent. On écoutait votre exploit de 37,69 secondes aux Jeux olympiques d'Atlanta. Vous avez confié à la presse récemment que vous regardez cette course une fois au

0: aux 2 ou 3 semaines, 30 ans plus tard, qu'est-ce que ça signifie pour vous?
1: Écoute, tout ce que j'ai appris, dans le fond, les théories de ma mère, de croire en tes rêves, de mon premier entraîneur qui me disait, qui me faisait faire de la visualisation. J'étais comme, c'est quoi ça, de la visualisation? Croire en toi, le travail, persévérance. Tout ça, là, c'est on le sait tous. Je l'ai appliqué. Puis ça a pris 32 ans, justement, à atteindre mon rêve ultime. Il y a eu la médaille d'or d'Atlanta en 96, et 3 ans plus tard, en 99, j'ai couru plus vite que mon idole. Là, je me dis, même encore aujourd'hui, je me dis, aïe, c'est fou, hein? Parce que tu sais quoi? Quand j'ai eu ce rêve-là, à l'âge de 17 ans, dans le quartier Saint-Michel, on riait de moi. Je veux dire, 95% des gens riaient de moi, qui me disaient que c'était impossible. Les gens me disaient que j'étais pas réaliste. J'aurais pu dire, oh, c'est vrai. Puis des fois, je me dis, si j'avais écouté la société, je sais même pas qu'est-ce que je ferais, je pense que ça aurait été une vie de regrets. Tu sais, je m'aurais dit, ah, mais tu sais, quand j'étais jeune, moi, je pense que j'aurais pu faire les Jeux Olympiques, moi.
0: Puis pourquoi vous avez besoin de vous rappeler de ça aujourd'hui encore?
1: Parce qu'il y a des gens qui se font dire qu'ils sont pas capables. Parce qu'il y a des gens qui n'osent pas. Il y a beaucoup de gens qui n'osent pas. Mm-hmm. Pourquoi? Ben, premièrement, t'as la peur. Il y a quelqu'un qui m'a déjà dit en conférence, mais Bruni, ça sert à quoi de faire tout ça, là, sachant qu'on va pas réussir? Là, je dis, mais vous vous rendez compte, qu'est-ce que vous venez de dire? Ça sert à quoi de faire tous ces sacrifices, sachant, donc tu t'es déjà préparé pour dire que tu vas pas réussir? Puis quand je regarde ça, les probabilités d'un petit jeune qui vient d'Haïti, 17 ans, quartier, c'est quoi qu'on a dit tantôt, quartier difficile, en tout cas?
0: On a dit avec des situations plus précaires que d'autres.
1: Puis là, qui regarde la télé, qui regarde un champion olympique américain, superstar, puis qui se dit dans son petit sous-sol, là, Saint-Michel, moi, là, je vais courir plus vite que lui. Mm-hmm. C'est quoi les probabilités?
0: Elles sont probablement minces.
1: Très minces. Pas d'argent pour t'acheter de l'équipement, pas d'argent pour faire des cas d'entraînement, rien. Fait que tu fais quoi? Moi, j'étais frappé aux portes. Tu sais, comme, j'aime pas dire quitter, là, mais c'est qu'il m'en sort. Frappe à une porte, monsieur, madame, écoute, le petit gars, il vient là aux Jeux Olympiques, est-ce que tu peux m'aider? Un petit 50$, un petit 20$, et c'est ça que je faisais.
0: Puis, j'ai l'impression qu'il y a plein de gens qui nous entendent, puis qui trouvent ça inspirant, mais qui se disent, OK, mais moi, dans ma vie d'adulte, même si je commençais à sprinter demain, je ne pourrais pas me rendre aux Olympiques, même si j'y crois très fort. Donc, cette espèce de message que vous souhaitez passer dans votre après-carrière, c'est quoi?
1: Ben là, vous avez parlé de champion olympique. On a tous nos rêves. Mm-hmm. Tantôt, on parlait de marathon.
0: Ouais.
1: Moi, je voyais les gens franchir la ligne d'arrivée avec 4h30. Oh yes! Une victoire
0: mais bien
1: incroyable.
0: Sûr qu'on les court en 3h ou 4h30, c'est quand même 42,2 km pour tout le monde.
1: Mais ça, c'est une médaille d'or pour cette personne-là.
0: Absolument.
1: Fait que chacun, on a nos rêves. Mm-hmm. Puis c'est ça. Moi, c'est ça que je disais. C'est de dire aux gens, allez chercher vos rêves. Allez-y.
0: Est-ce que c'était un de vos rêves d'être chef de mission aux Jeux Olympiques?
1: J'y ai pensé pendant des années. Quand on m'a nommé en 2022, c'est drôle, un ami il me dit à la blague, ah ben oui, René, c'est ça, là, ils t'ont donné parce que c'est toi. Là, on part à rire, on y est. Là, je suis retourné, moi, je suis un freak, hein, je garde tous mes emails. Je fais un search, première entrevue pour être chef de mission, l'objectif de Bruni Surin, 2010.
0: Vous avez essayé 3 fois, hein?
1: J'ai essayé 3 fois.
0: D'être chef de mission avant de réussir.
1: Le gars, il voulait tuer.
0: Donc, cette espèce de message de persévérance que vous prenez, je tiens à dire que vous l'appliquez.
1: Je l'applique.
0: Vous avez vécu quelque chose d'exceptionnel en tant que chef de mission. On prend le temps d'écouter. J'adore cet
1: enthousiasme. J'ai des
0: frissons. Jeux olympiques de Paris 2024. Vous êtes chef de mission. Vous voyez le relais canadien masculin remporter l'or pour la première fois depuis.

0: puis votre propre victoire en 96. Ouais. Est-ce que la réaction est différente pour le chef de mission et pour l'athlète qui détenait le record?
1: C'est la sensation, c'était bizarre, là. C'était euphorique, c'était malade. Après ça, je me suis dit, ben, si quelqu'un avait écrit un scénario, peut-être que j'aurais peut-être même pas cru. 28 ans plus tard, je me retrouve chef de mission devant, la veille, j'ai envoyé un message au gars. Go, go, go, moi j'y crois. Le lendemain, devant moi, avant que Aaron Brown, notre premier coureur, aille se placer, je lui fais un signe. Si vous voyez une image qui fait un signe de, comment t'appelles ça, de salutation?
0: Ouais, une espèce de salut militaire.
1: Salut militaire. Que vous faites. Il me voyait parce que je criais avec le drapeau canadien et je regarde là. On gagne la médaille d'or puis je suis chef de mission avec mes boys. C'est.
0: Il y a pas une partie de vous qui se dit ah oh, c'est plus moi le dernier détenteur.
1: Non,
0: de
1: c'était j'étais tellement content. Sais-tu qu'est-ce que j'ai dit à ma retraite en 2002?
0: Quoi donc?
1: J'ai dit je veux que mon record soit battu. Puis un Canadien évidemment. J'ai dit j'espère que ça va être un Québécois, même Montréalais, que même si moi je peux l'aider à le battre, je vais le faire. Il y a de mes amis qui m'ont dit, bah, t'es pas sérieux. J'ai dit, absolument, je suis sérieux. Moi, tout ce que j'ai fait avant, c'est fait. Puis, André Degrasse, un moment donné, au championnat canadien, j'étais sur la ligne d'arrivée. Il y a la zone VIP. J'avais un verre de champagne. Puis, je dis, il y avait sa mère qui était à côté de moi, je vous jure. Puis, je dis, je pense qu'il va avoir le record là. Je vais le célébrer.
0: Wow.
1: Puis, il l'a pas fait, malheureusement. Je l'ai encore. Mais, à quoi ça me sert, ce record là?
0: Vous êtes vraiment là pour encourager la relève. C'était vrai avec la fondation qui clôt son existence demain.
1: Ouais.
0: C'est vrai avec vos conférences. C'est vrai dans votre travail donc de chef de mission ou juste de femme de coureur.
1: Ouais.
0: Mais je me demande, est-ce que le Canada, lui, est aussi présent pour ses athlètes? Une médaille d'or ici rapporte environ 25 000 $. Dans d'autres pays, c'est davantage 100 000 $. Mm-hmm. Est-ce que la performance est récompensée à la hauteur de l'effort pour les athlètes d'aujourd'hui, Bruny Surin?
1: C'est sûr que non. C'est sûr que non. Je vais vous dire que tout ce que ça représente, justement, pour... oui, on le fait pour nous aussi, d'abord. Mais il y a une fierté aussi quand on regarde le drapeau canadien. Mm-hmm. C'est fou. L'effort que ça prend, l'investissement que ça prend, ça coûte énormément cher. Là. Moi, c'est déjà dans mon temps, j'aime pas dire dans mon temps, là. Je dépensais facilement 75 000 par année.
0: Wow, pour l'exercice.
1: Pour l'exercice, pour l'entraînement. Mais oui, parce que j'allais souvent en entraînement. Moi, dans ce temps-là, c'était à Austin, Texas. Puis j'avais t'avais l'entraîneur, t'avais le massothérapeute. Et même ici aussi, en termes de prévention, massage, chiro, tout ça, je le faisais. Il y a des gens qui me disent, oh, c'est une caprice. Je dis, mais t'as vu l'entraînement que je dois faire?
0: Mm-hmm.
1: Comment je vais faire pour récupérer pour le lendemain d'être frais?
0: Puis comment vous expliquez qu'ici, on ne soutienne pas les athlètes autant que d'autres pays?
1: Ça, plus récemment, il y a eu beaucoup de pression par rapport vers les gouvernements. Je sais qu'il y a eu récemment que le gouvernement a débloqué des millions pour le sport en général. Mais jusqu'à maintenant, j'ai pas fouillé non plus pour voir spécifiquement, si j'étais donc athlète aujourd'hui, c'est quoi l'impact que ça aurait sur moi. Est-ce que j'ai 10 000 de plus? Est-ce que j'ai 30 000 de plus pendant le train? J'ai pas fait cet exercice. Puis il y a aucun athlète qui l'a dit encore. Fait que je sais pas.
0: Mais certainement qu'on pourrait accompagner davantage les
1: Absolument.
0: Athlètes qui font rayonner leur pays comme
1: Absolument.
0: Ça à chaque Jeux olympiques.
1: Ouais.
0: J'ai pas le temps de poser d'autres questions. C'est dommage, hein? J'en avais plein d'autres, Bruny Surin.
1: Ah ben demain encore, dernière édition.
0: On s'appellera demain après votre dernier gala de la Fondation Bruny Surin pour savoir comment ça s'est passé.
1: Eh oui.
0: Pour plus de renseignements là-dessus ou sur l'Académie de sprint Bruny Surin, on peut visiter le www.surin.ca. C'était vraiment chouette de parler avec vous ce matin.
1: C'est un plaisir. Merci beaucoup.
0: Merci à vous.

0: parce qu'on mange souvent, si on est chanceux, chanceuse, puis que ça finit par relever de l'automatisme. Chaque semaine, on vous propose de mieux comprendre l'histoire de ce qui se trouve dans votre assiette avec Florence Gagnon-Brouillet, historienne spécialiste de l'alimentation, et Stéphanie Côté, nutritionniste, autrice et conférencière. Salut à vous deux!
1: Salut!
0: Bonjour! On retrouve le duo. Oh, bonjour!
1: Ça donne le ton.
0: Oui, c'est ça. Vous annoncez vos couleurs, Florence. Ben, allez-y, de quoi vous allez nous parler aujourd'hui en français, j'espère, parce que
1: oui, absolument.
0: Mon duo lingo d'italien date de quelques années.
1: J'aurai quelques défis quand même au courant de cette chronique, mais quand même, on parle en fait d'influence italienne, mais aussi de rencontre entre deux cultures, hein, donc la nôtre et celle de l'Italie.
0: Oh, j'aime ça. Et de votre côté, Stéphanie?
2: Un petit lien avec l'Italie, mais si vous pensez que la tomate vient de l'Italie, je vous annonce que vous allez apprendre quelque chose. On va parler de tomates.
0: Il me semble que dans mes années de génie en herbe, on m'a appris d'où venait la tomate, mais je suis pas certaine de l'information.
2: Vous avez quelques minutes pour y penser.
0: Oh, il y a comme un coin de mon cerveau qui a envie de répondre quelque chose, mais c'est probablement faux. On va commencer à l'épicerie Milano, si vous le voulez bien, avec Giuseppe Mafioli en entrevue pour l'émission Au jour le jour en 1983.
3: Est-ce que vous croyez qu'ici, on peut faire un repas italien avec ce qu'on trouve dans ce...
4: Ah oui, nous sommes en Italie, c'est ça, une petite Italie. On fait acheter quelque chose pour faire quelque chose qu'on fait aussi en Italie.
0: Donc, nous sommes en Italie, même si nous sommes à Montréal, en 1983 déjà. Alors, c'est pas d'hier qu'on cherche des produits italiens. Florence, pour comprendre l'histoire des influences italiennes sur notre cuisine, faut commencer par quoi?
1: Ben, faut d'abord commencer par l'immigration italienne, hein, parce que oui, on pourrait parler d'importation, mais on doit quand même toutes ces influences-là à ceux qui les ont apportées avec eux. Puis, si on se réfère en fait au musée canadien de l'immigration, qui nous offre un aperçu très concis, on a trois vagues principales d'immigration italienne. La première débute en 1870 et s'arrête à la Première Guerre mondiale en 1914. La deuxième se situe pendant la Grande Dépression, donc 1920-1930. Et la principale, celle qui aura vraiment eu le plus d'influence, on va dire, dans nos chaumières,

0: dans notre espace domestique. C'est la troisième qui débute en 1950. Et ce qu'il faut savoir, c'est que c'est initialement considéré comme une immigration par des personnes qui sont considérées comme ennemies. On s'attache au régime fasciste de Mussolini. La Deuxième Guerre mondiale vient de se terminer, donc il y a encore...
1: Il y a eu des grandes tensions entre les immigrants italiens puis les Québécois-Québécoises notamment.
0: Exactement. Donc, il va falloir attendre la levée des restrictions, parce qu'il y a eu de nombreuses restrictions sur l'immigration au Canada, même si on le décrit comme un pays d'accueil. Et donc, c'est vraiment à partir de 1950-1960 qu'on a une immigration massive, surtout à Toronto, Montréal et Vancouver, qui vont vraiment devenir des centres importants où on va retrouver ce genre de petite Italie. Et avec eux, ces immigrants vont non seulement apporter légalement, on va dire, des connaissances, mais clandestinement aussi, quelques semences de fruits et légumes. Ça, c'est mon genre de délit, je le dirais pas trop fort, mais d'essayer de vouloir rapporter un petit bout de chez soi pour pouvoir cultiver un peu la nostalgie une fois rendu dans le pays d'accueil.
1: Si on est obligé de commettre un crime, j'avoue que c'est un bon choix.
0: Oui, c'est ça.
2: Ça devait être un crime dans ces années-là, par contre.
1: Pensez-vous, Stéphanie?
2: Si vous
1: êtes avocat ou avocate spécialisée en histoire de l'alimentation.
2: J'avais en tête peut-être plus le début des années 1900, peut-être qu'il y avait ce genre de réglementation.
0: Ouais, 1950-60, mais bon, donc au-delà de ces petits jardins domestiques qui vont être cultivés, les immigrants italiens vont vraiment changer notre paysage gastronomique, soit par les restaurants, les épiceries, on pense justement à la petite capsule qu'on vient d'écouter, les entreprises d'importation, mais aussi vraiment l'agro-industrie. Et là, je pense à Pastene, Catelli et Boyardi.
1: Oui, des compagnies authentiquement italiennes ou pas?
0: Ben, c'est une question que j'ai envie de vous poser. Si on se penche sur Boyardi, et là je fais un clin d'œil à mon frère qui espérait tellement les samedis midi où ma mère ne cuisinait pas pour ouvrir une canne de chef Boyardi.
1: J'ai des bons souvenirs moi aussi. J'ai l'impression que Boyardi, c'est pas italien.
0: Ce n'est pas italien.
1: Ben oui, ça finit pas par D-E-E en plus.
0: En fait, c'est italien. C'est vraiment un Italien qui a fondé cette entreprise. Il s'appelait Boyardi. Sauf que pour être capable de le faire accepter, on a changé la manière de l'écrire.
1: Ah, voilà.
0: Mais c'est une entreprise qui est située aux États-Unis. Donc là... Pour ce qui est de Pastene, en fait, Pastene, c'est aussi fondé en 1874 par un immigrant italien, Luigi Pastene, et va s'installer aux États-Unis, mais on a une division canadienne. Okay. Donc, on va importer parfois des produits italiens, mais on va aussi utiliser des produits canadiens comme nos fameuses tomates qu'on va finir par produire. Mm-hmm. Et finalement, Catelli,
2: je dirais que c'est canadien, moi.
1: Moi, j'ai envie de dire que c'est québécois.
0: D'une certaine manière, vous avez toutes les deux raisons. C'est canadien, québécois. En fait, on parle plus de Montréal. Catelli, en fait, a été fondée en 1867 par Carlo Onorato Catelli et qui va initier cette première fabrique de pâtes dans le vieux Montréal.
1: Ouais,
0: mais que ça va être produit avec le blé dur canadien. Donc bref, on a des beaux exemples de gens qui vont initier des entreprises, mais faut savoir que c'est pas parce qu'on retrouve ces produits-là sur les tablettes qu'ils vont être nécessairement acceptés. Et toutes ces influences, faut le voir comme un long processus.
1: Mais qu'est-ce que vous voulez dire, Florence, par qu'ils ne seront pas nécessairement acceptés?
0: Ben, il y a toujours une hiérarchisation dans les différents types de cuisine d'influence, on peut dire ethnique ou multiculturelle, surtout si on se replonge au 20e siècle. D'abord, ça va parfois être considéré comme une sous-cuisine. Et pour certains immigrants, on a des témoignages. Donc, il y a un certain Luigi Pinacchio, donc pas Pinocchio, qui va rapporter qu'au milieu du 20e siècle, certains enfants issus de l'immigration souhaitaient que leurs parents leur préparent le fameux sandwich beurre d'arachide confiture, plutôt que leur traditionnel sandwich mortadella et provolone.
1: On dirait que c'est dur à imaginer aujourd'hui, non? Qu'on regardait de haut la cuisine italienne au Québec?
0: Absolument, parce que en fait, nous, c'est tellement imprégné, c'est tellement inscrit aussi dans nos habitudes de consommation. Mais ce qu'il faut savoir, c'est que le rejet d'une culture alimentaire, c'est pas seulement par le goût ou les ingrédients. Ça passe aussi par l'odeur. Donc, nous, on était habitués aux petits cheddar doux pour les palais un peu timides des Québécois et des Canadiens. Et donc, ce rejet-là, il va passer non seulement par les mets, mais aussi par les odeurs, les textures, les couleurs, bref, plusieurs éléments. Et là, dans toute cette forme de tension et d'acceptation, progressivement, surtout à partir de 1960, on va voir quand même apparaître 5 fois plus de recettes dites ethniques dans les magazines féminins. Donc ça, c'est une bonne nouvelle.

0: on va encourager les ménagères à essayer, à innover. Et en fait, on va avoir différentes manières d'innover. D'abord, il y a quand même la restauration qui va nous permettre de s'accoutumer un peu à ces saveurs-là. Mais pour faire encore une fois accepter le produit, on va par exemple renommer la fameuse tradition du service italien, hein, antipasto, primo, secondo, qui est en fait une espèce d'entrée. Ensuite, on a le premier plat qui est les pâtes, le deuxième qui est la viande et finalement le dolce. Eh bien, pour essayer de le rendre plus digeste pour nos fameux Canadiens, on va l'appeler le souper de luxe.
1: Oh oui.
0: Donc dans l'appellation,
1: cette expression-là.
0: Absolument, c'est en fait Genesio Cioni qui a été propriétaire du premier restaurant italien de Calgary qui a fait
1: de luxe.
0: Oui, exactement. Puis pour terminer, en fait, dans les maisonnées, on a pratiqué ce qu'on appelle l'art de la substitution. Et là, j'entends déjà la nonna ou les nonnées s'indigner, et je nous en excuse, hein, mais en même temps, c'est ce genre de pratique qui permet de s'ouvrir à la cuisine italienne. On va, par exemple, produire la pizza, mais pour la sauce, on va faire un mélange de soupe tomate en canne avec du ketchup. Pour le spaghetti, attention, nous allons cuire les pâtes 15 à 20 minutes.
1: Non,
0: j'en profite pour offrir mes sincères condoléances à la cuisson al dente. Donc ça, on est en 1960. Hein. Et en rafale, remplacer la ricotta par du fromage cottage. Utiliser la fameuse sauce anglaise qui commence par W et dont personne ne doit ou ne peut prononcer le nom. Je m'essaie même pas.
1: C'est drôle. Stéphanie, êtes-vous capable?
2: Moi, je suis chère.
1: C'est moyennement réussi. On fait quoi avec la sauce W?
0: En fait, c'est pour ajouter un peu plus de piquant. Mais on sait très bien que dans la tradition italienne, cette sauce n'est
2: pas
0: utilisée. Hein, donc, en fait, on essaie vraiment de trouver des substituts ou des choses, des produits qu'on a sur nos étagères qui peuvent donner l'impression d'authenticité.
1: Mais je comprends qu'on soit débrouillarde parce que là, on parle des ménagères, parce qu'on n'a pas les ingrédients nécessaires pour recréer une recette italienne. Mais à partir de quel moment est-ce qu'on commence à être fasciné pour vrai par la cuisine italienne? Et à vouloir faire nos pâtes, puis à vouloir reproduire le cacio e pepe. C'est à partir de quel moment on essaie d'honorer notre manière, la véritable cuisine italienne au pays?
0: Mais ça, c'est une bonne question, Rosémie, que tu poses, parce que c'est quoi vraiment honorer la cuisine italienne? Puis ça soulève, ça suggère toutes des questions sur l'authenticité. Qu'est-ce que l'authenticité?
2: C'est une bonne question.
0: Puis ça, en fait, c'est des questions moi-même que je me suis posée dans mes études avec mon mémoire. Puis en lisant d'ailleurs un mémoire qui s'appelle « Ma fourchette voyage », on voit que finalement, c'est impératif de... Est-ce que c'est vraiment impératif de respecter scrupuleusement l'authenticité? Puis par authenticité, est-ce que c'est... d'accepter que le nom de la recette soit préservé dans la langue d'origine ou au contraire, on le traduit en français ou en anglais. Est-ce qu'on respecte aussi à 100% les ingrédients et les techniques? Puis comment ça se mesure l'authenticité? Est-ce que ça existe? Donc en fait, je ne répondrai pas à cette question, Rosémée. Je vais laisser en suspens plein de questions, mais moi, il y a quand même quelque chose que j'ai trouvé intéressant en faisant cette chronique. C'est une certaine philosophe, Lisa Elke, qui va suggérer en fait que l'impression vécue par le consommateur est cette impression qui est vraiment authentique. Donc, est-ce nécessaire d'aller à 100% dans le mimétisme pour vivre l'authenticité?
1: Probablement pas, mais je me dis qu'on a fait du chemin depuis la pizza Getty.
2: Oui, mais on a eu des beaux ambassadeurs de la cuisine italienne au Québec, notamment avec José Di Stasio, avec Elena Faitadante et avec Stefano aussi. Fait que je pense que ça s'est un petit peu démocratisé, puis que on a apprivoisé les odeurs, sûrement aussi les techniques et la beauté de la cuisine italienne qui est fraîche, qui est simple. Donc je pense qu'elle avait tout pour nous charmer.
1: Absolument.
0: Elle avait tout pour nous charmer, mais ce qui est intéressant, c'est, puis là, tu te dis qu'on avait des bons ambassadeurs, mais c'est quand on voit qu'il y a des adaptations régionales, que ça, c'est un indicateur comme quoi ça devient pleinement intégré dans nos habitudes de consommation. Donc, par exemple, si je prends l'exemple de la pizza, à Montréal, on a la pizza style montréalaise, qui est un carré de pizza servi froid. En Nouvelle-Écosse, on a la Pictou County Style Pizza, qui est faite à base de sauce brune épicée. Québec, c'est le fameux pizza Getty. Et en Ontario, on a le style Windsor, avec des champignons en canne, et la fameuse pizza hawaïenne, avec des ananas en 1962. Donc, tout ça, c'est un bon indicateur comme quoi on allait vers éventuellement la reconnaissance des traditions.
1: C'est super intéressant. J'aime ça quand vous nous apportez beaucoup d'informations, mais aussi des questions.

0: avec lesquels repartir, Florence Gagnon-Brouillet. Et je souligne qu'on a reçu un message sur la bulle de conversation de l'application Radio-Canada Audio qui nous propose, à la suite de notre boutade, que de rapporter des semences au Canada serait un moins grave délit, qu'on pourrait inviter un membre de l'Agence canadienne d'inspection des aliments pour parler de sécurité de nos chaînes d'alimentation. Évidemment, hein, j'ai dit, si j'étais obligée de commettre un crime, c'est peut-être celui-là que je choisirais, mais je n'invite personne à traverser les douanes avec des graines de légumes.
1: Les tomates, c'est votre spécialité à vous, là?
2: Oui.
1: Vous les cultivez vous, chez vous?
2: On les cultive nous autres même.
1: Ça, c'est une variété qu'on ne voit pas souvent.
2: Ah, c'est une variété qui dure depuis plusieurs années. Probablement que c'est importé d'Italie.
1: Parce que vous avez beaucoup de gens qui achètent des grosses quantités pour faire des conserves.
2: Ah oui, ah oui. À ce temps-ci, là, ouais. Ils achètent ça par 200, 100, 200, même 300 boîtes.
0: On reste dans la thématique avec Aline Desjardins en entrevue avec des marchands du marché Jean Talon pour l'émission Femmes d'aujourd'hui en 1968. Parce que, bon, influence italienne, on a parlé de pizza, on a parlé de sauce Worcestershire. maintenant, parlons de tomates qu'on aime depuis longtemps puis qu'on aime beaucoup, Stéphanie Côté.
3: Depuis longtemps, puis même à travers le monde, la tomate est dans le top 10 des aliments les plus produits sur la planète et le légume le plus populaire après la pomme de terre. Donc, ça en dit long. Et là, je sais pas si vous avez remarqué, j'ai dit le légume le plus populaire.
0: Mais oui, ça, c'est sujet de débat.
3: Oui, c'est sujet
0: parce
3: de débat.
0: Parce que dans ma tête, c'est un fruit, là, une tomate. Les gens intéressants, ils disent ça, c'est pas un légume, c'est un fruit.
3: Ouais, c'est ça. Intéressant.
4: Je peux pas me donner des grands airs, mais il me semble qu'on dit que c'est un solanacée.
3: Oui, si on veut aller... Oui, ça, t'es trop cultivé,
0: c'est quoi,
3: Florence.
0: C'est un solanacée. C'est la personne qui dit c'est pas un fruit, c'est pas un légume, c'est un solanacée.
3: C'est beaucoup de culture, ça. Oui, si on veut aller vraiment là, dans les détails botaniques, ce serait ça. Mais botaniquement parlant, effectivement, la tomate est un fruit parce qu'elle est le résultat de la pollinisation d'une fleur puis elle contient les graines pour se reproduire. Mais culinairement parlant, on parle d'un légume. Donc... Légumes, fruits, est-ce que c'est...
0: Mais j'ai besoin de comprendre, culinairement parlant, on parle d'un légume, qu'est-ce que vous voulez dire,
3: on l'utilise
0: Stéphanie?
3: Comme un légume. Ah. D'ailleurs, pour imager cela, le journaliste et musicien britannique Miles Kingston a dit un jour, « La connaissance est de savoir qu'une tomate est un fruit. La sagesse, elle, est d'éviter de l'inclure dans une salade de fruits.
0: »
3: Et, pour faire du chemin sur ce qu'on vient de dire, mon collègue et ami Bernard Lavallée écrit dans son livre, « La sagesse, c'est aussi d'avoir appris que ça fait un peu prétentieux de dire aux gens, non, c'est pas un légume. » Légume, c'est un fruit.
0: Ah, je pensais la même chose. Bravo, Bernard.
3: Donc, elle vient d'où, la tomate? Est-ce qu'elle vient d'Italie ou elle vient d'ailleurs, selon vous?
0: Mais est-ce qu'elle viendrait d'Espagne? Je ne sais pas pourquoi j'ai ça dans ma tête.
4: J'ai-tu le droit de...
0: Ben oui, Florence, gagner encore une fois cette ronde.
4: Yes! Amérique du Sud.
3: Exactement. Un morceau de robot pour Florence.
0: Bravo.
3: Elle vient d'Amérique du Sud, la côte ouest d'Amérique du Sud, donc de l'Équateur jusqu'au nord du Chili en passant par le Pérou, parce que ça date de très, très longtemps. Ça, c'est la tomate sauvage, vient de cet endroit-là. Et comment elle est arrivée un jour en Europe, comment elle est arrivée un jour au Canada? En fait, un des premiers à avoir fait, à avoir déménagé la tomate, donc à être reparti avec des petites graines de tomate, c'était un Espagnol, probablement. En fait, c'est que le conquistador Hernán Cortés, qui a conquis Tenochtitlan, a remarqué qu'il y avait des tomates qui étaient présentes et que les Aztèques l'appelaient tomato, probablement à l'origine du mot tomate en espagnol. C'est pas encore clair qui a rapporté la tomate en Europe. Est-ce que ce sont des Espagnols, des Italiens?
0: Ben c'est ça. Je tiens quand même à dire que là, il y a Cortés dans l'histoire, donc l'Espagne c'était pas la bonne réponse, mais c'était pas complètement farfelu.
3: Vraiment pas.
0: Je suis super compétitive dans les quiz. Vous pourrez le remarquer.
3: Oui, on était très proches. Donc, est-ce que c'est en Italie ou en Espagne que c'est arrivé premièrement en Europe? Ce n'est pas clair. Cela dit, la première mention de la tomate en Europe là, dans des écrits date de 1544 par un botaniste et médecin italien. Cela dit, il décrivait la tomate comme une espèce de mandragore. Là, si on pousse un peu, la mandragore, c'est toxique et c'est associé à la sorcellerie. On se rappelle Harry Potter un peu avec la mandragore, je trouve.
4: Absolument.
3: Donc, pendant longtemps, la réputation de la tomate a été teintée par cette description que ce botaniste et médecin italien en a fait.
0: Est-ce qu'on la pense empoisonnée?
3: Pendant un certain temps, on pensait qu'elle était toxique, du moins. En fait, ça a pris une dizaine d'années avant que ce médecin et botaniste-là rectifie un peu son tir et en parle dans un autre ouvrage et qui la nomme notamment pomidoro pour pomme dorée. Donc, ce qui fait qu'aujourd'hui encore, en italien, on appelle la tomate
0: Pomodoro?
5: Ben oui.

0: Canada, selon vous? Par les Européens ou... En fait, ce qu'on pense, ce qui est écrit notamment dans le livre Les tomates du Québec, qui est écrit par Bernard Lavallée, on apprend que les tomates auraient monté du sud, donc de l'Amérique du Sud, vers le nord, vers chez nous, au Canada, en traversant toutes les États-Unis, de la pointe de la Floride, en montant la côte est.
1: Donc, pas du tout les colons européens, même si la tomate était déjà en Europe.
0: Non, ce n'est pas par là que la tomate est arrivée. Cela dit, oui, plusieurs années plus tard, puis on en reparlera, la popularisation de la tomate, par exemple, a grandement été aidée là, par les Italiens, notamment, qui sont arrivés au Québec.
2: OK. Ouais, mais donc, si je peux me permettre, Stéphanie, dans l'histoire, hein, on parle des semences clandestines. Hein, ben, y en a des fois qui n'ont même pas besoin de voyageurs pour décider de voyager. Elles sont autonomes et décident de se greffer, on va dire, sur des sacs, des choses comme ça. Elles vont finalement arriver à une destination. Puis c'est comme ça, des fois, qu'il y a vraiment une forme de diffusion hein, de certaines variétés à travers le monde pendant les grandes explorations.
0: Très bon point.
1: La semence autonome, c'est un guide que je lirai. Quelqu'un doit l'écrire.
0: Oui, ça a contribué à la propagation de la tomate, probablement. Mais au Québec, notamment, ça a pris des années. T'sais, en Nouvelle-France, là, il n'y avait pas de tomate. Ça a pris vraiment plusieurs années vers la mi des années 1800. Donc, 1855 environ, 1850, c'est là où on a commencé à avoir les premières mentions de la tomate dans les livres de botanique, dans les livres pour la cuisine également. Et le premier livre de recettes qui a vraiment contribué là, à la propagation de la tomate, c'est un livre de recettes vers la fin des années 1800 qui servait à former les cuisinières et les ménagères partout dans la province de Québec notamment ou dans le pays. Donc c'est là où la popularisation de la tomate
1: c'est
0: a vraiment pris un
1: grand coup. Vraiment plus récent que ce que je croyais étant donné la popularité de la tomate dans notre cuisine.
0: Oui, mais c'est vraiment...
1: On l'a
0: là,
1: adopté donc très rapidement.
0: Très rapidement. Au tournant du 20e siècle, il y a vraiment eu, là, ça a éclaté la popularisation de la tomate parce que, en fait, de plusieurs hypothèses. Premièrement, l'influence américaine. À une certaine époque, il y a des Québécois qui étaient allés travailler aux États-Unis et dans leur retour au Québec, on rapportait avec eux la tomate et les usages de la tomate, ça vers la fin des années 1800, début 1900. Il y a aussi la première vague de l'immigration italienne qui a contribué aussi à apporter la tomate et ses usages, donc vers la fin des années 1880, ça aussi. Et aussi la conserverie. Donc, le fait de faire des conserves, ça a vraiment changé la donne. Parce que tout d'un coup, la tomate qui était disponible seulement quelques semaines, quelques mois par année, devenait disponible à l'année. Donc, c'était un aliment qui était économique, qui était polyvalent, qui pouvait être disponible qui était présent dans toutes les cuisines. Et donc, la tomate, avec plein de recettes là, tomates, sauce tomate, de ketchup. Ça a vraiment pris son envol à ce moment-là avec
1: puis,
0: les conserves.
1: Est-ce qu'on parle des mêmes tomates qu'aujourd'hui?
0: Il y a eu des centaines de variétés de tomates qui se sont développées avec le temps, notamment Florence le mentionnait, avec une espèce de pollinisation. Comment vous le disiez?
1: Autonome. Oui, la semence autonome. On rappelle le titre de notre ouvrage, L'écriture est en cours.
0: Oui,
2: je vais m'y atteler.
1: Merci Florence.
0: Puis, il y a aussi la pollinisation libre. Je ne sais pas si c'est différent, mais plus par les insectes, le vent, et vraiment comment ça pouvait se faire dans les champs là, de transférer comme ça du pollen. Puis aussi, l'humain qui a voulu, à un moment donné, améliorer ses plants de tomates. Mm-hmm. Tu sais, quand on a plusieurs plants de tomates, il n'y en a jamais deux exactement pareils. Des fruits sont différents d'une plante à l'autre. Donc, quand on sélectionnait nos fruits préférés de notre plant préféré et qu'on replantait ces graines-là, ben tranquillement, avec le temps, à force de multiplier cette manœuvre-là, on obtenait des variétés qui étaient différentes. Donc, imaginez-vous le faire, mais des milliers, voire des millions de personnes faire la même chose en même temps. Ça donne lieu à des centaines de variétés de tomates différentes et notamment une petite bible pour ceux qui s'intéressent à l'histoire de la tomate et aux différentes variétés de tomates, notamment celles qu'on dit maintenant ancestrales. Le livre de Bernard Lavallée, Les tomates du Québec, leur histoire et leur culture. Là-dedans, Bernard décrit une centaine de variétés de tomates. Et la tristesse là-dedans, c'est que elle n'existe pas. Plus la grande majorité de ces variétés n'existent plus aujourd'hui. T'sais, avec le temps, on a voulu sélectionner des tomates qui étaient rouges parfaites, qui étaient rondes parfaites, qui étaient fermes parfaites. Et ce qui fait que il y a beaucoup de tomates qui se sont perdues avec le temps. Il existe certaines semences là, de tomates ancestrales, donc je vous invite à mettre la main là-dessus si vous avez l'occasion pour les faire durer, pour leur donner, pour prolonger leur vie.
1: C'était une fascinante plongée dans l'histoire de notre alimentation. J'aime tellement ça quand vous m'apprenez des choses.
2: C'est le fun, mais c'est bon. Peux-tu faire une micro-intervention pour en ajouter une couche, comme on dit?
1: Oui, il reste 40 secondes.
2: Ah, mais c'est parfait, j'ai le temps.

0: Rapidement, en fait, là, cette question-là, en fait, de la préservation des semences patrimoniales, c'est que les plus vieilles sélections, ben, les plus vieilles semences sont souvent plus propices aux maladies.
1: Ah. Hein,
0: donc, tout, en fait, ces légumes, ces fruits, contrairement aux arbustes fruitiers qui, eux, sont plus robustes, là, on peut avoir des plus anciennes variétés.
1: Bon, une information de plus. Merci beaucoup, Florence Gagnon-Brouillet et Stéphanie Côté. À très bientôt.
2: À très bientôt.
1: Nous, on se retrouve après le bulletin de nouvelles pour se réinventer une vie puis apprendre à mieux aimer les gens qui nous aiment pas. Gros mandat!
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5: Bonsoir, ici Marc-Antoine Leblanc. Voici vos informations. Le Québec perd un monument. Marc Messier s'est éteint à 78 ans à la suite d'une brève maladie. L'annonce de son décès a provoqué une onde de choc, tant dans le monde culturel que politique. La première ministre Christine Fréchette a déclaré qu'il était l'un de ses acteurs préférés et a ajouté qu'il avait le talent rare de faire rire, d'émouvoir et de rassembler. L'acteur et comédien Marcel Gauthier a partagé la scène avec Marc Messier pendant 38 ans avec la pièce Brou.
6: On va retenir que c'était un grand acteur, aimé du public, adoré du public. J'ai pu le vérifier à chaque soir, partout où on est allé, le public adorait Marc. Alors, il mérite tout ça, il a fait une superbe carrière. Il a aimé chaque instant parce qu'il adorait travailler, il adorait jouer des personnages.
5: Marc Messier a aussi marqué le paysage culturel avec des rôles marquants, notamment au cinéma dans Les Boys ou encore à la télé dans L'Anse et Compte et La Petite Vie. Des collègues, des proches et des politiciens ont rendu hommage au policier Mohamed Lamine Ben Redouane lors d'une cérémonie au Centre Bell. L'agent du service de police de la ville de Montréal est mort dans une fusillade le 22 juin dernier dans le quartier Côte-des-Neiges. Avant la cérémonie, un imposant cortège funéraire a parcouru les rues de la ville. Plusieurs des personnes qui ont pris la parole ont fait un témoignage émouvant en s'adressant directement à la famille de l'agent.
7: À toi son fils, qui n'a pas encore 3 ans. À toi son enfant. Un être qui peut être un jour, regardez-vous cette cérémonie. Je m'excuse de ne pas avoir été capable de vous rappeler votre papa.
5: La fusillade a aussi coûté la vie à un passant de 68 ans. Le tireur a été abattu par la police. Une vaste opération policière internationale contre des réseaux criminels indiens a mené à l'arrestation de 24 suspects, dont 3 au Canada. Ces personnes sont soupçonnées de trafic de drogue, d'extorsion, d'enlèvement et de meurtre. Selon les autorités américaines, un de ces groupes serait lié à l'assassinat du leader sikh Hardeep Singh Nijjar en Colombie-Britannique en 2023. Francis Plourde.
8: L'opération Hardball est le fruit d'une collaboration sans précédent entre les États-Unis, le Canada et l'Europe.
9: Some of the most cruel and wide-reaching criminals...
8: Les individus arrêtés font partie d'un réseau international parmi les plus cruels et les plus organisés, souligne le commissaire de la GRC, Mike Duhem. Leurs crimes incluent entre autres du trafic de drogue, des kidnappings, de l'extorsion et des meurtres. Développement majeur au Canada, Lawrence Bishnoi, chef d'un gang déclaré terroriste par Ottawa, ainsi que son lieutenant nord-américain Goldie Brar, sont formellement accusés d'avoir commandité l'assassinat du leader indépendantiste sikh Hardeep Singh Nijjar à Surrey en juin 2023, confirme aussi le premier procureur adjoint des États-Unis pour le district central de la Californie, Billy Sealy. Pour la procureure générale de Colombie-Britannique, Nikki Sharma, cette coopération internationale montre aux gangs criminels que leurs crimes ne resteront pas impunis. Ici, le ministre fédéral de la Justice, Sean Fraser, parle d'une journée extraordinaire pour la sécurité des Britanno-Colombiens. Le porte-parole de la Fédération sikh du Canada, Moninder Singh, réclame de son côté la création d'une commission d'enquête publique sur l'implication du gouvernement indien dans l'assassinat d'Hardeep Singh Nijjar. Tant que la lumière ne sera pas faite, nous ne saurons pas, dit-il,

0: quel point les Canadiens sont en sécurité chez eux. Ici Francis Plourde, Radio-Canada, Vancouver.
1: En terminant, le Centre européen pour les prévisions météorologiques à moyen terme s'attend à ce que le prochain épisode d'El Niño batte des records d'intensité. Ce phénomène climatique devrait culminer entre juillet et septembre et se traduire par des risques accrus d'inondations et de sécheresses dans certaines régions du monde. Le reportage de Mélisse Roumi.
2: El Niño est un phénomène naturel, irrégulier, qui a lieu tous les 2 à 7 ans. Il se traduit par un changement atmosphérique qui réchauffe la surface de l'océan Pacifique et influence le climat, comme l'explique le météorologue à Météo-Média, Patrick de Bellefeuille.
3: Puisque la Terre est recouverte à 71% d'eau, les étendues d'eau ont un impact sur le climat. Si on modifie la température de l'eau, on modifie nécessairement son impact sur l'atmosphère et sur le climat.
2: El Niño entraîne des perturbations qui, combinées à celles du réchauffement climatique, donnent lieu à une météo extrême et qui se ressent partout sur le globe. Le climatologue et professeur à l'Université de Liège, Xavier Faitwise.
4: En Australie, il va faire sec. En Amérique du Sud, il va faire humide. En Chine, on le voit pour le moment, il faut s'attendre à des records de pluie et des inondations. En Indonésie, des sécheresses. Et donc, les impacts liés à El Niño plus le changement climatique qui exacerbe tous ces extrêmes climatiques, il faut s'attendre en automne ici à avoir toute une série de records, soit d'inondations, soit de sécheresses un peu partout dans le monde.
2: Selon le chercheur au Centre canadien de la modélisation et de l'analyse climatique Nathan Gillet, les effets au Canada se ressentiront davantage cet hiver.
5: On prévoit les conditions plus chaudes que normales dans une grande partie du pays, alors en particulier dans l'ouest et sur les prairies.
2: L'impact d'El Niño, ajouté à ceux du changement climatique, pourrait faire de 2027 une année record en termes de température, prévoient les experts. Ici Maëlys Roumi, Radio-Canada, Montréal.
1: Voilà, c'était vos informations. Passez une excellente soirée à notre antenne.

0: Bonjour, vous écoutez Point de repère. Je m'appelle Rosemie Autonne-Témorin, puis dans quelques minutes, je vous propose de découvrir ce qui arrive quand on réalise le fantasme de changer de vie. Pas vrai. Mais d'abord, on va apprendre à mieux aimer les personnes qui sont dans cette vie qui est la nôtre. Je retrouve avec joie la psychologue Rosemarie Charest et le poète-philosophe Christian Vézina pour une nouvelle séance d'amour. Cette semaine, j'essaie de renouveler mon vocabulaire de semaine en semaine. Pas toujours facile. Hein?
1: Non, effectivement, on a de la misère, nous autres aussi.
0: Sérieusement, j'innove. Donc, une séance d'amour cette semaine dans laquelle on va s'attaquer à un vaste chantier. C'est une idée qui nous vient de Rosemarie. On va se demander comment mieux aimer les gens qui nous aiment pas puis ceux qui nous aiment trop. Si vous nous avez proposé ça, Rosemarie, j'imagine que c'est parce que ce sont des défis que vous avez déjà vus en clinique?
2: En clinique et dans la vie, comme tout le monde. Parce que si vous dites à quelqu'un, tu penses-tu qu'on peut être aimé de tout le monde? Tout le monde va dire non, ben non à ça. Ça, c'est l'aspect cognitif, intellectuel de la chose. Si vous dites à quelqu'un, un tel t'aime pas.
0: Ah, oh, c'est dur!
2: Comment ça se fait que s'il n'y a pas de connexion entre ça? Parce que normalement, si je crois sincèrement qu'on ne peut pas être aimé de tout le monde, ça ne devrait pas me déranger s'il y a une personne qui n'aime pas. Ben, la première chose, c'est évidemment, quel est le rôle de cette personne-là dans ma vie? Est-ce que c'est quelqu'un dont je suis amoureuse puis qui ne m'aime pas?
0: Ça, c'est plus difficile.
2: Plus dur. Si c'est un patron qui aime les autres mais qui ne m'aime pas, si c'est un parent, si c'est un enfant, si c'est bon.
0: Puis c'est intéressant parce que dans plusieurs de ces cas de figure, ben on est un peu pogné. Il faut développer une relation avec cette personne-là. On ne peut pas juste dire, ben elle ne m'aime pas, tant pis. Si cette personne-là, c'est mon patron ou ma patronne, je n'ai pas le choix d'essayer d'apprendre à vivre avec cette personne. Donc, à apprendre à mieux l'aimer pour répondre à la question d'une auditrice qui nous a écrit sur la bulle de conversation de l'application Radio-Canada Audio. Je ne sais pas pourquoi il faudrait que j'apprenne à mieux aimer quelqu'un qui ne m'aime pas. Des fois, on est obligé de les croiser au quotidien. Donc, c'est un peu ce qu'on va aborder ensemble. On va commencer par les gens qui ne nous aiment pas avant de parler des gens qui nous aiment trop. Christian, la question vous a fait réfléchir quand même.
1: Ben moi, Demma, elle m'a surprise. Contrairement à Rosemarie, je ne suis pas du métier. T'sais. Je dis, qu'est-ce que c'est que cette manchette de dernière minute? Il y aura donc des gens qui ne nous aiment pas. Nous,
0: pas vous, Christian. Non, mais
1: nous qui aimons absolument tout le monde, des gens ne nous aimeraient pas. Quelle grande surprise. Ben, j'ai trouvé la question vaste, puis je me suis dit, pour essayer de nous mettre en situation et arriver à y croire,

0: Ah, je vais donner un exemple. On est dans une pièce où les gens sont réunis, mais par plaisir. Tout le monde est content d'être là, et puis il arrive des gens. Tout à coup, il arrive une personne, heureuse elle aussi. Et, sauf qu'au moment où elle vous voit dans la pièce, une petite ombre passe devant ses yeux, les coins de sa bouche sont tout à coup fatigués. Elle vous ignore, ou alors, pas tellement mieux, elle vous sert une espèce de politesse froide, une petite main molle et moite, là. Et on, bon. Et là, on se dit, bon, cette personne ne m'aime pas. Cette personne préférerait que je ne sois pas là. On est des êtres, les êtres humains, des animaux très, très dramatiques. Et dans la phrase « elle préférait que nous ne soyons pas là », il y a la phrase « elle préférait que nous ne soyons pas ». Ce qui est assez terrible, effectivement. Et ça a l'air excessif, mais en tant qu'extrême timide, j'ai réfléchi souvent à cette affaire-là de cette peur de l'exclusion, mais du rejet qui est totalement irrationnel.
1: Mais qui est aussi très humaine. On a abordé cet enjeu dans notre segment sur la psychologie sociale. Puis si vous croyez plus fort ou plus forte que ça, réécoutez l'émission sur Audio. Ben, c'est rare qu'on l'ait.
0: C'est ce que j'allais dire, parce que j'ai l'impression que ça, c'est pas rationnel, justement. Ça ramène à quelque chose qui est le fait qu'on est un animal grégaire, mm-hmm, et que la grégarité, c'est un outil de survie.
1: Absolument.
0: Alors, être chassé du troupeau, c'est, mm-hmm, une menace de cet ordre-là. Alors, c'est normal que ça nous fasse beaucoup réagir, mais on va essayer ce matin de ne pas être trop dramatique. Et je vois deux options, moi, pour prendre ça d'une façon un peu moins dramatique. On peut se demander, cette personne-là, pourquoi elle m'accorde tant d'importance? Parce que quelqu'un qui t'évite pendant 2 heures t'accorde beaucoup d'importance. Alors, qu'est-ce que je représente pour cette personne-là? C'était déjà une question. Et peut-être que je suis de l'ordre de la rivalité. Peut-être que je ressemble à une version d'elle qu'elle n'aime plus.
1: Peut-être que j'ai pas été gentille.
0: Peut-être aussi, et que je m'en rappelle même, mm-hmm, pas. Peut-être que je ressemble à quelqu'un d'autre qui a eu dans son histoire une apparition plutôt fâcheuse. Mm-hmm. Il y a tout ça.
2: Et peut-être qu'elle haït tous les philosophes, comme certains haïssent tous les psychologues.
0: Absolument.
1: Pour quelqu'un, c'est pas
0: personnel.
1: C'est
0: on s'en tire assez bien. Et il y a aussi ce demander, ben, nous, qu'est-ce qu'elle représente pour nous? Pourquoi on lui donne cette importance-là? Est-ce qu'elle semble très populaire dans le groupe et si elle ne fait pas attention à nous, ça nous change d'échelon dans la chimie du groupe? Est-ce qu'il peut même y avoir, des élans de séduction ou d'affaires comme ça? Parce que c'est peut-être l'autre point de vue. L'amour, c'est multiple. Et c'est où que ça frotte? Tu sais, l'amour, au départ, c'est simplement une espèce d'ouverture, d'étonnement heureux vers l'autre. Après ça, ben, c'est de la curiosité, de l'intérêt, le désir d'être avec, l'attention, la bienveillance, l'amitié, la tendresse dont on parle pas assez, hein? La tendresse, et puis le désir ultimement. Alors, dans quel segment de cette affaire-là ça frotte? C'est bien de se le demander, parce que nous aussi, on est peut-être en train d'accorder à quelqu'un une importance un peu louche, et quand on comprendra pourquoi, ben, ça va peut-être nous aider.
1: Donc, c'est intéressant parce que ces questions que vous soulevez nous ramènent beaucoup à pourquoi j'ai besoin de ressentir de l'amour de la part de cette personne-là. Pourquoi ça me dérange d'être ignorée par cette personne? Ignorée, disons que c'est le meilleur des scénarios. La personne peut aussi nous exclure, nous insulter. Alors, Rosemary, pour aimer les personnes qui nous aiment pas, faut peut-être commencer à comprendre sur quoi repose l'estime de soi.
2: Oui. Parce que si l'entièreté de mon estime de moi repose dans le regard de l'autre, et historiquement, là, dans notre développement personnel, ça a déjà été ça. Bien sûr, on s'est développé une image de nous-mêmes en fonction de l'image que les autres avaient de nous, et je dirais pour le meilleur et pour le pire.
1: Bon. Là, vous nous parlez de quoi? De la petite enfance,
2: okay, tout ça. Quelqu'un qui a jamais été estimé, aimé, apprécié, va avoir de la difficulté à s'estimer, s'aimer, s'apprécier. Bon, ça commence par là. Mais dans notre développement, on finit par être capable, normalement, d'avoir un regard sur soi et de se poser la question « qu'est-ce que je pense de moi ?» et non seulement « qu'est-ce que l'autre pense de moi ?» Ceci dit, j'ai pas écouté l'émission, mais je l'écouterai sur la psychologie sociale.
1: Oh, c'est pas grave, là, 2 heures et demie par jour, ouais, vous n'avez pas le temps pour tout ça, là, Rosemary.
2: Mais toute notre vie, on demeurera sensible aux liens qu'on est capable de créer ou non avec quelqu'un d'autre. Fait que dans cette dynamique-là de l'autre qui même pas assez. Il y a trois éléments. Il y a l'autre, qu'est-ce qui se passe dans sa tête. Il y a moi, qu'est-ce que je représente pour elle. Et il y a le lien qu'on sera capable ou non de créer. Donc, quelle est l'importance du lien? Et il en faut des liens. On a besoin de liens. Fait que le problème, c'est que si personne m'aime, j'aurai jamais de lien. Mm-hmm. Mais le problème aussi, c'est si j'interprète que quelqu'un m'aime pas, à partir du moment où j'ai pas totalement son regard, mm-hmm. où j'ai un petit... La fonction d'interprétation est extrêmement puissante au niveau affectif. Et on a tendance, vous savez, souvent, on dit « Ah, je le croirai quand je le verrai. » Et moi, je dirais « Je le verrai quand je le croirai. »
1: Oh oui?
2: Ce que je crois, si je suis convaincue que cette personne est critique à mon égard, il est fort possible que j'interprète tous ses gestes, tous ses mots en fonction « Tu vois bien, elle dit ça, puis tu vois bien, elle m'a regardé de telle manière. Hey, comment l'autre nous regarde? » Donc, moi, je dirais pour mieux les aimer, posons-nous la question, est-ce que j'ai tendance à surinterpréter? Si, et me mettre à sa place, c'est une vérité qui s'applique dans tout, mais est-ce qu'elle rentre ici? Vous savez, des gens gênés, là, qui sont mal à l'aise, là, ils nous donnent tellement souvent l'impression qu'ils nous aiment pas.
1: Oui.
2: Mettez-vous à sa place avec l'ensemble. Là, j'ai un blanc de mémoire sur ce comédien-là. Vous savez, le comédien qui a joué dans One Flew Over the Cuckoo's Nest, là, qui s'est suicidé,
0: Robin Williams.
2: Robin Williams. Ouais. Il a dit une phrase que j'adore. Il a dit, chaque personne vit son drame. Soyons gentils. J'adorais cette phrase-là qu'il avait écrite quelque part, mais c'est chaque personne qui rentre quelque part ou qui nous regarde, elle vit son drame à elle. Je ne suis pas tout ce qu'elle vit. Je ne représente pas tout, mais sa façon de me regarder est teintée de ce qu'elle elle vit. Et travailler sur soi aussi pour se dire, moi, qu'est-ce que je pense de moi? Est-ce que je dépends, est-ce que ma valeur dépend nécessairement de ce que chacune des personnes actuelles pense de moi?
1: Oui, mais c'est difficile là, de tomber dans la raison comme ça lorsque les émotions sont chamboulées par une personne qui semble ne pas nous aimer.
2: Oui, mais il faut se poser la question aussi, quel est le type de relation que je veux et que je dois avoir avec cette personne-là?
1: Puis moi, je me demande même, est-ce qu'une relation implique toujours que les deux personnes la souhaitent? Si on revient au contexte de travail, un gestionnaire, une gestionnaire, des employés, je suis pas certaine que tout le monde a eu son mot à dire dans cette relation-là.
2: Ah ouais, mais personne. Moi, souvent, ça m'est dit, ça, dans les milieux de travail, les gens disent, ouais, mais nos collègues, ils ont pas choisi. Oui, mais on n'a pas choisi nos parents, on n'a pas choisi nos enfants. Les seuls qu'on choisit, c'est nos partenaires amoureux, puis ça a l'air qu'on se trompe souvent, là, tu sais. Fait que c'est pas un critère ne pas avoir choisi. La question, c'est le troisième territoire. Il y a trois territoires. Il y a moi, il y a l'autre, il y a ce qu'on fait ensemble. Est-ce qu'on est capable de s'entendre sur ce qu'on a à faire ensemble? Ça veut dire accepter que l'autre m'aime pas assez pour m'inviter à souper. Ça veut dire accepter que la part affective de la relation est pas là, mais la part concrète nécessaire. Ceci dit, le fait que l'autre m'aime pas ne l'autorise pas à me manquer de respect ou d'équité ou tout ça. Donc là, je peux m'adresser au comportement, mais pas au sentiment. Je peux pas dire
1: mais
2: à quelqu'un.
1: Mais qu'est-ce que vous nous proposez alors? Est-ce que je vais m'asseoir avec ce ou cette collègue qui m'aime pas, puis je dis bon, j'ai bien l'impression que tu m'aimes pas, mais nous avons un travail à faire. Si je reviens au contexte de travail,
0: ça peut
1: déterminons
0: arriver.
1: Des balises.
0: Ça peut arriver cette affaire-là. On le fait pas assez, moi je crois. Tu sais, ça, d'avoir ce courage-là, parce qu'on dans on critique souvent l'attitude des autres. Et je disais l'autre jour qu'il y a des gens qui ont peut-être moins de potentiel émotionnellement. Puis tu me disais, faut pas être condescendant. Mais faut pas être condescendant non plus en laissant quelqu'un être dans une attitude qui est absolument pas acceptable et de penser que ça vaut pas la peine de lui dire. Parce que souvent, c'est pas parce qu'on trouve que ça vaut pas la peine. C'est que faisant ça, on fait quelque chose d'un peu extraordinaire, qui n'est pas fait normalement et que ça demande beaucoup, surtout à quelqu'un d'un peu timide et qui se sent souvent la victime de plein de choses.
1: Oui,
0: là.
1: Une possibilité de conflit nous rend souvent inconfortables.
0: On peut voir aussi dans ces moments, dans ces personnes-là, une occasion d'apprendre à s'affirmer, à questionner, à aller voir. C'est absolument pas terrible de dire, il me semble que tu m'ignores, est-ce que je me trompe? Puis il peut se passer là. D'ailleurs, dans tous les sujets qu'on a eus, on pourrait toujours dire qu'une des solutions, c'est de prendre les gens seuls à seuls. seul à seul, en général, il se passe des choses qui sont plus de l'ordre de la rencontre que en, en,

0: C'est
1: un grand comité. Je rejoins beaucoup aussi ce que disait Rosemary, parce que le récit. Moi, je suis philosophe, là, puis je veux dire, on ne vit pas dans le monde. On vit dans le récit qu'on se fait du monde. Mmh. Et on vit dans le rôle qu'on se donne ou qu'on pense que les autres nous donnent dans ce récit-là. C'est fondamental. Et se dire, comment aimer quelqu'un qui ne nous aime pas? Ben, si on a l'impression qu'il ne nous aime pas pour presque rien, il faut se questionner nous-mêmes, là, au mais sujet de ce questionnaire et de l'interprétation, justement, qu'on en fait. Et s'il y a une chose à ne pas faire, c'est de lui rendre l'appareil. Parce que c'est la meilleure façon de faire en sorte qu'un malentendu devienne une réalité. Et j'ai l'impression aussi, je dirais, dans les solutions, enfin, peut-être libérer l'autre de nos attentes. On a peut-être des attentes envers lui, et si on les laisse tomber, ces attentes-là, peut-être qu'on pourra avoir avec lui une vraie relation. Peut-être que son attitude vient du fait qu'on a des attentes
0: aussi. Je me demandais, est-ce qu'on doit se détourner d'une personne qui nous aime pas?
2: Bon. Ben, moi, je pense que c'est pas si simple. Une personne qui se garde en retrait quand on est là, a peut-être besoin, et ça va nous amener au deuxième point, a peut-être besoin d'une distance. Elle est peut-être mal à l'aise dans un degré d'intimité qui est trop grand, celui que nous on veut versus celui qu'elle souhaite. Donc, prendre une certaine distance, la laisser venir à nous. Moi, j'ai souvent eu envie de dire à des gens, vous savez, quelqu'un raconte que, tu sais, elle désire pas, tu sais, son chum. Tu sais, souvent, ça m'est arrivé d'avoir le goût de dire au chum, laisse-toi donc désirer, tu sais, arrête. Mmh. Arrête d'approcher, approcher, approcher. Prendre une certaine distance pour permettre à l'autre de ressentir le degré de rapprochement. Si l'autre est toujours trop proche, je peux pas ressentir le désir de rapprochement. Donc, mais pas sur un coup de tête. Ça, je suis entièrement d'accord. Tu m'as dit, donc, d'ailleurs, moi aussi. Donc, tu sais, on n'est plus en première année. On nécessite un degré de réflexion plus grand que
1: ça. On n'est plus en première année, mais ça paraît pas souvent.
0: Oui, je dois dire que c'est peut-être un réflexe que j'ai de me dire ça. Est-ce que je le fais? Non. Mais est-ce que mon cerveau est comme, ouais, même pas, j'aimerais pas.
2: Oui, mais la question se pose aussi, est-ce que j'ai absolument besoin de l'amour de cette personne-là?
0: Ben, mais faisons la différence. Ça dépend des personnes, parce que j'ai quand même reçu... bon, là, il y a quelqu'un qui nous écrit qu'elle vole au-dessus d'un nid de coucou, c'est Jack Nicholson qui est toujours vivant et non Robin Williams.
2: Mais qui a dit ça, c'est Robin Williams.
0: Oui, ben, tu sais, des fois, on mélange nos films cultes, c'est pas plus grave que ça. Ce que je voulais dire, c'est que peut-être qu'on n'a pas toujours besoin de l'amour des autres, mais il y a une personne qui nous a écrit sur la bulle de conversation, c'est difficile pour moi, je suis dépendante affective.
2: Ouais.
0: Quand on a cette dépendance à l'affection d'autrui, comment on fait pour vivre avec le fait qu'une personne ne nous aime pas, Rosemary?
2: Mais cette personne-là qui nous écrit, a déjà fait un pas énorme. Elle reconnaît qu'elle-même a une dépendance et que donc, est capable de voir cette situation-là en disant, est-ce que c'est vraiment l'autre qui m'aime pas ou si c'est moi qui ai un besoin plus grand que ce que l'autre pourra jamais combler? Et elle est probablement capable aussi de se dire, ben, peut-être que je l'agresse en voulant trop quand même. Et ça, c'est important parce que c'est pas tout le monde qui est capable de... Moi, je suis convaincue qu'il y a des femmes qui sont faites pour être des femmes de marin, puis il y a des gars qui sont faits pour être des maris d'hôtesse de l'air. Il y a des gens qui sont faits pour être en relation avec du monde qui sont pas toujours là. Bon.
0: J'aime l'image, bien franchement. Est-ce que vous êtes prêts à ce qu'on passe aux personnes qui nous aiment trop? Vous avez quelque chose à ajouter?
1: Je ne sais pas pourquoi j'ai eu quelque chose qui m'est venu en esprit. Vous connaissez Claire Bretécher ou Bretécher, selon votre école?
0: Non?
1: Une BDiste française. Ouais. Puis je me rappelle d'une de ses planches que j'avais trouvée très drôle. Dans la première case, son personnage assez patibulaire nous regarde en disant « Personne ne m'aime ». Et là, pendant toute la page, il décline cette affaire-là et ça se termine par « Aimez-moi donc comme je suis, tas de brutes épaisses ».
2: Ah oui.
1: Vous voyez ce que je veux dire? Bon, c'est peut-être, je vais pas l'oublier.
0: Non, c'était une bonne image.
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0: On va maintenant chercher à mieux aimer les personnes qui nous aiment trop. Vous pensiez à qui quand vous avez suggéré cette idée, Rosemary? Évidemment, je veux pas un nom, là, mais à quel archétype?
2: Ben, je pensais particulièrement aux gens qui vous idéalisent.

0: Alice. La semaine dernière, Rosémée, vous parliez du fait d'être extravertie puis d'arriver quelque part puis qu'on compte sur vous pour animer le party parce que vous, vous êtes ça. Et qui qu'on soit, on peut avoir des gens qui nous idéalisent. On dit, oh, mais toi, t'es tellement généreuse, je sais que je peux te demander ça. Ou toi, je sais que tu as de la facilité à faire ça. Donc, qu'est-ce que je peux? Donc, il y a ça. Il y a aussi des gens qui ont... Vous savez, vous êtes en amitié avec quelqu'un. La plupart des amis, on n'a pas d'attente. Mais dans certaines situations, il y a des amis qui disent, il me semble que tu vois plus une telle qu'une autre. Et si on veut briser une amitié, faisons ça, tu sais. Parce que là, à ce moment-là, on se sent trop aimé, je mets ça entre guillemets, et on a envie de prendre une distance par rapport à l'autre. Je comprends.
1: Christian, vous avez vu la question avec quel archétype en tête?
2: J'ai vu d'abord l'admiration. Quelqu'un qui est impressionné par une qualité qu'on a ou des réalisations qu'on a fait. J'ai pensé aux gens qui ont besoin, qui dépendent un peu de nous pour des raisons soit professionnelles, soit relationnelles. C'est un peu ce que tu suggérais. Mmh. Il y a cette affaire-là. J'ai pensé aussi, bien sûr, à l'amoureux transi, tu sais, qui voit plus de défauts à l'autre, qui veut toujours être en présence de l'autre, toujours être avec l'autre. Et on sait la grande valeur du présentiel. Mais tout de même, moi, j'ai écrit un jour que la solitude, c'était la peau de l'âme. Puis la peau, ça a le besoin de se régénérer. Tu sais. Mmh. Donc, ça a le besoin de solitude. La solitude. J'ai pensé à ça, et j'ai pensé aussi, c'est drôle que j'y ai pensé en dernier, parce que les gens qui vous aiment trop, il y a une espèce, là, comment on les appelle donc? Ah, les parents! Les parents qui projettent sur vous parfois le Saint Graal de tout ce qu'ils ont manqué, ou alors la crainte qu'on manque de quoi que ce soit, avec une énergie un peu débordante quand on a atteint une certaine autonomie.
1: Disons. C'est vraiment, j'adore ce que j'entends, parce que moi, j'ai tout de suite pensé au début de relation et parfois ce partenaire qui est follement amoureux et on se dit, mais il ne me connaît pas. Donc, qu'est-ce qui se passe? Il est amoureux de quoi? Tu sais, les débuts. Tout début, et ça, oh mon doux, quel vertige.
2: Le philosophe Nietzsche dit un truc assez pas fait, ce sujet-là. Il dit, l'ampleur de l'amour qui nous est donné par l'être aimé devrait en faire en sorte qu'on le voit à sa juste valeur, pour qu'il nous voit si peu.
1: Oh, wow!
2: C'est terrible.
1: Mais non, mais il bon. Y en a beaucoup de ces cas-là, je pense, de l'espèce de projection qu'on fait sur l'autre, puis donc on s'imagine toute une histoire, puis on l'aime donc bien sans même la connaître ou le connaître.
2: Et ce n'est pas l'aimer. Si vous voulez pas aimer quelqu'un, là, vous faites une chose très, très simple. Vous le mettez sur un piédestal. Vous avez déjà vu ça? Un piédestal, c'est large de même, un piédestal. C'est pas un milieu de vie. Quand on te met là-dessus, tu vas tomber, c'est écrit. Je veux dire, même les pigeons savent que tu deviens une cible. Non, les statues savent que tu deviens une cible pour les pigeons. Tu sais.
0: Donc, les débuts de relations amoureuses sont très fréquemment ça. Il n'y a pas personne qui arrive au bureau le lundi matin et qui te dit « j'ai rencontré un gars ordinaire ». On a tous rencontré un gars extraordinaire, une fille extraordinaire. Et on se dit tous, en début de relation, tu es extraordinaire. Et pourtant, c'est la même personne qu'on va décrire.
1: OK, donc là, on comprend qu'il y a vraiment beaucoup de cas là où on peut se trouver devant une personne qui nous aime trop, toujours en guillemets. Rosemary, être idéalisée comme ça, qu'importe la situation, ça engendre quel poids? Quelle pression sur la personne trop aimée?
0: Ah, mais ça engendre un réel manque d'amour, une solitude profonde. Parce que si vous êtes idéalisé, vous êtes aimé pour une coquille qui vous entoure. Mmh. Vous n'êtes pas aimé pour vous-même. Et donc, vous savez très bien que ça peut craquer cette coquille-là n'importe quand. Mais plus que ça, c'est que l'amour se frappe à la coquille, ne vous rejoint pas, ne se rend pas à vous. Et c'est ça qui est difficile. C'est quand, et le piédestal en question, ça fait ça aussi, à force de dire « je t'aime pour ci, je t'aime pour ça », l'autre est obligé de correspondre
1: à cette image.
0: Et les gens qui sont idéalisés, souvent, vont tomber dans le piège de porter leurs besoins d'amour sur le personnage plutôt que sur la personne elle-même. Michel Rivard a sorti une chanson cette année, « Moi et l'homme qui me ressemble ». Et moi, ça, je trouve ça important de regarder l'homme qui me ressemble ou la femme qui me ressemble.

0: semble. C'est ce que tout le monde voit de moi. Mais moi, c'est moi. C'est quoi mon contact avec moi, avec ma réalité à moi? Puis est-ce que la personne, quand elle me dit « je t'aime, j'aime, je t'admire » et tout ça, est-ce que ça correspond à mon besoin? Ça ne veut pas dire que ce n'est pas agréable de se faire dire « j'aime ce que tu fais » puis « j'aime l'image que tu projettes ». Mais ça ne comble pas le besoin d'amour.
1: Qu'est-ce que vous proposez qu'on fasse avec les personnes qui nous aiment trop, Christian Vézina?
2: Ben, je veux revenir sur ça.
1: Ouais.
2: Il y a un problème assez généralisé qui va dans les deux directions. Je sais pas pourquoi on fait ça, mais on le fait de plus en plus, je pense. L'époque fait en sorte qu'on le fait de plus en plus. On réduit les gens à ce qu'ils ont fait de mieux ou à ce qu'ils ont fait de pire.
0: Mmh.
2: Et on peut pas tellement faire pire que ça dans un cas comme dans l'autre en passant. Je veux aussi, bon, on parle toujours des gens, on parle d'attente, là. Mais il y a des gens qui nous aiment trop d'une autre façon. Il y a des, puis c'est pour ça que c'est difficile. Parce que des fois, c'est de la bienveillance. C'est de la générosité,
1: oui,
2: mais
1: peur.
2: Ça n'arrête pas. Comprends-tu? Et à un moment donné, il faut, pour les aimer, leur dire ce que sont nos limites et leur faire preuve tout de suite de beaucoup de gratitude quand ils les respectent. Parce que là, on a établi avec eux une complicité qui était leur but au départ le plus important, je pense. T'sais. Autrement.
0: Puis dans la dynamique de cette relation-là, on se retrouve nécessairement en dette. Et donc, ça empiète sur notre liberté. Si quelqu'un donne trop, vous recevez plein de choses que vous n'avez pas demandé, mais l'autre a le sentiment qu'il vous a beaucoup gâté, qu'il vous a beaucoup offert. Et donc, qu'est-ce que vous faites en retour?
2: Mais la façon de lui demander d'arrêter,
1: ouais.
2: Parce qu'en général, ça vient de quoi, ça? Ça vient de quelqu'un qui pense qu'il n'a pas la valeur d'être aimé simplement pour ce qu'il est. Alors, tu lui fais comprendre que tu n'as pas besoin.
0: Que tu l'aimes.
2: Je t'apprécie comme ça, là.
1: Mmh.
2: Et là, il va se passer une relation qui commence à être vraie. Parce que dans les deux cas dont on parle aujourd'hui, on fausse la relation avec nos perceptions, nos interprétations de nos perceptions. Il faut essayer d'être le plus vrai possible. Je pense d'avoir une certaine humilité dans le sens où je pense qu'on ne sait jamais ce qu'on donne parce qu'on ne sait jamais ce que l'autre reçoit.
1: Mmh.
2: Si on le garde en tête, bon.
0: Puis il faut savoir interpréter le « je t'aime » aussi. Est-ce que l'autre est en train de me dire « je t'aime » ou s'il est en train de me dire « j'ai besoin que tu m'aimes ». C'est pas la même chose. Et puisqu'on est ici en train de parler que c'est difficile d'aimer des gens qui nous aiment pas, à l'inverse, ça veut dire que quand les gens nous expriment qu'ils nous aiment, on a tendance à les aimer davantage et ils ont compris ça.
1: Donc... Oh! Alors, à partir de quand on doit se méfier de l'amour d'autrui, Rosemarie Charest?
0: Quand on sent que c'est pas authentique. Quand on sent que... parce que exprimer de l'amour, ça peut être une forme de manipulation.
1: Bien sûr!
0: Et donc, de ressentir l'authenticité de ce qui est dit, le degré d'intimité qui est partagé, une réalité dans la relation. Vous savez, quelqu'un qui vous exprime beaucoup d'amour, mais qui ne sait pas quoi vous dire, puis vous ne savez pas quoi dire, puis vous ne savez pas quoi faire avec, puis tout ça, il y a une relation qui est impossible. Là. Donc, aimer, c'est l'autre comme personne et la relation qui est possible.
1: Puis, si je peux me permettre qu'on prenne encore une petite minute, qu'est-ce qu'on fait avec la culpabilité qui vient quand on est aimé davantage que l'on aime?
0: On a une responsabilité. Parce que c'est dur pour l'autre de ne pas être aimé aussi.
1: Mm-hmm.
0: On n'est pas coupable, mais on a une responsabilité de clarifier ça.
2: Oui, c'est ça,
0: avec
2: de ne pas nourrir.
0: De ne pas nourrir.
2: Ça ne pourra pas grandir. Ouais. Ouais. Ouais.
1: Donc, on dit merci beaucoup pour cet amour, mais il ne m'intéresse pas.
0: Ben, on n'est pas sur la même longueur d'onde.
1: Ouais.
0: Tu sais, ça n'enlève rien à qui tu es comme personne. Mais comme relation, on n'est pas sur la même longueur d'onde. Moi, c'est ce que j'ai envie de vivre avec toi. Toi, tu auras envie de vivre d'autres choses, mais cette autre chose-là est possible, mais avec quelqu'un d'autre que moi.
2: C'est tout ça est tellement complexe, parce que même des gens qui en donnent un peu plus parce qu'ils veulent être aimés, il peut y avoir une part de cet amour-là qui est absolument sincère.
1: Oui,
2: aussi,
1: ah oui.
2: On se cogne à ce que j'appelle la complexité du réel, dont on ne se sortira pas sans humour. Je dis ça en passant.
1: La belle idée.
0: Aimer l'autre n'est pas un droit sur l'autre.
2: Absolument pas.
1: Il y avait beaucoup de phrases qui pourraient faire un beau t-shirt qui ont été dites aujourd'hui.
2: Tes sous-produits.
1: Oui, oui, je suis en train de penser à la marchandise Point de repère et je me dis que ce segment pourrait être très, très fertile là, sur le plan commercial. On a reçu de beaux messages que je n'ai pas eu le temps de vous lire, mais peut-être en terminant,

0: qu'on pourrait suivre l'exemple de Diane qui nous écrit « J'avais dit à mon conjoint au début d'arrêter de m'idéaliser car j'avais fait la même chose avec mon ex-conjoint puis un jour, je m'étais rendu compte qu'il n'était pas aussi fantastique que je le croyais. » Donc, on peut nommer les choses, on peut apprendre d'une relation à l'autre puis ceci me donne espoir. Merci beaucoup, Rosemarie Charest et Christian Vézina. On vous retrouve la semaine prochaine.
1: Avec plaisir.
2: Merci.

0: Avez-vous déjà rêvé de devenir une autre personne? De tout quitter pour recommencer à zéro? De vous échapper de vous-même? Ma prochaine invitée le fait et son projet artistique me fait triper. Je vous présente Jeanne Spetter qu'on rejoint à Berne en Suisse. Bonjour Jeanne.
1: Bonjour.
0: C'est pas la première fois que vous parlez de vos performances artistiques sur les ondes d'ici première. Il y a des auditeurs et auditrices qui se souviendront certainement de votre spectacle Amour sous contrat, pour lequel vous avez formé un couple avec un pur inconnu nommé Mike. Vous avez vécu selon les règles établies dans un contrat rédigé par une avocate pendant près d'un an. C'est une idée fantastique. En fait, depuis 2019, vous avez exploré les questions amoureuses sous plusieurs angles. Qu'est-ce qui vous a poussé à vous intéresser plus récemment au thème de l'identité?
1: Parce que j'en avais marre de parler d'amour depuis 6 ans.
0: On a fait le tour à un moment donné.
1: Mais non, jamais. C'est ça qui est inquiétant, justement. Du coup, je me suis dit, il faut que je parle d'autre chose. Je vais parler de... Non, mais parce que, en fait, plus sérieusement, parce que je m'intéresse aux scripts qui régissent un peu nos interactions sociales. Ouais. Et donc, le couple, c'est un des scripts où, voilà, il y a des rôles, il y a un contrat à remplir, il y a des choses qui sont attendues de nous dans cette formation de couple. Mais l'individu aussi, il suit des scripts sociaux, on a des règles sociales. Et du coup, après avoir essayé de comprendre qu'est-ce que c'est le couple et qu'est-ce que c'est l'amour, j'ai essayé de comprendre qu'est-ce que c'est une personne et comment on devient la personne qu'on est aujourd'hui, par quel hasard, par quelle formation c'est l'environnement social, économique, culturel, politique. Qu'est-ce qui fait, en fait? Quels sont les facteurs qui font la personne qu'on est aujourd'hui?
0: Ce qui nous amène à votre nouvelle performance, Friteuse. Donc, en décembre 2023, vous êtes partie pour 6 mois à Bruxelles, une ville où vous ne connaissiez personne. Vous n'avez emporté avec vous que 3 culottes et le protocole Friteuse qui allait vous permettre de changer complètement d'identité. Vous avez coupé contact avec tous vos proches pour vraiment tenter de devenir une autre. Pourquoi vouloir sortir de vous-même? C'est radical quand même comme expérience.
1: C'est radical, mais je pense que, je sais pas, finalement, quand je parle de cette expérience, beaucoup de personnes ont ce fantasme autour de moi.
0: Absolument.
1: Ah, vous aussi?
0: Oui.
1: Où est-ce que vous iriez? Ce serait quoi votre plan Z?
0: On en parlera après l'entrevue. On est là pour parler de vous, pas de moi.
1: Bon, d'accord. Non, mais en fait, bien sûr, il y a quelque chose de très radical, mais c'était aussi pour simplement tester en fait une autre version de Jeanne Spetter. Voilà, il y a cette version de Jeanne Spetter qui avait 30 ans, qui a été formée par son environnement social, culturel, etc. Et donc, je voulais voir, est-ce qu'une autre version de Jeanne Spetter était envisageable? Est-ce que je pouvais me déshabituer à cette version que j'avais été pendant 30 ans? Quelle force ça demande de se sortir de soi? Et qu'est-ce qui reste, qu'est-ce qui nous colle à la peau indéfectiblement et qu'est-ce qui est très facilement changeable?
0: Et c'est une expérience qui est fascinante parce que, bon, l'hypothèse de base sous-entend nécessairement que notre identité n'est pas immuable, donc on peut la bâtir et la déconstruire, mais dans quelle mesure? C'est ce que vous avez cherché à définir. Et pour repartir à zéro, vous avez établi un protocole, le protocole Friteuse. Je propose qu'on s'y intéresse étape par étape. La première, c'est la neutralisation. Vous deviez cesser d'être l'artiste performeuse Jeanne Spetter. Comment on fait ça?
1: Ben, en tout cas, le protocole, c'est Jeanne Spetter qui l'a écrit. Hein. Tout ça, c'est Jeanne Spetter qui s'est imposée à Jeanne.
0: Pour déconstruire Jeanne Spetter. C'est compliqué.
1: Et pas tant au final. Hein. Mais donc, ben, d'abord, oui, effectivement, il fallait donc pour devenir quelqu'un d'autre, il fallait dans un premier temps neutraliser cette version de Jeanne Spetter et partir le plus neutre possible. Et aussi faire le bilan pour comprendre qui c'était cette Jeanne Spetter et donc ce que moi je serais plus à partir de ce moment-là. Donc ça, c'était déjà un peu cette première étape.
0: Donc, faire votre propre portrait. La deuxième étape, c'est celle de la construction, donc la construction d'une nouvelle identité. Comment vous avez procédé pour définir la personne que vous alliez devenir pour 6 mois?
1: Oui, bah, le but justement et un peu le sel de l'expérience, c'était de ne pas choisir qui j'allais devenir, sinon ce serait trop simple. Et comme j'aime la contrainte, donc j'ai fait pas mal de recherches en sciences sociales, quoi, en psychologie, en sociologie, en un peu tous ces domaines-là. Et à travers mes recherches, j'ai réussi à établir une liste de 36 points qui forment à peu près ce que c'est une identité. Donc, une qualité, un défaut, des hobbies, des habitudes de consommation, je sais pas moi, la plus grande peur que vous avez dans la vie, votre tradition préférée, enfin voilà, une liste de 36 points qui forment un peu une identité. Ensuite, en parallèle de ça, j'ai établi une liste de toutes les friteries de la ville de Bruxelles.
0: Donc des endroits où on fait des frites.
1: Voilà, oui. Ouais, oui. Tout simplement.
0: Ben, un symbole important en Belgique, on le comprendra.
1: Oui, c'est ça, et qui est aussi fort lié à l'identité de cette ville-là que j'avais choisie. Donc, c'est aussi c'était une histoire un peu d'identité, à la fois un peu une blague, mais aussi quand même, il y avait un fond. Et donc, ce protocole voulait que je me rende dans les 47 friteries de la ville et qu'à chaque friterie, je pose une question de ma liste de 36 points d'identité à la première personne que je rencontrerai derrière le comptoir. Donc, par exemple, si je vous rencontrais, je vous demanderais qu'est-ce que c'est votre plus grande peur dans la vie?
0: La mort de mes proches.
1: Voilà. Eh bien, à partir de maintenant, si je vous avais rencontré dans une friterie, ça deviendrait un point de ma nouvelle identité.
0: Incroyable.
1: Et donc, comme ça, j'ai constitué une nouvelle identité, une nouvelle personne en 36 points au hasard de mes rencontres en friterie.
0: Waouh. Voilà. Troisième étape.
1: Et aussi, oui. L'apparence aussi, ça c'était un gros... une grosse étape parce que il fallait aussi changer la façon, enfin ce à quoi je ressemblais. Donc, par exemple là, j'ai pas choisi cette coupe de cheveux, j'ai pas choisi ces lunettes, j'ai pas choisi les habits que je porte actuellement. Tout a été choisi par aussi des personnes que j'ai rencontrées dans un magasin d'habits et dans un magasin de coiffure.
0: Vous leur avez donné carte blanche en fonction de votre de vos nouvelles valeurs et peurs?
1: Non, juste comme ça. Je n'aurais rien dit. J'ai juste dit, vous pouvez complètement projeter ce que vous voulez sur moi. Vous pouvez tout décider pour moi.
0: Est-ce que vous leur parliez du projet artistique ou vous aviez simplement l'air d'une personne en, en crise?
1: Oui, je pense que globalement, j'avais l'air d'une personne en crise. Peut-être toujours actuellement.
0: Non, pour l'instant, vous m'apparaissez être une artiste à l'imaginaire très riche et à la démarche fascinante. La troisième étape du protocole Friteur, c'était l'incorporation. Donc, il s'agissait de faire corps avec la nouvelle identité. Si je cite votre protocole, vous deviez assimiler les nouvelles habitudes, routines et repères, vous entraîner à ne plus être Jeanne et à devenir Lexus. De quel type d'entraînement on parle ici?
1: Bah, là, on peut faire des parallèles avec un peu des trucs comme du...

0: method acting, enfin c'est
1: ouais.
0: ou même un peu plus de façon un peu plus extrême aussi la façon dont les agents qui travaillent pour le gouvernement sous couverture doivent se préparer une légende. Mais moi, ça va même un peu au-delà de ça. L'idée, c'était pas de jouer quelque chose, c'était vraiment de devenir, enfin de vraiment mettre à la trappe la personne que j'avais été, de dire ok, elle a fait son temps et maintenant je vais me convaincre que je suis une autre personne. Et donc ça, pendant des jours, il fallait assimiler déjà tous ces 36 points et traduire en action. Par exemple, vous voyez, avoir peur que notre famille tombe malade ou décède, comment ça se traduit dans mon quotidien, par quelles actions ça va se traduire.
2: Une anxiété constante.
0: Par exemple. Et pour le coup, c'était effectivement ma plus grande peur dans la vie aussi. C'était celle-là que j'ai reçue.
1: Non.
0: Du coup, par exemple, celle-là, je l'ai traduite par une prière que je devais répéter tous les soirs. Par ailleurs, j'étais croyante et je devais croire en Dieu. Donc voilà. Alors que je ne suis pas du tout croyante, mais j'ai essayé comme ça de... Et en fait, oui, parfois, ça va assez rapidement de changer certains repères, de changer certaines... mécanisme de pensée, ça va plus vite que ce qu'on pense.
2: Mais plus vite comme 3 jours ou 3 semaines ou 3 mois?
0: Ben, ça dépend desquels. Il y avait une des plus grosses choses aussi qui m'a aussi beaucoup marquée, c'était je devais avoir une pratique sportive, à savoir la musculation.
1: Ouais.
0: Et ma petite habitude, ça devait être d'aller au fitness tous les jours. Jeanne Spetter, donc mon ancien moi, n'avait jamais fait de sport de sa vie. Donc c'était très compliqué. Et en fait, ça, c'est une habitude qui est restée en moi et qui... Donc, ce changement d'identité, il a même transformé mon quotidien, mon corps aussi.
1: Wow.
0: Puisque la façon dont j'évolue dans la ville, dont je marche, dont je parle, est aussi différente maintenant à cause du fitness, mais aussi à cause des nouveaux vêtements que j'ai. Jeanne Spetter était très girly, toujours beaucoup de couleurs, très... Et maintenant, l'apparence qui a été choisie pour moi emprunte plutôt à des codes normativement masculins, on dirait. Et donc, tout ça, ça fait que j'apparais dans les yeux des autres d'une façon différente. Et que donc, je peux me transformer de l'intérieur par l'extérieur.
2: Wow! Quel nouvel aspect de votre nouvelle identité, devrais-je plutôt dire, ouais, quel aspect de votre nouvelle identité a été le plus difficile à embrasser?
0: Ah, c'est une bonne question. Mon sujet d'expertise, ça devait être les voyages. Et je sais pas, j'ai trouvé ça trop difficile. Je devais parler constamment de voyage et me documenter sur l'Europe de l'Est et être experte là-dedans. Et j'ai pas du tout réussi. Ça m'a pas du tout intéressée. Et aussi, je devais être fan de Beyoncé. Ça devait être ma référence, quoi. La personne que j'admire le plus, ça devait être elle. Et je l'ai haïe. J'ai lu ses livres, je l'ai trouvé tellement idiote et j'ai pas réussi à, sorry Kundi, mais bon, et j'ai pas réussi du tout à m'attacher à cette personne.
2: Wow, on va recevoir des gens, des courriels de gens très fâchés. Le Beyoncé, quand même, c'est une figure importante. Là. Vous vous y attaquez sans gêne, c'est ça impressionne. Revenons au protocole friteuse. La quatrième étape, c'est l'immersion. Donc, ça vous a amené à travailler en friterie, institution en Belgique. Comment s'est passée cette phase-là de votre immersion, Jeanne Spetter?
0: Ben, là, c'était vraiment la phase où du coup, je me suis entraînée et donc je suis devenue j'ai changé de surnom, de prénom aussi. Donc, je suis devenue cette nouvelle personne qui s'appelle Lexus. Et donc, toutes les personnes que je rencontrais, je les rencontrais en tant que Lexus. Je travaillais en tant que Lexus et... j'ai juste appris à faire et à vendre des frites et je menais la vie de cette personne et j'ai pas tellement de souvenirs en fait. C'est une vie un peu parallèle, quoi.
2: Mais c'est tellement bizarre. En fait, est-ce que vous avez l'impression, on dirait une dissociation?
0: Ah, complètement. Mais en fait, c'est-à-dire qu'à un moment, il y a deux personnes qui existaient en parallèle. Et c'est comme si la vie de Jeanne Spetter à Berne, en Suisse, était en stand-by. Elle n'était plus dans sa vie, là. Mais elle n'était pas non plus à Bruxelles. Et à Bruxelles, il y avait cette autre personne, Lexus, qui vivait une toute autre vie. Et Honnêtement, j'ai pas énormément de souvenirs précis, quoi. Enfin, c'était juste une vie normale. Enfin.
2: Mais est-ce que quand vous dites que votre but, ce n'était pas

0: de jouer, mais de vivre une nouvelle peau. Y êtes-vous parvenue?
1: Oui, je pense. Il y a toujours des moments où mon cerveau d'artiste revenait un peu revenait en activité et essayait de trouver un sens à ce que je faisais. Parce que aussi, je me suis fait virer de la friterie où je travaillais. Donc, à un moment, j'avais plus du tout de sens dans ma vie puisque j'avais plus les frites. et à ce moment-là.
0: Heureusement qu'il vous restait Dieu et Beyoncé.
1: C'est vrai. Ça, c'était difficile. Non, du coup, il me restait principalement le fitness, en fait.
0: Wow.
1: Et plein d'autres points de ma liste. Mais sans cette chose qui me dirigeait, qui dirigeait ma vie vraiment en termes d'horaire et tout ça, qui était vendre des frites. Eh ben, c'était beaucoup plus difficile de rester dans cette performance. Et c'est là que parfois revenait un peu l'esprit de Jeanne Spetter, l'artiste, qui se demandait ce que je foutais là. Ouais.
0: Et c'est très spécial parce que quand vous parlez de l'expérience, vous n'avez pas le choix de nommer votre nom. Donc, vous parlez de vous à la troisième personne parce que c'est l'identité que vous deviez effacer pour embrasser celle de Lexus. Donc, on entend même dans votre manière de relater cette expérience une espèce de division de votre être. Vous étiez deux personnes.
1: Oui. Mais je pense que ça peut être aussi quelque chose qui parle à tout un chacun, de penser à une version de soi-même, même il y a 5 ans, 4 ans. Et parfois, ça paraît des personnes tellement éloignées
0: tellement.
1: De ce qu'on est aujourd'hui qu'on pourrait peut-être, ou même de penser à maintenant, mais la personne que vous êtes là avec moi professionnellement et la personne que vous êtes avec votre famille ou vos amis, c'est presque pas exactement les mêmes personnes.
0: Non, beaucoup plus bête.
1: On pourrait les nommer finalement différemment aussi. C'est un peu ce jeu que j'aime aussi, c'est de se dire en fait, l'identité, c'est un peu une fiction qu'on se raconte à soi-même et qu'on raconte aux autres.
0: Wow.
1: Là, je vous raconte une fiction de Jeanne Spetter, en fait. Est-ce que cette expérience est réelle? Est-ce que tout ça, je l'ai vraiment fait? Je ne pourrais jamais le savoir.
0: Quoi? Mais pardon, l'avez-vous fait?
1: Mais bien sûr que je l'ai fait. Mais tout ça pour dire que justement, ce qui me passionne dans l'identité, c'est la part de réalité et la part de fiction.
0: Mm-hmm.
1: Et ce trouble aussi quand on se présente aux autres, en fait, on invente une narration, on invente une dramaturgie de sa vie, on se réinvente en permanence dans le discours qu'on raconte et qu'on se présente aux autres. Et ça me passionne.
0: La dernière étape de votre protocole vous ramenait à Berne pour redevenir vous-même, Jeanne Spetter. Est-ce que ça a été difficile de vous retrouver?
1: Bah ouais, du coup là le but c'était de redevenir Jeanne Spetter, mais finalement c'était étrange. Enfin, je suis rentrée et je suis retournée dans mon ancien cadre et en fait ça semblait complètement factice de remettre les anciens habits et faire comme si rien ne s'était passé. Donc il a fallu plutôt faire un espèce de tri entre qu'est-ce qu'on garde de l'ancienne Jeanne, qu'est-ce qu'on garde de cette nouvelle personne et comment on fait émerger une troisième personne qui est un espèce de mix de ces deux-là au final. Là j'ai fait un burn-out.
0: Je peux comprendre. Une des questions que je n'osais pas vous poser, c'est avez-vous du soutien psychologique à la suite de cette expérience? Personnellement, j'en aurais besoin. Faire le tri de ce qu'on a choisi ou pas dans notre identité, de ce qui nous sert ou pas, est un travail extrêmement douloureux que j'ai fait en thérapie et qui durera toute ma vie. Le faire en 6 mois, en mode performance, doit laisser des traces.
1: Oui, j'adore susciter de l'inquiétude auprès du public, donc vous voyez ravi de cette question. C'est un de mes moteurs en tant qu'artiste.
0: Ça non, fonctionne.
1: Oui, bien sûr, j'avais un suivi après coup. Mais en fait, aussi, ce que je me suis rendu compte, c'est que justement, c'est les grandes crises qui jalonnent un peu la vie, les choses un peu clichées, comme la crise d'adolescence, crise de la quarantaine, même les crises postpartum et des choses comme ça, c'est très fort lié à la notion d'identité. Et c'est justement lié à ces moments de tri, notamment la crise d'adolescence. On se construit à travers notre environnement proche, familial, scolaire et tout ça. Et à un moment, on se réveille de ça et on se dit « Ah, mais en fait, moi, quelle est mon agentivité ? Qu'est-ce que…
0: Oui.
1: En fait, j'ai pas vraiment choisi ce qui m'a été inculqué et donc, je veux être aussi ma propre personne. » Donc,

voilà, je vais faire une espèce de crise identitaire. Et pareil pour la crise de la quarantaine, j'ai fait tout ce qui était attendu de moi socialement, j'ai bien fait toutes les étapes professionnelles, familiales, et maintenant, est-ce que j'ai vraiment choisi d'être cette personne? Est-ce que j'ai vraiment choisi mon chemin de vie? Ou est-ce que j'ai juste fait ce qui était attendu de moi? Et ouais.

0: question du déterminisme social et du fait qu'on est très fort justement lié à des choses comme là où on a grandi, les valeurs de nos parents, de l'éco- enfin notre économie, tout simplement la classe sociale. Et ça, notamment, c'est une chose que j'ai vue assez immuable. Mon genre, et je suis une femme cis, et ma classe sociale, ma classe moyenne suisse, ça, c'est des choses que j'ai pas pu défaire et que je pourrais jamais défaire, probablement. Ou en tout cas, que j'ai pas du tout envie de m'aventurer là-dedans. Et ça c'est un peu... Bon, le rapport de genre, j'ai bien vu que j'ai été éduquée comme une femme. Ça, je l'ai retrouvé et il m'a jamais quitté, malgré le fait que j'ai très fort essayé de me défaire de cette socialisation de femme. J'ai eu beaucoup de mal.
1: Intéressant. Qu'est-ce que vous gardez de Lexus aujourd'hui encore, à part la musculation?
0: La musculation, ce matin, figurez-vous, j'ai fait le haut du corps. Cette coupe de cheveux, donc j'ai un magnifique mulet rouge.
1: Oui.
0: Les lunettes, l'apparence, le piercing, enfin très fortement l'apparence, mais aussi une façon d'être au monde qui est justement beaucoup moins d'une perspective un peu sociabilisée comme femme, beaucoup moins dans une forme d'acceptation ou de compromis ou quoi. Disons que Lexus m'a un peu aidée aussi à défaire ce truc-là, à plus être une gentille fille, quoi. J'essayais déjà de plus être, mais c'était très difficile. Et là, en fait, c'est aussi s'autoriser à être quelqu'un d'autre, à ne pas être auprès des gens qui nous connaissent. Ben, ça offre tellement de possibilités.
1: Cette expérience terrain sera transposée sur scène à l'automne 2026. Est-ce que vous pensez qu'on aura la chance de voir ce spectacle au Canada?
0: Eh ben, ce serait super, et n'hésitez pas à me contacter, programmateuriste de salle. Non, je serais très contente de faire une tournée. Et j'en profite aussi pour juste donner mon contact artistique. Vous pouvez trouver mes performances. Pour l'instant, c'est encore sur le compte de mon ancienne performance sur Instagram qui s'appelle @relationamoureusedequalité. Et là, il y aura plus d'informations sur mes nouveaux travaux, etc. Mais oui, j'aimerais beaucoup venir chez vous.
1: Si vous venez chez nous, écrivez-moi, s'il vous plaît. J'aimerais être votre amie, Jeanne Schpetter. Je suis fascinée par ce qui se passe dans votre cerveau et ce que vous avez l'audace d'accomplir quand vous avez une bonne idée. Parce que sur papier, devenir une autre personne pour 6 mois, excellente idée. En réalité, ça demande un certain courage là, d'aller au bout de cette belle idée. Ouais. Donc, mille félicitations, c'était un plaisir de discuter avec vous.
0: Merci beaucoup.
1: J'espère vous voir sur notre continent.
0: Ben oui, merci beaucoup. Au revoir.
1: Tout de suite après Point de repère, vous pourrez retrouver l'équipe de Midi Info avec Mathieu Bellumeur. Salut Mathieu.
2: Bonjour.
1: De quoi vous parlez ce midi?
2: On va suivre en direct et c'est déjà en branle en ce moment au centre-ville de Montréal. Des citoyens, des collègues également de Mohamed Lamine Bérédouane, l'agent du SPVM abattu le 22 juin dernier en Côte-des-Neiges. Des files en ce moment vont se rendre au centre-ville d'ici la fin de l'avant-midi. On aura un journaliste sur place pour vous tenir au courant des derniers développements. Et puis on va aussi se rendre en France parce que Marine Le Pen pourrait décider de se présenter aux prochaines élections présidentielles en France en 2027, mais sous bracelet électronique. Décision de la justice française ce matin. Donc, on va analyser tout ça avec un éditorialiste de la chaîne LCI. Puis, on va revenir sur ce rapport obtenu par Radio-Canada qui révèle que des pirates informatiques qui seraient liés à la Chine ont visé des départements de physique et d'ingénierie d'universités américaines et canadiennes. Pour quelles raisons? À la recherche de quelles informations? On y revient.
1: Tout ça me donne envie de dire, mais quelle époque, hein, Mathieu? On vous écoute. Merci de nous aider à comprendre cette drôle d'époque. Après le bulletin de nouvelles, nous, on jase de fautes de français, les nôtres, mais celles des autres aussi. Est-ce qu'on devrait toujours se reprendre? Est-ce qu'on devrait reprendre les gens quand ils font une erreur? Je me doute que vous avez des choses à dire sur le sujet. Écrivez-nous sur la bulle de conversation de l'application Radio-Canada Audio ou au point de repère @radio-canada.ca.
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2: Ici Marc-Antoine Leblanc. Voici vos informations. Le décès du comédien Marc Messier a provoqué une onde de choc au Québec. Son agence a précisé qu'il a succombé à une courte maladie à l'âge de 78 ans. Marc Messier a marqué l'imaginaire collectif avec ses nombreux rôles au théâtre, à la télévision et au cinéma. Diana Gonzalez a préparé ce qui suit.
3: Le mental. Mental toughness. La dureté du mental.
4: Une réplique culte du film Les Boys où Marc Messier incarnait Bob, un des rôles marquants de ce comédien né à Granby en 1947. En plus du cinéma, Marc Messier a aussi connu du succès à la télévision et au théâtre.
5: J'ai oublié mes clés.
4: Dans Brou, il a partagé la scène pendant plus de 35 ans avec Michel Côté et Marcel Gauthier.
6: Marc, c'est un grand ami, un frère pour moi, tout comme Michel l'était, nous trois ensemble. Un trio infernal.
4: À la télévision, Marc Messier incarne Régent dans La Petite Vie. L'auteur et comédien Claude Meunier dit perdre un grand ami.
7: C'est toute une vie là, qui part, c'est un pan de ma vie qui part. C'est un grand comédien unique par sa façon de jouer, autant le drame que la comédie. Tu sais, c'est un acteur comme Roger Moore.
4: Marc Messier a aussi joué dans L'Anse et Comte.
8: Sacrement, Suzy.
4: Marina Orsini, qui incarnait Suzy, lui a aussi rendu hommage.
9: Je suis en choc, comme tout le Québec, j'imagine, en ce moment. Choc de savoir que t'es parti si soudainement.
4: En plus de 50 ans de carrière, Marc Messier a remporté de nombreux honneurs, dont des prix Gémeaux et un prix Artiste. Ici, Diana Gonzalez, Radio-Canada, Montréal.
2: Des policiers d'un peu partout au pays ont salué le courage et le sacrifice de l'agent Mohamed Lamine Benredouane lors d'une grande cérémonie au Centre Bell à Montréal. Le policier du service de police de la ville de Montréal a perdu la vie le 22 juin lors d'une fusillade dans le quartier Côte-des-Neiges. Emma Guerrero-Dufour a assisté à la cérémonie.
10: Des milliers de policiers ont défilé en silence dans les rues du centre-ville de Montréal. Ils ont ainsi honoré le sacrifice de Mohamed Lamine Benredouane, policier de 34 ans, qui a donné sa vie pour protéger celle des résidents de Côte-des-Neiges lors de la fusillade du 22 juin dernier. La marche solennelle a été suivie par plusieurs citoyens.
11: Je suis là pour montrer une dose d'amour à tous les policiers de Montréal puis tous les policiers québécois.
10: Et elle a culminé à l'intérieur du Centre Bell. Un dernier au revoir a été rendu aux policiers originaires d'Algérie qui a vécu, étudié et fondé famille dans le quartier Côte-des-Neiges où on lui a enlevé la vie. La famille du policier était présente, dont sa sœur Amira et son frère jumeau Ahmed.
12: Il était un frère attentionné, un fils dévoué, un conjoint aimant, un oncle affectueux et un papa exceptionnel.
13: Il n'était pas seulement mon frère, il était une partie de moi.
10: Plusieurs des dignitaires présents ont du mal à ravaler leurs larmes, à commencer par le chef de police de la ville de Montréal, Fadi Daguerre.
14: Je m'excuse de ne pas avoir été capable de vous rappeler votre papa.
10: Puis la première ministre du Québec, Christine Fréchette, et la mairesse de Montréal, Soraya Martinez-Ferrada, lui ont rendu hommage.
15: Quand un policier tombe dans l'exercice de ses fonctions, ce n'est pas que le corps policier qui est frappé. C'est toute notre nation.
12: Son engagement nous rappelle que derrière chaque uniforme se trouve une personne.
10: Ici Emma Guerrero-Dufour, Radio-Canada, Montréal.
2: Une vaste opération policière internationale contre des réseaux criminels indiens a mené à l'arrestation de 24 suspects, dont 3 au Canada. Les autorités américaines lient l'un de ces groupes à l'assassinat du leader sikh Hardeep Singh Nijjar, survenu en Colombie-Britannique en juin 2023. Des accusations d'extorsion, de trafic d'armes et de stupéfiants ont été déposées. Le sommet de l'OTAN s'est ouvert à Ankara, en Turquie, sur fond de menaces de Donald Trump. À l'aube de la rencontre, le président américain a répété que les États-Unis pourraient se désengager de l'organisation et retirer tous leurs effectifs militaires de l'Europe. Il a de nouveau déploré le refus des pays de l'Alliance de s'engager dans sa guerre contre l'Iran.

0: dont la professeure et directrice du Centre sur la sécurité internationale à l'École supérieure des études internationales de l'Université Laval, Anessa Kimball, Donald Trump a toutefois les mains liées.
1: Le Congrès américain, lorsqu'ils ont approuvé le budget de cette année, ils ont quand même mis des balises et des contraintes sur Donald Trump. Déjà, il y a un seuil minimal. Trump ne peut pas retirer les troupes en dessous d'un certain seuil. Il y a aussi de l'équipement qui dépasse 500 000. On ne peut pas le déplacer sans avoir consulté des alliés. Et cela inclut aussi une retraite. Ça prend l'approbation aussi du Congrès.
0: Donald Trump est aussi revenu à la charge sur le Groenland. Il estime que les États-Unis devraient en exercer le contrôle. En terminant, justement, les États-Unis ont lancé de nouvelles frappes contre l'Iran, en plus de rétablir leurs sanctions contre le pétrole iranien, en riposte à des attaques qui ont visé des navires commerciaux dans le détroit d'Ormuz. Le commandement militaire américain qualifie les frappes menées contre des navires de violations flagrantes du cessez-le-feu. La trêve conclue le 17 juin entre Téhéran et Washington prévoyait la réouverture du détroit d'Ormuz, mais les tensions restent vives. Voilà, c'était vos informations. Merci d'être à l'écoute.

0: Vous écoutez Point de repère, je m'appelle Rosemie Autonne-Témorin et je suis toujours très gênée quand je fais une faute de français, ce qui arrive régulièrement, en 2h30 en onde, on fait du mieux qu'on peut, mais au quotidien aussi, je suis pas meilleure qu'une autre. Peut-être que c'est votre cas aussi, que ça vous gêne. Peut-être qu'au contraire, vous trouvez qu'on s'en fait trop avec ça. Peut-être que vous êtes le type de personne qui reprend les gens quand ils font une erreur de conjugaison. Peut-être même que vous riez du monde qui se trompe sur les réseaux sociaux. Bref, comme la qualité de la langue, c'est un enjeu émotif. On a eu envie de se pencher aujourd'hui sur l'art de se corriger et de corriger les autres ou pas avoir. On va faire ça avec Alexandre Mercier, professeur de francisation pour le ministère de l'Immigration, de la francisation et de l'intégration, et Suzy Beaulieu, professeur titulaire au département de langue, linguistique et traduction de l'Université Laval. Salut à vous deux!
1: Salut!
2: Bonjour!
0: Alors, avec le métier que vous pratiquez, là, est-ce que on a raison de croire que les gens essaient de mieux parler dès que vous êtes dans une pièce? Alexandre?
1: Ben oui, moi, ça m'arrive souvent, puis c'est souvent la question à laquelle je veux pas répondre quand je rencontre des gens pour la première fois, effectivement.
0: Qu'est-ce que vous faites dans la vie?
1: Ouais, c'est vrai. Qu'est-ce que tu fais dans la vie? Je fais, parlons de nos passions, parlons des séries qu'on écoute avant d'aborder ce sujet-là. Parce que quand j'annonce que je suis professeur de francisation, si c'était professeur de mathématiques, peut-être que ça fonctionnerait différemment. Mais quand j'annonce que je suis prof de français, les gens deviennent gênés et ils disent systématiquement, faut que je fasse attention comment je parle.
0: On sent cette petite pression-là.
1: Exactement. Puis moi, ça me gêne parce que je ne veux pas être le juge et jury de ta façon de parler. Et là, je veux juste profiter de mon après-midi avec toi ici au barbecue. Et puis souvent, comme stratégie de compensation, ben là, je me mets à mal parler pour rendre les gens un peu plus à l'aise.
0: C'est un phénomène intéressant. On va en parler dans un instant. D'ailleurs, Suzy Beaulieu, linguiste, j'imagine que les gens, ils vous évitent.
2: Mm-hmm. C'est moi qui cours après eux. Mais oui, ce qu'Alexandre disait, je ressens exactement le même réflexe et la même envie de dire non, moi j'ai envie de connecter sur le contenu. D'autant plus que moi je fais la formation des futurs enseignants de français langue seconde et donc je suis dans une posture où j'essaie d'inviter les futurs enseignants à développer une posture où on développe la curiosité, la prise de risque.
0: Et non pas la gêne de s'exprimer.
2: Exact.
0: C'est une nuance super importante. Ce qui nous amène à deux phénomènes. On passera pas beaucoup de temps là-dessus, mais moi, je ne connaissais pas ces termes-là. Je les trouve super intéressants. En linguistique, on peut parler d'hypocorrection et d'hypercorrection. C'est quoi exactement, Suzy, ces deux phénomènes?
2: Ces deux phénomènes-là, d'abord, c'est l'hypercorrection qui a été documentée à partir de données par des sociolinguistes aux États-Unis. Et c'est la propension de quelqu'un qui dans le cas de cette étude-là, en fait, c'était des personnes qui appartenaient à la classe moyenne inférieure qui, au moment de se surveiller, mobilisaient des formes que eux

0: percevait qu'ils étaient mobilisés par une classe supérieure. Mm-hmm. Et donc, eux, ils surperformaient parce que ils voulaient montrer une image de quelqu'un qui appartenait peut-être à une classe plus élevée.
1: À une autre classe sociale.
0: Et donc l'hypercorrection, mais c'est ça. Puis on peut l'observer chez plusieurs.
1: Ah oui.
0: Quand on a cette envie de projeter une image qui est pas tout à fait celle qu'on perçoit, qui est la plus appropriée ou la plus valorisée sur le moment, on va aller chercher dans les ressources qu'on pense qu'ils ont plus de prestige.
1: Et dans la recherche, vous nous parlez de classe sociale, mais moi, je peux penser à plein d'événements où soudainement, j'utilise davantage d'adverbes et de grands mots parce que là, je me dis, c'est sans doute ce que les personnes autour de moi attendent de moi. Alexandre Mercier, coupable aussi.
2: Coupable aussi.
1: Allez.
2: Coupable.
1: Ah, ben, laissez-moi pas bien seul
2: sûr, bien sûr.
1: T'sais,
2: là, je suis à la Radio Nationale. C'est voilà. Sûr que là, je suis.
1: C'est sûr
2: hyper
1: que vous faites plus attention.
2: Ma façon de parler. Ben oui,
1: vous êtes dans l'hypercorrection.
2: Assurément.
1: L'hypocorrection, ce serait quoi alors, Suzy?
0: L'hypocorrection, c'est plutôt quand on sent qu'on est en maîtrise de la norme, puis peut-être que cette norme-là prestigieuse, elle a peut-être pas sa place dans le contexte où on est. Et là, on se dit, bon, ben moi, je vais camoufler un peu ma maîtrise pour me fondre et pour plutôt attirer un lien de sympathie, me montrer plutôt loyal au groupe, ne pas me montrer plus supérieur que les autres. Donc là, on va camoufler, par exemple, si on maîtrise le participe passé avec le CD qui est devant l'auxiliaire à voir, mais peut-être qu'on va pas le montrer qu'on le maîtrise à ce moment-là.
1: Plein de personnes ont un petit frisson dans le dos en vous entendant.
0: C'est sûr. Je suis désolée, on va mettre un avertissement.
1: L'auxiliaire à voir. Je veux faire entendre un extrait d'un vox pop qui a été mené auprès d'étudiants au sujet de la langue française pour l'émission « Si jeunesse pouvait » en 1969.
3: Si tu parlais bien, ça voudrait dire tout simplement que tu serais plus toi-même. Là.
4: Oui, justement parce que je sortirais de ma personnalité pour aller d'une autre personnalité d'une autre, que c'est pas ma classe. Je veux rester dans ma classe, dans ma catégorie.
5: Ça dépend aussi du milieu. Supposons que moi, je travaille, je sais pas, dans une usine. Je serais pas parlé comme le gars qui travaille, je sais pas, moi, à l'Académie française à Paris. Les autres, ils vont rire de moi, ils vont dire, qu'est-ce qu'il dit? Ben, changeant de la rose, puis oh, lui, il y a des mots compliqués. Alors, faut que je parle le français de mon milieu.
1: Mais donc, c'est exactement ce dont vous étiez en train de parler, mais paraphrasé par des étudiants au cégep en 69. Donc, se corriger, ça cache des préoccupations plus grandes que l'amour de la langue. Ça démontre la manière dont on souhaite être perçu, Suzy.
0: Oui, tout à fait. Puis je pense que là, il y a peut-être deux notions de sociolinguistique qui peuvent intéressantes pour comprendre ce qui se passe aussi. Il y a la notion de prestige manifeste, c'est-à-dire que là, on va chercher des ressources langagières qui nous amènent, que là, les gens vont dire, oh, cette personne est cultivée, cette personne est professionnelle, mais ce que les personnes disaient, c'est plutôt une manifestation du prestige latent. Le prestige latent, c'est les formes qui appartiennent à notre groupe d'attache, auquel on s'associe. Et le prestige latent, il est très important pour se sentir bien, pour se sentir accepté, pour avoir un sentiment d'appartenance. Et moi, je trouve fascinant. Parce que dans les années, au moment où ça a eu lieu, c'était vraiment un moment où on avait une mauvaise perception du français québécois.
1: Ben oui.
0: Donc, je le salue, cette personne, de s'être montrée si courageuse de dire
1: à la télévision nationale.
0: Oui.
1: Ben moi, c'est comme ça que je parle, c'est de là que je viens. Puis c'est comme ça que je vais continuer de parler.
2: Les gars à job vont me juger si je parle trop bien.
1: Exact.
2: Ça, c'est quand même difficile de niveler par le bas. Je vais être niaiseux comme mes autres camarades. Question de rester dans le groupe.
1: Ben niaiseux ou juste je vais parler le même langage qu'eux.
2: Ouais, exactement.
1: Oui, c'est ça que je trouve intéressant. Parce que là, on parle de se corriger, mais on peut aussi corriger les autres. Et Alexandre, évidemment, on va parler de vos élèves bientôt, mais dans la vie de tous les jours, sans votre chapeau d'enseignant, est-ce que vous corrigez le français de vos proches?
2: Ah là là, tu sais, c'est comme si j'étais un policier en civil. En fait, je vais peut-être ne jamais signaler l'infraction. Je vais la voir, mais je vais faire, ah, tu sais, ce conducteur a mal agi. Mais non. On dirait que c'est par déformation, et c'est même pas par déformation professionnelle, mais je veux pas corriger les gens au quotidien. Je vais corriger mes enfants quand ce sont des erreurs répétitives. Je vis avec eux. Donc, je vais pas me gêner, mais si c'est...

0: n'importe qui au magasin ou même un ami dans un barbecue, on a autre chose à faire que de le corriger. Et probablement que la personne ne veut pas de ma correction.
1: Oui, je comprends. Il y a une personne qui nous a écrit sur la bulle de conversation qu'elle est dyslexique, puis toute sa vie, on a corrigé ses fautes. Puis, tu sais, je peux concevoir à quel point c'est lourd, c'est pas ce qu'on veut, on veut être en train de jaser, mais est-ce qu'il y a des contextes dans lesquels c'est acceptable de souligner que la personne devant nous a fait une petite faute, Alexandre?
0: Bien sûr que si, puis, tu sais, j'imagine...
1: Lesquels?
0: Oui.
1: Donnez-moi des exemples.
0: Pas d'exemple.
1: Vous allez devoir vous mouiller davantage.
0: Ben, moi, j'ai une de mes amies qui est meilleure que moi en français. Hein, cela existe, et heureusement. Et moi, j'ai toujours dit la formulation « ceci dit ».
1: Il faut dire cela, je pense.
0: Et voilà, il faut dire « cela dit ». Un jour, elle m'a corrigé. J'ai pas aimé ça. Et depuis ce jour-là, je dis « cela dit ». Merci beaucoup, Sophie.
1: Donc, c'est quoi le contexte où c'est acceptable quand notre ami nous a dit vraiment trop de fois une expression qui n'était pas tout à fait juste?
0: Oui, c'est ça. C'est une très bonne
1: question. Voulez-vous venir à la rescousse d'Alexandre?
0: Aidez-moi.
2: Ben, je peux venir à la rescousse d'Alexandre avec peut-être l'aide de M. Goffman qui a décrit ce phénomène-là. Lui, c'est un sociologue de l'interaction.
1: Okay.
2: Et lui, il a qualifié la correction non sollicitée comme un geste violent.
1: Ouf!
2: Parce que c'est non sollicité. Puis là, il expliquait, on connaît tous l'expression « perdre la face ». Lui, un de ses concepts clés dans sa théorie, c'est la notion de face. Et lui, il a expliqué, c'est tout ce qui fonctionne, tout ce qui est dans le non-dit dans nos interactions, une interaction saine, on s'entend de façon implicite qu'on va respecter, moi je vais respecter ta face, respecte la mienne. Et donc, de faire une correction non sollicitée, là on vient d'entraver la face
1: de l'agression. Est-ce que je peux pas sauver la face de mon ami qui répète pour la deuxième fois une expression qui est pas juste devant un groupe dont je vois dans les yeux qu'il sait très bien que cette expression n'est pas la bonne?
2: Il y a d'autres personnes qui nous viennent à la rescousse, c'est Brown et Levinson qui nous disent oui, ça peut se faire, mais avec beaucoup de tact, surtout quand c'est pas sollicité, mais si toutes les cellules de notre corps sont activées puis on peut pas tolérer ça, ben c'est peut-être de le faire de façon que ça soit pas apparent ou de s'exposer soi-même à perdre la face un peu puis de dire hey, je m'excuse, moi là c'est plus fort que moi quand j'entends cette forme là c'est comme un handicap, c'est comme un petit problème que j'ai, je peux pas m'empêcher
1: de corriger, je suis contrôlante, je ne peux pas m'empêcher de te mettre ce défaut
2: devant tout le monde, corriger devant tout le monde. Donc là on partage un peu la perte de face et ça c'est des stratégie que ces chercheurs-là nous disent, ben voici des façons de garder la coopération dans notre interaction.
0: Moi, je suis complètement d'accord avec ça et merci d'avoir amené un peu de recherche scientifique là-dedans pour m'aider. Si mes amis me corrigent, avec plaisir. Si des collègues me corrigent, avec plaisir. Et l'inverse est aussi vrai parce que on a déjà une relation saine.
1: Ouais.
0: On va déjà bien le dire. Puis à un collègue, je vais dire, je pense que t'as une petite coquille ici. Je pense que ça fait une petite erreur. Puis je pense que, notamment dans le travail de francisation, on a besoin de s'aider pour avoir une langue standard ou correcte. C'est ça. Je le ferai pas. Ou ça peut être perçu comme une agression par quelqu'un dans le métro ou n'importe quoi.
1: Oui, et je me demande si ça peut inhiber la parole.
0: Ah, bien sûr.
1: Si je me fais reprendre par quelqu'un en qui j'ai pas confiance devant d'autres personnes, ça se peut très bien que je me taise après.
2: Oui. Parce que cette correction-là, ce que les chercheurs expliquent, c'est quand on est en mode coopération, puis on se dit, le travail de face, on le fait ensemble, mais quelqu'un qui corrige, il vient perturber le pacte implicite, puis là, ça fait une très grande charge sur la personne qui dit, ah, moi, j'étais en train de raconter ma fin de semaine, mais là, maintenant, tu me ramènes sur ma langue, puis là, maintenant, je me rends compte que, finalement, t'es pas mon interlocuteur égal, t'es un correcteur ou t'es quelqu'un qui m'évalue. Donc là, c'est des nouvelles informations que le cerveau doit traiter en même temps que de dire, OK, bon, mais j'accepte, mais maintenant, cette personne-là va être considérée comme un partenaire conversationnel un peu instable. Mm-hmm. On ne sait pas à quel moment ça peut arriver. Donc, c'est peut-être pas la personne préférée vers qui on va décider d'aller se confier.
1: Raconter
2: par exemple,
1: notre fin de semaine de camping.
2: Oui,
0: c'est ça. Non, exactement. Puis, en fait, la personne a du pouvoir sur nous quand elle nous prend en faute.

0: autres.
1: Et voilà.
0: On n'a pas le choix de faire, ben oui, t'as raison, je l'ai fait. Puis c'est ça qui arrive aussi, faire les fautes à l'oral.
1: Mm-hmm.
0: Elles partent et elles ne reviennent pas.
1: Mm-hmm.
0: Sauf si tu te corriges par la suite. Puis bon, la faute à avouer est à demi pardonnée.
1: Et quand vous parlez de pouvoir, me viennent rapidement en tête les réseaux sociaux.
0: Mm-hmm.
1: Là où, quand on reçoit une critique, s'il y a une faute dans la critique, on est rapide mm-hmm. à la mentionner, hein, parce que ça nous met en situation de pouvoir. Au moins, moi, j'aurais pu écrire cette insulte correctement. Mais si c'est une éloge, alors là, il n'y a pas de problème. Hein. Il peut y avoir des fautes, ça nous dérange moins. Il y a apprendre le français à des nouveaux arrivants ou en langue seconde. Et c'est une situation qui est très différente du barbecue fictif dont vous nous parlez, Alexandre Mercier.
0: Fictif à toutes les fins de semaine. Non,
1: quelle faute de français vous corrigez auprès de vos élèves?
0: Évidemment, toujours ça dépend des niveaux.
1: Ah, c'est déjà clair.
0: Là. Oui, c'est ça, effectivement. C'est moi-même, je me mêle dans ma syntaxe, rendu là. Alors, les erreurs qui brisent la communication. Alors, par exemple, des erreurs de vocabulaire. J'ai besoin du frabelibish. Le quoi? C'est quoi le frabelibish? Fait que rendu là, j'ai besoin d'aller vérifier qu'est-ce que tu veux signifier, qu'est-ce que tu veux dire. Donc, les erreurs qui brisent la conversation, qui brisent la communication, qui empêchent de continuer à parler, je vais les corriger. Même chose si c'est « je vais à visiter ma mère » qui fonctionne bien, « je visite à mes amis » en espagnol, ben là, je vais leur dire « ah oui, non, nous, en français, la préposition, on l'a pas, c'est direct, c'est « je visite mes amis, je visite ma mère ». Donc, il y a certaines corrections comme ça qu'il faut que je fasse avec mes étudiants, avec ma classe. Puis, même chose avec la structure anglaise-française. Fait que le red car, c'est l'auto rouge.
1: Mais donc, on ne corrige pas toute faute auprès d'une personne qui est en train d'apprendre notre langue. Oh, Suzy fait vraiment des gros yeux.
0: Je vais dire oui parce que Suzy dit non.
1: Pour créer une espèce de débat, mais tout le corps de Suzy me disait no. Alors, jusqu'où on va, Suzy?
2: Ben pardon.
1: J'adore juste... quand les choses sont claires.
2: C'est qu'il y a des moments quand on enseigne où on se concentre sur la langue, comment ça fonctionne, puis là on montre à nos apprenants voici le squelette, voici les régularités, puis là on essaie de montrer, de dire ah ben voici pour toi avec l'espagnol, tu peux ne pas voir cette régularité là, puis on attire l'attention là-dessus grâce notamment à la rétroaction corrective. Mais c'est pas juste ça qu'on fait dans notre travail.
1: Mm-hmm.
2: Puis il y a des moments où là je pense à mon collègue Florian Hameau, dont le doctorat, lui, a fait des ateliers d'improvisation avec des apprenants débutants. Et là, il n'y avait pas de correction du tout. Donc, il y a des fois des interventions qu'on fait pour développer la prise de risque, développer le plaisir de lire, ou à la fin... Il n'y a pas d'exercice de vrai-faux, as-tu compris ce qui a été dit? C'est vrai. Donc, dans ces moments-là où on essaie plutôt de développer une relation positive, détendue, ben, c'est pas un moment où c'est le temps de,
0: l'objectif. De corriger, hein.
2: C'est ça.
1: Je comprends. Donc, on peut encourager la communication au-delà de simplement, ben, pas simplement mon doux, c'est pas ce que je veux dire, mais au-delà d'enseigner le français comme si c'était simple, cette affaire. On a reçu un message sur la bulle de conversation. Une personne nous dit qu'elle n'aime pas quand quelqu'un corrige un régionalisme.
0: Ah,
1: et elle ajoute, les gens de la grande ville ont tendance à corriger les régionalismes comme si la manière de dire les choses à Montréal était la bonne manière de dire les choses.
0: Oui,
1: absolument. Donc, au-delà des enjeux de correction, il y a aussi toute cette question de ben d'où est-ce qu'on vient? Puis c'est quoi parler bien? Finalement, ça peut être plutôt objectif, Alexandre?
0: Complètement. Moi, une des choses que j'aime, puis je pense que je l'ai dite au micro la dernière fois que je suis venu, c'est les gens de culture espagnole ou les hispanophones échangent souvent les régionalismes. Ils sont intéressés par la façon que les gens vont prononcer certains mots. Tu sais, ah, toi, c'est cette façon-là, moi, c'est ça dans ma langue. Et il y a des échanges beaucoup plus fluides et il n'y a pas de jugement. Je pense qu'il y a quelque chose dans la culture hispanophone qui tolère beaucoup plus ça, tandis que nous, justement, avec les régionalismes, on va le savoir tout de suite, on va presque te pointer du doigt. Tu viens pas d'ici, toi?
1: Oui.
0: Fait que, tu sais, puis même chose, moi, j'adore aussi que mes étudiants parle beaucoup du français nasal de Montréal. Puis donc on peut toujours juger sur la langue et la façon de s'exprimer de quelqu'un, puis c'est toujours une erreur de le faire parce qu'on parle comme on parle, puis il faut y aller avec le naturel là. En ce qui concerne les régionalismes.
1: J'ai une mauvaise nouvelle à annoncer, je m'excuse de devoir interrompre cette discussion. Oui, Marc Messier est décédé.
0: Ah non.
1: Puis je pense que c'est important de le nommer en nombre parce que c'est une figure mais évidemment très importante du paysage culturel québécois, un comédien qu'on a adoré dans des séries comme La Petite Vie, dans les films comme
0: Mental
1: Les Boys.
0: Toughness.
1: Ben voilà, une évidence, ouais. Alexandre. Vraiment aussi un artiste complet, très généreux. J'ai eu la chance de le recevoir à la radio pas plus tard que l'année dernière. Puis il m'a jeté à terre avec son esprit, son aspect aussi très chaleureux. Un humain qui aimait les autres visiblement. Donc je tenais à avertir notre auditoire de cette perte dont on reparlera très certainement en ondes aujourd'hui. Du côté d'ici première. Ouais, je suis vraiment désolée d'annoncer cette nouvelle à des personnes qui possiblement l'aimaient beaucoup, mais donc Marc Messier nous a quittés. En terminant, Suzy, est-ce que c'est fréquent qu'une communauté linguistique se questionne autant sur la bonne façon de parler sa langue? Est-ce que c'est propre à nous autres, ça?
2: Je pense qu'on a ce passe-temps privilégié plus qu'ailleurs, j'ai l'impression.
1: Pourquoi?
2: J'arrive d'un séjour. Je pense que les chroniques de langue, le bon parler, ça fait partie de notre ADN. J'arrive d'un séjour de 5 semaines en Suède. Ils ont pas le même rapport à la norme. Ils ont pas. On parlait tout à l'heure des régionalismes. Eux, ils ont plutôt une loi. C'est une loi que le diffuseur public doit présenter les différentes variétés régionales.
0: Très intéressant.
2: Donc, oui. Forcément, ça fait un rapport différent à tes régionalismes. Ça devient plus une bête de cirque ou quelque chose à corriger. C'est quelque chose, c'est une normalité.
1: Donc, on ne cherche pas un standard, une norme. On veut faire entendre différentes manières de parler une même langue.
2: Il y a une norme syntaxique, une norme. Mais la prononciation, elle peut être celle qu'on... Puis ça facilite l'apprentissage. Quand tu as l'habitude d'entendre différentes façons de prononcer, bien sûr, ensuite, tu peux aller dans différents contextes. C'est beaucoup plus facile de comprendre.
1: Pour les personnes qui aimeraient souligner les erreurs des autres tout en n'étant pas complètement antipathique, il y a quelqu'un qui nous a écrit sur la bulle de conversation qu'avec les enfants, l'écho-lexical fonctionne bien. Donc, poser une question en utilisant correctement le mot ou l'expression qui vient d'être nommé de manière inadéquate. Est-ce qu'on est d'accord du côté des spécialistes?
0: Ben, ça fait partie de l'incitation un peu, je pense.
2: Oui.
0: Oui, c'est ça.
2: Puis je pense quand on a une relation parent-enfant, élève-enseignant, ça... On brise pas les normes sociales à ce moment-là parce que nos rôles sont clairement établis.
1: De l'apprentissage, oui.
2: Oui.
0: Oui, puis c'est une reprise intéressante qui est peut-être pas agressive de juste reprendre le, tu sais, ils ont jousé. avec alors, une petite pointe d'humour peut-être dedans. T'sais.
1: Oui, ou tout simplement de dire alors ils ont joué au parc, si j'ai bien compris. Donc comme ça, personne se sent mal et peut-être que par l'exemple, on peut favoriser, non pas favoriser, mais même sauver la langue française. C'est ce qu'on a fait aujourd'hui. Merci Suzy Beaulieu, professeur titulaire au département de langue, linguistique et traduction de l'Université Laval. Merci aussi à vous Alexandre Mercier, professeur de francisation pour le ministère de l'Immigration, de la francisation et de l'intégration. Merci à vous, chers auditeurs, d'avoir été avec nous ce matin. Peut-être que là, la mauvaise nouvelle que je viens de vous annoncer vous annonçant le décès de l'acteur Marc Messier vous a bouleversé ou a soulevé des questions. Je viens d'apprendre qu'à l'âge de 78 ans, il est décédé d'une brève maladie. Donc, je répète qu'on en discutera davantage sur nos ondes plus tard aujourd'hui. Demain, on vous retrouve pour apprendre à se faire des amis en cuisinant. Je vais aussi recevoir Ève Landry. On va parler du déclin de la parole qui affecterait notre vie interpersonnelle et intime. On va aussi jaser avec nos experts de la culture pop et notre chaire de recherche Point de repère va porter sur la diversité, l'égalité et l'inclusion. Donc, je suis très curieuse de recevoir vos questions à cet effet. Ça peut être autant sur quelles questions est-ce qu'on a le droit de me poser en entrevue? Est-ce que mon patron a un rôle à jouer dans mon inclusion au sein d'une équipe? Est-ce que les quotas, ces fameux quotas, s'appliquent à toutes les industries au pays? N'hésitez pas, on a une super experte là, qui va répondre à des questions en rafale demain. Vous pouvez nous écrire au pointderepere@radio-canada.ca ou déjà sur la bulle de conversation de l'application Radio-Canada Audio.

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3: 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Son usage fut à la fois récréatif, médical et religieux. Mais elle est aussi à la source de drames humains, de criminalité et de dépendance. Ici Maxime Coutier, à Aujourd'hui l'Histoire, série spéciale. 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Ce soir, la drogue sur les champs de bataille, quand les soldats font la guerre sous emprise.
4: America's public enemy number one. In the United States, is drug abuse.
5: L'LSD, c'est un accident de laboratoire, c'est une drogue accidentelle, en fait, qui peut être très intéressante pour les soins psychiatriques.
6: Le milieu des arts a toujours baigné dans ces choses-là. Même dans le temps de Sarah Bernard, il y avait l'absinthe.
7: Alors, drogue égale narcotique ou toxique.
8: Vous la connaissez, cette voix du hashish, grave, profonde, gutturale et ressemblant beaucoup à celle des vieux mangeurs d'opium.
9: Ce sont des narcotrafficantes qui se chargent du transport et de la distribution de drogue à travers le monde.
10: Le but de toute drogue, c'est de soigner la personne, en fait.
4: A number of young Americans have become addicts as they serve abroad, whether in Vietnam or Europe or other places.
6: Il y a un mythe de la population qui est collé aux années 60-70, du temps d'Hendrix, puis Janis, puis tout ça, où tout le monde, on était des monstres de dope, puis la Cheech and Chong, la boucane qui sort vers les oreilles pendant qu'on joue, ça. C'est faux, c'est pas vrai du tout.
11: La pervitine est un outil militaire, adapté à un certain type de combat.
3: La pervitine, considérée jadis, oui, comme la pilule magique des nazis. De tout temps, les militaires les ont consommés pour se donner du courage, vaincre la peur, oublier les horreurs et combattre la fatigue. 40 ans de guerre, le soldat a plusieurs ennemis et le sommeil en fait partie. Que ce soit le vin dans les tranchées ou la méthamphétamine dans les steppes de Russie, la drogue a toujours fait partie de l'arsenal militaire.
12: Je ne pouvais pas dormir. Pendant l'attaque, j'avais pris trop de pervitine. Nous en étions tous dépendants depuis longtemps. Les comprimés faisaient disparaître tout sentiment d'agitation. Je glissais dans un monde d'indifférence lumineuse. La sensation de danger s'effaçait peu à peu. Une impression de puissance grandissante s'emparait de nous. Après la bataille, on flottait dans un étrange état d'ivresse, tiraillé entre l'urgence du repos et une étrange acuité mentale qui refusait de s'éteindre.
3: Témoignage du général allemand Gerd Schmückle, commandant de la 7e division Panzer lors de la campagne de Russie en 1943. C'est tiré du livre « Shooting Up, a History of Drugs in Warfare » de l'historien polonais Lukasz Kamiński. Ah, pour nous parler des usages de la drogue en temps de guerre, mon invité, Andrew Barros, il est professeur en histoire à l'UQAM, l'Université du Québec à Montréal, membre également de la chaire en histoire de la guerre de l'UQAM avec nous en studio. Bonjour.
13: Bonjour.
3: La guerre et la drogue, ça remonte à très loin, cette idée de consommer pour ou bien vaincre la peur ou se donner du courage, c'est presque aussi vieux que la guerre en soi, non?
13: Absolument. Et il y a aussi l'autre endroit, soigner les blessés.
3: Oui.
13: Donc je pense que il y a une longue continuité, mais si on arrive fin 19e, début 20e, on est aussi sur une période de changement important lié à la révolution industrielle et l'évolution de la nature de la guerre.
3: Oui, avec une drogue aussi qui est plus répandue, mais à chaque fois, c'est aussi une façon de décompresser après les batailles, que ce soit, puis là on pourrait remonter à loin, les Aztèques, les Romains, Napoléon, mais au tournant du 20e, c'est la même chose aussi, là.
13: Absolument. Mais aussi la nature de l'épreuve de la guerre. Si vous êtes dans des tranchées pendant 4 longues années, le stress, ce que vous allez vivre psychologiquement, on atteint quand même un autre niveau avec ces guerres de longue durée industrielles, avec des sociétés aussi qui ont profondément changé. La guerre implique de plus en plus la société et vice-versa. Donc, je pense que ces changements donnent quand même une évolution importante de cet enjeu.
3: Alors, l'alcool, qui est certainement la première des drogues, hein, et vous avez évoqué la guerre 14-18, véritable boucherie, chez les Français en 14-18, l'alcool coule à flot dans les tranchées.

0: puis c'est voulu, c'est encouragé même.
1: C'est omniprésent, moi je pense que s'il y a un constant à longue durée, c'est l'alcool.
0: Ouais. Et dans le cas de la France, l'État major recourt au vin pour doper le moral des soldats, même que les vignerons participent à l'effort de guerre, hein, ils donnent 1% de leur récolte, c'est leur contribution, et puis tranquillement même, on voit, on passe en augmentation, là, on passe de 1/4 de litre en 14, 1 demi-litre... Et à la fin, c'est 1 litre par soldat par jour. C'est beaucoup quand même.
1: Par nos standards, absolument. Oui. Mais oui. Écoute, il y a une longue tradition dans la marine britannique de donner une certaine quantité d'alcool fort, grog, à des marins très fréquemment. Il y a la tradition, ce qui, à mon avis, change les choses, c'est l'intensité du conflit. La nature des soldats, c'est des jeunes qui étaient chez eux, ils avaient un travail normal, et puis, quelques semaines après, ils se trouvent dans des conditions totalement terrifiantes. Et c'est quoi la réaction de quelqu'un face à cette épreuve? Mais le soir, ou même le matin, on cherche quelque chose à gérer tous ces stress-là, et l'alcool, c'est le plus facile, c'est le plus évident.

0: Vive le Pinard! Même le maréchal Pétain qui va dire si on a gagné la guerre, c'est en partie grâce au Pinard. Mais il y en a qui en ont abusé quand même, hein. On dit qu'en 17, l'armée a dû reprendre un peu le contrôle. S'il est bon, le vin coule à flot chez les Français, chez les Britanniques, on était plutôt vers l'opium et la morphine au même moment.
1: Oui, absolument. C'est pas pour minimiser la présence de l'alcool du côté britannique, mais là, vous avez une histoire, un développement d'une commerce de cocaïne, la disponibilité de la cocaïne comme forme de médicament ou même une espèce de tonique que vous pouvez acheter totalement légalement. Donc, il y a déjà, fin 19e, c'est de plus en plus répandu. Et puis, il y a la crise de la guerre qui arrive et on va commencer à déployer tout ce qu'on a comme produit pharmaceutique. Et cette industrie est quand même relativement bien développée en Grande-Bretagne. Mm-hmm. D'un côté pour les soins, morphine, etc., et de l'autre côté pour que les soldats performent mieux. Oui. La meilleure exemple de ça, c'est ces fameuses tablettes de longue marche qui sont distribuées à des troupes qui vont faire effectivement des longues marches. Et là, l'ingrédient clé, c'est la cocaïne. Mmh. Oui. Donc, on est en train de mettre en place un système de fourniture de drogue à des soldats pour qu'ils performent mieux. Oui. Et les Anglais sont à la tête de ça dans la Première Guerre mondiale.
0: Parce que bon, la cocaïne, puis on le sait, c'est un coupe-faim, hein, puis ça coupe la fatigue, donc idéal pour les longues marches. Mais vous avez évoqué aussi l'industrie pharmaceutique, parce que ça aussi, c'est une façon de renvoyer les soldats au front en cas de blessure. Puis en 14-18, il y en a eu beaucoup de blessés.
1: Écoute, le changement dans la nature des armes, la présence des obus, la nature est donc effectivement de ceux qui sont blessés dans le conflit change d'une manière dramatique. Les fameuses gueules cassées et tout ça, ces gens ont besoin de morphine pour peut-être la reste de leur vie. Il y a aussi le calcul militaire. On veut que le plus de possible de nos soldats revienne le plus rapidement possible sur le front. Donc la présence début 20e d'un développement très important dans la production pharmaceutique est capitale pour expliquer ça. Et l'utilisation de la cocaïne dans la Première Guerre mondiale est un aspect clé de ce processus. Pourquoi? Parce que le producteur clé est une compagnie aux Pays-Bas. Mmh, et oui. Le Pays-Bas est un pays neutre dans la Première Guerre mondiale. Alors, il y a un blocus mené dès le début du conflit, mené par la marine, surtout la marine britannique, contre l'Allemagne, l'Autriche-Hongrie, etc. Donc, comment obtenir les premières matières pour produire la cocaïne? Ils n'ont plus accès au Pérou, à l'Asie du Sud-Est.
0: Oui, oui.
1: Mais par contre, les Pays-Bas, pays neutres, ils ont accès. Mmh. Ils peuvent faire l'importation. Et ça explose, la production de cocaïne. Et les Pays-Bas, étant des bons commerçants, ils vont vendre aux deux côtés.
0: On va écouter un extrait, justement, à ce sujet.
2: L'usage massif de cocaïne dans les tranchées avait créé une armée entière de toxicomanes. Des milliers, des centaines de milliers, si l'on considère la quantité fournie uniquement par notre firme, on peut s'en rendre compte. Partout, en Angleterre, en France, en Belgique, en Autriche, aux États-Unis, voire en Australie et au Canada,

0: les anciens combattants toxicomanes posent d'énormes problèmes.
1: Donc oui, un exemple assez probant de l'utilisation de la cocaïne, de la morphine durant la Première Guerre mondiale. Se dit, on n'a pas toutes les données hein, concernant 14-18, mais c'est pas le cas pour la seconde. Les nazis avaient pour habitude de tout noter. Ils l'ont fait avec la pervitine, qui est devenue pratiquement une arme de guerre nazie. Alors, c'est quoi la pervitine?
2: Donc, c'est un méta-amphétime qui est développé vers 1938-39, ce qui a une capacité de donner aux soldats une énergie, une focus, une capacité d'être en action pendant 12, 24, même 48 heures. Mmh. Donc, pour surtout des périodes d'attaque ou des périodes clés, un soldat sur pervitine est capable de quand même faire toutes sortes de, c'est pas surhumain, mais c'est quand même très impressionnant ce que, au début, avec le drogue en action, on peut faire.
1: Mais à l'origine, quand on crée cette drogue en 1938, c'était d'abord une drogue destinée aux civils. Parce qu'il y avait un effort de guerre, là aussi en Allemagne, on se préparait. Et il y a beaucoup d'Allemands qui ne sont pas des soldats qui en consomment à ce moment-là. C'est vendu dans toute bonne pharmacie.
2: Oui, comme la cocaïne était en Grande-Bretagne lors de la Première Guerre mondiale. Donc, c'est développé à l'intérieur de l'époque nazie aussi. Mmh, oui. Et la politique nazie, c'est en principe que les drogues, l'alcool, etc., ça nuit à l'idéologie, la présence, la nature des nazis. C'est de déduire un peu de votre vraie puissance aérienne. Oui. Pourtant, avec l'héritage de Weimar, etc., on a aussi cette autre réalité qu'il y a un marché pour tous ces produits-là. Il y a quand même des grandes compagnies pharmaceutiques qui sont très impliquées dans tout cela. Mmh. Et oui. Ça aussi, c'est une parallèle à la politique personnelle des dirigeants nazis. Dans oui, le sens oui, qu'on oui. On va sur les affiches, dans la propagande, on a une image. Et puis, leur quotidien, point de vue, pas simplement l'utilisation de l'alcool, des drogues, l'homosexualité, etc. Il y a une autre réalité qui présente.
1: Mmh. Oui, parce que Himmler, Göring, disait pas non parfois aux amphétamines.
2: On a quand même une documentation qu'ils ont consommé.
1: Ouais.
2: C'était quoi l'impact de tout cela sur la politique nazie, sur l'évolution de la guerre? Là, il y a des débats.
1: Ça, c'est beaucoup plus difficile à prouver. Mais ce qu'on sait, c'est que bon, la pervitine, elle sera fabriquée à très très grande échelle en Allemagne, parce Absolument. Que on le dit, il y a des grands laboratoires qu'on connaît encore aujourd'hui. Et lors de la bataille de France en mai 1940, on dit qu'il y a 35 millions de comprimés qui sont envoyés. Ça a contribué peut-être à ce qu'on a appelé la guerre éclair, la fameuse Blitzkrieg, non?
2: C'est clair qu'on peut attribuer un certain rôle à cela.
1: Oui,
2: mais est-ce que c'est décisif ou même parmi les plus importants facteurs? Je suis un peu sceptique. Mais que ça, comme bilan, a aidé l'effort militaire en ce moment, oui. Mmh. Cela dit, à la fin de 40, les Allemands eux-mêmes commence à se dire, il y a aussi des effets néfastes dans dépendance sur les drogues. Alors, ils commencent à baisser les commandes.
1: Oui, au début, ils y croient, ils se disent, ben voilà, c'est une drogue magique, hein, ça coupe la faim, ça enlève la fatigue, mais on se rend compte que cette drogue, elle a des limites, elle fausse le jugement, elle crée de la paranoïa, et surtout, elle crée beaucoup, beaucoup de dépendance et d'accoutumance. Alors, un exemple ici, les lettres devenues célèbres d'un jeune soldat allemand au front, Heinrich Böll, qui deviendra plus tard prix Nobel de littérature.
3: Chers parents, chers frères et sœurs, j'ai enfin un peu de temps et surtout assez de calme pour vous écrire. Je suis bien entendu très fatigué. La nuit dernière, je n'ai pu dormir que 2 heures, et la nuit prochaine, je ne dormirai guère plus de 3 heures. Mais il faut que je parvienne à rester réveillé. La pervitine fera bientôt son effet et m'aidera à surmonter la fatigue. Nos journées de service sont astreignantes et il vous faudra être compréhensif si je ne vous écris à l'avenir que tous les 2 à 4 jours. Aujourd'hui, je vous écris surtout pour de la pervitine.
1: Preuve, ouais, effectivement, qu'on a développé une sorte d'accoutumance et il y a même des hauts gradés hein, chez les Allemands qui ont sonné l'alarme en disant « Attention, là, cette drogue-là n'est pas une drogue miracle ». Si les Allemands avaient la pervitine, les Britanniques avaient un peu la leur aussi durant la même période, hein? La benzédrine, quoique moins répandue, mais quand même. C'est quoi, c'est un autre stimulant du genre? On est
2: Absolument.
1: Un peu dans la même famille, là.
2: Absolument. Ça a une place relativement important en Angleterre, mais on est quand même dans une autre registre. Mmh. Si vous prenez l'exemple allemand de 40, au début de l'année, les Allemands sont en train de produire 12,4 millions de tablettes

0: par mois. À la fin de l'année, face d'un côté à leur victoire, mm-hmm. et de l'autre côté à une prise en conscience que ça vient avec un prix, ils ont tombé à 1,2 million de tablettes par mois.
1: Ah oui.
0: Donc même eux sont en train de dire, on va l'utiliser, ça a une place, mais il mm-hmm. faut quand même s'ajuster.
1: Oui. Et du côté britannique, ben oui, effectivement, c'est pas tout le monde. On dit, bon, souvent les pilotes hein, de la Royal Air Force qui en consommaient, certains soldats d'infanterie lors des campagnes d'Afrique du Nord, mais il y a eu, effectivement, puis là encore, c'est documenté, en présence donc de la benzédrine chez les forces britanniques. Parlons d'une autre guerre maintenant, et d'un cas à part, largement illustré au cinéma.
2: Good!

0: Autre guerre, et dans le cas du Vietnam, c'est différent. Parce que c'est pas nécessairement l'armée qui fournissait la drogue. Ils sont plutôt les soldats qui consommaient parce que la drogue au Vietnam était facile d'accès puis pas chère. Il y avait là un immense marché noir.
1: Ben, vous avez d'abord une guerre qui est une guerre civile et une guerre de décolonisation à la fois à côté d'une immense centre de production de drogue.
0: Ben oui, c'était l'angle d'or. Ben oui.
1: Donc, c'est pas du tout la même situation que la première ou la deuxième guerre mondiale. D'abord, l'accessibilité, le bas prix, et puis la nature du conflit où vous avez pas un ennemi traditionnel. Ben, il y a des moments où c'est comme ça, mais il y a aussi cette idée de vous êtes dans toute une autre culture, dans une toute autre région du monde, et là, les pressions, les stress de cette génération qui est sortie il y a quelques mois de leur famille quelque part aux États-Unis, il y a des chocs, il y a des stress, et il y a la disponibilité. L'alcool aussi, c'est aussi présent. Etc. Donc on ajoute tous ces facteurs et on commence à comprendre pourquoi ça a quand même pris de l'ampleur. Donc le vrai problème de drogue, c'est justement ce marché noir, etc. Des gens qui vont s'approvisionner soit sur des médicaments produits aux États-Unis par certains réseaux, ou soit sur le marché local.
0: Oui.
1: Mais c'est effectivement pour gérer le stress, mais pas forcément dans des moments de combat. Et la première, la deuxième guerre mondiale, surtout la deuxième guerre mondiale, l'utilisation des drogues est surtout importante pour des soldats, des officiers qui sont dans soit des unités d'élite ou soit sont des pilotes d'avions de bombardement, de chasse ou travaillent dans des sous-marins. C'est là où le stress est encore plus intense et donc il y a encore plus besoin de leur fournir de quoi à gérer tout cela. Et c'est une des différences clés entre Vietnam et surtout la Deuxième Guerre mondiale.
0: Oui, on est dans le triangle d'or, donc héroïne, cannabis, opium. Et malheureusement, il y en a plusieurs qui vont en abuser et revenir aux États-Unis complètement accro. Là encore, les chiffres varient. À une époque, on disait que le quart des GI au Vietnam consommaient de l'héroïne, ce qui est énorme, la moitié du cannabis. Bon, c'est peut-être un peu exagéré, mais le problème, il est réel, là.
1: Absolument. On pense que vers le début des années 70, vers la fin de la présence américaine, on atteint l'apogée de la consommation des drogues. Et même là, c'est très variable. En général, les unités d'élite consomment très peu de drogues. Des unités, disons, normales, infanterie, ça, la consommation est peut-être plus importante. Donc, c'est très variable sur le temps, et puis vis-à-vis la nature de l'unité. Mais quand ils sortent, quand ils sont en train de les réintégrer aux États-Unis, oui, il y a une espèce de double choc.
0: Oui.
1: Et la manière dont ils sont reçus, les problèmes qu'ils ont développés.
0: Ben oui, ça aussi, ça participe au problème. Hein. Mais si bien, en tout cas, que le président Nixon va intervenir en 1971, on va l'écouter, mais d'abord le témoignage d'un jeune avocat qui s'était rendu, lui, à Saïgon en 1968. C'était à l'émission Dimanche Magazine sur nos ondes 30 ans plus tard, en 98, et il constatait l'ampleur du problème. This is the end.
2: Tout le monde prenait de la drogue dans l'armée. C'était incroyable. Peu de temps après mon arrivée, j'ai eu un cas à défendre où c'était un colonel qui était accusé d'avoir fumé de la marie avec ses hommes. Il y avait aussi un aumônier de l'armée qui était complètement accro à l'héroïne. C'était vraiment surréaliste. It was surrealistic. Fundamentally, it is essential for the American

0: American people to be alerted to this.
1: Les Américains doivent savoir que le danger ne disparaîtra pas avec la fin de la guerre au Vietnam. Une guerre qui a attiré notre attention sur les problèmes de dépendance que de jeunes Américains ont développés en servant au Vietnam, en Europe et ailleurs dans le monde. Le problème existait avant la guerre du Vietnam et continuera d'exister. C'est pourquoi cette offensive s'attaque aux problèmes à l'étranger et partout en Amérique.
2: Le président Nixon, en 1971, qui d'une part déclare la guerre à la drogue, mais qui reconnaît qu'il y a des problèmes au sein des vétérans, des soldats. Et il y a cette idée de soigner les soldats puis de les défaire de cette accoutumance qu'ils ont développée là-bas.
3: Ben, écoute, ça rentre dans cette bataille interne aux États-Unis sur la nature de la guerre et donc ces vétérans qui sont mal reçus en revenant souvent.
2: Oui.
3: Le système de santé pour les vétérans n'a pas vraiment développé d'expertise pour gérer. Et c'est aussi une question de génération. On a une jeune génération qui est en train d'un côté de combattre et de l'autre côté de protester.
2: Oui.
3: Donc ça rend dans une bataille encore plus grande qui, dans une certaine mesure, est toujours avec nous. Est-ce qu'on avait le droit d'être là ou pas? Et les drogues, à mon avis, servent comme exemple très fort sur la nature soit complètement pourrie du conflit, des gens qui ont été mis dans une situation impossible, etc. Et d'un côté, où la nature de la manque de colonne vertébrale de la génération qui aurait dû avoir fait son devoir proprement, mais l'a pas fait.
2: Oui. Puis en plus, il y a aussi les traumatismes. D'ailleurs, on va observer plus tard un peu la même chose. Un phénomène semblable avec les vétérans d'Irak ou d'Afghanistan. Le problème, il est beaucoup plus profond. Puis en même temps, c'est un peu paradoxal parce que dans certains cas, on va tenter de guérir les traumatismes de la guerre par d'autres drogues aussi.
3: Et ça, c'était un constant. Vous prenez Göring, par exemple, après la Première Guerre mondiale, il a un problème de consommation de morphine, etc. Qu'est-ce qu'on lui donne pour tenter de lui aider à laisser tomber le morphine? Cocaïne. Alors, il y a des progrès, certes, dans la manière dont on traite les vétérans.
2: Oui, bien sûr.
3: Mais le temps que ça prend, les ressources, etc., c'est très lent comme processus.
2: Tout à fait. Alors, des drogues pour faire de ces soldats des machines de guerre, puis des drogues pour les guérir des horreurs de la guerre, c'est un peu le paradoxe. Mon invité, Andrew Barros, il est professeur en histoire à l'UQAM, également membre de la chaire en histoire de la guerre de l'Université du Québec à Montréal. Il est avec nous en studio. Merci beaucoup d'avoir été là, fort apprécié.
3: Merci.
2: Et puis, en terminant, si vous avez envie de tester vos connaissances, de vous amuser un peu, on vous a préparé un quiz, un petit quiz sur audio, inspiré de notre série sur les drogues. C'est dans la bulle de conversation. Vous cliquez sur participer à l'émission. Demain, variation sur un même thème, drogue et répression, quand les États-Unis, Nixon en tête, déclarent la guerre. Ici Maxime Coutier, merci d'avoir été là. Bonne soirée et à demain.

0: 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Bonjour, ici Laurie Dufresne. J'anime vivement le retour, l'émission du retour à la maison en Estrie. Quand je suis arrivée à Sherbrooke il y a 3 ans, rapidement, on m'a parlé de la peintre collagiste Adèle Blais. Je voyais ses œuvres à plusieurs endroits ou encore mes collègues portaient des chandails représentant l'une de ses œuvres. Ses œuvres qui sont d'ailleurs très distinctives. On sait quand une peinture est signée Adèle Blais, généralement un visage, un assemblage de fleurs et d'images dans la chevelure et des lignes de contour contrastées. Elle superpose des couches de peinture acrylique à des collages texturés, incluant des extraits de textes, un style qu'elle développe depuis qu'elle est toute petite.
1: J'ai toujours su que c'était ça que je faisais. Puis en fait, j'ai retrouvé des tableaux que j'avais faits il y a... Écoute, ma mère trouvait ça, c'est des dessins que j'ai faits au secondaire. Puis c'est exactement ça. C'est tout est en ligne noire, tout est segmenté par les lignes noires.
0: Depuis 2017, sa démarche s'est orientée

0: de Picasso ou de Dali, par exemple, eh bien, au Québec, les élèves peuvent se faire demander une œuvre à la Adèle Blais.
1: Donc, il y a des projets de collaboration avec l'Université Laval, dont Culture Éducation. Il y a déjà plus de 100 projets qui ont été faits. Là, on a recensé à la manière de Adèle Blais, donc des jeunes qui font un projet inspiré avec ma technique, qui met à l'honneur des femmes.
0: Et pour toujours, son talent est immortalisé à Sherbrooke, où elle a choisi de s'installer. Quiconque est passé par ici observer des fresques sur des bâtiments du centre-ville, c'est une signature de Sherbrooke. Adèle Blais a désormais la sienne. La plus récente murale à être peinte juste à côté de l'hôtel de ville, c'est un montage de ses œuvres. Forte présente les portraits de 11 femmes qui ont marqué l'histoire, dont Jeanne d'Arc et Thérèse Casgrain. On y voit aussi des femmes de l'Estrie.
2: Avant Lady Gaga, avant Madonna, c'était Eva Tanguy qui était indomptable, malcommode, qui osait être ce qu'elle était, et ça, elle a fait succès, elle a eu un show à Broadway, elle était millionnaire, elle est juste incroyable, mais c'est une femme d'ici, c'est une femme de Melbourne. Donc, il y a plein d'histoires comme ça. Maggie Serrois, qui est une femme forte, qui était aussi forte que Louis Cyr, mais ça, on le sait pas, mais elle lui avait même proposé un duel qu'il a jamais accepté. Mais, semblerait-il qu'on vit ici dans un triangle de femmes fortes.
0: Et si vous ne pouvez pas vous déplacer jusqu'à Sherbrooke pour la voir, cette murale, vous pouvez télécharger l'application mobile Adèle Blais, Peindre l'histoire, qui permet littéralement de plonger dans ses œuvres en réalité augmentée. La narration est assurée par des comédiennes comme Dominique Michel, Pascal Bussière ou Marion Cotillard. Donc une artiste qui laisse sa marque à Sherbrooke et dans toute la francophonie en prônant l'égalité des genres et en réhabilitant la contribution des femmes dans l'histoire.

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1: Salut, ici Claudine Prévost. Je vous amène au moment où j'ai découvert la ville de Barcelone. J'avais le début de la vingtaine, je faisais mon entrée dans cette ville qui me faisait rêver depuis longtemps par train, et pour moi, c'était super important de jouer la bonne chanson dans mon iPod au moment où je ferais mes premiers pas dans la ville. Alors, j'ai joué la chanson Barcelone de Jean Leloup, artiste que j'adore depuis toujours, et je l'ai joué en boucle et en boucle jusqu'à ce que j'arrive à mon auberge de jeunesse, les épaules complètement détruites par mon immense sac à dos. Et pendant toute la marche jusque-là, j'observais les gens sur la rue, dans le quartier La Boqueria. Puis là, je me demandais, est-ce que je vais vivre quoi? Le tiers de l'euphorie, de l'espèce de décadence que Leloup raconte dans la chanson? Je peux vous dire que ça a été un gros 10 jours. Donc, la réponse, c'est oui. J'ai bien saisi le sens du propos de Leloup. Et à chaque fois que je réentends cette chanson-là, je replonge dans cette épopée formidable.

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0: Ici Marc-Antoine Leblanc. Voici vos informations. Le décès du comédien Marc Messier a provoqué une onde de choc au Québec. Son agence a précisé qu'il a succombé à une courte maladie à l'âge de 78 ans. Marc Messier a marqué l'imaginaire collectif avec ses nombreux rôles au théâtre, à la télévision et au cinéma. Diana Gonzalez a préparé ce qui suit.
1: Le mental. Mental toughness. La dureté du mental.
2: Une réplique culte du film Les Boys où Marc Messier incarnait Bob, un des rôles marquants de ce comédien né à Granby en 1947. En plus du cinéma, Marc Messier a aussi connu du succès à la télévision et au théâtre.
3: J'ai oublié mes clés.
2: Dans Brou, il a partagé la scène pendant plus de 35 ans avec Michel Côté et Marcel Gauthier.
4: Marc, c'est un grand ami, frère pour moi, tout comme Michel l'était, nous trois ensemble. Un trio infernal.
2: À la télévision, Marc Messier incarne Régent dans La Petite Vie. L'auteur et comédien Claude Meunier dit perdre un grand ami.
5: C'est toute une vie là, qui part, c'est un pan de ma vie qui part. C'est un grand comédien unique par sa façon de jouer, autant le drame que la comédie. Tu sais, c'est un acteur comme Roger Moore.
2: Marc Messier a aussi joué dans L'Anse et Comte.
6: Suzy.
2: Marina Orsini, qui incarnait Suzy, lui a aussi rendu hommage.
7: Je suis en choc. Comme tout le Québec, j'imagine, en ce moment. Choc de savoir qu'elle est partie si soudainement.
2: En plus de 50 ans de carrière, Marc Messier a remporté de nombreux honneurs, dont des prix Gémeaux et un prix Artiste. Ici, Diana Gonzalez, Radio-Canada, Montréal.
0: Des policiers d'un peu partout au pays ont salué le courage et le sacrifice de l'agent Mohamed Lamine Ben Redouane lors d'une grande cérémonie au Centre Bell à Montréal. Le policier du service de police de la ville de Montréal a perdu la vie le 22 juin lors d'une fusillade dans le quartier Côte-des-Neiges. Emma Guerrero-Dufour a assisté à la cérémonie.
8: Des milliers de policiers ont défilé en silence dans les rues du centre-ville de Montréal. Ils ont ainsi honoré le sacrifice de Mohamed Lamine Ben Redouane, policier de 34 ans, qui a donné sa vie pour protéger celle des résidents de Côte-des-Neiges lors de la fusillade du 22 juin dernier. La marche solennelle a été suivie par plusieurs citoyens.
9: Je suis là pour montrer une dose d'amour à tous les policiers de Montréal puis tous les policiers québécois.
8: Et elle a culminé à l'intérieur du Centre Bell. Un dernier au revoir a été rendu aux policiers originaires d'Algérie qui a vécu, étudié et fondé famille dans le quartier Côte-des-Neiges où on lui a enlevé la vie. La famille du policier était présente, dont sa sœur Amira et son frère jumeau Ahmed.
10: Il était un frère attentionné, un fils dévoué, un conjoint aimant, un oncle affectueux et un papa exceptionnel.
11: Il n'était pas seulement mon frère, il était une partie de moi.
8: Plusieurs des dignitaires présents ont du mal à ravaler leurs larmes, à commencer par le chef de police de la ville de Montréal, Fadi Daguerre.
12: Je m'excuse de ne pas avoir été capable de vous rappeler votre papa.
8: Puis la première ministre du Québec, Christine Fréchette, et la mairesse de Montréal, Soraya Martinez-Ferrada, lui ont rendu hommage.
13: Quand un policier tombe dans l'exercice de ses fonctions, ce n'est pas que le corps policier qui est frappé. C'est toute notre nation.
10: Son engagement nous rappelle que derrière chaque uniforme se trouve une personne.
8: Ici Emma Guerrero-Dufour, Radio-Canada, Montréal.
0: Une vaste opération policière internationale contre des réseaux criminels indiens a mené à l'arrestation de 24 suspects, dont 3 au Canada. Les autorités américaines lient l'un de ces groupes à l'assassinat du leader sikh Hardeep Singh Nijjar, survenu en Colombie-Britannique en juin 2023. Des accusations d'extorsion, de trafic d'armes et de stupéfiants ont été déposées. Le sommet de l'OTAN s'est ouvert à Ankara, en Turquie, sur fond de menaces de Donald Trump. À l'aube de la rencontre, le président américain a répété que les États-Unis pourraient se désengager de l'organisation et retirer tous leurs effectifs militaires de l'Europe. Il a de nouveau déploré le refus des pays de l'Alliance de s'engager dans sa guerre contre l'Iran. Selon la professeure et directrice du Centre sur la sécurité internationale à l'École supérieure des études internationales de l'Université Laval, Anessa Kimball, Donald Trump a toutefois les mains liées.
14: Le Congrès américain, lorsqu'ils ont approuvé le budget de cette année, ils ont quand même mis des balises et des contraintes sur Donald Trump. Déjà, il y a un seuil minimal. Trump ne peut pas retirer les troupes en dessous d'un certain seuil. Il y a aussi de l'équipement qui dépasse 500 000. On ne peut pas le déplacer sans avoir consulté des alliés. Et cela inclut aussi une retraite. Ça prend l'approbation aussi du Congrès.
0: Donald Trump est aussi revenu à la charge sur le Groenland. Il estime que les États-Unis devraient en exercer le contrôle. En terminant, justement, les États-Unis ont lancé de nouvelles frappes contre l'Iran, en plus de rétablir leurs sanctions contre le pétrole iranien, en riposte à des attaques qui ont visé des navires commerciaux dans le détroit d'Ormuz. Le commandement militaire américain qualifie les frappes menées contre des navires de violation flagrante du cessez-le-feu. La trêve conclue le 17 juin entre Téhéran et Washington prévoyait la réouverture du détroit d'Ormuz, mais les tensions restent vives. Voilà, c'était vos informations. Merci d'être à l'écoute.

Une heure d'été assombrie par le décès de Marc Messier, monument de la culture québécoise qui s'est éteint aujourd'hui à l'âge de 78 ans des suites d'une brève maladie. Grand acteur qui aura marqué le théâtre, la télé et le cinéma d'ici comme peu ont réussi à le faire aussi durablement avec ses rôles, notamment dans L'Ancien Comte, dans La Petite Vie ou encore dans la pièce Brou. Un acteur doué autant pour le drame que pour la comédie et dont la gentillesse était reconnue autant devant que derrière la caméra. Alors on va se le remémorer aujourd'hui en offrant nos plus sincères condoléances à ses proches.

0: monsieur, ce qui arrive avec lui, y'a-tu pogné un hernie frontal?
1: Non, non, c'est pas un hernie, c'est une job, j'ai pogné. Un job comme cobaye à l'Université McGill.
0: Eh, monsieur!
1: Ouais, c'est pour ça que je te mentionne de même, là. Faut que je vive en gaucher pendant deux semaines.
0: Oh!
1: Il est quelle heure?
0: Là, il est l'heure, tu sors ta montre de bras, je pense. Là, il est midi et 10. Ah,
1: okay.
0: Et monsieur, qu'est-ce qu'il fait là, une expérience, c'est claque d'en face?
1: Ouais, exactement, ouais, c'est ça. Chaque fois que ça sonne, il faut que je me donne une claque d'en face.
0: Oh! Hé! Hey.
2: On est en 1995, rôle culte. On entend Marc Messier qui interprète ici Régent, donc dans La Petite Vie, aux côtés de Claude Meunier qui joue Papa. C'est un de ses rôles les plus marquants. Et c'est pour ça qu'on a voulu se tourner d'abord aujourd'hui pour commencer l'émission vers José Deschênes, comédienne qui jouait Lison aux côtés de Marc Messier dans La Petite Vie. Bonjour José Deschênes.
3: Bonjour.
2: D'abord nos condoléances. Comment vous vous sentez en apprenant ce décès-là aujourd'hui, José?
3: Ah, je suis sous choc. J'ai vraiment beaucoup de peine. C'est à chaud là, quand même un peu. Ça fait quelques heures que je l'ai appris. Je savais qu'il était un peu, qu'il était malade, oui, mais pas à ce point-là. Puis je suis vraiment sous choc. J'ai vraiment beaucoup de peine. C'est une grande perte pour tous ses camarades, mais aussi pour tous les gens qui l'aiment et les spectateurs qui l'ont aimé dans tout ce qu'il a fait. Marc, c'est un grand acteur comique dramatique. C'est quelqu'un d'immense aussi humainement, je pense. Ouais.
2: Évidemment, on a le souvenir de vous voir tous les deux ensemble à l'écran, notamment donc dans La Petite Vie. Vous, quel souvenir vous gardez sur le plateau aux côtés de Marc Messier?
3: Ben, en fait, travailler avec Marc, c'était un ravissement de chaque instant. Tu sais, moi, j'étais pas sa femme dans la TV, donc c'était Diane Lavallée qui a eu des scènes avec lui beaucoup. Mais oui. On faisait des scènes de groupe, puis on avait toujours énormément de fou rire, bien sûr. Puis Marc, le souvenir que j'ai de lui, c'est la première fois de toute que je suis rentrée chez Avanti pour faire une lecture autour de la table avec tous ces gens-là autour, puis dont Marc. Moi, j'étais une inconnue. Lui, il était déjà quelqu'un de très connu. Puis c'est son immense gentillesse qui m'a tout de suite frappée. Puis son humilité, même s'il avait des années d'expérience et que lui, que son métier était déjà très avancé, c'était sa grande.

0: d'écoute de l'autre. Ils nous avaient accueillis, Guylaine et moi, je me souviens, parce qu'on était deux petites nouvelles qui arrivaient, puis on s'était dit après, cette gentillesse-là, cette bienveillance-là, c'est ça les grands. T'sais, les grands n'ont pas besoin d'être chiants. Puis Marc, il était tout sauf ça. Il était... Il n'y a personne qui n'aimait pas Marc Messier. Personne n'aimait pas travailler avec lui. C'est... Sur un plateau, on avait du fun. On jasait toutes sortes d'affaires. On jasait de choses légères puis de choses profondes aussi, d'une minute à l'autre. Il était à l'écoute, généreux, toujours, quand il jouait toujours à fond. Il botchait jamais rien. En tout cas, j'ai rien à dire de négatif. Marc avait toutes les qualités qui, des fois, t'en trouves juste une chez quelqu'un puis tu fais, waouh, il est quand même intéressant, cet homme ou cette femme. Mais lui, ils avaient toutes. Alors, Marc, c'est le catalogue des qualités de l'être humain, tu sais, pour
1: bien
0: moi.
1: Dit, le catalogue des qualités. Vous parlez de son écoute, sa gentillesse, c'est des mots qu'on a beaucoup lus, d'ailleurs, depuis l'annonce de son décès ce matin. Vous parlez de son humilité aussi, c'est drôle. Je lisais dans une entrevue il y a quelques années à peine, pour certains des rôles dramatiques qu'il avait portés dans les dernières années, encore là, il disait, j'ai hâte de voir la réaction du public parce que je suis pas sûr qu'ils vont m'adopter dans ce rôle-là, dans un rôle plus dramatique. C'est comme si, même vers la fin de sa carrière, Marc Messier doutait encore de sa capacité à convaincre quand il campait des rôles qui soient comédiques ou comiques ou dramatiques. Il s'est jamais assis finalement sur son talent.
0: Ouais, mais c'est ça qui faisait son grand talent, puis aussi c'est pour ça qu'on l'aimait autant, parce que jamais il s'est pris pour un autre, jamais. Puis en même temps, il était confiant en lui, il savait bien là qu'il avait du talent, puis qu'il était là pour une bonne raison, mais il était jamais sûr, puis je pense que c'est une qualité importante quand on veut durer dans ce métier-là. C'est pourquoi il y avait autant de beaux rôles qui lui arrivaient encore à 77-18 ans. Là. Puis il y avait aussi cette façon de... Il y a une autodérision, Marc, qui était capable de rire de lui, de se remettre en question, de se voir aller, de faire ça, c'est vraiment pas bon. Ou c'est quand il chantait, par exemple, ou quand il dansait, qui était pas sa force, il riait beaucoup de lui. Puis ça nous rendait tellement attachants. Puis on avait juste envie qu'il chante puis qu'il danse tellement que c'était beau de le voir rire de lui-même en le faisant. Puis c'est ça, moi, j'ai... C'est un camarade, c'est un des camarades de travail dont je me souviendrai toujours. Pour moi, je suis vraiment triste. Je trouve que c'est une grande, grande perte. Puis je trouve que c'est beaucoup trop tôt. Il y a des gens comme ça qui devraient jamais mourir. Ben, Marc, c'est en étant, c'est pas moi.
1: Bon, vous parlez de vos liens avec lui derrière la caméra, quelqu'un de très, très foncièrement agréable à côtoyer. Pourquoi, à votre avis, est-ce qu'il aura marqué autant le public qui a appris à le connaître finalement qu'à travers un lentille de caméra ou sur la scène?
0: Ben d'abord, c'est toujours un peu imperceptible, mais Marc était doté d'un charisme et d'un charme indéniable. Je veux dire, pas personne qui trouvait pas Marc Messier charmant ou très charismatique. Tu sais, c'est une espèce de regard profond, ses yeux bleus. Bon, puis un talent, là, c'est sûr que... Puis Marc, il partait toujours de quelque chose de vrai. Tu sais, même quand il faisait de la comédie, c'était toujours quelque chose qui partait d'une vérité, de quelque chose qui le touchait particulièrement, où il n'allait jamais directement au punch, tu sais, puis pourtant, il savait comment faire. Mais je pense que son succès tient beaucoup dans son humilité, dans la vérité qui insufflait à ses personnages. Même s'il disait... Comme acteur, des fois on dit ça, les personnages qu'on fait, on appelle ça des bonhommes, là, comme si c'était un petit bonhomme de bande dessinée. Puis tu sais, dans la vie, là, on a 4-5 bonhommes, là, on fait tout le temps un peu dans notre carrière, les 4-5 mêmes bonhommes. T'sais. Mais ces 4-5 mêmes bonhommes dont il parlait, lui, il était capable de les décliner sur plusieurs façons. Fait que c'était un acteur multiple, tu sais, qui se multipliait de... Il était surprenant d'une fois à l'autre, mais tu sais, plus il vieillissait aussi, puis plus il portait le poids des années, de ses tristesses, de ses joies. Donc, il devenait, tu sais, comme les grands acteurs qui ont plus besoin de rien faire, là. Moi, Marc, dans le dramatique, je le trouvais vraiment fort en vieillissant. Je le trouvais encore plus touchant qu'avant, de plus en plus touchant. Tu sais, je l'ai vu au théâtre voir faire la pièce Mon Père, là.
1: Oui. Il a beaucoup marqué le public,
0: Ça m'a extrêmement touchée parce que ma mère était atteinte de ça. Puis décédé d'ailleurs, mais j'avais trouvé qu'il y avait cette sensibilité-là, puis cet affolement-là qu'ont les gens qui commencent à être atteints de ça. Puis je reconnaissais ma mère. Puis je trouvais qu'il y avait touché une vérité. Il avait vraiment touché l'essence de ce que ça doit être, tu sais, quand on est atteint de ça. Puis je me disais, c'est quelle intelligence émotionnelle il y avait quand même, tu sais, pour arriver à cette vérité-là.
1: Ouais, c'est un rôle qu'il aurait très très bien démontré. Peut-être en terminant, José Deschênes, ce qu'on lit beaucoup aussi depuis ce matin, c'est que bon, vous avez parlé d'un grand acteur, vous aussi, puis le gros morceau d'une génération aussi. On a souligné dans les dernières années les décès, entre autres, de Louis Saillant, évidemment de Michel Côté, avec qui il a travaillé aussi. On a l'impression que c'est le morceau d'une génération très très marquante qui vient de quitter encore une fois.
0: Ça a pas de sens. Ben oui, tu sais, je pense à Claude, tu sais, Meunier, qui passe ses acolytes, là. Vraiment, ouais. Puis c'est parce que c'est des hommes, et ben on parle d'hommes parce que c'est on parle de Louis Saillat, de Michel Côté, Marc. C'est des gars qui ont couvert énormément de générations. Ça fait longtemps qu'ils travaillent, ça fait longtemps qu'ils sont hot. Tu sais, ils sont pas, tu sais, ils ont continué. Donc ils ont touché plusieurs générations. C'est pour ça que je pense que c'est tout le Québec qui doit avoir de la peine aujourd'hui, tu sais, parce que tout le monde connaît Marc Messier, même si. S'il y avait près de 80, je pense qu'il y a des jeunes de 15, 16, 20 ans, 30 ans qui savent c'est qui, puis qui auraient touché aujourd'hui. Tu sais. Puis c'est bizarre parce que la dernière fois que je lui ai parlé, c'est en ondes pour parler du décès de Louis Saillat sur vos ondes. Puis oui. On était ensemble, tu sais, ben pas ensemble, mais tu sais, il était chez lui en train de parler de lui et moi chez moi, puis on s'était salué comme ça au passage, puis après on s'était écrit un petit mot, puis j'ai fait là, tu sais, fasse tranquille, toi, là, tu sais, fais pas, dans le sens que ça va, là, les grands départs, puis ouais. Les gens qu'on aime qui s'en vont comme ça, tu sais, puis je sais qu'à chaque fois qu'un ami comme ça partait, ça le touchait profondément parce que ça le ramenait à sa propre. C'est fin à lui, puis que ça l'affolait. Il aimait vivre, Marc, là. C'était un bon vivant, là. Puis c'était un sportif, là. Puis c'était quelqu'un de qui était en forme, puis qui était vivant, même dans sa tête. Tu sais, je veux dire, il était tellement présent, tellement tout là, tellement jeune, de par ses idées, puis de par sa présence avec les autres. Enfin, ça a pas de sens, en fait.
1: Ouais, c'est des départs auxquels on aimerait ne jamais être confronté. Puis José Deschênes, absolument. Vous en faites une très bonne porte-parole de ce Québec peiné aujourd'hui par le départ de Marc Messier. Merci beaucoup de nous avoir donné un peu de temps aujourd'hui.
0: Ça m'a fait plaisir.
1: Encore une fois, nos condoléances. On va se laisser sur un petit extrait d'une autre série dans laquelle Marc Messier aura tenu un rôle très marquant, interaction entre Nicole Gagnon, Lise Twain, évidemment, qui l'interprétait, la femme de Marc Gagnon, qui est interprétée par Marc Messier, donc au sujet de sa relation avec, évidemment, Marina Arsini, qui interprétait Suzy Lambert. On est dans l'ancien compte.
2: Lui as-tu parlé?
3: Non. Non, je lui ai pas parlé. Je l'ai pas vu depuis 4 jours.
2: C'est long, Marc. 4 jours sans nouvelles. Il doit s'ennuyer. Il va falloir que tu décides à lui dire que votre histoire d'amour, tu veux la terminer. Tu peux pas la laisser rêver comme ça.
3: Écoute, Nico, je te l'ai déjà dit, c'est fini. OK, là? Ça fait que laisse-moi tranquille avec ça. De toute façon, je vais régler ça à soir. On se rencontre à 7 heures. Nicole, cette fois-là, je t'ai pas menti. C'est vraiment fini.
1: Marc Messier, donc, dans l'ancien compte, on souhaitait se replonger un peu dans cette série culte. Vous êtes toujours à l'écoute de l'heure d'été sur les ondes d'ici première. Julien Poirier, Malo avec vous. Dans un instant, l'actrice Pascale Drevillon sera avec nous. Elle tient un rôle assez principal. Merci pour ceux qui l'auront vu, ce film Françoise, qui fait beaucoup jaser depuis, ma foi, le printemps dernier, mais depuis sa sortie aussi dans les derniers jours. Je sais pas si vous avez eu l'occasion de le voir. Discussion avec elle dans quelques instants, mais d'abord en musique. Voici Ariane Roy.

0: de son album Dog, sorti l'an dernier. C'était Ariane Roy sur les ondes d'ici première. Julien Poirier-Malo toujours avec vous à l'heure d'été. Ma prochaine invitée interprète le rôle de Sarah dans le film Françoise, qui est en salle depuis une semaine, un film dans lequel Louis Morissette incarne un scénariste un peu dépassé qui finalement décide de se faire passer pour une femme trans en pensant que ça va l'aider à financer sa télésérie. Évidemment, ça va trop loin. Il se fait prendre à son propre jeu. Et là, ben, de l'extérieur, ou du moins de la bande-annonce, on peut penser que le film va se moquer de la transidentité, mais en réalité, il dénonce l'imposture en question et met en lumière la réalité que vivent beaucoup de personnes trans. Court extrait de cette bande-annonce.
1: Tout le monde s'est entendu pour te nommer personnalité trans du mois.
2: À notre baby trans préféré.
3: J'aurais aimé ça que tu m'en parles.
4: T'étais juste pas bien dans ta peau.
5: Est-ce que tu pensais te faire couper le pénis puis reconstruire un vagin?
6: Ça te tenterait d'être consultante sur ma série?
7: C'est sûr que oui, voyons donc.
6: As-tu d'autres notes?
7: Ouais, page 1, scène 1.
6: Page 1, scène 1, OK. Ouais.
0: C'est un film qui tient en grande partie sur les épaules de l'actrice Pascale Drevillon qu'on entendait, qui connaît d'ailleurs une très belle année. C'est un peu pour ça qu'on a voulu la recevoir aussi au-delà du film Françoise en question. Salut Pascale.
8: Bonjour. Bienvenue sur Récit Première.
0: Ah bon, mais quelle voix, ma foi. Pascale, raconte-nous d'abord un peu qui est Sarah. C'est elle qui fait, je veux dire, cheminer le personnage que joue Louis Morissette tout au long du film.
8: Sarah est un magnifique personnage. C'est une femme trans qui a à peu près mon âge et qui a mon corps et mon visage et ma voix, qui a été créée par Gabrielle Bouliane Tremblay. Et ouais, sans elle, il n'y a pas de film.
0: Parce que dans le fond, c'est elle que Louis Morissette, le personnage de Louis Morissette, va être appelé à rencontrer comme ça, puis qui va finalement lui faire réaliser que ben ce jeu auquel il se prête n'en est pas un, que c'est la réalité de beaucoup de monde, finalement, une réalité qui est parfois très sombre.
8: Oui. Parce que tout ce qu'il écrivait était vraiment pas très bon, en fait. Oui. Il avait besoin d'aide pour sa série, parce que avoir eu son go. Ouais, pas fort.
0: Finalement, ben c'est ça. Finalement, le projet en question va évoluer au fil de ces conseils-là. Bon, tu l'as dit précédemment, t'as toi-même eu des doutes lorsqu'on t'a présenté ce projet-là, comme Gabrielle Bouliane Tremblay d'ailleurs, qui co-scénarise le film, qui en quelque sorte tient le même rôle dans l'écriture du film Françoise, donc qui vise à sensibiliser. Aujourd'hui, bon, le film est sorti depuis une semaine. Est-ce que tu penses que l'objectif est atteint?
8: Pour moi, totalement. L'objectif est même dépassé. Je pense que mes attentes pouvaient pas être plus basses.
0: OK, c'est fort.
8: Je suis vraiment très perfectionniste dans la vie. Okay. Donc, j'ai appris à juste jamais avoir d'attentes en général. Puis, un film, c'est un projet d'équipe. Fait qu'on construit la confiance ensemble. Puis là, de voir que l'équipe est fantastique. Puis tout le monde met vraiment sa plus belle énergie dans le projet. Ben oui, le premier visionnement que j'ai eu était merveilleux. Je suis très contente. Honnêtement, j'écoutais l'extrait tantôt, je peux pas croire qu'on arrive à rire de ces choses-là. Je peux pas croire que moi, j'arrive à en rire de ces choses qui avant, juste si elles étaient nommées ou dans l'espace, dans une discussion, c'était la honte, la colère, la tristesse. Puis on dirait tous les traumatismes sont en train de s'effacer doucement grâce à l'art.
0: C'est intéressant ça, si on est capable d'en rire aujourd'hui, c'est pas parce que c'est mal avisé, c'est parce qu'on a progressé assez, puis qu'aujourd'hui, on est rendu à une étape où l'humour est un outil pour sensibiliser, alors qu'il pouvait pas l'être avant parce que la plaie était encore trop béante. Là, c'est un peu ça?
8: Ouais, mais c'est aussi dans les nuances de toutes les autres personnes qui sont moins concernées, comment il et elle en parlent aujourd'hui, fait comment ça a pris du temps pour atténuer la cruauté. Je sais que les gens papotent et aiment beaucoup parler des personnes trans, c'est très mystérieux et excitant, mais ouais, en parler avec amour, accueil et empathie, ça a pris du temps.
0: Est-ce que tu dirais qu'au début, quand on t'a présenté le projet, l'idée de le faire à travers l'humour, tu n'étais pas convaincu?
8: En fait, c'est plus le type d'humour. J'avais peur que ce soit pas mon genre d'humour. J'ai été élevée par une famille très snob, donc l'élégance est de mise toujours. Et non, finalement.
0: Alors que ça, c'est de l'humour, sans dire que c'est vulgaire, c'est de l'humour grand public. Finalement, c'est un film pour le grand public. Là,
8: ouais. Totalement. Ouais. Et je pense que ça aussi, il a fallu que je fasse la paix avec ça. C'est pas tout le monde qui écoute du Mozart dans la vie. C'est bien correct.
0: C'est tout à fait. D'ailleurs, on entend Eugénie Lépine-Blondeau qui est à table. Salut Eugénie. Ouais,
9: allô, j'écoute pas juste du Mozart. Ça me fait rire.
0: Non, mais je t'attendais la main parce que si jamais t'as envie de te joindre à la discussion, t'es la bienvenue. Même chose pour Mike Lee qui est avec nous.
9: Je l'ai vu aussi, le film, puis j'ai animé une discussion qui a eu lieu dans le cadre des rendez-vous Québec Cinéma. Puis ce qui est sorti de là, c'était vraiment intéressant aussi parce que c'était la première fois que le public voyait. En fait, c'était deux mois à peu près avant la sortie. Puis ce qu'on voyait, c'était des extraits, en fait, uniquement. Puis il y avait beaucoup de gens qui sont venus. Puis je pense qu'il y avait beaucoup de gens de la communauté queer, une communauté trans. Puis d'autres aussi. Puis on sentait que tout le monde était sur ses gardes un peu. Puis encore une fois, c'était que des extraits, hein, qu'on mettait en contexte, mais quand même. Puis finalement, je sais pas ce que t'en as pensé, Pascal, mais j'avais l'impression qu'en sortant de là, les gens ont détendu leurs épaules un petit peu plus, puis se disaient, OK, ben j'ai hâte de voir le film le 1er juillet quand il va sortir.
8: Totalement. Ça, c'est très vrai, mais il y a aussi, de mon point de vue à moi, c'était la première fois que dans notre petite gang, on venait présenter notre truc. Tu sais, on se sent comme Oliver Twist. Oh, voudriez-vous avoir mon film? Prenez-le! Il est beau, je vous assure! Mais c'est ça, finalement, ça m'a rassurée, moi aussi, de voir qu'on est capable en gang. C'est pas juste qu'on a eu un beau tournage, on aime notre projet, puis on est content d'être ensemble puis d'en parler aux autres. Fait que c'est succès sur toute la ligne. Moi, je capote.
0: Parce que je me souviens d'avoir parlé avec Gabrielle Bouliane-Tremblay justement en avril, quand la bande-annonce est sortie, puis que plein de personnes, entre autres la communauté des personnes trans, ont dénoncé le film. En fait, ont dénoncé l'affiche
8: avant d'avoir
0: ou une partie de la bande-annonce. Elle me dit elle-même, je regarde les statistiques de la bande-annonce sur les plateformes de visionnement, puis souvent, la plupart des gens la regardent quoi le tiers, ils se rendent pas jusqu'au bout. Donc, même la bande-annonce, on n'est pas capable d'avoir. Puis elle disait, il faut que les gens donnent une chance à ce film-là qui a été fait avec cœur. À ton avis aussi, quelqu'un qui regardera ce film-là au complet va en comprendre l'objectif. Il va constater que l'objectif est certainement atteint, du moins en partie.
8: Mais c'est un film qui est très méta, juste dans comment ça a été fait entre nos co-scénaristes, Gabriel et Jean-François.
0: Ça veut dire quoi, ce méta, un film qui a été fait de façon méta?
8: Comme tout est dans tout, là, il y a comme des sous-couches, puis plus on creuse, plus la fiction dépasse la réalité. Puis... ouais, c'est une œuvre qui a besoin d'être vue. Puis je pense que la bande-annonce visait aussi peut-être à faire douter, questionner, jouer avec les idées préconçues des gens, peut-être des hommes spécifiquement. Je sais que Louis espérait beaucoup rejoindre sa gang de gars à lui, les gens qui lui ressemblent, ou les gars qui ressemblent un peu à François dans le film.
0: Est-ce que

0: c'est pour toi, Pascal Druvillon, un rôle intéressant à jouer quand ça rejoint en quelque part, dans une certaine mesure, notre propre récit personnel, entre autres de transidentité, ou est-ce que c'est pas assez un rôle de composition puis tu dis j'aimerais peut-être éventuellement jouer autre chose?
1: Mais c'est sûr que c'est merveilleux un rôle de composition. Quand j'étais en quatrième année du primaire, j'ai joué une duchesse dans ma crinoline verte et j'ai jamais été aussi heureuse de toute ma vie.
0: Donc mais... c'était loin de ton quotidien de l'époque, si je comprends bien.
1: Ouais. Mais non, ce qui est le fun avec Sarah, c'est, oui, il y a toute l'histoire trans que j'ai hâte de passer à autre chose. Je pense qu'un personnage peut être trans sans que ce soit au cœur du récit. Oui. Même le plus loin possible, le mieux, à mon avis. Mais c'est le fait que Sarah soit à 360 degrés, elle passe à travers une gamme d'émotions hallucinantes. C'est rare que j'ai eu l'occasion, en fait, qu'un texte comme ça arrive sur mon bureau. Puis c'est un rôle numéro 2 quand même. C'est pas un rôle 248. C'est pas pareil. Il y a du texte, il y a du travail, il y a de la viande. Je peux vraiment mordre la dent puis m'amuser. Fait quoi, c'est un beau privilège.
0: Au-delà de François, je le disais, t'as quand même une belle année. On a pu te voir il y a quelques mois dans Invisible, qui s'intéressait entre autres au travail du sexe et aux personnes en situation de handicap. On va le voir bientôt dans le film aussi, Le trou de cul du monde, de René Blanchard. Est-ce que le cinéma est en train de devenir ton principal terrain de jeu? Est-ce que c'est ce que tu souhaites?
1: Avant l'école de théâtre, la caméra a toujours été vraiment l'objectif que je visais. Je suis tombée en amour vraiment avec le théâtre en faisant. Avec le processus, avec le temps qu'on prend pour faire les choses. Mais ouais, il y a quelque chose avec la télé, le cinéma qui m'a toujours touchée. Toutes les grandes actrices qui m'ont marquée. Mes deux grandes inspirations, Angelina Jolie, Nicole Kidman, c'est des movie stars. Fait que c'est sûr que c'est vers ça que je veux tendre. Mais ouais, on va voir. L'avenir nous le dira.
0: Puis je t'entendais dire dernièrement justement que t'avais hâte de jouer une femme tout court, pas une femme trans dont en plus la transidentité est centrale dans son personnage. Est-ce que tu penses que ça se peut dans les prochaines années? Je le dis comme ça parce que encore, je lisais, je pense que c'était il y a 2-3 ans encore, un article dans lequel des comédiens québécois homosexuels dénonçaient le fait qu'on leur donnait juste des rôles homosexuels. Autrement dit, un homme gay peut juste jouer un homme gay encore aujourd'hui ou presque au Québec. On devine que les obstacles sont encore plus nombreux pour les personnes trans.
1: Ouais, mais c'est une discussion immense. Je veux dire, comment les artistes aujourd'hui arrivent à vivre au Québec, c'est un miracle. Le système est pas fait vraiment pour nous soutenir ou être égalitaire. On peut regarder ce qui se fait ailleurs dans le monde. Je pense qu'on aurait beaucoup à apprendre sur les autres systèmes en place pour soutenir les artistes. Mais bon, ça, c'est de la politique. Ouais.
0: Après, sur l'ouverture, j'imagine que ça progresse, mais ça progresse jamais assez vite.
1: Ça progresse très lentement. Je me suis souvent sentie en avance sur mon temps, mais je pense qu'il y a plein de choses que je peux jouer qui rejoignent totalement les gens. Peut-être la fille de bois, la fille de région, la blonde, ça peut être après ça, on va vers la composition, une blonde un peu trash, une cocaïnomane, une businesswoman qui a des salons de coiffure. Tu sais, je sais pas, name it, mais make it funky, là, les options sont illimitées.
0: Donc ça reste, même si c'est un univers dans lequel c'est parfois difficile d'avoir un salaire, cet univers-là culturel, en particulier pour les acteurs, actrices, tu dirais quand même à un jeune acteur, actrice qui veut percer dans ce métier-là que ça reste un beau métier, malgré les embûches. Est-ce que tu l'encouragerais ou tu dirais peut-être avoir un plan B?
1: Ouais, le plan B, c'est essentiel. Moi, j'ai l'immense avantage de travailler avec Oxfam Québec. Et Oxfam Québec et toutes les autres fondations hospitalières, notamment avec lesquelles j'ai travaillé, c'est ça qui a été mon gagne-pain depuis toujours en parallèle des arts. Donc ouais, pour un jeune acteur, un plan B, c'est essentiel. Faut trouver quelque chose qui nous passionne puis qui est quand même bien payé.
0: Et est-ce que tu serais tenté d'aller plutôt vers la réalisation éventuellement pour pouvoir créer des rôles dont tu rêves?
1: Oh oui, j'aimerais tellement ça. Laissez-moi réaliser, je vous en prie. Mais c'est ça, j'ai des courts-métrages que j'ai écrits qui sont là. J'en ai un qui est terminé, qui va être mon deuxième. Fait que là, faut que je finisse le premier, qui est moins ambitieux. Éventuellement, je vais soumettre pour des subventions. Et comme François, je vais cliquer la case qui dit que je suis trans. Mais cette fois-ci, ce sera vrai.
0: Quelle belle boucle bouclée, effectivement. Et ce sera mérité en plus. Pascal Druvillon, donc, je le rappelle, tu tiens ce rôle, entre autres, de Sarah dans le film Françoise, qui est en salle depuis environ une semaine. C'est un plaisir de te recevoir en studio aujourd'hui. On te souhaite des rôles fabuleux pour la suite, des rôles variés. Et riche.
1: Oui, et des millions de dollars, s'il vous plaît.
0: Pourquoi pas, ça? Personne s'en passerait, c'est sûr. Merci beaucoup d'avoir été avec nous.
1: Merci.

0: Thibault, Forever in a Day sur les ondes d'ici première. Julien Poirier-Malo, toujours avec vous. À l'heure d'été, l'heure de retrouver notre collaborateur du mardi, Mike Clé. Allô, Mike.
1: OK, oui, bonjour.
0: Alors, Mike, là, tu nous emmènes aujourd'hui outre-Atlantique.
1: Oh oui, comme d'habitude.
0: Comme d'habitude.
1: J'aime bien ça, les petits voyages. Cette semaine, Julien, c'est notre troisième date. Je pense qu'on peut dire que c'est rendu official. La semaine prochaine, on va manger chez mes parents. Mais revenons à cette semaine. J'ai mal dormi tous les soirs, sans exception. Et c'est pas parce que je suis stressé avec la Coupe du Monde et que j'ai un album à finir ou à cause de la canicule. Je suis pas le plus grand fan de FIFA, sauf si Mark Carney fait un appel et le Canada se retrouve en finale. L'album avance à la vitesse de la lumière et j'ai été béni par les dieux de la clim chez moi dans le sud-ouest. C'est parce qu'en faisant mes recherches pour ma chronique cette semaine, j'ai été téléporté quelque part au beau milieu des années 2010. Plus précisément, dans le banc passager d'une voiture 5 places. Là, je dis une voiture 5 places, mais la 5e place, c'était un banc d'urgence qui se déplie dans le coffre. Et de toute façon, on l'a pas dit au gars à qui on louait la voiture, mais on était 6 dans la voiture. 7 si tu comptes tous les instruments, puis 8 si tu comptes la chaleur, parce que la clim, ben, fonctionnait pas. Okay. Et oui, après avoir envoyé 1237 courriels, j'avais réussi à booker une première tournée européenne pour mon band. La grande partie allait se jouer dans des beach towns tout le long de la côte italienne. Mais ça, personne n'avait besoin de le savoir. On était rendu dans un international touring band, la belle époque. Là, fermez les yeux deux secondes, là. On sort de l'aéroport. Imaginez le band qui vient de prendre l'avion pour la première fois. Ils sont cachés derrière les buissons avec une montagne d'instruments. Moi et le bassiste, on fait semblant d'être un couple en lune de miel. Et le monsieur italien avec sa moustache en trait de crayon qui nous remet les clés de sa voiture en marmonnant un Ave Maria. Pareil comme dans un dessin animé. En notre défense, il nous avait dit qu'il y avait un GPS dans la voiture. Il n'y en avait pas, fait que c'était donnant. Kif, kif, on allait traverser un pays en forme de botte sans GPS. On s'entend, à cette époque-là, la grande partie des gars dont je faisais partie, il n'y avait pas encore découvert la science exacte.

C'est l'antisudorifique, moi y compris, comme j'ai dit bien. Okay. On se réveillait les lèvres tachées de vin rouge dans une ville au nom imprononçable et on dormait souvent sur des planchers plus durs que ma tête. Mais ça, ça c'est la dolce vita. Ce qui m'a réveillé chaque nuit cette semaine, c'est le souvenir d'un certain Roberto. Parce que dans chaque village, après chaque spectacle, aux petites heures du matin, en tant que booker de la tournée, j'étais en charge de retrouver le fameux Roberto. C'était le dernier obstacle entre moi et les 150 euros magiques dans sa poche arrière. Puis je savais qu'il allait tout faire pour qu'il bouge pas de là. Il est grand, il est fort, Roberto fume un cigare, alors commençait la chorégraphie. À la fin de la tournée, là, moi je connaissais tous les trucs de Roberto. Faire à semblant de pas parler un mot d'anglais. We know I speak americano. Ça tombe bien, Roberto. Moi, je viens du Québec. L'histoire de sa maman qui a mal aux dents, la ritournelle du contrat qui existait pas. Vive la vie, soyez content d'être là. Roberto ne savait pas qu'il avait affaire à un gars qui avait envoyé pas moins de 1237 courriels pour être là. Dans cette vie, Julien, on peut me reprocher toutes sortes de choses, mais jamais, au grand jamais, je suis revenu les mains vides. Le ventre, oui, mais ça, c'est une autre histoire. Grazie mille. Pour tout vous dire, pendant cette tournée, j'ai écrit les paroles d'une chanson qui a changé la vie de moi et mes amis pour la première fois. Et donc, malgré les Roberto, j'en suis venu à la grande conclusion philosophique qu'il doit bien avoir quelque chose dans l'air ou dans l'eau dans le sud de l'Italie. Laissez-moi vous dire que le duo dont on va parler aujourd'hui est clairement tombé dans la marmite. Mesdames et messieurs, voici New Genea avec Marecchia.

0: Donc là, on met les pieds dans l'Italo Disco, Mike.
1: Yes.
2: Oui, oui, oui. On plonge tête première. La rumeur dit que si tu peux conduire à Naples, tu peux conduire partout au monde. Et que si tu réussis à faire danser une foule à Naples, tu peux faire remuer le popotin de n'importe qui sur la planète. Je pense que chaque ville au monde dit à peu près la même chose, mais je pense que pour une fois, à Naples, c'est la vérité. C'est la vérité. Ouais. Ben oui. Nous, Genea, c'est Massimo, Dilena et Lucio Aquilina, deux Napolitano pur laine. J'adore ça, rouler mes mots aujourd'hui. Je suis dans mon élément. Moi, je les ai découverts avant tout à travers leur DJ set. C'est avec eux que j'ai brisé mon record de Shazam par minute. Je sais pas si vous avez un DJ oui, qui a fait ça, mais rien, ouais. Aïe, aïe, aïe. Je savais pas, je dis pas qu'ils sont les meilleurs DJ du monde, mais ils ont clairement passé beaucoup de temps dans les sous-sols napolitains poussiéreux, dans des marchés aux puces endimanchés, à déterrer des pépites que personne a entendues depuis 1972. Le duo attribue leur Italo Disco à l'ère de la Méditerranée et surtout au mélange de cultures qui découlent de leur ville portuaire. C'est un disco italien, mais c'est pas rare d'entendre des gammes arabes au synthé ou des rythmes de l'Afrique de l'Ouest aux percussions et des riffs de guitare espagnole à la guitare. Ce que je trouve incroyable, hein, c'est leur façon de faire de la musique. Ça se rattache à leur façon d'être. T'sais, on prend l'exemple du café matinal.
0: Ouais.
2: Ici au Québec, là, c'est quelque chose qu'on fait chez soi, en scrollant, en soum-soum au drive-thru ou dans le silence le plus complet, probablement parce qu'il fait à peu près moins 4000 en hiver. Personnellement, je bois pas de café. Alors, je sais pas trop de quoi je parle, mais comme eux, ils expliquent, à Naples, on boit souvent son espresso du matin au bar.
0: Ah, c'est un rituel. Hein,
2: assis ouais. Directement au comptoir. On s'assoit pas seul à sa table. Ça donne lieu à des conversations matinales spontanées et complètement inattendues. C'est ainsi que nous avons rencontré une foule de gens et noué de nombreuses amitiés. C'est carpe diem en titi leur affaire.
0: Mais c'est justifié,
2: ouais. Ben oui, puis j'ai l'impression que ça s'entend dans leur musique. Sur ce, allons les visiter à leur bar méditerranéen avec leur chanson « Tiennate ».

0: Celle-là a contribué à leur succès beaucoup, j'ai l'impression.
1: Absolument.
0: Elle a été reprise énormément. Là, ouais.
1: Sur TikTok, partout. Ouais. Partout, c'était impossible de scroller. Ben, en tout cas, dans mon algorithme, c'était impossible.
0: Aussi,
1: Sur Facebook, parlant de TikTok, sur Facebook, il y en a qui écrivent qu'ils sont allés à l'école de la vie. Eh bien, nous, Genéa, sommes allés à l'école du techno à Berlin.
0: Ah, ben voilà.
1: C'est justement pendant leur exil en Allemagne, vers 2018, qu'ils commencent à concocter un premier album, mais ils ont une idée, ma foi, géniale. Ils pensent à faire un album avec des voix, puis pour la première fois, ils vont mélanger du slang napolitain. D'habitude, c'est quelque chose qui est réservé à la musique classique. Il était justement dans le Ave Maria du monsieur qui nous a loué la voiture. Puis eux, ils décident de mélanger ça avec de la musique plus dansante. C'est une idée de génie parce que, comme on vient de le dire, c'est là que tout décolle pour eux. Comme quoi, la nostalgie, c'est vraiment un carburant haut de gamme. Je sais pas pourquoi ils vendent pas ça aux stations-service. Il y a un point que j'ai trouvé particulièrement touchant. Je les écoutais parler en entrevue avec un accent, ma foi, fantasmagorique. Massimo, un des deux du duo, il explique que quand nous étions très jeunes, il y avait ce qu'on appelait l'estérophilia. C'est une tendance à glorifier ce qui vient de l'étranger. Puis c'est la caractéristique majeure de notre génération. Essayer d'être quelqu'un d'autre, quelqu'un qui vient d'ailleurs, parce que cet ailleurs est sans doute plus cool que notre propre monde. Puis c'est venu me chercher parce que je le ressens en ce moment dans la culture québécoise, c'est le travail d'une vie à être soi-même, mais c'est souvent quand on l'est le plus qu'on réussit à faire quelque chose d'exceptionnel puis qui attire l'attention justement dans un univers où on est bombardé de tous côtés. Ils font vraiment quelque chose d'unique. Donc je leur lève vraiment mon chapeau à ces New Genia, dont le nom signifie nouvelle naissance du grec, bien évidemment. Ils viennent tout juste de sortir un nouvel album. Ça sonne comme du vin nature dans la main gauche puis un été sans fin dans la main droite.
0: Oh, wow.
1: On dirait une intro de Curieux Bégin. On dédicace ce prochain extrait à mon ex qui adorait m'expliquer la vie selon la position de la lune. Puis je lui dédicace pour des raisons que vous pensez. Je lui dédicace parce que plus j'avance dans la vie, plus je réalise qu'elle a raison. Venez me dire allô sur le réseau à All Day Jam si vous avez d'autres suggestions du genre ou si vous avez de la musique à me faire découvrir. Voici People of the Moon de New Genia.

0: People of the Moon sur les ondes d'ici première, c'était nous, Genea, donc duo italien, Mike, que tu nous auras bien présenté aujourd'hui, ma foi.
1: Mais oui, puis je vous laisse, Julien, avec mon moment clé en main. C'est le moment que vous attendez tous. Si vos oreilles ont apprécié ce qu'elles ont entendu dans les dernières minutes et que vous êtes en train de regarder les prix des billets d'avion pour partir à Naples, je vous conseille la compilation Napoli Segreta, où nos deux Napolitains de nous, Genea, sont partis à la recherche de musique locale plutôt obscure et souvent oubliée des années 70. Un vrai délice, aussi bon que la pizza margarita de la maman du coin. On se voit demain pour mon show solo à Waterloo et enfin

0: fin de semaine pour la Fiesta OFEQ. Oubliez pas d'aller dehors.
1: Fait qu'à Québec, effectivement. Grosse fiesta là-bas. Merci beaucoup, Mike Clay.
0: Ça fait plaisir.
1: Eugénie Lépine-Blondeau.
2: Coucou.
1: Allô. De nouveau, toi qui parcours les maisons de la presse pour nous toutes les semaines pour trouver les magazines les plus passionnants, parler de culture aussi un peu autrement. Puis là, tu nous arrives là où on ne t'attendait pas cette semaine. Magazine 100% québécois qui parle de golf.
2: De
1: tu l'as dans les mains.
2: Ouais. Oui. Est-ce que tu sais c'est quoi un hiatus, Julien?
1: Dans le sens de interruption.
2: Oui, exactement. Ouais. C'est un joli mot pour dire ben une pause. Par exemple, on l'utilise en télé, par exemple, quand on dit Stat va revenir en septembre 2026 après un hiatus estival qui va permettre, on l'espère, d'oublier que l'autrice Marie-Andrée Labbé nous a laissé sur une histoire de cannibalisme. Mais donc, pour mon amie Florence Gagnon, qui est éditrice de magazines, le mot hiatus, ça encapsulait parfaitement son sentiment quand elle a recommencé à jouer au golf pendant la pandémie, après avoir joué toute son adolescence, mais elle a délaissé le jeu parce que bon, elle avait l'impression que ça devenait un petit peu poussiéreux comme sport. Mais comme sa passion est redevenue plus vivante que jamais il y a quelques années, elle a décidé de créer un magazine qui s'appelle donc Hiatus pour parler de cette nouvelle culture du golf qui se veut plus inclusive, plus cool, une vision qui est vraiment embrassée et partagée par de plus en plus de jeunes, et par ça, je veux dire les 40 ans et moins.
1: Oui, parce que c'est intéressant dans le contexte, parce que c'est vrai qu'il y a un enjeu de recrutement dans le
2: tout
1: monde du golf. C'est des univers qui sont difficiles à faire rouler, à financer. Toi, est-ce que tu es une lectrice assidue du Golf Digest d'habitude? Es-tu golfeuse toi-même?
2: Mais alors, je ne suis pas... question en deux temps. Je ne suis pas une lectrice assidue du Golfers Digest, mais je me suis mise au golf pendant la pandémie, puis honnêtement, j'ai trippé ma vie, entre autres grâce à mon amie Florence, justement. Mais là, ça fait comme 2 ans que j'ai pas joué. Bon. Fait que c'est un petit peu imposteur, mais je suis vraiment fascinée par cette nouvelle culture du golf parce que oui, j'ai eu la piqûre non pas du swing là en tant que tel, mais vraiment de la mentalité qui venait avec, le fait de partir une bonne partie de la journée sur des terrains enchanteurs, entourés de verre, de passer la journée dehors avec des amis, faire des rencontres aussi, puis vraiment de prendre son temps loin de son sel. Je pense que c'est tout ça, bien plus que le sport en tant que tel qui m'a plu, mais surtout qui émane donc du magazine Hiatus.
1: OK, magazine Hiatus. D'abord, à quoi ça ressemble? Puis, je vais faire comme toi, question en deux temps. Pourquoi on en parle dans une émission culturelle?
2: OK, alors, c'est déjà la deuxième édition de ce magazine-là. Florence, dont je vous parlais, c'est l'éditrice derrière le magazine LSTW, Let's Spread the Word, un magazine qui existe depuis bientôt 15 ans sur la culture queer. Et donc, elle avait déjà l'expérience pour partir Hiatus. Et même un certain Canva, si on veut, qui reproduit une formule gagnante. C'est-à-dire que le magazine Hiatus, c'est aussi, comme LSTW, un magazine bilingue. Donc, chaque page, en fait, c'est en français et en anglais. C'est traduit, là, c'est la même info. On retrouve le même esprit de communauté aussi que pour LSTW. C'est vraiment un magazine, donc oui, sur la culture du golf. Donc, la mode, le bien-être, le voyage, la réconciliation entre générations. Le golf est vu comme un sport, mais en réalité, c'est beaucoup un passe-temps pour des gens qui sont moins bons. Là, on va se dire environ 90% des gens qui jouent au golf sont pas super bons.
0: J'adore
2: mais
0: cette
2: ils persévèrent quand même parce que c'est le fun au-delà du jeu et du swing, comme je vous disais. Et ce qu'ils vont chercher, c'est ce qui accompagne le golf. Donc, je vous disais, le rituel, la mode, le hot dog au 9e trou,
1: l'aspect
2: rassemblement,
1: social, ouais.
2: L'aspect social, la transmission. Et il y a vraiment un aspect artistique au golf, très créatif. C'est-à-dire que c'est un univers qui est visuellement magnifique, propice aux photos, aux peintures, aux grands espaces qui inspirent la création. Et c'est pas pour rien donc que le numéro 2 s'ouvre avec une entrevue puis une présentation d'un poète du golf. Oui, oui. C'est un auteur qui vient de publier, c'est un Américain qui vient de publier un livre de poésie sur ce que le golf lui inspire. Il s'appelle James Ehrlich. Non, Ehrlich, pardon. Un gars, somme toute anonyme, là, c'est-à-dire que je pense qu'il n'y a pas vraiment de compte Instagram. C'est pas un gars super connu, mais lui, il a vraiment une passion pour le golf. Puis au moment où il a commencé à jouer au golf, la poésie est comme venue à lui. Donc, il a décidé d'écrire un livre qui s'appelle Green. C'est un très joli livre de poésie. Et donc, c'est vraiment une façon pour lui de se réaliser et de partager ses réflexions.
1: Et donc là, même au sens large, bon, tu le dis, c'est un magazine pas juste sur le golf, mais sur la culture du golf.
2: Oui.
1: Ça ratisse assez large, là.
2: On retrouve aussi un itinéraire de voyage, des bonnes adresses à San Francisco, par exemple. Comment on collectionne les objets liés au golf. Ça devient vraiment important. Donc, vraiment des objets de collection, les tees, les balles, les cartes de points même. Il y a plein de gens qui gardent ça parce que c'est à l'effigie du terrain de golf où t'es allé puis tout ça. Pas juste parce que souvent, là, comme je disais, le score est pas

0: vraiment l'idée de rendre ça plus inclusif. Et il y a la beauté qui émane de ça, la mode, comme je disais. Alors tout ça, c'est vraiment la culture avec un grand C. Là.
1: Donc, ils rendent plus inclusif, notamment auprès de ceux qui savent absolument pas comment jouer, finalement.
0: Oui, absolument.
1: Je m'inclus là-dedans.
0: Ou qui pensaient que c'était pas pour eux.
1: Pour plein de
0: raisons, ouais. Et il y a aussi quand même des trucs sur le golf pour apprendre à jouer un petit peu. Mettons, Julien, si tu sais pas vraiment, là, à la page, à la toute fin du livre, il y a vraiment des chiffres importants, OK, liés au golf, comme 14, c'est le nombre maximal de clubs que tu peux avoir dans ton sac. 3 est le nombre de minutes de recherche avant qu'une balle soit considérée comme perdue. Alors, c'est des petites infos comme ça qu'on glisse à la fin du livre pour les gens qui connaissent vraiment rien au golf.
1: Bon, en terminant, bon, tu nous parlais de ton amie Florence Gagnon qui est derrière ce projet-là. Rappelle-nous, c'est finalement, c'est qui? Puis, bon, est-ce que c'est un magazine? Est-ce que c'est un empire du magazine qui a bonne réputation?
0: Ben, honnêtement, oui. Puis, donc, Florence Gagnon, derrière le projet LSTW, au début, c'était des parties queer. Finalement, c'est devenu un magazine. Les parties se poursuivent aussi. Et c'est carrément devenu une maison d'édition dans les dernières années. Et elle a été nommée pour la deuxième fois consécutive éditrice de l'année au National Magazine Awards du Canada. Comme éditrice, elle a remporté également le magazine de l'année dans la catégorie intérêt spécial pour LSTW, le dernier magazine qui était en compétition contre le premier volume du magazine Hiatus. Et donc, vraiment, elle a une réputation qui la précède et ce qu'elle crée aussi vraiment. Et c'est ce qui fait que le tirage du deuxième volume de Hiatus était à 5000 exemplaires. Et donc, ça a été déjà vendu par plus de 4500 exemplaires qui ont déjà été vendus, en fait. Et il y a des points de vente partout au Canada, dans les pharmacies ici au Québec. Et aux États-Unis aussi, il y a eu des lancements à LA, à New York, à Montréal. Donc vraiment, il y a toute une communauté qui attendait d'avoir ce genre de publication-là, qui est visuellement magnifique.
1: Oui, c'est un très bel objet.
0: C'est vraiment un très bel objet. Pas besoin de triper sur le golf, mais juste d'aimer sur les beaux objets, puis sur les histoires rassembleuses. Puis je pense que ça peut vous plaire, ce magazine-là.
1: Autour du golf. Puis je voyais qu'ils ont quand même réussi à aller chercher beaucoup de publicitaires aussi, ce qui est un certain signe de crédibilité.
0: Tout à fait.
1: Des annonceurs qui ont voulu finalement se coller à eux.
0: Oui, et des annonceurs liés au golf, justement. Donc, ça fait vraiment des beaux objets. Un magnifique livre de table à café, mais qui prendra pas la poussière parce que c'est facile à parcourir. Juste 116 pages, je vous dis, vous allez tomber dedans, même pour les gens qui sont un petit peu réfractaires, peut-être, à la culture du golf.
1: Je vais fêter ça. Plein de notions que je devrais déjà savoir, étant fils de golfeur.
0: Ah, bon! Ça, tu vas pouvoir impressionner tes parents les prochaines fois. Oui, tes parents.
1: Eugénie Lépine-Blondeau, merci beaucoup d'avoir été là, Mike Lee. Même chose, merci beaucoup. À mardi prochain. J'en profite pour dire que ce soir sera diffusé sur nos ondes à 20h le grand entretien que Marc Messier avait accordé à feu notre collègue Franco Nouveau. C'était en 2019, donc ce soir 20h. Nous, on vous retrouve demain 13h sur ces ondes. C'était Julien Poirier-Malo au micro. Merci beaucoup d'avoir été là et très bon mardi sur les ondes d'ici première.

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4: Ici Marc-Antoine Leblanc. Voici vos informations. Le décès du comédien Marc Messier a provoqué une onde de choc au Québec. Son agence a précisé qu'il a succombé à une courte maladie à l'âge de 78 ans. Marc Messier a marqué l'imaginaire collectif avec ses nombreux rôles au théâtre, à la télévision et au cinéma. Diana Gonzalez a préparé ce qui suit.
5: Le mental. Mental toughness. La dureté du mental.
2: Une réplique culte du film Les Boys où Marc Messier incarnait Bob, un des rôles marquants de ce comédien né à Granby en 1947. En plus du cinéma, Marc Messier a aussi connu du succès à la télévision et au théâtre.

0: D'Ambrou, il a partagé la scène pendant plus de 35 ans avec Michel Côté et Marcel Gauthier.
1: Marc, c'est un grand ami, un frère pour moi, tout comme Michel l'était, nous trois ensemble, un trio infernal.
0: À la télévision, Marc Messier incarne Régent dans La Petite Vie. L'auteur et comédien Claude Meunier dit perdre un grand ami.
2: C'est toute une vie là, qui part, c'est un pan de ma vie qui part. C'est un grand comédien unique par sa façon de jouer, autant le drame que la comédie. Tu sais, c'est un acteur comme Roger Moore.
0: Marc Messier a aussi joué dans L'An 50.
3: Suzy.
0: Marina Orsini, qui incarnait Suzy, lui a aussi rendu hommage.
4: Je suis en choc, comme tout le Québec, j'imagine, en ce moment. Choc de savoir qu'elle était partie si soudainement.
0: En plus de 50 ans de carrière, Marc Messier a remporté de nombreux honneurs, dont des prix Gémeaux et un prix Artiste. Ici, Diana Gonzalez, Radio-Canada, Montréal.
5: Des policiers d'un peu partout au pays ont salué le courage et le sacrifice de l'agent Mohamed Lamine Benredouane lors d'une grande cérémonie au Centre Bell à Montréal. Le policier du service de police de la ville de Montréal a perdu la vie le 22 juin lors d'une fusillade dans le quartier Côte-des-Neiges. Emma Guerrero-Dufour a assisté à la cérémonie.
6: Des milliers de policiers ont défilé en silence dans les rues du centre-ville de Montréal. Ils ont ainsi honoré le sacrifice de Mohamed Lamine Benredouane, policier de 34 ans, qui a donné sa vie pour protéger celle des résidents de Côte-des-Neiges lors de la fusillade du 22 juin dernier. La marche solennelle a été suivie par plusieurs citoyens.
7: Je suis là pour montrer une dose d'amour à tous les policiers de Montréal puis tous les policiers québécois.
6: Et elle a culminé à l'intérieur du Centre Bell. Un dernier au revoir a été rendu aux policiers originaires d'Algérie qui a vécu, étudié et fondé famille dans le quartier Côte-des-Neiges où on lui a enlevé la vie. La famille du policier était présente, dont sa sœur Amira et son frère jumeau Ahmed.
8: Il était un frère attentionné, un fils dévoué, un conjoint aimant, un oncle affectueux et un papa exceptionnel.
9: Il n'était pas seulement mon frère, il était une partie de moi.
6: Plusieurs des dignitaires présents ont du mal à ravaler leurs larmes, à commencer par le chef de police de la ville de Montréal, Fadi Daguerre.
10: Je m'excuse de ne pas avoir été capable de vous rappeler votre papa.
6: Puis la première ministre du Québec, Christine Fréchette, et la mairesse de Montréal, Soraya Martinez-Ferrada, lui ont rendu hommage.
11: Quand un policier tombe dans l'exercice de ses fonctions, ce n'est pas que le corps policier qui est frappé. C'est toute notre nation.
8: Son engagement nous rappelle que derrière chaque uniforme se trouve une personne.
6: Emma Guerrero-Dufour, Radio-Canada, Montréal.
5: Une vaste opération policière internationale contre des réseaux criminels indiens a mené à l'arrestation de 24 suspects, dont 3 au Canada. Les autorités américaines lient l'un de ces groupes à l'assassinat du leader sikh Hardeep Singh Nijjar, survenu en Colombie-Britannique en juin 2023. Des accusations d'extorsion, de trafic d'armes et de stupéfiants ont été déposées. Le sommet de l'OTAN s'est ouvert à Ankara, en Turquie, sur fond de menaces de Donald Trump. À l'aube de la rencontre, le président américain a répété que les États-Unis pourraient se désengager de l'organisation et retirer tous leurs effectifs militaires de l'Europe. Il a de nouveau déploré le refus des pays de l'Alliance de s'engager dans sa guerre contre l'Iran. Selon la professeure et directrice du Centre sur la sécurité internationale à l'École supérieure des études internationales de l'Université Laval, Anessa Kimball, Donald Trump a toutefois les mains liées.
12: Le Congrès américain, lorsqu'ils ont approuvé le budget de cette année, ils ont quand même mis des balises et des contraintes sur Donald Trump. Déjà, il y a un seuil minimal. Trump ne peut pas retirer les troupes en dessous d'un certain seuil. Il y a aussi de l'équipement qui dépasse 500 000. On ne peut pas le déplacer sans avoir consulté des alliés. Et cela inclut aussi une retraite. Ça prend l'approbation aussi du Congrès.
5: Donald Trump est aussi revenu à la charge sur le Groenland. Il estime que les États-Unis devraient en exercer le contrôle. En terminant, justement, les États-Unis ont lancé de nouvelles frappes contre l'Iran, en plus de rétablir leurs sanctions contre le pétrole iranien, en riposte à des attaques qui ont visé des navires commerciaux dans le détroit d'Ormuz. Le commandement militaire américain qualifie les frappes menées contre des navires de violations flagrantes du cessez-le-feu. La trêve conclue le 17 juin entre Téhéran et Washington prévoyait la réouverture du détroit d'Ormuz, mais les tensions restent vives. Voilà, c'était vos informations. Merci d'être à l'écoute.
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20: Ici Marie-Louise Arsenault. Bienvenue à Passion politique, une série d'entretiens avec des femmes, avec des hommes qui ont consacré leur vie à la politique. Aujourd'hui, on vous propose un entretien avec Lise Thériault. Lise Thériault a été députée d'Anjou pendant 20 ans pour le Parti libéral. Elle a été ministre de l'immigration, du travail. Elle a été ministre à la sécurité publique, aux petites et moyennes entreprises, à l'allègement réglementaire, au développement économique régional. Elle a été aussi ministre à la condition féminine dans les cabinets de Jean Charest et de Philippe Couillard. Et elle a été vice-première ministre du Québec pendant 3 ans, jusqu'en octobre 2017. Bienvenue parmi nous, Lise Thériault.
21: Merci, Marie-Louise.
20: Merci d'avoir accepté notre invitation. On est ravis. Alors, Lise, on vous a soumis, comme à tous les invités de Passion politique, une série de questions au préalable, un petit questionnaire. Et à la question « Quelle est votre devise dans la vie? », vous avez répondu « Je dis toujours les vraies affaires ».
21: Oui.
20: Ça va être divertissant, cet entretien-là.
21: On va dire les vraies affaires encore une fois.
20: Comment vous avez survécu en politique pendant 20 ans en disant les vraies affaires, les stéréos?
21: Ben, disons que c'est sûr que moi, j'ai toujours pensé que quand tu vas en politique puis qu'on te demande ton opinion, faut que tu dises les vraies choses. Faut que tu dises, non, moi, c'est ça que j'entends sur le terrain, c'est ça que je ressens, c'est ça que les gens me disent. Tu peux pas juste dire oui, oui pour faire plaisir à un ministre ou dire faire plaisir à un premier ministre parce que là, tu t'en vas directement dans le mur.
20: Ouais.
21: Puis c'est sûr que ça peut choquer un peu les gens avec qui j'ai travaillé ou j'ai œuvré, mais par contre, t'as toujours l'air juste avec moi. Il y a pas de demi-mesure, c'est noir, c'est blanc, c'est pas gris, c'est pas entre les deux. Puis les gens disaient, ben Lise, elle, ce que tu vois, c'est exactement ce qu'elle est. Puis elle dit les vraies choses, elle dit les vraies affaires.
20: Du côté Monique Jérôme-Forget, que vous admirez plus que tout, hein. 20 ans députée d'Anjou, toujours réélue à chaque fois entre 2002 et 2022. C'est vous qui décidez de ne pas vous présenter de nouveau, d'ailleurs, en 2022. Comment vous expliquez que vous avez duré aussi longtemps? Que les gens vous ont réélu à chaque fois dans votre comté d'Anjou, les stéréos? Il y a de l'amour là-dedans, il y a du respect,
21: oui.
20: Il y a de la chance. Comment vous expliquez ça?
21: Ben, je dirais, moi, je suis une fille terrain. J'ai demeuré en Anjou pendant 25 ans.
20: Ouais.
21: Donc, c'est sûr que quand tu fais ton épicerie puis que tu rencontres les gens qui ont le temps de te parler puis de te voir, ce qui est drôle, c'est qu'ils regardent tout ce que tu mets dans ton panier. Mais ça, c'est pas grave, c'est correct. Tu fais attention, t'ajoutes pas les chips, t'es fait acheter par ton conjoint. Mais
20: est-ce que c'est les chips le pire?
21: Est-ce que c'est pas le pire?
20: Le foie gras ou non. Les choses chères?
21: Non. C'est vraiment la malbouffe plus qu'autre chose.
20: Ouais.
21: Aller chez Beauvite puis manger une poutine, là, je veux dire qu'il y a du monde qui dit, mange la poutine. Oui, elle mange la poutine. Chez Beauvite, c'est bon. Mais non, je pense que c'est vraiment la présence sur le terrain. Puis quand j'ai commencé à faire de la politique, les gens étaient, on sait bien, vous les politiciens, on vous voit juste une fois quand c'est le temps des élections, une fois aux 4 ans.
20: Oui.
21: Puis moi, j'ai dit non, c'est pas vrai. Moi, je reste dans le comté, je vais faire les activités. Puis c'est en grande partie ce qui va faire une grande différence, c'est quand t'es présente, j'ai fait les dîners spaghettis des chevaliers de Colomb, j'ai fait les brunchs, les scouts,
20: hein,
21: j'ai tout fait. Je suis comme ça, scout honoraire d'une troupe en joue. Tu sais, j'ai tout fait les activités. Le tournoi de hockey Pee-Wee en joue, qui est un des meilleurs tournois que tu peux pas avoir au Québec. J'étais là à l'ouverture, à la fermeture, j'allais faire des mises au jeu. J'ai toujours travaillé très proche des gens. Les clubs d'Ange d'Or, c'est quoi? Embrasser 300 personnes? C'est quelque chose, là. Mais les gens, quand ils voient, sont tellement contents, là, qu'ils disent, bon, ma députée, t'es venue. Puis ça, c'est important. C'est le contact avec les gens qu'il faut pas perdre quand t'es député. Parce que peu importe les fonctions que tu vas occuper dans ta vie, tu peux pas être ministre de quelque chose si t'es pas député d'abord et avant tout.
1: Oui, mais on va y revenir. Vous avez un parcours de ministre assez long, là. On peut imaginer que vous aviez moins le temps pour aller dans les clubs d'argent, puis les soupers spaghetti des chevaliers de colon quand vous étiez ministre au transport ou à la sécurité publique.
21: Ah, oui. Hein? Oh oui, je les faisais pareil.
1: Donc, pas de vie.
21: Ben, c'est parce que ce qui arrive, c'est qu'il y a certains ministères, tu veux pas voir les ministres.

0: ça arrive. Aussi bizarre que ça peut sembler, là, quand t'es ministre du Revenu, personne ne veut te voir, là. Oublie ça. Ils veulent pas te dire, j'ai mes impôts à payer. Ils veulent pas te voir. Quand t'es à l'immigration, par exemple, ça, c'est un monde, là. Ça, c'est, tu fais le cocktail à une place. J'ai déjà fait ça un soir. J'ai fait le cocktail à Laval avec une gang d'Italiens. Après ça, j'ai été faire les Arabes à Saint-Léonard. J'ai été faire le gala noir et blanc au centre-ville pour au-delà du racisme. Et là, les Arabes trouvaient que j'avais pas été assez longtemps. Fait que je suis retournée prendre le dessert avec eux autres. Puis quand j'étais arrivée à Anjou, il était une affaire comme minuit, mais j'avais 200 bénévoles du tournoi Pee-wee qui étaient dans la salle communautaire, de l'autre bord de la rue chez nous, j'ai arrêté en robe longue. Fait que je peux-tu vous dire que j'ai eu un succès monstre parce que j'arrêtais quand même.
1: Vous étiez là pour tout le monde.
0: Ben, quand t'es le ministre de clientèle, t'as pas le choix, il faut que tu sois là.
1: Alors, vous êtes une perle rare en politique, Lise Thériault. Vous êtes issue de la classe ouvrière. Vous n'êtes pas la fille d'un juge, d'un prof, d'un médecin ou d'un avocat. Votre père travaillait comme couvreur dans la construction. Vous avez un diplôme de secondaire 5 en secrétariat.
0: Oui.
1: Vous le savez qu'on déplore et on le fait de plus en plus que les politiciens sont issus d'une élite, qui sont déconnectés de la population. Ce qui est assez vrai dans les faits, ils sont souvent propriétaires, par exemple, alors que la majorité des gens au Québec, par exemple, sont locataires. Est-ce que vos origines ont été un avantage pour vous, diriez-vous?
0: Oui.
1: À quel égard?
0: Oui. Définitivement, par rapport à tout le côté de l'injustice, la justice sociale, tout le côté humanisme, la réalité du terrain, ça te donne des arguments. Ton expérience de vie, quand tu es en train de parler du salaire minimum, puis que tu as gagné le salaire minimum pendant quelques années, tu sais de quoi tu parles en disant c'est pas assez pour payer son loyer. T'sais? Fait que c'est sûr que quand tu parles des dossiers humains, cette expérience-là de vie qu'on acquiert quand on n'est pas né avec une cuillère en argent dans la bouche. Puis moi, je viens d'un milieu très pauvre dans mes premières années. Mmh. Après ça, mes parents ont eu une conciergerie, fait que ça c'est, là, on a passé dans la classe moyenne. Mais chez nous, on est 5 enfants. Je suis la seule qui a terminé son secondaire 5 d'un coup. Ma sœur était mère à 17 ans. Mon frère est rentré dans l'armée, il avait 17 ans lui aussi. Puis moi, je suis partie en appartement, j'avais 16 ans.
1: Oui.
0: Donc, c'est sûr que cette expérience de vie-là, tu sais, moi, j'ai pas fait de balle de finissant. Là. Je payais le loyer avec mon petit salaire minimum, avec mon chum de l'époque. T'sais, fait que c'est comme pour moi, c'est une réalité qui doit être comprise quand tu es au Parlement puis que tu fais des lois, parce qu'il faut que tu saches pour qui tu fais ces lois-là.
1: Oui. Oui. Est-ce que vous avez eu... paradoxalement, est-ce que vous avez pu avoir le complexe d'un imposteur? Est-ce que ça vous est arrivé d'être face à un collègue ou à une collègue puis de vous dire, ah, cette personne-là est avocate ou est médecin? Ou est-ce que ça vous est arrivé? Je dis pas que ça devait vous arriver, mais je vous pose la question. Mais, humainement, est-ce que ça vous est arrivé?
0: Mais plus souvent qu'on pense même, parce que c'est sûr que quand tu dis, wow, cette personne-là, là, c'est un avocat, c'est un diplômé, lui, c'est un fellow, ou elle, c'est une docteure, tu sais, tu dis, OK, mais là, à force de les regarder, à force de les écouter, des fois, tu dis, tu sais, c'est pas parce que t'es un avocat que tu fais un bon juge non plus, hein. Il y en a qui ont pas de jugement. Il y en a, là, que le jugement, ça fait pas partie de eux, là, tu sais, où ils ont un paquet de préjugés aussi, justement. Puis tu te donnes un regard, attends une minute, là. T'as pas compris ce que j'ai dit. Tu sais, donc, oui, le complexe de l'imposteur était là. Surtout la première fois quand je suis montée au Conseil des ministres, parce que là, tu te dis, mon Dieu, qu'est-ce que je dois faire, là? Je connais rien, l'immigration. Je connais absolument rien.
1: Oui, ça a été votre premier poste de ministre en 2005.
0: Oui, oui, mais j'ai compris que tout ce que j'avais mis en pratique dans mon milieu d'affaires, avec le réseau des femmes d'affaires, où je me battais pour que les femmes prennent leur place, quand j'ai été capable de dire « femmes d'affaires », de remplacer ça par « communauté culturelle », toutes mes compétences que j'avais développées avant de faire de la politique, je pouvais les transposer facilement. Et c'est là que j'ai compris ce que je pouvais faire pour faire changer les choses puis faire avancer les affaires.
1: Vous êtes né à Toronto le 7 janvier 1966. Vous avez grandi à Rosemont, d'une mère québécoise, de Saint-Damas, dans le Bas-Saint-Laurent, et d'un père acadien, de Saint-Léolin, quand même, au Nouveau-Brunswick. Vous êtes, vous l'avez dit, la troisième de 5 enfants. Quel genre d'enfance vous avez eu? Parce qu'en politique, on vous a tout de suite remarqué comme étant quelqu'un de... Vous êtes fonceuse, vous avez la tête dure, vous avez du courage. On a dit plein de choses de vous. On a dit que vous avez peur de rien, que vous aviez peur de rien. Est-ce que vous étiez comme ça, enfant?
0: Non. Non, parce que...
1: Étonnez-nous.
0: Quand t'es l'enfant du milieu, tu sais, c'est comme t'essaies de trouver ta place. T'es pas la première, t'es pas la dernière. T'es pas la préférée, t'es pas le chouchou. T'es celle qui doit être la plus raisonnable, celle qui parle le moins fort. Mm. Et même, je vous dirais qu'une certaine période de ma vie, à l'adolescence, je lisais 5 livres par semaine. Donc, j'étais très renfermée. Puis si je vous disais que...

0: Dans mes cours au secondaire, il y a ben du monde qui se rappellerait certainement pas de moi, parce que j'étais très, très, très renfermée. Je parlais pas beaucoup. Et même quand j'ai commencé à travailler, je bégayais. Fait que c'est pour dire que j'ai travaillé beaucoup.
1: Et c'est une timide.
0: J'étais vraiment timide et réservée. Je pense que j'avais un manque de confiance en moi aussi. Tu sais, chez nous, les études, ça n'a jamais été valorisé, là. C'était, nous, on voulait juste partir de la maison le plus vite possible.
1: Vous étiez pressé de finir vos études, là. Ben, on l'a dit, hein.
0: C'est ça. Ouais. Tu sais, puis nous, le cégep, c'était pas pour nous. On pensait pas qu'on pouvait aller au cégep. Et honnêtement, c'est sûr que quand tu viens d'un milieu qui est plus pauvre, tu sais, moi, j'avais un père qui était couvreur. Ouais. Fait que ça voulait dire qu'il travaillait l'été, qu'on le voyait pas. Mais l'hiver, il travaillait pas. Il était dans la maison. Il était sous chômage. Puis il buvait. Fait que c'est sûr qu'évidemment, quand tu grandis dans un milieu où il y a de l'alcoolisme, où il y a de la violence.
1: Il y avait de la violence chez vous?
0: Oui. Moi, j'ai vu ma mère, franchement, être en de mauvaises mains, je vais dire ça comme ça.
1: Oui. Puis, il était violent avec votre mère.
0: Oui. Oui. Avec nous, il a jamais été violent, mais avec notre mère, oui, tu sais. Fait que c'est sûr que quand tu vois ça, tu sais, ma mère avait peur de mon père, tu sais. Puis moi, pour moi, je me suis toujours dit, hey, s'il y a une chose que je veux pas qui m'arrive dans la vie, c'est ça. Je veux pas être à la merci d'un homme. Je ne veux pas accepter, ne serait-ce qu'un homme qui crie après moi. On crie pas après moi, là. Moi, je tilte dans ce temps-là. Tu sais, je n'accepte pas l'intimidation. Puis là, vous allez voir un lien avec l'abolition du placement syndical puis Michel Arsenault.
1: Oui. On va y venir.
0: C'est sûr que pour moi, ça a été une grande source de motivation de me dire que j'étais pas née pour un petit pain puis que j'étais pour pas reproduire le milieu familial dans lequel moi j'ai grandi.
1: Oui. Le courage est venu. Bien sûr. Vous êtes engagée comme secrétaire réceptionniste dans une compagnie de publicité, dès la fin de vos études secondaires. Vous passez rapidement au département des ventes comme représentante.
0: Oui.
1: Quelles étaient vos grandes qualités comme vendeuse? Il semble qu'on vous voit bien vendeuse.
0: Oui.
1: J'étais bonne.
0: J'ai déjà passé un test psychométrique qui disait que j'étais à la vente. Fait que c'est pour vous dire, tous les clients qui ont eu affaire à moi, je le dis vraiment comme ça, disent qu'ils pouvaient pas me dire non. Ben, j'étais très persévérante. Puis moi, j'ai toujours pensé, pour avoir suivi des cours de vente avec Michel Bélanger dans le temps pro-vente, c'était la vente commence quand le client dit non. Avant ça, tu prends une commande. Puis que souvent, ça prenait 6 à 7 non avant que le client finisse par dire oui. Puis je leur demandais toujours, ben pourquoi non? Dites-moi pourquoi. Puis je me mettais dans la peau du client. Pourquoi fallait qu'il prenne ma publicité? Fait que c'est sûr que quand tu te mets dans la peau du client, c'est beaucoup plus facile de vendre ton produit, ce qui fait que...
1: C'est l'empathie.
0: C'est l'empathie, définitivement.
1: Oui, qui vous a fait réussir comme vendeuse.
0: Oui.
1: Tellement qu'à 21 ans, vous devenez directrice des ventes. On est chez Publicité Calbec. Vous êtes à la tête d'une équipe d'une trentaine de représentants. Oui. On est en 1987, là. Oui. Et là, on vient d'explorer d'où vous venez, quand même. C'est rare encore, à l'époque, en 87, corrigez-moi si j'ai tort, des femmes directrices, là. Puis vous avez 21 ans,
0: Dans mon cas, c'était plus... Pas tellement le fait que j'étais une femme, parce qu'en vente, t'as beaucoup de femmes.
1: Oui, c'est vrai.
0: Oui, les hommes ont beaucoup de postes de pouvoir. Mes patrons, c'était 2 hommes. Mais nous, on avait des représentants au téléphone, des représentants sur la route. Il y en avait qui allaient fermer les ventes des représentants. Il y en avait qui étaient autonomes, qui faisaient du début jusqu'à la fin. On faisait des calendriers partout à travers la province de Québec. Fait que c'est sûr que travailler là-dedans, c'est tout un monde. Mais quand t'es bon, t'es bon. Puis moi, j'étais bonne.
1: Fait que c'est pour ça qu'ils vous ont nommé directrice. Par compétence.
0: J'étais très compétente, mais c'est parce que la plus grande réticence de mon patron, qui était aussi mon chum à l'époque, il me disait que j'étais trop jeune puis que les vendeurs prendraient pas des ordres de moi. Mais j'ai dit, si je suis bonne puis je suis meilleure qu'eux autres, ils vont m'écouter.
1: Vous fondez à l'âge de 26 ans avec votre conjoint Gérard Thérien votre propre entreprise. Tout ça va très vite, là.
0: Oui.
1: C'est le journal L'Édition commerciale dans l'Est de Montréal avec la publication d'un premier numéro en 1993. L'Édition commerciale va devenir L'Édition, le journal des gens d'affaires. Deux autres mensuels vont s'ajouter à la collection L'Express d'Anjou et L'Express du Plateau. Pendant ce temps-là, vous vous impliquez dans de nombreux organismes, entre autres à la Chambre de commerce d'industrie de l'Est de Lille, au Réseau des femmes d'affaires du Québec et dans plusieurs conseils d'administration locaux. Vous soutenez d'ailleurs à l'époque la péquiste Louise Arel, députée de Schlager-Maisonneuve. Est-ce que vous êtes intéressée par la politique à partir de ce moment-là, Mystérieux? Est-ce que vous commencez à y penser, là?
0: J'ai toujours pensé qu'il fallait faire de la politique si on voulait changer les choses, que c'était la place où il fallait aller. Mais j'avais pas de prétention pour le faire. parce que j'avais pas, selon mon humble avis, j'ai jamais été impliquée au niveau de la politique. Moi, je voyais Louis Arel, je voyais Diane Lemieux. J'ai travaillé avec Lynn Beauchamp avant qu'elle fasse la politique.

0: Ouais. Quand Lynn était en politique. Puis ce que je voyais, c'était des femmes de terrain qui avaient des résultats. Puis le monde les aimait, là, honnêtement. Moi, je les côtoyais des activités de chambre de commerce, mais dans des levées de fonds aussi, parce qu'on a fait beaucoup. Tu sais, fait que c'est comme... La politique, oui, c'était là, mais c'était pas nécessairement une priorité parce que j'ai tant d'affaires avec mon conjoint.
1: Ouais.
0: Fait que pour moi, mon gagne-pain, c'est le journal, les journaux. T'sais, fait que c'était pas réfléchi, c'était pas pensé.
1: Donc ça vient
0: j'ai rien
1: vers
0: fait
1: vous.
0: En fonction. Oui.
1: Ça vient vers
0: oui.
1: vous parce que oui. le 25 septembre 2001, le député d'Anjou, la circonscription où vous habitez déjà à l'époque, démissionne. Vous êtes alors courtisé. Oui. Souvent ça se passe comme oui. ça. Hein. Dans votre cas, il y a le Parti québécois dont oui. le chef à l'époque, je le rappelle, est Bernard Landry. Il est premier ministre d'ailleurs. Et vous êtes courtisé par le Parti libéral dont le chef est déjà Jean Charest pour devenir candidate dans la circonscription. D'Anjou. Comment vous expliquez que vous avez été courtisé par les deux partis, vous?
0: Ben,
1: à deux jours de différence, oui. en plus. Un le vendredi,
0: l'autre le lundi.
1: Bon. Comment vous expliquez ça?
0: Ben, j'étais pas identifiée politiquement parlant.
1: On savait pas si vous étiez péquiste ou libéral.
0: Les gens savaient absolument pas. T'sais, puis moi, je suis avant tout une femme d'affaires aussi, là. Dans ce moment-là,
1: ouais.
0: je suis une femme d'affaires. Puis c'est sûr que quand le téléphone a sonné le vendredi, je suis comme partie à Rive, je disais, hey, bonne le Parti québécois, je me présente pour eux autres. Ben voyons donc, ça a-tu du bon sens? Puis là, le lundi, oups, c'est le téléphone qui arrive, le Parti libéral. J'ai dit, attends une minute, qu'est-ce qu'ils voient que moi, j'ai pas vu? T'sais, là, j'ai dit, attends là. T'sais, les deux partis t'appellent.
1: Vous êtes une star dans Anjou déjà.
0: C'est ça. Déjà, ouais. je suis impliquée dans ma communauté. Ouais. Je suis allée au conseil d'administration ouais. de la caisse, le CLD. T'sais, j'ai fait un paquet de choses. J'ai mon journal d'Anjou. Fait que je suis une personne qui est connue. Puis je pense que ce qu'ils cherchaient, les deux partis, c'était vraiment quelqu'un qui était impliqué dans la communauté. Ce qui a fait mon choix, c'est moi, j'ai pas voté au premier référendum. J'étais trop jeune.
1: Ouais.
0: Le deuxième référendum, j'ai le journal d'affaires.
1: Ouais.
0: Puis nous. Le chiffre d'affaires, c'est avec la publicité. Et ça pique, et ça pique, et ça pique. Le développement économique, tous les projets sont retardés, dont Anjou, deuxième parc industriel en importance sur l'île de Montréal. Et on a été capable de survivre tout le long de la campagne parce qu'on a développé des abonnements à 150 $ la copie. Fallait en vendre beaucoup
1: donc
0: pour
1: le,
0: être capable de passer au travers.
1: Le référendum ou la perspective d'une séparation du Québec, c'est pas bon pour vos affaires
0: non,
1: à vous. Donc vous avez voté
0: pas.
1: Non, on
0: j'ai,
1: comprendra.
0: J'ai voté non.
1: Donc vous choisissez d'aller vers le Parti libéral.
0: Oui.
1: Vous avez été, bon, vous l'avez raconté dans des entretiens que vous avez donnés par la suite, vous avez été quand même aussi séduite d'une certaine façon par une rencontre que vous avez eue avec M. Charest.
0: Oui.
1: Jean Charest,
0: ah oui.
1: en 2001, c'est à l'occasion de l'élection de Gérald Tremblay à la mairie de Montréal. Vous dites que cette rencontre a été déterminante aussi
0: oui.
1: dans l'envie que vous aurez de vous présenter. Là. Qu'est-ce qu'il vous a dit, M. Charest, qui vous a tant plu?
0: Il m'a demandé qu'est-ce que mon conjoint puis mon fils disaient de la situation si je voulais aller en politique, s'il était d'accord. Puis ça a été ça, bien plus que tu penses que tu peux faire quoi en politique. C'est le côté humain qui l'intéressait, de voir comment j'étais pour concilier travail, famille, le fait que je suis obligée de lâcher ma business, de l'envoyer à mon conjoint complètement, mon fils, comment j'étais pour dealer avec le fait que j'étais pas toujours là non plus.
1: Oui.
0: Fait que c'est ça qui est important pour lui, c'est de savoir si j'avais l'accord de ma famille, les membres les plus importants à mes yeux et à mon cœur, pour dire oui, j'ai un go pour aller faire de la politique. Fait que moi, ça m'a complètement... C'est venu me chercher parce que je m'attendais pas à une question comme ça. Tu sais, je m'attendais plus à oui, gars, t'as fait ça, on a vu ça, ça peut être bon, ça peut être bon. Tu sais, je venais de gagner 2 trophées pour mon implication sociale
1: oui.
0: avec Arista de la Jeune Chambre de commerce, puis avec le réseau des femmes d'affaires. Fait que j'étais impliquée dans ma communauté. Le désir de servir, je l'ai toujours eu. J'ai toujours pensé qu'il fallait redonner à sa société. Fait que c'est sûr que d'aller faire de la politique, pour moi, c'était comme un prolongement du bénévolat que je faisais où je savais que je pouvais changer les choses à une plus grande échelle.
1: Voilà.
0: Mais il n'a jamais été question de « Gars, si tu viens avec nous, tu vas être ministre un jour. » Jamais.
1: Ça, tout le monde dit ça.
0: Je vous le dis, Marie-Louise.
1: Non, mais tout le monde m'a dit ça. Puis en même temps, des fois, j'ai de la misère un peu à le croire. Parce que quand on s'intéresse à un candidat d'importance, ce serait tout à fait normal de lui faire miroiter qu'on va lui donner un poste important.
0: Mais moi, j'ai compris qu'il fallait être député avant d'être ministre.
1: Oui, mais c'est ce qui vous est arrivé, d'ailleurs.
0: Puis ce que j'ai fait, c'est que j'ai dit oui aussi parce que c'était Anjou qu'on me proposait. C'était chez nous, mon patelin, les gens que je connaissais, les organismes que je connaissais, que je savais que je pouvais faire une différence. J'ai dit oui parce que c'était chez nous. Puis que si je disais non, ça passerait probablement jamais. Fait que j'ai saisi cette perche-là parce que moi-même, je disais à plein de femmes, eh ben oui, il faut que tu poses ta candidature pour aller sur un conseil d'administration. Ouais. Faut que tu fasses partie d'un comité. Faut que tu sois vocale. Prends ta place parce que y a pas personne qui va te la donner. Fait que c'est sûr que je pouvais pas dire non. Il fallait que je prêche l'exemple, tu sais. Je peux pas passer à côté.
1: Oui. En ce moment qui va changer votre vie, vous allez remporter les élections partielles haut la main dans Anjou le 15 avril 2002 avec une très confortable majorité de 4570 voix sur votre principal adversaire, Aude Vézina du Parti québécois. Vous allez donc être député. Il va y avoir des élections générales en avril 2003. Les libéraux vont prendre le pouvoir le 14 avril 2003 avec 45,99% des votes. Mais vous êtes pas nommé ministre.
0: Non.
1: Oui.
0: Je m'y attendais pas de toute façon.
1: Ouais. Vous n'êtes pas déçu un peu?
0: Non, pas du tout, parce que il y avait des gens qui étaient dans l'opposition. Il y en avait qui avaient travaillé avec M. Bourassa avant. Il y avait des gens qui étaient dans l'opposition depuis deux mandats. Ils étaient beaucoup plus expérimentés. J'ai fait juste une année d'opposition. J'avais un petit dossier qu'on m'avait donné parce que ça prenait un dossier. Puis j'ai fait beaucoup de terrain, parce qu'on on m'envoyait sur le terrain voir les gens, évidemment.
1: C'est un peu votre karma, quand même.
0: Hein? Oui, c'est ça. J'étais une fille de terrain.
1: Oui.
0: Puis finalement, je me disais, non, c'est pas grave. Parce qu'il faut que j'apprenne ma job de députée. Puis j'avais déjà travaillé un an dans l'opposition. Puis je me retrouvais vice-présidente d'une commission. Puis le président siégeait pas souvent. Ça fait que ça m'a permis vraiment de maîtriser le rouage législatif des projets de loi. Puis j'ai pas haï ça parce que ça te permet de te faire des chums, d'être avec ta gang aussi, puis de consolider tes acquis de député. Parce que je pense qu'il faut savoir être un bon député pour être aussi un bon ministre.
1: Ça va venir, hein, parce que la veille du remaniement ministériel du vendredi 18 février 2005, le téléphone sonne chez vous. Le premier ministre souhaite vous rencontrer. Vous n'en revenez pas. Vous dormez pas de la nuit, d'ailleurs. C'était pour vous offrir le portefeuille de l'immigration et des communautés culturelles. Est-ce que vous espériez cet appel? Sincèrement. Vous dites que vous dites les vraies affaires, là. Vous deviez avoir envie, là.
0: Comment ça s'est passé, là? C'est que j'étais en commission. J'étais en train de présider une commission. Puis là, mon téléphone sonne. Il est 6h-5. Puis c'est un numéro bloqué, évidemment. Tu sais pas ce qui appelle, mais je peux pas répondre. C'est moi qui préside, là. Fait que là, tout d'un coup, il y a quelqu'un qui arrive du bureau du premier ministre la semaine dernière qui rentre dans la salle. Puis là, du moment que j'ai suspendu, il s'approche puis il me dit à l'oreille, « Madame Thériault, gardez votre téléphone ouvert. Il va sonner un soir. Je vous ai jamais parlé. » Il m'avait toujours dit « tu » puis « Lise ». J'ai dit « ah ben ». Fait que là, c'était de pas le dire aux autres collègues parce qu'on était tous ensemble, nous. On était ensemble au salon des députés après, là. Puis il fallait pas le dire. Fait que je l'ai pas dit. J'ai juste appelé mon conjoint puis j'ai dit « ben là, il faut que tu montes à Québec parce que c'est sûr que
1: ça va se passer.
0: Il y a quelque chose. Ouais.
1: Vous avez 39 ans, vous devenez l'une des ministres les plus jeunes du gouvernement Charest. Il y a une tangente quand même qui s'est inscrite depuis l'arrivée au pouvoir là de Monsieur Charest. Des compressions budgétaires qui ont lieu dans des ministères, presque tous les ministères, sauf la santé, l'éducation. Le ministère de l'Emploi et de la Solidarité sociale va être coupé de 100 millions de dollars. L'universalité des garderies à 5 $ va prendre fin. Vous l'avez dit, vous vous réclamez d'un milieu ouvrier, vous portez la parole des gens qui gagnent des petits salaires. Est-ce que vous étiez toujours à l'aise avec les grandes directions du parti à cette époque-là, les stériaux? Est-ce qu'on peut être à l'aise quand on vient d'un milieu qui a profité d'un filet social ou en tout cas qui en a bien besoin puis qui voit que le parti pour lequel on a été élu puis qui est au pouvoir prend ses mesures-là? C'est pas l'austérité, là, mais c'est la rigueur, en tout cas, certains, là, déjà.
0: Mais c'est comme s'il y a quelqu'un qui dit ici, là, « Ouais, mais Lise, t'es une fille du développement économique, là. Tu le sais qu'il faut le faire. Il faut contrôler les dépenses, là. Ta business, tu l'aurais géré comme ça. Puis là, t'as l'autre qui dit, ouais, mais elle est plus démunie, là.
1: Oui.
0: Il faut en prendre soin.
1: Parce qu'on gère pas un gouvernement comme on gère une business,
0: non? Non plus. Puis moi, j'étais à l'immigration communauté culturelle. Puis c'est sûr que les budgets de l'immigration, je pense qu'ils avaient pas été amputés beaucoup parce qu'ils sont financés par le gouvernement fédéral.
1: Exact.
0: En grande partie.
1: Oui.
0: Fait que moi, j'avais échappé aux coupes budgétaires. Puis c'était ça qui était important. C'était dans mon ministère. Puis quand tu fais de la politique, faut que tu choisisses tes batailles. Tu peux pas monter au front pour tout. Fait que quand t'es ministre de quelque chose, je vais préserver ce que j'ai à préserver, puis c'est là ma mission. Est-ce que mon point de vue marche pour le reste? Oui.
1: Est-ce que dans le caucus, on peut se permettre de dire ça avec les autres ministres? Moi, je suis pas d'accord avec ces décisions-là, parce qu'on parle beaucoup de la ligne de parti, du secret ministériel. Est-ce que vous étiez toujours à l'aise?
0: Mais au caucus, le premier ministre nous disait, c'est pas la place des ministres de discuter là. C'est la place des députés. On va entendre les députés, laissez-les parler. C'est leur place. Vous pouvez parler d'un comité ministériel, vous pouvez parler au conseil des ministres. Puis, il y a une chose qui est arrivée à un moment donné, c'est qu'il y a un ministre qui avait besoin de l'aide pour faire passer son dossier. Parce que avant, tu arrives au conseil des ministres, tu es dans les comités ministériels. Tu as un comité économique, tu as le comité social, puis t'as le comité des priorités.
1: Ouais.
0: Puis là, il y a des dossiers qui passent dans les deux comités. Puis lui, ça avait achoppé dans le comité de développement économique. Puis il avait parlé à plusieurs collègues féminines alentour de la table en disant, j'ai besoin de votre appui pour faire passer le dossier. J'ai besoin de vous autres. J'ai besoin de vous autres.

0: avait raison. Puis là, ça a commencé à partir, là, tu sais, c'est rare qu'il y ait un débat au Conseil des ministres. Puis cette fois-là, on a eu un débat sur un dossier qui n'avait pas été capable de régler. Et là, le collègue explique. Puis là, les autres collègues qui étaient contre, ça commence à dire, ben non, à cause de ça. Puis je peux pas vous dire quoi, parce que je suis tenue au secret.
1: Au secret ministériel.
0: Au bout de 25 ans, je pourrais l'écrire, mais pas tout de suite.
1: Ça fait pas encore 25
0: ans,
1: malheureusement.
0: Finalement, nous, les filles, on a commencé à parler une en arrière de l'autre. Puis là, on a fait changer le vapeur de bord, puis finalement, son dossier, il a passé, grâce à nous. Fait que, il y a des manières de prendre la parole. T'es pas obligé d'aller toujours en opposition. Il y a des manières de travailler où tu peux rester fidèle à tes convictions aussi, puis de faire avancer les choses. Mais faut aussi choisir ses batailles, puis on peut pas toutes les gagner quand t'es ministre.
1: Lestériaux, merci beaucoup d'être avec nous.
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1: On passe toute cette heure avec Lise Thériault à Passion politique. Lise, le 11 août 2010, Jean Charest vous nomme ministre du Travail. Je cite notre collègue Alec Castonguay qui écrit dans l'actualité le 1er décembre 2011 et l'atterrit à ce ministère sans savoir que Jean Charest va lui demander de piloter une réforme du placement syndical dans le milieu de la construction, le projet de loi 33. C'est un vrai bras de fer qui vous attend, Lise Thériault, avec les syndicats. Ça va durer des semaines, ça va être très virulent, assez viril. En fait, parfois agressif. Est-ce que vous vous attendiez à ça?
0: Ce niveau de violence-là, non. Parce qu'il y en a eu de la violence là, sur les chantiers, là, c'était épouvantable.
1: Ouais, hein? Il y a eu des appels à la grève.
0: Ils ont été battus pendant 3 jours. Ouais. Les chantiers ont été en grève. Il y a des gens qui ont été battus. J'ai eu des menaces de mort. On a doublé ma sécurité. Tu sais, c'est comme tu dis, wow, attends une minute là. Qu'est-ce que tu sais? Puis pourtant, c'était tout à fait légitime parce que tu sais, c'est pas juste de dire on abolit le placement syndical. Nous, on a fait une consultation. Où on avait du patronat, du syndicat, de l'industrie de la construction. Parce que, souvenez-vous, l'époque, beaucoup de reportages sur la magouille dans la construction, des locations de permis, du monde qui passait de l'argent à des taux d'intérêt épouvantables, du monde qui avait des permis, qui avait été reconnu coupable d'importation de drogue. Tu avais des contrats du gouvernement alors que tu payais pas tes impôts puis tu payais ton mono noir. Fait qu'il y avait plein de choses qui marchaient pas dans l'industrie de la construction. Puis, ce qu'on a fait, c'est qu'on a fait une consultation, on a posé des questions, puis avec ça, on a fait un comité d'experts, puis on leur a demandé de regarder la question, et ils m'ont déposé un rapport unanime en disant, vous devez abolir le placement syndical pour la démocratie. Puis j'ai dit, on va suivre les recommandations.
1: Voilà, les relations vont être particulièrement tendues avec Michel Arsenault, c'est le président de la FTQ de l'époque. Il réagit très mal à ce fameux projet de loi 33. Je vous cite dans l'actualité, c'est plus délicat que je pensais. Là. La construction, c'est un monde à part. Je savais que je n'aurais pas l'unanimité, mais ça brasse pas mal. Bon, ça a brassé effectivement. La FTQ Construction s'oppose fermement. Il va se passer une commission parlementaire. Et là, vous allez apparaître aussi aux yeux des médias. Ça va faire de vous une figure publique. Les médias, le grand public vous remarquent. Dans Le Soleil, le 29 octobre 2011, Gilbert Lavoie écrit « En moins d'une semaine, Lise Thériault a acquis une notoriété qui fait l'envie de plusieurs politiciens et le bonheur des stations radio qui aiment manger le syndicalisme. Envoyée au front avec un projet de loi qui évacue la FTQ Construction du placement des travailleurs, la ministre n'a pas seulement défendu son projet de loi, elle est passée à l'attaque. Les journaux titrent « La femme qui fait trembler la FTQ, la FTQ déculottée ». Oui, vous allez perdre vos moyens en commission là.
0: Ouais,
1: qu'est-ce qui va vous rendre aussi vindicative ou en tout cas vous êtes choqué à un moment donné, Lise Thériault, là. C'est ça qui va faire que les médias vont se mettre à vous aimer beaucoup là, puis à parler de vous allègrement là.
0: Oui.
1: Bon, qu'est-ce qui s'est passé exactement?
0: C'est qu'il y avait un conseil des ministres cette journée-là. Puis quand je suis arrivée au conseil des ministres, le premier ministre, fort des sondages où tout le monde appuyait l'abolition du placement syndical, disait Lise, on est en arrière de toi, on te lâche pas. Monsieur Charest, tu sais, s'il y avait quelque chose qui était vraiment, c'est jusqu'au bout là. C'était comme moi, je savais que je pouvais jouer ma carrière. Il était hors de question de reculer. Fait que je savais qu'on reculerait pas. Première des choses. Deuxième des choses, quand je m'en vais en commission, le président de la commission, c'est Guy Ouellet. Guy Ouellet, c'est mon ami. Puis Guy me dit, Michel Arsenault, m'a dit que si tu sors la une du Journal de Montréal, comme tu as fait hier devant l'International, que lui aussi va sortir plein de une, de sondages, de les libéraux corrompus, puis que les gens n'ont pas confiance en nous, puis tout ça. Moi, j'ai pris ça comme des menaces, puis de l'intimidation.
1: Oui, parce que c'est l'époque qui va mener à la commission Charbonneau. Oui. Là, on va y venir aussi, les stéréos.
0: Mais ça, pour moi, ça passe pas. Il a essayé de me faire la job en passant par le président, puis de passer ses messages. Puis là, il a passé 20 minutes à me dire que tout ce qu'on faisait, c'était pas bon, puis que j'étais pour briser quelque chose qui était pas cassé, puis alors qu'il y avait des syndicats qui étaient en accord, les plus petits étaient en accord, parce qu'il y avait vraiment un monopole. Puis là, ben quand j'ai eu fini de l'entendre, là je suis partie. Là, j'ai pris la une, puis là, je l'ai remis. Je dis, voyez ça? Ils sont habillés en bleu, hein? Ils pourraient tout habiller en rouge. Comme des gars de la FTQ. Savez-vous qu'aujourd'hui, là, ce qui s'est passé, là, c'est qu'il y a un gars qui s'est fait battre, puis on l'a mis dehors, puis à Trois-Rivières, dans le port, il y avait un scaphandrier qui était dans l'eau, puis que vos gars, là, sont débarqués sur le chantier, puis ils ont coupé l'alimentation électrique, on n'aurait pas à avoir un mort à ses bras. Vous êtes des leaders. Vous faites pas la job. Savez-vous quoi? On va l'aboler, le placement syndical.
1: Bon, justement, le gouvernement de Jean Charest, auquel vous êtes fortement associé, bien sûr, va être défait, hein, le soir du 4 septembre 2012. C'est peu de temps après, quand même, miné par les révélations de nos collègues de l'émission Enquête sur le financement du Parti libéral et par la commission Charbonneau, créée en 2011. Le parti traîne depuis ce temps-là, vous le savez très bien, Listerio, une réputation négative. Est-ce que vous étiez au courant des fameux cocktails à 100 000 $ bon, de tout ce qui se passait? Je suis obligée de vous poser la question, non, parce que vous représentez cette époque-là.
0: C'est correct. Oh, c'est correct. Oui. Tout le monde avait des objectifs, mais moi, j'avais pas 100 000 d'objectifs. Bon, je sais pas pourquoi j'avais pas 100 000, j'avais 70 000. Moi, j'étais comme peut-être moins bonne que les autres, pour croire. Mais on avait tous des objectifs pour justement être capable de faire la campagne, pour être capable d'avoir de l'argent dans nos comtés. Tout le monde avait des objectifs, même les compteurs orphelins. Puis tous ceux qui vont vous dire qu'ils n'ont pas d'objectifs, là, ben je m'excuse, mais une campagne électorale, t'as fait avec l'argent, puis c'est pas le parti qui va payer tes élections, pas dans ce temps-là. T'sais, puis faut se replacer dans le temps. Dans le temps, tout le monde pouvait donner jusqu'à 3000 $ de contribution. T'sais, moi, j'ai jamais fait faire mon financement par d'autres personnes que moi. Fait que c'est moi qui appelais le monde. Moi, là, je veux juste vous rappeler que je suis arrivée dans le comté d'Anjou, puis mon prédécesseur, quand il a donné sa démission, il y a eu un procès pour des votes achetés à 10 $ OK? Pas lui, là, mais il y a eu un organisateur qui a perdu son droit de vote.
1: Ça rappelle les fameux brownies qui ont occupé l'actualité dans les derniers mois.
0: Je le sais, mais moi, là, quand je suis arrivée là, j'ai dit non, moi, j'ai une réputation. OK? Puis c'est pas vrai que je vais saler ma réputation.
1: Je comprends.
0: Fait que tout ce qui regardait le financement, moi, je m'en suis toujours occupée chez nous, puis très correctement.
1: Il y a vous, puis il y a la dimension politique, là.
0: Oui, mais la plupart des députés, la grande majorité des députés le font d'une manière correcte. Est-ce que tu peux tout contrôler, tes bénévoles? La réponse, c'est non. Mais c'est pour ça que c'est important de t'entourer de personnes de confiance. Puis malgré toutes les précautions qu'on peut prendre, ça se peut qu'il y ait du monde dans ton entourage qui soit pas tout à fait d'accord, tu sais, puis qui soit pas correct non plus, mais malheureusement, tu le vois pas. Parce qu'il y a toujours des gens qui vont vouloir profiter des bonnes personnes.
1: Le Parti libéral est réélu rapidement, revient au pouvoir le 7 avril 2014. Vous êtes nommé ministre de la Sécurité publique. C'est un poste que vous allez occuper jusqu'au 28 janvier 2016 sous le premier ministre Philippe Couillard. C'est un poste crucial. Encore une fois, on vous donne de fortes responsabilités, difficiles. On va parler d'un événement qui, je crois, a changé votre vie. Il y a un avant puis un après. Oui. On est le 22 octobre 2015. Listerio, vous regardez, vous êtes dans votre limousine de ministre qui vous ramène à Montréal. Vous regardez le fameux reportage de nos collègues d'enquête. 12 femmes autochtones témoignent avoir été agressées et abusées sexuellement par des policiers de Val-d'Or. Comment vous réagissez quand vous voyez le reportage?
0: Mal. Parce que je savais qu'il y avait un reportage, mais le contenu, c'était pas ça qu'on m'avait dit. Fait que c'est sûr qu'en partant, tu te dis, attends une minute, il y a quelque chose qui marche pas. Boum. Puis je me souviens très bien parce que ce soir-là, j'ai été en Beauce faire une remise de méritance pour des pompiers. Puis après ça, j'ai pris l'autoroute. Puis à l'époque, mon chum, il restait à Nicolette. Fait que je m'en revenais par l'avant. Puis je vous dis, là, quand j'ai vu le reportage, là, j'étais au téléphone avec ma chef de cabinet. Puis là, j'ai dit, OK, je m'en reviens. J'étais sur le pont de Trois-Rivières, j'ai dit au garde du corps, j'ai dit, continuez, on retourne à Québec. Fait que j'étais arrivée par l'avant, puis je suis retournée par la 40. Parce que je pensais que ça prenait vraiment une réponse. Puis je pouvais pas rester à rien faire parce que ça, c'est encore une fois, c'est de l'injustice. T'sais, c'est la personne qui est supposée te protéger, qui te protège pas. Puis là, tu te dis, mais qu'est-ce que je peux faire?
1: Ouais.
0: Qu'est-ce que je peux faire? Puis moi, j'ai toujours pensé que quand t'es ministre, t'as tes engagements politiques que t'as pris, t'as ce que ça prend, comme mettons, pour refaire des plans d'action, c'est de la business as usual, comme on dit, t'sais, pour faire rouler le ministère. Mais t'as aussi, quand t'apprends qu'il y a quelque chose qui va pas, qui est cassé, ta responsabilité première comme ministre, c'est de le réparer. C'est de faire la différence. C'est pour ça qu'on vient en politique.
1: Vous allez faire une conférence de presse le lendemain qui est mémorable. On écoute une partie de ce point de presse, si vous voulez bien.
3: Excusez-moi, vous allez me permettre de reprendre mes esprits un peu. Aussi choquée que la population. Et tant qu'on fasse quelque chose, c'est ce qu'on va faire, c'est ce qu'on dit.
4: Il y a cinq mois, là, je reviens à ça, là, je suis surpris, Madame la ministre, qu'il y a cinq mois, vous n'ayez pas vécu cette émotion, cet intérêt, cette curiosité.
3: Vous allez comprendre, je m'excuse, vous allez comprendre, on vit dans une société de droit. S'il y avait des allégations qui étaient portées contre la communauté journalistique, est-ce qu'on vous mettrait tous à la porte? C'est pas comme ça que ça fonctionne. Il y a des allégations qui ont été portées. Je n'ai pas de nom de femme qui avait déposé des plaintes. Je n'ai pas de fait. Je n'ai que des allégations. C'est ce qui a été porté à ma connaissance. Et à partir de ce moment-là, il y a eu des enquêtes. Et les enquêtes nous disent aujourd'hui qu'il y a 8 policiers qui sont visés. On agit et c'est exactement ce qu'on fait. On n'aurait pas pu faire plus. Et dans le reportage, il y a des faits qui n'ont pas été portés à la connaissance des policiers. Ma responsabilité comme ministre de la Sécurité publique, c'est à partir du moment où j'apprends des faits qui sont troublants, choquants, inacceptables, comme ce que j'ai vu hier, et qui n'est pas nécessairement dans les enquêtes qui sont en cours. Ma responsabilité, c'est de les prendre puis de faire en sorte qu'on puisse faire rétablir, premièrement, la confiance avec la Sûreté du Québec, parce que je suis pas la seule à être ébranlée. Ça, c'est important. Puis les citoyens se demandent, c'est quoi la suite? Ben, c'est quoi la suite? Honnêtement, là, on prend nos responsabilités pour Val-d'Or, puis
1: voilà.
3: On va voir.
1: Alors, évidemment, vous êtes très émotive, vous pleurez. Oui. Comment vous réagissez quand vous entendez ça? On est 11 ans plus tard, là, presque.
0: Ben, il y a toujours un petit peu d'émotion.
1: Oui,
0: parce que,
1: tu vois dans vos yeux qu'il y en a.
0: Oui, ben, moi, je suis très, très sensible, hein? Je suis humaine. Puis c'est sûr que ça n'a pas été une période facile. Ce qui me fait le plus de peine, c'est que moi, j'ai été en copie conforme de cette lettre-là. Qui a été envoyé. J'étais même pas la destinataire principale.
1: Vous parlez de la lettre à quoi le journaliste fait référence. Oui. Cinq mois auparavant, il y a une lettre qui circule.
0: Oui. Mais moi, je suis en copie conforme. Fait que c'est pas à moi de répondre, là. T'sais, honnêtement, les copies conformes, tu les vois pas vraiment.
1: Mais
0: ça vient pas nécessairement.
1: Qu'il y avait des allégations déjà à l'époque.
0: Oui, mais des
1: avant
0: allégations
1: la sortie
0: sur quoi? Tu sais, quand t'as rien, tu peux pas rien faire. Tu sais, t'es comme, puis en plus, tu sais, c'est pas au ministre de dire ben toi tu perds ta job, c'est pas de même ça marche là, tu sais. Fait que c'est sûr que moi le lendemain, j'ai suspendu les policiers qui étaient mis en cause. Je les ai suspendus avec ça parce que je pouvais pas les mettre dehors, mais je les ai suspendus le temps qu'on fasse l'enquête.
1: Le fait que je pleurais,
0: c'est que ce qui est venu me chercher, c'est vraiment le fait que c'est des femmes autochtones qui sont démunies. Dans la pauvreté, qui ont été, tous leurs droits ont été bafoués par les personnes qui devaient les protéger. Fait que ça, c'est venu me chercher et ça me touche encore. Bon, je vais m'en mettre de mes émotions. Mais ce que les gens m'ont dit le plus après cet épisode-là, il y a beaucoup de femmes qui m'ont dit merci, Madame Thériault, parce que vous m'avez donné le droit de pleurer. Puis d'être humaine, moi aussi, j'ai le droit d'avoir des émotions quand il y a des affaires qui me touchent. Puis j'ai trouvé ça terrible parce que de la manière qu'ils m'ont traité, c'est comme
1: vous parlez
0: si...
1: Vous parlez des médias?
0: Les médias sociaux, les gens.
1: On sur le fait des larmes de crocodile.
0: Non, c'est pas le cas. Il faut bien mal me connaître.
1: Mais
0: là,
1: c'est ce qu'on a dit. On a dit, est-ce qu'une ministre devrait pleurer? Bon, on a remis en question le fait qu'une femme ministre pleurait. Ben, est-ce qu'on accepte ça?
0: C'est le double standard. Regardez les hommes qui ont pleuré, Régis Labonde, Monsieur Trudeau, Justin Trudeau. Oui.
1: C'est venu après peut-être aussi.
0: Ben, c'est venu après, mais eux c'était beau parce qu'ils pleuraient, qu'ils se laissaient émouvoir par quelque chose qui se passait, alors que c'était indéfendable ce qui se passait. Fait que moi, c'est sûr que j'ai quand même réagi fortement. J'avais pas dormi beaucoup. Je pensais que j'étais vraiment correcte, que je pouvais faire ce point de presse-là. Mais tu peux pas rester de marbre devant des choses comme ça. Puis moi, ça m'arrive souvent de pleurer. J'écoute Révolution, puis je pleure.
1: En tout cas, c'est le discours public, évidemment, qui ramène la fonction puis qui dit une femme. Bon, vous allez être défendue par Michel Ouimet, la grande journaliste, par Lise Payette. Mais rappelons que vous allez suspendre suspendre 8 policiers.
0: Oui.
1: Très rapidement, après avoir été mis au courant par ce reportage des collègues d'enquête, mais ils vont réintégrer leur poste. Les stériaux, par la suite, après s'être entendus avec la direction de la SQ, sans qu'aucune accusation soit portée contre eux. Est-ce que c'est pas de ça dont on devrait discuter? Est-ce qu'il n'est pas là le vrai scandale? Comment vous expliquez que ces policiers-là aient retrouvé leur job, n'aient pas eu à payer quoi que ce soit à l'égard de leur comportement? Comment vous expliquez ça?
0: Je peux pas vous l'expliquer parce qu'en plus, j'étais plus à la sécurité publique. Ouais. J'ai pas vu le rapport.
1: Rapidement.
0: Ben, je suis
1: partie en pause. Acceptable?
0: Ben, je suis partie en pause d'abord.
1: Oui, okay, on va en parler aussi.
0: Mais
1: est-ce que vous trouvez ça acceptable?
0: Ben, moi, je comprends pas. Tu sais, ben, il y a le bureau des enquêtes indépendantes qui a été fait justement pour enquêter sur un paquet de choses. Fait que c'est sûr que je comprends pas. Puis, les faits se sont passés. Fait que c'est sûr que là, tu sais, on vit quand même dans une société de droit. C'est ça qui est le pire.
1: Il y a une quarantaine de policiers qui ont poursuivi Radio-Canada. Ben, le juge a donné raison à Radio-Canada sur la qualité de l'enquête, là.
0: C'est ça, tu sais. Fait que pour ça, moi, je me dis, moi, je suis pas un juge. Mais comme ministre, quand faut prendre des décisions, faut les prendre ces décisions-là. Puis j'ai pris la meilleure décision qui m'apparaissait, celle du moment, suspendre les policiers. C'est ça que j'ai fait.
1: À la suite de cet événement, votre médecin vous prescrit un arrêt de travail.
0: Oui.
1: Vous avez 49 ans. Vous êtes épuisé après 14 ans de vie politique. Qu'est-ce qui vous a mis à terre? Est-ce que c'est cet événement-là? Est-ce que c'est cette crise-là, les stériaux, qui va faire en sorte que vous allez craquer?
0: Je pense que c'est un ensemble de choses parce que la politique, c'est très demandant. Puis quand j'étais à la sécurité publique, j'avais deux téléphones. J'avais mon téléphone de député, mais j'avais aussi un téléphone ligne rouge. Fait que le téléphone ligne rouge, lui, fallait jamais qu'il soit fermé. Puis la seule fois où je l'ai pas gardé avec moi, j'étais en train de peinturer dans le sous-sol. Il y a eu une urgence à Varennes là de la matière dangereuse qui avait laissé échapper un nuage.
1: Oui.
0: J'ai pas répondu. J'ai vu le message comme 3 heures après. Puis c'est le ministre de l'Environnement qui s'est déplacé. Tu sais, fait c'est comme c'est un tue-monde la sécurité publique. C'est très difficile. Puis tu sais, je pense qu'il y a eu un ensemble de choses qui a fait que j'étais vraiment fatiguée. Puis à un moment donné, tu peux plus demander au corps de suivre quand t'es épuisé. Puis ça m'a fait du bien de faire une pause.
1: Est-ce que vous avez de la difficulté à l'accepter, ça? Vous êtes une femme?
0: Non.
1: Jamais vous vous êtes dit, parce que ça aussi, c'est tabou dans le milieu de la politique, dire, moi, je suis en burn-out, j'ai besoin d'une pause. Ça s'est pas vu souvent,
0: non, ça s'est pas vu souvent. Par contre, moi, j'ai compris à cet épisode-là qu'il fallait s'écouter. Puis j'avais déjà appris à dire non à bien des affaires, à bien des activités, parce que je voulais préserver du temps. Mais là, j'ai réappris à dire non. J'en faisais moins. Oui. Mais j'ai réappris à dire non à certaines choses pour être plus équilibrée dans ma vie, parce que c'est intense, la politique. Oui. Les gens peuvent pas s'imaginer, l'horaire de ministre, là. Ton téléphone sonne n'importe quand. Des fois, là, on sort de Québec, puis dans le temps, des fois, on allait jusqu'à minuit, les travaux, le soir, là. Là, tu sors de là, il est minuit, tu arrives à la maison, il est minuit. Nuit et demie, là, t'es high de même parce que t'as entendu tous les débats de la soirée.
1: L'adrénaline.
0: Là, t'arrives chez vous, tu peux pas te coucher tout de suite. Moi, des fois, j'ai écouté la période de questions en reprise en connaissant les réponses, en plus de ça. Puis là, après ça, le lendemain matin, tu te lèves à 5 heures parce qu'il faut que tu fasses ta revue de presse. Puis tu repasses, c'est un flot incessant comme ça, là, tu sais, parce qu'il faut que tu aies fait ta revue de presse, faut que tu sois prête, tout dépendant des sujets que t'as. C'est très prenant.
1: Oui, est-ce qu'on manque d'empathie envers les gens qui font de la politique à l'heure actuelle? Parce qu'on est dur à leur égard. On est très dur dans le discours public, on n'a pas beaucoup d'empathie là.
0: Mais je pense que les gens sont pas au courant vraiment de c'est quoi être un politicien. Qu'on soit maire d'une municipalité, conseiller municipal, député, ministre fédéral, provincial, les gens sont pas conscients de tout ce que ça demande comme investissement de temps, tout ce que ça demande comme travail, puis tous les dommages collatéraux, entre guillemets, là, tu sais, c'est pas très bon pour une vie de couple non plus quand t'es jamais chez vous. Tu sais, puis
1: est-ce que ça a brisé votre couple?
0: Oui. Moi, ça, j'ai laissé mon couple. Et, tu sais, c'est des choses qui arrivent, là, c'est correct. Est-ce que c'est que ça? Non. Mais certainement, ça y a été pour une bonne partie. Tu sais, moi, j'ai toujours travaillé avec mon conjoint, mais j'ai passé 24 ans de ma vie avec. Fait que c'est sûr que partir déjà de la maison pour aller travailler à Québec, à un certain moment donné, on est venu qu'on se rejoignait plus.
1: Ouais.
0: Tu sais, puis je peux dire qu'avec mon fils, moi, j'ai mis des bouchées doubles. Tu sais, j'ai récupéré certaines affaires parce qu'il étudiait comme plombier dans l'abolition du placement syndical. Fait qu'il s'est fait brasser sur les chantiers, puis les professeurs dans les écoles de plomberie, c'est toutes des personnes qui sont syndiquées. Fait qu'il était spoté, puis jamais son syndicat l'a défendu parce qu'il portait mon nom. Donc, tu sais, c'est comme t'as des choses à réparer après. Tu sais, t'as des impacts au niveau de la famille. Puis les gens sont pas conscients de tous les sacrifices qu'on fait, de toutes les. Tu sais, parce que quand tu pars de Québec, t'arrives dans ton comté, le monde veut te voir. Il faut que tu fasses tes activités, ouais. Tu te fais réélire là. Ouais. Là, après ça, tu as ta famille qui veulent te voir aussi. Tu sais, le souper avec les enfants, là, tu peux pas passer à côté, là. Le temps avec ton chum, tu peux pas passer à côté. Tu sais, fait que c'est sûr que j'avais plus de liberté quand j'étais entrepreneur. Puis quand t'es député, t'as plus de temps, mais quand t'es ministre, là, c'est comme t'as des ministères qui sont pas de tout repos, qui sont très, très demandants.
1: Votre parti va perdre le pouvoir le 1er octobre 2018 aux mains de la CAP. Philippe Couillard est longtemps resté très amer de cette défaite. Est-ce que vous comprenez pourquoi?
0: Ben, c'est sûr que oui, je comprends pourquoi. Parce
1: vous avez
0: que,
1: été proche de lui. Vous étiez vice-première ministre.
0: Oui, j'étais vice-première ministre.
1: Après votre congé, il va vous nommer vice-première ministre à votre tour.
0: Oui, non, mais j'étais vice-première ministre et j'ai conservé ce

0: d'être là jusqu'à un an des élections.
1: Condition féminine et première ministre.
0: Oui, exact. OK. Moi, je comprends parce que on a bien géré. Il fallait redresser les finances.
1: C'est l'austérité, hein, qui a été difficile pour lui.
0: Ben, je sais que ça a été difficile. Oui. Mais, tu sais, moi, j'ai toujours pensé qu'il y a une bonne dette puis une mauvaise dette, tu sais. C'est un peu comme tu peux pas mettre ton épicerie sur ton hypothèque, tu sais. Mais tes réparations de ta maison, mais là, c'est ton hypothèque, tu sais. Fait que c'est comme, faut être capable de jongler avec ça. Puis on a été des très bons administrateurs d'État, mais on a été pas aussi près des gens, pas aussi empathique, pas aussi humain. Puis les gens ont besoin de ça. Ont besoin de sentir qu'on les entend puis qu'on les comprenne aussi.
1: De plus
0: en
1: plus.
0: Pas juste qu'on les entende. Oui, oui, absolument. Puis oui, je pense que c'est vraiment ce que les gens ont besoin. C'est l'empathie d'être près d'eux, d'être, tu sais, de démontrer qu'on est humain puis qu'on les comprend, ces réalités-là.
1: Vous allez être élu en 2018. Vous allez passer les 4 dernières années en politique dans l'opposition. Après le départ de Philippe Couillard et non-course à la chefferie, souvenons-nous, c'est Dominique Anglade qui devient chef le 11 mai 2020. Le 16 février 2022, quelques mois avant de quitter la politique, vous y allez d'une charge tout azimut pour défendre Jacques Charest et le bilan du Parti libéral. On vous écoute.
2: Que Paul Saint-Pierre Plamondon se permette de faire la leçon alors que dans sa propre formation politique, là, je vous rappellerai que le député des Îles-de-la-Madeleine, il a été reconnu par la Commission des affaires municipales inapte à assumer une charge publique. Le ministre de la Justice, là, il se met les deux mains, lui, dans l'administration de la justice, puis il a été reconnu coupable d'un geste illégal dernièrement. Éric Kerr, lui, là, il a embelli son CV dans sa course à la chefferie. Il devrait dénoncer ses collègues qui ont eu des gros doutes, des gros manquements au niveau de l'intégrité, dont M. Fitzgibbon. Gabriel Nadeau-Dubois qui dit ce qu'il dit hier, je trouve ça affreux qu'il se serve d'Amir Kadir. La fille d'Amir Kadir a saccagé le bureau de Lynn Beauchamp. Il a jamais voulu dénoncer la violence, lui. Pour qui il se prend?
1: Bon. C'était complet.
0: Ça
1: avait fait le tour là quand même. Simon Jolin Barrette, bon, j'ai vérifié quand même parce que ce sont des allégations assez fortes là. C'est au sujet du bilinguisme des juges, oui, là, qu'effectivement c'est, oui, une intervention illégale selon la cour. Oui. Le ministre, c'est-à-dire le député du PQ des Îles-de-la-Madeleine, bon, ça c'est une autre histoire.
0: Lui, c'est un compte de dépenses comme maire.
1: Ouais. Il est reconnu non coupable par le juge, mais il l'a empêché, oui, de siéger pendant 5 ans dans un conseil municipal.
0: Ben oui.
1: Bon, dans ce qui a trait à Amir Kadir, c'est vrai aussi. Bon, oui. Bon, ce que vous dites,
0: tout ce que j'ai dit, c'est vrai.
1: Mais pourquoi vous faites ça? Pour défendre le Parti libéral jusqu'au...
0: C'est parce que tu peux pas, à un moment donné, juste lancer de la boue pour lancer de la boue parce que tu veux marquer des points politiques. Toutes les formations politiques, sans exception à l'Assemblée nationale, et même celles qui y sont pas, ont certainement des petits raccoins quelque part, là, okay, qui pourraient peut-être, avant de lancer de la boue à tout le monde, regarder dans sa propre cour. Fait qu'ils ont tous un passé. T'sais, Oxygène 9, là, c'était le Parti québécois, là. Fait qu'ils ont beau dire ce qu'ils veulent, là, mais, tu sais, ça existait avant le Parti libéral du Québec. Fait que moi, c'est pas de défendre Jean Charest, c'est pas ça. C'est juste la manière dont ils le font. Ben oui, un peu, c'est sûr. Mais tu sais, il a pas été reconnu coupable, M. Charest, non plus, là, tu sais.
1: Fait que, il y a quand même des gens qui ont fait des arrestations. Ben, ils ont fait des arrestations. Des accusations.
0: Ben oui, mais c'est la même chose pour Guy Ouellet. Ils l'ont arrêté, puis c'est un coup monté. Fait qu'honnêtement, l'UPAC s'est même excusé. Fait que, tu sais, c'est comme, c'est pas
1: procédure judiciaire, c'est l'arrêt Jordan, là, qui a permis à Mme Normando quand même, oui, de passer à travers dire les choses.
0: Ben, je suis d'accord avec vous. Je dis pas le contraire, mais c'est pas parce qu'il y a des enquêtes qu'il y a des gens qui sont coupables non plus.
1: C'est vrai.
0: Puis tu peux pas te permettre, quand on veut combattre le cynisme en politique,
1: la présomption d'innocence est importante.
0: C'est ça. Pour un député qui vote des lois, quand la présomption d'innocence ne tient plus, puis que tu veux combattre le cynisme, que tu es le premier à lancer de la poux aux autres formations politiques, ils peuvent tous se regarder puis faire de la politique autrement. Les gens, quand
1: est-ce
0: ils ont voté pour l'attaque...
1: Est-ce que ça pas cynisme, ça, de faire la liste de tout ce que le monde n'a pas fait correct, au lieu de faire, il est temps qu'on se regarde,
0: oui, c'est sûr,
1: puis qu'on arrête d'agir, bon...
0: C'est sûr, mais tu sais, à un moment donné, tu peux pas juste rester comme ça, les bras croisés, puis dire, je vais attendre que ça passe. C'est pas vrai. Attends une minute, là. Tu sais, moi, tu me diras pas, je suis une menteuse si j'ai pas menti, là. C'est pas vrai. Tu sais, si j'ai menti, OK, je vais l'accepter.
1: Est-ce qu'il y a quelqu'un qui vous a déjà accusé de mentir?
0: Non.
1: Bon.
0: Je pense que personne ne va douter de ma franchise.
1: Oui. De toute façon, en tout cas, vous êtes d'une franchise assez implacable. Ou en tout cas, d'une grande authenticité. Bon, si c'était à refaire, qu'est-ce que vous feriez différemment?
0: Ce que je ferais différemment, c'est travailler en meilleure collaboration avec les ministres et avec les députés. Parce que quand tu travailles en équipe avec les autres, c'est beaucoup plus facile. Puis ça m'a pris un petit bout de temps avant de le comprendre. Puis j'aurais peut-être été à même d'aller chercher un petit peu plus de choses. Mais dans les faits, c'est que je suis quand même très fière de ma carrière politique parce que dans tous les ministères que j'ai passés,

0: j'étais décédée. Ouais. Puis on s'est fié sur nos dossiers à nous, au Québec, de tous les enfants qui avaient été jumelés, et nos enfants étaient tous vivants, ce qui est un vrai miracle. Ouais. Et la relation du Québec avec Haïti, on a une relation privilégiée, c'est ici qu'il y a la plus grande diaspora. Le fait que j'ai été ministre de l'immigration auparavant m'a aidé beaucoup. Ouais. Emmanuel Dubourg, qui était nommé par le premier ministre pour faciliter les liens avec autant l'ambassade que le consulat, ça l'a fait une grande, grande différence. Mais d'abord et avant tout, ces enfants-là, quand ils sont arrivés ici, ça a pris 5 semaines, il y a beaucoup de pression des parents. Hein. Faites venir les enfants, là-bas, ils sont pas capables de manger. Pourquoi on les a pas? Puis il fallait coordonner avec le fédéral. Fait que c'était les conservateurs qui faisaient atterrir les avions dans le coin d'Ottawa plutôt qu'à Montréal quand la plupart des enfants venaient chez nous parce qu'ils voulaient pas qu'on prenne la place. On l'a pris pareil. Et après ça, on a suspendu le pouvoir des juges. Parce que quand tu fais de l'adoption à l'international, tu dois faire reconnaître tes papiers par un juge de la Chambre de la jeunesse.
1: Ouais.
0: Puis on n'avait pas de papiers à faire reconnaître. Puis il fallait leur donner des preuves de citoyenneté, des nouveaux certificats de naissance, de l'état civil, les enregistrer dans les écoles, être capable d'aller chercher un passeport. Puis j'ai passé la loi au début du mois de juin. Et quand j'ai changé de ministère, j'ai été au travail, sur les 126 enfants, on avait 125 que j'avais signé le document. L'autre a été signé par ma prédécesseur. Et il m'est arrivé une fois d'avoir une lettre avec une photo dans un ministère d'un enfant. Je sais qu'il y a 3 enfants qui ont été en joue parce que j'ai vu, mais j'ai pas gardé les adresses parce que j'avais pas le droit, par souci de confidentialité, oui, évidemment. Et ça m'est arrivé une fois qu'il y a quelqu'un, il y a une dame à l'Assemblée nationale qui a fait, qui a adopté un de ces enfants-là, qui a assis l'enfant à mon pupitre, a fait une photo, me l'a envoyé. Donc ça m'a vraiment touchée, mais c'est la chose la plus fière.
2: Pourquoi?
0: Ben parce que j'ai changé fondamentalement, ouais, la vie de 126 enfants qui auraient probablement pas survécu là-bas, puis que j'ai contribué à avoir 126 familles toutes heureuses parce que eux, c'est le rêve de leur vie qui se réalisait. Puis là-dedans, il y avait des gens que les papiers avaient été émis au mois de décembre, mais il y en avait que ça faisait 3 ans qu'ils attendaient les enfants. Fait que c'est sûr que ça a été probablement ce qui était le plus, tu sais, où je le sais que j'ai fait une différence. Fait que oui, j'ai été tellement là, je dis waouh, ok, je pouvais pas faire mieux, je pouvais pas être mieux être dans ce ministère-là, à ce moment-là, parce que j'ai changé fondamentalement la vie de personnes qui aujourd'hui vivent au Québec, qui ont probablement une très belle vie, puis tant mieux.
2: Juste pour ça, ça valait la peine d'aller en politique.
0: Absolument, oui. Je regrette pas.
2: Les Stériaux, ça a été un grand plaisir de passer 1 heure avec vous. Merci beaucoup d'avoir accepté notre invitation.
0: Ça m'a fait plaisir.
2: Portez-vous bien.
0: Merci.
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7: Ici Marc-Antoine Leblanc. Voici vos informations. Le décès du comédien Marc Messier a provoqué une onde de choc au Québec. Son agence a précisé qu'il a succombé à une courte maladie à l'âge de 78 ans. Marc Messier a marqué l'imaginaire collectif avec ses nombreux rôles au théâtre, à la télévision et au cinéma. Diana Gonzalez a préparé ce qui suit.
8: Le mental. Mental toughness. La dureté du mental.
9: Une réplique culte du film Les Boys où Marc Messier incarnait Bob, un des rôles marquants de ce comédien né à Granby en 1947. En plus du cinéma, Marc Messier a aussi connu du succès à la télévision et au théâtre.
10: J'ai oublié mes clés.
9: Dans Brou, il a partagé la scène pendant plus de 35 ans avec Michel Côté et Marcel Gauthier.
11: Marc, c'est un grand ami, un frère pour moi, tout comme Michel l'était, nous trois ensemble. Un trio infernal.
9: À la télévision, Marc Messier incarne Régent dans La Petite Vie. L'auteur et comédien Claude Meunier dit perdre un grand ami.
12: C'est toute une vie là, qui part, c'est un pan de ma vie qui part.
1: fort. C'est un grand comédien unique par sa façon de jouer, autant

0: la trame que la comédie. Tu sais, c'était comme c'est un acteur comme Roger Moore.
1: Marc Messier a aussi joué dans L'Anse et Comte.
2: Oh, sacrement, Suzy!
1: Marina Orsini, qui incarnait Suzy, lui a aussi rendu hommage.
3: Je suis en choc, comme tout le Québec, j'imagine, en ce moment. Choc de savoir qu'elle était partie si soudainement.
1: En plus de 50 ans de carrière, Marc Messier a remporté de nombreux honneurs, dont des prix Gémeaux et un prix artiste. Ici, Diana Gonzalez, Radio-Canada, Montréal.
4: Des policiers d'un peu partout au pays ont salué le courage et le sacrifice de l'agent Mohamed Lamine Benredouane lors d'une grande cérémonie au Centre Bell à Montréal. Le policier du service de police de la ville de Montréal a perdu la vie le 22 juin lors d'une fusillade dans le quartier Côte-des-Neiges. Emma Guerrero-Dufour a assisté à la cérémonie.
5: Des milliers de policiers ont défilé en silence dans les rues du centre-ville de Montréal. Ils ont ainsi honoré le sacrifice de Mohamed Lamine Benredouane, policier de 34 ans, qui a donné sa vie pour protéger celle des résidents de Côte-des-Neiges lors de la fusillade du 22 juin dernier. La marche solennelle a été suivie par plusieurs citoyens.
6: Je suis là pour montrer une dose d'amour à tous les policiers de Montréal puis tous les policiers québécois.
5: Et elle a culminé à l'intérieur du Centre Bell. Un dernier au revoir a été rendu aux policiers originaires d'Algérie qui a vécu, étudié et fondé famille dans le quartier Côte-des-Neiges où on lui a enlevé la vie. La famille du policier était présente, dont sa sœur Amira et son frère jumeau Ahmed.
7: Il était un frère attentionné, un fils dévoué, un conjoint aimant, un oncle affectueux et un papa exceptionnel.
8: Il n'était pas seulement mon frère, il était une partie de moi.
5: Plusieurs des dignitaires présents ont du mal à ravaler leurs larmes, à commencer par le chef de police de la ville de Montréal, Fadi Daguerre.
9: Je m'excuse de ne pas avoir été capable de vous rappeler votre papa.
5: Puis la première ministre du Québec, Christine Fréchette, et la mairesse de Montréal, Soraya Martinez-Ferrada, lui ont rendu hommage.
10: Quand un policier tombe dans l'exercice de ses fonctions, ce n'est pas que le corps policier qui est frappé. C'est toute notre nation.
7: Son engagement nous rappelle que derrière chaque uniforme se trouve une personne.
5: Emma Guerrero-Dufour, Radio-Canada, Montréal.
4: Une vaste opération policière internationale contre des réseaux criminels indiens a mené à l'arrestation de 24 suspects, dont 3 au Canada. Les autorités américaines lient l'un de ces groupes à l'assassinat du leader sikh Hardeep Singh Nijjar, survenu en Colombie-Britannique en juin 2023. Des accusations d'extorsion, de trafic d'armes et de stupéfiants ont été déposées. Le sommet de l'OTAN s'est ouvert à Ankara, en Turquie, sur fond de menaces de Donald Trump. À l'aube de la rencontre, le président américain a répété que les États-Unis pourraient se désengager de l'organisation et retirer tous leurs effectifs militaires de l'Europe. Il a de nouveau déploré le refus des pays de l'Alliance de s'engager dans sa guerre contre l'Iran. Selon la professeure et directrice du Centre sur la sécurité internationale à l'École supérieure des études internationales de l'Université Laval, Anessa Kimball, Donald Trump a toutefois les mains liées.
11: Le Congrès américain, lorsqu'ils ont approuvé le budget de cette année, ils ont quand même mis des balises et des contraintes sur Donald Trump. Déjà, il y a un seuil minimal. Trump ne peut pas retirer les troupes en dessous d'un certain seuil. Il y a aussi de l'équipement qui dépasse 500 000. On ne peut pas le déplacer sans avoir consulté des alliés. Et cela inclut aussi une retraite. Ça prend l'approbation aussi du Congrès.
4: Donald Trump est aussi revenu à la charge sur le Groenland. Il estime que les États-Unis devraient en exercer le contrôle. En terminant, justement, les États-Unis ont lancé de nouvelles frappes contre l'Iran, en plus de rétablir leurs sanctions contre le pétrole iranien, en riposte à des attaques qui ont visé des navires commerciaux dans le détroit d'Ormuz. Le commandement militaire américain qualifie les frappes menées contre des navires de violations flagrantes du cessez-le-feu. La trêve conclue le 17 juin entre Téhéran et Washington prévoyait la réouverture du détroit d'Ormuz, mais les tensions restent vives. Voilà, c'était vos informations. Merci d'être à l'écoute.
12: Alors bonsoir tout le monde, on va parler ce soir de montagnes russes, entre autres, à l'émission. Peut-être que vous êtes amateur, peut-être que vous êtes Vous avez ça au programme cet été, notamment. Mais il paraît que quand on vieillit, disons qu'on trouve ça moins drôle un peu. Puis on va voir pourquoi. On va expliquer les raisons pourquoi. Et je voudrais vous faire entendre une entrevue qui a été diffusée le 14 juillet dernier. C'est nos collègues du 15-18, donc le retour à la maison à Montréal. C'est Hugo Lavoie qui anime. Vous allez entendre également Olivier Paradis-Lemieux, qui est chroniqueur sportif, dans cet extrait où on entend quelqu'un qui a fait un record dans une montagne russe. J'avais vu ça passer, mais je l'avais oublié, bien honnêtement. Il s'agit de Normand Saint-Pierre, qui a battu en 1998 un record. Il a passé 31 jours dans le monstre à la ronde. On écoute un extrait de Normand Saint-Pierre qui nous raconte son expérience.
13: Normand Saint-Pierre, bonjour, monsieur Saint-Pierre.
14: Bonjour, ça va bien?
13: Ça va pas mal. Et là, je vais préciser pourquoi on vous a invité. Ben, c'est parce qu'en 1998, écoutez ça tout le monde, il a battu le record en passant 31 jours.
14: Effectivement.
13: 31 jours à bord du monstre, ce qui équivaut à 670 heures.
14: 672 et 59 minutes.
13: Je présume que rendu là, on les compte attentivement
14: pour ne pas en perdre une.
13: Vous avez bien raison.
14: Pour gagner, il faut absolument faire ça.
13: 8500 tours, c'est à peu près...
14: À peu près 8500.
15: Justement, au niveau logistique, là, manger, aller aux toilettes, c'était quoi les paramètres au fond du record?
14: Selon le Guinness, on a le droit à 5 minutes de repos à l'heure. Okay. C'est cumulatif. Mais tu n'as pas le droit de prendre plus qu'une heure et demie consécutive de temps, sinon le record tombe. Donc, je peux accumuler 6-7 heures de temps. Là,
13: 5
14: de
13: minutes pour aller aux toilettes?
14: On peut prendre une heure de temps, mais il faut que j'accumule ce temps-là.
13: Mm-hmm.
14: Fait que si je fais 12 heures, j'ai une heure. Mais si je prends une heure, une minute, c'est fini. Mm-hmm. C'est terminé. Et même si j'ai 3 heures de temps, si je prends une heure et demie consécutive, c'est terminé aussi.
13: Dormir?
14: Dormir, je dormais dedans.
13: Dormi dedans?
14: Oui,
13: pendant que ça fonctionne?
14: À la fin, je vais vous surprendre de vous dire que les dernières journées, je dormais 8 heures consécutives.
13: Wow!
14: T'as pas le choix, à un moment donné, faut que tu dormes,
13: non.
14: Faut que tu nourrir. Je mangeais le plus souvent possible dans le manège. Entre les tours, là, à un moment donné, quand j'arrivais, j'avais comme une table roulante, si on veut, là. Fait que mon lunch arrivait à l'endroit où les gens débarquaient, je commençais à manger. Et quand les gens embarquaient, je finissais de manger un petit bout. Après, on partait pour un tour, puis on revenait, puis on continuait. Les toilettes, ben là, c'est un peu plus compliqué. Le jour, je descendais, j'avais une roulotte sous le manège. Mais la nuit, je faisais un peu comme à l'hôpital, si on veut. J'avais des petits pots, là, puis je m'occupais de ça.
12: J'ai écouté cette entrevue-là, mais dans un état de... Comment dire? D'ébahissement total.
16: Faire ça, c'est
12: ben non, mais c'est incroyable. Clair. Non, mais il dormait. Non, mais imagine.
16: C'est incroyable.
12: Avez-vous déjà entendu quelqu'un dormir dans une, dire qu'il dort dans une montagne russe? Bref, c'était le 15-18, le retour à la maison à Montréal, à Ici Première Montréal. C'était le 14 juillet dernier. Et là, vous écoutez Moteur de Recherche.

Et ce soir, à Moteur de Recherche, on répond à vos questions en sciences, santé, technologie, environnement, consommation. Comment un dragon a-t-il pu passer un mois de mai dans la nature à Rivière-à-Pierre? Ça, c'est une vraie histoire. C'est un auditeur qui nous a envoyé ces photos-là. C'est assez incroyable. Qu'est-ce qui cause les fameux balais de sorcières sur certains arbres, notamment les épinettes? Pourquoi on aime moins les manèges en vieillissant? Et la recherche étudiante que nous fait découvrir Véronique Raymond, l'identification de biomarqueurs sanguins dans la consommation d'aliments.

0: ou pas de montagnes russes, ben, je pense que tout le monde, de toute façon, t'es rivé à ta radio, t'écoutes ça, tu te dis, ben voyons, là, ça va où cette histoire-là? Alors, c'est Normand Saint-Pierre qu'on entendait. Alors, je vois quelqu'un qui regardait pas mal le plafond en écoutant ça. C'est notre ami Dave Ellenberg. Bonsoir, Dave.
1: Bonsoir, Mathieu.
0: Vous êtes pas de type montagne russe, vous?
1: Non, mais je trouve ça quand même fascinant, faut l'avouer.
0: C'est clair.
1: Il y a une force humaine là-dedans pour pouvoir faire cela.
0: Il faut le faire. Mais vous savez que c'est un expert, notre ami Normand Saint-Pierre, parce que ça, c'est en 98, cette histoire-là. Ouais. En 1983, il était au Parc Belmont. Et il a fait ça dans le cyclone. Donc, pour les plus vieux qui nous écoutent, lui, il a fait 503 heures dans le cyclone au Parc Belmont en 1983.
1: Le magnifique Parc Belmont.
0: Ben oui, ben oui. Puis en 1985, on a construit le monstre à la ronde. Puis là, il a essayé de faire la même chose. Puis ça lui a pris de 1985 à 1998 pour qu'on accepte. Et donc, il a fait très exactement 672 heures et 59 minutes dans le monstre. En mangeant, en faisant les petits besoins, en dormant. C'est extraordinaire, cette histoire-là. Ça fait 27 ans. Je ne sais pas s'il le ferait encore, parce qu'il faudrait peut-être lui poser la question, parce que là, ça a l'air que quand on vieillit, on aime pas mal moins ça. Hein?
1: On verra.
0: On va le voir tout à l'heure. Véronique Raymond, pas de type, vous n'êtes pas du type montagne russe non plus, est-ce que je peux voir?
2: Non, vraiment pas. Le seul équivalent que je peux trouver, c'est dormir en accouchant. C'est tout ce que je peux.
0: Ça se peut-tu?
2: Mais absolument. Beaucoup de femmes font des siestes pendant les contractions quand, à un moment donné, ils sont fatigués. Puis
0: Oui. Ça, c'est un petit peu plus douloureux.
2: Mais c'est un autre moyen pour le corps de récupérer. Voilà. Mais c'est mon plus extrême, c'est tout.
0: Voilà. On va demander à notre ami Gabriel Blouin-Demers. Gabriel, vous êtes... Moi, j'ai un peu l'impression... Bonsoir, Gabriel.
3: Bonsoir, Mathieu.
0: Que vous êtes un peu plus aventureux que l'ensemble des gens autour de cette table.
3: Je suis un peu accro à l'adrénaline, Mathieu.
0: Ouais,
3: je dois avouer que j'ai fait pas mal de chansons-là quand j'étais jeune, puis je fais encore de l'escalade de glace, puis des choses que normalement les gens de 50 ans abandonnent. Mm-hmm. Donc, non, j'aime ça un peu l'adrénaline.
0: Êtes-vous montagne russe ou pas?
3: Je l'étais beaucoup. Là, ça fait, disons, longtemps que je suis pas allé, puis je me demandais qu'est-ce que ce monsieur-là mangeait. Fallait-tu absolument qu'il achète dans les concessions de la ronde?
2: Ruiné.
0: Ah, mon Dieu. Ruiné. C'était la digestion d'être un peu difficile.
2: Le cardiovasculaire aussi.
0: Mon Dieu, mais quelle histoire. On a comme invité ce soir une chercheure qui est à l'Université Laval. Elle s'appelle Pauline Essenauer. Elle est professeure adjointe au département des sciences du bois, de la forêt, à la faculté de foresterie, de géographie et de géomatique de l'Université Laval. Bonsoir, Pauline Essenauer.
4: Bonsoir, Mathieu.
0: Pauline, on discutait avant d'entrer en onde à propos des recherches que vous menez actuellement, puis j'aimerais beaucoup que vous nous souligniez qu'il y a peut-être un espoir pour les gens qui aiment les ormes, parce qu'on sait qu'au cours des dernières décennies, ils ont été décimés par la maladie hollandaise de l'orme, et pourtant, sur le front de cette maladie-là, il pourrait y avoir des bonnes nouvelles.
4: Oui, absolument. On vient de lancer un tout nouveau projet avec la Ville de Québec, en partenariat aussi avec Ressources Naturelles Canada. Et en fait, on va se servir d'outils génomiques pour essayer d'aller trouver des ormes qui seraient potentiellement résistants. Donc, on va se promener un peu dans la Ville de Québec. Peut-être que pendant l'échantillonnage, les citoyens de la ville vont nous voir. Ils vont nous voir avec les nacelles aller chercher les feuilles très haut dans les arbres. Et en fait, on veut essayer de tester si ces individus peuvent être potentiellement résistants, parce que s'ils ont 150 ans et qu'ils sont encore là, c'est peut-être pour une bonne raison.
0: Puis donc, on pourrait peut-être en prendre le code génétique, faire des boutures. Est-ce que ça se fait des boutures d'hommes?
4: Ça se fait, des boutures d'hommes. Puis aussi, l'idée, ce serait d'aller identifier quels sont les marqueurs qui sont associés à la résistance pour ensuite facilement identifier nos arbres qui vont être résistants.
0: Très intéressant. Ben, c'est des bonnes nouvelles parce que Dieu sait que du côté des arbres, souvent, on essaie, disons, de les protéger de toutes sortes de choses. Mais là, si on pouvait voir des ormes résistants puis les voir renaître dans nos villes, ce serait de très bonnes nouvelles. On va parler ce soir des balais des sorcières. Vous allez voir que c'est quand même balais de sorcières. Vous allez voir qu'il y a beaucoup à dire sur ces formes très bizarres que l'on voit apparaître sur plusieurs essences. Alors, on se parle dans quelques minutes, Pauline Essenauer. À tout à l'heure.
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0: Il y a quelques semaines, il y a Charles Cloutier qui nous a envoyé ce courriel vraiment surprenant. Il dit « Ma voisine possède un dragon barbu, ça c'est un lézard, nommé Enzo. À la mi-mai, alors qu'il profitait du soleil derrière la maison, il s'est enfoui dans la broussaille. Cette semaine, un couple l'a retrouvé. » Donc ça, c'était à peu près un mois plus tard. Là. Donc on était à peu près à la mi-juin. À un kilomètre de là, sur un trottoir, en train de se faire bronzer, puis il nous a envoyé une photo. Et là, tu vois un dragon barbu à Rivière-à-Pierre. C'est quand même surprenant. C'est au nord de Portneuf, bordure de la forêt. Donc, depuis sa disparition, nous avons eu plusieurs nuits de gel. On a observé plusieurs oiseaux de proie également dans le secteur. Disons que nous avions peu d'espoir de le retrouver. La question pour vous, comment a-t-il survécu? Que mangeait-il? Quels sont les prédateurs présents ici pour lui? Et surtout, à quand une série télé sur son incroyable aventure? On en discute avec Gabriel Blouin-Demers, il est professeur titulaire au département de biologie de l'Université d'Ottawa. Rebonsoir, Gabriel.
6: Rebonsoir, Mathieu.
0: C'est le moins qu'on puisse dire. Les dragons barbus, c'est pas une espèce indigène au Canada, hein?
6: Non, pas du tout. En fait, c'est ça. C'est un nom commun qui est utilisé pour 8 espèces de lézards qui sont tous dans le même genre, le genre Pogona. Vous avez vu les photos, Mathieu, mais pour nos auditeurs, ce sont d'assez gros lézard, là, ça peut atteindre 50 à 60 cm de longueur totale, incluant la queue. Puis ces 8 espèces de dragons barbus sont tous endémiques à l'Australie. De loin, l'espèce la plus communément gardée en captivité, c'est Pogona viticeps. Alors, je soupçonne que c'est l'espèce à laquelle appartient Enzo. Puis cette espèce-là, en particulier, se retrouve dans le centre de l'Australie, qui est une région très aride.
0: Ouais, c'est très aride et c'est très chaud, là. Faut le dire.
6: Chaud et aride. Ouais, c'est ça. Chaud et aride.
0: Ouais, bon, la première question de Charles, c'est de savoir comment Enzo a survécu. Bon, si ça avait été au mois de janvier, on oublie ça, là. C'est quelques minutes dehors et c'en est terminé d'Enzo, là.
6: Oui, je pense que oui, Mathieu. Le climat de Rivière-à-Pierre et celui de l'Outback australien, c'est pas tout à fait la même chose. Puis j'en connais quelque chose parce que, pour la petite histoire, j'ai passé tous les étés de ma jeunesse dans Portneuf. J'ai même été moniteur de canot au camp de vacances L'Oasis Notre-Dame, que Charles connaîtra très bien. C'est à 15 km de Rivière-à-Pierre. Ah ouais. C'est tout proche. Puis Enzo a survécu à l'extérieur au mois de mai parce que les températures sont assez clémentes. J'imagine que la voisine de Charles... Je trouve ça intéressant que Charles nous donne le nom du lézard, mais pas le nom de la voisine.
0: C'est peut-être à dessin, hein? Ah, ils sont pas fiers.
6: J'imagine que cette mystérieuse voisine le garde habituellement dans un terrarium chauffé ou au moins qu'il a accès à une lampe chauffante là, pendant sa captivité. Puis pendant sa liberté provisoire, ben il a dû profiter du soleil de mai pour se réchauffer quand c'était possible de le faire. Puis se réfugier dans des terriers, sous des galeries, en dessous d'arbustes, tout ça, lorsque le temps était frais ou bien que ça gelait la nuit. Mm-hmm. Comme vous aviez dit, Mathieu, si Enzo s'est échappé au mois d'hiver, là, pendant l'hiver, là, l'histoire n'aurait pas... L'histoire ne serait pas terminée sur une note aussi joyeuse.
0: Mais c'est pas qu'une question de température, parce qu'en même temps, logiquement, là, on se dit, si ce lézard-là vit dans l'outback australien, quand il est ici à Rivière-à-Pierre, c'est pas les mêmes animaux, c'est pas les mêmes plantes. Je veux dire, comment on peut réussir à vivre aussi, quand on est aussi éloigné de l'écosystème qui nous a vu naître?
6: Ben, en fait, c'est ça, Mathieu, c'est que toutes les espèces ont ce qu'on appelle une niche écologique fondamentale qui les caractérise, qui leur sont propres, puis on pourrait définir cette niche-là comme étant tous les composants puis toutes les conditions environnementales qui sont nécessaires à l'existence de l'espèce. On pourrait penser température, précipitation, pH, dont l'espèce a besoin non seulement pour survivre et se reproduire, parce que pour qu'une espèce existe en nature, les adultes n'ont pas seulement survivre, ils doivent se reproduire. Puis il semble assez clair là, que les conditions climatiques hivernales du Canada seraient hors de la niche écologique fondamentale là, d'un lézard des régions arides de l'Australie. Mais celles de mai sont sans doute assez proches pour lui permettre de survivre en nature, au moins temporairement, jusqu'à l'automne, sans doute.
0: Ouais, mais on voit quand même plusieurs exemples d'espèces invasives là, qui sont très, très loin de leur niche écologique puis qui quand même réussissent à trouver les manières de vivre. Ici, on a des insectes. Il y a aussi, par exemple, dans les Everglades en Floride, les fameux pitons birmans qui sont pas du tout originaires de la Floride, mais qui ont trouvé leur compte, là.
6: Exactement. Puis vous vous souvenez peut-être de Jean-René Dufort qui a parlé des iguanes verts là, dans son spécial de fin d'année qui infeste aussi la Floride. Puis toutes ces dans ces deux cas-là, les iguanes et les pitons que vous avez mentionnés, Mathieu, ce sont des espèces qui sont mignonnes quand ils sont tout petites, mais ça devient assez énorme. Et donc les gens les gardent en captivité sans doute de façon mal avisée. Puis quand ils deviennent très grosses, ben ils savent plus trop quoi faire avec. Puis parfois ils ont la mauvaise idée de les relâcher en nature. J'ai déjà eu un appel pour un piton royal qui est une espèce africaine dans le parc de la Gatineau. Donc
3: nécessairement quelqu'un l'avait relâché là.
0: Ah ouais.
3: Puis dans la plupart des cas, les individus vont être relâchés, sont hors de cette niche climatique là fondamentale, puis vont pas survivre sur le long terme. Mais la Floride, l'exemple qu'on a tous les deux évoqué, Mathieu, ça a un climat tropical ou sous-tropical, puis les espèces tropicales qui sont relâchées peuvent survivre, puis s'il y en a assez d'individus qui sont relâchés, peuvent se reproduire. Si on relâche juste un, ben il y a peu de chances que l'espèce devienne envahissante, mais s'il y a des relâchements ou des relâchés à répétition, ben là, éventuellement, l'espèce peut se mettre à se reproduire.
0: Mais entre réussir à se reproduire et devenir une espèce envahissante, il y a quand même un seuil, là. C'est quoi la différence?
3: Il y a une marge, c'est ça. Dans le fond, il y a plusieurs exotiques qui sont des espèces exotiques qui sont établies, mais elles deviennent pas surabondantes. On parle d'espèces envahissantes là, quand on parle de la moule zébrée, ce genre de choses, les espèces qui se mettent à dominer des écosystèmes. Puis pour vraiment bien expliquer ça, là, ça prendrait une chronique en entier, Mathieu. Mais donc invitons les questions subséquentes là-dessus. Mais si on fait un sommaire rapide, la plupart des espèces exotiques donc ne deviennent pas envahissantes, mais certaines le deviennent, parfois très envahissantes, souvent parce que ces espèces là, dans le fond, quand ils sont déplacés, ils sont libérés de leurs compétiteurs, de leurs prédateurs, de leurs maladies. Et donc, ils se retrouvent dans une espèce d'Eldorado. Et là, ils peuvent proliférer. Donc ça pourrait répondre à une des questions de Charles sur la prédation. Il est fort probable que les prédateurs locaux, le renard, coyote, buse, n'ont simplement pas reconnu ce gros lézard exotique comme proie potentielle, puis qu'ils l'ont laissé tranquille quand il se baladait sur le trottoir.
0: J'aurais quand même été... J'aurais aimé ça être dans la tête d'un renard qui débarque devant un dragon barbu. Et se dit en renard, mais qu'est-ce que c'est ça? Non, mais c'est vraiment, mais tu dois faire le saut là quand même. Oui. Mais on n'est quand même pas immunisé ou pas, en fait. Le sommes-nous vraiment contre les reptiles envahissants ici au Canada? Parce qu'il y a des endroits quand même qui sont un peu chauds.
3: Plus chauds, c'est ça. Ouais. En grande partie, là, c'est sûr que les espèces tropicales, ils réussissent pas à s'établir, mais c'est ça. Il y a comme certains endroits chauds, dont le sud de la Colombie-Britannique, il y a une espèce de lézard européenne. Peut-être que Pauline la connaît, Podarcis muraliste, c'est le lézard des murailles. Ça a été introduit dans le sud de l'île de Vancouver, là, près de Saanich, en 1967, puis maintenant, ben, c'est établi dans tout le sud de l'île et la région de la ville de Vancouver. Il y a aussi quelque chose qui va être peut-être familier à beaucoup de nos auditeurs, c'est la fameuse tortue à oreilles rouges, Trachymis crypta.
0: Ouais, ouais,
3: c'est une espèce du sud-est américain qui est souvent vendue dans les animaleries, mais ça aussi, ça devient pas mal gros pour un aquarium. C'est souvent relâché en nature. Il y en a dans le sud de l'Ontario, il y en a dans le sud de la Colombie-Britannique. Puis on peut les voir pendant plusieurs années parce qu'il semble que les adultes survivent et vivent très longtemps, mais à date, on n'a pas documenté de reproduction au Canada. Donc on voit les adultes, mais ils sont pas devenus envahissants parce qu'on n'est pas capable de se reproduire.
0: Une autre question que Charles nous demandait, ça mange quoi un dragon barbu quand c'est dans la nature à Rivière-à-Pierre?
3: Ben c'est ça, c'est une des raisons pour laquelle cette espèce-là, le Pogona viticeps, est souvent gardée en captivité, outre son charme indéniable.
0: Absolument.
3: Vous avez vu les photos de ses mignons mignons. Ben c'est que c'est un omnivore opportuniste, donc il est relativement facile de nourrir en captivité. En nature, en Australie, là, il mange des feuilles, des fruits, des insectes, des vers ou même des petits mammifères. Donc il est fort probable qu'il ait pu trouver un peu de tout ça à se mettre sous la dent à Rivière-à-Pierre au mois de mai, ce qui n'aurait pas été le cas pendant l'hiver. Puis ça expliquerait qu'il ait grandi 2 cm. En bonne santé quand Enzo a été retrouvé.
0: Il a grandi en plus.
3: Plutôt qu'être sous forme de popsicle.
0: Ben là, c'est incroyable. Quelle histoire quand même. Merci beaucoup à notre auditeur Charles Cloutier de nous avoir envoyé d'ailleurs ces photos qui sont surprenantes là, parce que tu le vois vraiment sur une rue dans le milieu de la forêt.
3: Fait du pouce.
0: Peut-être. Oui, il s'ennuyait. Ça se peut qu'il s'ennuyait de son terrarium aussi. Ouais, c'est ça. Ouais, ça se peut qu'il s'ennuyait de chez lui. Alors, on remercie notre auditeur Charles Cloutier. Merci à vous. Gabriel Blouin de Mers, d'ailleurs, grand spécialiste de ce petit coin de pays, hein, parce que vous avez été moniteur de canot au camp de vacances, l'Oasis Notre-Dame au lac Simon, exactement dans le même coin où Enzo a passé quelques mois le printemps, été, fin du printemps, début de l'été. Merci beaucoup, Gabriel Blouin de Mers.
3: Toujours un plaisir, Mathieu.
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0: Tout le monde a vu ça, des balais de sorcières sur les arbres. C'est quand même assez impressionnant. On voit ces espèces de formes, de branches qui ont l'air d'être complètement en folie. C'est comme si le code génétique de l'arbre avait oublié la manière de pousser. Et là, on a deux questions. Il y a Christian Guillemette qui dit « Je coupe des arbres présentement dans ma forêt. Je constate que seuls les sapins baumiers ont des balais de sorcières. Pourquoi ils en ont? Pourquoi seulement les sapins? » Et il y a Jules Brunel-Marino. « Ça fait longtemps que je remarque sur les sapins ces fameux balais-là. Ça m'intrigue. c'est quoi, ça vient d'où, ça sert à quoi, est-ce que c'est dommageable pour l'arbre, est-ce qu'il faut les retirer pour la santé de l'arbre. On en discute avec Pauline Essenauer, qui est professeure adjointe au département des sciences du bois et de la forêt à la faculté de foresterie, de géographie et de géomatique de l'Université Laval. Rebonsoir, Pauline Essenauer.
4: Rebonsoir, Mathieu.
0: C'est bien connu, ça, ces balais-là. Puis, je lisais le dossier de recherche en préparant l'entrevue tout à l'heure. Je pense que la science n'a pas fait le tour, là, mais disons que c'est un phénomène qui est extrêmement bien compris.
4: Oui, quand même. Puis c'est un symptôme qui frappe vraiment tout de suite. On les reconnaît. On voit ces branches qui partent dans tous les sens, qui se multiplient. On dirait qu'il y a un petit sapin qui pousse sur la branche du sapin. Ou des fois, ça fait un peu nid d'oiseau. C'est vraiment une prolifération anormale des bourgeons de l'arbre, en fait, qui est provoquée par un champignon dans la plupart des cas.
0: Dans la plupart des cas, parce que c'est pas tous les cas. Des fois, c'est des bactéries, des fois, c'est des insectes. En fait, il y a plusieurs causes tout de même là, à ces balais de sorcières.
4: Il y a plusieurs causes. Il y a effectivement les bactéries, il y a parfois aussi les insectes, et il y a parfois des mutations en fait spontanées des arbres qui vont se mettre à produire ces balais de sorcières et qui apparemment sont très appréciés en ornementation paysagère par les pépiniéristes. Mais la grande majorité, c'est vraiment les champignons qui vont provoquer ça. Et puis dans le cas de ce que Monsieur Guillemette observe, c'est probablement la rouille balai de sorcières du sapin qui est observé par ce monsieur-là.

0: qui est provoquée par un champignon qui s'appelle Melampsorella cariophyllaceum.
1: Bravo, c'est, vous devez le prononcer souvent ou bien vous avez
0: vraiment tous les jours.
1: Ah oui. Vous avez des talents de radio. Écoutez, je pense pas que j'aurais cette fluidité, mais là notre auditeur Christian Guimet dit bon, c'est le seul les sapins baumiers là qui semblent en être atteints, mais si je ne m'abuse, ça peut arriver à bien des essences là.
0: Oui, absolument. Les épinettes aussi peuvent avoir leur propre maladie qui va causer des balais de sorcière. Parce qu'en fait, le balai de sorcière en tant que tel, c'est vraiment juste un symptôme de la maladie. Comme par exemple, nous, on tousse, ça peut être le symptôme d'une grippe, d'un Covid, d'une angine, autre chose. Donc là, le balai de sorcière, c'est juste le symptôme d'une maladie qui est la rouille. Donc on peut avoir la rouille chez les épinettes qui va être différente de celle du sapin, qui va être différente de celle du pin blanc.
1: Ouais.
0: Et donc c'est notre champignon qui va de la rouille qui va provoquer ce symptôme-là.
1: Il paraît même que le saule également peut en souffrir.
0: Oui, le saule, le bouleau. Et donc en fait c'est l'activité métabolique du champignon qui va venir perturber en fait le développement hormonal des bourgeons qui vont se mettre à se multiplier de manière un petit peu incontrôlée. Et c'est pour ça qu'on va voir des pousses qui partent dans tous les sens et c'est ce qui va former notre balai de sorcière.
1: Mais c'est quand même fascinant comme phénomène. Est-ce que ce phénomène-là justement on le comprend bien parce qu'on a l'impression que c'est presque un genre de piratage du code génétique de l'arbre. Est-ce que c'est vraiment ce qui se produit?
0: En fait, c'est les molécules qui sont sécrétées par le champignon qui pousse dans l'arbre qui vont perturber le facteur de croissance des bourgeons qui s'appelle l'auxine, qui est une hormone chez les plantes qui est impliquée dans le développement. Et donc, comme elle est perturbée par l'activité du champignon, c'est ça qui va provoquer ce développement incontrôlé, un petit peu comme un cancer presque.
1: Ouais. Mais en même temps, c'est une maladie ou pas? Vous avez mentionné que c'est un symptôme, donc je comprends bien que c'est pas une maladie.
0: C'est pas la maladie autant que telle, mais c'est le symptôme d'une maladie. Donc une maladie, elle a un hôte, donc dans ce cas-là, ça va être le sapin. Elle a un pathogène, donc là, c'est Melampsorella. Et elle a donc des symptômes qui sont associés, mais ça peut être aussi une chute des aiguilles, par exemple dans le cas de la rouille vésiculeuse du pin blanc. Ça peut être des chancres, ça peut être des taches sur les feuilles. Donc chaque maladie va avoir ses symptômes spécifiques, puis c'est ça qui nous aide à les diagnostiquer en fait.
1: Est-ce que c'est grave quand un arbre montre ce symptôme-là?
0: Les balais de sorcières, en général, c'est pas très grave. Ça peut diminuer un petit peu la croissance de l'arbre, diminuer un petit peu sa vigueur ou le stresser par rapport à la sécheresse ou à d'autres maladies. Mais c'est pas mortel comme d'autres maladies qui sont beaucoup plus virulentes et qui peuvent tuer l'arbre en une seule saison, comme par exemple la maladie hollandaise de l'arbre dont on a parlé au début de l'émission.
1: Mais cela dit, on le voit, comme disait quelqu'un que je connais bien, à voir, on voit bien, c'est que ça croît de manière anarchique, ça doit quand même pomper de l'énergie à un arbre, non?
0: Oui, ça prend un petit peu d'énergie à l'arbre. Donc, pour le gérer, on peut aller le couper. Donc ça va limiter un petit peu la propagation. Mais en fait, ça va juste diminuer le symptôme. Ça va pas enlever la maladie, puisque la rouille, s'il y a un balai de sorcière, c'est qu'elle est déjà dans le système de l'arbre et qu'il y a probablement un autre balai de sorcière qui poussera un petit peu plus tard.
1: Donc, si on le coupe à un endroit, il va repousser ailleurs parce que l'arbre est infecté, là.
0: Oui, l'arbre est infecté, c'est fort possible, mais en coupant le balai de sorcière, on peut aussi essayer de limiter la propagation aux autres arbres. Donc par exemple, dans la forêt de Monsieur Guimet, il va pas se mettre à couper tous les balais de sorcière sur tous les sapins, c'est difficile un petit peu. Mais en pépinière, ils font du contrôle. Pour les arbres urbains aussi, par exemple, ça peut être intéressant d'essayer de faire du contrôle pour limiter la propagation, surtout quand on a beaucoup d'arbres de la même espèce qui sont présents au même endroit. Nos pathogènes, ils aiment vraiment bien ça quand il n'y a pas beaucoup de diversité. Ils vont d'un arbre à un autre.
1: Justement, pardonnez-moi, mais je vais dire un gros mot. Ça commence par N et ça finit par O-E-L. Ça s'en vient, hein, dans à peu près 6 mois, un petit peu moins de 6 mois. Désolé. Là, il va y avoir des arbres de Noël. Ces arbres-là sont dans des plantations. Est-ce que, par exemple, quand on est dans des endroits où on a la même essence, les arbres sont proches et qu'on voit ça apparaître, que ça se répand, ça peut se répandre comme une traînée de poudre ou un feu?
0: Oui, absolument. Les pépinières, les plantations, souvent c'est très dense en population. Souvent c'est des jeunes plants qui peuvent être parfois plus sensibles à des maladies. On va souvent avoir une diversité aussi génétique qui va être un petit peu réduite parce que c'est soit tous des boutures, soit des plantules qui viennent du même verger à graines. Et puis aussi des fois il y a des outils qui peuvent être contaminés, qui vont se partager, qui vont tourner dans la pépinière. Donc ça va un petit peu faire office de buffet à volonté pour nos pathogènes. Quand il n'y a pas de richesse spécifique, quand il n'y a pas de diversité, bah hop, ils peuvent juste passer d'un hôte à un autre très facilement.
1: Donc, il faut vraiment faire gaffe quand on est dans des plantations là avec ça. Parce que là, dans le cas des arbres de Noël, là, c'est pas juste. En fait, la valeur de l'arbre tient en grande partie à la perfection de sa forme. Là, c'est pas simplement. Vous dites pas si grave que ça, mais quand on veut vendre l'arbre, on veut pas qu'il y ait de balai de sorcière. Là.
0: Oui, absolument, ça va affecter la valeur esthétique de l'arbre.
1: Est-ce qu'on pourrait éventuellement arriver à enrayer ça, ou c'est pas quelque chose qui est si grave, qui demande justement tant de recherches universitaires que ça?
0: C'est une maladie qui peut quand même être gérée, parce que ce qui est intéressant, c'est que les rouilles, pour la plupart, elles ont un cycle de vie qui implique deux hôtes. Donc dans le cas par exemple de la rouille balai de sorcière du sapin, le champignon, il va passer la moitié de sa vie sur le sapin, qui est son hôte principal, et l'autre moitié de sa vie sur des petites plantes du genre stellaire ou des plantes de la famille des œillets, qui est son hôte alternatif. Donc si on n'a pas d'hôte alternatif, le champignon, il peut pas compléter son cycle de vie. Donc par exemple, en s'assurant qu'il n'y a pas à proximité de notre pépinière ou de notre plantation cet hôte alternatif, ça nous permet de mieux gérer la maladie, parce que le champignon, il ne pourra pas passer d'un hôte à l'autre, il ne pourra pas se reproduire.
1: Ouais. Cela dit, en terminant, pour les petits animaux qui vivent en forêt, ces enchevêtrements-là, ça peut se révéler quand même un habitat de choix. Est-ce qu'on trouve des nids puis des petits écosystèmes là, dans ces balais de sorcières-là?
0: Il y a sûrement une diversité de micro-organismes, d'insectes qui peuvent trouver refuge dans ces mini-écosystèmes-là. Ça leur fait un petit peu des micro-habitats comme les trous sur les souches ou dans les arbres, c'est sûr.
1: Ça serait intéressant d'avoir l'avis d'un biologiste là-dessus. En tout cas, c'est sûr que, en tout cas, je me mets dans la peau d'un petit passereau. Ça doit faire une belle place pour un nid. Posez-nous des questions si vous voulez avoir la réponse. Pauline Essenauer, merci beaucoup d'avoir répondu à ces deux questions de Jules Brunel-Marino et de Christian Guillemette. Je rappelle que vous êtes professeure adjointe au département des sciences du bois, de la forêt et de la forêt à la faculté de foresterie, de géographie et de géomatique de l'Université Laval. Merci beaucoup.
0: Merci Mathieu.
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1: On va parler tout à l'heure de marqueurs, biomarqueurs induits par les produits laitiers dans le sang. C'est un travail de Jacob Lessard-Laure, qui est post-doctorant à l'INAF, à l'Université Laval. Puis il sera question des montagnes russes. Pourquoi on... Les vraies raisons qui expliquent pourquoi on est un petit peu moins hardi quand on voit une montagne russe, quand on a 50 ans en montant, que lorsqu'on a 16 ans. Le chiffre du jour, en fait, c'est un gros nombre, c'est 100 ans. Vous savez qu'en 2025, on souligne le 100e anniversaire de la mort d'un penseur à la fois très connu et très contesté, Rudolf Steiner. Ça vous dit quelque chose? Cofondateur des cosmétiques Weleda, père de la biodynamie, de l'anthroposophie, des écoles du même nom, un personnage accusé par de nombreux critiques d'avoir flirté avec le sectarisme et des théories fumeuses en santé, sans compter aussi ses nombreuses prises de position, tout simplement, écoutez bien ça, très raciste. Si on met de côté, disons, l'absence de fondement scientifique de la biodynamie, qui prétend sans aucune preuve que des forces cosmiques qui auraient une influence sur la manière dont on fait pousser la vigne, notamment, eh bien, ce 100e anniversaire sert également à lever le voile sur un homme pour le moins problématique. Et c'est le périodique Philosophy Magazine qui s'y colle, qui vient de publier un grand dossier sur le 100e anniversaire de la mort de Rudolf Steiner. Et disons poliment que ce qu'on y apprend, c'est pas très glorieux. Commençons avec l'histoire d'Homo sapiens, selon la fameuse anthroposophie de Steiner. Pour Steiner, il s'agit d'une évolution cosmique. Notre corps physique, écoutez bien ça, serait apparu sur l'ancien Saturne. Je sais pas si, je savais pas qu'il y en avait un ancien. Là. Oui, j'ai ri un peu aussi, Véronique, en lisant le dossier. Et par la suite, des êtres supérieurs, c'est les Azuras, qui auraient implanté dans ce corps physique le sentiment du « je ». Alors voilà, sur l'ancien soleil, parce que ça a l'air qu'il y avait un ancien soleil, ce serait par la suite ajouté ce que Rudolf Steiner appelle un corps éthérique, je sais pas trop c'est quoi, afin de former, tenez-vous bien, des hommes-plantes. Et c'est sur l'ancienne lune que le corps astral, alors vous me suivez toujours, qui est le corps d'émotion, qui serait finalement né. Peu à peu, selon Steiner, alors que l'humanité se développe, des civilisations apparaissent. Alors, tenez-vous bien, la civilisation des Lémuriens. Alors, je pensais que c'était plutôt des primates, mais ça a l'air que non, c'est une civilisation. Et des Atlantes. Alors ça, c'est ce qu'il raconte dans son Anthroposophie. On peut rappeler ici que les fondements scientifiques de ces énoncés sont proches du zéro absolu. Mais si ce n'était que ça, ça serait pas si pire, parce que Steiner ajoute à ça, nous apprend Philosophie Magazine, une généreuse louche de racisme dans ses élucubrations en affirmant, et là je le cite, là, écoutez bien ça, il affirme que la race blanche est l'avenir, c'est la race qui est la plus spirituellement créative. Au contraire de la race blanche, et là je cite toujours Rudolf Steiner, le fondateur de la biodynamie, on souligne que le contact avec la race noire serait néfaste pour les races plus avancées. C'est ce qu'il dit. Il précise également dans une grande logique que puisque la réincarnation existe, parce que lui, il y croit, évidemment, aucun fondement scientifique non plus, eh bien que le but de la réincarnation, quand on appartient aux races qu'il considère inférieures, ben, c'est de finalement devenir un Européen. Voyez un peu le type de logique. Alors, oui, Steiner affirme aussi, sans aucune preuve, qu'on peut guérir le cancer avec du gui, que les étoiles dans le ciel participent à la croissance des plantes et que d'enterrer une corne de vache remplie de bouse dans un champ a un effet bénéfique sur les cultures. Pour d'autres morceaux choisis, le grand dossier publié par Philosophie Magazine s'intitule « Rudolf Steiner, penseur lunaire ».
3: Le monstre est enfin prêt, comme les membres de la presse ont pu cet après-midi le constater. Ce sont les travailleurs qui l'ont érigé qui ont eu le plaisir d'en faire d'abord l'essai. Leur enthousiasme manifeste au retour de leur balade d'une minute dans ces montagnes russes, les secondes plus élevées au monde, a rapidement convaincu les plus craintifs à monter à son bord. Sournois, le train s'ébranle lentement et il entreprend ensuite de monter une côte qui s'élève à plus de 130 pieds. C'est à ce sommet, si on peut dire, que les choses se gâtent. Le train s'emballe et tombe à toute fin pratique en chute libre. Les cheveux des passagers se dressent littéralement sur leur tête. Les plus bronzés pâlissent, tandis que le train, comme un cheval affolé, se rue à gauche, à droite et de haut en bas, dans une course folle qui dure toute l'éternité comprise dans 60 secondes. Les personnes avisées s'abstiendront de consommer des hot dogs ou d'autres spécialités gastronomiques qu'offre la ronde avant de monter à son bord. À leur arrivée, les passagers se déclarent généralement enchantés de l'expérience.
1: C'était un reportage qui date de 1985 lors de l'inauguration du monstre. Mmh. Juste ici à côté, on le voit là de nos studios à la ronde. Donc ce monstre qui ravit souvent les plus jeunes. Puis il paraît que plus on vieillit, moins on aime ça. Puis là il y a quelqu'un qui nous demande, comment ça se fait que moi je vieillis puis j'aimais ça les montagnes russes avant, puis là j'aime de moins en moins ça. Eh bien tenez-vous bien, Dave Ellenberg, neuropsychologue, professeur à l'Université de Montréal, a la réponse. Rebonsoir, Dave.
4: Bonsoir, Mathieu.
1: Comment ça se fait qu'on aime moins ça, les montagnes russes, quand on vieillit?
4: Il y a plusieurs raisons. On pense que, tout d'abord, la recherche d'expériences, là, de sensations fortes, cette quête, c'est un trait de personnalité, souvent considéré comme un trait de personnalité, où on va aimer les expériences, les sentiments variés, de la nouveauté intense, souvent associé avec la prise de risque.
1: Ben oui.
4: On sait que c'est un trait de personnalité qui atteint son maximum autour de 16 à 20 ans. Là, vraiment, là, c'est la période où on tripe fort.
1: On aime le monstre.
4: Et ça se stabilise, là. Tu sais, pendant plusieurs années, et oups, tout à coup, la vie nous joue un petit tour et ça décline progressivement. C'est quelque chose qui avait été observé là, très, très longtemps, là, dans les années 70, par le psychologue-chercheur Marvin Zuckerman, qui est un pionnier dans le domaine. Puis encore aujourd'hui, il y a une enquête publiée dans The Conversation qui a montré que justement les vacances, hein, les gens planifient ou ont déjà planifié leurs vacances cet été. Ceux qui recherchent là les séjours plus remplis d'adrénaline où on a de l'escalade, les sports extrêmes, mais c'est autour des 25-30 ans. Ouais. Et après cet âge-là, mais ça décline graduellement chez les 50 ans et plus, bien l'attrait là pour ces sensations fortes chute de façon assez marquée.
1: Quel euphémisme. Donc c'est comme si notre corps, Dave, se met en mode quoi, en mode prudence, alors qu'auparavant il était en mode genre YOLO.
4: Absolument. Ben il y a plusieurs facteurs en effet qui fait que notre corps se met en mode prudence en vieillissant, mais certaines sensations en fait deviennent juste

0: physiquement moins agréable.
1: Ah, ouais,
0: hein. Et il y a un facteur important qui explique ça, c'est en fait le rôle du système vestibulaire. Ça, c'est l'organe de l'équilibre dans l'oreille interne qui perçoit les mouvements. Et une étude en 2016 publiée dans Frontiers of Neurology a montré que dès l'âge de 40 ans, on observe là, une diminution progressive du nombre de cellules dans l'appareil vestibulaire. Et pour cette raison, donc les mouvements brusques, les rotations, les accélérations, comme on trouve dans les manèges, ben deviennent plus difficiles à interpréter par le cerveau. Puis là, bien, ce flou sensoriel, ce qui fait en sorte, c'est que ça provoque justement les nausées qu'on peut ressentir, vertige, mal des transports.
1: Bon, le fait que le corps devient plus prudent aussi, je suis persuadé, là, vous êtes neuropsy, il y a un rôle des neurotransmetteurs là-dedans également.
0: Absolument. Qui dit, bien sûr, recherche de sensations, triper avec les sensations fortes, mais on parle du système de récompense. Le système de récompense qui, en particulier, implique la dopamine. Mais encore là, avec le temps, ce système, lui aussi, il change. Hein, les niveaux de dopamine dans les régions clés du cerveau impliquées dans ce fameux système où, justement, la dopamine s'active, oui, s'excite oui. quand que quelque chose de tripant, mais diminue d'environ 13% par décennie à partir de l'âge de 45 ans.
1: Oh.
0: Donc, ça coïncide aussi avec ce qu'on a trouvé précédemment par rapport au système vestibulaire.
1: C'est pas rien, 13% par décennie à partir de 45 ans.
0: C'est décourageant.
1: Ouais, ben oui. Ouais. Vivre, c'est perdre du terrain, disait Émile Cioran. On en a un autre exemple éclatant.
0: Et donc, la sensibilité à la récompense, mais par conséquence, et à la recherche de sensations fortes, diminue aussi. Mais ce qui est intéressant, donc, c'est dans un tour de montagne russe, par exemple, les jeunes adultes, eux, ils vivent cette montée donc de dopamine, d'endorphine qui est liée au plaisir, mais il y a une autre montée aussi, la montée de cortisol qui est le stress. Mais eux, ensemble, ils vont qualifier ça d'une expérience positive, d'un bon stress. Mais attachez bien votre ceinture dans votre montagne russe parce que problématique, c'est qu'à l'inverse, quand on est plus vieux, la composante récompense, c'est-à-dire endorphine, dopamine, elle est beaucoup moins présente chez nous,
1: ouais,
0: chez moi.
1: Ouais, non, oui, on va parler au jeu.
0: Mais par contre, la composante cortisol, donc le stress pur, cela reste.
1: Ah,
0: ça,
1: ouais.
0: Ben, on va se le dire, c'est nettement moins amusant.
1: Ah, mon Dieu. Ouais, ouais. C'est pour ça qu'on aime les siestes aussi. Puis aussi, j'imagine qu'il y a une composante, je dirais pas culturelle, mais c'est parce qu'on dirait que le rapport au risque, quand on vieillit, ça change.
0: Il y a le rapport au risque psychologique, mais encore là, le cerveau aussi, il y a un rapport au risque. Une mathématique, un algorithme qui calcule cela.
1: Parce qu'on le sait que ça peut mal aller. Quand on a 16 ans, c'est comme, bon, voyons, c'est pas grave. Là,
0: Notre cerveau évalue. Ouais, donc, d'un côté, il y a le noyau accumbens qui évalue le plaisir, et de l'autre côté, il y a l'amygdale qui dit, oh, attends une minute, faut faire attention. Et cet équilibre-là, est changé. L'amygdale devient plus suractive, le noyau accumbens lui devient moins actif. Ça veut dire que notre cerveau dit « Oh, fais attention ». Donc ça veut dire que ce qui nous faisait dire quand on était ado, « Hey, il est bien donc hot ce manège-là ». À notre âge, ben on dit « Oh, es-tu sûr qu'il a passé l'inspection, le manège?
1: » voilà, c'est ça. Hein? Ben oui, quand on vieillit, c'est aussi ça qui entre en ligne de compte. Puis en plus...
0: Quand on a la réponse au stress.
1: Ben c'est ça, c'est que moi je me souviens là quand j'étais plus jeune, tu sors là puis là tu cours pour aller faire la file, rembarquer.
0: Ouais, ouais, ouais.
1: Quand on est plus vieux, l'espèce de retour au niveau zéro. Il paraît que c'est plus difficile aussi.
0: C'est pas mal plus difficile, puis c'est fascinant. Il y a une équipe de chercheurs japonais qui ont exploré cela. Eux, ils ont créé un simulateur de montagne russe. Non, je ne serais pas parti dans l'étude non plus.
1: En réalité virtuelle?
0: Oui, et puis les adultes de 50 ans et plus, donc, avaient des pics de pression artérielle plus élevés, rythme cardiaque plus irrégulier, mais surtout, ce qui est intéressant, c'est que le retour au calme était beaucoup plus lent. Donc, ça veut dire, chez les jeunes, l'adrénaline monte vite, mais elle redescend assez rapidement, alors que chez les personnes un peu plus âgées, d'âge mûr, cette régulation, ben elle est plus lente. Le cerveau met plus de temps à redescendre de son rush d'adrénaline.
1: Bref, ben écoutez, le côté psychologie de la prudence,
0: et
1: ça nous dit que fatalement, là, tout notre corps fait en sorte que ça nous rend entre guillemets. Puis là, je mets beaucoup de guillemets là parce que bon, la sagesse s'exprime de bien des manières, mais on est plus sage face aux monstres à 50 ans. Là,
0: il y a plein d'explications aussi. T'sais, on n'a pas les mêmes responsabilités dans la vie à 50, à 40 qu'on avait à 16 ans. T'sais, l'hypothèque, les enfants, tout ça. On se dit,
1: sanguin qui s'en vient.
0: Si les choses tournaient mal, on se la pose la question. Hein, parce qu'on a, évidemment, on a un point de référence, que ce soit ce qu'on a vu aux infos, notre propre vulnérabilité, fait en sorte qu'on est on fait un peu plus attention dans notre prise de décision.
1: Voilà. Ben c'est ça, être sur l'autoroute de la FADOC.
0: Mais il faut faire attention. Il faut faire attention. Évidemment, là, on parle d'une tendance générale. Hein. Faut bien se rappeler.
1: Il y a des vieux fous, puis il y a des jeunes sages.
0: Ben c'est ça. Tout le monde aussi vieillit à sa façon. Hein. Il y a des retraités de 70 ans et plus, ben qui sautent encore en parachute. Ils trippent avec leur sport extrême, avec le même enthousiasme que lorsqu'ils avaient 20 ans. Et il y a des petits jeunes, et c'était mon cas quand j'étais ado, jeune adulte. J'ai jamais trippé là-dessus.
1: Non, c'est ça,
0: Moi, je les ai toujours pas mal évités à tout prix.
1: Faisiez quel manège, vous, à la ronde?
0: Mais
1: Y alliez-vous?
0: Maintenant, je suis obligé, là, de, avec des deux petits garçons de 6 et 9 ans, là, il faut que je pile sur ma paroi. Ouais. Voilà.
1: Mais là, il n'y a plus de pitoune, là, vous faites quoi?
0: Vous
1: êtes obligé, là?
0: Moi, je suis obligé. L'année passée, les yeux fermés, je prie.
1: Avec des gravoles, puis, une petite tisane en sortant, hein? Pas une petite tisane à la ronde. Voilà, Dave Ellenberg, merci beaucoup pour cette démonstration. C'était quand même assez clair. Je pense qu'il faut comprendre. Les vieilles personnes qui veulent rester dans les petits manèges pour enfants en bas. Alors voilà. Dave Ellenberg, neuropsychologue,
0: faut
1: professeur.
0: Faut quand même en profiter.
1: Ah oui, ben c'est ça, on regarde les gens. Oui, on peut en profiter en regardant ses petits enfants. Vous êtes professeur à l'Université de Montréal. Merci beaucoup pour ces
0: explications.
1: Toujours
0: un plaisir.
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1: Véronique Raymond, cette semaine, a parlé à Jacob Lessard-Laure. Il est post-doctorant à l'INAF, à l'Université Laval. Et lui, ce qui l'intéresse, c'est débusquer les marqueurs de produits laitiers pour valider l'effet sur la santé cardiovasculaire.
3: Oui, c'est très science-fictionniste.
1: Ah oui, hein?
3: J'essayais de faire un beau mot, ça n'a pas marché.
1: Correct,
3: en tout cas, vous avez compris. C'est comme de la science-fiction, ce que fait Jacob Lessard-Laure. Et en fait, il s'intéresse aux biomarqueurs de l'alimentation. Donc là, en général, exactement. Je vais vous parler précisément des produits laitiers, mais sachez que lui, il veut tout débusquer, ce que notre sang peut révéler. Et ce qui est intéressant, c'est que sa passion pour la chimie a commencé quand il écoutait des émissions comme CSI. Et lui, il s'imaginait, chimiste, criminaliste, qui arrive à trouver des choses. Bon, puis là, ben évidemment, au cégep, il a réalisé qu'il y avait une ou deux personnes qui faisaient ça au Québec. Alors, il s'est dit, bon, va falloir prendre une autre direction. Et il avait fait de la recherche pendant sa technique de laboratoire en chimie analytique au cégep de Shawinigan. Et il y a eu la piqûre. Alors, depuis, il chemine à l'Université Laval, bac en chimie, maîtrise... payé à l'INAF, là, donc l'Institut sur la nutrition et les aliments fonctionnels depuis la maîtrise. Il y a fait un doctorat, il s'est intéressé à l'effet des polyphénols de la canneberge et de l'aronia sur le microbiote intestinal. Vous voyez le genre de passion. Et là, il vient de terminer, ou il termine plutôt sa deuxième année de stage postdoctoral avec Jean-Philippe Drouin-Chartier. Et il s'intéresse, c'est ça, à... qu'est-ce que ça fait, les produits laitiers, sur notre santé cardiovasculaire, mais comment on pourrait le déterminer de manière un petit peu plus objective? Alors, on va l'écouter nous décrire son projet.
4: Donc, en nutrition, la plupart des études qui montrent les effets sur la santé de certains aliments ou de types de diète utilisent des grandes cohortes qu'on observe dans le temps, donc, puis qu'on leur fait remplir des questionnaires de fréquence alimentaire, donc de savoir qu'est-ce qu'ils mangent. Puis on peut voir certaines observations. Dans le cadre de mon projet, on s'intéresse principalement aux produits laitiers qui sont associés dans ces cohortes-là à un risque plus faible de développer des maladies cardiovasculaires comme le diabète ou certains types de maladies du cœur. Par contre, comme c'est basé sur des questionnaires de fréquence alimentaire qui se basent sur la mémoire des gens, c'est souvent remis en doute au niveau de leur validité. Donc, le but de mon projet, c'est à partir d'une prise de sang, identifier des molécules qui pourraient refléter de manière vraiment objective la quantité de produits laitiers, donc lait ou fromage, qui est consommé par les gens, puis après de valider que vraiment la consommation de ces produits-là réduit l'incidence de différents types de maladies cardiovasculaires.
3: Vous voyez, on est dans quel genre d'univers?
1: Mais c'est intéressant de voir qu'il fait le lien avec les questionnaires où les gens disent, moi, j'ai mangé ça, j'ai mangé ça, j'ai mangé ça. Et lui, ce qu'il veut faire, si j'ai bien compris, c'est qu'il veut aller plus loin que ça.
3: Exactement.
1: Pour avoir, en fait, une idée très précise de ce que les gens ont ingéré quand ils ont tel ou tel type de biomarqueur, c'est bien ça?
3: Effectivement, parce que dans certains cas, les grandes études de cohorte vont rapporter, par exemple, un effet bénéfique de la consommation de certains produits laitiers, là, dans le cas présent. Mais quand on fait des essais randomisés pendant 4 à 6 semaines, dans des conditions très précises, on ne trouve pas nécessairement ces effets bénéfiques-là. Et là, la grande question se pose, est-ce parce que ces études-là sont trop courtes, hein? 4 à 6 semaines, c'est petit pour mesurer des effets. Et donc, lui, il se dit, il doit y avoir des moyens beaucoup plus précis de faire ça. Et là, quand je dis des moyens plus précis. L'étude des biomarqueurs, là, ça a pris son essor dans les 5 dernières années. Alors, on est vraiment dans quelque chose d'émergent. Et son directeur, justement, a été un des tout premiers à écrire un papier sur ça à Harvard en 2021. Alors, l'idée ici, c'est vraiment de passer de ces fameux questionnaires auto-rapportés-là à je vais vous faire une prise de sang, puis je vais savoir moi, que vous avez mangé 15 grammes de fromage dans les derniers 24 heures. Alors, et ensuite, mais avec ces données-là, et en utilisant...
1: Il y a un petit côté CSI là-dedans.
3: Totalement.
1: Hein, complètement, là, je le vois qui est pas loin quand même.
3: Ben oui, exactement, ben oui. Je pouvais pas ne pas le faire. Et ensuite, mais c'est de dire, OK, mais au fil des ans, on a ramassé plein d'échantillons de sang, et vous allez voir, certaines cohortes ont 20 ans. Donc, est-ce qu'on pourrait retourner en arrière, prendre ces échantillons de sang-là et faire de grandes analyses? Alors, c'est vraiment ça qu'il est en train de faire. La première chose qu'il a fait, par contre, c'est qu'il s'est dit, ben, il va falloir que j'entraîne de l'intelligence artificielle pour m'aider dans ces analyses-là. Et, ben, vous connaissez le principe, je vais le dire en anglais, du garbage in, garbage out. Ça te prend des bonnes données, des données ultra précises. Donc, initialement, il est parti de données d'une étude qui a été réalisée à l'INAF, où là, on contrôlait à 0.1 gramme près ce que les gens mangeaient. Imaginez. Pendant 4 à 6 semaines, les gens venaient chercher tout leur repas et collation à l'INAF. Ils mangeaient ça et tout ce qu'ils avaient le droit de manger en dehors de ça, c'est de consommer, c'est de l'eau et du café noir. Et encore là, vraiment très précis. Là, on
1: s'engageait. J'espère que c'était bon, hein?
3: J'espère pour eux aussi.
1: Parce que c'est long, hein? Combien de semaines déjà?
3: 4 à 6 semaines. Oh, et donc, il y a eu 3 grandes études comme ça où les gens faisaient toutes les diètes. Donc, avec et sans lait, avec et sans fromage. Et donc, on mesurait, on savait exactement ce qu'ils avaient pris. Donc, leur recours aux échantillons de sang des 137 participants qui se sont soumis à cette chose. Et là, il a donné ça à l'intelligence artificielle et il a entraîné des modèles. Et là, là-dedans, il a identifié, imaginez, 21 820 métabolites, donc des petites molécules. Et là, c'était de dire...
1: Qui sont les résultats, donc, des de réactions enzymatiques.
3: Et là, la question était, est-ce que là-dedans, il y a des choses qui peuvent me permettre de savoir que la personne a consommé X grammes de fromage ou X grammes de
1: lait? De faire un lien, donc, de causalité entre la présence de ces métabolites-là et l'ingestion ou pas de tel ou tel type de produits laitiers.
3: Et donc là, il est arrivé à des résultats. Il a identifié quelques biomarqueurs du lait et quelques biomarqueurs du fromage. Mais là, avoir des résultats, c'est une chose. Il faut que ces biomarqueurs-là soient spécifiquement capables d'identifier lequel des produits laitiers. Donc, faut pas qu'il y ait de superposition, si on veut. Et il faut aussi qu'ils soient très robustes et très fiables et que ça fonctionne dans d'autres conditions que des conditions ultra contrôlées. Donc là, il est passé à une autre étape. Il a utilisé des données moins contrôlées où les gens pouvaient manger ce qu'ils voulaient. Sauf que des fois, on leur disait avec produits laitiers, sans produits laitiers. Et on leur donnait une collation qui, là, était mesurée. Mm-hmm. Donc, cette quatrième étude-là lui a donné de l'information pour tester ces modèles d'intelligence artificielle. On parle de 100 itérations. Là, hein, c'est beaucoup, beaucoup de travail.
1: Ouais.
3: Et ensuite, il a aussi utilisé des échantillons de sang d'à peu près 200 participants d'une 5e étude qui, eux, avaient fait des fameux formulaires auto-rapportés pour voir est-ce que...
1: Donc, ils comparent donc avec l'ancienne manière, si
3: exactement. Ouais. Et puis bon, quand même, c'était positif. Il y avait une certaine corrélation. Mais au bout de 2 ans là, de recherche, il a 2 biomarqueurs spécifiques au lait et 9 biomarqueurs spécifiques au fromage qui répondent à des critères scientifiques de fiabilité, de robustesse, de spécificité. Mm-hmm. Et là, la prochaine étape, c'est qu'il va aller dans l'étude de cohorte Carthagène où on a suivi 20 000 Québécois de 40 30 à 69 ans sans diabète de type 2 qui avaient rempli ces fameux formulaires de qu'est-ce qu'ils ont mangé. Il a choisi 1200 échantillons de sang là-dedans, dont 300 portent sur des personnes qui ont développé le diabète de type 2 dans les 15 années suivant leur

0: prend 15 à 20 minutes par analyse.
1: Donc, ça pourrait éventuellement permettre de trouver de nouvelles techniques pour faire des analyses rapides de ça.
0: Exactement.
1: Ah,
0: et
1: aussi
0: utiliser ça en médecine nutritionnelle de précision pour aider des gens. Et il travaille d'ailleurs avec le CHUM sur une autre étude pour des patterns alimentaires complets. Pour donc vous imaginez là, des biomarqueurs, 40 biomarqueurs d'une diète saine qu'il a identifié à ce jour.
1: Voilà, ben c'est le travail de Jacob Lessard-Laure, post-doctorant à l'INAF à l'Université Laval que vous nous faisiez découvrir. Merci beaucoup Véronique, franchement. Quel travail vaste, vaste programme, oui, comme disait l'autre. Merci Véronique.
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1: Gabrielle, vous nous parlez du 150e de votre municipalité. C'est Chelsea dont vous êtes un des plus étincelants ambassadeurs.
3: Oh, ça, je sais pas, Mathieu.
1: Ben oui.
3: C'est ma municipalité d'adoption, ça, c'est sûr, depuis presque 30 ans. Puis c'est ça, les Outaouais, on est un peu méconnus, je trouve. Moi, ma famille à Québec, on dirait qu'ils pensent que le Québec arrête à Montréal, mais ça continue jusqu'à Gatineau. Puis on a plein de choses à offrir, canaux, activités culturelles, les musées nationaux. Donc, venez nous voir, Festival des Montgolfières, il y a de tout pour tous les goûts en Outaouais.
1: Voilà, merci beaucoup, Gabrielle. Véronique, une fiche préparée par l'Obvia.
0: Oui, c'est le numérique au service du bien-être des personnes aînées. Très intéressant, ça parle de domotique. Comment les maisons connectées peuvent être au service ou pas des personnes aînées et dans un cadre digne et qui respecte la vie privée.
1: Voilà, merci. Tout ça, c'est sur la page de Moteur. Dave, vous nous parlez de Sainte-Anicette, une table champêtre où vous êtes allé.
4: Un petit bijou dans mon coin de pays, juste à côté de chez moi. Donc, le mangeoir qui est tenu par le chef Guillaume Asselin et Marie Daudelin. Ils cultivent leurs légumes, élèvent leurs animaux. 80% et plus de ce qui se retrouve dans votre assiette vient de la ferme. On y va avec les enfants. Eux, ce qu'ils préfèrent évidemment, c'est de se promener sur la ferme, voir les animaux.
1: Voilà, et on termine là-dessus. On est là demain 19h. Soyez-y, bye-bye.
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10: Ici Marc-Antoine Leblanc. Voici vos informations. Le décès du comédien Marc Messier a provoqué une onde de choc au Québec. Son agence a précisé qu'il a succombé à une courte maladie à l'âge de 78 ans. Marc Messier a marqué l'imaginaire collectif avec ses nombreux rôles au théâtre, à la télévision et au cinéma. Diana Gonzalez a préparé ce qui suit.
11: Le mental. Mental toughness. La dureté du mental.
12: Une réplique culte du film Les Boys où Marc Messier incarnait Bob, un des rôles marquants de ce comédien né à Granby en 1947. En plus du cinéma, Marc Messier a aussi connu du succès à la télévision et au théâtre. Dans Brou, il a partagé la scène pendant plus de 35 ans avec Michel Côté et Marcel Gauthier.
13: Marc, c'est un grand ami, un frère pour moi, tout comme Michel l'était, nous trois ensemble. Un trio infernal.
12: À la télévision, Marc Messier incarne Régent dans La Petite Vie. L'auteur et comédien Claude Meunier dit perdre un grand ami.
14: C'est toute une vie là, qui part, c'est un pan de ma vie qui part. C'est un grand comédien unique par sa façon de jouer, autant le drame que la comédie. Tu sais, c'est un acteur comme Roger Moore.
12: Marc Messier a aussi joué dans L'Anse et Comte.
15: Suzy.
12: Marina Orsini, qui incarnait Suzy, lui a aussi rendu hommage.
16: Je suis en choc, comme tout le Québec, j'imagine, en ce moment. Choc de savoir que t'es parti si soudainement.
12: En plus de 50 ans de carrière, Marc Messier a remporté de nombreux honneurs, dont des prix Gémeaux et un prix artiste. Ici, Diana Gonzalez, Radio-Canada, Montréal.
10: Des policiers d'un peu partout au pays ont salué le courage et

0: le sacrifice de l'agent Mohamed Lamine Ben Redouane lors d'une grande cérémonie au Centre Bell à Montréal. Le policier du service de police de la ville de Montréal a perdu la vie le 22 juin lors d'une fusillade dans le quartier Côte-des-Neiges. Emma Guerrero-Dufour a assisté à la cérémonie.
1: Des milliers de policiers ont défilé en silence dans les rues du centre-ville de Montréal. Ils ont ainsi honoré le sacrifice de Mohamed Lamine Ben Redouane, policier de 34 ans, qui a donné sa vie pour protéger celle des résidents de Côte-des-Neiges lors de la fusillade du 22 juin dernier. La marche solennelle a été suivie par plusieurs citoyens.
2: Je suis là pour montrer une dose d'amour à tous les policiers de Montréal puis tous les policiers québécois.
1: Et elle a culminé à l'intérieur du centre Bell. Un dernier au revoir a été rendu aux policiers originaires d'Algérie qui a vécu, étudié et fondé famille dans le quartier Côte-des-Neiges où on lui a enlevé la vie. La famille du policier était présente, dont sa sœur Amira et son frère jumeau Ahmed.
3: Il était un frère attentionné, un fils dévoué, un conjoint aimant, un oncle affectueux et un papa exceptionnel.
4: Il n'était pas seulement mon frère, il était une partie de moi.
1: Plusieurs des dignitaires présents ont du mal à ravaler leurs larmes, à commencer par le chef de police de la ville de Montréal, Fadi Daguerre.
5: Je m'excuse de ne pas avoir été capable de vous rappeler votre papa.
1: Puis la première ministre du Québec, Christine Fréchette, et la mairesse de Montréal, Soraya Martinez-Ferrada, lui ont rendu hommage.
6: Quand un policier tombe dans l'exercice de ses fonctions, ce n'est pas que le corps policier qui est frappé. C'est toute notre nation.
3: Son engagement nous rappelle que derrière chaque uniforme se trouve une personne.
1: Emma Guerrero-Dufour, Radio-Canada, Montréal.
0: Une vaste opération policière internationale contre des réseaux criminels indiens a mené à l'arrestation de 24 suspects, dont 3 au Canada. Les autorités américaines lient l'un de ces groupes à l'assassinat du leader sikh Hardeep Singh Nijjar, survenu en Colombie-Britannique en juin 2023. Des accusations d'extorsion, de trafic d'armes et de stupéfiants ont été déposées. Le sommet de l'OTAN s'est ouvert à Ankara, en Turquie, sur fond de menaces de Donald Trump. À l'aube de la rencontre, le président américain a répété que les États-Unis pourraient se désengager de l'organisation et retirer tous leurs effectifs militaires de l'Europe. Il a de nouveau déploré le refus des pays de l'Alliance de s'engager dans sa guerre contre l'Iran. Selon la professeure et directrice du Centre sur la sécurité internationale à l'École supérieure des études internationales de l'Université Laval, Anessa Kimball, Donald Trump a toutefois les mains liées.
7: Le Congrès américain, lorsqu'ils ont approuvé le budget de cette année, ils ont quand même mis des balises et des contraintes sur Donald Trump. Déjà, il y a un seuil minimal. Trump ne peut pas retirer les troupes en dessous d'un certain seuil. Il y a aussi de l'équipement qui dépasse 500 000. On ne peut pas le déplacer sans avoir consulté des alliés. Et cela inclut aussi une retraite. Ça prend l'approbation aussi du Congrès.
0: Donald Trump est aussi revenu à la charge sur le Groenland. Il estime que les États-Unis devraient en exercer le contrôle. En terminant, justement, les États-Unis ont lancé de nouvelles frappes contre l'Iran, en plus de rétablir leurs sanctions contre le pétrole iranien, en riposte à des attaques qui ont visé des navires commerciaux dans le détroit d'Ormuz. Le commandement militaire américain qualifie les frappes menées contre des navires de violation flagrante du cessez-le-feu. La trêve conclue le 17 juin entre Téhéran et Washington prévoyait la réouverture du détroit d'Ormuz, mais les tensions restent vives. Voilà, c'était vos informations. Merci d'être à l'écoute.
8: Bonsoir tout le monde, je m'appelle Jean-Philippe Plot et devant moi se trouve un bel humain qui s'appelle Stanley Péan. Salut, comment vas-tu?
9: Ça va, toi?
8: Ça va très bien. Ce soir, on a eu envie de réfléchir à la notion d'imprévu, aux surprises aussi et par la bande. On va s'intéresser un peu à l'improvisation et au jazz. Mais là, je vais aller droit au but si tu permets, Stanley. Quel est ton rapport avec les imprévus? Est-ce que t'en as peur? Au contraire, est-ce qu'ils te stimulent?
9: Moi, j'ai pas peur de l'imprévu. Autant je peux me définir comme un être rationnel, autant je demeure conscient du fait qu'on peut pas tout prévoir, on peut pas tout contrôler. Ouais. Il y a toujours une part de nos existences qui nous échappe, qui nous dépasse même. Puis je crois que on découvre individuellement, collectivement, sa propre valeur quand on est confronté à cette épreuve-là, l'épreuve de l'imprévu. Je le crois, je l'accepte, je l'accueille du mieux que je peux.
8: Ben, coudonc, l'émission est terminée. Ah, c'est une belle leçon, ça. Ce soir, pour ouvrir l'émission, j'ai choisi une archive de 1997. C'est un extrait de l'émission intitulée « L'aventure » qui était jadis animée par Robert Blondin. Il s'entretenait pour l'occasion avec le prof de plein air, Pierre Gougou. Je trouve que ça met très bien la table à nos réflexions de ce soir. On l'écoute.
10: On s'aperçoit, moi j'aperçois que les étudiants, quand ils arrivent dans mes cours, c'est ça qui leur fait peur, c'est l'imprévu. Est-ce qu'on va pouvoir, où est-ce qu'on va dormir, est-ce qu'on va pouvoir se laver? Juste le fait de penser que pendant 3 jours, ils ne se laveront pas, il y en a qui ça les fait carrément capoter. Et est-ce qu'on va trouver de quoi manger? Et puis toute la question de préparation là-dessus, y a-t-il des McDonald's pas loin? Donc, y a-t-il des toilettes, entre autres? Ça, c'est une question qui m'est posée souvent. Alors, qu'est-ce qu'on fait si on est en montagne, il n'y a pas de toilettes, qu'est-ce qu'on va faire? Ben oui, mais il va falloir que tu te débrouilles, t'sais. Alors, donc, toute cette question d'aventure-là, que ça, j'aime ça les initier à ça. J'aime ça leur dire, ben, tout ne sera pas décidé comme c'est décidé normalement dans votre vie tous les jours.
11: On avait fait, il y a plusieurs années...
8: Confidence, je me reconnais dans ça. Pourquoi? Parce que la première fois que je suis allé en France au début de l'âge adulte, c'était ça ma grande préoccupation. Je voulais savoir s'il y avait des McDonald's.
9: Et t'en as trouvé, heureusement.
8: Et j'en ai trouvé. En fait, je me demandais ça pour me rassurer parce que j'avais peur de pas aimer la nourriture en France. C'est comme ça. Réaction à Stanley. Est-ce que t'as déjà eu peur de faire des expéditions pour les mêmes raisons que les étudiants l'évoquaient ici?
9: Mais sans avoir peur, il faut être ouvert à l'imprévu. Quand je suis allé tourner un film en Haïti en 98, la première fois que j'ai retourné adulte, c'était pour moi une aventure dont je savais pas du tout ce que j'en retirerais et comment ça se déroulerait. Même chose quand j'ai été en mission avec le CECI au Népal, j'étais loin de tous mes repères, là.
8: Donc, tu avais peur, mais l'esprit ouvert, on peut dire comme ça.
9: C'est ça. Donc, je ne contrôlais pas la situation, mais je veux dire, j'étais pas terrifié ou paralysé.
8: Avant d'aller plus loin, je dépose les mots du scénariste français Jacques Deval, 1895-1972. Connais-toi, mais réserve-toi des surprises. C'est un peu ça la devise de ma vie maintenant, je dirais, comme quoi on peut changer. Sur ce, bonne émission à tous. C'est reparti.
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8: Salut. Dimanche 9 novembre 2025 avec Stanley Péan, on se demande quelle est la richesse des imprévus.

vous le cacherai pas, les imprévus, pour moi, ça représente un sujet un brin confrontant. Pourquoi? Parce que j'ai grandi dans une famille qui avait peur de toute forme d'imprévu. Par exemple, ma mère disait souvent, on sait jamais ce qui peut arriver, mon grand. Tu le sais, la vie, c'est une catastrophe potentielle. À quelque part, je sais bien que ma mère n'est pas la seule à penser ça, et je dis ça parce qu'on vit dans une société qui est aux prises avec beaucoup d'anxiété, et l'anxiété, c'est un enjeu qui naît notamment de la peur de l'inconnu et d'une appréhension d'événements sur lesquels on n'a pas le contrôle. Aussi, j'ai l'impression que les imprévus ont mauvaise presse en général, non? Dans nos esprits, on dirait qu'ils sont associés à des situations qui nous causent du retard, à des mauvaises nouvelles ou pire, à des événements tragiques. C'est sans doute vrai à l'occasion, mais j'ai envie de faire une hypothèse. La vie, même la plus banale, est faite d'imprévus. Est-ce que ça veut dire qu'on n'aime pas les vies qu'on mène? En fait, je pense surtout qu'on ne prend pas conscience de l'importance de l'imprévu, voire de l'improvisation dans nos quotidiens. Pensez par exemple à votre plus récent souper en famille. Est-ce que quelqu'un avait écrit le scénario du déroulement de la soirée et les dialogues de tout le monde? C'est sûr que non, hein? Juste ça, c'est une pas pire célébration de la vie comme source constante de surprises et d'inattendus. Cette semaine en réunion, notre recherchiste Kim a dit « Les machines et la technologie nous promettent de ne pas avoir d'imprévus ni d'incertitudes à gérer. » C'est vrai, hein? C'est une promesse moderne, ça. Par exemple, on peut penser au GPS qui nous dit à l'avance combien de temps ça va nous prendre pour se rendre d'un point A à un point B, s'il y a des véhicules arrêtés sur le bord du chemin ou encore une présence policière. Or, avec un GPS, tout est prévu, oui, mais jusqu'à temps qu'un imprévu survienne puis que le trajet finisse par s'étirer de 40 minutes. Cela dit, on va s'intéresser ce soir au jazz, qui est une musique qui sait composer avec l'imprévu, voire même qui l'encourage. Il sera aussi question de la littérature qui, comme Balzac le disait, est souvent écrite par le hasard ou dit autrement par le plus grand.

0: grands romanciers de tous les temps. Sur ce, voici une archive dans laquelle on entend l'écrivaine Suzanne Turcotte. C'était en 1994. Bon dimanche soir tout le monde et merci d'être à l'écoute.
1: L'imprévu, vous l'écrivez au féminin et j'aimerais savoir pourquoi.
2: Et j'ai mis une majuscule aussi au mot imprévu.
1: Après l'apostrophe.
2: Après l'apostrophe, oui, je fais pas de faute. J'essaie, en tout cas. C'est ça, c'est que, au sens premier, je voulais signifier que j'avais dérangé la vie d'un homme qui avait un chemin tout tracé à l'avance et que j'étais arrivée sur sa route. Et c'est ça, je me personnifiais à l'intérieur de ce mot-là. Et après, le sens s'est élargi dans le sens que je considère que la démarche de création, l'écriture, la musique, tout... c'est qu'on fait se côtoyer des mots que parfois vont pas ensemble et justement qui font surgir des images imprévues. Mmh. Et aussi, ma vie est une suite d'imprévus. J'ai eu un gros accident en 78 qui a fait que j'ai été obligée de tout...
1: Remettre en question
2: beaucoup de choses. Et je me suis rendu compte que n'importe quoi arrive n'importe quand et que nos certitudes peuvent basculer du jour au lendemain. Alors, c'est ça, l'imprévu. C'est beaucoup ce sens-là que je voulais mettre.
1: Vous habitiez à l'époque Saint-Georges-de-Beauce.
0: Il y a déjà beaucoup de contenu, je trouve, dans cet extrait-là de l'émission de Radio Radar, diffusée en 1994. Pour la petite histoire, c'est Winston McQuaid qui s'entretenait ici avec l'écrivaine Suzanne Turcotte. Re-salut, Stanley.
3: Re-salut.
0: Je trouvais ça intéressant d'entendre Suzanne Turcotte dire que l'imprévu en littérature, c'est notamment le sens qui émerge hein, quand on met des mots ensemble, mais des mots qui sont pas familiers comme auteur. Moi, je me reconnais dans ça, mais je dirais que l'imprévu, quand j'écris, c'est surtout le fait de découvrir ce que j'ai envie d'écrire en le faisant. Parce que je l'ai dit quelques fois, ce micro-ci, j'écris toujours avec pas de plan. Bref, je m'installe au clavier sans
3: avec
0: savoir.
3: Avec pas de casque aussi,
0: avec
3: sans
0: pas
3: doute.
0: De casque, avec pas de plan. Je m'installe au clavier donc sans savoir ce que je veux écrire. Pour toi, comme auteur, c'est quoi la principale richesse de l'imprévu en littérature?
3: Ben, dans ma propre expérience, autant comme lecteur que comme créateur, la littérature, ça carbure à l'imprévu. C'est la grande leçon, disons, de la poésie contemporaine, par exemple, par opposition à la poésie classique, en alexandrin versifié, qui proposait une mise en forme très stricte, parfois prévisible, à laquelle il n'était pas permis de se soustraire. Si la littérature d'aujourd'hui doit faire écho à la vie, si elle doit refléter notre existence, ben elle doit admettre et inclure l'imprévu. Ben toi et moi, c'est beaucoup plus stimulant intellectuellement lorsque c'est le cas.
0: C'est vrai. Jusqu'à maintenant dans ta carrière d'écrivain, t'as entre autres écrit des romans, des recueils de nouvelles, des essais. Est-ce que tu dirais que ton rapport à l'imprévu est pas mal différent selon le type de littérature que tu pratiques? Bref, est-ce que t'accueilles autant l'inconnu dans un roman que dans une nouvelle ou un essai, ou peut-être que si tu me permets, je vais aller au bout de cette idée-là, parce que je veux placer cette citation-là de Jack Kerouac. Peut-être que t'es comme Jack Kerouac, qui a beaucoup réfléchi à la place de l'imprévu dans la littérature, puis qui disait que quand on écrit, il faut toujours se fier à l'imprévu, parce que, je cite Kerouac, la chose que vous sentez trouvera d'elle-même sa propre forme et son propre chemin. Bref, ton rapport à l'imprévu, est-ce qu'il change dépendamment de la forme littéraire que tu empruntes? Puis là, je te laisse répondre.
3: Ben oui, mais évidemment que l'inscription de l'imprévu dans l'écriture, ça change selon la forme que j'explore. Il y a par exemple moins d'imprévu dans un essai que dans une nouvelle, de même qu'il y en a moins dans une nouvelle que dans un roman. Donc l'imprévu précède souvent l'essai, le texte de réflexion, le texte d'analyse, qu'il s'y insère d'une manière autre. Une nouvelle, au contraire, ça va souvent jouer avec l'idée de l'imprévu. C'est l'imprévu qui conditionne la chute, même si pour moi, comme créateur, la chute est d'ordinaire connu à l'avance au moment de l'écriture. Et c'est aussi ce qui distingue le roman que j'ai le plus souvent écrit sans plan préalable, comme tu disais, écrit toi-même. Je me laisse guider vers un dénouement que j'entrevois à peine. Je me laisse guider par la dynamique du texte lui-même. J'ai souvent opposé la nouvelle au roman en disant que la première ressemble à une longueur de piscine et que le deuxième à une traversée de l'océan à la nage, avec une idée très très floue de la direction qu'il faut prendre pour arriver sur la terre ferme. C'est une métaphore étonnante, tu me diras, pour quelqu'un qui sait pas nager comme moi.
0: Ben écoute, je la comprends, même si je sais pas nager, ou presque pas, moi aussi. Je me débrouille, là, mais tu sais, c'est pas... je repose olympique, mettons. Dans l'archive, Suzanne Turcotte faisait un rappel très intéressant, je trouve, cette année, c'est-à-dire que la vie, c'est une suite d'imprévus. Bon, ça a l'air...

0: banal dit de même, mais ça me fait penser à un texte du philosophe Alexandre Lacroix dans Philosophie Magazine en janvier 2021 qui disait que la vie, c'est carrément une incessante improvisation, mais que paradoxalement, l'humain a beaucoup de difficultés à s'adapter aux imprévus dans une société comme la nôtre. Pourtant, je le disais en introduction, nos conversations de tous les jours sont de l'improvisation. J'en avais une avec un collègue en entrant à Radio-Canada tantôt. Le script n'était pas écrit. Plusieurs de nos déplacements au quotidien sont ponctués de rencontres imprévues. Sans parler de la rencontre amoureuse avec un grand L, la rencontre amoureuse qui relève souvent aussi de l'imprévu. Mais pourquoi, maudite affaire, est-ce que l'imprévu nous ferait si peur, tu penses?
1: C'est un bel exemple pour la rencontre amoureuse. Il faut pas en avoir peur si on veut connaître le bonheur qu'il y a là-dedans.
0: Ouais, mais parfois, on peut avoir peur des émotions que ça crée, mettons. T'sais.
1: On peut avoir peur des émotions et on passe à côté de quelque chose de très, très riche si on s'abandonne pas, justement. Ouais. Le lâcher prise, c'est la seule manière de répondre à l'imprévu, je pense.
0: Mais, tu sais, je reviens à ce que je disais à l'instant, tu sais, si la vie est une grande enfilade d'improvisation, on devrait pas avoir peur de ça, mais pourquoi, à l'intérieur de nous, plusieurs personnes craignent cet imprévu-là?
1: Ben, je peux pas parler pour les autres, mais je crois que c'est lié au fait qu'on voudrait pouvoir tout baliser, tous les aspects de notre vie. Ouais. On a souvent peur de pas être à la hauteur de l'épreuve à laquelle on va faire face. On a peur de ce qui nous oblige à sortir de notre carré de sable, en fait.
0: Ça peut nourrir un syndrome d'imposteur que je connais bien.
1: Oui, mais tu finis par le surpasser.
0: Ben oui, je finis par le dîmer, comme on dit en mauvais français. Non seulement la vie est faite d'imprévus, hein, mais ça arrive parfois, pour ne pas dire souvent, qu'il se produit des imprévus tellement surprenants qu'on a envie de dire au scénariste qui écrit notre vie, « Hey, pousse là, mais pousse égal. Hein. »
1: Moi, je sais c'est lequel scénariste qui écrit nos vies, c'est pas l'Auster.
0: C'est ça. Mais c'est-à-dire qu'il arrive que des imprévus dépassent ce qu'on peut attendre de la vie en termes de coïncidence. Et quand ça se produit dans la vie d'un Stanley Péan, par exemple, c'est là que la phrase de Balzac prend tout son sens, c'est-à-dire « Le hasard est le plus grand romancier du monde. Pour être fécond, il n'y a qu'à l'étudier. » C'est une très belle phrase. Et résultat, ça peut se transformer en nouvelle à ce moment-là, comme ce fut le cas dans cette histoire de taxi complètement abracadabrante qui t'est arrivée un jour et que tu racontes dans une nouvelle qui s'intitule « Éviction », pour le bénéfice de nos auditeurs et de nos auditrices. Peux-tu nous raconter, c'est quoi cet imprévu-là qui est au cœur de cette nouvelle?
1: La genèse de ça se passe un vendredi en début de soirée, il y a quelques années. Ouais. J'étais resté à mon bureau à Radio-Canada un peu plus tard que d'habitude. Et puis là, je voulais aller faire des emplettes. Alors, je commande un taxi par une application sur mon téléphone cellulaire auprès d'une compagnie qui permet de prédéterminer le point de départ, la destination, le coût de la course étant calculé et prélevé automatiquement sur la carte de crédit.
0: Tout est prévu.
1: Puis en arrivant à la réception, je vois dans le stationnement une voiture de la compagnie en question. Mais il y a quelqu'un d'autre qui monte à bord. Ben, je me dis, oh, c'est pas la mienne. Mais je consulte mon téléphone intelligent, puis je découvre que c'était la mienne. Donc, j'essaie de contacter la compagnie pour les informer de l'erreur. Je tombe sur un des robots, évidemment. Ouais. J'essaie d'annuler la course. On me dit que c'est impossible de l'annuler parce que je suis à bord du taxi. Alors, ça, c'est pas le cas. Alors, je finis par parler à un standardiste d'une autre compagnie qui est affiliée, qui me dit qu'il n'y a aucune manière d'interrompre une course, qu'il n'y a aucune manière de rejoindre le chauffeur pour l'aviser qu'il a pris le mauvais passager et que celui qui voyage avec lui voyage à mes frais. C'est pas du tout prévu par le système, apparemment, cette occurrence-là. Et cet incident-là m'a inspiré Éviction, donc la nouvelle qui ouvre mon plus récent recueil, La pénombre propice. Il est question du vol imprévu d'une course de taxi qui a des répercussions inattendues sur la vie du personnage principal.
0: Mais tu sais, là, je t'écoute, puis je veux pas faire de lien trop forcé avec le jazz, mais j'ai l'impression que t'as fait ici ce que certains musiciens jazz font quand ils improvisent, puis qu'un de leurs camarades, disons, fait une fausse note. C'est-à-dire que les musiciens ajustent leur improvisation de manière à composer avec la fausse note puis à l'intégrer dans l'envolée musicale qu'ils sont en train de faire. Des philosophes diraient, eux, que il suffit dans ces moments-là d'entrer en résonance avec l'imprévu qui se pointe. C'est ce que t'as fait, je pense, avec cet imprévu-là, pour ne pas dire cette mésaventure de taxi. Plutôt que de te braquer, t'as décidé d'en tirer quelque chose de créatif. Ça devient d'où, tu penses, cette capacité-là à composer avec l'imprévu? Puis honnêtement, on est entre nous le dimanche soir, je prendrais des notes, là. J'ai besoin d'aide des fois dans certaines circonstances.
1: Je sais pas, j'aimerais ça dire, ce serait joli de dire que c'est ma fréquentation du jazz, improvisateurs, mais ce serait peut-être pas tout à fait juste. Encore une fois, j'ai l'impression que j'ai hérité de cette capacité d'adaptation de ma mère, ma défunte mère, qui savait s'adapter puis tirer profit de toutes circonstances en temps réel, sans nécessairement se laisser submerger par ses émotions.
0: Donc, ça viendrait de l'enfance. Je trouve ça très intéressant. Je vais faire une confidence. Moi, j'ai l'impression comme individu que notre défi face aux imprévus, c'est de demeurer en équilibre entre le besoin de vivre des choses qui nous sont familières, puis aussi la nécessité d'être exposé à l'inconnu. Cela dit, trop d'imprévus, je pense que ça peut conduire au chaos pour certaines personnes. À l'inverse, pas assez d'imprévus, ça peut devenir mortifère pour d'autres.
1: Ben oui, la banalité tue.
0: Ben c'est ça. Dans tous les cas, moi je pense aux travaux du psychanalyste Donald Winnicott qu'on évoque parfois ici à l'émission. Mais j'ai l'impression que si on veut parvenir à apprécier la richesse des imprévus, c'est-à-dire il faut avoir appris à s'auto-réguler comme individu. Sinon, l'imprévu devient une menace plutôt qu'une richesse. Est-ce que je dois comprendre que, entre autres, dans l'enfance, ta maman t'a appris cette capacité qu'est l'autorégulation?
1: C'était l'exemple qu'elle donnait, en fait.
0: Un privilège, quand même.
1: Je pense que oui. Mais quand on voulait faire du chantage émotif avec elle, elle se laissait pas émouvoir par nos pleurs, qui souvent, les pleurs d'enfants, c'est une manière de faire du chantage sur les adultes. Pas toujours, mais parfois. Et puis ma mère me disait, non, on vilait tes émotions, mais... pleure, tu pisseras moins.
0: OK, ça, c'est imprévu. Je m'attendais pas à ça ce soir.
1: Moi, je m'attendais pas à le raconter non plus.
0: On parle depuis quelques minutes de la richesse que peuvent représenter les imprévus. Mais il y a peut-être dans la salle, ou dit autrement, à l'autre bout de l'émetteur, des disciples de Descartes, lui qui pensait qu'il fallait devant l'imprévu et le hasard s'en remettre à la raison pour ne pas déroger de son plan de vie. Dans tous les cas, peu importe votre rapport aux imprévus, si vous avez envie de nous écrire, c'est simple. réfléchir@radio-canada.ca. Sinon, passez par la bulle de conversation de l'application audio de Radio-Canada.
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0: Stanley, on réfléchit ce soir à la richesse des imprévus, mais j'aimerais qu'on aborde par la bande le thème de l'improvisation. C'est que l'improvisation, c'est justement l'incarnation typique de ce que c'est un imprévu. Or, dans le monde du théâtre, du jazz puis de l'impro, il y a des gens dont je suis qui pensent que l'imprévu repose toujours un peu sur du connu ou sur du prévu. D'ailleurs, on entend parfois qu'une bonne improvisation, c'est une impro qui est un peu préparée. Et à ce sujet-là, voici le prof de philosophie Michel Bernard, qui était au micro de Radio-Canada, c'était en 1980. C'est clairement pas le plus grand défenseur de l'impro, mais néanmoins, sa pensée, je la trouve pas mal intéressante. Par ailleurs, c'est assez abstrait, donc portez attention. On écoute.
3: Alors, j'ai parlé d'un mythe de l'improvisation théâtrale. Pourquoi ? Parce que, justement, si on a parlé d'une vogue du corps tout à l'heure, il y a là une certaine facilité, une pente, que pas mal d'ateliers de théâtre ont pris, en pensant que, évidemment, chaque fois que l'on improvisait, on retrouvait une certaine spontanéité assez mythique d'un fond comme ça, d'inconnu, de création. On se demanderait pourquoi et comment. Alors, évidemment, ça m'a un peu irrité parce que, finalement, comme j'avais déjà dénoncé dans ma thèse sur l'expressivité, toutes les origines et, plus, disons, et également la mystification attachée à ces origines du concept de spontanéité, avec le mythe de la présence comme donnée, en quelque sorte magique, d'un corps qui serait comme ça par lui-même présent, mais on ne comprendrait rien. Alors j'ai réagi en disant, mais finalement, qu'est-ce qu'il y a derrière l'improvisation, sinon un certain jeu d'ordre au pluriel, c'est-à-dire finalement toute une série de déterminations sur lesquelles on jouerait, mais avec une certaine mauvaise foi. C'est-à-dire en disant, bien, il y a l'ordre qu'on nous demande dans le cadre d'une consigne, et puis quand je n'ai plus de consigne, il n'y aurait plus d'ordre, alors qu'en réalité, à ce moment-là, agissent d'autres formes de détermination qu'il faudrait précisément expliciter. Je pense que...
0: Donc, c'était le philosophe Michel Bernard en 1980 à l'émission de radio intitulée « L'art aujourd'hui ». En l'écoutant, ça me fait penser à ce que je te disais tantôt. Tu sais, c'est vrai que j'écris sans plan, puis que j'improvise l'écriture de mes textes. Mais il en demeure pas moins que je pars jamais de rien.
1: C'est-à-dire oui, tu y arrives avec tout ton bagage.
0: Ben c'est ça, c'est que j'improvise à partir de mon paysage mental, de ma culture générale. C'est la même chose aussi avec le jazz, j'ai l'impression. C'est-à-dire que les musiciens, en improvisant, ont recours à leurs compétences musicales techniques. Puis ce savoir-là se mélange ensuite de manière, je sais pas, intuitive aux émotions pour produire une sorte d'intelligence de l'instant, dirait le musicologue et philosophe Christian Béthune. Réaction à ce que monsieur... Bernard disait ici au micro de Radio-Canada en 80.
1: Ben, si on ramène ça vers le jazz comme tu l'as fait, ouais. C'est ce qui fait la richesse des interprétations, des standards, les chansons populaires, les airs connus.
0: Ouais.
1: La volonté des musiciens de façonner au gré de leur inspiration, en temps réel, ces mélodies-là, ces harmonies-là. Quand on écoute, par exemple, les différentes versions de My Favorite Things par John Coltrane, on est épaté par les méandres inattendus qu'il va prendre, les variations renouvelées qu'il va imaginer à partir de la mélodie originale. Puis je pense aussi à la musique improvisée en direct par Miles Davis pour la bande-son du film Ascenseur pour l'échafaud.
0: Ouais.
1: Improvisée à partir de simples esquisses, il existe un petit reportage là, réalisé pour la télévision française le jour de l'enregistrement de cette trame sonore-là en décembre 57. On y voit le cinéaste Louis Malle qui explique à un journaliste que le trompettiste et le groupe improvisent sans partition à partir d'indications sommaires en visionnant les images du film. Et il reconnaît que chaque prise est forcément différente et complètement soumise à l'imprévu. Et c'est ce qui fait la beauté de cette musique-là.
0: C'est ce qui fait la beauté absolument de cette musique-là. Mais pour revenir à ce que Bernard disait, il ne part pas de rien quand même. Ça s'inscrit, ça vient s'asseoir sur
1: un métier,
0: bagage.
1: Une connaissance du médium. J'ai dit, il y avait des esquisses quand
0: c'est
1: même, Miles Davis, mais il
0: n'y
1: avait pas de partition. En musique classique, il y a une partition et c'est à partir de là qu'on peut créer de la musique.
0: C'est ça, ça nous fait nous amener ailleurs.
1: Exactement.
0: En fait. Puis je vais me permettre de citer à nouveau le musicologue et aussi philosophe Christian Béthune. C'est un extrait tiré de la nouvelle revue d'esthétique en 2010. Ça fait un lien avec ce qu'on disait. L'improvisateur n'est pas à proprement parler un auteur, ce qui n'invalide en rien son originalité, mais un relais qui se charge de faire vivre avec d'autres une tradition qu'il s'adjuge et partage avec une communauté mimétique. Là, ma question de profane à toi qui connais le jazz, Stanley Péant, si les musiciens jazz qui improvisent ne sont pas considérés comme des auteurs, selon ce que Béthune dit, est-ce qu'on peut dire qu'ils sont l'équivalent, je sais pas, je me cassais la tête cette semaine, puis je me suis dit, est-ce qu'ils sont l'équivalent de passeurs culturels, c'est-à-dire qu'ils nous font découvrir un univers tout en se l'appropriant, mettons?
1: Je sais pas s'ils sont pas des auteurs ou des compositeurs. Si on prend le cas de Duke Ellington, il y a des pièces de Duke Ellington qui naissent d'improvisation de ses musiciens.
0: Ouais.
1: C'est-à-dire qu'il a entendu les musiciens jouer et là, tout d'un coup, il retient une phrase et il va construire une œuvre à partir de quelque chose qui n'était pas prévu et qui devient ensuite coulé dans une partition sur laquelle on pourra réimproviser après. Alors, donc, c'est une autre manière de créer, mais je pense que cette idée qu'ils ne seraient pas des auteurs, pas des créateurs, c'est une idée un peu restreignante.
0: Ben, je suis content de t'avoir amené là, parce que ça a fait évoluer ma pensée par rapport à ça. On parle d'improvisation depuis quelques instants, Stanley. Dans le dossier, je lisais qu'en musique, notamment, quand on improvise, c'est pas tant la forme qui est recherchée que le fait de capter des forces et des énergies qui demeurent imperceptibles, disons, quand on s'en tient à une interprétation très technique. Puis si je vais, surprends-toi pas, là, je vais faire un parallèle avec la politique, si tu permets. C'est quand même assez rare de nos jours qu'un homme ou une femme politique se laisse aller à l'émotion dans une déclaration, puis qu'il ou qu'elle improvise. On s'en tient généralement à un texte préparé d'avance. À côté de quoi on passe en se privant de la richesse de l'improvisation puis de l'imprévu dans le monde politique? Est-ce qu'on passe à côté, entre autres, je sais pas, je dirais de l'authenticité?
1: Ben, si on accepte que l'imprévu fait partie de la vie, si on admet que c'est confronté à l'imprévu qu'on découvre et qu'on révèle sa propre valeur en tant qu'être humain, s'en priver, c'est se couper de sa propre humanité, de sa propre authenticité. On l'a vu encore récemment lors de la conférence en direct du bureau ovale de la Maison-Blanche,
0: il n'y a pas longtemps.
1: Pendant laquelle il y a un intervenant qui a eu un malaise assez grave qui nécessitait des soins médicaux, alors que toutes les personnes présentes se pressaient auprès de lui pour l'aider. Le président Trump est resté à distance.
0: Ouais.
1: Il a même fini par se détourner, à regarder dans le vide devant lui, l'air complètement désintéressé. C'est une réaction étonnante, moins dictée par un stoïcisme, à mon avis, que par son incapacité manifeste à faire montre d'empathie, à se soucier du sort d'autrui. C'est le résumé emblématique de ses politiques et de sa présidence, j'ai l'impression.
0: Ouais, parce que là, ça aurait été une formidable occasion de sortir du cadre puis de profiter de cette situation-là pour...
1: Mais devant l'imprévu, sa réaction, c'est de ne pas s'impliquer. Ça. Donc, ça dit beaucoup de choses sur lui.
0: De ne pas s'impliquer puis de s'en tenir au cadre prévu. Je me permets de faire une parenthèse qui va un peu dans le même sens. Je donnais une conférence cette semaine à l'Université du Troisième Âge à Montréal, Stanley. C'est une présentation sur les transfuges de classe. À un moment donné, il y a une femme qui s'est présentée au micro pour dire que si elle a pu s'émanciper du milieu pauvre, culturellement, socialement, économiquement, dans lequel elle est née, c'est grâce au sociologue Guy Rocher.

0: puis à la Révolution tranquille. Puis là, la dame s'est mise à pleurer vraiment beaucoup. C'est ce qu'on appelle un imprévu. Mettons, elle n'est pas tombée, elle n'a pas eu un malaise, mais bon, c'est venu briser le cadre.
1: Et là, il fallait que tu l'accueilles en quelque part.
0: Ben, j'aurais pu m'en tenir à mon plan puis poursuivre, mais j'ai fait justement le choix de l'accueillir. Ça a donné un moment d'échange vraiment touchant puis imprévu avec le public. Ce qui me fait te demander, l'imprévu, ça peut tisser du lien social, non? C'est comme une espèce de je sais pas, quand on est dans le métro puis qu'il y a une panne, tout à coup les gens se mettent à se parler. C'est un imprévu qui tisse du lien social.
1: Ben oui, je l'espère en tout cas, parce que qu'on le veuille ou non, c'est une expérience commune à nous tous, à nous toutes. Dans l'idéal, on devrait aider les autres face à l'imprévu. On devrait communiquer face à l'imprévu. Les épreuves, elles sont beaucoup plus faciles lorsqu'on les partage.
0: C'est une belle leçon, ça. En terminant, Stanley, le théâtre, on le sait, hein, c'est de l'art vivant. Puis qui dit art vivant, dit imprévu qui peut arriver à tout moment. On peut penser à un téléphone cellulaire d'un spectateur qui sonne en pleine représentation. Ou encore à un trou de mémoire qui nous force à nous ajuster, oui, sur le fly. Moi, ça m'est arrivé une fois chez Duceppe au mois de septembre pendant les représentations de Rue du Plessis. Ironiquement, il y a un passage en particulier que j'avais très peur d'oublier. J'avais même imprimé le texte en question, puis je l'avais glissé dans ma poche arrière. Mais c'est pas ce segment-là que j'ai oublié.
1: Comme quoi, tu pouvais pas prévoir ce que t'allais oublier.
0: C'est ça. Toi, il t'est arrivé une situation similaire dans une pièce de théâtre quand t'étais au cégep, je pense. Puis dans ton cas, est-ce que t'es parvenu à avoir une richesse dans cet imprévu-là qui t'est arrivé?
1: Moi, surtout, ce qui est arrivé, cette anecdote-là, parce que je t'en ai parlé, c'est que dans cette pièce de théâtre que j'avais montée au cégep, on était sept acteurs sur scène pendant une heure et demie. Puis tout le monde avait peur de justement du trou de mémoire. Puis j'avais dit ok, voilà le truc, ce qu'on va faire, c'est que j'avais écrit la pièce, j'en connaissais toutes les répliques par cœur. J'ai dit si jamais il y a un trou, moi je vais garder le texte dans ma poche et je sortirai de mon rôle de personnage pour redevenir l'auteur et chapitrer, en tout cas réprimander celui qui se sera trompé. Inévitablement, à la présentation arrive un moment où il y a un trou. Et là, j'ai regardé un à un mes collègues en me disant lequel est en train de gâcher la sauce, quand j'ai réalisé en fait que c'était moi. Et donc là, je suis pas sorti de mon personnage, j'ai enchaîné, mais pendant un moment, c'était est-ce que je vais devoir sortir le texte de ma poche?
0: En deux secondes, quelle leçon as-tu tiré de ça? As-tu vu une richesse dans ça? As-tu appris?
1: On ne peut pas prévoir quoi que ce soit, puis il faut accepter que c'est ça qui va se passer.
0: On va maintenant se déplacer dans la vieille capitale, c'est-à-dire à Québec, pour aller rejoindre notre invité de la soirée. Cette fois, c'est Édouard Nasri, qui est un prof de philo qui enseigne au cégep de Limoilou, qui sera avec nous pour le dernier tiers de l'émission. Mais tout juste avant, j'ai eu envie de nous faire entendre une archive d'un de tes bons amis, Stanley. Il s'agit de Gilles Archambault, qui était au micro de l'émission Pourquoi pas dimanche. C'est un extrait qui remonte au 5 mars 2026. Vous écoutez Réfléchir à voix haute avec Stanley Péan et Jean-Philippe Plot. Et pour nous écrire, réfléchir@radio-canada.ca ou passer par la bulle de conversation.
2: Point n'est besoin d'être rétif comme je le suis parfois pour craindre les rencontres inopinées. Je n'aime pas les surprises. Non prévenu, j'oublie des noms. Je ne reconnais pas des visages. Bref, je suis en danger dès que je quitte mon appartement. Mardi dernier, alors qu'un froid très vif sévissait au Québec, je marchais à pas pressés rue Sainte-Catherine à Montréal. Je n'avais surtout pas l'air d'un touriste. Mon bonnet de laine synthétique enfoncé jusqu'aux oreilles, ce qui me donnait, j'en conviens, une apparence fort coquette et hautement oscarisable, je me trouvais à la hauteur d'une boîte de danseuses nues. J'ai hâte toujours le pas en pareille circonstance. S'il fallait qu'une de mes admiratrices s'imagine qu'un auteur aux fortes préoccupations spirituelles de mon acabit trouve son inspiration dans ces antres du dénuement et du blanchiment d'argent, qu'en serait-il de ma carrière? J'ai d'ailleurs remarqué que depuis...
0: C'était Gilles Archambault qu'on entendait ici en 2006. On a tous et toutes, je pense, vécu cette peur de faire une rencontre imprévue au mauvais moment. Cela dit, pour poursuivre nos réflexions sur la richesse des imprévus, on reçoit à l'instant un professeur qui enseigne la philosophie au cégep de Limoilou à Québec. Ce prof, c'est Édouard Nasri. Salut Édouard.
3: Salut Jean-Philippe.
0: T'es dans les studios de Radio-Canada à Québec, situé sur la très belle rue Saint-Jean. Mais bon, ça veut aussi dire que tu ne nous vois pas, mon cher. Je vais donc te présenter mon co-animateur du moment. Il s'agit de Stanley Péan. Édouard, Stanley.
1: Bonsoir, Édouard.
3: Bonsoir, Stanley. Enchanté.
0: Avant d'entrer dans le cœur de l'entrevue, j'ai envie d'avoir une réaction de ta part, Édouard, à l'archive qu'on entendait. En fait, si jamais la rencontre imprévue s'était produite, est-ce que tu crois que ça aurait été possible pour Monsieur Archambault, qui est un ami de Stanley, je le rappelle, d'accueillir le tout avec philosophie, puis d'y voir même là une forme de richesse?
3: Alors, déjà, l'archive était très, très drôle. Est-ce qu'il aurait pu, je sais pas. Est-ce qu'il aurait dû, je sais pas non plus. Mais oui, peut-être qu'il y a matière à réflexion par rapport à ça. Il y a plusieurs écoles de philosophie qui auraient pu lui surgir et qui auraient pu peut-être l'aider à.
1: Il dit qu'il n'aime pas, mais il est capable de composer avec l'imprévu.
3: Ok.
0: Édouard, d'entrée de jeu, je te dirais qu'il y a un truc qui m'a frappé cette semaine dans mes lectures. J'ai vu passer ici et là, semble-t-il, que la philosophie dans son histoire ne s'est pas beaucoup intéressée aux notions d'imprévu puis de surprise. C'est ce qu'affirme, entre autres, la philosophe Nathalie Depraz, autrice du livre « Crise de la pensée ». Est-ce que c'est aussi ce que tu as remarqué, c'est-à-dire que l'imprévu est une espèce d'impensé en philo?
3: Je ne sais pas si c'est un impensé. Peut-être que, bon, tous les philosophes, clairement, n'ont pas nécessairement réfléchi à ce concept-là.
0: Mais de là à dire que dans l'histoire de la philo, c'est à peu près pas là. J'en sais que j'ai quand même.
3: Non, j'irai pas jusque-là. Et pour le coup, je vais faire appel à une autorité quand même, somme toute, très classique, même chez Platon.
0: Ouais.
3: Quand on revient 2400 ans en arrière,
0: ce qui est pareil.
3: Platon, il nous dit clairement que finalement, la philosophie, elle est née d'un imprévu, au sens où il y a des choses qui nous frappent, il y a des choses qui apparaissent, auxquelles on s'attend pas, et qui, c'est en grec ancien, il appelle ça le taomazein, donc qu'on traduit en français par l'étonnement. On est étonné.
0: Voilà.
3: On est étonné parce que on est déstabilisé en réalité, et c'est ce qui va être l'occasion pour nous de nous mettre à réfléchir, à nous poser des questions.
0: Puis quand on est étonné qu'il y a un imprévu qui se pointe, ça peut faire naître le doute, entre autres, qui est au cœur de la philosophie. Un autre philosophe, je lisais ça cette semaine, Carl Jaspers, qui parle des situations limites. On a déjà évoqué ça à l'émission, la mort, la maladie, le hasard, la culpabilité. Sont, c'est le cas de le dire, des situations imprévisibles avec lesquelles on doit apprendre à composer. Grande question, je sais, mais de quelle manière est-ce que la philosophie peut nous venir en aide pour faire de ces imprévus-là une richesse? Est-ce qu'il y a une philosophie en particulier qui peut nous aider à composer, disons, avec les situations limites?
3: Ouais, en fait, il y en a plusieurs. Il y en a plusieurs qui offrent des solutions, entre guillemets, ou en tout cas certaines, en tout cas prétendent offrir des solutions. Je ne sais pas si elles fonctionnent toujours dans les faits, mais en tout cas, théoriquement, c'est présenté comme tel, ou en tout cas des pistes de réflexion. Par exemple, si on reste, je parlais de Platon, mais si on reste chez les anciens, l'élève le plus célèbre de Platon, Aristote, par exemple, lui, il nous dit que une personne qui est sage, c'est pas forcément et uniquement une personne qui a énormément de connaissances, c'est aussi une personne qui est capable d'agir de manière juste, de manière prudente. Alors en grec ancien, c'est le concept de phronesis, on peut traduire ça par prudence, mais sinon aussi par sagesse pratique. Et le sage, donc, ou la personne qui dispose de cette grande qualité, de cette grande vertu, elle va devoir faire avec justement les impondérables, les imprévus, le fait que la réalité est fuyante, mais elle aura appris, elle se sera longtemps entraînée, des gens comme ça, Aristote nous dit, il n'y en a pas beaucoup, à justement être capable de réagir intelligemment, prudemment, de manière sage, face aux imprévus de l'existence. Et il nous dit, ces gens-là, justement, parce qu'il n'y en a pas beaucoup, ils doivent nous servir de modèle. Eux-mêmes, en fait, ils ont appris en s'inspirant d'autres modèles. Bah, la question ensuite, la grosse question en derrière, c'est qui sont ces gens? Où est-ce qu'on peut les trouver, ces bons modèles?
0: Est-ce que j'en ai un devant moi, Stanley Péan? Le penses-tu? Tu le connais? Tu l'écoutes à la radio parfois? Est-ce qu'il...
3: Oui, assurément.
1: Ah bon! Voilà, ma réputation est faite.
0: C'est l'effet du jazz, ça, je pense.
3: Exact. Après, bon, je sais pas, tu sais, il y en a d'autres aussi. On peut aller voir les stoïciens. On en avait déjà parlé à une autre émission,
0: mais
3: les stoïciens, ils ont aussi des trucs intéressants à nous dire sous forme paradoxale. C'est ils vont nous dire il faut prévoir l'imprévisible, c'est-à-dire en réalité réaliser que l'imprévisible n'est pas un imprévisible. C'est juste que statistiquement on y est moins confronté, et donc quand il arrive on est surpris. Donc faut apprendre à ne pas être surpris, parce que justement ces situations limites là, elles peuvent,
1: ou
3: elles
1: apprendre que c'est normal d'être surpris. C'est ça aussi.
3: Exactement.
1: Le stoïcien.
3: Tout à fait.
0: Parce que l'imprévu, on le disait un peu plus tôt, en tout cas il me semble que c'est au cœur de la vie. Paradoxalement, on en a peur. On vit dans une société où c'est la logique assurantielle qui domine. Mais pourquoi on a peur de l'imprévu, si c'est au cœur de nos vies, ce qu'on a peur de vivre, finalement?
3: Mais c'est encore une fois une excellente question. Je pense qu'il y a deux choses qui me viennent en tête. D'abord, bon, je suis pas anthropologue, mais il me semble qu'il y a peut-être quelque chose quand même là qui est. On doit toujours faire attention quand on en

0: J'emploie cette expression, mais quelque chose qui est peut-être un peu dans la nature humaine, qui nous porte à quand même aller chercher du confort, de la sécurité. D'un point de vue évolutionniste, ça s'explique quand même assez bien. Donc il y a ça d'une part, et puis d'autre part, en fait, il y a aussi quand même tout un héritage d'une pensée philosophique dominante depuis 400 ans, hérité du mathématicien et philosophe français René Descartes, qui disait dans son discours de la méthode, un jour on va, grâce à la raison, grâce aux sciences, devenir, comme je cite, maître et possesseur de la nature. Ouais. Alors, lui, je pense pas qu'il voulait dire, on va donc, ça voudra donc dire qu'il faudra faire absolument n'importe quoi avec la nature, mais ça a été, en partie mal compris, puis c'est aujourd'hui repris, on le voit parce que des gens qu'on appelle des techno-optimistes, et qui pensent que, on va être capable de tout prévoir, de tout contrôler. Or, c'est pas le cas, on le voit en ce moment avec l'intelligence artificielle, qui est capable de manipuler l'utilisateur, qui lui fait du chantage émotif, ou etc. Et quand j'entends des gens qui sont des spécialistes mondiaux, comme Joshua Bengio, nous dire en ondes que si on accédait à une véritable intelligence artificielle, elle serait capable de nous déjouer, puis de se copier pour éviter qu'on la supprime, on réalise que des scénarios à la Terminator, j'exagère un peu, mais finalement, ces scénarios dystopiques-là, ils sont peut-être pas si loin de nous.
1: Ce que je comprends aussi dans ce que tu viens de dire, c'est que l'effet du cartésianisme se fait ressentir encore aujourd'hui, finalement.
0: Oui,
1: peut-être ce qui explique un peu cette peur-là de l'imprévu. T'enseignes la philosophie au niveau collégial, Édouard. En fait, plus précisément au cégep de Limoilou. Je veux pas te forcer à généraliser, mais je vais quand même oser la question. Est-ce que tu as l'impression que tes élèves sont nourris et inspirés par les imprévus qui arrivent dans leur vie, ou au contraire, penses-tu qu'ils en ont peur et qu'ils en sont effrayés?
0: Ma réponse ne sera évidemment qu'une impression là, qui n'engage que moi, mais je pense qu'avec toutes les influences éducatives qu'on subit depuis notre plus jeune âge, on est plutôt habitué et calibré, si j'ose dire, pour nous attendre à du connu.
1: Et la donc, routine.
0: Quand il y a ouais, exactement, la routine. Par ailleurs, je pense qu'il peut y avoir des bonnes formes de routine aussi, autant pour l'esprit que pour le corps, mais je sais pas si on est vraiment calibré.
2: Est-ce que d'un cours de philosophie, c'est pas justement le lieu où les confronter à autre chose que la routine?
0: Ah, tout à fait, Stanley, tout à fait. Et c'est justement ça qui est intéressant. Parce que, par exemple, là, je donne le premier cours de philo, et puis la thématique centrale, c'est le bonheur. Alors, au premier cours, on commence à se la poser, la question, c'est quoi le bonheur? Et puis, est-ce qu'il faut chercher à être heureux? Bon, toutes les questions corollaires qui en découlent. Puis assez rapidement, plusieurs me disent, alors c'est quoi le bonheur? Et je dis, attendez, non, je peux pas arriver en mode solution comme ça, déjà, au premier cours, et puis peut-être même qu'à la fin de la session, on verra bien. Et là, j'emploie une analogie, je leur dis, il va falloir qu'on se baigne, vous et moi, ça sera pas forcément agréable, mais dans des eaux qui, dans lesquelles on va devoir rester un certain moment, et qui vont être incertaines, mais qui vont justement peut-être être pour nous l'occasion d'incarner, en fait, la richesse de ces questions-là, et puis d'essayer de faire de la philosophie un mode de vie et pas simplement une accumulation de questions théoriques qu'on enchaîne les unes après les autres.
1: Waouh! Et à ce moment-là, est-ce que la classe se vide ou
0: Non, en fait, surprenamment, ils sont dubitatifs, ils sont sceptiques. Ils se disent, mais qu'est-ce qu'il veut nous dire?
2: C'est déjà un signe d'intelligence.
0: Oui, bien sûr. Non, ils sont plus intéressés et plus curieux que parfois on peut se l'imaginer.
1: En terminant, courte question, réponse courte aussi. Quel est ton rapport, toi, avec les imprévus puis l'inconnu? Est-ce que tu composes bien avec ça ou t'es quelqu'un qui recherche la prudence et la prévoyance en toutes circonstances?
0: J'ai plutôt une tendance à aimer quand même savoir au moins un tout petit peu ce qui s'en vient.
1: Okay.
0: Je pense qu'avec l'âge, bien humblement, je suis davantage capable d'accueillir et de recevoir des situations qui me manifestent finalement ma fragilité, mon impuissance, mais et donc là je me dis il y a peut-être une occasion d'apprendre à mieux me connaître, et puis de travailler un peu sur le peu de liberté dont on dispose, peut-être pour m'enrichir, pour créer, pour dérailler un peu, mais revenir un peu sur la traque, et puis de manière nouvelle, de manière peut-être un peu plus épanouie.
1: Dérailler, revenir sur la traque, j'ai l'impression que c'est une belle analogie avec le jazz, ça.
0: Oui,
2: tout à fait.
1: Édouard Nasri, prof de philo au cégep de Limoilou, merci beaucoup d'avoir accepté de réfléchir avec nous à ce grand thème que sont les imprévus. Du même coup, merci à la station de Radio-Canada Québec d'avoir permis cette entrevue en duplex de la vieille capitale. C'est trop court comme d'habitude, mais c'est comme ça. Je te souhaite une belle fin de semaine et à très vite, j'espère.
0: Merci beaucoup à vous deux et au plaisir.
1: Salut. Salut. Pour réagir à cette entrevue avec Édouard Nasri, réfléchir@radio-canada.ca ou passer par la bulle de conversation, je vous rappelle que vous écoutez Réfléchir à voix haute avec Stanley Péan et Jean-Philippe Plot.
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1: Éloge de l'imprévu. Au début des années 2000, j'ai été frappé par la lecture d'un ouvrage du sociologue Michel Freytag intitulé « L'oubli de la société ». Je n'avais pas prévu lire cette brique-là, mais un prof a insisté, bien au fait de mon intérêt pour la postmodernité. Une idée en particulier m'avait happé et inquiété pour la suite du monde. Dans sa critique de la postmodernité, Freytag pointait un travers qu'il voyait déjà se dessiner et qui risquait de paralyser un jour la société. Ce travers, c'est la logique de l'adaptation. Plus de 20 ans plus tard, quand j'entends les hommes et les femmes politiques réagir aux tristes événements de l'actualité en lien avec le réchauffement climatique, je me dis que le bon vieux Michel avait vu juste. Oui, nous sommes pris dans une logique d'adaptation. Il n'est plus question de se rêver ni de tenter d'agir sur le réel pour changer les choses. Non. Le temps est à l'adaptation pour empêcher que l'eau ne refoule dans nos sous-sols et chacun fait du mieux qu'il peut pour sauver le cinéma maison qu'il vient d'y installer. Pour le philosophe Miguel Benassayag, auteur de l'ouvrage « Fonctionner ou exister » paru aux éditions Le Pommier en 2018, l'adaptation est du côté du pâtir et de la diminution de la puissance d'agir. Nous ne construisons pas l'avenir en nous adaptant, pense-t-il. Chaque fois qu'on appelle les individus à s'adapter, on les appelle à rester tranquilles sous le régime de la promesse. Adapte-toi et on te protégera. Or, le propre de l'humain, conclut-il, est au contraire de ne jamais s'adapter passivement. Il explore les possibles dans une permanente co-évolution. Fin de citation. Quand je lis la phrase « Adapte-toi et on te protégera », j'ai l'impression d'être exposé à un slogan de compagnie d'assurance. Non seulement ça, mais on croirait détenir la preuve que Michel Freytag avait raison, c'est-à-dire que nous avons oublié que nous formons une société qui peut rêver à autre chose qu'au risque zéro. Or, rêver nécessite une part de lenteur, ce qui nous fait peur, mais surtout, ça suppose un rapport sain à l'inconnu, ce qui nous effraie tout autant. Comment imaginer un monde différent en prenant le risque de ne pas savoir à l'avance ce qu'il sera vraiment? Rêver, c'est célébrer l'imprévu et l'inattendu. Le philosophe français François Julien observe que les sociétés occidentales ont appris au fil des siècles derniers à se projeter dans l'avenir sur la base de deux conditions. La première, en imaginant d'un point de vue théorique ce à quoi un monde meilleur pourrait ressembler. La deuxième, en développant ce monde-là sur la base de ce qui a été imaginé théoriquement. Or, l'enjeu, selon lui, c'est que nous vivons désormais dans des sociétés si complexes qu'il est devenu impossible de tout prévoir à l'avance. Puis, il estime que l'humain a carrément cessé de croire que le futur sera garant de jours meilleurs. Résultat, ouvrez les guillemets, cela nous conduit au présentisme, qui est non pas le choix du présent ou la jouissance de l'ici et maintenant, mais un repli sur le présent, faute de projection idéale pour l'avenir, et nous restons suspendus en plein désarroi. Ce qui fait naître cette question-là, comment agir sans plan et sans idéal? Fermez les guillemets. François Julien prêche pour que l'humain développe un rapport sain avec l'imprévu. Ça veut pas dire de faire n'importe quoi, n'importe comment, sous prétexte qu'on n'a rien à perdre et tout à gagner, non. Il n'écarte pas non plus l'idéal de la révolution, puisqu'il reconnaît qu'il y a des réalités dans ce monde qui ne pourraient être corrigées que par un tel processus. Mais au final, et je trouve ça d'une puissance philosophique remarquable, il nous invite à faire naître l'imprévu et l'inattendu à partir des conditions qui sont celles que nous connaissons déjà. Je m'explique. Nous vivons, selon Julien, dans un monde social qui estime que si les choses fonctionnent comme elles fonctionnent, ben c'est qu'elles ne peuvent pas sinon on risque de bouleverser la bonne marche de la société, se déployer différemment. Nous serions pris, selon lui, dans une logique de coïncidence idéologique. Ouvrez les guillemets. On pourrait croire que, quand ça coïncide, c'est que c'est adéquat, que tout va pour le mieux et que ça colle. Mais en fait, plus rien ne se passe. La coïncidence secrète son évidence, s'endort dans sa positivité. Fermez les guillemets. Face à ces coïncidences, le philosophe propose que l'humain s'adonne à la décoïncidence, c'est-à-dire à la recherche de solutions à l'intérieur de la société telle que nous la connaissons, des solutions qui sont en dormance et que nous ne voyons pas encore. Inspiré par la pensée chinoise, son idée est de nous faire entrer dans un nouveau cycle. C'est que Julien considère le temps non pas comme la flèche du progrès lancée vers l'avant, mais comme un cercle, ce qui implique de repasser sur des sentiers déjà fréquentés et de chercher à voir ce qu'on n'a pas remarqué la première fois. Le philosophe Frédéric Worms dit sensiblement la même chose, mais avec un autre mot. Lui, il parle de recréation. La recréation, c'est l'idée de s'offrir l'occasion de se relancer comme société sans nier la logique de l'adaptation, mais en cherchant à la dépasser et à tendre vers l'improvisation afin de rendre possible ce que l'on croit impossible. Gustave Belvez a écrit un jour que l'imprévu n'est pas l'impossible. C'est une carte qui est toujours dans le jeu. Et si on ouvrait un peu notre jeu? Stanley, j'aime beaucoup ce philosophe, François Julien, avec deux L. Tu pardonneras le jeu de mots avec notre thème de ce soir, mais j'ai l'impression que chaque fois que j'ouvre un de ses livres, ma lecture est faite d'imprévus, de chapitre en chapitre. Je dis ça parce que c'est un auteur qui me fait découvrir...
2: J'allais dire que tu prenais deux L, toi aussi, à ce moment-là.
1: Ben, pourquoi pas? Ça se peut aussi. Il me fait découvrir des choses auxquelles j'avais jamais pensé avant ça. Puis après les avoir lus, je me dis que ma vie ne sera plus jamais pareille. Je vous conseille la lecture de ce grand philosophe français. François Julien, j'ai envie de te demander si mon texte t'a fait penser à une situation de ta vie personnelle ou professionnelle où tu as eu l'impression de vivre ce qu'il appelle justement une décoïncidence, c'est-à-dire un moment où une solution est née d'une situation déjà existante, mais où les circonstances t'empêchaient de voir cette troisième voie-là.
2: Mais j'ai une expérience de créateur que à laquelle ça m'a fait penser. Quand j'écrivais mon roman jeunesse, L'appel des loups, en 97, j'avais, comme d'habitude, pas fait de plan à proprement parler, mais j'avais une idée d'où je voulais arriver avec mes personnages. J'avais prévu quelque chose. Ouais. Et quand je suis arrivé à la scène cruciale, presque au dénouement, je me suis rendu compte que j'avais mal conçu l'un des protagonistes. J'avais une mauvaise idée de sa nature et de son destin. Et une autre idée s'est imposée.
1: Ah bon?
2: Et plutôt que de m'accrocher à ma préconception, j'ai choisi la nouvelle option, même si ça m'obligeait à reprendre des passages assez substantiels du livre pour que ce ne soit pas gratuit d'arriver là.
1: Ah ouais.
2: Et donc moi, je pense que il faut refuser l'adaptation, on disait tout à l'heure, mais refuser l'adaptation passive. Il faut s'adapter en réfléchissant à la situation, la considérer sous toutes ses facettes et réagir ensuite d'une manière qu'on pourrait considérer comme idéale.
1: Donc s'adapter en décoïncidant.
2: Ouais, exactement.
1: J'ai l'impression que l'archive que j'ai choisie pour terminer l'épisode de ce soir fait un très beau lien avec la pensée de François Julien dont je parlais dans mon texte, mais aussi je pense qu'elle va t'intéresser en tant qu'animateur de radio. Pour la petite histoire, on est ici le 20 août 1967, c'est dans le cadre de l'émission de télévision intitulée Aujourd'hui, et comme vous allez l'entendre, chers auditeurs, chères auditrices, le déroulement de cette émission-là, présentée en direct à l'époque, a dû composer, a dû décoïncider, mais a dû composer avec deux imprévus de taille, et s'est réinventé sur le fly, comme on dit. On écoute.
4: Monsieur Georges Gors, qui est responsable de l'information dans le cabinet de Gaulle en France, est actuellement de passage à Montréal, où il participera à la journée de l'information au pavillon de France, l'Expo 67. Monsieur Gors, qui devait être avec nous ce soir, malheureusement, ne s'est pas présenté, et c'est probablement ce qui nous vaut le plaisir de vous présenter à sa place. Monsieur.
5: Eh oui.
4: Monsieur René Verne, qui réalise l'émission que vous voyez actuellement.
5: pas là.
4: Mais non seulement un de nos invités ne s'est pas rendu ici, mais il y a aussi un autre invité dont je ne me souviens pas le nom, qui doit se présenter à notre studio de Québec et qui a dû...
5: Monsieur...
4: Oui, parce que
2: même si le public habituellement ne se rend pas compte quand un invité ne vient pas, est empêché d'arriver ou arrive en retard, etc., c'est qu'habituellement nous avons des solutions de rechange. Habituellement, vous avez, vous, les réalisateurs, des interviews... je ne veux pas dire qu'actuellement, il n'y a pas de solution de rechange, mais disons que... c'est un peu autre chose. Mais je veux dire qu'habituellement, il y a des... automatiquement, on remplace un invité par un autre et le public ne s'en rend même pas compte. Comment se fait-il que ce soit, le public s'en rend compte?
4: Justement parce que, toutes les dernières minutes, comme ça, deux items ont manqué. Alors, nous avions deux solutions de rechange et...

0: vu quand même.
1: Moi, je me rappelle qu'en 2013, à Marseille, je coproduisais une émission avec FIP, la radio française, en direct du Festival de jazz de Marseille. Et on avait demandé une entrevue avec Wayne Shorter. On n'a jamais eu de réponse. Puis on se disait, bon, on va faire ça. Puis tout d'un coup, Wayne Shorter est apparu sur le plateau, alors que n'ayant jamais eu de réponse de la part de son agent ou de qui que ce soit, on n'avait pas préparé l'entrevue.
2: Ah, mon Dieu,
1: à ce moment-là, bon, il y avait mon collègue français qui dit, bon, alors Wayne Shorter vient d'arriver sur le plateau. Je me dis, on peut pas juste réagir entre nous et à sa présence, il faut se tourner vers lui et dire quelque chose. Et je me suis tourné, j'ai eu ce flash. Je me suis rappelé que son plus récent album s'appelait Without a Net. Et je lui ai dit, travailler sans filet, c'est un peu l'histoire de votre vie. Alors que nous étions sans filet à ce moment-là.
2: C'est
1: et le temps que lui réponde, ça m'a permis de retomber sur mes pieds pendant que lui était en train de répondre.
2: Ben, c'est ce qu'on appelle la gestion d'un imprévu. Ça,
1: mais c'est bel imprévu, alors.
2: Absolument. Merci à Kim Leblanc, la recherche, à Jacinthe Mayotte, au choix d'archives, à Dominique Réaume, qui est notre chef de contenu ici à Réfléchir à voix haute, à co-animation Stanley Péan, animation, réalisation et gestion des imprévus. Ben, dans ce cas-ci, c'est moi-même, Jean-Philippe Plot. Je laisse le mot de la fin à Daniel Pénac. Il y a pire que les imprévus, ce sont les certitudes. Parlant de certitude, on se reparle dimanche prochain à 19h, à moins d'un imprévu majeur d'ici là. Prenez soin de vous et des autres. Et bonne semaine à toi, Stanley.
1: Bonne semaine à toi également.
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6: C'était mon idole.
0: Le Québec pleure un géant de sa culture. Le comédien Marc Messier meurt à 78 ans des suites d'une brève maladie.
7: Je trouve ça triste qu'on voit plus ses yeux bleus-là à l'écran.
0: Hommage ce soir à un artiste irremplaçable. Aussi à l'émission. Des milliers de policiers honorent la mémoire de l'agent Mohamed Lamine Ben Ridouane, tué lors de la fusillade de Côte-des-Neiges.
8: Un homme, une personne pas comme les autres.
9: Je m'excuse de ne pas avoir été capable de vous rappeler votre papa.
0: Puis, condamnée mais candidate, Marine Le Pen refuse de renoncer.
7: Donc ce soir, je suis candidate à l'élection présidentielle.
0: Bon mardi soir à tous. Eh bien, le Québec perd aujourd'hui plus qu'un grand comédien. Il perd un visage qui nous était cher, qui faisait partie en quelque sorte de notre famille. Marc Messier donc est décédé à l'âge de 78 ans des suites d'une courte maladie. Peu de comédiens peuvent se vanter d'avoir occupé une place aussi grande dans l'imaginaire et dans le cœur des Québécois. C'est un acteur comique, mais dramatique aussi, de grand talent. Il était le menteur compulsif Régent dans La Petite Fille, dans La Petite Vie, rappelez-vous. Bob Chicoine aussi dans Les Boys. Marc Gagnon dans L'Ancien Comte et au théâtre, bien sûr. Marc Messier sera toujours associé à l'immense succès de Brou, cette comédie à sketch d'une inimaginable longévité qui s'est étalée sur 38 ans. Une carrière étalée sur 5 décennies au théâtre, au petit comme au grand écran, dans des rôles souvent drôles, mais parfois dramatiques. On va donc revenir ce soir à Ça nous regarde sur cette carrière prolifique. D'abord avec vous, Élise Allard. Bonsoir, Élise.
10: Bonsoir, Étienne.
0: Alors, Élise, vraiment, là, il y a une pluie d'hommages qui a suivi l'annonce du décès de Marc Messier.
10: De nombreux témoignages de ses collègues et amis qu'on a pu entendre à la télévision, à la radio, depuis cette annonce ce matin par son agence, l'agence Goodwin, qui nous a appris que Marc Messier nous a quittés à la suite d'une brève maladie. Et ce qui ressort le plus de ces témoignages, c'est que Marc Messier était un homme généreux, aimé de tous, avec un incroyable sens de l'humour. Et malgré toute son imposante feuille de route, eh bien, il avait une simplicité et une humilité. Aussi, Marc Messier, on se rappelle de lui pour ses rôles marquants au théâtre. D'abord, dans la pièce Brou, qui a joué sur les planches du Québec pendant 38 ans. Les voisins qui n'existeraient pas sans lui, selon Claude Meunier. Ensuite, Les Boys, La Petite Vie. On se rappelle de son rôle de Régent, qui parlait de lui à la troisième personne. Ça va rester dans l'imaginaire de bien des Québécois. Et son agence précise qu'il laisse dans le deuil sa famille immédiate, dont ses enfants, Gabriel, Félix et Jeanne, ses deux sœurs, Marielle et Denise, et aussi la mère de deux de ses enfants, Lynn Sainte-Marie. Je vous ai préparé un reportage qui revient sur les moments importants de sa vie, de sa carrière et aussi sur les réactions qui ont suivi l'annonce de son départ.
11: La première fois que je suis arrivé sur scène, au lieu de geler sur place, au contraire, j'avais des ailes.
10: Né à Granby le 16 août 1947, rien ne laissait présager que le jeune Marc Messier, un enfant timide et passionné de sport, allait devenir l'un des monuments de la culture québécoise. Le comédien au micro de Raymond Cloutier en 2007.
11: Jouer au hockey, j'adorais ça, j'ai fait ça toute mon enfance, tout ça.
10: C'est durant son cours classique, en jouant dans la pièce Le bourgeois gentilhomme de Molière, que Marc Messier découvre le plaisir du théâtre.
11: Le public dans la salle, tu sais, j'aurais pu bloquer totalement, mais ça m'a stimulé. Et puis là, je me suis mis à avoir du plaisir à ça, et puis les gens riaient.
10: Passion qui le mène à étudier le jeu au cégep de Saint-Hyacinthe. Au début de sa carrière, alors qu'il joue dans la pièce Cyrano de Bergerac, Marc Messier fait la connaissance de Michel Côté et de Marcel Gauthier. Une rencontre qui va changer sa vie.
11: Eux autres, ils connaissaient depuis l'enfance deux gars du lac Saint-Jean d'Alma. Et comme on restait pas loin, on voyageait dans la même auto pour aller au théâtre.
12: Hey, Poitier, on fait-tu une petite bullshit avant que je parte, là, quelque chose de vite, là?
13: Tu peux manger de la merde avec tes bullshit!
10: Ils créent ensemble la pièce de théâtre Brou, qui tournera pendant 38 ans sur les planches du Québec. Avec plus de 3320 représentations, la production détient le record mondial de longévité pour une pièce jouée par sa distribution originale, le comédien Marcel Gauthier.

0: Gautier.
1: Quelle perte, quelle tristesse, quel choc ce matin lorsque j'ai appris la nouvelle, évidemment. Marc, c'est un grand ami, frère pour moi, tout comme Michel l'était, nous trois ensemble.
2: C'est un garçon très gentil.
0: La comédienne et écrivaine Francine Ruelle fait partie des auteurs de Brou.
2: Marc, c'est pas quelqu'un qui battait des bras, qui gesticulait, il était à sa place, tout ça, mais avec une grande, grande, grande gentillesse, tout le temps.
3: Ça a l'air qu'on est capable de parler avec des singes.
4: Ça se taille bien du pain tranché, hein?
0: Marc Messier a également incarné le personnage de Bernard dans la pièce mythique Les Voisins, qui n'aurait pas existé sans lui, confie l'un de ses auteurs et amis, Claude Meunier.
5: Marc m'avait toujours dit, ça aurait écrit Les Voisins, puis on donnait toujours nos textes à Marc et Serge en premier, puis c'était toujours eux autres qui nous revenaient, c'était comme nos... C'était eux autres qui nous faisaient les premiers échos de ce qu'on écrivait. Go, go, go!
0: Au milieu des années 80, Marc Messier incarne Marc Gagnon dans la télésérie culte Lance et Compte. Son auteur et journaliste, Régent Tremblay.
6: Il possédait le personnage de Marc Gagnon dans ses tripes, je veux dire, ses faiblesses, sa vulnérabilité. C'est pas pour rien qu'il a fait des rôles si marquants. Il était, comme acteur, il allait chercher en lui les couches que l'écriture ne donnait même pas.
7: Tenez, beau papa, ma carte. Il est rendu vice-président.
8: Oh, pardon.
0: Mais c'est sans doute son rôle de régent dans La Petite Vie qui marqua le plus l'imaginaire du public québécois. Son auteur, Claude Meunier.
5: C'était un personnage qui n'avait aucune qualité, puis tout le monde l'aimait. C'était un personnage menteur, fourbe, infidèle. Tu sais, il y avait tous les défauts du monde entier. Puis tout le monde l'aimait quand même. Fait que ça, c'est Marc Messier.
0: Des années 90 à aujourd'hui, Marc Messier enchaîne les rôles au cinéma et à la télévision. Il incarne notamment le rôle principal du film Le Sphinx en 1995.
9: Non, mais tomber en amour, ça peut t'arriver n'importe quand.
10: T'es marié, paf, tu tombes en amour.
0: Et son personnage de Bob dans la saga Les Boys est à l'origine d'une réplique culte du cinéma québécois.
11: Mental toughness, la dureté du mental.
0: La LNH a d'ailleurs souligné aujourd'hui ses rôles de joueurs de hockey qui auront marqué, selon la Ligue, toute une génération de partisans. Véritable géant de la culture québécoise, Marc Messier a remporté de nombreux prix Gémeaux et artistes au cours de sa carrière. En 2009, il reçoit la médaille d'honneur de l'Assemblée nationale, puis il est nommé officier de l'Ordre du Canada en 2023, l'auteur Pierre Huet.
12: Il y avait un don d'imiter quelqu'un qui n'existait pas. Dans le sens que c'est comme, il y a comme une québécitude dans les personnages, même que ce soit écrit par Saya, par Claude Meunier, il incarnait quelque chose, on reconnaissait les personnages qu'il faisait. C'était remarquable.
0: Marc Messier aura marqué plusieurs générations. Les comédiens et auteurs Simon-Olivier Fecteau et Éric Bruno se souviennent d'un collègue au talent immense.
13: Il est extrêmement généreux, patient, c'est le gars avec qui tu voulais travailler.
14: Marc, c'était quelqu'un sur un plateau qui était extrêmement enveloppant, extrêmement drôle. Il se mettait à hauteur de tout le monde. Il regardait personne de haut.
0: Le ministre de la Culture du Québec, Mathieu Lacombe, a tenu à souligner son imposante carrière.
15: C'est un grand Québécois puis un grand artiste qui vient de nous quitter.
0: Tout comme la première ministre du Québec, Christine Fréchette, qui a précisé sur X qu'il était l'un de ses acteurs préférés, avec ce talent rare de nous faire rire, de nous émouvoir et de nous rassembler. L'acteur et dramaturge Claude Meunier.
5: Il n'aurait pas arrêté, il aurait joué jusqu'à 112 ans. Puis il avait pu. Puis c'est un gars que tout le monde aimait. Tout le monde aime Marc Messier. Qu'est-ce que je te dis? Personne n'aime pas Marc Messier.
0: Ici Élise Allard, Radio-Canada, Montréal.
16: Et ce décès, évidemment, vous a fait réagir. Voici quelques commentaires recueillis par mes collègues aujourd'hui dans la rue.
17: Ça m'arrache le cœur, littéralement. Un autre grand qui part.
18: Le personnage marquant, sûrement, de la télévision québécoise, on a beaucoup de souvenirs, là, Lance et Compte, Les Boys, La Petite Vie. Donc oui, c'est quelque chose de savoir qu'il est parti.
19: Très inspirant et que... marqué mon enfance à la télévision, au cinéma.
20: C'est touchant, vous venez de me l'apprendre, là. Donc c'est une mauvaise nouvelle, c'est triste.
21: Oh mon Dieu, c'est tellement un bon comédien, j'en reviens pas. Ouais, je suis vraiment choquée. Ah oh, wow, c'est triste, vraiment triste. On vient de perdre un monument québécois.
22: Moi, je l'ai connu dans dans La Petite Vie, le classique régent qui parlait par lui-même. Pour moi, c'est un personnage éternel, donc je suis vraiment surpris, honnêtement. Là, c'est beaucoup de tristesse.
16: Marc Messier occupe le paysage artistique du Québec depuis plus d'un demi-siècle et dès les années 70, il commence sa carrière avec la troupe de comédiens Les Voyagements, un

0: groupe dans lequel on retrouve Marc Messier, mais aussi Marcel Gauthier, Michel Côté et la conjointe de Michel Côté, la comédienne Véronique Leflaguet. Et je la joins, Madame Leflaguet, maintenant. Bonsoir, Véronique Leflaguet.
1: Bonsoir.
0: D'abord, je voulais vous offrir les condoléances de toute l'équipe de Ça nous regarde suite à cette triste nouvelle.
1: Ben merci, ça me touche.
0: Vous l'avez connu, je le disais, vous êtes une des rares d'ailleurs à l'avoir connu, Marc Messier, dès le début, dès les années 70, dès le début de sa carrière avec cette troupe, Les Voyagements, avec Michel Côté et Marcel Gauthier. Comment oui. tout ça a commencé, Véronique Leflaguet?
1: Les garçons, et Michel et Marcel étaient à l'école ensemble, à l'École nationale de théâtre. Et Marc, il sortait de l'option théâtre de Saint-Hyacinthe, l'école de théâtre de Saint-Hyacinthe. Et ces trois garçons-là, ils étaient liés d'amitié et puis surtout au bar, parce que ouais. à cet âge-là, on est très souvent dans les bars après avoir travaillé très dur pour apprendre son texte. Alors, ils se tenaient ensemble, et puis à un moment donné, un des trois qui a dit « Bon, ben moi, je commence à avoir marre de tenir des hallebardes puis d'avoir rien à dire dans les pièces. Moi, j'aimerais ça avoir un rôle. Alors, qu'est-ce que vous diriez si on se partirait pas une troupe ?» Et bon, évidemment, les deux autres ont dit « Oui, oui, oui. » Alors, c'est comme ça que le Théâtre des Voyagements a commencé. Alors, on a trouvé une moi, comme je suis un petit peu plus âgée que Michel, j'avais déjà commencé ma carrière. Mais j'étais quand même avec eux pour le début de la création du théâtre. On avait trouvé une place sur la rue Saint-Laurent, et puis on a tout changé, on a tout rénové pour que ça devienne un petit théâtre. C'était minuscule, il y avait 80 places.
0: Mm-hmm. Marc Messier, il a joué dans sa carrière la comédie, il a joué aussi des rôles dramatiques. Au début, dans la jeune vingtaine, quand vous l'avez connu, qu'est-ce qui le caractérisait comme acteur? Quelles étaient ses principales qualités?
1: C'était un comique. Nous, on faisait surtout de la comédie, mais quand même, on a fait une pièce qui était une pièce de Michel Garneau qui s'appelait Voyagement. C'est de cette pièce-là qu'on a tiré le titre pour en faire le nom de la troupe. Mais la pièce s'appelait Voyagement. Et puis, on était sur des vélos avec des masques. Et puis ça, c'était une pièce quand même assez poétique. C'était pas vraiment une comédie. Et bon, ça faisait sourire, mais je veux dire, c'était pas brou, là. Alors, il a fait un peu de tout, mais je pense que c'était surtout un comique. Il aimait beaucoup rire.
0: Vous parliez de brou, évidemment, Marcel Gauthier, Michel Côté et Marc Messier, c'est le fameux trio ouais. de cette pièce qui a été jouée, évidemment, on le sait maintenant, c'est une pièce qui a été jouée plus de 3000 fois. C'est quand même exceptionnel pour un acteur de jouer autant de pièces. Vous avez été aux côtés, évidemment, de Michel Côté tout ce temps-là. Comment un acteur comme Marc Messier peut garder la flamme vivante aussi longtemps pour une pièce qu'on joue et rejoue? Qu'est-ce qui l'a caractérisé dans ce sens-là?
1: Moi, c'est parce que si ça avait été une pièce avec un personnage, moi, je pense que ça aurait jamais duré aussi longtemps. Mais le fait de jouer plusieurs personnages, c'est comme si le même soir, on jouait dans 6 pièces. Alors, c'était du gâteau, surtout que c'était une comédie. Alors, les gens ne se rendent pas compte, mais faire rire les gens, faire rire 1000 personnes dans une salle ou 600 personnes dans une salle, c'est très jouissif. Alors, je pense que c'est ça qui a fait que ça a duré si longtemps. Et Marc était très heureux. C'est juste que vers la fin, Marc, il avait vraiment envie de faire autre chose. C'est lui qui a dit « je pense qu'on devrait arrêter ».
0: Okay.
1: Il avait vraiment envie de toucher à autre chose parce que c'était quand même prenant presque tous les soirs. Ouais.
0: J'écoutais Claude Meunier, évidemment un de ses partenaires aussi durant sa carrière ce matin, qui disait personne ne détestait Marc Messier dans la vie de tous les jours. Donc, c'était une personne affable et gentille autant sur scène oui. qu'en dehors de la

0: saine.
1: Oui, oui, oui, il était très agréable. On pouvait discuter de plein de choses. Il était très drôle, mais en même temps, il était. C'était quand même un être intelligent, il était curieux, il lisait beaucoup. Alors, on pouvait avoir des bonnes discussions avec lui. C'était quelqu'un de très agréable.
0: Il a joué aussi, on l'oublie peut-être un peu, mais il a joué aussi quand même quelques rôles dramatiques dans sa carrière. C'était un grand acteur dramatique. Et,
1: oui.
0: Et vers la fin, même il y a 2-3 ans, il a joué la pièce Mon père, hein, qui incarnait cet homme malade de l'Alzheimer.
1: Oui.
0: Est-ce que vous pensez qu'en vieillissant, il a eu envie de se rapprocher davantage de ses rôles plus dramatiques et de s'éloigner un peu de la comédie?
1: Oui, puis en plus, faut pas oublier que c'est des rôles très riches pour un acteur. Il a joué, oui, il a joué des très très beaux rôles. Et puis le rôle qu'il a joué, que c'est comme vous dites, le père, hein, c'est ça. Ça, je l'ai vu, puis il était excellent. Il était excellent. C'est un très très beau rôle. Puis je suis sûre qu'il était très heureux de faire ça, parce que c'est vrai que ça sortait de ce qu'il avait l'habitude de faire. Puis un acteur adore faire des choses variées, parce que ce qu'on déteste, c'est d'être catalogué.
0: Oui.
1: Alors lui, ça sortait des sentiers battus, puis il était très heureux.
0: Vous avez un fils comédien, Maxime Le Flaguet, qu'on connaît bien. Qu'est-ce que vous pensez qu'un acteur comme Marc Messier laisse comme legs à la jeune génération des acteurs et actrices?
1: Surtout que Marc, c'était le parrain de Maxime. Ouais, on avait demandé à Michel et moi, on avait demandé à Marc d'être le parrain de Maxime. Je pense que ce qu'il va laisser, c'est vraiment c'est le talent. Même si Maxime a un peu du talent de Marc, ça va être extraordinaire. Ouais. Je pense que ça va être un bel héritage.
0: En tout cas, il nous laisse beaucoup, Marc Messier, évidemment, avec cette riche carrière. On apprécie que vous ayez répondu à nos questions et que vous nous parliez de ce grand acteur, Marc Messier, Véronique Le Flaguet. Et encore une fois, nos condoléances. Merci beaucoup, Madame Le Flaguet.
1: Merci à vous.
0: On l'a évoqué plus tôt, hein, le départ de Marc Messier s'ajoute à ceux de Michel Côté et plus récemment de Louis Saya. Ce sont de véritables monuments de la culture québécoise, donc qui nous quittent. Mais vous, quels sont vos souvenirs de Marc Messier? Qu'est-ce que ce départ suscite chez vous comme réflexion? Eh bien, écrivez-nous pour nous le dire. Hein. Maintenant, vous pouvez utiliser la bulle de conversation de notre émission en direct, là, maintenant, sur l'application audio. Ou alors, écrivez-nous par courriel à l'adresse sanoureg@radio-canada.ca. On va y revenir en fin d'émission. 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Et puis, je vous invite d'ailleurs à écouter un extrait de ce grand entretien pour conclure ce segment d'émission sur Marc Messier. L'acteur raconte dans cet extrait comment il a presque refusé imaginer le rôle de Marc Gagnon dans L'Ancien Comte.
2: Alors, il me donne le rôle, il m'appelle, je me rappelle très bien, un samedi matin. Moi, j'avais un bébé d'un an, jeune fille qui a 34 ans, qui avait un an à l'époque. Alors, Hélène Robitaille, qui faisait le casting, elle m'appelle, elle dit, écoute, Marc, c'est toi qui as le rôle de Marc Gagnon. Oh, j'ai dit, écoute, Hélène, moi, je pense que je peux pas faire ça, là. J'ai dit, puis c'est quoi ça? Ils vont faire ça en studio. Moi, ce qu'ils vont faire avec 3 caméras, faire la glace, puis tout ça. Ça sera... Elle dit, non, non, non, non, non. Non, non, dis pas non à ça, là. Ça va être tourné façon cinéma, en extérieur, partout. J'ai dit, ah, ouais. Fait que là, je dis, wow. Là, c'est une autre affaire. Fait que je dis, oui, forcément. Mais, tu sais, je suis venu à un cheveu.
3: Innocemment,
2: ben oui, parce que j'étais pris. Et déjà, ma conjointe à l'époque trouvait que écoute, c'était beaucoup quand même. Puis que, parce qu'on était beaucoup en tournée. Hein. Ça a été des années, si on parle de personnel, de vie personnelle et familiale, quand même assez difficile. Et là, le tournage arrive et j'ai tellement eu de plaisir.

0: Le policier Mohamed Lamine Ben Redouane, tué lors de la fusillade de Côte-des-Neiges à Montréal il y a 2 semaines, souvenez-vous, il a eu droit à un dernier hommage aujourd'hui au Centre Bell. Ses collègues du service de police de Montréal, ses proches, plusieurs dignitaires et des citoyens donc ont tenu à faire leurs adieux à cet agent qui a péri pour protéger le public. Ma collègue Emma Guerrero-Dufour a assisté à la cérémonie.
1: Des milliers de policiers ont défilé en silence dans les rues du centre-ville de Montréal. Ils ont ainsi honoré le sacrifice de Mohamed Lamine Ben Redouane, policier de 34 ans, qui a donné sa vie pour protéger celle des résidents de Côte-des-Neiges lors de la fusillade du 22 juin dernier. La marche solennelle a été suivie par plusieurs citoyens.
2: Il dit symboliquement, ça sera pour lui et sa famille.
3: Pour montrer une dose d'amour à tous les policiers de Montréal puis tous les policiers québécois.
1: Et a culminé à l'intérieur du Centre Bell. Le képi bleu de Mohamed Lamine Ben Redouane a été déposé sur un autel garni de fleurs. Et un dernier au revoir a été rendu aux policiers, originaire d'Algérie, qui a vécu, étudié et fondé famille dans le quartier Côte-des-Neiges, où on lui a enlevé la vie. La famille du policier était présente, dont sa sœur Amira et son frère jumeau Ahmed.
4: Il était un frère attentionné, un fils dévoué, un conjoint aimant, un oncle affectueux et un papa exceptionnel. Je serai toujours fière de toi.
5: Il n'était pas seulement mon frère, il était une partie de moi. Je prendrai soin de tes enfants. Je serai là pour eux, pour les guider, les soutenir et leur rappeler chaque jour à quel homme extraordinaire était leur père.

0: Ses proches et ses collègues le décrivent tour à tour comme un homme courageux, rieur, solidaire et passionné.
1: Un mot pour mot.
0: Un message écrit par sa partenaire qui a été blessée lors de l'événement a été lu par une agente du SPVM.
1: Mo et moi, on vient de cultures différentes et nous étions à des étapes différentes dans nos vies. La police nous a permis de nous rencontrer et je remercie la vie pour ça. C'est aussi ce qui a fait de nous un duo plus fort et uni. Mo, de travailler avec toi a été un privilège pour moi. Tu auras toujours une place spéciale dans mon cœur. Merci pour tout.

0: plusieurs des dignitaires présents ont du mal à ravaler leurs larmes. À commencer par le chef de police de la ville de Montréal, Fadi Daguerre.
1: Je m'excuse de ne pas avoir été capable de vous ramener votre papa. Rien dans le monde, aucune raison, aucune circonstance, aucune cause ne peut justifier qu'un enfant de 2 ans ou qu'un enfant à naître soit privé de son papa.
0: La première ministre du Québec, Christine Fréchette, et la mairesse de Montréal, Soraya Martinez-Ferrada, lui ont rendu hommage.
2: Quand un policier tombe dans l'exercice de ses fonctions, ce n'est pas que le corps policier qui est frappé. C'est toute notre nation.
3: Son engagement nous rappelle que derrière chaque uniforme se trouve une personne, une famille, des rêves,

0: Restez à l'écoute. Plus tard à l'émission, suite de notre série sur l'histoire des Coupes du Monde marquantes. Et ce soir, le Qatar en 2022. Un tournoi qui a été rongé par le grand capital, le non-respect des droits humains et les affaires politiques. Mais d'abord...
1: Il faut jamais rien imposer en réalité au peuple français. Il faut lui laisser le dernier mot et les Français, là, auront le dernier mot.
0: Marine Le Pen ne recule pas. Elle sera candidate à l'élection présidentielle française de 2027, malgré sa condamnation par la Cour d'appel de Paris. Elle reste donc déterminée à prouver son innocence. Elle a même annoncé qu'elle s'adressera à la Cour de cassation pour faire annuler le jugement de la Cour. Je joins pour nous parler de tout ça notre correspondante à Paris, Tamara Alterescu, qui a suivi cette histoire toute la journée. Bonsoir, Tamara.
2: Bonsoir.
0: Peut-être pour commencer, Tamara, résumez-nous là les événements de cette journée très, très occupée à Paris.
2: Oui, c'est important pour comprendre la suite des choses et la stratégie de Marine Le Pen. Il y a deux choses à retenir principalement aujourd'hui, même s'il y a beaucoup, beaucoup de détails. C'est de un, c'est que la Cour d'appel, après des mois d'analyse, maintient la culpabilité de Marine Le Pen. Elle est sortie de la Cour coupable à nouveau d'avoir détourné des fonds européens. Pour la Cour d'appel, les faits sont béton. Ce que la Cour d'appel a décidé toutefois, c'est d'alléger la peine d'inéligibilité qui avait été imposée à Marine Le Pen pour 5 ans par le jugement de première instance. Et ça, la Cour d'appel a décidé de le faire au nom de la liberté des électeurs à avoir un candidat. Cependant, elle est condamnée à purger une peine d'un an d'emprisonnement sous forme de port de bracelet électronique, vous savez, à la cheville.
0: Ouais.
2: Marine Le Pen a toujours dit « Il est hors de question que je fasse campagne » avec un bracelet autour avec un GPS et en rapportant à la police. Donc, toute la journée, Étienne, on attendait, parce que la balle était dans son camp, de savoir si elle va ou pas se présenter maintenant qu'elle peut le faire. Et ce soir, sur TF1, coup de théâtre, elle annonce qu'elle sera pour la 4e fois candidate à la présidentielle. Écoutez l'échange avec l'animateur.
3: Donc, vous êtes convaincue, certaine, il n'y a aucun doute dans votre esprit, vous ferez campagne sans jamais porter un seul jour le bracelet électronique.
1: J'ai aucun doute, non, j'ai aucun doute. Et donc, nous allons très rapidement, Jordan Bardella et moi-même, démarrer cette campagne présidentielle. Vous savez que nous avons offert aux Français un binôme que je crois complémentaire.
0: Autrement dit, Tamara, Marine Le Pen donc se lance dans la campagne pour être candidate à la présidence avant la fin des procédures.
2: Oui, parce qu'elle a dit dans cette même entrevue qu'elle allait, que c'était pas fini sur le plan judiciaire, c'est qu'elle allait s'adresser à la Cour de cassation pour faire annuler sa condamnation parce qu'elle maintient à ce jour, et elle dit qu'elle va le prouver, son innocence. Donc, vous dire les réactions que ça suscite aujourd'hui, parce qu'elle a dit, moi, je lance ma campagne, je vais le faire en binôme avec Jordan Bardella, qui est son dauphin, hein, qui aurait été celui qui aurait hérité de la candidature à la présidence pour le Rassemblement national si Marine Le Pen avait abandonné. Mais elle fait comme s'il n'y avait pas eu de jugement aujourd'hui. Elle fait le pari. Autrement, pour beaucoup d'analystes, même les plus chevronnés dans les questions juridiques, c'est comme si aujourd'hui elle mettait la Cour de cassation devant un fait accompli et qu'elle fait le pari qu'une fois que la Cour va se prononcer, ça va être peut-être janvier, février ou mars 2027, on va être en pleine joute électorale et elle fait le pari que ça sera beaucoup trop tard pour l'arrêter. Donc, c'est un pari assez audacieux et c'est à l'image de Marine Le Pen qui aujourd'hui était battante, certains diront pugnace, et qui est déterminée à remporter cette présidentielle. Ça sera sa 4e tentative.
0: Ouais. Et vous l'avez évoqué, Tamara, les réactions. J'imagine justement que la classe politique a fortement réagi à tout ça.
2: Oui, parce qu'au début, on se disait, on ne peut pas croire qu'elle va se présenter. Imaginez l'image de la France d'une femme ou un homme, peu importe, qui fait campagne avec un bracelet électronique. On voulait pas, on pouvait pas envisager ce scénario. Mais maintenant, de la voir se lancer avant même la fin des procédures, parce qu'elle dit elle-même qu'elle veut que ça continue et prouver son innocence, on voit ça comme un mépris de la justice et un mépris aussi des électeurs, parce qu'elle est, et il faut le rappeler, reconnue coupable de faits assez graves, qui ont mérité une condamnation de 3 ans de prison, 2 de sursis, mais quand même 1 an avec bracelet et électronique. Ce qui sera intéressant, et c'est ce que Marine Le Pen dit aujourd'hui, c'est le dernier mot appartient aux Français.
0: Ouais.
2: On n'a pas eu la chance de faire du terrain. On y va demain. On va la suivre dans son premier événement de campagne avec Jordan Bardella. Elle a déjà préparé des affiches. Étienne, on la voit les deux bras en l'air, écrit Renaissance. Mmh. Il y a une ironie, c'est le nom du parti d'Emmanuel Macron. Donc, à ceux qui en doutaient encore, Marine Le Pen s'affiche comme inarrêtable.
0: Alors, pour la suite, on va suivre ça avec vous, Tamara Alteresco, ces bouleversements politiques en France, très intéressant. Tamara Alteresco, vous êtes à Paris. Merci, Tamara.
2: Au revoir.

0: Les dirigeants de l'OTAN sont réunis à Ankara, en Turquie, pour leur sommet annuel. Et plus que jamais cette année, l'Alliance tente de préserver son unité qu'on pourrait qualifier de fragilisée. Parce que entre le conflit qui s'enlise en Ukraine, les menaces de Donald Trump et les alliés qui mettent les bouchées doubles pour augmenter leurs dépenses militaires, eh bien, la tâche est bien, bien difficile. Je joins à Ankara sur place ma collègue Valérie Gamache. Bonsoir Valérie.
1: Bonsoir Étienne.
0: Valérie, tout d'abord, le Donald Trump, dès qu'il est arrivé à Ankara, il a donné le ton à la rencontre. Il n'a pas caché son insatisfaction vis-à-vis de ses alliés.
1: Ouais, le président américain est arrivé au sommet de l'OTAN avec en poche son lot de critiques sur le rythme des investissements des alliés en dépenses militaires, des reproches assortis de menaces. Le président a réitéré ses menaces d'annexion du Groenland, mais aussi réitéré les menaces de retirer les troupes américaines qui sont postées en Europe. Et ça, ce n'est pas rien parce que il y a 76 000 militaires américains qui sont déployés sur le territoire américain et il y a déjà une vision là, qui a été demandée par le Pentagone. Cela dit, Donald Trump arrive ici également au moment où les alliés s'apprêtent une fois de plus à débloquer des fonds pour l'Ukraine et lui a la conviction que le conflit est sur le point de se régler et grâce à lui, il affirme que les présidents Vladimir Poutine et Volodymyr Zelensky sont sur le point de s'entendre. Il dit avoir parlé au président russe il y a quelques jours et avoir eu quelques garanties par rapport à ça et il doit avoir un tête-à-tête demain avec le président ukrainien Volodymyr Zelensky. Je laisse entendre Donald Trump.
2: They both want to get it settled now. More than that, that's all I do in my life is deals. I know deals. And I think they are going to, I think we're going to get it settled. Hopefully soon.
1: Alors, vous l'avez entendu, il dit, ils veulent tous les deux s'entendre. J'ai fait dans ma vie, moi, des accords. Je sais comment signer des ententes. Et là, vraiment, je crois que les deux peuvent s'entendre et très rapidement.
0: Valérie, ça c'est M. Trump. Le président ukrainien, par contre, lui ne semble pas aussi optimiste que ça.
1: Non, parce que Volodymyr Zelensky participe également au sommet et il tient un tout autre discours. Il a livré ce matin vraiment un plaidoyer de chef de guerre. Il a imploré les alliés de lui fournir rapidement de l'aide à la suite des plus récentes frappes russes sur Kiev. Il a dit « Nous avons besoin de missiles et maintenant », il a vraiment insisté. Et il demande même aux Américains les licences nécessaires pour pouvoir construire là, des missiles patriotes en Ukraine pour se défendre. Maintenant, le Canada et les alliés européens, eux, se sont engagés à verser 114 milliards de dollars en aide militaire à l'Ukraine d'ici la fin de l'année. C'est un engagement qui devrait être finalisé dans la déclaration finale du sommet demain. Mais vous allez l'entendre de la bouche du ministre de la Défense du Canada. Le plan ne semble pas encore très bien défini. On peut écouter David McKenzie.
3: Mais c'est sûr et certain qu'on fait partie de l'aide qui va éventuellement être déterminée en équipe, c'est-à-dire entre les 32 pays membres. C'est une question de montant et de quelle sorte de contribution.
0: Valérie, un des grands sujets, évidemment, dans ces sommets de l'OTAN, c'est le réarmement des alliés. Hier, Ottawa a annoncé qu'il avait choisi un consortium germano-norvégien pour acheter ses sous-marins

0: militaire. Et donc, dans ce contexte-là, Mark Carney a rencontré ses homologues de l'Allemagne et de la Norvège.
1: Et c'est une rencontre qui a eu lieu en marge du sommet, parce qu'il faut bien comprendre qu'il y a tout un contexte autour de cette commande-là. Au-delà du contrat que le Canada a signé avec ce consortium germano-norvégien qui est TKMS, il y a une volonté d'avoir une flotte qui a la capacité de travailler avec des alliés, qui a des capacités donc de pouvoir mener, entre autres, des opérations de surveillance dans l'Arctique. Donc, le Canada, hier, a annoncé avoir commandé jusqu'à 12 sous-marins à TKMS. Il faut ajouter à cela que les Allemands et les Norvégiens, eux, ont aussi passé des commandes. Ils veulent se doter chacun de 6 appareils semblables à ceux que le Canada a commandés. L'objectif, c'est évidemment d'optimiser les opérations au sein de l'Alliance, au sein de l'OTAN, mais il y a aussi une volonté de montrer à Donald Trump que les Alliés ont fait leur devoir, parce qu'ils reprochent souvent aux Alliés Donald Trump de ne pas en faire assez pour les dépenses militaires, qu'il ne pas augmenter suffisamment ces dépenses-là et de se fier beaucoup trop aux États-Unis. Alors là, ce qu'on dit, c'est que par cette entente-là, par exemple, on envoie le signal que l'Alliance peut se rebâtir grâce à l'Europe, mais avec un allié outre-Atlantique. Là-dessus, je laisse entendre le chancelier allemand Friedrich Merz.
2: Ich wünsche mir, dass es uns gemeinsam gelingt, einen Geist von Ankara zu wecken.
1: Alors voilà, il va très loin. Il dit « Je souhaite que nous parvenions ensemble à éveiller un esprit d'Ankara » en parlant du sommet. Il dit « C'est de ce sommet que doit partir ce message de construire un OTAN plus européenne afin que l'OTAN puisse rester transatlantique. »
0: Merci pour ce compte-rendu. Valérie Gamache, vous êtes à Ankara au sommet de l'OTAN. Merci.
1: Au revoir.

0: The charges set forth in the indictment include allegations that the Bishnoi, that Lawrence Bishnoi and Goldie Brar directed.
1: On est à Los Angeles. C'est la voix du premier procureur adjoint des États-Unis pour le district central de la Californie, Bill Essaily. Il annonce le dépôt d'accusations liées à l'assassinat en juin 2023 au Canada du leader indépendantiste sikh Hardeep Singh Nijjar. Ces accusations sont déposées dans le cadre d'une vaste enquête impliquant, entre autres, le Canada et qui a mené à l'arrestation de 24 personnes et le dépôt d'accusations contre 3 organisations criminelles. Pour mieux comprendre, je joins à Vancouver mon collègue Francis Plourde. Bonsoir Francis.
2: Oui, bonsoir Étienne.
1: Alors Francis, l'annonce là, d'aujourd'hui, c'est le fruit de plusieurs années d'efforts.
2: Oui, et d'une enquête internationale de plusieurs années, là, nommée Opération Hardball, une collaboration entre les États-Unis, le Canada et l'Europe. Donc, parmi les 24 personnes actuellement en détention, 13 ont été arrêtées aux États-Unis, 3 autres aujourd'hui en Colombie-Britannique et une dernière en Espagne. 13 autres personnes sont encore recherchées. Elles se trouveraient soit aux États-Unis, en Inde ou en Europe. Mike Duhem, le commissaire de la GRC, a participé à la conférence de presse qui avait lieu ce matin à Los Angeles. On l'écoute.
3: Some of the most cruel and wide-reaching criminals whose crimes range from kidnapping to extortion to murder to shootings to arson to drug trafficking.
2: Donc, il dit que les individus arrêtés font partie d'un réseau international parmi les cruels et les plus organisés. Leurs crimes incluent, entre autres, des kidnappings, de l'extorsion, des fusillades, des tueries, du trafic de drogue aussi. Des groupes qui sèment la terreur au sein de la diaspora sud-asiatique, notamment au Canada. Et les actes d'accusation présentés aujourd'hui sont contre 3 groupes criminels. Ça reflète ces crimes. D'ailleurs, une des organisations ciblées traversait chaque semaine la frontière entre les États-Unis et le Canada, avec à bord des centaines de kilos de cocaïne et de méthamphétamine.
1: Donc, on doit comprendre, Francis, que l'annonce d'aujourd'hui, là, ça constitue quand même un développement très important dans le dossier de l'assassinat de Hardeep Singh Nijjar.
2: Oui, parce que les têtes dirigeantes de l'assassinat sont maintenant accusées. Lawrence Bishnoi, qui est le dirigeant du gang du même nom, déclaré maintenant terroriste par le Canada, et son lieutenant nord-américain, Goldie Brar, sont formellement accusés d'avoir commandité le meurtre. Lawrence Bishnoi est déjà en prison en Inde. C'est de là qu'il a bâti son réseau criminel. Goldie Brar, lui, court toujours. Les autorités offrent une récompense de 50 000 $ américains à quiconque aiderait à son arrestation. Hardeep Singh

0: Niger, bon, je le rappelle, vous en avez parlé, c'est un leader sikh qui militait pour la création d'un État sikh indépendant en Inde, le Khalistan. Son assassinat dans le stationnement d'un temple sikh de Surrey en 2023 avait suscité une onde de choc, une vague d'indignation dans la communauté ici. Et dans la foulée, Justin Trudeau avait dénoncé le rôle potentiel du gouvernement indien dans cet assassinat. Ça avait jeté un froid là, dans les relations entre l'Inde et le Canada. Et même si aujourd'hui, les accusations déposées sont contre les têtes dirigeantes, il reste quand même une question en suspens là-dessus. On écoute le criminologue Yvon Dandurand de l'Université de la Vallée du Fraser.
1: On sait que le Canada et l'Inde ont rétabli leurs relations diplomatiques là, depuis quelque temps. Est-ce que ça joue un rôle? On ne sait pas pour l'instant, mais quand même, cette question-là demeure ouverte. Est-ce qu'il y avait un rôle du gouvernement indien dans certains de ces cas-là, entre autres des assassinats qui auraient été commandés par des instances politiques?
0: Donc, question en suspens, mais les autorités aujourd'hui ont indiqué que davantage d'informations seraient dévoilées en temps et lieu.
2: J'imagine qu'il y a eu des réactions dans l'ouest du pays, Francis.
0: Oui, le mot gratitude est revenu à quelques reprises, notamment de la part de la mairesse de Surrey, donc une ville quand même de banlieue de Vancouver grandement affectée. De passage justement à Surrey aujourd'hui, le ministre de la Justice et procureur général du Canada, Sean Fraser, a réagi. On l'écoute, il est suivi de la procureure générale de la Colombie-Britannique, Nikki Sharma.
3: This is an extraordinary day that has a remarkable opportunity to reduce the community level experience when it comes to organized crime, including extortion, right here in British Columbia.
4: And we'll send a message to those gangs that are operating internationally, including the Bishnoi gang.
0: Donc, Sean Fraser parle d'une journée extraordinaire, d'une opportunité de réduire le nombre de cas d'extorsion en Colombie-Britannique. Nikki Sharma, elle, souligne que ça envoie un message aux gangs comme Bishnoi, qu'en travaillant de façon coordonnée, les autorités ont la capacité de s'attaquer à eux. La Fédération sikh du Canada voit de son côté cette annonce comme un développement majeur. Les accusations démontrent des liens directs, selon eux, avec l'Inde. Le porte-parole de la Fédération, Maninder Singh, exige maintenant que les accusés et les diplomates indiens potentiellement impliqués ne soient pas extradés, mais jugés ici au Canada. Il réclame aussi la création d'une commission d'enquête publique et indépendante sur l'assassinat d'Hardeep Singh Nijjar et sur d'autres actes de violence qui auraient pu être commis par le gouvernement indien ici au pays.
2: Très bien. Merci pour ce compte-rendu, Francis Plourde à Vancouver.
0: Je vous en prie.
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2: On va poursuivre ce soir notre série sur les Coupes du Monde qui ont laissé leur empreinte et qui ont marqué l'histoire. Et ce soir, on va parler du Qatar en 2022, la toute dernière Coupe du Monde. En fait, la Coupe du Monde du Qatar qui va rester sans doute comme l'une des plus controversées de l'histoire. Les débats d'ailleurs sur cette Coupe avaient commencé des années auparavant, avant le tournoi, dès qu'on a annoncé l'attribution du Mondial à ce petit État du Golfe en 2010. Pour parler de cette Coupe du Monde controversée, je reçois en studio le journaliste à la retraite. Il travaillait à Radio-Canada Sport. Vous le connaissez, mon collègue Robert Frozy. Bonjour, Robert.
6: Bonjour, Étienne.
2: Vous publiez là ces jours-ci le livre « Le sport, une arme politique » publié chez Édito. On va peut-être en parler. Alors, d'abord, cette Coupe du Monde du Qatar. Pourquoi a-t-elle été si controversée, cette Coupe du Monde?
6: Ben, parce qu'il y a des odeurs de soufre, de corruption autour de cette Coupe du Monde. Il y a 3 enquêtes, d'ailleurs, encore en cours aujourd'hui. Oui. Une en Suisse, une en France et une aux États-Unis sur des malversations, des achats de votes, carrément. Et alors, faut comprendre que le cœur, en fait, de toute cette histoire, eh bien, il faut peut-être le ramener à l'Élysée, en France. La France de Sarkozy. Il va y avoir un rendez-vous très très particulier, mais qui va être ô combien éclairant sur la candidature qatari et sur sa victoire. Là, on va avoir Nicolas Sarkozy, président de la République, le prince héritier du Qatar, ses adjoints, Michel Platini, la grande
2: vedette
6: mais
2: française,
6: très très influent dans le monde du ballon rond, et on va discuter. Alors il y a aussi en toile de fond le rachat du club parisien, le Paris Saint-Germain, qui va très mal. Il y a aussi des contrats fabuleux d'avions Rafale français à vendre au Qatar. Si vous brassez la soupe, il y a un peu tout ça qui va faire que, eh bien, il y a un vote important, celui de Michel Platini, qui devait normalement aller vers les États-Unis, la candidature américaine à l'époque, et qui

0: finalement, va aller du côté du Qatar. Mais il va ramener du monde avec lui. Il va ramener notamment des votes européens qui sont importants, très importants dans l'attribution d'une Coupe du Monde. Et il va y avoir aussi des sous, beaucoup de sous. On parle de plus de 100 millions de dollars qui auraient été versés à la FIFA. En fait, le Qatar avait dit, il y a 400 millions de droits de télévision. Si jamais nous avons les Jeux, d'entrée de jeu, on vous donne 100 millions. Mmh. Alors, c'est tout ça qui est sous enquête encore aujourd'hui, parce que finalement, on s'est aperçu que Platini aurait effectivement favorisé cette candidature. Ensuite, c'est vrai qu'il y a eu quelque chose comme, je crois, 24 avions Rafale de vendus par la suite. Bon, c'est même pas Sarkozy d'ailleurs qui va en profiter, c'est le président Hollande.
1: Les Rafales sont des avions français.
0: Des avions de chasse et qui coûtent, je pense que le contrat est de 6,7 milliards de dollars, si mes souvenirs sont bons. Et donc, c'est tout ça qui était sulfureux. Ça, c'est la partie, je dirais, off. Pour obtenir la Coupe du Monde.
1: Ouais, ça met la table. Oui, après ça, donc, la partie sportive, ou en tout cas, l'organisation de la Coupe, peut-être.
0: Et alors après, c'est tous les scandales, les uns après les autres. C'est-à-dire des morts sur les chantiers, qui on a même du mal à les comptabiliser tellement ils sont nombreux.
1: On a construit 7 stades, si ma mémoire est bonne.
0: Des stades qui sont magnifiques, de nouvelles technologies, on avait promis qu'en fait, ils seraient carboneutres. C'est un peu compliqué d'être carboneutre quand il fait 45 degrés Celsius et qu'il faut alimenter tout cela avec des climatiseurs. Donc ça a été effectivement aussi une Coupe du Monde polluante, vous en savez quelque chose. Ensuite, il y a aussi tout cet aspect moyenâgeux, c'est-à-dire qu'on a voulu accélérer les travaux, des travaux dans des conditions complètement folles, c'est-à-dire 40-45 degrés Celsius pour travailler. On a confisqué des passeports, parce qu'évidemment, tous ces travailleurs viennent de l'extérieur. Il y a des gens qui ont été vraiment abusés, c'est-à-dire qu'en fait, on a violé carrément tous leurs droits. Moi, j'avais parlé avec un journaliste suisse, Patrick Oberli, qui lui s'était déguisé carrément en travailleur pour enquêter, et il m'a raconté des choses. Vous vous dites, ça se peut pas qu'on ait encore
1: de l'esclavage.
0: Ah oui, non, c'était de l'esclavage moderne. D'ailleurs, j'avais parlé avec Quentin, un journaliste français qui a écrit un livre sur les enfants de l'homme pétrole ou quelque chose comme ça là, mais qui dénonce justement ce que le Qatar a fait. Alors, on peut se questionner sur pourquoi le Qatar voulait cette Coupe du Monde? Parce que c'est là que ça devient intéressant et c'est là que ça développe sur la géopolitique en fait du sport. C'est que c'était un petit pays, le Qatar. C'était des pêcheurs de perles avec du gaz naturel dans les sous-sols. Quand les perles ont été industrialisées par la Chine, il y avait plus de pêcheurs de perles. Donc, il fallait se protéger parce que c'est un petit État, contrairement à l'Arabie Saoudite ou à d'autres émirats. Donc, il fallait se protéger. Donc, il va falloir trouver des partenaires. On va aller chercher des gros partenaires. La France, la Grande-Bretagne. Comme ça, si on nous attaque, au moins on aura des amis. Et en même temps, c'est aussi toute la question des droits humains il faut se donner une légitimité et cette légitimité, on l'a développée dans le sport et c'est là que le Qatar va ouvrir la porte finalement à tous les autres pays du Golfe qui vont limiter sur utiliser le sport pour se donner une légitimité politique.
1: C'est ça,
0: politique.
1: Donc utiliser un peu ce qu'on appelle en anglais la soft diplomatie pour se positionner sur l'échiquier mondial à travers les événements sportifs ou les investissements dans les clubs sportifs.
0: Complètement, on va acheter le Paris Saint-Germain pour le Qatar, qui va investir dans Newcastle en Angleterre, le Manchester United, etc. etc. On va faire venir aussi les plus grands événements sportifs, les joueurs de tennis, le golf, la Formule 1, on va construire des circuits, mais absolument pharaoniques. Alors, ce qui est incroyable, c'est que tout ça va faire en sorte que, aux yeux du monde, si on accueille le monde, c'est qu'on n'est pas si méchant que ça.
1: Oui. Et on a dû, donc, ça, c'est assez inouï. Normalement, la Coupe du Monde, on le vit maintenant. C'est l'été. Au Qatar, il fait tellement chaud qu'on a dû reporter la Coupe du Monde et la décaler. C'est quand même assez unique, ça.
0: En fait, l'argent fait faire tout. En fait, avec l'argent, on peut tout acheter. On l'a vu, on le voit encore avec la Coupe du Monde en 2026 où un président va décrocher son téléphone pour changer l'allure d'une sanction. C'est quand même surréaliste. Alors, vous imaginez que les pays du Golfe, d'ailleurs, 2034, c'est l'Arabie Saoudite qui va accueillir la Coupe du Monde. On oublie complètement que c'est quand même le pays qui a le record du monde des condamnations à mort. Mais ça, on oublie tout ça. Parce que effectivement, ce sont les pays qui peuvent encore s'offrir. Regardez, là, on a pris 3 pays pour s'offrir la Coupe du Monde. La prochaine Coupe du Monde aussi, il y aura 3 pays. Là, l'Arabie Saoudite s'achète à elle tout seule la Coupe du Monde. Alors, il faut se poser la question, qui aura les moyens d'accueillir en fait des grands événements sportifs demain.

0: Bon, ça c'était pour la Coupe du Monde du Qatar. Une petite question, Robert, sur ce. Vous parliez de du carton rouge et de l'appel de Trump au patron de la FIFA. Je regardais le match hier soir, États-Unis-Belgique, et à la fin du match, j'ai vu le joueur Balogun aller s'asseoir sur les bancs de l'abri américain et prendre son chandail, se cacher le visage avec son chandail, et il pleurait à chaudes larmes. On a énormément mis de pression sur les joueurs américains avec cet incident de Donald Trump.
1: Ils étaient otages. Tout simplement, ils étaient otages en fait de la folie d'un homme qui a été à l'encontre de toutes les règles de mémoire. J'ai jamais vu ça. Il faut remonter à 1962 et la Coupe du Monde au Chili avec l'intervention du Premier ministre brésilien pour faire revenir la grande vedette de l'époque. Mmh. Mais sinon, aujourd'hui, de voir un geste comme celui-là et surtout de voir une jeune équipe. Hein, c'est une jeune équipe américaine qui grimpe, qui s'améliore avec le temps. Qui se bonifie et tout d'un coup, alors qu'elle devait jouer un match somme toute difficile, mais qui a été rendu encore plus difficile.
0: Pour eux, là,
1: oui, mais qui était rendu beaucoup plus difficile avec la pression énorme que subissait ce joueur vedette, mais que subissait aussi l'ensemble de l'équipe. Et c'est dommageable. Et les résultats sont là.
0: Tout ça est très triste, mais c'est toujours un grand plaisir de vous accueillir, Robert Frozzi. Merci beaucoup.
1: Merci de m'avoir invité.
0: Vous êtes journaliste sportif à la retraite de Radio-Canada et vous avez écrit ce livre, Le sport, une arme politique, publié chez Édito. Merci Robert.
1: Merci.

0: Vous en avez peut-être entendu parler la semaine dernière, cette entente entre Québec et Ottawa sur le caribou forestier. Un accord peut-être un peu éclipsé là, par l'actualité, mais un accord important qui arrive après des années et des années de discorde entre le gouvernement fédéral, Québec, les environnementalistes et les Autochtones dans ce dossier. Alors, quelles sont les réactions à ce protocole d'entente? C'est le sujet de la chronique environnement de mon collègue David Savoie. Bonsoir, David.
1: Bonsoir, Étienne.
0: Alors, David, peut-être avant d'entrer là, dans le vif du sujet, rappelez-nous en quoi consiste ce protocole d'entente entre Québec et Ottawa.
1: Voilà, les deux paliers de gouvernement se sont finalement entendus sur le financement d'une stratégie de protection et de rétablissement du caribou forestier. On dit finalement parce que, vous l'avez dit, le dossier traîne depuis déjà de nombreuses années. En 2016, le gouvernement du Québec avait promis la mise en place d'une stratégie de protection des caribous. Elle n'est toujours pas là. Et dans les années qui ont suivi, il y a eu des discussions, parfois tendues, entre Québec et Ottawa pour parvenir à une solution. Parce que l'enjeu, c'est un problème de compétence. Le fédéral doit faire respecter la loi sur les espèces en péril, mais c'est le Québec qui gère les terres publiques et la faune. Ottawa avait menacé d'intervenir de façon unilatérale dans le dossier là, pour préserver l'habitat du caribou forestier. Alors, tout ça nous amène à ce protocole d'entente. Le gouvernement fédéral qui va verser 25 millions de dollars sur 5 ans à la province. En contrepartie, Québec devra rendre compte annuellement de l'utilisation de ces fonds-là. L'entente vise toutes les espèces de caribous. Dans la province, il y en a 17 populations de caribous de 3 écotypes, 3 espèces si on veut. Donc le caribou forestier, le caribou migrateur et le caribou montagnard.
0: Donc, on parlait des réactions. Est-ce que cette entente, d'un côté, est bien accueillie par les environnementalistes?
1: Tout dépend, Étienne, à qui vous parlez et de quels aspects de cette entente vous évoquez. Une chose qui est soulignée par tous les acteurs et sur laquelle tout le monde s'entend, c'est qu'ils font encore une stratégie détaillée de la part de Québec. Un plan sur la façon dont le caribou forestier va être protégé concrètement sur le terrain. C'est un peu la clé de voûte dans le dossier. Et bien entendu, ça touche aussi la question de l'exploitation des ressources forestières, un autre aspect délicat pour Québec. Mais sur le fond, Étienne, on peut dire qu'il y a en somme deux perspectives sur ce que signifie ce protocole d'entente. Évidemment, il y a des nuances, comme toujours. D'un côté, il y a des groupes qui, sans complètement crier victoire, estiment que cet accord sur le sujet du caribou est un pas dans la bonne direction. À savoir qu'il y a de l'argent qui est versé pour la protection de l'animal. C'est le cas notamment chez la Société de la Nature et des Parcs, la SNAP, qui dit en somme que l'accord représente une avancée à certains égards. Ouais. L'autre aspect positif qui est souligné par des organismes, c'est de dire qu'une collaboration fédérale-provinciale dans un dossier de préservation d'une espèce protégée, ce qui donne plus souvent des résultats positifs. Dans le dossier des caribous, Ottawa avait menacé d'imposer un décret d'urgence qui avait suscité des réactions épidermiques à Québec. Ah, donc, une entente là, dans les circonstances est la bienvenue selon des groupes environnementalistes.
0: Donc, ce sont les groupes environnementalistes. Que dit l'autre camp?
1: L'autre perspective, c'est celle, disons, des sceptiques et des scientifiques comme le biologiste Marco Festa Bianchet de l'Université de Sherbrooke qui qualifie l'annonce d'écran de fumée en quelque sorte parce que les gouvernements s'attaquent pas directement à la racine

0: du problème en interdisant, par exemple, l'exploitation forestière dans les habitats critiques ou en protégeant des corridors de migration. On peut l'écouter.
1: Dans d'autres provinces, notamment en Colombie-Britannique, il y a l'utilisation de mesures de conservation avec la collaboration des groupes autochtones. Et là, il y a des cages qui sont utilisées pour la mise bas. Donc, les femelles vont mettre bas dans la cage en protection des prédateurs, puis on relâche les femelles avec les fonds. Et il y a des signes de progrès, mais ça vient avec les contrôles des prédateurs et surtout la protection de l'habitat. On appelle cet animal-là les caribous forestiers pour une raison. Il a besoin de la forêt. Si on continue à dire qu'on protège en le mettant dans une cage et puis on continue à couper la forêt, le seul endroit où on va voir le caribou bientôt, ça va être dans la pièce de 30 sous parce que les populations dans le sud de la Provence sont vraiment en situation très, très précaire.
0: Alors, Marco Festa-Bianchet indique aussi que l'argent injecté, 25 millions sur 5 ans, ce ne sont pas des gros montants. Est-ce que ce sera suffisant pour freiner le déclin de l'espèce? Cela dit, il y a quand même un consensus dans tout ça, la place qui est faite aux groupes autochtones dans le dossier.
2: Oui, parce que, David, les Premières Nations vont aussi faire partie de l'entente.
0: Oui, elles devraient même jouer un rôle important dans la stratégie de préservation du caribou, promettons. Les communautés vont recevoir à cette fin-là 15 millions de dollars sur 5 ans du fédéral pour des mesures qui visent à rétablir le caribou ou son habitat. Les deux paliers de gouvernement, donc Québec et Ottawa, s'engagent à consulter et impliquer les communautés autochtones, notamment évidemment dans la connaissance de l'espèce et aussi la mise en œuvre de processus de gestion. L'entente, par contre, ne fait pas l'unanimité chez les communautés autochtones parce que plusieurs d'entre elles estiment qu'elles auraient dû être consultées, impliquées beaucoup plus tôt dans le processus. Ouais. Il y a Pierre-Olivier Boudreau de Snap Québec qui me disait que les Premières Nations mettent d'ailleurs en place des projets locaux super intéressants pour protéger les caribous. Bien entendu, Étienne, il y a des élections à l'automne. Il faudra voir quelle place sera faite à ce dossier dans la plateforme des partis.
2: Tout à fait.
0: À suivre.
2: Merci beaucoup pour ces explications, David Savoie.
0: Au revoir.

Je vous demandais un peu plus tôt dans l'émission quels étaient vos souvenirs de Marc Messier. On a reçu quand même plusieurs commentaires. Celui de Yves, par exemple, qui nous dit que son premier souvenir de lui, de Marc Messier à l'écran, date d'il y a 50 ans dans le téléroman Avec le temps, dans lequel jouait aussi notre invitée Véronique Leflaguet. Donc, Marc Messier était dans la vingtaine dans ce temps-là. Carole, pour elle, c'est une autre

qui nous dit que ce départ la met tout à l'envers. Elle écrit « Je ressens une grande injustice, on dirait que je le prends pas », comme on dit. Voilà, c'était vos commentaires. Continuez à nous écrire, ça nous regarde @tradeunioncanada.ca.

Et c'est comme ça que se termine cette émission, votre magazine quotidien d'information. Merci d'avoir été présent et merci de nous avoir invités chez vous ce soir. C'est toujours un grand plaisir de s'informer avec vous. Ne manquez pas ce grand entretien ce soir à ICI Première à 20h, 21h en Atlantique. Merci à toute l'équipe et puis soyez là demain. Nous, on sera là en poste, bien frais, bien en forme pour vous informer encore de l'actualité. On va parler notamment demain des États-Unis. À demain.

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3: Bonjour, ici Greta Juris. La mort de Marc Messier suscite de nombreuses réactions tant dans le milieu culturel qu'au sein de la classe politique. Le comédien s'est éteint hier à l'âge de 78 ans à la suite d'une brève maladie. La première ministre du Québec, Christine Fréchette, a déclaré qu'il était l'un de ses acteurs préférés. L'acteur et comédien Marcel Gauthier a partagé la scène avec Marc Messier pendant 38 ans avec la pièce Brou.
4: On va retenir que c'était un grand acteur, aimé du public, adoré du public. J'ai pu le vérifier à chaque soir, partout où on est allé, le public adorait Marc. Alors, il mérite tout ça, il a fait une superbe carrière. Il a aimé chaque instant parce que il adorait travailler, il adorait jouer des personnages.
3: Marc Messier a aussi marqué le paysage culturel avec ses rôles au cinéma, notamment dans Les Boys, et à la télévision dans L'Ancien Conte et La Petite Vie. Des collègues, des proches et des politiciens ont rendu hommage au policier Mohamed Lamine Ben Redouane lors d'une cérémonie hier au Centre Bell. L'agent du service de police de la ville de Montréal est mort dans une fusillade le 22 juin dernier dans le quartier Côte-des-Neiges. Avant la cérémonie, un imposant cortège funéraire a parcouru les rues de la métropole. Plusieurs personnes ont salué le courage et le sacrifice du policier de 34 ans. Le directeur du SPVM, Fadi Daguerre, a livré un témoignage émouvant en s'adressant à la famille de l'agent.
5: À toi son fils, qui n'a pas encore 3 ans. À toi son enfant. Un être qui peut être un jour, regardez-vous cette cérémonie. Je m'excuse de ne pas avoir été capable de vous rappeler votre papa.
3: La fusillade a aussi coûté la vie à un citoyen de 68 ans. Une vaste opération policière internationale contre des réseaux criminels indiens a mené à l'arrestation de 24 suspects, dont 3 au Canada. Ces personnes sont soupçonnées de trafic de drogue, d'extorsion, d'enlèvement et de meurtre. Selon les autorités américaines, un de ces groupes serait lié à l'assassinat du leader sikh Hardeep Singh Nijjar en Colombie-Britannique en 2023. Francis Plourde.
6: L'opération Hardball est le fruit d'une collaboration sans précédent entre les États-Unis, le Canada et l'Europe. Les individus arrêtés font partie d'un réseau international parmi les plus cruels et les plus organisés, souligne le commissaire de la GRC, Mike Duhem. Leurs crimes incluent entre autres du trafic de drogue, des kidnappings, de l'extorsion et des meurtres. Développement majeur au Canada, Lawrence Bishnoi, chef d'un gang déclaré terroriste par Ottawa, ainsi que son lieutenant nord-américain Goldie Brar, sont formellement accusés d'avoir commandité l'assassinat du leader indépendantiste sikh Hardeep Singh Nijjar.

0: Jarre à Surrey en juin 2023, confirme aussi le premier procureur adjoint des États-Unis pour le district central de la Californie, Billy Sealy. Pour la procureure générale de Colombie-Britannique, Nikki Sharma, cette coopération internationale montre aux gangs criminels que leurs crimes ne resteront pas impunis. Ici, le ministre fédéral de la Justice, Sean Fraser, parle d'une journée extraordinaire pour la sécurité des Britanno-Colombiens. Le porte-parole de la Fédération Sikh du Canada, Moninder Singh, réclame de son côté la création d'une commission d'enquête publique sur l'implication du gouvernement indien dans l'assassinat d'Hardeep Singh Nijjar. Tant que la lumière ne sera pas faite, nous ne saurons pas, dit-il, à quel point les Canadiens sont en sécurité chez eux. Ici Francis Plourde, Radio-Canada, Vancouver.
1: Le Centre européen pour les prévisions météorologiques s'attend à ce que le prochain épisode d'El Niño batte des records d'intensité. Ce phénomène climatique devrait culminer d'ici septembre et se traduire par des risques accrus d'inondations et de sécheresses. Le reportage de Mélisse Roumi.
2: El Niño est un phénomène naturel irrégulier qui a lieu tous les 2 à 7 ans. Il se traduit par un changement atmosphérique qui réchauffe la surface de l'océan Pacifique et influence le climat, comme l'explique le météorologue à Météo-Média, Patrick de Bellefeuille.
3: Puisque la Terre est recouverte à 71% d'eau, les étendues d'eau ont un impact sur le climat. Si on modifie la température de l'eau, on modifie nécessairement son impact sur l'atmosphère et sur le climat.
2: El Niño entraîne des perturbations qui, combinées à celles du réchauffement climatique, donnent lieu à une météo extrême et qui se ressent partout sur le globe. Le climatologue et professeur à l'Université de Liège, Xavier Fettwise.
4: En Australie, il va faire sec. En Amérique du Sud, il va faire humide. En Chine, on le voit pour le moment, il faut s'attendre à des records de pluie et des inondations. En Indonésie, des sécheresses. Et donc, les impacts liés à El Niño plus le changement climatique qui exacerbe tous ces extrêmes climatiques, il faut s'attendre en automne ici à avoir toute une série de records, soit d'inondations, soit de sécheresses un peu partout dans le monde.
2: Selon le chercheur au Centre canadien de la modélisation et de l'analyse climatique Nathan Gillet, les effets au Canada se ressentiront davantage cet hiver.
5: On prévoit les conditions plus chaudes que normales dans une grande partie du pays, alors en particulier dans l'ouest et sur les prairies.
2: L'impact d'El Niño, ajouté à ceux du changement climatique, pourrait faire de 2027 une année record en termes de température, prévoient les experts. Ici Maïlys Roumi, Radio-Canada, Montréal.
1: Et voilà, c'est ce qui met fin à ce bulletin d'information de Radio-Canada. Bonne journée à notre antenne.

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Oui!

0: Bonsoir tout le monde, on est très content de vous compter parmi nous pour ce nouvel épisode de Moteur de Recherche. Mon nom est Mathieu Dugal et je suis ici au Planétarium. Je suis très content, c'est la première fois dans ma vie que je viens faire une émission au Planétarium de Montréal. C'est un des endroits que j'aime le plus à Montréal. Quel bel endroit! On est avec cette super classe de l'école Sainte-Lucie. Puis je vais vous présenter dans quelques secondes deux étudiantes qui vont faire leur première expérience de radio. Ça, c'est quand même, faut quand même le souligner. Je pense qu'on peut les applaudir parce que c'est pas facile de faire ça.
1: Ouais.
0: Je vous les présente dans quelques secondes. Auparavant, celle qui va répondre à ces questions et celui qui va répondre à ces questions, c'est pas n'importe qui, hein, parce que c'est des spécialistes interplanétaires des questions des étoiles et des galaxies, de tout ça. On a avec nous Nathalie Ouellet. Bonsoir, Nathalie. Bonjour, bonsoir.
2: Bonjour, Mathieu.
0: On est très content de t'avoir avec nous aujourd'hui. On a Jonathan Gagné également.
3: Bonjour.
0: Jonathan, d'ailleurs, je vais vous le dire, qui est un spécialiste du café, probablement un des plus geeks du café au Québec et peut-être sur la Terre aussi. J'ai goûté pour la première fois à son café, c'est hallucinant. Jonathan, il y a de l'avenir dans le barista si jamais ça marche pas avec les planètes et les naines brunes. Hein? Okay?
3: C'est mon plan B.
0: Ouais, ouais, mais je pense que t'as beaucoup, beaucoup d'avenir dans plein de domaines. On a Gabriel Antil avec nous. Bonjour,
4: bonjour.
0: Gabriel. Très content
4: oui.
0: De t'avoir encore une fois. On va parler de Cocofield aujourd'hui.
4: Oui.
0: Ah ouais. Hein?
4: Ma passion pour le hockey, je dis ça, c'est pas vrai. J'ai pas
0: c'est un petit peu hors sujet.
4: Vous allez voir,
0: mais
4: que non.
0: C'est correct,
4: il y a Cold Caulfield et les étoiles ont des choses
0: okay.
4: en commun.
0: OK, parfait. Et là, je vous présente Israëla et Ala qui sont avec nous aujourd'hui. Je pense qu'on les applaudit très fort. C'est vraiment pas facile faire de la radio pour la première fois. Israëla, explique-nous, qu'est-ce que t'aimes dans l'espace, les planètes? Qu'est-ce qui te fait triper dans ce monde-là?
5: J'aime beaucoup comment c'est fait. Parce que c'est fait avec, pas du feu, mais...
0: Des explosions.
5: Des explosions, tout genre de choses qui est amusant pour enfants.
0: Oui, oui. Ala, explique-nous, qu'est-ce que vous faites dans vos cours de sciences en quatrième année? Moi, ça m'intrigue. Je me souviens même pas si je faisais de la science en quatrième année. Vous faites quoi dans votre classe?
6: On lit des textes qui parlent sur les planètes, comment elles sont faites, des fois les températures, qu'est-ce qu'il y a dedans, comme... une fois à Jupiter, on a su que la grande tache rouge qu'il y avait dessus, c'était une tempête.
0: Tout à fait. Puis une tempête qui est là depuis super longtemps. Hein. C'est comme, on dirait que la tempête, elle veut même pas arrêter. Là. C'est quand même assez incroyable. Ben, déjà, vous connaissez beaucoup de choses sur le système solaire. C'est vraiment super cool. Puis on va commencer avec la première question. En fait, c'est Israëla. Moi, j'aime beaucoup ta question. Ça fait tellement longtemps que je me pose cette question-là. Je pense que Nathalie va être très contente. Nathalie Ouellet, qui est une astrophysicienne, va être très contente d'y répondre. Alors, Israëla, ta question sur les trous noirs, c'est quoi?
5: Qu'arriverait-il si un trou noir s'approcherait de notre système solaire?
0: Oh, c'est une question, Nathalie, si je ne m'abuse, il y a beaucoup, beaucoup de scientifiques qui se sont posé cette question-là et qui ont tenté de voir quelles seraient les conséquences. Alors, un trou noir qui se rapproche, même on va aller plus loin, il serait là, on va essayer de non seulement de se dire, il arrive pas loin de notre système solaire, mais mettons qu'il arrive comme pas loin de la Terre.
1: Ouais.
0: Qu'est-ce qui va se passer?
4: Ça, c'est stressant un peu.
0: C'est un peu stressant.
4: On n'est pas sur le point d'apprendre qu'il y en a un qui s'en vient, là.
1: OK. Est-ce que t'as posé cette question-là parce que c'est une peur que t'as si jamais un trou noir apparaissait dans le système solaire?
5: Beaucoup.
1: Beaucoup, hein? OK. OK, donc, je vais commencer juste en te disant, techniquement, c'est possible qu'un trou noir s'approche du système solaire, mais c'est très, très, très, très peu probable. Donc, déjà, je peux te dire que t'as pas besoin d'avoir peur. C'est très peu probable que ça va arriver. Dans notre système solaire, on a les planètes, et on a le Soleil, qui est une étoile. C'est dans la Voie lactée, qui est une galaxie. Et dans la Voie lactée, il y a plein, plein, plein d'étoiles. Et certaines de ces étoiles sont mortes et deviennent des trous noirs. Donc, on a des trous noirs dans notre Voie lactée, la galaxie. Mais la bonne nouvelle, c'est que les trous noirs sont très loin de nous. Même le trou noir le plus proche de nous, qui s'appelle Gaia BH1, BH, c'est pour Black Hole, c'est trou noir en anglais, il est à 1500 années-lumière de nous. Une année-lumière, est-ce que tu sais c'est quoi? Tu sais c'est quoi? Donc, c'est une distance qui est très, très, très, très loin. Une année-lumière, c'est la distance que la lumière, la chose la plus rapide dans tout l'univers, peut parcourir en un an. Donc, 1500 années-lumière, c'est très, très loin. Ce serait très difficile pour que ce trou noir-là se rapproche de nous.
0: Mais mettons, là, OK, parce que là, on veut répondre à la question d'Israël, là.
1: C'est ça.
0: Mettons qu'il se rapproche du système solaire. Est-ce que, à partir de quelle distance on commencerait à sentir ces effets, Nathalie?
1: Oui, donc, les trous noirs ont un gros effet sur nous par une force qu'on appelle la gravité. Donc, la gravité, c'est quelque chose qui est autour de nous tout le temps. C'est ce qui fait qu'on reste sur la Terre. Donc, si on saute, on s'envole pas dans l'espace, on reste exactement les pieds collés sur la Terre. Les trous noirs ont une gravité très intense parce qu'ils ont plein de masse. Plusieurs fois la masse du Soleil, mais dans une toute petite région de quelques kilomètres de large, comme gros comme l'île de Montréal des fois. Donc ça fait une grosse gravité. Mais même avec cette gravité-là, pour vraiment ressentir l'effet gravitationnel d'un trou noir, il faudrait qu'il soit à environ 600 000 kilomètres de nous. Donc, 600 000, ça, c'est beaucoup.
0: Ben, 600 000, c'est beaucoup, mais est-ce que tu as une idée, Israël, là, par exemple, la distance de la Lune? C'est 600 000 kilomètres, il faudrait que le trou noir soit là pour qu'on commence à sentir les effets. La distance. Est-ce que tu sais à quelle distance est la Lune?
5: Non.
0: À quelle distance la Lune, Nathalie?
1: C'est à environ 380 000 kilomètres. Donc, ça voudrait dire que le trou noir pourrait être presque deux fois plus loin que la Lune avant qu'on vraiment commence à ressentir son
0: effet. Puis c'est pas loin, là.
1: C'est pas loin, mais quand même.
0: Ouais.
1: Quand même, c'est assez loin. Et encore une fois, c'est peu probable que ça arrive.
0: Ouais.
1: Mais il y a une distance qui est encore plus importante, en fait. Parce qu'un trou noir, quelque chose qui est difficile avec un trou noir pour l'étudier, c'est qu'il y a une région autour de lui qu'on appelle l'événement d'horizon. Et ça, c'est le point de non-retour. Si tu rentres dans cette région-là, tu peux plus jamais sortir du trou noir.
0: Ça, c'est quand tu t'en vas sur TikTok, là.
1: Oui, c'est ça. Tu tombes dans un trou,
0: des événements,
1: tu peux jamais sortir de TikTok. Ouais. Exactement. Mm-hmm. Mais ça, il faudrait être à environ 30 kilomètres. On saurait dire que si on est à Montréal, le trou noir, il faut qu'il soit à Saint-Jean-sur-Richelieu pour qu'on tombe dedans puis plus jamais en sortir. Bon, là, c'est vraiment proche.
0: Ben, en fait, je suis très, ça me réconforte de t'entendre, Nathalie, parce que, est-ce que ça te réconforte aussi, Israël? Parce que là, on a l'impression que ça pourrait nous avaler, mais dans le fond, on n'a pas à avoir peur. Est-ce que ça te réconforte?
5: Beaucoup.
0: Ouais.
1: Je suis contente.
0: Bref, mais ça, c'est vraiment des trucs théoriques. Ça veut dire quand on voit des trous noirs, Nathalie, là, qui commencent à avaler des choses qui sont autour d'eux, ça veut dire que les choses qui sont autour d'eux, il faut vraiment que tu passes comme super proche, là, pour être, entre guillemets, là, bad lucky, là.
1: Oui, c'est ça. Même avant qu'on ait vraiment dans le point de non-retour, le trou noir peut commencer à attirer des morceaux. Par exemple, si un trou noir était proche de la Terre, le côté le plus proche du trou noir de la Terre serait plus attiré vers le trou noir. Mm-hmm. Donc, c'est ce côté-là qui commencerait à tomber. Donc, c'est comme un peu prendre une boule de laine, puis tu tires sur une ficelle. Et la ficelle rentre dans le trou noir de plus en plus. Et éventuellement, t'as toute la boule de laine qui tombe dedans.
0: Donc, ça veut dire qu'il y aurait un côté de la Terre qui commencerait à être attiré, puis l'autre côté, pas du tout.
1: Pas encore, exactement.
0: Donc, comment on appelle ça, ce phénomène-là?
1: C'est ça, ça s'appelle de la spaghettification.
0: Oh non, de la spaghettification!
1: Donc, tout qui tombe dans un trou noir devient comme un long spaghetti. Donc, c'est ça qui va arriver et on le voit pour les planètes qui tombent dans les trous noirs, mais aussi pour des étoiles qui tombent dans les trous noirs. Donc, si le Soleil, lui, était proche d'un trou noir, il deviendrait un long spaghetti qui rentrerait comme une ficelle, comme une nouille dans le trou noir.
0: Les élèves ont trouvé ça très drôle. Levez la main qui aimerait ça, se faire spaghettifier par un trou noir.
1: Oh, oui!
0: Oh, on a quand même 1, 2, 3... On a 5 volontaires. Alors, si jamais... 6 volontaires. Alors, si jamais un trou noir passe pas loin... Gabriel!
4: Ben oui!
1: Bon,
4: ah ouais, moi, devenir un spaghetti. Spaghetti là à la fin de ma vie, ça serait incroyable.
0: Ok. Puis est-ce que
1: c'est la dernière chose qui arriverait par exemple?
4: Ben oui, c'est ça.
0: Mais
4: ben
0: là, on l'a pas demandé à Israëla et à Allah. Est-ce que vous aimeriez ça, vous faire spaghettifier par un trou noir?
5: Moi, ouais.
0: Ouais. Ok. Oui, Israëla, oui. Allah, est-ce que tu aimerais ça?
6: Chapeau pointu.
4: Ça protège contre les trous noirs, je pense.
0: Effectivement, très efficacement, très très efficacement. Nathalie, merci beaucoup pour ces explications. Je pense que Israëla, super bonne question
1: oui,
0: qu'elle nous a posée là.
1: Oui, absolument. Oui, oui. Pis, très bonne question.
0: Tellement de bonnes questions qu'il y a plein de scientifiques qui se la sont posées auparavant. Fait que t'as vraiment très bon esprit scientifique, oui. Israëla. Je pense qu'on peut l'applaudir pour sa super bonne question.
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0: Là, on va vous montrer. Est-ce que vous connaissez Farah Alibé?
3: Non.
0: Farah Alibi, c'est une ingénieure, puis elle est collaboratrice à notre émission, puis vous savez sur quoi elle a travaillé? Elle a travaillé sur une équipe qui a envoyé une sonde sur la planète Mars, puis elle voulait vous envoyer un petit message, on va l'écouter. Écoutez Farah Alibi.
3: Allô, allô, mon nom c'est Farah Alibi, je suis ingénieure en aérospatiale et j'explore notre système solaire avec des robots. Mais je suis aussi collaboratrice à Moteur de Recherche, donc je voulais vous souhaiter bienvenue à Moteur en Herbe. Je vais aussi vous encourager à continuer à poser des questions, à être curieux, à essayer de comprendre le monde autour de vous. C'est en posant des questions, c'est en recherchant, c'est en demandant des questions. Mes parents, aux gens autour de moi, que j'ai développé ma passion pour l'aérospatiale. Donc, j'espère que vous allez trouver votre passion à vous aussi. Je vous souhaite un très, très beau moment au Planétarium.
0: C'est vraiment cool. Quand vous irez là sur le web à la fin de l'émission, quand vous sortirez d'ici, vous taperez Farah Alibi, puis vous regarderez. Imaginez, il y a 5 ans, était sur une équipe qui a envoyé une sonde sur Mars et la sonde tout a super fonctionné. Puis et c'est une des meilleures ingénieures en aérospatiale au monde. Puis elle est collaboratrice à notre émission.
4: Je pense qu'il y a une expo juste à côté qui a Mars, Farah Alibi dedans.
0: Là, oui, puis il y a une expo ici même. Vous allez la voir, l'exposition sur Mars. Vous allez la voir, Farah Alibi, puis elle est très, très, très haute. Alors maintenant, on est avec Jonathan Gagné. Il est conseiller scientifique au Planétarium de Montréal, Espace pour la vie. Il est aussi un barista incroyable qui a écrit un livre sur le café. Je suis en train de déguster son café de très, très, vraiment, c'est de haute volée, ce café-là. Et en plus, c'est un super vulgarisateur. Bonjour, Jonathan.
7: Bonjour.
0: Jonathan, tu vas répondre à la question d'Ala, Là, Israël a posé une bonne question tantôt, puis Ala a aussi une excellente question. Ala, pose ta question à Jonathan.
6: Comment les étoiles naissent-elles?
7: Ben merci.
0: Ça, c'est de la grosse question, hein?
7: Oui, c'est une très bonne question, et en fait, c'est un pan complet de l'astrophysique que tu soulèves ici, donc c'est vraiment une très bonne question. Donc, pour commencer à expliquer comment les étoiles se forment, il faut se rappeler que nous, ainsi que toutes les étoiles qu'on voit dans le ciel, on est à l'intérieur d'une galaxie, la Voie lactée. Donc ça, tu le savais déjà, je pense, parce que tu nous en as parlé tantôt. Hein?
6: Ouais.
7: Je pensais pas que tu le saurais déjà, donc tu es déjà très instruite. Donc, toutes les étoiles, ainsi que le Soleil, dans notre voisinage, on tourne toutes autour de la galaxie. Mais il y a aussi des immenses nuages, qui s'appellent des nuages moléculaires. C'est des nuages de gaz qui sont très denses, mais aussi vraiment froids. On les appelle moléculaires parce qu'il y a des molécules dedans. Quand le gaz est assez froid, tu peux avoir des molécules comme de l'eau, par exemple. Donc, il y a toutes sortes de molécules dans ces nuages-là. Et il y a des éléments déclencheurs qui vont faire que ces nuages-là peuvent devenir des régions de formation d'étoiles. L'élément déclencheur le plus typique, c'est quand les bras spiraux de notre galaxie, vous avez peut-être déjà vu une image de notre galaxie, ça a comme des bras en forme de spirale. Est-ce que tu as déjà vu une image comme ça?
6: Ouais.
7: OK, mais c'est ça. Donc, ces bras-là, c'est comme, imagine, c'est des immenses vagues qui passent à travers nous. Donc, à travers toutes les étoiles autour de nous, il y a une grosse vague qui passe à travers de nous et qui compresse tout. Et ces nuages moléculaires-là se font comme compresser par la vague qui passe. Et ça va déclencher de la formation d'étoiles. Donc, il va se former des beaux filaments partout dans le nuage. Et le long de ces filaments-là, des petits grumeaux vont commencer à s'accumuler. Et par la gravité, le gaz, les morceaux de gaz attirent les autres morceaux de gaz et ça va former des grumeaux de plus en plus denses. Et à un moment donné, ces grumeaux-là deviennent tellement chauds qu'ils s'allument des réactions nucléaires. Et là, ça va stopper la compression du gaz parce que le gaz devient très chaud et il veut prendre un peu d'expansion. Ça devient comme un équilibre entre la gravité et la température du fourneau nucléaire, puis ça devient une étoile.
0: Si je comprends bien, Jonathan, ça prend à la base des petits grumeaux.
7: Ouais.
0: Pour qu'une étoile naisse, là, à un moment donné, il faut qu'il y ait la matière se fasse un petit tas. En fait, il faut que ça commence par un petit tas de matière.
7: Ouais.
0: C'est bien ça, hein?
7: Ouais. Il faut que tu aies un élément déclencheur, quelque chose qui dérange là, le nuage de gaz. Donc, ça peut être deux nuages qui se foncent dedans. C'est un peu plus rare, mais ça arrive aussi. Ça peut être les bras spiraux. Ça peut même être une étoile massive qui meurt violemment en supernova, qui éclate, comme ma fille dit, et qui va aller pitcher plein de gaz et de compresser d'autres morceaux du gaz. Donc, ce qui crée une genre de collision. Ça peut déclencher d'autres naissances.
0: Alors, est-ce que tu as une idée de l'âge de notre Soleil? Est-ce que vous avez vu ça dans votre classe?
6: Non.
0: Non? Quel âge a notre soleil, Jonathan?
7: 4,5 milliards d'années environ. Donc,
0: c'est très vieux. Hein?
7: Ouais, c'est
0: est-ce que c'est les plus vieilles étoiles qu'on connaît, par exemple? Est-ce que notre soleil, si on compare là, aux autres étoiles, quand on regarde le ciel la nuit, là, on en voit beaucoup, beaucoup, beaucoup.
7: Ouais.
0: Est-ce que le soleil, il est jeune ou il est vieux par rapport aux autres étoiles qu'on regarde?
7: Il est un peu jeune, mais pas particulièrement jeune. T'sais, en moyenne, là, tu peux avoir des âges de 7 à 10 milliards d'années quand tu regardes des étoiles au hasard.
0: Est-ce que 4,5 milliards d'années, ça veut dire que ça fait longtemps qu'il est né,
7: ouais.
0: le soleil. Est-ce qu'actuellement, là, dans le système, soit dans notre Voie lactée, qui est vraiment notre galaxie, ou dans d'autres systèmes, dans d'autres Voies lactées, est-ce qu'il y a des étoiles, maintenant, on est en train de se parler, là, est-ce qu'il y a des étoiles qui sont en train de naître là?
7: Oui, absolument. Donc, on peut trouver des régions où des étoiles sont dans tous les stades de formation. Il y a des régions où c'est encore un nuage moléculaire, il y a des régions où ça commence à faire des grumeaux, il y a des régions où tu as des étoiles très, très, très jeunes, encore enfouies dans le gaz. On peut trouver de tout ça si on sait où regarder. Par contre, autour de nous, il y a un petit peu une bulle où est-ce qu'il se passe pas grand-chose. On est dans une bulle assez calme.
0: Il se passe pas grand-chose autour de nous?
7: Ben, en termes de formation d'étoiles, il y en a pas beaucoup. Donc, les plus proches sont à peu près 400 années-lumière. Et ça se passe le long des bras spiraux, comme j'ai expliqué tantôt.
0: Ben, c'est quand même... Ben, c'est loin, mais c'est pas loin, parce qu'on voyait que le trou noir le plus proche, là, il est à 1500 années-lumière de nous. Ça veut dire qu'il y a des étoiles qui naissent beaucoup plus proches que... la place où se trouve le trou noir plus proche de nous.
7: Exactement, oui. Il y a nuage moléculaire de Ophiuchus et du Taureau qui sont à peu près ça, 400 années-lumière de nous, et qui sont en train de former des étoiles en ce moment. Mais nous, on est comme entre deux bras spiraux. Et donc, il n'y a pas vraiment rien qui se passe en ce moment en termes de formation. Puis c'est peut-être une bonne chose. Parce
0: pourquoi?
7: Des fois, tu formes des étoiles vraiment très massives. Ces étoiles-là, ils vivent pas longtemps, mais surtout, ils explosent violemment en supernova.
0: Fait que ça serait comme... On peut dire, ce serait pas super cool pour nous, là, s'il y avait une étoile massive qui explosait, genre, pas loin. Là.
7: C'est ça. Okay. C'est à peu près 30 années-lumière de nous, là, qu'on veut pas que ça se passe.
0: OK. Puis ça, y a pas de problème?
7: Non. Plus pour le moment, 30, ça va.
0: Pour le moment, ça va, là.
7: Il y en aura pas à l'intérieur de 30 années-lumière.
0: C'est une bonne nouvelle, ça.
7: Wow.
0: T'sais, non, mais c'est tellement...
1: c'est plein de bonnes nouvelles aujourd'hui.
0: Non, mais l'actualité, c'est tellement, c'est comme tellement déprimant. Puis là, on a des bonnes nouvelles.
7: Ouais.
0: Alors, du côté des étoiles qui vont exploser, ça va pas arriver.
7: Pas
0: Moi, là, j'aimerais ça que tu me dises si t'as bien compris.
6: Ouais.
0: Ouais. Est-ce que c'est le genre de choses que vous allez faire bientôt dans vos cours? Est-ce que vous t'aimerais ça comme aller plus loin dans ces questions-là éventuellement?
6: Peut-être que oui, peut-être que non.
0: Ah, OK. C'est bien ça. C'est bien ça. Faut rester ouvert dans la vie. Alors, moi, j'aimerais que le groupe ici, on applaudisse très fort les deux très bonnes questions de Israëla et Ala. Quatrième année, école Sainte-Lucie, ici à Montréal, dans le quartier Saint-Michel. Hey, les filles, merci beaucoup. C'est pas facile, une première expérience de radio.
7: Bravo.
0: On vous garde pas loin, parce qu'il y a Gabriel qui a une belle chronique pour vous autres également. Gabriel Anctil, c'est un peu par rapport, mais en tout cas, on va s'en parler dans quelques secondes. Vous allez voir de quoi va nous parler.
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0: Alors, je disais par rapport... Gabriel, bonjour, bonsoir.
1: Bonjour.
0: Bon, on va parler de Cole Caulfield, mais bon, c'est un joueur quand même assez connu du Canadien. Qui connaît Cole Caulfield ici? Oh, pas grand monde. Qui connaît Lionel Messi? Oh boy!
1: Ah, plus j'aurais pu demander si Lionel Messi...
0: Je pense
1: Messi
0: qu'il y a plus de monde qui connaît Lionel Messi que Cole Caulfield ici. Ah, d'accord.
1: Bon, mais Gabriel... Moi aussi, je connais plus Lionel Messi que Cole Caulfield, je dois admettre.
0: Mais pourquoi Cole Caulfield? Pourquoi tu veux nous parler de ça?
1: Ben, déjà, est-ce qu'il y a des gens ici qui aimeraient ça devenir astronaute?
0: Oui.
1: Ah oh, oui, plein de mains.
0: Mm-hmm, mm-hmm.
1: Cole Caulfield, c'est un joueur de hockey. Il peut peut-être nous inspirer pour l'entraînement des astronautes, parce que les astronautes, avant d'aller dans l'espace, on le sait, ils doivent subir un entraînement rigoureux. Là. C'est vraiment difficile. Mais malgré tous les efforts des brillants esprits qui travaillent pour les agences spatiales à travers le monde, il y a des lois de la physique qu'on n'est pas capable de contourner pendant qu'on est sur Terre, hein? L'une d'entre elles, c'est bien sûr la gravité. On n'est pas capable de prétendre, parce que les astronautes, quand ils vont dans l'espace, ils se retrouvent dans une situation de microgravité. Hein, ils volent dans la station spatiale, vous avez vu ça. Évidemment, sur Terre, on peut pas enlever la gravité. Et donc, pour s'habituer à la microgravité, à la nouvelle réalité qu'ils vont vivre, il n'y a pas vraiment de manière alternative là sur Terre.
4: Sauf une technologie.
0: Ah ouais?
4: Fine pointe de la technologie, la table de air hockey. Hein? Est-ce que vous connaissez ça, vous, le air hockey? Est-ce que vous avez déjà joué à ça, le air hockey? Ah oui, OK. On a des fans ici. Donc, le air hockey, ben, pour fonctionner, là, si vous le saviez pas, ça va créer une fine couche d'air entre la rondelle et la table. Et ça, ça va permettre de réduire la friction. Et donc, la rondelle va glisser en douceur, un peu comme dans l'espace.
0: Ouais.
4: Et là, donc, évidemment, la différence entre la table de air hockey et la station spatiale internationale, c'est que dans le air hockey, la friction disparaît vraiment dans deux sens, hein, avant, arrière, gauche, droite. Mm-hmm. Dans la station spatiale internationale, c'est aussi de haut en bas, mais bon, on peut pas tout régler sur Terre. Mais bref, ce que ça veut dire, c'est que il y a des installations, par exemple, de la NASA, de l'Agence spatiale européenne, où on a installé des surfaces lisses. Puis là, quand je dis lisses, là, c'est les plus grosses petites bosses, là, les plus grosses aspérités font moins d'un millimètre. Et ça va être soit créé avec de l'époxy ou même des dalles de granit. On en a une au Canada à l'Université Carleton à Ottawa. Une dalle de granit noir qui pèse 20 000 livres, qui a été récoltée dans une mine au Vermont. Et donc, ça parce que c'est très, très, très, très, très lisse, on peut y faire glisser des plateformes qui, elles, vont projeter des petits jets d'air, un peu comme une table de air hockey. Et là, les astronautes peuvent s'asseoir sur les plateformes et un peu tester l'effet de la microgravité.
0: Ben, c'est donc ben cool. J'en veux une chez nous.
4: Oui, ça a l'air vraiment cool. Ben, vu une vidéo, là, puis c'est vraiment compliqué. Même si c'est juste flotter de gauche à droite, là, quelqu'un qui essayait de récupérer une clé puis ouvrir un casier, mais là, il se poussait un peu trop contre le mur, fait que là, il revolait dans l'autre sens. Puis là, c'est très difficile à contrôler.
0: Ben là, j'en veux un pour Noël.
4: Oui, ben je vais vous offrir ça, Mathieu. Et donc, pour rendre ça encore plus compliqué, dans certains cas, on va leur mettre des casques de réalité virtuelle qui leur donnent l'impression qui sont à bord de la Station spatiale internationale. Et là, l'idéal, ça sert à entraîner les astronautes. Ça peut aussi servir à développer du matériel qui va être envoyé dans l'espace, comme des satellites. Et donc, ben, Cole Caulfield, je ne sais pas s'il joue au air hockey.
0: Peut-être.
4: Je sais qu'il joue au hockey. Mais oui. En tout cas, les astronautes, eux autres, ils jouent au air hockey.
0: C'est très, très, très cool. Je vais le mettre sur ma liste. Oui. J'espère que ça va venir dans mon bon Noël. Merci beaucoup aux élèves de l'École Sainte-Lucie, 4e année. Merci à Jonathan Gagné, Nathalie Ouellet, Gabriel Anctil qui était ici. On se retrouve la semaine prochaine pour un autre Moteur en Herbe. Merci beaucoup.
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1: Bonjour, ici Marc-Antoine Leblanc. J'anime le Café Chaud, la matinale en Alberta et à Yellowknife. Et ici, beaucoup de Franco-Albertains connaissent l'histoire de Léo Piquette, un ancien député du Nouveau Parti démocratique de la circonscription d'Athabasca-Lac-Labiche, né à Plamondon en 1946. Et on le connaît particulièrement en raison d'une journée d'il y a près de 40 ans.
2: Les Franco-Albertains attendent impatiemment depuis 1982.
3: Order, honorable member. Order, please, honorable member. En anglais, s'il vous plaît.
1: C'était le 7 avril 1987 à l'Assemblée législative de l'Alberta. Le député Léo Piquette s'est élevé pour poser une question en français à la ministre de l'Éducation de la province. Et ce que voulait faire Léo Piquette, c'était de pousser le gouvernement conservateur de Don Getty à être beaucoup plus ambitieux sur la question des droits des francophones dans la province, dans un contexte fédéral qui est d'ailleurs bouillonnant, avec en arrière-fond les tractations de l'accord du lac Meech. Et donc, il veut s'attaquer à l'historique peu reluisant de l'Alberta sur l'application de la Charte des droits et libertés, notamment l'article 23, qui assure des droits aux francophones de l'ensemble du pays, dont le droit à l'éducation dans une des deux langues officielles de son choix. Le problème, c'est que cette journée de printemps 1987, le président de la Chambre, David Carter, lui demande de la formuler en anglais.
4: Moi, j'étais surpris. Quand j'ai arrêté la première fois, moi, je pensais qu'il faisait des farces parce qu'il dit « en anglais, s'il vous plaît ».
1: Et par la suite, les réactions de certains anglophones ont été virulentes. Et l'affaire a pris des proportions nationales. Le premier ministre de l'époque, Brian Mulroney, le soutient.
5: Le premier ministre ne pouvait quand même mettre les pieds à Edmonton sans être invité à réaffirmer ce qu'il a dit au sujet de l'affaire Léo Piquette, ce député qu'on a sommé de s'excuser d'avoir parlé français au Parlement de l'Alberta.
6: C'est tout à fait inacceptable que l'on demande à un Canadien anglais ou un Canadien français de s'excuser pour avoir utilisé sa langue.
1: Les francophones albertains, eux, sont piqués au vif. Et quelques mois après l'intervention de M. Piquette, en décembre 1987, des centaines de franco-albertains organisent une manifestation devant la législature albertaine. Mais l'affaire va prendre des proportions que Léo Piquette lui-même n'avait pas anticipées, parce que certaines personnes vont le harceler avec des commentaires parfois assez violents.
4: J'ai commencé à avoir des appels d'abus, de dire que je vais te tuer, Léo, si tu viens demain me voir.
1: Léo Piquette, lui, refuse de s'excuser auprès du président de l'Assemblée. Il tient son bout. À son avis, un député doit pouvoir poser des questions en français dans un pays bilingue et avoir le droit de s'exprimer dans la langue de la minorité selon la Constitution. Et l'utilisation de la langue française sera finalement permise à l'Assemblée législative albertaine. La province demeure malgré tout unilingue. La victoire est donc en demi-teinte, mais l'éveil chez les franco-albertains de l'époque a été bien réel et a donné lieu à un élan de défense des droits des francophones de l'Alberta.

Salut, ici Fabiola Nirva Aladdin. Dans mon livre à moi, une bonne liste de lectures efficaces en est une dans laquelle on peut associer chaque chanson à un instant ou mieux encore, une personne, un ou une amie. Et la meilleure chanson de cette liste de lectures parfaite est bien sûr celle qui rappelle un moment avec plusieurs amis. On doit être en 2010, peut-être 2011, c'est flou. J'ai quitté ma banlieue natale pour aller étudier à l'Université de Sherbrooke en enseignement du français au secondaire. Et bien que ce soit agréable de côtoyer des gens qui partagent nos passions, rien ne peut remplacer le réconfort de nos vieilles amitiés. Un soir, c'est la fête. Je suis de retour dans le bar où les amis et moi passons tous nos dimanches soirs. Il y a la traditionnelle soirée karaoké et je choisis cette chanson de Luce Dufaux. Ce soir-là, mes amis qui m'ont pourtant entendu la chanter 1000 fois m'écoutent plus attentivement qu'à l'habitude. Tout à coup, les paroles avaient un sens nouveau. J'habitais loin d'eux. Nous perdions lentement la quotidienneté de nos liens. On vieillissait. Mais je pouvais leur dire individuellement à travers les mots de Daniel Bélanger, tu me fais du

0: Elle a inspiré les artistes, soulagé les douleurs et dopé les soldats au combat. 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Ici Maxime Côtier. 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Ce soir, drogue et répression, quand les États-Unis déclarent la guerre.
1: America's public enemy number one in the United States is drug abuse.
2: La pervitine est un outil militaire adapté à un certain type de combat.
3: Le milieu des arts a toujours baigné dans ces choses-là. Même dans le temps de Sarah Bernard, il y avait l'absinthe.
4: Le but de toute drogue, c'est de soigner la personne, en fait.
5: Vous la connaissez, cette voix du haschich, grave, profonde, gutturale, et ressemblant beaucoup à celle des vieux mangeurs d'opium.
6: Ce sont des narcotraficantes qui se chargent du transport et de la distribution de drogue à travers le monde.
7: Alors drogue égale narcotique ou toxique.
8: L'LSD, c'est un accident de laboratoire, c'est une drogue accidentelle, en fait, qui peut être très intéressante pour les soins psychiatriques.
3: Il y a un mythe de la population qui est collé aux années 60-70, du temps d'Hendrix, puis Janis, puis tout ça, où tout le monde, on était des monstres de dope, puis la Cheech and Chong, la boucane qui sort vers les oreilles pendant qu'on joue, tout ça. C'est faux, c'est pas vrai du tout.
9: It's time, as Nancy said, for America to just say no to drugs.
0: C'est un slogan qui a marqué toute une génération. Just say no. Trois mots répétés ad nauseam sous l'ère Reagan. Une vaste campagne publicitaire visant à décourager la consommation de drogue. Car si les années 80 sont la décennie du crack et de la cocaïne, elles sont aussi celles de la guerre à la drogue. Une vaste offensive lancée plus tôt sous Nixon. Une mobilisation sans précédent pour éradiquer les cartels. Mais malgré les sommes investies et les efforts colossaux, la guerre à la drogue s'est avérée un échec.
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0: Première guerre mondiale, le trafic de la drogue a repris avec une force accrue. La concentration des capitaux, les découvertes de la chimie, le développement des moyens de transport ont donné naissance à de grandes entreprises clandestines exploitant culture, laboratoires, usines, centres d'expédition et dépôts. Le commerce de la drogue a pris un aspect international. La riposte s'est produite aussi sur le plan international. La SDN a créé et fait fonctionner un service de contrôle des stupéfiants extrêmement efficace. Les Nations Unies n'ont eu qu'à reprendre l'organisme existant pour le développer d'une façon considérable. Une division des narcotiques a été fondée au secrétariat de l'ONU, une commission composée de 15 membres siège périodiquement à l'ex-success et examine l'application des conventions sur les stupéfiants par tous les pays du monde.
1: Un contrôle extrêmement efficace. L'histoire va plutôt prouver le contraire. Reportage à notre radio, c'était en juillet 1948. Ah, pour nous parler de la guerre à la drogue, mon invitée, Karine Prémont, elle est professeure à l'École de politique appliquée de l'Université de Sherbrooke, membre également de l'Observatoire sur les États-Unis de la chaire Raoul Dandurand. Bonjour Karine.
2: Bonjour.
1: On a à peu près le même âge, vous et moi. Alors pour les enfants et adolescents des années 80, la guerre à la drogue, c'est vraiment Reagan, puis le message bienveillant de sa femme Nancy, c'était partout, là.
2: C'était partout, ça mobilisait l'ensemble de la société, c'était vraiment un message très, très fort, parce que on en faisait un ennemi de la société majeur, et on voulait absolument combattre ce fléau-là, qui prenait différentes formes là, à l'époque, parce que de nouvelles drogues faisaient leur apparition régulièrement et étaient complètement dévastatrices.
1: Effectivement, mais ça mobilisait des sommes colossales, on va y revenir. Mais oui. Retour en arrière, il fut une époque où la drogue était à peu près tolérée dans le monde occidental.
2: Absolument. La répression n'a pas toujours été l'approche envisagée ni par les États-Unis ni par les autres pays occidentaux parce que c'était souvent vu comme des vitamines, comme des médicaments. On pouvait en acheter sur catalogue à la fin du 19e siècle, par exemple. Donc, il faut vraiment attendre au début du 20e siècle aux États-Unis pour que des lois soient adoptées pour les contrôler, les bannir. Il faut rappeler aussi que le début du 20e siècle, c'est la prohibition. Donc, on veut réduire, voire bannir la consommation d'alcool, mais il y a cette idée de réduire les drogues en général au sein de la société.
1: Oui. Et en même temps, bon, c'est moins répandu que l'alcool. L'alcool, oui. C'était beaucoup le monde ouvrier. La drogue, c'est les artistes, les marginaux, le jazz, les musiciens, le monde interlope. Il y avait ça aussi, là.
2: Il y avait ça aussi. Alors, c'était deux mondes complètement différents. Mais on est au début du 20e siècle dans cette ère un peu d'intolérance à l'égard des substances de toutes sortes parce qu'on juge que, bon, justement, ça amène des comportements déviants, que ce soit chez les ouvriers ou chez les artistes par ailleurs. Alors, on veut réduire un peu les phénomènes qui sont associés à la consommation de drogue ou d'alcool.
1: Donc, des lois sont adoptées aux États-Unis, imitées par d'autres pays, évidemment, mais déjà au lendemain de la Seconde Guerre mondiale, on est conscient du problème. Hein? Le triangle d'or constitue déjà un vaste trafic, tout ce qui gravite autour de l'Asie du Sud-Est, hein, l'opium vient de là, l'héroïne. Un rappel à ce sujet, ce reportage à notre radio, nous sommes en juillet 1948.
0: Monsieur Stern vient d'être rejoint par Monsieur Léon Steinig, directeur de la division des narcotiques de l'ONU. Il est l'un des plus grands experts qui soient en matière de narcotiques. Tendons-lui le micro.
3: Nous avons reçu cette année à peu près 100 rapports annuels et couvrant tant de pays et territoires et aussi les tendances du trafic illicite. Selon l'opinion de la Commission, ces tendances montrent que les trafiquants commencent à employer les méthodes qui étaient à l'usage avant la guerre.
1: Donc, des méthodes en usage avant la guerre. Évidemment, la guerre a tout bouleversé, mais c'est un trafic, oui, qui existe déjà. Mmh. Bon, au lendemain de la Seconde Guerre mondiale, on l'entend, une préoccupation grandissante, mais là encore, la consommation de drogue, elle est relativement marginale. Tout ça, ça va changer dans les années 60, avec les jeunes, les boomers et les soldats du Vietnam.
2: Exact, parce que on est devant un phénomène culturel nouveau, c'est-à-dire les jeunes sont la partie la plus importante de la population américaine et il y a ce mouvement hippie qui se met en place et les jeunes vont se mettre à consommer des drogues de toutes sortes. Les soldats qui reviennent du Vietnam souvent reviennent avec des addictions, des dépendances parce que au Vietnam évidemment, il y avait un accès assez facile à la drogue et évidemment en situation de guerre, certains soldats se sont tourner vers les drogues pour réussir à passer au travers de ce traumatisme. Alors, Quand ces gens-là reviennent aux États-Unis avec le phénomène hippie, ben évidemment, là, on va commencer à voir un peu les débordements de ça. Et Nixon va déclarer formellement la guerre à la drogue, va être le premier président à le faire. C'est une façon de s'attaquer aux jeunes, de s'attaquer justement à la contre-culture, de s'attaquer aussi à la communauté afro-américaine qui est identifiée comme étant le problème à l'origine de la consommation de drogue. Alors pour Nixon et le conservatisme, ça va être une porte, si on veut, pour s'en prendre à ces groupes plus marginaux de la société, surtout plus critiques à son endroit.
1: Oui, ils sont nombreux et c'est opposant parce que quand ils déclarent la guerre à la drogue, on est en 1971. Mm-hmm. Déjà, il y a eu Woodstock, il y a eu le Summer of Love à San Francisco. Il y a cette culture hippie qui est bien présente et la consommation qui se répand, marijuana, mais également les drogues chimiques, le LSD. Mm-hmm. Et dans son cas, c'est effectivement une véritable déclaration de guerre. Hein. Les sommes investies seront considérables. On va l'écouter lors d'une conférence de presse devenue célèbre, 17 juin 1971.
4: I began the meeting by making this statement, which I think needs to be made to the nation. America's public enemy number one in the United States is drug abuse.
5: L'ennemi public numéro un des États-Unis est la consommation de drogue. Pour vaincre cet ennemi, il est nécessaire de mener une nouvelle offensive. J'ai donc demandé au Congrès de nous accorder le pouvoir législatif et les fonds nécessaires pour soutenir cette offensive.
4: If we're going to have a successful offensive, we need more money. Consequently,
5: pour réussir cette opération, nous aurons besoin de plus d'argent. J'ai donc demandé 155 millions de dollars supplémentaires pour un budget total de plus de 350 millions de dollars afin de lutter contre la toxicomanie à la fois en intervention coercitive et en soins thérapeutiques.
1: Quand on dit guerre à la drogue, c'est vraiment ça. On entend le discours, les mots choisis, c'est martial, c'est guerrier, c'est l'ennemi public numéro un, la drogue.
2: Exact. Et on va mettre en œuvre toutes sortes de moyens militaires, si on veut, pour mettre un terme à cette, pour mener cette guerre-là. En fait, on va créer en 73 la Drug Enforcement Agency, la fameuse DEA, qui va, d'une certaine façon, coordonner les différentes agences, les corps policiers qui luttent contre l'abus de drogue. Et donc, on s'attaque à l'offre dans un premier temps, c'est-à-dire aux cartels de drogue qui sont surtout mexicains à l'époque, au trafic de marijuana. Donc, on essaie vraiment de faire diminuer cette offre-là et ça va avoir un certain succès. Les cartels mexicains vont disparaître, mais d'autres, évidemment, vont prendre la place, notamment les cartels colombiens. Nixon va aussi, son administration, vont aussi s'attaquer à la demande, vont, par exemple, comprendre cette idée d'addiction comme maladie, par exemple, vont offrir aussi du financement pour des programmes de traitement, vont aussi mettre sur pied un traitement à la méthadone, ce qui est nouveau à l'époque. Donc, il y a ces deux volets là qu'on retrouve au sein de l'administration Nixon, s'attaquer à l'offre et à la demande.
1: Oui, ben, guérir les toxicomanes, hein, contrôler l'addiction, notamment pour les vétérans du Vietnam. Puis il y a aussi tout le volet scientifique et médical, parce que oui, on connaît l'effet des drogues, mais on connaît assez mal l'effet des drogues. Il faut creuser davantage, là.
2: On les connaît assez mal. On va mettre effectivement beaucoup d'argent dans le développement de programmes médicaux pour comprendre, de programmes scientifiques aussi. Faut se rappeler que y a beaucoup de tests aussi qui sont faits par les agences. C'est le fameux programme MK Ultra où on va utiliser le LSD pour essayer de développer des super soldats, par exemple.
1: Oui.
2: Alors, il y a vraiment une utilisation un peu large de la drogue, à la fois au niveau gouvernemental, à la fois au niveau de la société, une volonté de comprendre ce qu'on peut faire avec ça. Puis finalement, on va finir par en arriver à la conclusion qu'il faut éradiquer idéalement à peu près toutes les drogues.
1: Oui, il y a peut-être une part de naïveté aussi, pensant qu'on pourra éradiquer les cartels comme ça.
2: Oui.
1: Donc, Nixon qui lance cette grande offensive avec des, on l'a entendu, hein, des moyens considérables. Par la suite, la guerre va se poursuivre sous Carter, Jimmy Carter, mais dans son cas, à lui, il y a un problème de perception parce que c'est un président un peu plus rock'n'roll que Nixon. Là.
2: Un peu plus rock'n'roll que Nixon, c'est quelqu'un qui fréquente des musiciens, qui a une vision plutôt progressiste, évidemment, de la consommation de drogue. C'est un président qui va demander la décriminalisation de la marijuana en 1977 en disant que la punition qui est assortie à la possession ou la consommation de marijuana est pire que le crime, d'une certaine façon. Il va comprendre l'importance d'offrir de l'aide médicale, de l'aide psychologique. Donc, il va être vraiment centré sur guérir, sur comprendre, sur décriminaliser les drogues. Mais le problème de Carter, c'est qu'il est président pendant les années disco. Alors, ben les oui, années c'est disco, c'est, ah ouais. c'est pas la bonne période pour lutter contre la drogue.
1: Non, non, ben la consommation de cocaïne, elle explose à ce moment-là. Littéralement, les chiffres le montrent, là.
2: Oui, 700% d'augmentation de la demande de cocaïne pendant cette période-là, des importations massives, 100 tonnes par année, et ça monte sans arrêt. Alors, ce que Carter va faire, en fait, c'est qu'il va surtout blâmer les puissances étrangères, les nations étrangères, en disant, ben, c'est vous qui êtes responsable, en fait, de ce fléau qui survient chez nous parce que vous nous envoyez votre drogue.
1: Et j'en reviens parce que c'est quand même intéressant. Déjà, sous Carter, cette idée de décriminaliser.
2: Oui.
1: Pourquoi ça avorte?
2: Parce que en termes sociaux, c'est encore la propagande de Nixon a bien fonctionné. On associe la drogue à des comportements négatifs, à des comportements criminels, à des déviances sociales. Alors c'est très mal vu à cette époque-là de décriminaliser la drogue parce qu'on se dit ben c'est comme si on permettait en fait aux gens d'avoir des comportements criminels, d'avoir des comportements déviants. Alors Carter est un président progressiste à une époque où les Américains le sont un peu moins. Oui. Alors il y a une espèce de décalage là entre les deux.
1: Mmh. Ouais, la société est pas prête à exact. Ce moment-là. Bon. Le règne de Carter, il est court, hein, mm-hmm. et vous l'avez dit, il coïncide avec la période disco, donc il y a là une nouvelle drogue qui arrive, en tout cas qui débarque en masse, c'est la cocaïne.
2: Oui.
1: 81, Reagan est porté au pouvoir, et là, la guerre à la drogue reprend de plus belle, puis de manière encore plus intensive. Pourquoi il en fait une telle priorité?
2: Parce que Reagan est associé aux valeurs traditionnelles, est associé à la droite religieuse, c'est quelqu'un qui a des idées bien arrêtées sur ce qui est un comportement normal ou une société saine, par exemple. Et donc, pour lui, ben, la drogue, c'est le fléau de l'époque, c'est la cause de tous les problèmes sociaux aux États-Unis. Alors, il va mettre vraiment l'accent là-dessus, évidemment, sous pression aussi des différents groupes conservateurs qui ont contribué à son élection. Alors, il va en faire un élément central de son programme politique.
1: Il faut dire aussi que c'est un problème de santé publique aux oui. États-Unis, parce que bon, il y a la cocaïne d'une part, on l'a mentionné, mais dans les années 80, il y a le crack aussi, hein, qui est un peu la cocaïne des pauvres,
2: oui.
1: et qui est le lot surtout des Afro-Américains.
2: Oui, évidemment, le crack fait son apparition dans les banlieues américaines, surtout afro-américaines, et le crack provoque des comportements un peu plus agressifs, un peu plus étranges, un peu plus erratiques de la part des gens qui les consomment. Alors, ça va renforcer la crainte des gens. Il va y avoir de plus en plus de reportages aussi qui vont parler de ce phénomène-là. Alors, ça va encore une fois contribuer à ce sentiment que la drogue prend des proportions exagérées et donc, il faut absolument régler ça. Alors, la population va appuyer Reagan dans sa lutte contre la drogue.
1: Avec comme conséquence une population noire, il y a pas que ça bien sûr, mais beaucoup plus présente, surreprésentée dans les prisons à ce moment-là, notamment avec le crack. La guerre à la drogue, ça permet aussi d'intervenir, puis ça déjà Nixon l'avait entrepris, dans les pays étrangers, au nom de la santé publique.
2: Oui.
1: Et on se dit, ben voilà, la drogue elle vient d'ailleurs, alors il faut intervenir là où on la produit.
2: Oui, parce que c'est l'arrivée du concept de narcoterrorisme, d'une certaine façon. C'est l'idée selon laquelle certains pays encouragent l'exportation de drogue aux États-Unis pour déstabiliser et affaiblir la société américaine. Alors, pour l'administration Reagan, ça va devenir un prétexte pour intervenir à l'étranger en disant, ben puisque vous essayez d'une certaine façon de nous déstabiliser, c'est vous faites un peu de l'ingérence chez nous en envoyant vos produits malveillants chez nous, mm-hmm. ben on va intervenir chez vous pour s'attaquer à la source, en fait, pour s'attaquer au cartel, pour s'attaquer à la production elle-même.
1: Oui, mais parfois les pays montraient du doigt, c'est assez curieux. Il y a une époque, on a même montré du doigt Cuba.
2: Ben évidemment, quand on utilise la drogue comme prétexte, on a le prétexte large. Là. Alors
1: oui,
2: Cuba,
1: oui.
2: c'est un ennemi des États-Unis en pleine guerre froide, un pays communiste à 150 kilomètres des côtes américaines. Alors on en profite pour mettre Cuba dans ce bateau-là parce que semble-t-il que Fidel Castro à l'époque ferme les yeux un peu sur le fait que son pays serve de tremplin ou en tout cas d'escale là, pour aller amener la drogue notamment à Miami.
1: Mmh, oui, notamment via les bateaux, les avions hein, qui
2: exact.
1: Viennent de Colombie. Bon, les années Reagan, on l'a dit, mais c'est aussi cette fameuse campagne Just Say No, hein, portée d'abord par Nancy Reagan, qui en fait même un discours à la nation. On va l'écouter, 14 septembre 1986.
6: I have a very personal message for you. There's a big, wonderful world out there for you. It belongs to you.
7: J'ai un message personnel
6: It's
7: pour vous.
6: Exciting
7: un monde magnifique vous attend. Il vous appartient. Il est stimulant et gratifiant. Ne vous faites pas avoir. Notre pays a besoin de vous. Et il a besoin de vous, l'esprit clair. La vie peut être belle. Ouvrez les yeux pour voir toutes les couleurs que Dieu a offertes à ses enfants et profiter de la vie pleinement. Dites oui à la vie et non à la drogue et l'alcool.
6: Say yes to your life. And when it comes to drugs and alcohol, just say no.
1: Just say no. Hein? On l'entend, il y a un discours, oui, c'est bienveillant, c'est porté par Nancy Reagan, mais il y a aussi un discours de peur qui l'accompagne. Hein?
2: C'est un discours de peur et c'est surtout un discours qui ne prend pas en considération les enjeux socio-économiques qui sous-tendent la consommation de drogue, comme si ça relevait uniquement d'une question de volonté. Bien sûr qu'il y a cet élément-là,

0: Mais les années Reagan, c'est une année de problèmes économiques, c'est une année de désengagement de l'État aussi dans les services publics, notamment en santé mentale en particulier. C'est une criminalisation massive des comportements qui sont liés à la drogue. On peut être incarcéré pour une possession simple de marijuana, par exemple. Donc, de dire « just say no », c'est comme si on mettait de côté tous ces problèmes-là qui sont à la base du problème de la drogue lui-même. Et les gens rigolaient un peu à l'époque en disant « ben c'est un peu simpliste comme message
1: oui. ».
0: C'est pas si simple que ça, autrement dit.
1: Mmh. Ouais, effectivement. Mais vous avez évoqué les peines, c'est intéressant, parce que là aussi, sous Reagan, on durcit les peines. Se faire prendre avec du crack, c'est la prison, automatique presque.
0: Et c'est ça qui est particulier à l'époque Reagan, c'est qu'il y a vraiment une inégalité dans les conséquences quand on pense à la possession de drogue. Et c'est pour ça qu'il y a cette distinction entre ce qui arrive aux Afro-Américains qui sont pris avec de la drogue et ce qui arrive aux Blancs qui sont pris avec de la drogue. Et par exemple, il y avait 5 ans de prison automatique pour possession de 5 grammes de crack, mais il fallait posséder 500 grammes de cocaïne pour la même sentence.
1: Ah oui.
0: Et quand on sait que le crack, c'était surtout une drogue pour les Afro-Américains parce que c'était généralement moins cher, plus accessible, et que la cocaïne, c'est une drogue de Blancs, si on veut, bien, on comprenait que les Afro-Américains se trouvaient de façon disproportionnée incarcérés pour des crimes liés à la drogue versus les Blancs. Alors, ces inégalités-là ont beaucoup énervé les gens aussi à l'époque en disant, Reagan, oui, il est plus dur face à la drogue, mais en même temps, c'est très discriminant comme mesure.
1: Oui, et puis son message, just say no, hein, ça s'adresse beaucoup aux Blancs, parce que ça passe par une mobilisation sans précédent. On vise les jeunes, les adolescents, les vedettes à la télé. Moi, je me souviens, à l'arcade, c'était partout avant un jeu, hein, just say no. Mais on associe la guerre à la drogue aux années Reagan, mais on oublie parfois que ça s'est poursuivi sous Clinton, le premier président issu de la génération des boomers, hein, ceux qui, justement, dans les années 60, en ont consommé. Lui-même, on se souvient, a admis avoir fumé du cannabis, bon, une seule fois, puis sans inhaler.
0: Oui.
1: Bon, c'est ce qu'il a
0: paraît-il,
1: dit. Paraît-il. Mais quand même, lui aussi a mené cette guerre à la drogue.
0: Lui aussi a mené cette guerre à la drogue. Il a notamment demandé une augmentation substantielle des budgets pour lutter contre la drogue. Et c'est aussi servi de la guerre à la drogue comme prétexte pour intervenir à l'étranger, notamment en Colombie. Le problème de Clinton, effectivement, c'était qu'il était à la fois très répressif parce qu'il y avait des incarcérations automatiques pour les gens qui en étaient à leur troisième délit, peu importe de la gravité de ce délit-là. Alors, vous pouviez vous retrouver avec un petit peu de marijuana. Et si c'était la troisième fois que vous faisiez face à la justice, vous alliez en prison automatiquement. Donc, ça a contribué beaucoup à recriminaliser, d'une certaine façon, la drogue. Et aussi, Clinton faisait face à un congrès qui était très conservateur. Alors, la plupart des mesures innovantes, la plupart des mesures liées à la santé, liées à la guérison, si on veut, des dépendances, ont été tuées dans l'œuf par le congrès conservateur, par le congrès avec les majorités républicaines.
1: Et par la suite, bien sûr, les cartels se sont adaptés, hein, puis ils se déplacent, ils produisent autre chose. Hein. Aujourd'hui, ça vient de partout. Les drogues chimiques produites à faible coût, notamment en Chine, extrêmement addictives, on le voit, c'est ce problème de santé publique. Bon, on le voit ici aussi, mais sur la côte ouest, notamment, San Francisco et autres. Les sommes investies, elles ont été colossales. On estime là 1000 milliards de dollars aux États-Unis pour les contribuables depuis les années Nixon, pour un taux d'efficacité très très faible, à peine 1% de la drogue est saisie, si bien que plusieurs estiment que il faut changer de stratégie.
0: Il faut changer de stratégie, surtout que la société est beaucoup plus réceptive à la décriminalisation de la drogue. On le sait, on a décriminalisé notamment aux États-Unis tout ce qui concerne la possession ou la consommation de marijuana. Dans certains États même, on est allé jusqu'à décriminaliser toutes les drogues avec des résultats plutôt mitigés parce que on revient toujours à la même chose. On s'attaque pas aux problèmes de fond. On s'attaque pas aux inégalités économiques, par exemple. On s'attaque pas aux problèmes de chômage. On s'attaque pas au manque d'éducation. On s'attaque pas à ce genre de problèmes-là qui sont ultimement les causes de la consommation de drogue généralement. Alors, on met toujours un bandage sur la plaie, mais on ne s'attaque pas à ce qui cause la plaie elle-même, et c'est pour ça que c'est voué à l'échec.
1: Avec, des résultats, on l'a vu, hein, qui donnent pas grand-chose, puis les conséquences, elles ont été graves, notamment chez les pays producteurs, on pense notamment aux paysans en Colombie.
0: Oui.
1: Puis il y a aussi ce espèce de jeu, hein, qui s'est installé entre trafiquants et les policiers, la DEA, qui a vu son importance croître au fil des ans, peu importe que ce soit sous les républicains ou les démocrates. Mais on le voit, cette guerre à la drogue, elle date pas d'hier et s'est intensifiée selon les époques avec des slogans qui ont fait école et qui ont marqué une génération. Puis justement, on va se laisser en musique. Les acteurs de la série populaire pour les jeunes, Grange Hill, c'était en 1986, l'an

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5: Donald Trump affirme que le protocole d'entente avec Téhéran ne tient plus au lendemain de frappes américaines sur des cibles iraniennes. Les hommages au comédien Marc Messier se multiplient.
6: C'est un grand comédien unique par sa façon de jouer, autant le drame que...
7: Choc de savoir que t'es parti si soudainement.
5: Et cérémonie émouvante à la mémoire du policier tué lors d'une fusillade à Montréal.
8: Un fils dévoué et un papa exceptionnel.
9: Il n'était pas seulement mon frère, il était une partie de moi.
5: Bonjour, ici Marie-Michèle Bordua. Bienvenue au Radio-Journal. Donald Trump affirme que l'accord cadre avec l'Iran n'est plus valide. Une déclaration qui survient après la reprise des hostilités. Les États-Unis ont lancé des frappes massives sur 80 cibles iraniennes au cours des dernières heures en réponse à des tirs sur des navires dans le détroit d'Ormuz. Alexandre Lepoutre est avec nous. Alexandre, au sommet de l'OTAN, le secrétaire général s'est porté à la défense des États-Unis.
10: Oui, en affirmant que ces frappes contre l'Iran étaient absolument nécessaires, que c'était finalement la bonne chose à faire. Mark Rutte estime que c'est l'Iran qui a violé le cessez-le-feu en tirant sur des navires commerciaux. Ensuite, les États-Unis ont bombardé l'Iran et en riposte, Téhéran a attaqué des bases militaires dans deux pays du Golfe. Alors, cette reprise des hostilités, vous l'avez dit, s'est invitée au sommet de l'OTAN. Réaction d'abord assez réservée de la diplomatie européenne. L'Union européenne déplore que ces frappes compliquent encore plus les négociations. Et le Canada, quant à lui, voici la réaction du Premier ministre Mark Carney.
11: Iran had been acting irresponsibly. We look to de-escalation of the hostilities.
10: Mark Carney qui affirme que l'Iran agit de façon irresponsable et que le Canada souhaite une désescalade des tensions.
5: Et par ailleurs, Alexandre, par rapport au sommet de l'OTAN, Donald Trump n'a pas ménagé là, ses alliés ce matin.
10: Oui, alors il s'en prend à l'Espagne, au Danemark, à l'OTAN. La liste est assez longue. D'abord sur l'Espagne, il dit que c'est une cause perdue. Il menace de cesser tout échange commercial avec Madrid parce qu'il estime que l'Espagne ne dépense pas assez en défense. Ensuite, sur le Groenland, Donald Trump estime que les États-Unis auraient dû s'en emparer, qu'il n'est pas important pour le Danemark. Et enfin, contre l'OTAN, le président américain se dit très en colère contre les membres de l'organisation qu'il accuse de ne pas l'avoir soutenu à la fois sur le dossier iranien et à la fois sur le dossier du Groenland.
5: Tout ça se déroule ce matin. Vous continuez de suivre ça pour nous. Merci Alexandre.
10: Merci à vous.
5: Les activités ferroviaires du Canadien national ont repris au cours de la nuit à Repentigny, au nord de Montréal, après le déraillement de 46 wagons survenus en plein quartier résidentiel dimanche. Le CN indique que la reprise se fait progressivement, que les trains circuleront d'abord à vitesse réduite. La municipalité confirme que les conditions sont réunies pour permettre la reprise en toute sécurité des opérations. La cause du déraillement n'est toujours pas connue. C'est une nouvelle qui continue de susciter de nombreuses réactions et les hommages qui continuent d'affluer encore ce matin. Le comédien Marc Messier, un monument de la culture québécoise, s'est éteint à l'âge de 78 ans. Il a marqué l'imaginaire collectif avec ses nombreux rôles au théâtre, à la télévision et au cinéma. Diana Gonzalez a préparé ce qui suit.
12: Le mental. Mental toughness. La dureté du mental.
13: Une réplique culte du film Les Boys où Marc Messier incarnait Bob, un des rôles marquants de ce comédien né à Granby en 1947. En plus du cinéma, Marc Messier a aussi connu du succès à la télévision et au théâtre.
14: J'ai oublié mes clés.
13: Dans Brou, il a partagé la scène pendant plus de 35 ans avec Michel Côté et Marcel Gauthier.
15: Marc, c'est un grand ami.

0: Un frère pour moi, tout comme Michel l'était, nous trois ensemble, un trio infernal.
1: À la télévision, Marc Messier incarne Régent dans La Petite Vie. L'auteur et comédien Claude Meunier dit perdre un grand ami.
2: C'est toute une vie là, qui part, c'est un pan de ma vie qui part. C'est un grand comédien unique par sa façon de jouer, autant le drame que la comédie. Tu sais, c'était comme c'est un acteur comme Roger Moore.
1: Marc Messier a aussi joué dans L'Anse et Comte.
3: Oh, sacrement, Suzy!
1: Marina Orsini, qui incarnait Suzy, lui a aussi rendu hommage.
4: Je suis en choc. Comme tout le Québec, j'imagine, en ce moment. Choc de savoir que t'es parti si soudainement.
1: En plus de 50 ans de carrière, Marc Messier a remporté de nombreux honneurs, dont des prix Gémeaux et un prix Artiste. Ici, Diana Gonzalez, Radio-Canada, Montréal.
5: Hydro-Québec et le gouvernement Fréchette misent gros pour reconstruire les ponts avec la communauté Innu de Pessamit sur la côte nord. Ils ont conclu avec le conseil de bande un projet d'entente qui inclut une compensation financière de plus d'un milliard de dollars pour les projets réalisés sans son consentement dans le passé. En retour, la communauté devra abandonner ses démarches judiciaires et accepter de nouveaux développements énergétiques. Les résidents devront se prononcer sur ce projet d'entente lors d'un vote dimanche. Voici deux, Marc Bacon et Marie Saint-Gelais.
6: On a une décision à prendre sur notre passé, notre présent, notre futur, puis il nous donne 6 jours.
7: Il faut réussir à ce que notre communauté puisse prendre une décision éclairée, puis qu'on soit fiers de cette entente-là.
5: Hydro-Québec souhaite notamment construire une nouvelle centrale hydroélectrique sur le territoire de la communauté. Des policiers d'un peu partout au pays ont salué le courage et le sacrifice de l'agent Mohamed Lamine Ben Redouane lors d'une cérémonie tenue au Centre Bell à Montréal hier. Le policier a perdu la vie en service le 22 juin lors d'une fusillade dans la métropole. Emma Guerrero-Dufour a assisté à la cérémonie.
8: Des milliers de policiers ont défilé en silence dans les rues du centre-ville de Montréal. Ils ont ainsi honoré le sacrifice de Mohamed Lamine Ben Redouane, policier de 34 ans, qui a donné sa vie pour protéger celle des résidents de Côte-des-Neiges lors de la fusillade du 22 juin dernier. La marche solennelle a été suivie par plusieurs citoyens.
9: Je suis là pour montrer une dose d'amour à tous les policiers de Montréal puis tous les policiers québécois.
8: Et elle a culminé à l'intérieur du Centre Bell. Un dernier au revoir a été rendu aux policiers originaires d'Algérie qui a vécu, étudié et fondé famille dans le quartier Côte-des-Neiges où on lui a enlevé la vie. La famille du policier était présente, dont sa sœur Amira et son frère jumeau Ahmed.
10: Il était un frère attentionné, un fils dévoué, un conjoint aimant, un oncle affectueux et un papa exceptionnel.
11: Il n'était pas seulement mon frère, il était une partie de moi.
8: Plusieurs des dignitaires présents ont du mal à ravaler leurs larmes, à commencer par le chef de police de la ville de Montréal, Fadi Daguerre.
12: Je m'excuse de ne pas avoir été capable de vous rappeler votre papa.
8: Puis la première ministre du Québec, Christine Fréchette, et la mairesse de Montréal, Soraya Martinez-Ferrada, lui ont rendu hommage.
13: Quand un policier tombe dans l'exercice de ses fonctions, ce n'est pas que le corps policier qui est frappé. C'est toute notre nation.
14: Son engagement nous rappelle que derrière chaque uniforme se trouve une personne.
8: Emma Guerrero-Dufour, Radio-Canada, Montréal.
5: Marine Le Pen ne recule pas et compte se porter candidate à l'élection présidentielle française de 2027, malgré sa condamnation par la Cour d'appel. La chef de l'extrême droite en France en a fait l'annonce quelques heures à peine après avoir été condamnée à 3 ans de prison, dont un en ferme avec obligation de porter un bracelet électronique pour avoir détourné des fonds au profit de son parti. Gabrielle de Jazé.
15: Je suis candidate à l'élection présidentielle.
16: Marine Le Pen a les idées claires et elle a réaffirmé avec force son innocence malgré sa condamnation en appel, annonçant qu'elle saisira la justice à nouveau pour casser ce jugement.
15: J'avais indiqué, vous le savez, que je ne ferai pas campagne sous bracelet électronique. Mais comme j'ai la possibilité de faire un pourvoi en cassation et que le pourvoi en cassation suspend les effets de l'arrêt, je ferai donc campagne sans bracelet électronique.
16: Mais la patronne du RN ne se sépare pas de son dauphin, Jordan Bardella. Elle propose en effet un binôme aux électeurs français, elle présidente, lui premier ministre, un duo selon elle solide et complémentaire.
15: Et je pense que ce couple politique que nous formons peut vraiment changer les choses. Il peut représenter un véritable souffle, un nouveau souffle pour notre pays et changer la vie quotidienne des Français.
16: Après cette candidature, les critiques ont immédiatement fusé de tous les bords politiques, à l'instar de son opposant, candidat lui aussi, François Ruffin.
17: Je suis pas d'accord et je pense que la question de la corruption et de la probité doit être l'un des thèmes de la campagne présidentielle. Finalement, c'est l'application du programme de Marine Le Pen. Qui a dit quand allons-nous mettre en place l'inéligibilité à vie pour les élus condamnés durant leur mandat?
16: Une chose est sûre, cette fois, la campagne pour la présidentielle est bel et bien lancée. Ici Gabrielle Dujazet, Radio-Canada, Paris.
5: Et en terminant au tennis, le Canadien Félix Auger-Aliassime s'est incliné devant le Serbe Novak Djokovic au terme d'un match marathon de 5h15 hier. En fait, il s'agit du match de quart de finale le plus long de l'histoire du tournoi de Wimbledon. Voilà, c'était le Radio-Journal. Merci d'avoir été à l'écoute. Bon début de journée.

0: C'est déjà le milieu de semaine, le mercredi 8 juillet, 6h10. Bonjour, bienvenue à Matin sans frontières de Windsor, votre émission matinale. Charles Lévesque avec toute l'équipe, Ernst Jeudi, Lisette Leboeuf et Tiffany Mongou. Chers collègues, bon milieu de semaine.
1: Ben oui, bonjour.
2: Bonjour. Bonjour.
0: Il y a toujours un mercredi qui revient, oui. Comme dirait quelqu'un.
1: Oui. Oui. Quelqu'un dit ça?
2: Oui, ouais. Lisette.
1: Oui, puis demain, ça va être le petit vendredi. Ça, c'est l'expression de Tiffany.
0: Oui.
1: Puis jeudi, Ernst, je vais dire, vous, votre expression, c'est laquelle? On va vous en trouver une. Est-ce qu'il y a une journée qui vous fait...
3: C'est qu'on... Je sais que mercredi, on commence à descendre la colline.
1: Ah oui, oui.
3: C'est ce que je sais, mais jeudi, c'est le petit vendredi. J'aime bien répéter ça. Ça donne un peu d'énergie quand Tiffany dit ça.
1: Ah oui. Puis Charles, lui, son expression, c'est ça commence à sentir la fin de semaine. Ça, c'est voilà. Jeudi.
0: Ouais. Mais il y a quelque chose dans l'air le jeudi, je vous le dis. Oui.
2: Je vous avoue que c'est la journée préférée de la semaine.
0: Vraiment?
2: Oui, parce que c'est comme on a presque terminé. C'est comme le petit vendredi. Donc, voilà.
1: Oui, parce que quand vendredi arrive, là, on se dit, oh là, il faut que je fasse ça en fin de semaine, il faut que je fasse ça, la liste est longue.
0: Oui. J'attends un coup d'œil à la météo.
1: Oui, parce que l'humidité est de retour. Hein?
0: Oui, l'humidité est de retour, mais il n'y a pas d'humidex, facteur humidex présentement. Mais ça va venir. Donc, en détail, pour tout le sud-ouest, ensoleillé, maximum 31, l'humidex 37, l'indice UV de 9 ou 13 élevé. Ce soir, cette nuit, un ciel dégagé, minimum 19. Jeudi, demain, ensoleillé tout le matin, alternant soleil-nuage avec 30% de probabilité d'averse. En après-midi, risque d'orage également. Maximum 28, l'humidex 36, l'indice UV de 6 ou élevé. Et vendredi, à plus long terme, nuageux, 30% de probabilité d'averse, maximum 27. Les actuels, 18 degrés, centre-ville de London, 17 du côté de Sarnia et Chatham Kent, 20 degrés à Windsor, l'humidité, vous le disiez, c'est humide, ben oui, 100%.
1: Mm-hmm, il y avait de la buée sur la voiture ce matin.
0: Oui, je voyais que, en fait, je n'étais pas le seul à faire fonctionner les essuie-glaces.
1: Est-ce que vous avez samedi, dimanche, est-ce que c'est...
0: Oui, parce que, qu'est-ce que vous avez comme activité, là? Vous avez un arbre à faire couper, c'est vrai.
1: Entre autres.
0: Une bonne mémoire, pas quand même, pas pire.
1: Pas pire, oui.
0: 28 degrés pour les deux jours, avec du soleil.
1: Ah, bon, c'est agréable.
0: Donc, c'est une belle fin de semaine et la trentaine qui revient lundi matin.
1: Pour bien débuter vos vacances.
0: Tout à fait.
1: Voilà.
0: Ben, je vais lancer une commande, là, puis...
1: C'est ce qu'on vous a donné.

0: Venez.
1: Oui.
0: Puis vous avez bien commandé pour samedi, dimanche, soleil, oui. Tonte de pelouse, ça va être parfait.
1: Oui.
0: Moi, ça a été fait hier, le voisin est venu. Je vous dirais que la pelouse nous a dit merci. Ça en avait besoin, oui, avec la pluie qu'on a connue. Parce qu'écoutez, la pelouse était rendue jaunâtre.
1: Ah oui?
0: Ben écoutez, on a eu des chaleurs extrêmes.
1: Mm-hmm.
0: Puis non. Ça ressemble à quelque chose, là,
1: bon.
0: De bien.
1: Bon. C'est bien ça, Lisette.
0: Oui. Je partage tout ça avec vous,
1: oui.
0: Que vous le vouliez ou pas. Hein?
1: D'accord. Avec vous, avec nous et les auditeurs, hein? D'un bout à l'autre.
0: Mais c'est parce qu'on sait que vous aimez la pelouse.
1: Ah, j'adore. Mais savez-vous, j'ai jamais fait autant de recherches de ma vie que présentement sur la pelouse, oui.
0: Ah oui? Comment ça?
1: Oui, non, mais comment la rendre plus verte? Il y a des voisins je trouve qu'ils ont une belle pelouse et je me dis, comment ça se fait? Qu'est-ce qu'ils font de différent?
0: Demandez-leur.
1: Non, mais ça n'a pas à donner.
2: Non, on a Google et d'autres choses.
1: Donc, oui, je vais sur des sites et puis j'apprends. J'expérimente.
0: Donc, vous avez mis votre touche.
1: Pas encore, mais ça s'en vient.
0: Oui. La semaine prochaine.
3: Mais ça ferait une belle discussion avec le voisin Charles.
0: Oui, c'est une belle façon de amis avec mes voisins.
2: Oui. Mm-hmm.
0: Ouais, qu'est-ce que tu fais avec ta pelouse?
1: Ouais.
0: Elle est toujours belle. As-tu quelque chose à me suggérer? Voudrais-tu avoir... est-ce que tu aimerais que je t'embauche?
1: Ben oui. Cherchez-vous un contrat. Lisette.
0: Oui, bien, on revient sur cette nouvelle, en fait, qui fait beaucoup jaser depuis hier matin. Marc Messier, du Québec, qui est décédé. Quelqu'un qu'on voyait partout à la... dans la petite vie, à la télé, qui jouait le rôle de régent. Il avait également joué dans Lance et Compte, Les Boys, la pièce Brou aussi. On dit qu'il était quand même... Il travaillait jusqu'à tout récemment. Alors, Marc Messier, qui est décédé à l'âge de 78 ans, les yeux bleus,
1: mm-hmm.
0: hein, on parle de ses yeux bleus dans mm-hmm. tout ce qu'on peut lire, les cheveux un peu roux, mais on dit que sa carrière, comme on a pu l'entendre au bulletin de nouvelles de 6 heures, s'est étendue sur 50 ans au théâtre, à la télé et au cinéma. Il a reçu plusieurs récompenses aussi. Un gars qui est parti de Granby.
1: Mais oui, pardon, un grand bien.
0: Un grand bien, oui.
1: Mm.
0: C'est avant votre temps, vous ne l'avez jamais...
1: Je ne l'ai jamais rencontré, oui.
0: Non.
2: Par contre, vous avez regardé l'émission.
1: J'ai suivi quelques émissions, le
0: Lancé
1: cinéma,
0: compte.
1: Les Boys, Lancé mm-hmm. compte, mais surtout La Petite Vie. Et il y avait aussi cette pièce de théâtre, Brou, qui est encore jouée par d'autres comédiens, mais qui a été un succès phénoménal au Québec.
0: Mm-hmm.
1: Ouais.
0: En tout cas, La Petite Vie, on a beaucoup de témoignages des gens du Québec, du domaine, du monde politique et tout ça, mais ici aussi, c'était très regardé, La Petite Vie.
1: Mais partout au Canada.
0: Ben oui.
1: C'était diffusé sur Radio-Canada, donc
0: oui.
1: C'était...
0: Dans les années 90...
1: Oui, les années 90.
0: Une émission culte avec Papa puis Moma.
1: Oui.
0: Mm-hmm.
1: C'est vraiment du ridicule, mais... Mon Dieu, que c'est drôle.
0: Oh, oui.
1: Même aujourd'hui, de réécouter, de regarder à nouveau, et puis...
0: Oui, ma mère avait toutes les vidéocassettes.
2: Oui.
0: Puis il jouait le rôle de régent. Régent, c'était le mari de la fille de maman et papa, Thérèse.
1: C'est ça.
0: Puis lui, régent,
1: c'est un beau modèle. C'est un très beau modèle.
0: Un mari menteur et profiteur et paresseux aussi. Mais c'est une émission, mais vraiment, vraiment très, très drôle. Moi, j'ai comme l'impression qu'il y a beaucoup de gens qui vont ressortir leur
1: vidéocassette
0: ou qui vont justement regarder La Petite Vie. Donc, Marc Messier, qui est décédé à l'âge de 78 ans, il est décédé à la suite d'une brève maladie. C'est ce qu'on nous donne comme renseignement ou mm-hmm. comme détail. Mais il a fait ses études en interprétation au cégep de Saint-Hyacinthe.
1: Ah,
0: C'est
1: pas très loin.
0: Pas très loin de chez vous.
1: Mais oui.
0: Alors.

0: En tout cas, la Ligue nationale de hockey lui a rendu hommage également. Et comme je disais, les témoignages sont nombreux. Et en tout cas, on va sûrement suivre tout ça d'ici les prochains jours.
1: Ouais. Ernst, la ville de Windsor a ordonné au propriétaire du pont Ambassadeur de démolir des maisons inoccupées dans le quartier de Sandwich.
2: Selon les services municipaux, 17 d'entre elles doivent être démolies car elles présentent un risque d'effondrement. Ces maisons font partie des plus de 100 propriétés rachetées par la Canadian Transit Company dans les années 1990 et au début des années 2000. Ces achats avaient été effectués alors que le propriétaire cherchait à agrandir le pont Ambassadeur. Une fois ces maisons démolies, il ne restera plus que 20 propriétés qui était inoccupé appartenant au propriétaire du pont.
1: Les francophones soulignent leur présence depuis 200 ans à London.
2: Selon certains membres de la communauté francophone, cette histoire demeure peu connue. À l'occasion du bicentenaire de la ville de London, ils souhaitent rappeler la contribution des francophones à son développement et faire découvrir un pan souvent oublié de son histoire. Selon Nabila Sissaoui, coordonnatrice des communautés francophones accueillantes de Hamilton et London, cette contribution dépasse le simple héritage historique. Elle affirme que cela se reflète notamment dans le développement économique grâce aux entrepreneurs francophones, mais aussi dans le dynamisme culturel et communautaire que la francophonie apporte à London.
1: Merci, Lisette.
0: Oui, bien, tout au long de l'été, je vais vous présenter une série d'entrevues avec des gens qui œuvrent dans le domaine de l'éducation. Alors, qu'est-ce qui intéresse les enseignants, les professeurs, les adjointes administratives? Comment passent-ils leur temps? Est-ce qu'ils s'ennuient? Alors, tout ça pour vous cet été, les mercredis. Et ce matin, pour bien débuter notre série, je vais vous présenter une entrevue que j'ai réalisée avec Christian Prémont, qui est enseignant à l'école secondaire Monseigneur Bruyère à London depuis 20 ans. Alors, je vous présente tout ça dans une, comme je disais, 6h40, dans une vingtaine de minutes.
1: 6h21 en ce mercredi 8 juillet.

0: Cœur de pirate, tu peux crever là-bas. 6h24, Tiffany, sport au soccer. Messi, l'Argentine qui gagne et qui passe en quart de finale à la Coupe du Monde.
1: Oui, Charles, Enzo Fernandez a marqué pendant les arrêts de jeu et a offert à l'Argentine une victoire spectaculaire de 3-2 face à l'Égypte ainsi qu'une place en quart de finale de la Coupe du Monde de soccer masculin hier. Les champions en titre tiraient de l'arrière 0-2 après des buts de Yasser Ibrahim et de Mustafa Zico au Mercedes-Benz Stadium. Et cependant, l'Argentine a inscrit 2 buts en l'espace de 4 minutes par l'intermédiaire de Cristian Romero et Lionel Messi pour revenir dans la rencontre et un autre à la 93e minute. Et cela complète le portrait des quarts de finale de la Coupe du Monde. Et finalement, la France affrontera le Maroc. L'Espagne sera opposée à la Belgique et la Norvège affrontera l'Angleterre.
0: Et par la suite du match de l'Argentine d'hier, la Suisse se donne rendez-vous avec Messi.
1: Oui, contrairement au duel spectaculaire entre l'Argentine et l'Égypte, la Suisse et la Colombie ont livré une véritable partie d'échecs lors du dernier 8e de finale de la Coupe du Monde, ultime rencontre disputée sur le sol canadien. Et après 120 minutes où chaque équipe a été en mesure de contenir l'adversaire et où aucun but n'a été inscrit, c'est grâce à un superbe arrêt de Gregor Kobel lors de la séquence de tirs au but que les Suisses ont emporté à 4-3 au but. Et la Suisse aura maintenant rendez-vous avec l'Argentine en quart de finale samedi prochain à Kansas City.
0: Au baseball, Classic qui frappe son premier coup de circuit alors que l'attaque des Blue Jays s'enflamme pour battre les Giants.
1: Oui, Jonathan Classic a frappé son premier coup de circuit de la saison. Ernie Clement a réussi 3 coups sûrs. Les Blue Jays de Toronto ont battu les Giants de San Francisco 9-3 hier soir. Sean Keyes a produit 2 points lors d'une 3e manche qui a rapporté 5 points en aidant ainsi les Blue Jays à mettre fin à une série de 3 défaites consécutives. Classic Keyes et Brandon Valenzuela ont chacun réussi 2 coups sûrs et Elliot Ramos et Luis Arraez ont quant à eux frappé 2 coups sûrs chacun pour les Giants.
0: Dans un autre match, Skubal et Keith qui mènent les Tigers à la victoire face aux Athlétiques.
1: Oui, Tarek Skubal a réalisé 9 arrêts surprises en 5 manches et Colt Keith a frappé un coup de circuit à 2 points en permettant aux Tigers de Détroit de s'imposer 6-2 aux Athletics hier soir. Skubal a retiré les 3 frappeurs adverses surprises dès la 1e manche pour la 2e fois de sa carrière et a quitté le terrain après avoir lancé 96 balles. Lopez a concédé 4 points sur 5 coups sûrs pour les Athletics qui ont enchaîné 4 défaites d'affilée et perdu 8 de leurs 9 derniers matchs.
0: Et puis en natation, Summer McIntosh qui se retire des essais canadiens en raison de la maladie.
1: Oui, alors quelques jours après avoir établi un record du monde, Summer McIntosh a décidé de faire une croix sur le reste des essais canadiens de natation présentés à Montréal en raison d'un virus. Et la décision a été prise de concert avec son entraîneur Bob Bowman et le personnel médical de Natation Canada après une vague préliminaire du 400 mètres style libre hier.
0: Merci beaucoup.

0: 6h31, les informations.
1: Bonjour, ici Ernst. Jeudi, le projet de la construction d'un nouveau pipeline proposé par l'Ontario et l'Alberta continue de faire réagir dans la région. Le premier ministre de l'Ontario, Doug Ford, et la première ministre de l'Alberta, Danielle Smith, ont annoncé lundi que cet oléoduc était destiné à acheminer du pétrole de l'Alberta jusqu'à Sarnia. Le projet en est encore à ses débuts, ce qui signifie qu'aucun budget ni calendrier n'a encore été défini. Mais certaines Premières Nations se demandent quand elles seront consultées dans le cadre de ce processus. C'est le cas de Joël Abraham, le grand chef de l'Association des Iroquois, qui affirme que les avantages économiques doivent également être mis en balance avec les droits des Premières Nations. L'oléoduc devrait être transporté environ 500 000 barils de pétrole par jour. La ville de Windsor a ordonné au propriétaire du pont Ambassadeur de démolir des maisons inoccupées dans le quartier de Sandwich. Selon les services municipaux, 17 d'entre elles doivent être démolies car elles présentent un risque d'effondrement. Ces maisons font partie des plus de 100 propriétés rachetées par la Canadian Transit Company dans les années 1990 et au début des années 2000. Ces achats avaient été effectués alors que le propriétaire cherchait à agrandir le pont Ambassadeur. Une fois ces maisons démolies, il ne reste soit plus que 20 propriétés inoccupées appartenant aux propriétaires du pont. Fraser Fathers, conseiller municipal de l'Ouest de la ville, précise que les inspecteurs du bâtiment surveillent de près ces dernières. Un porte-parole de la société gestionnaire du pont estime que ces injonctions sont insuffisantes et souhaite démolir toutes les maisons inoccupées. La démolition dans le quartier de Sandwich nécessite un plan de réaménagement et l'accord du conseil municipal. Les francophones soulignent leur présence de plus de 200 ans à London. Selon certains membres de la communauté francophone, cette histoire demeure peu connue. À l'occasion du bicentenaire de la ville de London, ils souhaitent rappeler la contribution des francophones à son développement et faire découvrir un pan souvent oublié de son histoire. Selon Nabila Sissari, coordonnatrice des communautés francophones accueillantes de Hamilton et London, cette contribution dépasse le simple héritage historique. Elle affirme que cela se reflète notamment dans le développement économique grâce aux entrepreneurs francophones, mais aussi dans le dynamisme culturel et communautaire que la francophonie apporte à London. Fondée en 1826 aux abords de la rivière Thames, la ville de London met en avant des événements, des visites et des initiatives communautaires pour souligner son histoire, ceci tout au long de l'année. Le basketball féminin de la WNBA débarque à Montréal, le Tempo de Toronto. La première équipe canadienne de la WNBA disputera deux matchs à Montréal vendredi et dimanche contre les formations de Dallas et New York. Les joueuses du Tempo ont bien hâte d'aller au Québec, mais l'engouement sera-t-il au rendez-vous? Le reportage de Michel Bolduc.
2: La joueuse du Tempo d'origine belge, Julie Allemand, n'est jamais allée à Montréal. Elle est excitée, dit-elle, à l'idée d'y jouer.
3: Donc j'ai vraiment hâte d'y être, de voir l'ambiance et j'espère que la salle sera remplie et que ce sera deux chouettes matchs.
2: Sa coéquipière d'origine française, Tima Pouillet, a hâte elle aussi.
3: Venez nombreux nous supporter et puis quand on parlera français aussi, c'est cool.
2: Le Tempo ambitionne de fracasser ce week-end le record de spectateurs de la WNBA en faisant salle comble au Centre Bell. Mais pour l'instant, des dizaines de billets n'ont pas trouvé preneur. Jeff Molson est copropriétaire du Tempo. Verra-t-on un jour une équipe d'expansion de la WNBA à Montréal? C'est possible, pense Michael Laviolle, journaliste de TFO.
4: Parce que le basket se développe vraiment très très bien au Québec.
2: Le Tempo disputera également deux matchs à Vancouver en août. Ici Michel Bolduc, Radio-Canada, Toronto.
1: En terminant, sachez bien qu'une vague de chaleur extrême, ce n'est pas qu'une question de météo. La canicule qui a frappé Toronto la semaine dernière a envoyé une quarantaine de personnes aux urgences, selon la santé publique de Toronto. Au plus fort de cette vague, on a enregistré des températures senties allant jusqu'à 48. Une situation qui n'a rien de surprenant pour les spécialistes qui estiment que les effets de la chaleur sur le corps sont cumulatifs. Environnement Canada prévoit qu'aujourd'hui sera la journée la plus chaude de la semaine, avec des températures qui atteignent les 30 degrés avec un humidex prévu de 38 à Toronto. Voilà Charles, c'était les informations.
0: Merci beaucoup, Ernst. Et tiens, parlons de météo. Donc, aujourd'hui, pour tout le sud-ouest, ensoleillé, maximum 31, humidex 37, l'indice UV de 9 ou 13 élevé. Ce soir, cette nuit, un ciel dégagé, le minimum de 19. Jeudi, demain, ce sera ensoleillé tout le matin, avec alternance soleil-nuage et 30% de probabilité d'averse en après-midi, risque d'orage également. Maximum 28, l'humidex 36, l'indice UV de 10 ou 13 élevé. Et à plus long terme, vendredi, nuageux, 30% de probabilité d'averse, maximum 27. Les actuels, 18 degrés centre-ville de London, 17 du côté de Sarnia et Chatham Kent, 20 degrés au centre-ville de Windsor, l'humidité est de 100%. Après cette chanson de Céline Dion, Lisette Leboeuf.

0: Bonjour, pardon, merci. C'est le plus récent titre de Céline Dion. Lisa, tout au long de l'été, vous allez nous présenter une série d'entrevues avec des gens qui œuvrent dans le domaine de l'éducation.
1: Et oui, Charles, puisque plusieurs d'entre eux sont en congé les mois d'été, alors vous allez rencontrer possiblement des enseignants au niveau secondaire, au niveau élémentaire, des directions d'école, des professeurs à l'université, des adjointes administratives. Et que font-ils durant l'été? Comment passent-ils leur temps? Est-ce que certains d'entre eux s'ennuient? Voilà la question. Alors, pour bien débuter notre série, je vous propose une entrevue que j'ai réalisée avec un enseignant de London, originaire de la région de Québec, Christian Prémont, qui est enseignant à l'école secondaire Monseigneur Bruyère à London depuis 20 ans. Et il m'a expliqué que peu de temps après que la dernière cloche de l'année scolaire soit sonnée, lui et sa famille ont pris la route pour faire un retour dans sa région natale. Mais tout d'abord, je lui ai demandé ce qu'il ressentait face aux vacances d'été.
2: Ça fait du bien. Et puis, on est très heureux. Je suis à la maison avec mes enfants. Mon épouse, elle, travaille pendant l'été parce que malheureusement, pour elle, elle n'est pas enseignante. Et puis, c'est ça, on fait toutes sortes de choses. On a la piscine en arrière, puis on est allé faire un tour au Québec dès le début des vacances. Puis là, on loue toujours un chalet avec la cousine de mon épouse vers la fin du mois de juillet.
1: Et lorsque vous étiez à Québec, on a pu voir des photos d'un séminaire que vous avez visité qui vous touche vraiment plus personnellement.
2: Oui, c'était le petit séminaire de Québec. C'est une école secondaire, puis c'est là où mon père est allé au secondaire. Fait que à chaque fois qu'on va se voir dans le Québec, c'est tellement un bel endroit que on va faire un petit tour à l'école à Papy, puis on prend toujours une photo avec les enfants. J'ai à peu près, je sais pas combien de photos prises dans la même cour intérieure. Je trouve tellement que c'est un bel endroit que je vais toujours là avec les gens. On prend une photo en passant, puis après ça, ben on continue notre route là.
1: Ça fait partie de vos traditions, en fait.
2: Oui, j'avais pas réalisé avant de le dire maintenant, mais oui, c'est vraiment c'est vraiment devenu une tradition.
1: Et vous visitez Québec en même temps, de la parenté?
2: Oui, ben j'ai une sœur qui habite à Neuville, pas loin de Québec. Puis elle a bon, ils ont une ferme et puis tout ça. Puis je vais visiter ma mère qui habite à Sainte-Foy maintenant. Puis on passe du temps, on va visiter. Quand on a un peu plus de temps, des fois, ben, j'arrange de quoi. Je vais visiter des anciens amis, des amis du cégep, tout ça. Puis c'est ça, on essaie de faire la tournée, de voir le plus de monde possible avec le temps qu'on a. Puis très beau voyage à chaque année que j'ai toujours hâte de refaire.
1: Et vos enfants aussi?
2: Oui, ça leur permet de voir des choses. Même si c'est des choses qu'ils ont déjà vues, on aime marcher dans les vieilles rues, manger dans un petit restaurant. On adore ça, puis ça nous fait des belles grandes journées à marcher, puis à aller voir toutes sortes de choses, puis à faire un peu de magasinage. Puis les enfants aiment bien ça.
1: Oui, parce qu'ils grandissent aussi, ce qu'il faut dire.
2: Oui, c'est ça. Ben, mes enfants sont plus si enfants que ça. Là. Mon fils a 23 ans. Puis ma fille, elle a 17 ans. Elle s'en va en 12e année cette année. Fait que là, on sait que les étés vont pouvoir aller prendre cette marche-là pour aller à Québec tous ensemble. C'est un peu compté. Là, cette année, on a été chanceux. Mon fils va venir parce que il a pu prendre congé pour venir. Mais ça commence à être très, très précieux, ces moments-là. Mais même s'ils sont déjà allés, bon mon Dieu, pas mal à chaque année de leur vie, à un moment donné ou à un autre, on s'en va à Québec. Même à ça, ils continuent à vouloir y aller, ils continuent à aimer ça. Puis en même temps, on visite la famille, on a des soupers à gauche et à droite chez des gens de la famille, donc ça leur permet de voir leurs cousins et des choses comme ça. Là.
1: Donc, vous avez décidé de voyager très tôt après la fin de l'année scolaire, Christian?
2: Ah oui, la valise était prête. C'était le temps qu'on pouvait avoir parce que bon, mon épouse elle travaille dans un bureau de dentiste, elle peut pas toujours avoir les congés quand elle les veut. Fait que là, elle avait réservé cette semaine-là parce que c'était possible. Alors là, on est parti dès le lendemain, très tôt le matin. On est allé visiter mon cousin à Sherbrooke, puis après quelques jours, on est allé à Québec.
1: Et avant la fin de l'année scolaire, donc, est-ce que vous vous disiez, bon, il reste 2 semaines, là, avant qu'on parte, il reste seulement 1 semaine?
2: Chaque année, j'ai toujours mon petit countdown dans ma tête, dans un cahier quelque part. C'est un peu comme un enfant qui attend Noël, sauf qu'au lieu d'avoir des petits chocolats à chaque jour, ben, je mets une petite barre sur mon calendrier.
1: Parce que vous avez droit quand même à quoi, 8 ou 9 semaines cet été?
2: Oui, je pense que c'est probablement 8 ou 9 semaines, comme chose comme ça. Ça varie d'une année à l'autre, là, de peut-être une semaine. Là. Mais là, je suis très heureux parce que je suis rendu dans ma carrière où est-ce que je peux vraiment prendre ces 2 mois de congé-là, vraiment en congé. Parce que, bon, début de carrière, c'est pas comme ça. Là. On prend des cours toutes les étés, presque. Fait qu'on a un peu moins de temps. Fait que là, maintenant, je suis rendu là. Fait que j'apprécie énormément ce moment que j'ai dans ma carrière.
1: Donc, vous pouvez vraiment débrancher.
2: Oh oui. Puis comme, tu sais, bon, je connais pas mal les cours que je vais faire à l'automne. Je suis pas mal prêt à juste revenir à l'automne puis juste commencer avec le prochain groupe. J'ai pas de très gros préparatifs à faire, là, à part des ajustements pour les nouvelles choses, les changements au curriculum puis ces petites choses-là, là. Mais à part de ça, c'est ça, je profite bien de mon été en attendant de revenir pour être plein d'énergie pour passer un bel année avec mes élèves.
1: Est-ce que vous pensez tout de même à certains moments de l'école?
2: Parce que l'été, je regarde très peu la télé. Fait que quand j'arrive vers la fin du mois de juillet, début août, puis que je vois des annonces de retour en classe.
1: Ah oui!
2: Ça, c'est toujours comme, ah, déjà? C'est ça, j'y pense, ben je pense une fois de temps en temps, ou encore si je magasine quelque part, on se promène, puis je vois quelque chose, je me dis, ah, oh, ça serait le fun dans ma salle de classe. Fait que des fois, je vais juste de façon comme ça, sans préparation, faire, ah, oh, ça serait le fun. Puis j'achète des petits trucs pour ma salle de classe. On a beau décrocher nos élèves, puis notre salle de classe, c'est jamais très, très loin dans notre tête.
1: Est-ce que vous diriez donc 8 semaines, 9 semaines, ça passe comme un éclair ou vers la fin, est-ce que c'est comme bon, là, ça va être le temps de retourner?
2: Oh non, moi, ça passe comme un éclair. Ça va tellement vite, mais je suis jamais triste de rentrer au travail à l'automne. Je suis toujours comme excité quand même parce que on va voir beaucoup de collègues. Je suis un peu comme les élèves. Ils ont hâte de revoir leurs amis, tout ça. Moi, j'ai hâte de revoir mes collègues. Puis j'ai hâte de revoir mes élèves aussi. Fait que ça nous fait des beaux moments, mais ça va vite parce que il y a tellement de choses à faire pendant l'été.
1: En terminant, Christian, est-ce que vous avez un vœu que vous aimeriez offrir à vos collègues et à tous ceux et celles qui travaillent dans le domaine de l'éducation?
2: Je veux souhaiter des bonnes vacances à toutes les enseignantes et les enseignants puis tout le monde du domaine de l'éducation qui m'entend présentement, puis dire un gros merci à votre équipe qui continue à travailler puis à nous donner une bonne émission le matin.
1: Que c'est gentil, n'est-ce pas? Alors, oui. Christian Prémont, enseignant à l'école secondaire Monseigneur Bruyère à London, depuis 20 ans, notre premier invité à notre série d'entrevues avec des gens qui œuvrent dans le domaine de l'éducation. Donc, tous les mercredis, on va mettre en valeur, les différentes personnes qui travaillent dans le domaine de l'éducation. Ça peut être professeur, adjointe administrative aussi. Alors, tous les mercredis, Charles.
0: Merci beaucoup, Lisette.
1: Ça fait plaisir.
0: 47.
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0: C'est Beau Nectar avec Sous l'eau. 6h50 en ce milieu de semaine, le mercredi 8 juillet, 20 degrés, centre-ville de Windsor. En Ontario, on peut dire il fait froid ou il fait fret. On peut également faire les courses ou magasiner. Il existe plusieurs manières de parler français. Et pourtant, certaines de ces expressions ont été longtemps perçues comme non conformes ou incorrectes. Est-ce en train de changer? La question se pose depuis hier à Arras, en France, se tient le 10e congrès mondial de linguistique française qui réunit plusieurs centaines de chercheurs venus de toute la francophonie. Et parmi les grands thèmes des échanges, la diversité des Français, les normes linguistiques et la place des variétés québécoises, acadiennes, franco-ontariennes ou encore africaines dans l'évolution de la langue française. Il y a ma collègue Martine Laberge qui en a parlé avec Louis Ménès-Lérine. Il est maître de conférence de linguistique générale à l'Université d'Artois et membre du comité d'organisation du 10e congrès mondial de linguistique française.
1: En effet, ça fait 10 ans qu'on organise les congrès mondiaux de linguistique française. Tous les 2 ans, c'est-à-dire que tous les 2 ans, c'est en France et tous les 4 ans, c'est à l'étranger. Et est-ce qu'il y a eu un changement des paradigmes? Oui, en effet, il y a eu un changement des paradigmes par rapport à un petit peu au niveau des expressions et de la variété. C'est-à-dire que jusque-là, et si vous voulez, les grammaires considéraient que la langue était libre, c'est-à-dire qu'un locuteur pouvait utiliser, employer les règles grammaticales comme il les souhaitait pour construire des phrases. Or, on s'est rendu compte qu'il n'y a pas véritablement de liberté, qu'il y a beaucoup d'expressions, beaucoup d'élocutions qui sont des constructions qu'on appelle toutes faites, figées. Et donc, ça a eu un changement des paradigmes, et notamment du point de vue de la grammaire, du point de vue de la linguistique. Et si je peux mentionner, et les domaines, la discipline qui étudie toutes ces expressions, c'est la phraséologie. Voilà.
2: Ah, d'accord. La phraséologie. Je voudrais vous entendre sur la raison et peut-être... l'intérêt de convier comme ça des linguistes francophones de partout à travers le monde pour venir à cette conférence. De quelle façon est-ce que ça contribue peut-être à justement proposer d'autres genres de français, à ouvrir peut-être ce dialogue-là sur la vitalité de la langue française?
1: Alors, l'intérêt est le suivant, c'est-à-dire qu'à l'intérieur, on a des comités d'experts et parmi les experts, nous avons des experts nationaux et internationaux. Et on a plusieurs axes, on a 14 axes, la syntaxe, la sémantique, l'analyse du discours, et la didactique, ainsi de suite. Et ce qui fait que ça peut nous permettre de faire une espèce de cartographie de ce qui s'est fait un petit peu en France et dans le monde sur la langue française. Et l'intérêt est là.

0: C'est-à-dire, c'est de faire participer non seulement les enseignants-chercheurs déjà confirmés, mais également les travaux qui sont en cours, c'est-à-dire les doctorants, ceux qui mènent des thèses et qui nous présentent leurs travaux pour savoir quelles sont comment, les tendances d'aujourd'hui. Qu'est-ce qu'on peut constater aujourd'hui? C'est qu'il y a beaucoup de travaux en didactique, beaucoup de travaux en sémantique et beaucoup de travaux, si vous voulez, un petit peu en relation avec l'étale, ce qu'on appelle les traitements automatiques des langues.
1: Monsieur Ménestas Lérine, pendant longtemps, on enseignait un français qui était présenté comme la norme, celui qui provenait essentiellement de la France. Est-ce que les linguistes parlent aujourd'hui d'un seul français ou de plusieurs français? Est-ce que ça a évolué comme concept?
0: Exactement. Et on parle, ça dépend. C'est-à-dire, il y a des domaines où on parle de la langue française, et pour faire référence notamment au français parlé en France, mais aussi il y a d'autres domaines où on parle de cette variété, et notamment dans les domaines de la phraséologie. Il faut savoir qu'il y a eu des travaux dans ces domaines où on a comparé, par exemple, les expressions québécoises, belges, ou celles qui sont employées en Suisse et en France, pour montrer la diversité et non seulement la diversité, l'idiomaticité. L'idiomaticité est un terme qu'on pourrait définir comme ce qui est particulier, ce qui est propre à une langue. Voilà. Et souvent, on les retrouve dans les expressions.
1: Oui. Dans le congrès, comment est-ce que vous intégrez comme ça les variantes, comme vous le dites là, d'un peu partout? Vous avez parlé de Suisse, Québec, bon, sans parler de franc-ontarien, mais je nous ajoute là-dedans. Comment est-ce qu'on intègre les variantes sans créer une nouvelle hiérarchie, peut-être, entre les régions linguistiques francophones? Est-ce que vous réfléchissez à cette question-là?
0: Mais écoutez, en tout cas, quand on organise les CMLF, nous, on n'y tient pas compte. Il n'y a pas de hiérarchie. Tous les travaux sont les bienvenus et au même niveau. Et donc, aujourd'hui, par exemple, il y a eu une conférence sur la didactique et la linguistique pour l'enseignement du français. Et c'était des collègues québécois. Et donc, ils ont employé cette langue, ils ont donné des exemples dans cette langue, ils savent que cela pose aucun problème. On a eu aussi, on aura demain l'intervention d'une collègue belge qui travaille au Canada et qui va présenter ses travaux. Et je ne peux pas vous dire hein, si sera en France,
1: Ben oui,
0: Belgique ou
1: ce
0: en
1: sera
0: France
1: demain.
0: québécoise, mais c'est ça, ce sera demain. Mais en tout cas, c'est pour montrer qu'il n'y a aucune hiérarchie. Voilà.
1: Et ça, en ce sens-là, est-ce que ça a changé quand même? Est-ce que ça a évolué depuis un certain temps?
0: Et oui, depuis un
1: Oui.
0: certain temps, parce qu'il faut savoir, que moi je travaille la variation du point de vue de l'espagnol aussi, parce que je parle l'espagnol.
1: Non, d'accord.
0: Et vous le savez, l'espagnol c'est une langue qui présente plusieurs variantes, si vous voulez. Et il y a eu des travaux scientifiques qui ont démontré qu'il n'y a aucune raison valable pour considérer, par exemple, l'espagnol du Mexique comme une variante de l'espagnol d'Espagne. Scientifiquement parlant, ce sont deux langues à part entière. Ce que je veux dire par là, c'est qu'il n'y a aucune, il n'y a aucun point objectif scientifique qui pourrait montrer que les Québécois, ce n'est pas une langue à part entière comme les Français parlés en France.
2: Louis Ménès-Lérine, donc, qui est maître de conférence de linguistique générale à l'Université d'Artois et membre du comité d'organisation du 10e Congrès mondial de linguistique française qui a lieu, là, du 6 au 10 juillet à Arras. Ernst, la ville de Windsor a ordonné au propriétaire du pont Ambassadeur de démolir des maisons inoccupées dans le quartier de Sandwich.
3: Selon les services municipaux, 17 d'entre elles doivent être démolies car elles présentent un risque d'effondrement. Ces maisons font partie de plus de 100 propriétés rachetées par la Canadian Transit Company dans les années 1990 et au début des années 2000. Ces achats avaient été effectués alors que le propriétaire cherchait à agrandir le pont Ambassadeur. Et une fois ces maisons démolies, il ne restera plus que 20 propriétés inoccupées appartenant au propriétaire du pont.
2: Et l'ancien commissaire à l'intégrité de l'Ontario, J. David Wake, est décédé.
3: Il est notamment l'auteur d'un rapport sur le scandale de la ceinture de verdure qui avait écorché le gouvernement Ford en 2023. Le rapport avait conclu que le ministre du Logement de l'époque, Steve Clark, n'avait pas exercé une surveillance.

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1: Le protocole d'entente entre Washington et Téhéran désormais invalide, selon Donald Trump.
2: To me, I think it's over.
1: Les États-Unis frappent 80 cibles iraniennes. Mark Carney fait le bilan de ses rencontres au dernier jour du sommet de l'OTAN. Et Québec et la communauté Innu de Pessamit, près d'une entente de plusieurs milliards de dollars.
3: Il faut réussir à ce que notre communauté puisse prendre une décision éclairée, puis qu'on soit fiers de cette entente-là.
1: Bonjour, ici Marie-Michèle Bordua. Bienvenue à ce Radio-Journal. Le protocole d'accord signé avec l'Iran ne tient plus. C'est ce que soutient le président américain qui laisse tout de même la porte ouverte à la poursuite des discussions. Les États-Unis ont mené une attaque massive sur des dizaines de cibles en Iran au cours des dernières heures, au moment où les négociations semblaient pourtant progresser. Alexandre Lepoutre fait le point avec nous. Alexandre, pourquoi est-ce que la situation a dégénéré?
4: Écoutez, encore une fois, c'est le détroit d'Ormuz qui est au cœur des affrontements. L'Iran a commencé par tirer sur des navires commerciaux dans le détroit. Et c'est en riposte que les États-Unis ont bombardé l'Iran, 80 cibles au total. Une reprise des hostilités qui fait dire à Donald Trump que le protocole d'accord signé il y a 3 semaines est terminé, que le cessez-le-feu ne tient plus. Voici sa réaction il y a quelques heures au sommet de l'OTAN.
5: They're sick. There's something wrong with them. So we don't like them. And they're evil people. And it's the denuclearization of Iran.
4: Ce sont des malades. Quelque chose ne tourne pas rond avec eux. C'est une perte de temps de négocier avec les Iraniens, voici ce qu'il dit. Et par ailleurs, Washington a également rétabli ses sanctions économiques contre le pétrole iranien.
1: Et Alexandre, l'Iran de son côté aussi a réagi par des frappes massives.
4: Oui, des frappes qui ont ciblé des bases militaires dans 2 pays du Golfe, au Koweït et à Bahreïn. Et comme les États-Unis, finalement, l'Iran considère que le protocole d'accord ne tient plus également. Donald Trump laisse quand même entendre que les négociations vont quand même pouvoir continuer, hein, avec une certaine ambiguïté. Finalement, la reprise de ces hostilités a aussi fait bondir le prix du pétrole ce matin. Le baril en hausse de 6% il y a quelques heures.
1: Merci Alexandre.
4: Je vous en prie.
1: Et cette nouvelle escalade des tensions au Moyen-Orient survient pendant que les chefs d'État et de gouvernement de l'OTAN tiennent un sommet à Ankara en Turquie. Valérie Gamache accompagne la délégation canadienne. Valérie, le premier ministre Mark Carney a réagi à la riposte américaine et c'était selon lui la chose à faire.
6: Le premier ministre a qualifié d'irresponsables les attaques de Téhéran et à l'instar donc du secrétaire général de l'OTAN, il a dit appuyer les bombardements américains, que cela avait été nécessaire. Le premier ministre déplore que Téhéran ait mené ses attaques en pleine période de cessez-le-feu et de deuil en Iran. Cela dit, il invite maintenant toutes les parties à reprendre les négociations. On peut écouter le premier ministre.
7: Il y a un cessez-le-feu, c'est pas parfait, mais ça existe. Et le cessez-le-feu a été renforcé par le président des États-Unis. Et pendant cette période de deuil, où l'Iran est en deuil, l'Iran a attaqué le Qatar et l'Arabie Saoudite plusieurs fois.
1: Et Valérie McCartney estime par ailleurs que Donald Trump a gagné son pari face à l'OTAN.
6: Selon lui, le président est parvenu à transférer aux alliés le fardeau de l'OTAN, donc du financement de la défense en Europe et dans l'Arctique. Au cours de la dernière année, c'est 250 milliards de dollars américains supplémentaires que le Canada et les pays européens ont dépensés. Le Canada a atteint pour la première fois la cible de 2% de son PIB en dépenses militaires l'an dernier. Et le premier ministre estime que d'ici la fin de la décennie, Ottawa sera en mesure de doubler cette cible. Et d'ailleurs, Mark Carney a profité de son passage à Ankara pour annoncer que le Canada allait prolonger jusqu'en 2031, l'opération Réassurance, une opération de l'OTAN en Lettonie dont l'objectif est de protéger l'Ukraine.
1: Merci Valérie.
6: Au revoir.
1: Hydro-Québec et le gouvernement en fréchette espèrent reconstruire les ponts avec la communauté Innu de Pessamit sur la côte nord. Ils ont conclu un projet d'entente qui vise à mettre un terme à des décennies de conflits, tout en ouvrant la voie à de nouveaux projets énergétiques sur le territoire de la communauté. Les précisions de Renaud Chiquan-McKenzie.
8: Préparer le passé et préparer l'avenir du développement énergétique sur le territoire traditionnel.

0: traditionnel de Pessamit. C'est la promesse du projet d'entente entre le Conseil de bande de la communauté Innu de la Côte-Nord, le gouvernement provincial et Hydro-Québec. Pessamit pourrait recevoir près de 1,6 milliard de dollars en 50 ans en compensation pour les projets réalisés sans son consentement. En retour, la communauté devra abandonner des démarches judiciaires et accepter d'autres développements énergétiques sur son territoire. Le négociateur du Conseil de bande, Raphaël Picard, promet des retombées économiques de 7 milliards de dollars en un demi-siècle pour sa communauté.
1: Nous, ce qui est important, là, c'est que dorénavant, on soit partie prenante, des parties paritaires, puis qu'on soit consulté au début, au tout début du processus d'examen des projets.
0: Avant d'être entériné, le projet d'entente doit être soumis au vote des membres de la communauté. Plusieurs dénoncent le manque de temps qui leur est laissé pour se faire une tête. Voici deux d'entre eux, Marie Saint-Gelais et Marco Bacon.
2: On a une décision à prendre sur notre passé, notre présent, notre futur, puis il nous donne 6 jours.
3: Il faut réussir à ce que notre communauté puisse prendre une décision éclairée, puis qu'on soit fiers de cette entente-là.
0: Hydro-Québec n'a pas voulu commenter le projet d'entente pour le moment. Le vote dans la communauté, lui, doit avoir lieu dimanche. Ici Renaud Chicoine-McKenzie, Radio-Canada, à Pessamit.
4: Le Canadien national a repris ses activités ferroviaires à Repentigny, au nord de Montréal, après le déraillement de 46 wagons dimanche. Le CN indique que la reprise des trains, que les trains vont en fait circuler à d'abord à vitesse réduite. La municipalité confirme que les conditions sont réunies pour permettre la reprise en toute sécurité des opérations. Des policiers de partout au pays, même des États-Unis, se sont réunis dans la métropole québécoise hier le temps d'un dernier hommage au policier Mohamed Lamine Ben Redouane, mort en service lors d'une fusillade en juin. Le directeur du service de police de la ville de Montréal, Fadi Daguerre, a livré un témoignage émouvant.
5: À toi, son enfant, qui peut être un jour, regardez-vous cette cérémonie. Je m'excuse de ne pas avoir été capable de vous rappeler votre papa.
4: La fusillade survenue le 22 juin a aussi coûté la vie à un citoyen de 68 ans. Le fabricant sud-coréen de construction navale Hanwha se retire d'un partenariat de formation à Hamilton, en Ontario. L'entreprise indique se retirer après avoir perdu le contrat de construction d'une dizaine de sous-marins pour renouveler la flotte de la Marine royale canadienne. Le Collège Mohawk et l'entreprise Ontario Shipyards affirment que l'initiative peut encore aller de l'avant malgré le retrait d'Hanwha. Une vaste opération policière internationale contre des réseaux criminels indiens a mené à l'arrestation de 24 suspects, dont 3 au Canada. Ces personnes sont soupçonnées de trafic de drogue, d'extorsion, d'enlèvement et de meurtre. Selon les autorités américaines, un de ces groupes serait lié à l'assassinat du leader sikh Hardeep Singh Nijjar en Colombie-Britannique en 2023. Francis Plourde.
6: L'opération Hardball est le fruit d'une collaboration sans précédent entre les États-Unis, le Canada et l'Europe. Les individus arrêtés font partie d'un réseau international parmi les plus cruels et les plus organisés, souligne le commissaire de la GRC, Mac Duhem. Leurs crimes incluent entre autres du trafic de drogue, des kidnappings, de l'extorsion et des meurtres. Développement majeur au Canada, Lawrence Bishnoi, chef d'un gang déclaré terroriste par Ottawa, ainsi que son lieutenant nord-américain Goldie Brar, sont formellement accusés d'avoir commandité l'assassinat du leader indépendantiste sikh Hardeep Singh Nijjar à Surrey en juin 2023, confirme aussi le premier procureur adjoint des États-Unis pour le district central de la Californie, Billy Sealy. Pour la procureure générale de Colombie-Britannique, Nikki Sharma, cette coopération internationale montre aux gangs criminels que leurs crimes ne resteront pas impunis. Ici, le ministre fédéral de la Justice, Sean Fraser, parle d'une journée extraordinaire pour la sécurité des Britanno-Colombiens. Le porte-parole de la Fédération sikh du Canada, Moninder Singh, réclame de son côté la création d'une commission d'enquête publique sur l'implication du gouvernement indien dans l'assassinat d'Hardeep Singh Nijjar. Tant que la lumière ne sera pas faite, nous ne saurons pas, dit-il, à quel point les Canadiens sont en sécurité chez eux. Ici Francis Plourde, Radio-Canada, Vancouver.
4: Enfin, l'onde de choc provoquée par la mort du comédien québécois Marc Messier est toujours vive ce matin. Il a succombé à une courte maladie à l'âge de 78 ans. Les hommages se multiplient pour cette figure majeure du paysage culturel québécois, notamment connue pour ses rôles au cinéma dans Les Boys et à la télévision dans La Petite Vie et L'Anse et Compte. Voici des collègues et amis, Marina Orsini, Guylaine Tremblay et Claude Meunier.
7: Je suis en choc Comme tout le Québec, j'imagine, en ce moment. Mais je veux te dire à quel point ça a toujours été un immense bonheur de me retrouver à tes côtés sur un plateau de tournage.
8: C'est un gars d'une gentillesse exquise. Il était délicieusement niaiseux aussi, parce qu'il était vraiment très, très, très drôle.
9: C'était un être excessivement motivant. C'était un gars qui était très près des auteurs de qui il jouait les textes.
4: Québec dit réfléchir à la possibilité de tenir des funérailles nationales. Voilà, c'était le Radio-Journal. Merci d'avoir été à l'écoute.

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1: En ce mercredi 8 juillet, merci de vous joindre à nous. Et puis, météo aujourd'hui, vous le voyez, c'est quand même une belle journée qui s'annonce sur le sud-ouest. Ensoleillé, maximum 31, humidex 37, l'indice UV de 9 ou 13 élevé. Ce soir, cette nuit, ciel dégagé, minimum de 19. Jeudi, demain, ensoleillé tôt le matin avec alternance soleil-nuage et 30% de probabilité d'averse en après-midi, risque d'orage aussi, maximum 28. L'humidex 36, l'indice UV de 10 ou 13 élevé. Et vendredi, ce sera nuageux avec 30% de probabilité d'averse, maximum 27. Les actuels, 18 degrés centre-ville de London et Sarnia, 19 du côté de Chatham-Kent, 21 degrés centre-ville de Windsor, l'humidité 100% et là, l'humidex qui vient de faire son apparition, humidex de 28. Voilà.
2: On savait qu'il allait apparaître.
1: Oui, parce qu'on attend un humidex de 37. Mm-hmm. On savait qu'il allait se pointer le bout du nez.
2: Il a fait chaud hier après-midi aussi.
1: Oui. Oui. Mm-hmm. Oui, oui, oui. Donc, profitons-en.
2: Ah oh oui, c'est l'été.
1: Eh oui.
2: Non, on se plaint pas.
1: Lisette.
2: En fait, c'est un gilet d'échauffement de Wilt Chamberlain, le joueur de basketball des Lakers de Los Angeles, qui remonte aux années 70, qui vient d'être mise aux enchères. Vous avez jusqu'au 29 juillet, si ça vous intéresse. Puis si vous avez 335 000 $ environ.
1: À gaspiller.
2: Oui, c'est ça. Mais c'est l'histoire. Ce qui est intéressant, c'est un adolescent de 19 ans à Portland, dans l'État de l'Oregon, qui a trouvé le gilet ou le chandail dans un magasin Goodwill. Alors, il l'a acheté pour 4 $ imaginez-vous, oui, un jeune de 19 ans qui aime beaucoup, qui est passionné, en fait, de fouiller dans les bacs. Ah. Et il dit qu'il y a vraiment dans une entrevue qu'il a accordée à nos collègues de l'émission As It Happens à CBC, il a expliqué que c'est sa sœur qui, en fait, l'a initié, si on veut, à cette passion. Et il s'est fait un genre de carrière en fouillant dans les bacs de Goodwill. Il dit, je peux pas mal bien deviner ce qui pourrait valoir un certain montant d'argent. Mais quoi qu'il ne s'entendait vraiment pas que là, ce serait ce chandail qui pourrait aller jusqu'à 300 quelques milliers de dollars.
3: Il a dépensé 4 dollars.
2: 4 dollars.
3: Pour 300? Plus de 300 000 $.
2: Oui.
3: Ça, c'est pas seulement une simple affaire, là. C'est...
1: Non,
2: pas du tout. Et lorsqu'il est entré dans le magasin, il a vu quelqu'un, un autre client ou quelqu'un qui magasinait, qui l'avait dans ses mains. Puis la personne, là, d'un air indécis, l'a regardé, mais l'a remis à sa place.
1: Tiens.
4: Wow!
2: Et puis là, lui, il s'est dit, moi je mets la main là-dessus.
1: Voilà ma chance.
2: Oui, voilà ma chance. Belle trouvaille. Il dit, probablement que je peux revendre ça pour quelques centaines de dollars. Parce que lui, ce qu'il fait, c'est il achète des choses à la friperie ou au magasin Goodwill. Puis il les vend pour se faire un petit profit. Écoutez, il a 19 ans. Mm-hmm. Alors, vous savez, ça donne un coup de main. Mais là, c'est ça, il a été à sa très grande surprise lorsqu'il a découvert. En fait, il a été très surpris lorsqu'il a découvert la valeur. Parce que ce qu'il a fait, il a acheté le chandail. Donc,

0: premièrement. Et puis là, il l'a publié sur son compte Instagram, justement, qu'il avait ce chandail. Mm-hmm. Il voulait avoir des commentaires ou des opinions.
1: Oui.
0: Et bon, ce n'est pas seulement des gens qui ont vu sa publication, mais il y a eu des maisons d'enchères, comme Sotheby's, des maisons d'enchères renommées qui lui ont envoyé des messages privés. Et puis finalement, il a conclu une entente avec Sotheby's. Sotheby's qui, de son côté, a fait appel à une entreprise spécialisée dans l'identification d'objets, pour identifier, en fait, authentifier, je devrais dire, les objets. Et la société, en fait, à qui Sotheby's a fait appel, a comparé les détails des coutures de la veste ou du gilet à 3 photos authentiques de Chamberlain. Puis ils ont déduit que c'était effectivement un chandail que Wilt Chamberlain aurait porté. Imaginez-vous. Puis le jeune, il dit, je me suis demandé au début, est-ce que ça pourrait valoir quelque chose? Parce que lui l'a examiné avant de communiquer avec les gens ou publier sur Instagram, il a cherché des photos. Puis là, il s'est dit, je pense que ça pourrait vraiment avoir été porté par Wilt Chamberlain, parce qu'il y avait des boutons Scoville. On les appelle Scoville, des boutons Scoville. La production avait cessé en 1984. Oh. Puis souvenons-nous que ce chandail remonte au début des années 70. Puis aussi, il dit un autre indice qui confirmait que ça pouvait être vraiment un gilet authentique, c'est que la taille correspondait à celle d'autres vestes et chandails de Chamberlain qui avaient été vendus lors d'un camp précédent. Puis il dit, la veste était ridiculement grande. J'aurais jamais pu la porter. Donc, voilà l'histoire. Alors, quand même, il dit, moi, je pourrais... Il y a des gens qui ont dit, pourquoi pas la garder un peu plus longtemps. Il a dit, j'ai besoin de cet argent en ce moment. Mm-hmm. Puis c'est pas négligeable, là, quand même, 300 quelques milliers de dollars.
2: Non.
0: Alors, quelle histoire? Vous pouvez voir le chandail sur le site de As It Happens, de CBC. Mais on entend souvent ces histoires.
1: Ouais.
3: Mais il est intelligent, le jeune. Il a le flair pour le business.
1: C'est ça.
0: Oui.
3: Donc, il peut déjà faire des comparaisons. Mm-hmm. Donc, je pense que c'est un génie. Il ira très loin, surtout après avoir recueilli ces 300 000 $ là.
1: Oui.
3: Il pourrait donc investir.
0: Mm-hmm.
1: Wow. Ce qui m'intrigue dans cette histoire, c'est comment se fait-il que Sotheby's a pu voir cette publication. Ça veut donc dire qu'il y a des gens qui scrutent les réseaux sociaux à la recherche d'objets de valeur.
0: D'objets rares.
1: Oui.
3: Et si vous avez des vinyles rares, Charles, vous pouvez donc mettre...
1: Non, mais moi, je prends un vendeur. Je les écoute.
2: Moi, je me demande comment ce genre de choses en valeur se retrouvent Central Goodwill.
1: Je me suis demandé, est-ce que ce sont les gens décèdent et la famille n'est pas trop au courant et puis on fait le ménage et ça passe.
3: Oui, ça peut être ça.
0: Peut-être quelqu'un qui avait quoi gagner... Ce chandail, je sais pas.
2: Mais si tu gagnes quelque chose, n'est-ce pas, tu voudras comme le garder avec toi, par exemple?
3: J'irai pour la proposition de Charles. Peut-être des gens décédés, la famille qui
1: n'est pas trop au courant de la valeur, ou qui décide de faire...
3: Imaginez le regret, c'est la famille qui a fait ce don-là.
2: C'est ça.
3: À Goodwill, à découvrir.
1: Ou la personne qui l'avait dans les mains avant que le jeune...
0: Le jeune dit dans l'article et dans l'entrevue qu'il s'est senti un peu coupable l'avoir.
3: Il n'est pas coupable. Lui, il connaît la valeur du
0: joueur.
3: Il ne l'a pas connu.
0: C'est pas de sa faute, là.
2: Non. Il a juste le c'est ça.
0: Mais ça rappelle l'histoire d'un vase aussi chez Goodwill qui avait été acheté pour comme 5 $, qui s'était vendu à 143 000 $, puis des Air Jordan, des souliers que Spike Lee avait portés à un moment donné. Il y en avait eu juste 5 paires, puis ça s'était retrouvé justement dans un bac de dons d'un refuge pour sans-abri. Alors, on ne sait jamais ce qu'on peut trouver.
1: Mais voilà. Ernst, le projet de la construction d'un nouveau pipeline proposé par l'Ontario et l'Alberta continue de faire réagir dans la région.
3: Le premier ministre

0: de l'Ontario Doug Ford et la première ministre de l'Alberta, Danielle Smith, ont annoncé lundi que cet oléoduc était destiné à acheminer du pétrole de l'Alberta jusqu'à Sarnia. Le projet en est encore à ses débuts, ce qui signifie qu'aucun budget ni calendrier n'a encore été défini, mais certaines Premières Nations se demandent quand elles seront consultées dans le cadre de ce processus. C'est le cas de Joel Abraham, le grand chef de l'Association des Iroquois, qui affirme que les avantages économiques doivent également être mis en balance avec les droits des Premières Nations. L'oléoduc devrait transporter environ 500 000 barils de pétrole par jour.
1: Et puis, un résident de London fait l'objet de poursuites judiciaires dans le cadre d'une affaire présumée de fraude à l'immigration.
0: L'Agence des services frontaliers du Canada affirme que Janice Kuma Patel a escroqué des étudiants étrangers d'environ 126 000 $. La SFC allègue qu'avec un autre homme originaire de Cambridge, il leur a soutiré de l'argent en leur promettant que celui-ci servirait à payer leurs frais de scolarité. Les victimes ont reçu de faux documents d'inscription, mais n'ont en réalité été inscrites à aucun programme. La SFC estime que cet homme de 35 ans a fui le pays. Il est désormais recherché dans le cadre d'un mandat d'arrêt.
1: Merci, Lisette.
2: Beaucoup d'activités, la nature et ses bienfaits. Un événement organisé par le Centre communautaire francophone de Sarnia. Je vous en reparle avant 8 heures.
1: Et d'ici 8 heures, décision de la Cour d'appel de Paris concernant Marine Le Pen. Également, un projet de loi pour enquêter sur les provinces canadiennes qui refusent d'acheter de l'alcool américain. Mais dans quelques instants, les poulets rôtis sont-ils réellement bons pour la santé? 7h21.

Bien, il nous arrive de ne pas toujours avoir le temps de cuisiner et beaucoup de gens recourent à une option intéressante, le poulet rôti. Très apprécié en magasin, prisé pour son côté pratique lorsqu'on a besoin d'un repas sur le pouce, le poulet rôti est aussi une source de protéines maigres, surtout si la viande est utilisée dans d'autres plats comme des soupes ou des sautés. Les poulets rôtis deviennent parfois incontournables dans notre société. Ils s'accompagnent facilement d'une garniture et sont assez copieux pour nourrir toute une famille ou une personne seule qui a

0: apprécie avoir des restes pour plusieurs repas. Toutefois, un débat persiste sur les forums de discussion et sur les sites web consacrés à la santé. Les poulets rôtis sont-ils réellement bons pour la santé? Et nous tenterons d'avoir la réponse avec Myriam Baudry, nutritionniste et diététiste. Myriam Baudry, bonjour.
1: Bonjour.
0: Est-ce que le poulet rôti est bon pour la santé?
1: Donc, vous l'avez bien décrit, c'est une option qui est très accessible, autant d'un point de vue en termes de préparation. Le poulet rôti est déjà prêt. On a à peu près simplement à l'incorporer au plat qu'on va cuisiner, que ce soit des salades, des sautés, des soupes, etc. Donc, c'est vraiment un aspect pratique. Le poulet rôti demeure une protéine de bonne qualité, une protéine qui est faible en gras et qui s'accompagne également de vitamines et minéraux qui sont pertinents pour la santé. Le petit hic est, je crois que c'est d'où émerge le débat, c'est que le poulet rôti qu'on retrouve en épicerie va être injecté d'une saumure, donc c'est un mélange d'eau et de sel pour en prolonger la conservation. Donc, le poulet rôti va avoir une quantité de sodium total qui est souvent beaucoup plus élevée que si on achetait, par exemple, une poitrine de poulet cru, pardon, et qu'on la faisait cuire et qu'on l'assaisonnait nous-mêmes. Donc, c'est un peu un des bémols qui existe pour le poulet rôti. Donc, il y a le sodium et il est souvent également cuisiné ou préparé avec la peau du poulet qui, elle, apporte beaucoup plus de gras, des gras saturés notamment. Donc, je vous dirais que c'est le petit bémol qui existe. Ça demeure un très bon dépanneur, mais il faut savoir qu'il y a ces deux atouts d'un point de vue nutritionnel qui peuvent nuire à sa qualité si on cuisine régulièrement avec.
0: Et d'autant plus que le poulet rôti ne comporte pas, en fait, ne porte souvent pas toujours l'étiquette indiquant leur valeur nutritionnelle. Donc, c'est ce qui peut aussi porter à confusion. Le poulet rôti est une option quand même, bon, on le dit, rapide, facile à envisager pour ceux qui n'ont pas le temps de cuisiner. À quelle fréquence recommanderiez-vous sa consommation?
1: C'est difficile d'établir une fréquence exacte parce que ça va vraiment dépendre en fait de tous les autres aliments qui sont consommés durant la semaine. Je dirais que pour une personne en santé qui n'a pas de problème, par exemple d'hypertension ou d'autres maladies chroniques, où on va particulièrement porter attention à la consommation de sodium, je crois que si un poulet rôti comme ça permet de dépanner une à deux fois dans la semaine, c'est tout à fait OK. Et il faut savoir aussi qu'il n'y a pas juste le poulet en soi considérer, mais de quoi on va l'accompagner. Donc, si on n'a vraiment pas le temps de cuisiner et que le poulet rôti, c'est ce qui nous permet après de faire un repas simple avec des bons légumes frais, du riz, du quinoa ou un autre grain entier, si on regarde la totalité de la qualité nutritionnelle, on a quand même quelque chose qui est très intéressant plutôt que de se tourner peut-être vers un plat de la restauration rapide qui, là, serait beaucoup plus riche en gras, en sel et beaucoup moins intéressante. Donc, je crois que ça peut demeurer un bon aliment dépanneur, mais si on a le temps, c'est toujours mieux qu'on peut acheter une poitrine de poulet cru qu'on va cuire et assaisonner nous-mêmes, comme ça on contrôle exactement la quantité de sodium qui va être mise dedans. Et je rajouterais que si on cuisine plus fréquemment avec ça, déjà d'enlever la peau du poulet, ça permet de retirer une partie du gras et retirer une partie du sodium qui est présent en excès.
0: Myriam Baudry, un autre problème qui fait débat est le fait que le poulet rôti soit vendu dans des emballages plastiques. Quelle incidence ça peut avoir sur notre santé globalement?
1: Il faut savoir que la science entourant l'effet des plastiques sur la santé, quelle quantité migre réellement de la viande et dans notre corps et son effet est encore nébuleux. Donc encore une fois, je pense que tout demeure une question de fréquence. Le poulet, même qu'on l'achète cru, va s'accompagner en fait d'un plat de styromousse et d'une pellicule de plastique. Donc je dirais qu'on n'y échappe pas vraiment. C'est certain qu'il y a l'aspect de la chaleur qui peut venir faciliter la migration du plastique à l'intérieur du poulet, mais je vous dirais que je pense que c'est peut-être pas là où on doit mettre le plus de stress. L'important, c'est de se nourrir d'une façon qui est variée. Encore une fois, si on choisit un poulet rôti au lieu d'aller s'acheter quelque chose dans la restauration rapide ou un plat qui est carrément tout fait, le poulet rôti va demeurer la meilleure option, mais la science évolue encore à ce propos.
0: Est-ce que l'emballage plastique peut réduire la valeur nutritionnelle du poulet rôti?
1: Non, l'emballage en plastique ne va pas venir réduire la teneur en calories, en protéines ou en vitamines et minéraux. Le souci, c'est vraiment en fait de savoir quelle quantité de plastique migre dans la viande et après cette quantité de plastique, est-ce qu'elle se rend dans notre corps? Quel est son effet dans notre corps? Est-ce qu'on est capable de bien l'évacuer? On a quand même des systèmes dans le corps qui permettent d'évacuer ce type de déchets, mais ça, je vous dirais.

0: Il y a encore un bon point d'interrogation au niveau scientifique à ce propos. Et j'ai envie de dire peut-être que pour venir mitiger cet effet négatif qu'on ne connaît pas encore très bien, venez ajouter de la couleur à vos plats, ajouter des légumes qui sont colorés, varier le type de grains que vous utilisez pour accompagner le repas. Et déjà, en ayant cherché cette variété, bon, on vient faire le plein de nutriments qui sont très bénéfiques pour la santé.
1: Donc, en résumé, Myriam Baudry, la consigne de consommation du poulet rôti, c'est surtout la consommation, la fréquence de consommation?
0: Oui, exactement. Donc, ça peut demeurer un aliment dépanneur qui est tout à fait approprié si ça fait en sorte qu'on est capable de se cuisiner un ou même plusieurs repas qui vont nourrir toute la famille, qui sont nutritifs, qu'on accompagne de légumes, d'un féculent au choix. Ça va faire un repas qui est quand même très intéressant. Mais ce qui est toujours important dans l'alimentation, c'est la variété. Donc, une journée, ça, c'est un poulet rôti, une autre du tofu, une autre du saumon. C'est vraiment la variété et le fait de cuisiner maison qui est le plus important.
1: Myriam Baudry, nutritionniste diététiste. Merci beaucoup pour toutes ces informations.
0: Merci, bonne journée.
1: Bonne journée, 7h30, les informations.
2: Bonjour, ici Ernst. Jeudi, le projet de la construction d'un nouveau pipeline proposé par l'Ontario et l'Alberta continue de faire réagir dans la région. Le premier ministre de l'Ontario, Doug Ford, et la première ministre de l'Alberta, Danielle Smith, ont annoncé lundi que c'était le oléoduc qui était destiné à acheminer du pétrole de l'Alberta jusqu'à Sarnia, dans le sud-ouest de la province. Le projet en est encore à ses débuts, ce qui signifie qu'aucun budget ni calendrier n'a encore été défini. Mais certaines Premières Nations se demande quand elles seront consultées dans le cadre de ce processus. C'est le cas de Joël Abraham, le grand chef de l'association des Iroquois, qui affirme que les avantages économiques doivent également être mis en balance avec les droits des Premières Nations. L'oléoduc devrait être transporté environ 500 000 barils de pétrole par jour. La ville de Windsor a ordonné au propriétaire du pont Ambassador de démolir des maisons inoccupées dans le quartier de Sandwich. Selon les services municipaux, 17 d'entre elles doivent être démolies car elles présentent un risque d'effondrement. Ces maisons font partie de plus de 100 propriétés rachetées par la Canadian Transit Company dans les années 1990 et au début des années 2000. Ces achats avaient été effectués alors que le propriétaire cherchait à agrandir le pont Ambassador. Une fois ces maisons démolies, il ne restera plus que 20 propriétés inoccupées appartenant au propriétaire du pont. Fraser Fathers, conseiller municipal de l'ouest de la ville, précise que les inspecteurs du bâtiment surveillent de près ces dernières. Un porte-parole de la société gestionnaire du pont estime que ces injonctions sont insuffisantes et elle souhaite démolir toutes les maisons inoccupées. La démolition dans le quartier de Sandwich nécessite un plan de réaménagement et l'accord du conseil municipal. Un résident de London fait l'objet de poursuites judiciaires dans le cadre d'une affaire présumée de fraude à l'immigration. L'Agence des services frontaliers du Canada, ASFC, affirme que Janet Kumar Patel a escroqué des étudiants étrangers d'environ 126 000 $. L'ASFC allègue qu'avec un autre homme originaire de Cambridge, il leur a soutiré de l'argent en leur promettant que celui-ci servirait à payer leurs frais de scolarité. Les victimes ont reçu de faux documents d'inscription, mais non en réalité été inscrite à aucun programme. La SFC estime que cet homme de 35 ans a fui le pays. Il est désormais recherché dans le cadre d'un mandat d'arrêt. Dans le nord-ouest de Toronto, le festival culinaire Taste of Little Jamaica n'aura finalement pas lieu. Ses organisateurs ont annoncé que l'événement a été annulé après qu'il n'ait pas obtenu de permis de la ville. C'est un autre coup dur après des années d'épreuves et d'obstacles pour le quartier, qui craint que la survie des traditions communautaires de la petite Jamaïque ne tient plus qu'à un fil. Magali Lévesque nous en dit plus.
3: We did everything that we could do.
4: Les friands de cuisine jamaïcaine devront se donner rendez-vous l'année prochaine. L'événement culinaire Taste of Little Jamaica, qui devait avoir lieu le 18 juillet prochain, a finalement été annulé. Les responsables de l'événement en ont fait l'annonce sur les réseaux sociaux, disant avoir passé les derniers mois à travailler de concert avec la ville. Mais ultimement, ils n'ont pas réussi à obtenir tous les permis nécessaires à temps. C'est une autre déception qui s'abat sur cette communauté caribéenne installée depuis des décennies le long de l'avenue Eglinton West. L'année dernière, le festival organisé par la zone d'amélioration commerciale du quartier avait lui aussi été annulé à la toute dernière minute. La communauté dit avoir besoin de ces événements pour

0: pour attirer de la clientèle vers ses commerces afin de se relever d'une période qui a été difficile ces dernières années. La construction de la ligne 5 du métro, qui aura duré plus de 10 ans, a longtemps transformé le paysage de l'avenue Eglinton en un chantier. Les organisateurs espèrent toutefois revenir en force dès l'année prochaine. Ici Magali Lévesque, Radio-Canada, Toronto.
1: Les francophones soulignent leur présence de plus de 200 ans à London. Selon certains membres de la communauté francophone, cette histoire demeure peu connue. À l'occasion du bicentenaire de la ville de London, ils souhaitent rappeler la contribution des francophones à son développement et faire découvrir un pan souvent oublié de son histoire. Selon Nabila Sissaroui, coordonnatrice des communautés francophones accueillantes de Hamilton et London, cette contribution dépasse le simple héritage historique. Elle affirme que cela se reflète notamment dans le développement économique grâce aux entrepreneurs francophones, mais aussi dans le dynamisme culturel et communautaire que la francophonie apporte à London. Fondée en 1826 aux abords de la rivière Thames, la ville de London met en avant des événements, des visites et des initiatives communautaires pour souligner son histoire, ceci tout au long de l'année. Voilà Charles, c'était les informations.
2: Merci beaucoup, Ernst. Et je vous rappelle à la météo aujourd'hui, ensoleillé, maximum 31, humidex 37, lundi suivi de 9 ou 13 élevés. Ce soir, cette nuit, ciel dégagé, minimum de 19. Jeudi, demain, c'est ensoleillé tout le matin, alternance soleil-nuage, avec 30% de probabilité d'averse en après-midi, risque d'orage également. Maximum 28, l'humidex 36, lundi suivi de 10 ou 13 élevés. Et vendredi, ce sera nuageux avec 30% de probabilité d'averse, maximum 27. Les actuels, 18 degrés centre-ville de London et Sarnia, 19 du côté de Chatham-Kent, 21 degrés centre-ville Windsor, l'humidité est de 100% et facteur humidex 28.
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2: Une élue républicaine du Congrès de New York a annoncé le dépôt d'un projet de loi visant à contraindre le représentant américain au commerce à enquêter sur les provinces canadiennes qui refusent d'acheter de l'alcool américain. Claudia Tenney affirme qu'il est inacceptable que les provinces canadiennes prennent en otage les vignobles, les brasseries et les distilleries des États-Unis. Selon elle, les vignobles, les brasseries, les distilleries et les autres producteurs de boissons aux États-Unis méritent un accès équitable au marché canadien et non un traitement discriminatoire de la part d'un des plus proches partenaires commerciaux de Washington. Je rappelle que plusieurs régies provinciales des alcools ont cessé d'acheter de l'alcool américain l'an dernier en réaction aux droits de douane et aux menaces d'annexion du président américain Donald Trump. Pour faire le point, je joins Sylvain Charlebois, professeur à la faculté de management, directeur du laboratoire de recherche en sciences analytiques agroalimentaires à l'Université de Dalhousie à Halifax. Bonjour Sylvain.
5: Bonjour Charles, c'est toujours plaisant de parler d'alcool à 7h30 du matin.
2: L'élu de New York déplore le fait que les provinces canadiennes prennent en otage les vignobles, les brasseries, les distilleries des États-Unis. Vous réagissez comment à cette nouvelle?
5: Ouais, c'est moi j'ai voyagé beaucoup aux États-Unis depuis quelques mois, puis moi j'ai l'impression que les Américains comprenaient pas trop notre système d'achat au Canada. Évidemment, dans l'ensemble des provinces, on a un système public d'approvisionnement. Et puis quand il y a eu évidemment l'interdiction de vente, en fait, est en vigueur depuis pratiquement 500 jours hein, dans la plupart des cas. Là, donc ça fait depuis mars 2025. Là. Puis je pense que ça a pris du temps pour les Américains de comprendre que ben c'est pas juste un boycott mené par les consommateurs, mais c'est un boycott mené par les gouvernements. Et puis les Américains sont pas aussi bien outillés pour vérifier, enquêter. Donc, ce qu'on présente à Washington, c'est en fait un projet de loi qui permettrait au Congrès américain d'inspecter ou d'enquêter ce qui se passe au Canada par rapport à l'achat d'alcool de façon générale, parce qu'eux ne sont pas habitués de voir ce genre de système-là aux États-Unis. Là,
2: le projet de loi vise à contraindre, bon, comme vous le dites, le représentant américain au commerce a enquêté sur les provinces canadiennes qui refusent d'acheter de l'alcool américain. Quelle est l'importance du marché canadien pour les alcools américains?
5: Ben, en fait, récemment, j'ai eu la chance de discuter avec l'ambassadeur américain au Canada, Monsieur Pete Ostra, sur mon podcast The Food Professor, puis je lui ai posé la question, est-ce qu'aux États-Unis, on ressent, en fait, l'impact des interdictions de vente, et puis, il me l'a confirmé, là, effectivement, il y a beaucoup d'entreprises qui sentent la différence, là, évidemment, les ventes sont en baisse, et puis, j'ai l'impression qu'il y a eu beaucoup de lobby à Washington pour agir, bien sûr, mais il faut quand même comprendre que les provinces réagissent en raison des tarifs contre le Canada. Donc, c'est vraiment les Américains qui ont commencé cette dispute-là entre le Canada et les États-Unis. Alors, d'un côté, on peut blâmer les Américains, mais de l'autre, les distilleries aux États-Unis, ben, c'est pas eux qui ont décidé d'appliquer des tarifs aux États-Unis. C'est vraiment la Maison Blanche. Et puis, ça n'a rien à voir avec leur entreprise. Donc, c'est pour ça qu'on voit qu'il y a un petit peu de haine au niveau des États-Unis par rapport au Canada pour ce qui est de l'interdiction.
2: Y aurait-il des pratiques commerciales déloyales de la part du Canada en interdisant les alcools américains sur ces rayons?
5: Ben, ça va dans les deux sens. Moi, à mon avis, peut-être tard, mais ça dépend toujours, Charles, de l'interprétation, hein, de la loi. C'est toujours comme ça. Dans le cas des tarifs américains, on peut blâmer la Maison-Blanche. Du côté canadien, on peut blâmer les différentes commissions des liqueurs au niveau des provinces. Moi, j'ai l'impression qu'on va mettre beaucoup plus de pression, mais le hic, Charles, c'est que il y a 500 jours, on a voulu envoyer un message aux États-Unis pour dire aux Américains que les tarifs sont inacceptables, mais il n'y a eu aucune concession depuis ce temps-là. Là. En fait, la situation est pire. Puis vous êtes à Windsor.
2: Oui.
5: Je suis placé pour voir à quel point que nos relations se sont détériorées avec la situation qui affecte le pont Gordie Howe. Là.
2: Mm-hmm. Oui, tout à fait. Sylvain Charlebois, cette loi, là, ou ce projet de loi, est-ce que ce serait contraignant ou pas pour le Canada? Ça aurait quel impact? Ce serait quoi les conséquences?
5: Ben, en fait, les conséquences, c'est qu'on pourrait forcer la main au Canada, mais vous savez, c'est pour ce qui est du commerce international, il faut se rappeler, je pense, que c'est jamais une question d'équité. Je sais qu'au Canada, il y a eu plusieurs personnes qui ont été déçues, même frustrées, par l'approche de la Maison-Blanche, mais quand on parle de commerce international, c'est toujours une question de rapport de force. Et puis, il est extrêmement difficile d'envoyer un message politique, entre guillemets, envers l'économie la plus puissante qu'on a jamais vue dans l'histoire de l'humanité. Là. Les Américains représentent un gros morceau de l'économie mondiale. Alors, c'est pour ça que moi, j'ai l'impression que les interdictions auraient eu plus de poids si les consommateurs eux-mêmes avaient décidé de boycotter les produits américains, comme on le fait à l'épicerie, par exemple.
2: Mm-hmm.
5: Parce qu'on a vu une différence à l'épicerie. Là. Il y a eu beaucoup de changements. Les épiciers ont été forcés à acheter ailleurs qu'aux États-Unis parce que les gens ne voulaient pas acheter américain. Ça, c'est un message assez clair et fort que les Américains peuvent comprendre. Mais dans le cas du Canada, pour ce qui est de l'alcool, moi, j'ai l'impression que les Américains ont beaucoup de difficulté à comprendre pourquoi l'État, les provinces, décident au nom des consommateurs et non le contraire.
2: Si l'élu américaine veut déposer un projet de loi en ce sens, est-ce à dire que le boycott de l'alcool américain par certaines provinces fait quand même très mal à leur industrie?
5: Oui, moi j'en ai aucun doute. Moi, je pense que ça a affecté beaucoup d'entreprises. C'est sûr qu'en attendant, il y a plusieurs entreprises qui ont décidé de pivoter, d'aller ailleurs, de vendre des produits ailleurs. Mais il y en a d'abord pas moins, Charles, que la demande pour l'alcool, de façon générale, est en baisse. Est en baisse aux États-Unis, est en baisse au Canada. pour toutes sortes de raisons. Les gens font plus attention à leur consommation d'alcool. Les jeunes boivent moins d'alcool aussi. Et je pense que les ventes au Canada sont beaucoup plus précieuses qu'auparavant. Alors, on va tenter de se battre pour aller chercher encore une fois cette part de marché-là.
2: Dans quelle mesure les alcools américains ont la cote dans les rayons canadiens ou avaient la cote dans les rayons canadiens, Sylvain?
5: Ben, ça varie. Moi, je pense qu'il y a une bonne partie de la population qui aimait beaucoup les produits américains, là. Je pense au bourbon ou même les vins californiens, là. Il y a beaucoup de gens qui ont décidé. Mais il y a d'abord pour moi aussi, Charles, que pour certaines provinces, l'interdiction de vente a coûté très cher. Dans le cas du Québec, je sais pas si la LCBO en Ontario a sorti des chiffres, là. Mais au Québec, la Société des alcools du Québec, là, l'interdiction a coûté 27 millions de dollars, là. D'entreposage, de gaspillage, tout ça. Donc, 27 millions de dollars que ça l'a coûté, à la Société d'État pour l'interdiction. Alors, il y a un moment donné, il va falloir faire des choix. Soit qu'on décide vraiment de cesser de vendre ces produits-là ou on continue à vendre. Mais je crois que l'objectif premier, c'était de forcer la main des États-Unis. Mais il y a eu aucune, comme je vous l'ai dit plus tôt, il y a eu aucune concession depuis 500 jours.
2: Oui. Vous avez effleuré, vous avez effleuré les consommateurs. Est-ce que les consommateurs seraient prêts à acheter de nouveau les alcools américains dans le contexte des droits de douane? Ou plutôt, vous verriez le boycottage, se mettre en place ou continuer?
5: Personnellement, je pense qu'il aurait été plus sage pour les provinces de donner le choix aux consommateurs. J'ai l'impression qu'il y a beaucoup de gens qui auraient décidé de boycotter les produits américains délibérants par choix. Je pense que ça aurait eu plus de poids que de voir des provinces. Là, actuellement, on attire l'attention du Congrès et on veut enquêter à ce sujet-là, malheureusement.
2: Donc, on pourrait replacer les produits américains, mais bien indiquer ce qui est américain, contrairement au reste. Donc, et on laisserait le choix aux consommateurs à ce moment-là.
5: Le message le plus efficace, à mon avis, ce serait de replacer les produits américains sur les tablettes et que personne n'en achète. Je pense que les Américains prendraient ce message-là de façon différente actuellement que de voir les provinces ne pas donner le choix aux consommateurs.
2: Bien, c'est quelque chose qu'on va suivre avec grand intérêt. Sylvain Charlebois, professeur à la Faculté de Management, directeur du laboratoire de recherche en sciences analytiques ou agroalimentaires à l'Université de Dalhousie Halifax. Toujours un plaisir. Merci beaucoup, Sylvain.
5: Bonne semaine.
2: Merci, au revoir.

0: Sylvain Cossette, 7h50. Marine Le Pen a annoncé hier qu'elle compte se présenter à l'élection présidentielle de 2027 en France à la tête du Rassemblement national, malgré la condamnation maintenue par la Cour d'appel de Paris plus tôt dans la journée. Elle a été condamnée à 3 ans de prison, dont 2 avec sursis. Elle est aussi condamnée à une peine de 45 mois d'inéligibilité, dont 30 mois avec sursis. Je fais le point avec le journaliste indépendant Romain Chauvin, qui est actuellement à Paris pour suivre la situation. Bonjour Romain.
1: Oui, bonjour Charles.
0: Romain, d'abord, un rappel des faits. De quoi Marine Le Pen a-t-elle été reconnue coupable en 2025?
1: Oui, eh bien, en fait, on lui reproche un détournement de fonds publics, donc d'argent public, lorsqu'elle était au Parlement européen. Donc, d'avoir utilisé, si vous voulez, de l'argent du Parlement européen pour financer son parti ici et des gens de son parti ici en France, qui s'appelait à l'époque le Front National. Aujourd'hui, ça s'appelle le Rassemblement National. Alors, vous le disiez, elle avait été déjà condamnée en 2025 et hier, la Cour d'appel de Paris a rendu son verdict et donc a maintenu cette condamnation, a dit que c'était des faits très graves, un système, une organisation à laquelle a participé Marine Le Pen, et donc l'a condamnée à entre autres 3 ans de prison, dont une année de prison ferme avec le port d'un bracelet électronique. Et c'était ça vraiment, Charles, la grande question hier tout au long de la journée, de savoir si Marine Le Pen allait oui ou non se retirer de la scène politique en France, parce qu'elle avait déjà dit, pas plus tard que la semaine dernière, qu'elle ne pourrait pas faire campagne avec ce bracelet électronique, parce que, vous savez Charles, avec ce bracelet-là, on contrôle les heures de sortie et d'entrée de son domicile, on impose des restrictions géographiques également. Alors, finalement, Marine Le Pen, vous l'avez dit, a annoncé hier soir, était bel et bien candidate pour les prochaines élections présidentielles.
0: Oui, parce que la Cour d'appel a maintenu la condamnation, mais a réduit la peine de Marine Le Pen. Alors, comment elle a réagi à cette décision et aussi son parti?
1: Oui, eh bien, je vous dirais que d'abord, elle a salué que cette peine ait été allégée. Elle s'est dit heureuse pour cette partie-là de la décision. Mais pour l'autre partie de la décision, ces 3 ans de prison, eh bien, elle a dit que elle n'avait rien à se reprocher, qu'elle était innocente. C'est ce qu'elle a répété plusieurs fois hier soir dans une grande entrevue à la télévision française qui était très attendue. Alors, je vous dirais que ça, c'est pour son parti. Dans le reste des partis politiques, ici en France, tout le monde condamne aujourd'hui Marine Le Pen, dit qu'elle n'est pas, elle ne peut pas être une nouvelle fois candidate dans des élections, qu'elle devrait se retirer. D'ailleurs, Marine Le Pen était ce matin ici en France en déplacement pour rencontrer des Français et des Françaises. Il y a plusieurs gens, personnes qui l'ont interpellée, qui lui ont dit vous êtes une voleuse, on parlait de la corruption. Alors vous voyez qu'on sent quand même cette division ici en France. Et je parlais, Charles, hier à plusieurs Français ici à Paris. Bon, vous avez certains qui me disaient on votera toujours pour ce parti. Là, que ça soit Marine Le Pen, une autre personne condamnée ou pas. Et puis, vous avez d'autres gens qui nous disaient, écoutez, on était tenté par Marine Le Pen, mais avec cette condamnation, eh bien, on va sûrement revoir notre vote.
0: Et du côté des opposants, quelle est la réaction, Romain?
1: Oui, eh bien, on demande clairement, Charles, à Marine Le Pen de se retirer. On dit que ce n'est pas possible un tel scénario dans une démocratie, qu'elle ne respecte pas l'état de droit. Et puis, la grande question aujourd'hui, Charles, c'est qu'elle a annoncé hier, oui, sa candidature pour les élections présidentielles, mais qu'elle portait sa condamnation à ce qu'on appelle ici en France la Cour de cassation. Donc, c'est un tribunal au-dessus de la Cour d'appel qui a rendu la décision hier. Et donc, elle veut, Marine Le Pen, tenter par ce processus judiciaire-là, de renverser sa condamnation hier. Mais la grande question, c'est de savoir quand la décision de cette Cour de cassation va être rendue. Est-ce que ça sera dans les prochains mois? Est-ce que ça sera juste avant les élections présidentielles en France, qui vont se tenir en avril et mai de l'année prochaine? Ou est-ce que ça sera après ces élections-là, parce que il y a une possibilité que cette Cour de cassation maintienne la condamnation d'hier à l'égard de Marine Le Pen. Alors vous voyez qu'il y a quand même beaucoup de questions encore qui restent sans réponse ici en France.
0: Là, comme vous disiez, Marine Le Pen a confirmé sa candidature, mais là, comment entrevoyez-vous la campagne, mais aussi l'élection à venir en 2027?
1: Oui, je vous dirais que c'est une campagne, une élection où le futur est incertain, parce que je vous rappelle que d'abord, le président français actuel, Emmanuel Macron, ne peut pas se représenter, que le parti de Marine Le Pen, le Rassemblement National et Marine Le Pen sont en tête dans les sondages, du moins les sondages effectués dans les dernières semaines, avant ce qui s'est passé hier. Alors il faudra voir est-ce qu'elle pourra se maintenir dans les sondages, mais en tout cas, si l'on se fie aux derniers mois, ça n'a pas chuté sa cote de popularité. Mais je vous dirais que la grande question question maintenant. Vous savez, les élections en France, il y a deux tours. Généralement, le Rassemblement national, le parti de Marine Le Pen, performe bien dans le premier tour. Mais l'enjeu pour elle et son parti, ça sera le deuxième tour, parce qu'il faut qu'elle élargisse sa base électorale, ses votes. Et donc, la condamnation qui a été rendue hier, eh bien, ça pourrait lui nuire en quelque sorte. Comme je vous disais, je parlais avec des Français ici qui disaient, on va peut-être changer notre vote. Alors, ça sera vraiment sa stratégie, mais je peux vous dire qu'on est déjà en campagne électorale ici, Charles. Quelques heures après ces événements hier, Marine Le Pen a publié sur les réseaux sociaux une affiche de campagne où elle titrait « La Renaissance ». Elle a même lancé son site internet de campagne. Alors, vous voyez que tout ça était quand même bien rodé pour la communication politique.
0: Est-ce que les militants du Rassemblement national auraient souhaité qu'elle laisse sa place à Jordan Bardella, qui était, on le sait, pressenti là, pour la remplacer, ou ils sont satisfaits de sa décision de Marine Le Pen?
1: Je voudrais que là encore, c'est à double tranchant, parce que vous savez, Marine Le Pen, c'est tout un héritage dans ce parti politique-là. Son père, Jean-Marie Le Pen, est une figure très controversée, mais figure associée à ce parti-là. Donc, le nom Le Pen, c'est à la fois une force et une faiblesse pour certains électeurs. Alors oui, le parti a beaucoup mis Jordan Bardella en avant dans les derniers mois. Il a fait beaucoup de rassemblements, d'entrevues ici, mais on lui reprochait, bon, à la fois le fait qu'il soit nouvelle figure, mais à la fois qu'il est très jeune, seulement une trentaine d'années, peu d'expérience politique, qu'il ait commis plusieurs erreurs de communication dans les derniers mois. Alors, vous voyez, c'était là aussi à double tranchant, même s'il faut dire qu'il y avait certains sondages qui donnent M. Bardella plus populaire que Marine Le Pen. Alors, ça aurait pu être également un renouveau peut-être pour le parti, mais en tout cas, pour l'instant, on n'est pas du tout dans ce scénario-là, puisque Marine Le Pen a dit que, eh bien, elle est la candidate pour ce parti-là pour les prochaines élections.
0: En tout cas, on aura l'occasion d'y revenir. Romain, en terminant, vous êtes à Paris, êtes-vous encore dans la canicule?
1: Écoutez, oui, il fait extrêmement chaud. On est en début d'après-midi, il fait extrêmement chaud. Vous savez peut-être que j'habite en Espagne, j'ai l'habitude de ces fortes chaleurs, mais je dois vous dire ce qui est particulier ici à Paris et en France, c'est vraiment la question de l'air climatisé. Vous savez, ça a été un grand débat ici en France, et c'est vrai que lorsqu'on est confronté à ces températures-là extrêmement chaudes, c'est difficile de trouver des endroits pour se rafraîchir, notamment ici à Paris. Alors, je vous parle en ce moment d'un parc à l'abri de quelques arbres qui me font gagner quelques degrés précieux. Mais oui, il fait encore extrêmement chaud ici.
0: Bon, alors, bien, restez au frais, Romain, Romain Chauvin, journaliste indépendant. C'est toujours un plaisir. Merci beaucoup, Romain.
1: Avec plaisir. À la prochaine.
0: Salut bien. Bonne journée. Au revoir. Lisette.
2: Oui, il fait chaud,
0: dans
2: hein?
0: Dans un parc à Paris.
2: Oui. Pas pire, hein? Non. Mais il fait chaud.
0: Oui.
2: La climatisation se fait plutôt rare.
0: Oui.
2: C'est ça le problème, comme il disait. Hein? Activité, bien, ici, il fait beau. Oui, il fait chaud aussi. Mais peut-être pas tout à fait aussi chaud que ce que Paris a connu. Mais tout de même, des activités extérieures à vous proposer. Concert gratuit présenté par le Chatham Concert Band. Alors, tous les mercredis, c'est au parc Tecumseh à Chatham, gratuit, 19h, apportez vos chaises. Et puis aussi, d'autres activités à surveiller chez les jeunes, cuisine pour ados. Alors, à compter de vendredi, donc pour les 12 à 18 ans, de midi à 15h, c'est au Centre communautaire francophone de Sarnia. Alors, on dit les ados à vos tabliers. Donc, si ça vous intéresse, les jeunes vont pouvoir apprendre ou découvrir de nouvelles recettes et développer des talents culinaires et partager aussi un bon repas. Alors, on prépare, on apprend, on prépare et on déguste. Donc, tous les vendredis jusqu'au 14 août, midi à 15h, pour les jeunes de 18 ans, et c'est gratuit.
0: On fait place au Radio-Journal de 8h. À tout de suite.
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1: Reprise des hostilités entre les États-Unis et l'Iran, Donald Trump estime que le cessez-le-feu entre les deux pays est terminé.
2: To me, I think it's over.
1: Au sommet de l'OTAN, le premier ministre Mark Carney appuie les bombardements américains contre Téhéran. Et les trains du CN ont recommencé à circuler à Repentigny au Québec quelques jours après un déraillement.
3: Je trouve ça pas d'allure. C'est arrivé dimanche. Ils n'ont même pas encore trouvé la raison pourquoi c'est arrêté.
1: Bonjour, ici Marie-Michèle Bordua. Bienvenue au Radio-Journal.
2: They're sick. There's something wrong with them.
1: Donald Trump fustige les dirigeants iraniens et affirme que le protocole d'entente signé avec Téhéran n'est plus valide. Sa déclaration survient après une reprise des hostilités au cours des dernières heures. Les États-Unis ont lancé des frappes massives sur des dizaines de cibles iraniennes en réponse à des tirs sur des navires dans le détroit d'Ormuz. Notre envoyée spéciale Marie-Ève Bédard est à Téhéran.
4: On est sur le point de quitter l'Iran. Les visas que nous avaient accordés les autorités ne nous permettaient que de couvrir les cérémonies funéraires ici à Téhéran pour rendre hommage au guide suprême assassiné, l'ayatollah Ali Khamenei. Mais aujourd'hui, ce n'est pas ce qui retient l'attention. On assiste depuis la nuit dernière au plus sérieux des échanges d'hostilité entre les États-Unis et l'Iran depuis la signature d'un protocole d'entente entre les États-Unis et les Iraniens qui négocient toujours, mais ce sont des négociations qui battent sérieusement de l'aile. Ce matin, les gardiens de la Révolution ont annoncé avoir ciblé plus de 85 cibles d'intérêt, des cibles importantes militaires des États-Unis au Koweït et au Bahreïn, en riposte, dit-on, aux frappes américaines dans le sud du pays, près de Bandar Abbas, là où se situe le fameux détroit d'Ormuz. Les États-Unis accusent l'Iran d'avoir attaqué 3 navires qui ont tenté de traverser le détroit d'Ormuz au cours des dernières 24 heures. L'Iran n'a pas revendiqué ces attaques des bateaux, mais hier, le ministère des Affaires étrangères nous laissait savoir qu'il était hors de question que l'Iran n'ait pas la pleine souveraineté sur qui et comment traversait ce détroit. Les États-Unis disent qu'ils vont continuer de négocier de bonne foi. L'Iran accuse les États-Unis de violer depuis le début de la signature du protocole d'entente ce qui a été convenu entre les parties. On négocie toujours, donc, mais depuis la signature, le cessez-le-feu n'aura jamais paru si fragile. Ici Marie-Ève Bédard, Radio-Canada, Téhéran.
1: Et cette nouvelle escalade des tensions survient au moment où les dirigeants des pays membres de l'OTAN sont réunis à Ankara, en Turquie, au dernier jour du sommet annuel de l'Alliance. Valérie Gamache accompagne la délégation canadienne. Valérie, le premier ministre Mark Carney affirme que la riposte américaine était la chose à faire.
5: Oui, le premier ministre a qualifié d'irresponsables les attaques de Téhéran et à l'instar donc du secrétaire général de l'OTAN, il a dit appuyer les bombardements américains, que cela avait été nécessaire. Le premier ministre déplore que Téhéran ait mené ses attaques en pleine période de cessez-le-feu et de deuil en Iran. Cela dit, il invite maintenant toutes les parties à reprendre les négociations. On peut écouter le premier ministre.
6: Et il y a un cessez-le-feu, c'est pas parfait, mais ça existe. Et le cessez-le-feu a été renforcé par le président des États-Unis. Et pendant cette période de deuil, où l'Iran est en deuil, l'Iran a attaqué le Qatar et l'Arabie Saoudite plusieurs fois.
1: Et Valérie McCartney estime par ailleurs que Donald Trump a gagné son pari face à l'OTAN.
5: Selon lui, le président est parvenu à transférer aux alliés le fardeau de l'OTAN, donc du financement de la défense en Europe et dans l'Arctique. Au cours de la dernière année, c'est 250 milliards de dollars américains supplémentaires que le Canada et les pays européens ont dépensé. Le Canada a atteint pour la première fois la cible de 2% de son PIB en dépenses militaires l'an dernier. Et le premier ministre estime que d'ici la fin de la décennie, Ottawa sera en mesure de doubler cette cible. Et d'ailleurs, Mark Carney a profité de son passage à Ankara pour annoncer que le Canada allait prolonger jusqu'en 2031, l'opération Réassurance, une opération de l'OTAN en Lettonie dont l'objectif est de protéger l'Ukraine.
1: Merci Valérie.
5: Au revoir.
1: Le Canadien national a repris ses activités ferroviaires à Repentigny au nord de Montréal après le déraillement de 46 wagons survenus dimanche en fin de journée en plein cœur d'un quartier résidentiel. Le CN indique que les trains circuleront à vitesse réduite d'abord. Nous joignons sur place Andréane Williams. Andréane, les autorités ont tenu à rassurer la population au sujet de cette reprise des opérations.
7: Oui, les autorités confirment que toutes les conditions sont réunies pour permettre la reprise en toute sécurité des opérations. J'ai moi-même vu un train circuler ce matin.

0: Sur la portion du chemin de fer où a eu lieu le déraillement, il circulait à vitesse réduite. Et d'ailleurs, le Canadien national assure que des inspections seront faites après chaque passage. Les opérations de nettoyage, elles, se poursuivent et plusieurs routes sont toujours fermées autour de la voie ferrée. On écoute quelques résidents du quartier.
1: Ben, je trouve ça pas d'allure. Là. C'est arrivé dimanche à 4h30, puis c'est déjà reparti trois jours après. Là. Ils ont même pas encore trouvé la raison pourquoi c'est arrêté. Là.
2: Ma conjointe était un peu nerveuse parce qu'elle était justement dehors au moment de l'accident, mais on a confiance que les travaux ont été faits convenablement, là, j'imagine.
3: Et puis, Andréane, on l'entendait de la part d'un des résidents, la cause du déraillement est toujours inconnue.
0: Oui, une enquête est en cours pour faire la lumière sur les causes de l'accident. On rappelle que 46 wagons sont sortis de leur voie dimanche juste à côté d'un quartier résidentiel. Heureusement, personne n'a été blessé et les wagons ne contenaient pas de matière dangereuse. Par contre, certains des wagons qui sont restés sur la voie, eux, en contenaient. Et c'est pourquoi certains résidents ici ont l'impression d'avoir évité le pire.
3: Andréane Williams à Repentigny, merci.
0: Merci, au revoir.
3: Hydro-Québec et le gouvernement Fréchette espèrent reconstruire les ponts avec la communauté Innu'ut de Pessamit sur la Côte-Nord. Ils ont conclu un projet d'entente avec le Conseil de bande qui vise à mettre un terme à des décennies de conflits et qui ouvre du même coup la voie à de nouveaux projets énergétiques. Renaud Chiquan-McKenzie nous en dit davantage.
4: Préparer le passé et préparer l'avenir du développement énergétique sur le territoire traditionnel de Pessamit. C'est la promesse du projet d'entente entre le Conseil de bande de la communauté Innu'ut de la Côte-Nord, le gouvernement provincial et Hydro-Québec. Pessamit pourrait recevoir près de 1,6 milliard de dollars en 50 ans en compensation pour les projets réalisés sans son consentement. En retour, la communauté devra abandonner des démarches judiciaires et accepter d'autres développements énergétiques sur son territoire. Le négociateur du Conseil de bande, Raphaël Picard, promet des retombées économiques de 7 milliards de dollars en un demi-siècle pour sa communauté.
5: Nous, ce qui est important, là, c'est que dorénavant, on soit partie prenante, des parties paritaires, puis qu'on soit consulté au tout début du processus d'examen des projets.
4: Avant d'être entériné, le projet d'entente doit être soumis au vote des membres de la communauté. Plusieurs dénoncent le manque de temps qui leur est laissé pour se faire une tête. Voici deux d'entre eux, Marie Saint-Gelais et Marco Bacon.
6: On a une décision à prendre sur notre passé, notre présent, notre futur, puis il nous donne 6 jours.
7: Il faut réussir à ce que notre communauté puisse prendre une décision éclairée, puis qu'on soit fiers de cette entente-là.
4: Hydro-Québec n'a pas voulu commenter le projet d'entente. Pour le moment, le vote dans la communauté, lui, doit avoir lieu dimanche. Ici Renaud Chiquan-McKenzie, Radio-Canada, à Pessamit.
3: Le fabricant sud-coréen de construction navale Hanwha se retire d'un partenariat de formation à Hamilton, en Ontario. L'entreprise a pris cette décision après avoir perdu le contrat de construction d'une dizaine de sous-marins pour renouveler la flotte de la Marine royale canadienne. Le partenariat aurait créé un pôle de formation avec le Collège Mohawk et l'entreprise Ontario Shipyards. Ces deux partenaires affirment que le soutien de Hanwha était considérable, mais que l'initiative peut encore aller de l'avant. La vague d'émotion provoquée par la mort du comédien québécois Marc Messier est toujours grande ce matin. Figure majeure du paysage culturel québécois, il a succombé à une courte maladie à l'âge de 78 ans. Marc Messier a marqué l'imaginaire collectif avec ses rôles autant au théâtre, notamment dans Brou, qu'au cinéma, dans Les Boys ou encore à la télévision, dans La Petite Vie et L'Anse et Compte. Ses collègues et amis lui rendent hommage depuis hier. Voici Guylaine Tremblay, Claude Meunier, Léane Labrèche d'Or et Jason Roy l'Éveillé.
8: Un gars d'une gentillesse exquise. Il était délicieusement niaiseux aussi.
9: C'est un grand comédien unique par sa façon de jouer autant le drame que la comédie.
10: Il a gardé toute sa jeunesse et toute sa folie. Je pense que ça fait en sorte que les liens se créent malgré la différence d'âge.
11: C'était mon idole. Puis en plus, en le côtoyant, j'ai découvert un être humain extrêmement généreux.
3: Québec réfléchit maintenant à la possibilité de tenir des funérailles nationales. Au tennis, en terminant, le Québécois Félix Auger-Aliassime s'est incliné devant Novak Djokovic au terme d'un marathon de 5h15 hier à Wimbledon. Il s'agit en fait du plus long match de quart de finale de l'histoire de ce tournoi. Il aura fallu 5 manches, dont 3 en bris d'égalité aux Serbes, pour venir à bout de Félix Auger-Aliassime, 3e tête de série de ce grand chelem. Voilà, c'était le Radio Journal. Merci d'avoir été à l'écoute. Bonne journée.

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1: C'est déjà la troisième heure de votre émission matinale de ce mercredi 8 juillet. Merci de vous joindre à nous. Et puis, météo, c'est ça, belle journée sur le sud-ouest, là. Ensoleillé, maximum 31, l'humidex 37, l'indice UV de 9 ou 13 élevé. Ce soir, cette nuit, ciel dégagé, minimum de 19. Demain, jeudi, ensoleillé tout le matin avec alternance soleil-nuage, 30% de probabilité d'averse en après-midi, risque d'orage aussi. Maximum 28, l'humidex 30. L'indice UV de 10 ou 13 élevé. Et vendredi, nuageux avec 30% de probabilité d'averse maximum 27. Les actuels, 21 degrés centre-ville de London, 20 degrés à Sarnia, 22 du côté de Chatham-Kent, 23 degrés centre-ville Windsor, l'humidité 100%, humidex, merci. 33
2: déjà.
1: Oui, voilà.
2: Bon. On a été bien avertis, là.
1: Oui. Bon, vous avez le message, vous le savez, là. Lisette.
2: Oui, tout au long de l'été, je vais vous présenter une série d'entrevues avec des gens qui œuvrent dans le domaine de l'éducation. Donc, c'est la série « Après l'école, les vacances ». Alors, avec des enseignants, des directions d'école, des adjointes administratives, des professeurs à l'université aussi. Alors, pour savoir ce que les gens font cet été, comment ils passent leur temps. Est-ce qu'ils s'ennuient? Hein? Voilà la question. Alors, je vous propose une première entrevue ce matin avec Christian Prémont, enseignant à l'école secondaire Monseigneur Bruyère à London depuis 20 ans. Alors, à venir dans quelques minutes, Charles.
1: Ernst, les francophones soulignent leur présence de plus de 200 ans à London.
3: Selon certains membres de la communauté francophone, cette histoire demeure peu connue à l'occasion du bicentenaire de la ville de London. Ils souhaitent rappeler la contribution des francophones à son développement et faire découvrir un pan souvent oublié de son histoire. Selon Nabila Sissari, coordonnatrice des communautés francophones accueillantes de Hamilton et London, cette contribution dépasse le simple héritage historique. Elle affirme que cela se reflète notamment dans le développement économique grâce aux entrepreneurs francophones, mais aussi dans le dynamisme culturel et communautaire que la francophonie apporte à London.
1: Le projet de la construction de nouveaux pipelines proposé par l'Ontario et l'Alberta continue de faire réagir dans la région.
3: Le premier ministre de l'Ontario, Doug Ford, et la première ministre de l'Alberta, Danielle Smith, ont annoncé lundi que cet oléoduc était destiné à acheminer du pétrole de l'Alberta jusqu'à Sarnia. Le projet en est encore à ses débuts, ce qui signifie qu'aucun budget ni calendrier n'a encore été défini. Mais certaines Premières Nations se demandent quand elles seront consultées dans le cadre de ce processus. C'est le cas de Joël Abraham, le grand chef de l'association des Iroquois, qui affirme que les avantages économiques doivent également être mis en balance avec les droits des Premières Nations.
1: C'est l'heure de la chronique économique en compagnie d'Ulysse Bergeron, journaliste à la presse. Bonjour Ulysse.
4: Bonjour Charles.
1: Ulysse, on assiste à une nouvelle flambée des prix du pétrole à la suite des récents bombardements des États-Unis contre l'Iran.
4: Oui, j'ai envie de dire, ce qui devait arriver arriva. Hein. Oui. Ce cessez-le-feu ne tient plus la route. Donc, il y a des nouvelles. En quelques heures, là, on a l'impression qu'il y a eu, un changement et un changement majeur, et on le voit sur les marchés pétroliers avec cette annonce de la fin du cessez-le-feu de la part du président américain dans les dernières heures, là, et également les nouveaux bombardements. Simplement à reprendre, c'est-à-dire il y a eu 3 navires qui ont été attaqués en 24 heures. On attribue ces attaques-là à l'Iran. Les États-Unis sont passés à l'offensive en ciblant des dizaines de sites en Iran, ce qui a amené une contre-attaque de l'Iran. L'annonce de cette fin du cessez-le-feu est sur les marchés pétroliers. Lorsqu'on parle de flambée des prix, là, si vous prenez les deux indices de référence, le Brent de la mer du Nord et le Brut américain, on parle d'une augmentation en quelques heures de 6,45% du prix des barils. Là. Ce qui fait que les barils, leur prix gravite autour de 75$ le baril ou 78$ le baril. Mais c'est vraiment l'augmentation de 6,45% qu'on doit regarder, hein, parce que c'est ce qui dénote la réaction à l'égard de ce qui se déroule à l'heure actuelle. Il faut dire également que Washington a également rétabli ses sanctions économiques sur le pétrole iranien. Et là, bien, tout ça mis ensemble, c'est-à-dire la reprise des attaques de façon formelle, également la fin du cessez-le-feu annoncé, plus le fait que les sanctions économiques sur le pétrole iranien sont rétablies, mais là, c'est une pression qui est concrète, qui est réelle en termes d'approvisionnement de pétrole. Ça a pour effet de tirer vers le haut les prix du pétrole. Et là, vous connaissez, Charles, l'effet domino un peu, c'est-à-dire hausse du prix du pétrole, synonyme d'augmentation du prix des carburants, synonyme d'augmentation des coûts de transport, et inévitablement, tout ça va percoler jusqu'à une hausse de ce qu'on paye là, à l'épicerie un peu partout. Donc, une hausse prévisible, ou en tout cas envisageable, pour en termes d'inflation. On verra, là, tout dépend, parce que vous savez, il y a ces déclarations-là en disant on arrête le cessez-le-feu, on souhaite poursuivre les discussions en même temps, c'est pas clair, là. Donc, est-ce qu'on assiste à une pause, une espèce d'échafourée, ou réellement à la fin du cessez-le-feu, ça reste à voir, là.
1: Oui. Netflix, autre sujet, là. Netflix, il vient de passer plusieurs accords avec des groupes de médias pour diffuser leurs vidéos sur sa plateforme.
4: Oui, donc on parle bien sûr de la production de vidéos par des organisations médiatiques reconnues. Vous savez, ces courtes vidéos là, qu'on retrouve sur YouTube, sur les chaînes d'organisations médiatiques, là, des vidéos qui durent entre 3 minutes et 20 minutes, là, généralement, bon, très populaires sur YouTube, également sur TikTok. Netflix veut... J'allais dire, je vais aller chercher sa part du gâteau, en tout cas pas être largué dans ce créneau-là, ce qui fait qu'on a annoncé hier des accords avec d'importantes organisations médiatiques. On n'a pas le détail de ces accords-là, la valeur de ces accords-là, mais on sait que ce sont d'importants groupes médiatiques, parce qu'on a parlé de Condé Nast, entre autres choses, qui est propriétaire du magazine Vogue. Vous avez également BuzzFeed là-dedans, vous avez des entreprises propriétaires de Elle et du Cosmopolitan, ainsi de suite, là. PMX qui détient Billboard, entre autres choses, et le magazine Variety. Donc, des entreprises qui ont développé ce créneau-là, mais qui cherchent à rejoindre le plus de personnes, et ça peut passer par Netflix. Et dans le cas de Netflix, ce qui est important, excusez-moi de rappeler, c'est ce modèle d'affaires qui a été développé depuis sa création, là, c'est-à-dire lorsque l'entreprise a commencé même avec la plateforme, on s'est dit c'est le temps qu'on va aller chercher, le temps d'attention des gens. Et Reed Hastings disait qu'il est fondateur, de même à une certaine époque, et je paraphrase, qu'il était moins en concurrence avec des plateformes comme Disney Plus qu'avec des jeux vidéo comme Fortnite, parce que c'est vraiment le temps d'attention. Il disait même à la blague qu'il était en concurrence avec le sommeil. Donc, ça vous donne une idée. On veut aller chercher ce temps d'attention-là. Plusieurs vont passer plusieurs minutes, voire des heures hein, par jour à regarder ces courtes vidéos-là. Netflix va aller chercher ce temps d'attention-là qui, à l'heure actuelle, lui glisse entre les doigts.
1: Ulysse, le prochain sujet bien nous touche hein, ici, sud-ouest ontarien, oui. Windsor, hein, les outilleurs, les moulistes, là, et est-ce qu'on est en train de donner raison à Donald Trump? De plus en plus d'entreprises canadiennes du secteur manufacturier qui envisagent de produire aux États-Unis.
4: Oui, ben c'est ce qui ressort d'une étude de KPMG qui a été publiée hier. Je vous sors les deux chiffres là, qu'on doit retenir. 42% des entreprises manufacturières canadiennes ont indiqué avoir déjà délocaliser leur production aux États-Unis ou envisager de le faire. Donc, ça fait partie de la planification. Et ceux qui envisagent de le faire à moyen terme, qui est quand même un court terme, c'est-à-dire d'ici les deux prochaines années, on réajuste le tir. Et c'est ce qu'on doit lire dans cette étude de KPMG entre les lignes. C'est vraiment qu'on a, au cours des la dernière année et demie, donc depuis l'arrivée au pouvoir de Donald Trump, géré à court terme. Donc, on a navigué à vue pour plusieurs entreprises canadiennes en se disant, bien, est-ce qu'on va être en mesure de négocier ou d'avoir une entente ou de revenir à une certaine normalité? Là, ce que ça envoie comme message au bout d'un an et demi, c'est que plusieurs se disent, on doit prévoir sur le moyen long terme, développer des stratégies d'affaires et on doit jongler avec cette incertitude-là, avec cette nouvelle réalité-là, comme si elle allait être là sur le moyen long terme. Quitte

0: à développer et à installer la production aux États-Unis. Mais entre le fait de le déclarer, peut-être pour ceux qui ont déjà des sites là-bas, là, c'est oui. possible de réorganiser le tout, mais pour ceux qui n'ont pas de site et qui veulent développer le marché américain, donc qui ne sont pas installés sur le marché américain, c'est tout de même toute une barrière là, qui doit être franchie pour pouvoir organiser une production en sol américain. Pour ceux qui ont déjà des sites de production, on doit, dans certains cas, réajuster la production, utiliser les usines différemment et tout ça, ce qui n'est pas le cas pour tout le monde. Mais ce qu'on voit, c'est qu'on perçoit ou ça s'inscrit davantage dans l'ADN du réflexe des hauts dirigeants d'entreprise que de se dire dans 2 ans, dans 3 ans, dans 4 ans, dans 5 ans, on va peut-être encore naviguer. Si ce n'est pas avec une certaine incertitude, ça va être du moins avec une réalité qui va être différente que celle qu'on a connue avant l'arrivée de Trump au pouvoir.
1: Incroyable. Ulysse Bergeron, journaliste à la presse, je vous laisse filer et puis on aura l'occasion de se reparler la semaine prochaine.
0: Allez, au revoir.
1: Merci, salut bien, bye bye.
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1: Lisette, tout au long de l'été, vous allez nous présenter une série d'entrevues avec des gens qui œuvrent dans le domaine de l'éducation.
3: Et oui, puisque plusieurs d'entre eux sont en congé les mois de l'été, alors vous rencontrerez possiblement des enseignants au niveau élémentaire ou au niveau secondaire, des directions d'école, des professeurs à l'université, des adjointes administratives. Alors, que font-ils durant l'été? Est-ce qu'ils s'ennuient? Comment passent-ils leur temps? Et pour bien débuter notre série, je vous propose une entrevue que j'ai réalisée avec un enseignant de London, originaire de la région de Québec, Christian Prémont, enseignant à l'école secondaire Monseigneur Bruyère à London depuis 20 ans, qui m'a expliqué que peu de temps après que la dernière cloche de l'école ou de l'année scolaire avait sonné, lui et sa famille ont pris la route pour faire un retour dans sa région natale, de retour maintenant à London. Mais tout d'abord, je lui ai demandé ce qu'il ressentait face aux vacances d'été.
4: Ça fait du bien. Et puis, on est très heureux. Je suis à la maison avec mes enfants. Mon épouse, elle, travaille pendant l'été parce que malheureusement, pour elle, elle n'est pas enseignante. Et puis, c'est ça, on fait toutes sortes de choses. On a la piscine en arrière, puis on est allé faire un tour au Québec dès le début des vacances. Puis là, on loue toujours un chalet avec la cousine de mon épouse vers la fin du mois de juillet.
3: Et lorsque vous étiez à Québec, on a pu voir des photos d'un séminaire que vous avez visité qui vous touche vraiment plus personnellement.
4: Oui, c'était le petit séminaire de Québec. C'est une école secondaire, puis c'est là où mon père est allé au secondaire. Fait que à chaque fois qu'on va se voir dans le Québec, c'est tellement un bel endroit que on va faire un petit tour à l'école à Papy, puis on prend toujours une photo avec les enfants. J'ai à peu près, je sais pas combien de photos prises dans la même cour intérieure. Je trouve tellement que c'est un bel endroit que je vois toujours là avec les jeunes. On prend une photo en passant, puis après ça, ben on continue notre route là.
3: Ça fait partie de vos traditions, en fait.
4: Oui, j'avais pas réalisé avant de le dire maintenant, mais oui, c'est vraiment c'est vraiment devenu une tradition.
3: Et vous visitez Québec en même temps, de la parenté?
4: Oui, ben j'ai une sœur qui habite à Neuville, pas loin de Québec. Puis elle a, bon, ils ont une ferme et puis tout ça. Puis je vais visiter ma mère qui habite à Sainte-Foy maintenant. Puis on passe du temps, on va visiter. Quand on a un peu plus de temps, des fois, ben, j'arrange de quoi. Je vais visiter des anciens amis, des amis du cégep, tout ça. Puis c'est ça, on essaie de faire la tournée, de voir le plus de monde possible avec le temps qu'on a. Puis très beau voyage à chaque année que j'ai toujours hâte de refaire.
3: Et vos enfants aussi?
4: Oui, ça leur permet de voir des choses. Même si c'est des choses qu'ils ont déjà vues, on aime marcher dans les vieilles rues, manger dans un petit restaurant. On adore ça, puis ça nous fait des belles grandes journées à marcher, puis à aller voir toutes sortes de choses, puis à faire un peu de magasinage. Puis les enfants aiment bien ça.
3: Oui, parce qu'ils grandissent aussi, ce qu'il faut dire.
4: Oui, c'est ça. Ben, mes enfants ne sont plus si enfants que ça. Là. Mon fils a 23 ans. Puis ma fille, elle a 17 ans. Elle s'en va en 12e année cette année. Fait que là, on sait que les étés vont pouvoir aller prendre cette marche-là pour aller à Québec tous ensemble. C'est un peu compté. Là. Cette année, on a été chanceux. Mon fils va venir parce que il a pu prendre congé pour venir. Mais ça commence à être très, très précieux, ces moments-là. Mais même s'ils sont déjà allés, bon mon Dieu, pas mal attachés à chaque année de leur vie, à un moment donné, ouais.

0: astronaute, on s'en va à Québec. Même à ça, il continue à vouloir y aller, il continue à aimer ça. Puis en même temps, on visite la famille, on a des soupers à gauche et à droite chez des gens de la famille, donc ça leur permet de voir leurs cousins puis des choses comme ça, là.
1: Donc, vous avez décidé de voyager très tôt après la fin de l'année scolaire, Christian?
0: Ah oui, la valise était prête. C'était le temps qu'on pouvait avoir parce que, bon, mon épouse, elle travaille dans un bureau de dentiste, elle peut pas toujours avoir les congés quand elle les veut. Fait qu'elle avait réservé cette semaine-là parce que c'était possible. Alors là, on est parti dès le lendemain, très tôt le matin. On est allé visiter mon cousin à Sherbrooke. Puis après quelques jours, on est allé à Québec.
1: Et avant la fin de l'année scolaire, donc, est-ce que vous vous disiez, bon, il reste deux semaines là, avant qu'on parte, il reste seulement une semaine?
0: Chaque année, j'ai toujours mon petit countdown dans ma tête, dans un cahier quelque part. C'est un peu comme un enfant qui attend Noël, sauf qu'au lieu d'avoir des petits chocolats à chaque jour, ben je mets une petite barre sur mon calendrier.
1: Parce que vous avez droit quand même à quoi, 8 ou 9 semaines cet été?
0: Oui, je pense que c'est probablement 8 ou 9 semaines, quelque chose comme ça. Ça varie d'une année à l'autre, là, de peut-être une semaine, là. Mais là, je suis très heureux parce que je suis rendu dans ma carrière où est-ce que je peux vraiment prendre ces 2 mois de congé-là, vraiment en congé. Parce que, bon, en début de carrière, c'est pas comme ça, là. On prend des cours toutes les étés, presque. Fait qu'on a un peu moins de temps. Fait que là, maintenant, je suis rendu là. Fait que j'apprécie énormément ce moment que j'ai dans ma carrière.
1: Donc, vous pouvez vraiment débrancher.
0: Oh oui. Puis comme, tu sais, bon, je connais pas mal les cours que je vais faire à l'automne. Je suis pas mal prêt à juste revenir à l'automne puis juste commencer avec le prochain groupe. J'ai pas de très gros préparatifs à faire, là, à part des ajustements pour les nouvelles choses, les changements au curriculum puis ces petites choses-là, là. Mais à part de ça, c'est ça, je profite bien de mon été en attendant de revenir pour être plein d'énergie, pour passer un bel année avec mes élèves.
1: Est-ce que vous pensez tout de même à certains moments de l'école?
0: L'été, je regarde très peu la télé. Fait que quand j'arrive vers la fin du mois de juillet, début août, puis que je vois des annonces de retour en classe.
1: Ah oui!
0: Ça, c'est toujours comme, ah, déjà? C'est ça, j'y pense, ben je pense une fois de temps en temps, ou encore si je magasine quelque part, on se promène, puis je vois quelque chose, je me dis, ah, ça serait le fun dans ma salle de classe. Fait que des fois, je vais juste de façon comme ça, sans préparation, faire, ah, ça serait le fun, puis j'achète des petits trucs pour ma salle de classe. On a beau décrocher nos élèves, puis notre salle de classe, c'est jamais très, très loin dans notre tête.
1: Est-ce que vous diriez donc 8 semaines, 9 semaines, ça passe comme un éclair ou vers la fin, est-ce que c'est comme bon, là, ça va être le temps de retourner?
0: Oh non, moi, ça passe comme un éclair. Ça va tellement vite, mais je suis jamais triste de rentrer au travail à l'automne. Je suis toujours comme excité quand même parce que on va voir beaucoup de collègues. Je suis un peu comme les élèves. Ils ont hâte de revoir leurs amis, tout ça. Moi, j'ai hâte de revoir mes collègues. Puis j'ai hâte de revoir mes élèves aussi. Fait que ça nous fait des beaux moments, mais ça va vite parce que il y a tellement de choses à faire pendant l'été.
1: En terminant, Christian, est-ce que vous avez un vœu que vous aimeriez offrir à vos collègues et à tous ceux et celles qui travaillent dans le domaine de l'éducation?
0: Je veux souhaiter des bonnes vacances à toutes les enseignantes et les enseignants puis tout le monde du domaine de l'éducation qui m'entend présentement, puis dire un gros merci à votre équipe qui continue à travailler puis à nous donner une bonne émission le matin.
1: Bien, certains d'entre nous vont continuer, Charles, à travailler durant l'été. Vous allez être parti un mois, mais merci à Christian de ce gentil message. Alors, on vient d'entendre Christian Prémont, enseignant à l'école secondaire Monseigneur Bruyère à London. Depuis 20 ans, notre premier invité à notre série d'entrevues avec des gens qui œuvrent dans le domaine de l'éducation. Alors, bon été à tous. Et Charles, ben, bonnes vacances, mais on aura la chance de vous le dire demain puis vendredi.
2: C'est juste, c'est seulement mercredi. Et chacun son tour aussi, hein,
1: ah,
2: Lisette,
1: oui.
2: Il y a pas si longtemps, vous aussi, vous
1: deux,
2: étiez.
1: 2-3 mois.
2: Mais oui. Merci beaucoup,
1: Restez
2: Lisette.
1: Restez au frais.
2: Oui. À demain. Et entre-temps, on apprend que le premier ministre Marconi affirme que les pays de l'OTAN renforcent leurs propres forces de défense alors que le président américain Donald Trump menace de se retirer de l'Alliance. Donald Trump affirme depuis longtemps que les alliés ne consacrent pas suffisamment de moyens à la défense et que les États-Unis assument une part disproportionnée des dépenses de défense de l'OTAN. Ce Carney a déclaré aux journalistes en Turquie lors de la dernière journée du sommet que M. Trump cherchait à rééquilibrer équilibrer cette charge, tout comme l'ancien président américain Barack Obama avait tenté de le faire. Il ajoute que ce transfert a déjà commencé et s'attend à ce qu'il se poursuive. Le premier ministre Carney a également indiqué que l'objectif de l'OTAN, qui vise à porter les dépenses de défense à 5 % d'ici 2035, devrait être réexaminé au cours des 4 prochaines années à mesure que les menaces évoluent. 8h30, les informations.
3: Bonjour, ici Ernst. Jeudi, des experts mettent le public en garde contre la dépression estivale. Il s'agit d'une forme de dépression saisonnière moins connue que la dépression hivernale. Sophia Lamonté est psychothérapeute et copropriétaire de la clinique Casa à Toronto. Elle explique les facteurs qui peuvent mener à la dépression estivale.
4: L'été, le problème, c'est parce qu'il y a trop de luminosité. Et puis ça, ça va affecter tout notre système circadien qui affecte notre sommeil. Puis aussi, bien, à cause de la chaleur puis de l'humidité, ça va affecter l'irritabilité, les humeurs.
3: Et elle ajoute que la chaleur extrême peut aussi empêcher les personnes vulnérables de sortir, ce qui contribue à leur isolement. Le projet de la construction de nouveaux pipelines proposés par l'Ontario et l'Alberta continue de faire réagir dans la région. Le premier ministre de l'Ontario, Doug Ford, et la première ministre de l'Alberta, Danielle Smith, ont annoncé lundi que c'était l'oléoduc qui serait destiné à cheminer du pétrole de l'Alberta jusqu'à Sarnia. Et le projet en est encore à ses débuts, ce qui signifie qu'aucun budget ni calendrier n'a encore été défini. Mais certaines Premières Nations se demandent quand elles seront consultées dans le cadre de ce processus. C'est le cas de Joël Abraham, le grand chef de l'Association des Iroquois, qui affirme que les avantages économiques doivent également être mis en balance avec les droits des Premières Nations. La ville de Windsor a ordonné au propriétaire du pont Ambassador de démolir des maisons inoccupées dans le quartier de Sandwich. Selon les services municipaux, 17 d'entre elles doivent être démolies car elles présentent un risque d'effondrement. Ces maisons font partie de plus de 100 propriétés rachetées par la Canadian Transit Company dans les années 1990 et au début des années 2000. Ces achats avaient été effectués alors que le propriétaire cherchait à agrandir le pont Ambassador. Une fois ces maisons démolies, il ne restera plus que 20 propriétés inoccupées appartenant aux propriétaires du pont. Fraser Fathers, conseiller municipal de l'Ouest de la ville, précise que les inspecteurs du bâtiment surveillent de près ces dernières. Un porte-parole de la société gestionnaire du pont estime que ces injonctions sont insuffisantes et elle souhaite démolir toutes les maisons inoccupées. La démolition dans le quartier de Sandwich nécessite un plan de réaménagement et l'accord du conseil municipal. Les francophones soulignent leur présence depuis de 200 ans à London. Selon certains membres de la communauté francophone, cette histoire demeure peu connue. À l'occasion du bicentenaire de la ville de London, ils souhaitent rappeler la contribution des francophones à son développement et faire découvrir un pan souvent oublié de son histoire. Selon Nabila Sissari, coordonnatrice des communautés francophones accueillantes de Hamilton et London, cette contribution dépasse le simple héritage historique. Elle affirme que cela se reflète notamment dans le développement économique grâce aux entrepreneurs francophones, mais aussi dans le dynamisme culturel et communautaire que la francophonie apporte à London. Fondée en 1826 aux abords de la rivière Thames, la ville de London met en avant des événements, des visites et des initiatives communautaires pour souligner son histoire, ceci tout au long de l'année. Le basketball féminin de la WNBA débarque à Montréal, le Tempo de Toronto. La première équipe canadienne de la WNBA disputera 2 matchs à Montréal vendredi et dimanche contre les formations de Dallas et New York. Les joueuses du Tempo ont bien hâte d'aller au Québec, mais l'engouement sera-t-il au rendez-vous? Le reportage de Michel Bolduc.
5: La joueuse du Tempo d'origine belge, Julie Allemand, n'est jamais allée à Montréal. Elle est excitée, dit-elle, à l'idée d'y jouer.
6: Donc, j'ai vraiment hâte d'y être, de voir l'ambiance et j'espère que la salle sera remplie et que ce sera deux chouettes matchs.
5: Sa coéquipière d'origine française, Tima Pouillet, a hâte d'aller aussi.
6: Venez nombreux nous supporter et puis quand on parlera français aussi, c'est cool.
5: Le Tempo ambitionne de fracasser ce week-end le record de spectateurs de la WNBA en faisant salle comble au Centre Bell. Mais pour l'instant, des dizaines de billets n'ont pas trouvé preneur. Jeff Molson est copropriétaire du Tempo. Verra-t-on un jour une équipe d'expansion de la WNBA à Montréal? C'est possible, pense Michael Laviolle, journaliste de TFO.
7: Parce que le basket se développe vraiment très très bien au Québec. Donc
5: Le Tempo disputera également deux matchs à Vancouver.

0: Vert en nous. 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
1: Voilà, Sean, c'était les informations.
2: Merci beaucoup, Ernst. Tiffany, sport au soccer, Messi, l'Argentine qui gagne et qui passe en quart de finale à la Coupe du Monde.
3: Oui, Charles, Enzo Fernandez a marqué pendant les arrêts de jeu et a offert à l'Argentine une victoire spectaculaire de 3-2 face à l'Égypte ainsi qu'une place en quart de finale de la Coupe du Monde de soccer masculin hier. Les champions en titre tirés de l'arrière 0-2 après des buts de Yasser Ibrahim et Mustafa Zico au Mercedes-Benz Stadium. Et cependant, l'Argentine a inscrit 2 buts en l'espace de 4 minutes par l'intermédiaire de Cristiano Romero et Lionel Messi pour revenir dans la rencontre et un autre à la 93e minute. Et cela complète le portrait des quarts de finale de la Coupe du Monde. Et finalement, la France affrontera le Maroc. Et l'Espagne sera opposée à la Belgique et la Norvège affrontera l'Angleterre.
2: Et à la suite du match de l'Argentine hier, la Suisse se donne rendez-vous avec Messi.
3: Oui, alors contrairement au duel spectaculaire, entre l'Argentine et l'Égypte, la Suisse et la Colombie ont livré une véritable partie d'échecs lors du dernier 8e de finale de la Coupe du Monde de la FIFA. Ça a été une ultime rencontre disputée sur le sol canadien. Après 120 minutes où chaque équipe a été en mesure de contenir l'adversaire et où aucun but n'a été inscrit, c'est grâce à un superbe arrêt de Grégoire Cobain lors de la séance de tir au but que les Suisses l'ont emporté 4-3. Et la Suisse aura maintenant rendez-vous avec l'Argentine en quart de finale samedi prochain à Kansas City.
2: Au baseball, le classé frappe son premier coup de circuit alors que l'attaque des Blue Jays s'enflamme pour battre les Giants.
3: Jonathan Classé a frappé son premier coup de circuit de la saison. Ernie Clement a réussi 3 coups sûrs et les Blue Jays de Toronto ont battu les Giants de San Francisco 9-3 hier soir. Sean Keyes a produit 2 points lors d'une 3e manche qui a rapporté 5 points en aidant ainsi les Blue Jays à mettre fin à une série de 3 défaites consécutives.
2: Et dans un autre match, Scuba et Keith qui mène les Tigers à la victoire face aux Athlétiques.
3: Oui, Charles, Tarik Skubal a réalisé 9 retraits surprises en 5 manches et Colt Keith a frappé un coup de circuit à 2 points en permettant aux Tigers de Détroit de s'imposer 6-2 face aux Athletics hier soir. Skubal a retiré les 3 frappeurs adverses sur prise dès la 1e manche pour la 2e fois de sa carrière et a quitté le terrain après avoir lancé 96 balles.
2: En natation, Tiffany Sommer McIntosh se retire des essais canadiens en raison de la maladie.
3: Oui, alors quelques jours après avoir établi un record du monde, Sommer McIntosh a décidé de faire une croix sur le reste des essais canadiens de natation présentés à Montréal en raison d'un virus. La jeune femme de 19 ans, originaire de Toronto, espérait poursuivre la compétition, mais a qualifié son abandon de bonne décision, selon elle.
2: Et puis on termine avec le basketball. Dans la NBA, les Raptors de Toronto qui accueille Lowry chez lui pour l'annonce de sa retraite.
3: Oui, Charles, Kyle Lowry a annoncé sa retraite après 20 saisons dans la NBA et mettra un terme à sa carrière en tant que joueur des Raptors de Toronto. Le joueur âgé de 40 ans a révélé sa décision dans une publication sur Instagram. Et je rappelle que Lowry a passé 9 saisons à Toronto et a contribué à mener la seule concession canadienne de la NBA vers son premier titre en 2019. Il a également évolué au sein des Grizzlies de Memphis, des Rockets de Houston, du Heat de Miami et des 76ers de Philadelphie.
2: Merci beaucoup, Tiffany.
3: À demain.
2: À demain, puis dans quelques instants, on parle de l'interdiction des réseaux sociaux aux jeunes.

0: Vincent Vallière. Mais le gouvernement fédéral étudie actuellement la possibilité d'interdire les réseaux sociaux aux moins de 16 ans. Les experts et les parents débattent de la question, mais les principaux concernés, les jeunes, sont rarement entendus. Camille Cottet, journaliste à Windsor, est allée rencontrer là, des jeunes du sud-ouest de l'Ontario. Elle est avec moi en studio. Bonjour Camille.
1: Bonjour Charles.
0: Bon, avant de parler du projet de loi, comment les jeunes que vous avez rencontrés utilisent les réseaux sociaux?
1: Alors, les trois jeunes que j'ai rencontrés utilisent les médias sociaux tous les jours, mais leurs usages sont assez variés. Pour Tony, qui a 11 ans, c'est surtout une façon de parler avec ses amis via Snapchat et de se divertir via YouTube. Christina, 14 ans, utilise principalement Snapchat et Instagram pour communiquer, mais aussi pour apprendre des choses sur toutes sortes de sujets. Et puis sa sœur, Jennifer, 13 ans, s'en sert pour discuter avec ses amis et aussi se divertir. Tous reconnaissent que les réseaux sociaux ont des avantages, mais aussi des inconvénients.
2: Je vois des choses positives et négatives. Positif, c'est on peut apprendre plus de choses, parler avec nos amis, on peut regarder des choses qui vont nous aider. Mais des avantages seraient quand on serait là toute la journée, on va pas quitter, nos yeux vont nous faire mal.
0: Alors ça, c'était Tony qui nous parlait. Et lorsqu'ils entendent parler de cette idée d'interdire complètement les réseaux sociaux avant 16 ans, comment réagissent-ils?
1: Alors leurs réactions sont assez nuancées, mais quand même plutôt contre. Christina, par exemple, craint de perdre un outil important pour communiquer avec ses amis. Et puis elle rappelle aussi que les médias sociaux ne servent pas seulement à se divertir.
3: Pour moi, j'apprends beaucoup de choses. J'apprends des classes dans le monde que je n'ai jamais vues avant. Sur mon feed, je vois toujours des vidéos comme sur l'astronomie, les planètes, j'apprends des nouvelles choses, les politiques, ce qui se passe dans le monde. Et pour moi, c'est vraiment intéressant. Ça, c'est une des choses que j'aime. Je peux apprendre, je peux me divertir.
0: Camille, les jeunes semblent donc proposer d'autres pistes que l'interdiction?
1: Oui, Charles, mais surtout, ils ont le sentiment que leur opinion dans ce débat est peu entendue.
3: Moi, je pense que les adultes devraient peut-être prendre plus de considération à comment est-ce que les ados utilisent les réseaux sociaux au lieu de juste penser que c'est mal, mal, mal.
1: Cette impression est partagée par Nina Duc, qui est doctorante à l'UQAM. Elle étudie les pratiques numériques des jeunes. Et selon elle, on parle beaucoup des jeunes dans ce débat, mais beaucoup moins avec eux. Elle estime également que le débat met trop l'accent sur les comportements des adolescents plutôt que sur le fonctionnement des plateformes elles-mêmes.

0: Moi, je pense souvent qu'une approche qui, pour moi, serait beaucoup plus saine, mais qui engagerait beaucoup plus de travail, ça serait justement d'obliger les compagnies d'avoir un d'être transparentes et de deux, de permettre une configuration complète et totale par l'usager, ce qui permettrait par la suite aux parents de commencer à s'asseoir avec leurs enfants et faire, bon, OK, là, on va voir comment est-ce qu'on configure justement ce réseau-là, celui-ci, celui-là, puis on va expliquer pourquoi on fait ça.
1: Mais plusieurs spécialistes estiment quand même qu'une interdiction pourrait avoir des effets positifs.
2: Oui, Charles, c'est notamment le cas de Sachin Maharaj, professeur en éducation à l'Université d'Ottawa. Selon lui, même si certains jeunes vont contourner les règles, ce n'est pas une raison pour abandonner le projet d'interdiction.
3: When we think about restricting something for children, we don't expect anywhere near perfect compliance, but the question.
2: Le professeur explique ici que l'interdiction ne signifiera pas que les enfants abandonneront soudainement les médias sociaux. En fait, il compare ça au tabac. Vous le savez, les enfants ne sont pas autorisés à fumer, mais certains le font quand même. Et cela ne veut pas dire qu'il faut pour autant légaliser la chose. Pour lui, l'objectif, c'est surtout de rendre l'accès plus difficile et de changer progressivement les normes sociales.
1: Et c'est aussi ce que défendent certains groupes de parents, c'est ça?
2: Exactement, Charles. Becky Toyne est bénévole pour Unplug Canada. Unplug Canada, c'est un mouvement qui encourage les familles à retarder l'arrivée des téléphones intelligents dans la vie de leurs enfants et qui milite aussi pour un âge minimum de 16 ans sur les réseaux sociaux. Et selon elle, cette loi ne réglerait pas tout, mais elle enverrait un message clair.
4: Et je pense que c'est un âge minimum de 16 ans nous donne un signal que les réseaux sociaux ne sont pas pour les enfants ou pour les jeunes.
1: Donc, au final, Camille, est-ce qu'il y a un point sur lequel tout le monde s'entend?
2: Oui, étonnamment, même si leurs solutions sont très différentes, tous les intervenants que j'ai rencontrés reconnaissent qu'une seule mesure ne suffira pas. Les partisans de l'interdiction parlent d'éducation au numérique, d'encadrement parental, d'un meilleur contrôle des plateformes, et puis les opposants, eux, souhaitent davantage de transparence des algorithmes et une meilleure consultation des jeunes. Et au fond, les adolescents du sud-ouest de l'Ontario que j'ai rencontrés ne demandent pas qu'on abandonne toute réglementation, ils souhaitent surtout que leur expérience fasse davantage partie de la conversation avant que des décisions soient prises à leur place.
1: Camille Cottet, journaliste à Windsor. Merci beaucoup, Camille.
2: Merci, Charles.
1: Merci.

0: morte. Enfin, j'ouvrais une autre porte.
1: Marie-Mé avec Je décolle, 8h51. Ben, il nous arrive de ne pas toujours avoir le temps de cuisiner et beaucoup de gens recourent à une option intéressante, le poulet rôti. Très apprécié en magasin, prisé pour son côté pratique lorsqu'on a besoin d'un repas sur le pouce. Le poulet rôti est aussi une source de protéines maigres, surtout si la viande est utilisée dans d'autres plats comme des soupes ou des sautés. Les poulets rôtis deviennent parfois incontournables dans notre société. Ils s'accompagnent facilement d'une garniture et sont assez copieux là, pour nous ouvrir toute une famille ou une personne seule qui apprécie avoir des restes pour plusieurs repas. Toutefois, un débat persiste dans les forums de discussion et sur les sites web consacrés à la santé. Les poulets rôtis sont-ils réellement bons pour la santé? Myriam Baudry est nutritionniste et diététiste et je lui ai demandé si justement le poulet rôti est bon pour la santé.
2: Donc, vous l'avez bien décrit, c'est une option qui est très accessible, autant d'un point de vue en termes de préparation, le poulet rôti est déjà prêt, on a à peu près simplement à l'incorporer au plat qu'on va cuisiner, que ce soit des salades, des sautés, des soupes, etc. Donc, c'est vraiment un aspect pratique. Le poulet rôti demeure une protéine de bonne qualité, une protéine qui est faible en gras et qui s'accompagne également de vitamines et minéraux qui sont pertinents pour la santé. Le petit hic est, je crois que c'est d'où émerge le débat, c'est que le poulet rôti qu'on retrouve en épicerie va être injecté d'une saumure, donc c'est un mélange d'eau et de sel pour en prolonger la conservation. Donc, le poulet rôti va avoir une quantité de sodium total qui est souvent beaucoup plus élevée que si on achetait, par exemple, une poitrine de poulet cru, et qu'on la faisait cuire et qu'on l'assaisonnait nous-mêmes. Donc, c'est un peu un des bémols qui existe pour le poulet rôti. Donc, il y a le sodium et il est souvent également cuisiné ou préparé avec la peau du poulet qui, elle, apporte beaucoup plus de gras, des gras saturés notamment. Donc, je vous dirais que c'est le petit bémol qui existe. Ça demeure un très bon dépanneur, mais il faut savoir qu'il y a ces deux aspects d'un point de vue nutritionnel qui peuvent nuire à sa qualité si on cuisine régulièrement avec.
1: Et d'autant plus que le poulet rôti ne porte souvent pas toujours l'étiquette indiquant leur valeur nutritionnelle. Donc, c'est ce qui peut aussi porter à confusion. Le poulet rôti est une option quand même, bon, on le dit, rapide, facile à envisager pour ceux qui n'ont pas le temps de cuisiner. À quelle fréquence recommanderiez-vous sa consommation?
2: C'est difficile d'établir une fréquence exacte parce que ça va vraiment dépendre en fait de tous les autres aliments qui sont consommés durant la semaine. Je dirais que pour une personne en santé qui n'a pas de problème, par exemple d'hypertension ou d'autres maladies chroniques, où on va particulièrement porter attention à la consommation de sodium, je crois que si un poulet rôti comme ça permet de dépanner une à deux fois dans la semaine, c'est tout à fait OK. Et il faut savoir aussi qu'il n'y a pas juste le poulet en soi qu'on mais de quoi on va l'accompagner. Donc, si on n'a vraiment pas le temps de cuisiner et que le poulet rôti, c'est ce qui nous permet après de faire un repas simple avec des bons légumes frais, du riz, du quinoa ou un autre grain entier, si on regarde la totalité de la qualité nutritionnelle, on a quand même quelque chose qui est très intéressant plutôt que de se tourner peut-être vers un plat de la restauration rapide qui, là, serait beaucoup plus riche en gras, en sel et beaucoup moins intéressante. Donc, je crois que ça peut demeurer un bon aliment dépanneur, mais si on a le temps, c'est toujours mieux qu'on peut acheter une poitrine de poulet cru qu'on va cuire et assaisonner nous-mêmes, comme ça on contrôle exactement la quantité de sodium qui va être mise dedans. Et je rajouterais que si on cuisine plus fréquemment avec ça, déjà d'enlever la peau du poulet, ça permet de retirer une partie du gras et retirer une partie du sodium qui est présent en excès.
1: Myriam Baudry, un autre problème qui

0: Il fait débat et le fait que le poulet rôti soit vendu dans des emballages plastiques, quelle incidence ça peut avoir sur notre santé globalement?
1: Il faut savoir que la science entourant bon l'effet des plastiques sur la santé, quelle quantité migre réellement de la viande et dans notre corps et son effet est encore nébuleux. Donc encore une fois, je pense que c'est tout demeure une question de fréquence. Le poulet même qu'on l'achète lui va s'accompagner en fait d'un plat de styromousse et d'une pellicule de plastique. Donc je vous dirais qu'on n'y échappe pas vraiment. C'est certain qu'il y a l'aspect de la chaleur qui peut venir faciliter la migration du plastique à l'intérieur du poulet, mais je vous dirais que je pense que c'est peut-être pas là où on doit mettre le plus de stress. L'important, c'est de se nourrir d'une façon qui est variée. Encore une fois, si on choisit un poulet rôti au lieu d'aller s'acheter quelque chose dans la restauration rapide ou un plat qui est carrément tout fait, le poulet rôti va demeurer la meilleure option, mais la science évolue encore à ce propos.
0: Est-ce que l'emballage plastique peut réduire la valeur nutritionnelle du poulet rôti?
1: Non, l'emballage en plastique ne va pas venir réduire la teneur en calories, en protéines ou en vitamines et minéraux. Le souci, c'est vraiment en fait de savoir quelle quantité de plastique migre dans la viande et après cette quantité de plastique, est-ce qu'elle se rend dans notre corps? Quel est son effet dans notre corps? Est-ce qu'on est capable de bien l'évacuer? On a quand même des systèmes dans le corps qui permettent d'évacuer ce type de déchets, mais ça, je vous dirais qu'il y a encore un bon point d'interrogation au niveau scientifique à ce propos. Et j'ai envie de dire peut-être que pour venir mitiger cet effet négatif qu'on ne connaît pas encore très bien, venez ajouter de la couleur à vos plats, ajouter des légumes qui sont colorés, varier le type de grains que vous utilisez pour accompagner le repas. Et déjà, en ayant cherché cette variété, on vient faire le plein de nutriments qui sont très bénéfiques pour la santé.
0: Donc, en résumé, Myriam Baudry, la consigne de consommation du poulet rôti, c'est surtout la consommation, la fréquence de consommation?
1: Oui, exactement. Donc, ça peut demeurer un aliment dépanneur qui est tout à fait approprié si ça fait en sorte qu'on est capable de se cuisiner un ou même plusieurs repas qui vont nourrir toute la famille, qui sont nutritifs, qu'on accompagne de légumes, d'un féculent au choix. Ça va faire un repas qui est quand même très intéressant. Mais ce qui est toujours important dans l'alimentation, c'est la variété. Donc, une journée, c'est un poulet rôti, une autre du tofu, une autre du saumon. C'est vraiment la variété et le fait de cuisiner maison qui est le plus important.
0: Myriam Baudry, nutritionniste, diététiste. Bon, en actualité, ce matin, on apprend que le premier ministre Mark Carney a défendu la nomination de son secrétaire principal, Tom Pitfield, au Sénat. Monsieur Pitfield, un stratège libéral de longue date, fait partie des 4 nouvelles nominations annoncées hier par le premier ministre. Donc, le premier ministre ayant abandonné le critère d'impartialité politique pour les nominations à la Chambre haute. Et en marge du sommet de l'OTAN en Turquie, aujourd'hui, Monsieur Carney a déclaré aux journalistes que Monsieur Pitfield était un entrepreneur et un philanthrope doté d'une solide connaissance du secteur des technologies. Le député conservateur Richard Martel a également été nommé à la Chambre haute. Un porte-parole du cabinet du premier ministre a confirmé que M. Carney avait lui-même choisi ces deux nominations. Laurie Turnbull, professeur de sciences politiques à l'Université Dalhousie, s'attend à ce que M. Pitfield devienne le bras droit de M. Carney au Sénat. Donc, rappel météo, donc aujourd'hui, c'est du soleil, maximum 31, humidex 37, l'indice UV de 9 ou 13 élevé. Ce soir, cette nuit, ciel dégagé, minimum de 19. Jeudi, demain, ensoleillé tôt le matin, alternant soleil-nuage avec 30% de probabilité d'averse en après-midi, risque d'orage, maximum 28, l'humidex 36, l'indice UV de 10 ou 13 élevé. Et vendredi, nuage avec 30% de probabilité d'averse, maximum 27. 21 degrés, centre-ville de London. 20 degrés à Sarnia, 22 du côté de Chatham-Kent, 23 degrés à Windsor, l'humidex 33. Ernst Judy sera là dans quelques instants pour les informations. Je vous souhaite de passer un bon mercredi 8 juillet et je vous retrouve demain matin. Au revoir.
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0: des négociations. Les précisions d'Alexandre Lepôtre.
1: Encore une fois, c'est le détroit d'Ormuz qui est au cœur des affrontements. Ça a commencé avec l'Iran qui aurait tiré sur 3 navires commerciaux. En riposte, les États-Unis ont bombardé l'Iran, 80 cibles au total. Une reprise des hostilités qui fait dire à Donald Trump que le protocole d'accord signé il y a 3 semaines est maintenant terminé. Téhéran a ensuite riposté aux frappes américaines en ciblant des bases militaires dans 2 pays du Golfe. Le président américain qualifie les Iraniens de malades, de menteurs, avec qui c'est une perte de temps de négocier. Malgré tout, et c'est toute l'ambiguïté, Donald Trump laisse entendre que les discussions vont pouvoir continuer. Le secrétaire général de l'OTAN s'est porté à la défense des États-Unis, tout comme le premier ministre Mark Carney, qui qualifie l'Iran d'irresponsable.
2: Iran had been acting irresponsibly. We look to de-escalation of hostilities.
1: La reprise de ces tensions a aussi fait bondir les cours du pétrole avec une hausse du baril du Brent de plus de 6% ce matin. Ici Alexandre Lepoutre, Radio-Canada, à Montréal.
0: Et cette nouvelle escalade des tensions au Moyen-Orient survient au moment où les chefs d'État et de gouvernement de l'OTAN tiennent un sommet à Ankara en Turquie. Le secrétaire général de l'Alliance a demandé au pays d'avoir un plan clair et transparent en matière de dépenses militaires pour atteindre l'objectif de 5% d'ici 2035. Le premier ministre Makane, lui, estime que le Canada dépensera 4% de son PIB d'ici 2030, mais pour le plan détaillé, il faudra attendre le budget. Valérie Gamache accompagne le premier ministre.
3: Morning. Bright and early.
4: Mark Carney estime que Donald Trump est parvenu à transférer le fardeau du financement de l'OTAN à ses alliés. Au cours de la dernière année, c'est 250 milliards de dollars américains que le Canada et les pays européens ont dépensé en nouveaux investissements militaires. Le Canada, qui a atteint pour la première fois la cible de 2% de son PIB en dépenses militaires, croit d'ailleurs être en mesure de doubler la cible d'ici 2030. Pour y arriver, le premier ministre mise entre autres sur le projet de la Banque de la Défense. 8 pays ont finalement décidé d'y adhérer, mais le Canada a de la compétition. La Grande-Bretagne veut mettre en place une banque d'approvisionnement et propose maintenant de fusionner les deux projets. Mark Carney en a même discuté avec le premier ministre britannique.
5: Mais on peut voir les concordances entre les deux. Parce que si on a des provisionnements prévisibles, c'est plus facile de financer des petites et moyennes entreprises, par exemple. Alors, il y a des discussions. Je suis sûr que les discussions vont intensifier.
4: Par ailleurs, le premier ministre a profité de son passage à Ankara pour annoncer que le Canada allait prolonger jusqu'en 2031 l'opération Réassurance, une opération de l'OTAN qui vise à protéger l'Ukraine. Ici Valérie Gamache, Radio-Canada, Ankara.
0: Des experts mettent le public en garde contre la dépression estivale. Il s'agit d'une forme de dépression saisonnière moins connue que la dépression hivernale. Sophia Labonté est psychothérapeute et copropriétaire de la clinique Casa à Toronto. Elle explique les facteurs qui peuvent mener à la dépression estivale.
6: L'été, le problème, c'est parce qu'il y a trop de luminosité. Et puis ça va affecter tout notre système circadien qui affecte notre sommeil. Puis aussi, à cause de la chaleur puis de l'humidité, ça va affecter l'irritabilité, les humeurs.
0: Elle ajoute que la chaleur extrême peut aussi empêcher les personnes vulnérables de sortir, ce qui contribue à leur isolement. Nate Erskine-Smith quitte son poste de député fédéral dans Beaches East York après plus de 10 ans et après un saut raté en politique provinciale. Plusieurs prétendants, dont John Tory fils, se présentent déjà pour lui succéder. Selon Tasha Kéridine, chroniqueuse nationale pour Post Media, journaliste politique à Toronto, les candidats attendent de voir si le prochain candidat libéral sera nommé par le premier ministre ou choisi par les membres lors d'une assemblée d'investiture.
7: La grosse question, est-ce que M. Carney va laisser les choses aller de façon plus naturelle ou est-ce qu'il va imposer quelqu'un? Semble-t-il qu'ils vont laisser les choses aller un peu plus naturelles, en partie aussi parce que c'est un comté, on aurait dit la même chose de University Rosedale, mais c'est un comté probablement libéral. Ouais. Alors, il risque moins pour permettre à l'association locale de décider qui va être le candidat.
0: C'est d'ailleurs Mark Carney qui a nommé les candidats libéraux dans les 3 dernières élections partielles. Un franco-ontarien du nord de l'Ontario est nommé juge en chef de la Cour supérieure de justice de l'Ontario. Le premier ministre du Canada, Mark Carney, a annoncé lundi la nomination de Patrick Boucher à ce poste, originaire de Kapuskasing.

juge en chef Boucher était auparavant juge principal régional de la Cour supérieure de justice de l'Ontario pour la région du Nord-Est. Le juge en chef Boucher a obtenu un baccalauréat SA de l'Université McGill, c'était en 1993, et un baccalauréat en droit de l'Université d'Ottawa en 1996.

0: Vous écoutez Point de repère. Je m'appelle Rosemie Autain-Témorin, puis aujourd'hui, il sera question de plusieurs sujets qui peuvent enrichir nos relations. On va d'abord apprendre à se faire des amis grâce à la cuisine collective. La comédienne Ève Landry va ensuite passer 30 minutes en studio pour parler de création, d'engagement, de François Pérusse et de Marc Messier. En deuxième heure, on va découvrir les effets du déclin de la parole sur notre intimité avant de lancer la charte de recherche Point de repère en équité, diversité et inclusion. N'hésitez pas à nous envoyer vos questions. On va terminer l'émission en discutant de culture pop. Question de vous donner des prétextes pour discuter avec vos proches, vos collègues ou vos nouveaux amis. On entend souvent des gens dire que se faire des amis à l'âge adulte, c'est plus compliqué. Alors nous, on vous propose chaque semaine de nouvelles manières de briser la solitude. Puis aujourd'hui, on s'intéresse au pouvoir de la popote pour créer des liens avec deux amis qui se sont rencontrés dans une cuisine collective et un sociologue de l'alimentation. Je vous les présente. Mélanie Lamoureux, chargée de projet à la mobilisation des régions au regroupement des cuisines collectives du Québec. Pierre Lachapelle, ancien participant à une cuisine collective et ami de Mélanie. Et Jean-Philippe Laperrière, sociologue de l'alimentation, directeur de la table de concertation sur la faim et le développement social du Montréal métropolitain. Salut à vous trois.
1: Bonjour.
2: Bonjour.
0: Je mets tout de suite carte sur table. Mes amis et moi, on a fondé un groupe de cuisine collective, un groupe qui accueille des participants, des participantes qu'on connaît pas nécessairement. Ça fait plus de 2 ans qu'on cuisine ensemble à chaque mois et je suis personnellement convaincue que c'est une manière extraordinaire de créer ou de renforcer des liens. Mais pour les personnes qui connaissent pas le principe, Mélanie Lamoureux, est-ce que vous pouvez expliquer ce qui se passe dans les 1300 cuisines collectives du Québec?
3: Ben, globalement, c'est des personnes qui se rencontrent en petits groupes. C'est important de mentionner que le groupe doit être restreint justement pour la qualité des interactions, des échanges, créer une dynamique.
0: Donc, combien de personnes, disons?
3: Ben, nous, on prétend que l'idéal, c'est entre 4 à 6, mais ouais. Il y a toutes sortes de configurations là, selon les régions et selon les membres et les besoins des personnes qui y participent. Donc, il y a comme 4 étapes. Ces 4 étapes-là, ben, c'est cette idée de planifier ensemble ce qu'on va cuisiner. Après, on va aller s'approvisionner de différentes façons, penser quelque chose. Après coup, on cuisine. Fait que ça, c'est le bout qui est très intense parfois, surtout quand on est dans une logique de production que le temps est restreint. Pierre a sûrement des souvenirs aussi. Et il y a l'étape d'évaluation qui est quand même assez importante, mais à la fois, tu sais, informelle. Là, c'est pas tant intense.
0: Oui, nous, on mange ensemble, on calcule le nombre de portions que ça donne. On est fiers de se dire, wow, chaque portion a coûté 2,50 puis ma charge mentale est vraiment diminuée pour le mois.
3: Ou de dire, ça, j'ai vraiment pas aimé ça, je vais le donner à ma voisine puis je saurais que je leur cuisinerai pas chez nous.
0: On le dit jamais, on le pense parfois. Mais bon, ça aussi, j'imagine que c'est propre à chaque groupe. J'ai parlé des 1300 cuisines collectives du Québec parce que les cuisines sont rassemblées en un réseau dans la province. Mais je tiens à dire qu'on trouve des modèles semblables partout au pays. Donc, si vous nous écoutez ailleurs qu'au Québec, c'est aussi un outil pour vous qu'on va découvrir ensemble aujourd'hui. Quel genre de personnes fréquentent les cuisines collectives, Mélanie? Puis pourquoi?
3: Tous les humains, à partir du moment où on est un être humain, on est biologiquement configuré pour vouloir se mettre en lien les uns avec les autres. Et cuisiner, c'est quand même assez... C'est
0: ben,
3: pas
0: on a besoin...
3: assez, c'est essentiel, c'est fondamental. Cuisiner, se nourrir, sans ça, il y a point de salut. Là.
0: Ouais.
3: De sorte que c'est un beau filon, si vous voulez, pour se mettre ensemble et s'épanouir, grandir avec d'autres.
0: Parce qu'il y a des personnes, quand je parle de mes activités en cuisine collective, qui pensent que ce sont des lieux réservés aux personnes qui ont un revenu modique, par exemple, qui sont dans une insécurité alimentaire, financière, mais c'est pas nécessaire.
3: Non, c'est pas forcément le cas. C'est vraiment ouvert à tous et à toutes. Il y a plein de raisons qui peuvent nous motiver pour intégrer un groupe de cuisine collective, mais c'est le plaisir d'être avec et de faire ensemble qui va faire qu'on va y rester. Là.
0: Voilà.
3: C'est pour ça que notre slogan, même si ça fait 35 ans, ne l'a jamais changé. C'est la cuisine collective, c'est plus que de la cuisine parce que c'est justement, la cuisine est comme un prétexte pour

0: faire vivre, à faire arriver plein d'autres choses merveilleuses.
1: Mmh. Pierre, qu'est-ce qui vous a mené vers les cuisines collectives, vous?
2: Ah, il faut se reporter il y a 20 ans.
1: Ouais.
2: Je traversais une période là où j'avais besoin d'établir des contacts, de voir du monde, aussi un peu d'assurer ma sécurité alimentaire, mais j'étais quand même assez débrouillard de ce côté-là au départ. Mais donc c'était pour tisser des liens, puis sortir de la routine et sortir de la maison aussi, puis briser la solitude.
1: Puis comment vous avez découvert les cuisines collectives dans ce contexte-là?
2: Ben j'ai pas eu à gratter trop longtemps parce que il y a un centre communautaire dans le quartier que j'habite.
1: Okay.
2: Et c'est par le biais du centre communautaire que j'ai trouvé rapidement la porte de la cuisine collective.
1: Est-ce que vous aviez des appréhensions avant de pousser cette porte-là?
2: Oui, parce que j'imaginais que... comment je pouvais me retrouver dans cette situation-là, d'aller dans une cuisine collective? Oui, c'est...
1: Qu'est-ce que vous voulez dire? C'était pas pour vous dans votre
2: tête? Oui, c'est ça.
1: C'était pour qui?
2: Ah ben, je l'ai découvert, Daniel. C'était pour tout le monde. C'était pour tout le monde.
0: Regarde le bénéfice.
1: Ben,
0: que
1: c'est ça.
0: Aujourd'hui, c'est moi, ça.
1: Parce que vous vous êtes fait une amie en cuisinant, Pierre,
2: oui.
1: Mélanie.
2: Oui.
1: Mélanie, c'est une amitié qui dure depuis 20 ans.
2: Oui.
1: Comment ça?
0: Ouais, comment ça, Pierre?
2: Ben, ah ben là, il y a pas de livre de recettes pour ça, là. Mais je sais pas, je sais que Mélanie, elle avait un rire qui a pas changé, là, mais que j'entends moins souvent, mais que je la côtoyais. Et son rire me rappelait, là, j'ai pas tous les noms exacts, là, le rire du personnage, de l'acteur qui incarnait Amadeus Mozart là, dans le film.
1: OK, vous êtes tombé sous le charme d'un rire cuisinant.
2: Oui.
1: Et donc, vous avez décidé
2: Tonitruant.
1: Vous alliez continuer à l'entendre. Mélanie, qu'est-ce qui vous a charmé amicalement chez Pierre?
0: Ben moi je peux pas l'expliquer cette relation là. J'ai jamais lu Montaigne, mais ça a l'air que lui réfléchissait avec la Boétie à sa relation d'amitié. Fait que vous pourrez me corriger si vous l'avez lu là, mais il disait j'ai pas d'explication. C'est parce que c'est toi, c'est parce que c'est moi. Ben j'ai l'impression que c'est un peu ça pour moi puis Pierre, parce qu'on est vraiment très opposés, très différents, mais je pense qu'on se rassemble au niveau des valeurs. Puis c'est ça qui est notre ciment. Moi ce que j'aime de Pierre, c'est une encyclopédie, c'est des archives, il sait plein de choses sur plein de sujets, donc qui m'éduque beaucoup, puis moi, j'adore apprendre. Donc, j'aime ça, mais je pense aussi on est des êtres tous les deux très sensibles, puis on se rejoint dans notre sensibilité et aussi dans la solidarité. Je pense que c'est une valeur qui compte pour nous, puis que ça nous rejoint.
1: La solidarité est une valeur, je crois, au cœur des cuisines collectives, parce qu'on cuisine ensemble. Question que tout le monde reparte avec des repas, que tout le monde reparte avec les épaules un peu plus légères aussi. C'est fou la place que ça prend cuisiner dans un quotidien. Jean-Philippe Laperrière, d'un point de vue sociologique, est-ce que cuisiner avec quelqu'un, ça peut favoriser la création de liens?
3: Oh, complètement. Mais je pense dans un premier temps qu'il faut, ben, comme sociologue, si on veut vraiment faire l'exercice, là, moi, je m'inscris beaucoup dans les approches socio-anthropologiques, notamment françaises, et je pense qu'il faut rappeler que l'alimentation, c'est constitutif de l'humain, c'est constitutif de l'individu, mais on oublie souvent tout le volet culturel ou social. On valorise beaucoup tout ce qui est le patrimoine biologique. Donc, il faut manger des nutriments, il faut bien manger, il faut manger des fruits et légumes. On parle de plus en plus, notamment depuis le nouveau guide alimentaire canadien, du plaisir.
1: Ouais.
3: Le plaisir est constitutif. Le plaisir aussi, ça fait partie de nos sens. On a du plaisir à manger sucré et autres. Mais on oublie souvent le côté plus culturel de l'alimentation. On a l'impression que c'est un corollaire. Alors que dans les faits, c'est complètement constitutif. C'est-à-dire que nous sommes construits à la fois par un patrimoine biologique, mais aussi par son côté culturel. Parce que incorporer des aliments, c'est pas seulement incorporer des aliments au sens de vitamines, c'est aussi incorporer une identité, incorporer des produits et se construire avec l'alimentation.
1: Ouais.
3: Et ça explique en grande partie pourquoi on refuse de consommer certains aliments et pourquoi aussi on refuserait de partager ces aliments-là avec certaines personnes. Ça fait bizarre de le dire comme ça, là, mais on ne mange pas avec n'importe qui, on ne consomme pas n'importe quoi. Et là, je fais vraiment référence au répertoire alimentaire, c'est-à-dire à tout ce qui fait en sorte que l'individu pense en bien à son alimentation. Alors là, je fais du pouce sur Lévi-Strauss qui parlait que l'alimentation doit être bonne à manger, mais bonne à penser.
1: Oui.
3: Et certains marketeurs disaient même bonne à rêver. Et ça, évidemment, le marketing a su trouver un moyen de nous faire rêver.
1: Mais je pense intéressant.

0: parce que vous nous dites on ne mange pas avec n'importe qui. Mais dans une cuisine collective, on mange avec n'importe qui.
1: Ça s'apprend.
0: Exactement. On ne sait pas nécessairement qui seront les membres qu'on va rencontrer. Parfois, ce sont des personnes qui ne nous ressemblent pas du tout et avec lesquelles on se découvre des affinités, comme dans le cas de Mélanie et Pierre. Donc, en quoi partager un repas et peut-être même le cuisiner ensemble peut faire tomber certaines barrières?
2: Mais je pense que c'est pas naturel, c'est-à-dire que dans les faits, Mélanie en saurait plus que moi, mais il faut apprendre à partager. Je pense qu'il y a des récits de cuisine collective qui sont pas toujours joyeux. Mm-hmm. Il y a des mauvais moments. Mais je pense qu'il faut revenir, et bon, je cite Lévi-Strauss parce que c'est un fondateur, qui disait que la cuisine est un langage. Donc c'est un langage qui nous permet d'entrer en relation, c'est-à-dire le fait de cuisiner, c'est en soi un langage parce qu'il y a des gestes, bon, il y a des règles à suivre pour avoir le goût optimal, mais c'est aussi une manière de rentrer en relation avec les personnes, et ça va nous ouvrir. Et ça va nous ouvrir à plus, peut-être, ou peut-être pas du tout. Vous savez, on peut avoir une conversation avec quelqu'un dans la rue et ça durera le temps d'attendre l'autobus.
0: Et c'est bénéfique quand même.
2: Et c'est tout
0: des
2: à fait bénéfique. Mmh. Mais parfois, on va plus loin. Et ici, on a un exemple extraordinaire avec Pierre et Mélanie où ils sont allés beaucoup plus loin. Donc, l'expérience de partager, et je pense que c'est d'autant plus vrai si plusieurs cultures se côtoient.
0: Oui.
2: Parce que si on est trois personnes natives du Québec qui cuisinent sauce à spag et pâté chinois, ça va. Mais si on commence à insérer des aliments plus complexe, ou des mets qu'on n'est pas familier, des arômes qui nous font peut-être un peu peur. Vous pouvez penser à toutes sortes d'épices qui, a priori, ne font pas nécessairement rêver.
0: Ouais.
2: Ben, il faut apprendre à les aimer. Et ça, c'est vraiment un apprentissage qu'on peut faire avec les autres et qui demande de l'accepter. Donc, oui. Il faut vraiment s'ouvrir à l'autre.
0: Mais ce qu'on entend aussi là-dedans, c'est une certaine vulnérabilité. Si je reviens à mon groupe, on n'a pas tous et toutes les mêmes connaissances en cuisine. Des fois, je demande à un de mes amis pourquoi t'es en train de peler la courgette, tu sais. Puis, es-tu sûr que c'est comme ça que tu veux couper ce légume? Puis je me demande si cette espèce de position d'apprentissage, de vulnérabilité, de découverte de saveur, ben ça nous rend pas plus, je sais pas, réceptif à la rencontre, Mélanie.
1: Oui, moi je partage ton point de vue. Je pense que ça demande du courage d'intégrer un groupe de cuisine collective. Pourquoi? Parce que c'est un geste intime.
0: Ouais.
1: Tu vas mettre, je veux dire, il y a quelqu'un qui a mis ses mains là-dedans, qui a mis aussi son amour, son temps, mais quand même cette personne-là, a priori, peut-être ta relation elle est récente avec cette personne-là ou avec ce groupe-là, puis là, tu dois faire confiance. Donc, il faut développer la confiance. Ça demande du courage et c'est un geste intime, celui d'ingérer des aliments que quelqu'un d'autre a préparé ou qu'on a préparé avec d'autres. Et il faut placer ça. Il faut que la cuisine collective soit assurément un espace sécuritaire pour permettre à tout ça de s'exprimer. Et là, oui, on va accepter. Mais quand on accepte la nourriture qu'on a cuisinée à quelqu'un d'autre, je veux dire, c'est vraiment un geste d'amour, là.
0: Oui, c'est vrai. C'est très tendre comme activité. Pierre, est-ce que vous vous attendiez à créer des liens d'amitié en franchissant le pas vers la cuisine collective?
3: J'étais ouvert à tout. J'étais ouvert complètement. Parce que c'était aussi une forme d'aventure.
0: Oui.
3: Alors, oui, non, j'étais ouvert à ça.
0: Donc, ça vous a pas surpris de vous dire, waouh, cette fille-là est donc ben chouette.
3: Mais il faut dire qu'elle a ouvert la porte aussi. Elle m'a invité dans son cercle familial. Alors, ça a permis de bâtir une amitié qui a duré dans le temps.
0: C'est beau.
1: Fait que j'étais plus entreprenante que toi, tu vois.
0: c'est ce qui semble dire, oui, là. C'est mon impression aussi, Mélanie. Le Guide alimentaire canadien recommande maintenant de partager le repas en bonne compagnie parce que ça contribue à une saine alimentation. Pourtant, on n'a jamais autant mangé seul. Jean-Philippe, est-ce qu'une cuisine collective peut être utile sur le plan non seulement de l'amitié, mais de l'alimentation saine?
2: Complètement. Ben d'abord, pourquoi on mange de plus en plus seul, c'est que de plus en plus de foyers uniques, de personnes uniques, notamment dans les grands centres urbains, donc en ville. C'est un vrai enjeu qui est assez peu discuté. À vrai dire, je pense que statistiquement, dans les villes très concentrées comme Montréal, c'est plus de la moitié des personnes qui vivent seules dans des foyers uniques. Et voyez-vous, pour avoir enseigné pendant plusieurs années à l'UQAM sur ces questions-là, j'ai essayé de faire avancer cette idée-là de chercher sur le manger seul. Et c'est un objet qui est assez peu étudié. Je dis pas qu'il y a rien du tout, mais assez peu. Il a été surtout étudié à l'époque de la COVID. Donc, ça nous montre en fait comment c'est quelque chose qui est très présent, mais qu'il fallait un événement pour en parler davantage. Et pour ce qui est de vous me disiez de

0: découvrir des nouvelles choses, ben c'est effectivement un moment d'apprentissage. C'est un moment où on rentre en relation puis on apprend à goûter, parce que vous savez, goûter, c'est d'abord s'ouvrir à quelque chose, mais ça peut amener le refus, hein. Vous savez, quand oui. on goûte quelque chose sur le coup, bon, ça peut nous plaire, ça peut nous déplaire. Donc les anthropologues parlent justement d'une double incorporation, c'est-à-dire il y a le mettre en bouche et il y a l'avaler. Donc on peut le goûter, on peut ne pas vouloir poursuivre. Oui. Mais peut-être que je me suis perdu un peu.
1: Non, pas du tout. Je trouve ça intéressant parce qu'on revient à l'idée de vulnérabilité, de s'exposer devant des gens qu'on connaît pas ou qu'on connaît peu en disant, OK, ça, j'aime pas ça. Ça, je ne sais pas faire. Ça, veux-tu me montrer? Ça, j'ai envie de te le faire découvrir. Pour moi, il y a quelque chose d'extrêmement chaleureux et humble dans l'activité de cuisiner ensemble. Puis je pense que c'est peut-être ce qui peut favoriser des rapprochements amicaux.
0: Complètement. Mais il faut se mettre en situation, par exemple. On peut dire que la cuisine, c'est un langage, que ça nous permet de s'ouvrir à l'autre, mais il faut s'ouvrir à ça. Et combien de fois on sait qu'on veut s'asseoir avec côté de quelqu'un, on passe, par exemple, juste à un espace public et on va sentir qu'il n'y a pas de contexte d'ouverture. Donc, il faut se mettre dans cette idée-là. Il faut s'ouvrir à l'autre et vouloir aussi goûter l'autre. Ça fait bizarre de dire ça comme ça, mais si je vous partage une recette qui vous est complètement inconnue... Mais il faut que vous soyez curieux, curieuse de la goûter. Oui. Il faut que vous vouliez découvrir ce que je suis. Et quand je parle d'incorporation d'aliments, je parle aussi d'incorporer l'autre. Quand je dis qu'on incorpore des imaginaires, qu'on incorpore en fait que la nourriture doit être bonne à rêver, mais c'est que il faut qu'on désire incorporer ça. Si je goûte, par exemple, votre recette, il faut que on souhaite qu'elle fasse partie de nous.
1: Exact.
0: Et ça me fait justement penser à une très, très belle histoire dans les cuisines collectives, mais un autre groupe, bon, il y en a partout à Montréal, vous savez.
1: Il y en a partout au Québec et au pays.
0: Tout à fait. Et c'est une personne, un homme qui est devenu veuf et qui a décidé de partager des recettes de sa famille et qui a contacté sa sœur notamment pour avoir les recettes parce qu'il voulait partager ça. Il voulait rentrer en dialogue avec les personnes de la cuisine et il voulait leur faire connaître aussi ce qui le faisait rêver.
2: Et ça, c'est très important.
0: Il y a une idée de transmission, mais tout ça doit être fait dans un contexte d'accueil. Et pour avoir travaillé plusieurs années à Saint-Léonard, qui est un quartier particulièrement multiculturel, un des plus importants à Montréal, ben il faut savoir que cette cohabitation-là, elle n'est pas naturelle. On doit s'ouvrir à ça et vouloir découvrir des nouveaux produits. Hein. C'est pas facile de découvrir des nouveaux produits.
1: C'est cette posture d'ouverture, je crois, qui est si intéressante dans les groupes de cuisine collective. On reçoit des questions sur la bulle de conversation, pardon, de l'application Radio-Canada Audio. Notamment, Daniel qui nous demande, lorsqu'on a la maladie cœliaque, est-ce que c'est possible de participer aux activités de cuisine collective?
2: Groupes peuvent se constituer avec des spécificités selon les réalités des personnes qui les composent.
1: Exact.
2: Donc, on va rassembler les gens en fonction des objectifs qui doivent être communs, qui doivent être partagés. La bouffe du Carrefour à Saint-Hubert avait une cuisine collective pour personnes cœliaques. Je ne sais pas si c'est encore le cas parce que des fois, ça va, ça vient. Là, c'est mouvant, là, la cuisine collective.
1: Absolument.
2: Ça s'adapte à qui compose les groupes. Mais si cette dame-là souhaite intégrer un groupe de cuisine collective cœliaque, je veux dire, on lui laisse mes coordonnées, je vais lui parler après, puis je vais la guider. Là.
1: Et je tiens à dire que si on est chanceuse comme moi, on peut être dans un groupe où il n'y a aucun gluten, aucun lactose, aucun soya. On est très créatif et créative dans nos recettes, mais ça, c'est possible. Donc,
2: ça, c'est bon pour le cerveau, être créatif. Hein? Ça garde le cerveau en santé.
1: Voilà, et si c'est pas une façon de se sentir aimé que de compter sur des gens qui acceptent de cuisiner avec de tels compromis, je sais pas c'est quoi être aimé. Il y a un autre aspect de la cuisine qui est intéressant à mon sens pour la création d'amitié, c'est le fait que on est fier de soi. On a cuisiné, dans mon cas, pendant 4 heures. On a eu chaud, on a sué, on a appris des techniques qu'on connaissait pas. On ressort avec 15 petits plats. Puis on se dit, je suis meilleure que je le croyais. Puis l'estime de soi, ben ça compte quand vient le temps d'entrer en relation avec les autres.
2: C'est parce pas que juste ça nous fait prendre des risques.
1: Intéressant.
2: Ça nous fait prendre des risques. Quand on gagne en confiance, quand on gagne en estime, on ose. Et la prise de risque est moins menaçante. Et quand on réussit, comme tu as dit, c'est quelque chose qui se construit. Donc, ça a un effet épanouissant sur la personne. Ça améliore sa vision d'elle-même et ça lui permet de davantage s'intégrer, davantage s'investir, davantage contribuer. Puis c'est pas quelque chose de, peut-être tu pourras, vous pourrez ajouter quelque chose, les garçons, là, mais c'est pas quelque chose qui s'applique juste à la cuisine collective. L'acquis que tu développes en cuisine, après ça, il est transversal. Il va se

0: il va s'exprimer dans plein d'autres lieux où toi tu vas contribuer là.
1: Fait que c'est riche. Pierre, est-ce que vous vous sentez plus riche depuis que vous avez fait de la cuisine collective?
2: Oui, oui, disons que ça a été une expérience enrichissante. J'aurais aimé ça qu'elle se prolonge, mais à un moment donné, bon, la cuisine s'est interrompue. Mais oui, c'était sans doute enrichissant. Puis on devait même s'entendre pour les menus. Hein?
1: C'est un bel exercice hein, de communication.
2: On planifiait, puis il fallait s'entendre sur les menus. Alors, on discutait, puis il y avait des échanges, et la plupart du temps, c'était fait avec beaucoup d'humour, puis de cordialité.
1: Un mot pour les personnes qui nous écoutent, puis qui sont peut-être timides de lancer un groupe de cuisine. Puis d'ailleurs, je souligne qu'il y a une personne qui nous a écrit pour dire, moi, ça se fait pas dans une cuisine collective, mais entre amis, on se réunit souvent pour cuisiner, que ce soit pour aider de futurs parents, par exemple, ou pour le plaisir. Donc, cuisiner ensemble, c'est une activité possible dans un paquet de cadres. Alors, un mot pour les personnes qui hésitent à appeler des gens puis dire « on cuisine-tu ensemble? » Jean-Philippe?
3: Pourquoi pas? Essayez-vous. Des sociologues récents parlent d'optimisation de soi.
1: J'aime.
3: Alors, oui, complètement. Écoute, ça participe à l'appartenance. Hein? Ça participe aussi à une manière de se distinguer par rapport au groupe. C'est pas toujours bien la distinction parce qu'on peut dire qu'on est un... on est peut-être un mangeur de produits très fins, mais ça amène tout le courant des foodies, par exemple, qui se traduit très mal en français. Là, on n'a pas l'équivalent.
1: Les gourmands.
3: Ben, tout à fait. Mais ces gourmands-là, donc, ce sont des gens qui s'identifient à leur curiosité alimentaire, à leur prise de risque, pour prendre les mots de Mélanie. Et voilà. Donc, il faut, comme on le dit depuis le début de la conversation, s'ouvrir. Et tous ces exercices-là participent à notre identité. Ouais. Et c'est ce qui explique pourquoi c'est si difficile aussi s'ouvrir. Parce que si, par exemple, je suis un mangeur de viande ou je suis un mangeur de blé, hein, ça paraît banal, là, mais si je suis un grand promoteur de la céréale de blé, ben, il va falloir que je me déconstruise d'une certaine manière pour m'ouvrir à d'autres types de céréales, à d'autres types d'aliments. Vous savez, moi, dernièrement, j'ai goûté à du millet. Bon, je vais peut-être lancer une mode là aujourd'hui.
1: C'est pas bon, le millet.
3: Complètement, mais moi je l'associais à rien de spécial, sinon à une céréale qui pouvait s'insérer dans du pain. Et c'est un peu par hasard que j'ai goûté au millet. J'ai dit mon Dieu, mais c'est beaucoup plus parfumé, beaucoup plus floral, par exemple, que la semoule de blé, qui est pourtant fondamentale dans la cuisine méditerranéenne, mais que dans mon cas à moi, je me dis je pourrais la substituer parce que j'ai trouvé le goût plus subtil. C'est comme les huiles, hein, finalement. Donc il faut vraiment s'ouvrir à ça, puis se dire que ces expériences-là nous permettent de mieux exprimer, de mieux incorporer ce qu'on est, puis finalement de dire ce qu'on aime. Vous savez, les marketeurs, ils sont particulièrement bons. Aujourd'hui, on a des pastilles de goût. Ben, tout ça, c'est apprendre à nommer. Apprendre à nommer, c'est expérimenter, c'est échanger, c'est développer un langage, développer un discours. Et tout ça, c'est possible dans les cuisines collectives. Et j'ajoute que c'est aussi un des éléments qu'on promouvoit à la table sur la faim. Parce que la table sur la faim, c'est un organisme de défense des droits, mais c'est surtout un organisme qui promouvoit la concertation, s'asseoir ensemble, mais aussi toutes les solidarités, l'aide alimentaire, mais tous les projets qui nous permettent de faire société ensemble, de s'asseoir ensemble et de parler de nourriture.
1: Et ça, c'est très beau. Pierre, Mélanie, un mot pour encourager les gens à se faire des amis à la cuisine collective. Pierre?
2: Ah ben c'est une façon d'assurer là, que quand on ouvre la porte du frigo, bon on a des réserves.
1: Oui.
2: On a une réserve.
1: Absolument. Mon congélateur est encore rempli de la petite magie de la cuisine collective et ces temps-ci, ça m'aide beaucoup. Mélanie?
0: Bien, je dirais que il faut se donner une chance et se donner la chance au groupe aussi. Alors, si au début on est hésitant, se donner de l'espace pour apprivoiser cela. Les animatrices, animateurs de cuisine collective sont vraiment des personnes incontournables dans la bonne conduite de l'animation puis de l'activité. Ne pas hésiter à s'ouvrir auprès de ces personnes-là qui vous accueillent sans jugement puis qui veulent que vous puissiez vous intégrer de façon optimale. N'hésitez pas si vous avez des préoccupations. De les partager pour qu'elles vous aident à vous intégrer.
1: Nous, Sandra nous fait même du sucre à la crème sans gluten et sans lactose. Merci beaucoup pour cette conversation.
3: Merci,
1: merci Pierre Lachapelle. Merci Jean-Philippe Laperrière.
3: Merci.
1: Je rappelle que vous êtes sociologue de l'alimentation, directeur de la table de concertation sur la faim et le développement social du Montréal métropolitain. Merci à vous, Mélanie Lamoureux, chargée de projet à la mobilisation des régions au regroupement des cuisines collectives du Québec. D'ailleurs, si vous voulez savoir si l'une des 1300 cuisines collectives du Québec se trouve près de chez vous, vous pouvez visiter le site web du regroupement des cuisines collectives du Québec.

0: Dans quelques jours, ma prochaine invitée va participer à un exercice très intriguant, porté sur scène l'univers de François Pérusse. Salut, Ève Landry.
1: Allô.
0: C'est pour la pièce Boulevard Pérusse qu'on se réjouissait de vous recevoir. Puis là, hier, en onde, on a appris le décès du grand Marc Messier à l'âge de 78 ans, avec qui vous avez partagé l'écran dans la série À cœur battant. Donc, on va d'abord prendre quelques minutes pour souligner son leg, si vous êtes à l'aise avec ça.
1: Ah oui.
0: Puis, on va le faire avec votre collègue, l'autrice de la série, Danielle Trottier. Bonjour, Danielle.
2: Bonjour, vos aimés. Bonjour, Ève.
1: Allô, Danielle.
0: Ben, j'aimerais commencer en vous offrant mes condoléances à toutes les deux. Pour vous, Marc Messier, qu'est-ce qu'il représentait, Ève Landry?
1: Eh là là. Moi, je suis bouleversée depuis hier, puis j'ai à peine partagé quelques temps avec lui. Tu sais, on a tourné quelques scènes et il a marqué mon passage dans cette carrière-là, mettons, tu sais. J'ose même pas imaginer la peine que vivent ses proches en ce moment parce que Marc, c'était, t'avais pas le choix d'embarquer avec ses yeux-là, là. tu t'embarquais directement à la même place que lui puis tu le suivais puis c'était une vague extrêmement agréable. Puis tu la surfais là-dessus puis après ça tu finissais, tu dis, waouh, on a fait ça, man. Puis je tiens à préciser qu'au-delà de l'acteur, c'était un humain, qui rejoignait toutes les générations. Tu sais, des fois on dit, ah ouais, mais pour cet âge-là, il était drôle. Non, non, lui, pour cet âge-là, il rejoignait. Des fois, c'est un humour que tu fais, ouais, c'est un peu mon oncle, lui. Non, non, non. Mm. Il rejoignait toutes les générations, puis il s'adaptait à toutes les générations dans l'humour. Puis ça, moi, ça m'a toujours fasciné, puis bien impressionné. On le trouvait drôle pour vrai,
0: oui,
1: tout le temps.
0: Une vivacité d'esprit assez extraordinaire.
1: Tout à fait.
0: Danielle Trottier, pour vous, Marc Messier, ça représente quoi? Qui?
2: Ben, d'abord, Marc, tu sais, c'est un rêve, hein, pour un auteur. On espère un jour écrire un rôle qui va lui convenir et qui va être à sa hauteur. Et moi, j'ai commencé à créer le personnage Hervé Dubois, je cherchais le Hervé qui pouvait à la fois nous parler d'un crime absolument odieux, puis qu'en même temps, il va être assez sympathique pour qu'on essaie de le comprendre. Puis c'était extrêmement difficile à confier à un acteur. Et quand j'ai contacté Marc pour lui proposer ce rôle-là, c'était incroyable qu'il accepte ce type de rôle-là, mais avec une telle humilité, avec un tel doute. Ça, c'est quand même un signe que on est avec la bonne personne quand il y a

0: cet échange-là. Mais c'était un rêve d'auteur là, de travailler avec cet acteur-là.
1: Oui, puis dans la pluie d'hommages à laquelle on assiste depuis hier, c'est sa gentillesse qui semble le plus souvent soulignée. On a l'impression que c'était un vrai gentil auquel vous avez confié un rôle de méchant, Daniel, dans À cœur battant. Oui. Je rappelle celui d'un meurtrier qui tente de renouer avec sa fille, interprété par Eve. On va écouter un extrait de la scène ultime de la série, comme vous la nommez, Daniel Trottier.
2: C'est les fleurs que ta mère préférait.
3: Je m'en souviens très bien.
2: Tu sais que je pense à elle tous les jours.
3: On est deux.
2: Je lui parle aussi. Je lui demande de m'aider à rétablir le pont avec toi.
3: Est-ce que tu écoutes ce qu'elle dit? Je veux dire ce qu'elle dit, puis t'as pas l'air de comprendre. Elle dit, tu pourras t'essayer le reste de ta vie. Elle te pardonnera jamais de l'avoir privée de toutes les années que j'avais à vivre avec elle.
1: Écrire pour un monument comme Marc Messier, une scène aussi complexe, Daniel Trottier, ça vous a plongé dans quel état?
0: Ben là, je suis obligée de me ramasser parce que la réentendre, c'est un choc. C'était, j'écrivais dans le fond, un homme qui cherchait le pardon et qui cherchait le pardon à l'extérieur de lui. Donc, il pensait que pour continuer à vivre, il fallait que ce soit sa fille qui lui pardonne. Et donc, ça m'a forcé à faire toute une réflexion sur le pardon pour arriver ultimement à dire, si toi-même, tu te pardonnes pas, comment les autres pourraient le faire? Alors, ça, et là, j'avais deux grands comédiens pour livrer ça. On entend la voix d'Ève, qui est bouleversante, en face de ce grand comédien-là. Et c'était, tu sais, c'est souvent des grandes occasions de réflexion, ce genre de scène-là. Mmh. Et ça, c'était monumental. Puis je dois dire que les deux acteurs ont été là, époustouflants lors de ce tournage-là.
1: Dans les
0: je sais pas, Eve, comment tu réagis?
4: Non, mais moi aussi, de la réentendre, c'est toujours touchant de dire, OK, j'entendrai plus cette voix-là. C'est tout le temps bien touchant. Mmh. Mais oui, effectivement, tu sais, d'embarquer dans cet univers-là, puis il voulait tellement que je l'aime, son personnage. C'est ça aussi qui était beau. Tu sais, il voulait tellement que sa fille lui pardonne, comme dit Daniel, c'était son seul but. Fait que de jouer ça avec lui, puis d'avoir ces grands yeux-là qui te regardent, puis qui font comme aime-moi. Mon Dieu, c'était extrêmement touchant d'affronter ça, d'aborder ça avec lui, puis d'y aller de fond. Puis effectivement, comme dit Daniel, il doutait tout le temps. Il était tout le temps en train de me demander, penses-tu que ça c'est correct? Je fais, hey, pardon.
1: Vous êtes Marc Messier.
4: Oui, là, avant de demander à Roy Dupuis, là, moi, je sais pas. Moi, je te dis que c'est merveilleux, je te dis. Non, c'était extraordinaire.
1: Donc, gentillesse, humour et humilité, c'est ce qu'on retient de Marc Messier.
0: Oui, puis j'ajouterais discrétion. Mm-hmm. Il était d'une discrétion, là. C'était absolument incroyable. Tu sais, il aurait pu en faire des tonnes.
4: Tout à fait.
0: Mais non. C'était d'une humilité, d'une discrétion que je trouvais, même dans son départ. Ça a été ma première réflexion. Il y a un départ tout en discrétion, comme lui, il était. En tout cas, mon amour est pour lui, pour le reste de sa vie, parce que je pense qu'il continue ailleurs.
1: Merci d'avoir pris le temps de nous parler de ce grand acteur dont on veut s'ennuyer. Au revoir, Daniel Trottier, puis encore une fois, mes condoléances.
0: Merci, Rosemée.
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1: Ben là, c'est le petit cœur un peu amoché. On va continuer l'émission.
4: Mais je pense qu'il aurait aimé ça, là, qu'on parle de grande niaiserie. Là, on va y aller.
1: J'aime ça. OK, passons à la grande niaiserie. Je n'aurais jamais osé parler de votre projet comme ça, mais puisque je vous cite, c'est légitime.
4: Allons-y.
1: Ève Landry, qui joue du François Pérusse, on dirait qu'on s'attendait pas nécessairement à ça.
4: J'avoue.
1: Comment le projet de la pièce Boulevard Pérusse est arrivé vers vous?
4: C'est Hugo Bélanger qui m'a appelé, le metteur en scène. Ça fait longtemps qu'on essayait de se croiser dans le milieu. Ça fait longtemps qu'on avait travaillé ensemble au conservatoire dans une pièce vraiment, encore une fois, très dramatique sur les camps de concentration. Mais là, cette fois-là, depuis, on connaît la carrière de Hugo. Il fait de la comédie à des l'art et tout ça. Puis jamais je pensais... en tout cas, puis là, il pense à moi pour ça. Il m'avait vu l'année passée dans Sol de Marc Favreau, Estradinaire, Estradivarius. Puis il savait déjà, on savait qu'on voulait retravailler, mais là, je pense...

0: C'est pas trop. À partir de là, il a fait, OK, parfait, c'est sûr que ça va se faire. Puis là, il y avait eu déjà quelques appels que j'avais pas pu. Puis là, cette fois-ci, j'ai fait, ben là, let's go, Pérus, ça se passe. Là,
1: OK, mais bon, votre dernière collaboration portait sur les camps de concentration.
0: On va ailleurs.
1: On vient de parler d'un projet là où votre père meurtrier essaie de renouer avec vous. Evelyne, je pense que beaucoup de gens vous ont découvert dans Unité 9. On vous connaît là davantage pour des histoires poignantes et dramatiques. L'humour, vous aviez envie de l'explorer?
0: Complètement, complètement. Ça fait longtemps que je veux explorer l'humour. Puis ça fait longtemps que mes amis autour de moi, parce que tu sais, je fais de l'impro depuis toujours. Bien sûr. Mes amis d'impro, ils en reviennent pas là que je fasse autant de drames. Là, ils font comme, mais voyons, mais t'sais, oui, je veux dire, on s'entend. Je fais beaucoup de dramatique en impro, puis c'est aussi une de mes forces là, puis des cordes à mon arc. Mais j'ai un côté drôle que dans la vie de tous les jours, mes amis me trouvent drôle, je pense. Là.
1: Si vous êtes un ami d'Eve Landry, écrivez-nous.
0: Écrivez-nous.
1: Puis c'était quoi votre rapport à l'univers de François Pérus?
0: Hey, pour vrai, pas autant fan que tout le monde, je pense. Je veux dire, moi, je connais Pérus comme tout le monde, puis je connaissais toutes les je connais les grandes lignes, mais je connais pas les sketchs par cœur. Mais tu sais, c'est un univers. Tu sais, je savais à quel point il était aimé, mais là, de me plonger là-dedans, je me rends compte. Tu sais, les fans connaissent les répliques par cœur non-stop. Je le savais, mais là, je suis abasourdi par
1: moi,
0: ça.
1: Moi, quand un homme dans la quarantaine me dit une phrase que je comprends pas, je réponds François Pérus.
0: C'est sûr.
1: C'est toujours ça.
0: C'est sûr. C'est une bonne non. C'est un bon lien que tu fais. Effectivement, non, mais pour vrai, mais mon lien, moi, c'est ça. J'étais pas une fan finie, mais je connaissais l'univers puis j'adorais l'homme derrière. Ouais. J'adore François. Fait que j'étais comme, OK, c'est sûr que ça me tente d'aller dans cet univers-là puis de toucher à ça.
1: Mais justement, ces fans, en tout cas ceux que je connais, sont intenses.
0: Oui.
1: Ils connaissent tout. Ils l'aiment. Puis là, je
0: parlais des hommes. En ce moment, ils me font même un peu peur,
1: ben,
0: je te dirais.
1: Ça, comment là, vous
0: j'ai,
1: le sentez?
0: Ben, c'est ça. J'ai très, très hâte à la première. Pour être très honnête avec toi, moi j'aime bien ça à la générale d'amener. Je me mets tout le temps une personne dans la salle qui me connaît,
1: ouais.
0: Qui connaît le milieu. Là, j'ai appelé 10 personnes fans de Pérus, mais fans de Pérus. Puis ils vont être là à la générale, des amis à moi. Puis là, c'est eux qui vont être mon barème de faire comme. On va-tu se faire ramasser avec une brique puis un fanal où les fans vont embarquer? On va le savoir vendredi
1: mais
0: soir.
1: Mais la générale, il est un peu tard, non?
0: Non, mais là, après ça, rendu là, tu fais... Mais non, mais on le sait que ça marche, on est tous des fans, puis il y a des fans de Pérus dans le show, on se doute bien. Mais pour moi, personnellement, je vais avoir envie d'entendre rire ce monde-là. Puis mais après ça, tu fais, advienne que pourra, là. Tu sais, tu fais, si toi, t'aimes pas ça, nous, on s'en fout, on est super contents du show qu'on a fait, puis on l'aime, là, puis il va être bon, ce show-là. Fait que si les fans, je serais bien étonné que les fans n'embarquent pas, là, on a vraiment mis... Le trois quarts des blagues de Pérus sont là, c'est impossible là, que ils vont être contents, ils vont se reconnaître, puis ils vont parler. En fait, j'ai juste peur qu'ils parlent tous en même temps que nous.
1: Ah!
0: va falloir qu'ils se calment un peu.
1: Ah ben, ce sera un bon test. Justement, à quoi ça ressemble la pièce Boulevard Pérus?
0: Ah mon Dieu.
1: Il y a des personnages donc qu'on connaît déjà. Si vous avez peur que la foule parle en même temps que vous.
0: Il y a certains personnages qui reviennent que vous connaissez. C'est comme un 2 minutes du peuple qui dure 1h30. C'est un pur bonheur. Tu sais, à chaque fois qu'un sketch de Pérus se termine, tu fais tout le temps, ah, j'en aurais pili plus. Ben là, c'est ça. T'en as 1h30, bien, bien tassé.
1: Puis il y aura donc des références à des sketchs cultes aussi, par exemple.
2: Mais là, ton chum Gilles qui te doit 20$.
3: Ouais, je suis pas pour l'appeler, là.
2: Mais comment ça, une dette, c'est une dette?
3: Ah ouais, mais une dette, c'est une dette.
2: Ben oui, une dette, c'est une dette.
3: Ah ouais, mais une dette, c'est une dette. Une dette, c'est une dette.
4: Gilles, tu dois 20$. Le petit qui va perdre la face quand on va l'appeler.
3: Je vais l'appeler, mais je te dis que j'aime pas ça.
2: Ah, mais il te le doit.
3: C'est bien, mais là.
5: Allô?
3: Allô, Gilles, c'est Léon!
0: Donc, mais oui.
1: Des références cultes, mais ça demeure une histoire originale.
0: Oui, tout à fait. Moi, pour être bien honnête, là, je trouve que l'histoire, c'est une belle excuse pour faire des blagues. En toute honnêteté, là, mon interprète, moi, là, je fais, cette histoire-là, elle sert pas mal à faire des blagues sur un stage, puis c'est parfait de même, c'est ça qu'on aime. Moi, j'adore ça. Puis la rigueur que ça demande, tu sais, Pérus, ça va vite, là, c'est surtout ça. Moi, c'est une des raisons pour lesquelles, quand j'ai reçu le, parce qu'on n'a pas reçu le texte, on l'a dit à plusieurs reprises, on a reçu un audio de François.
1: Genre, une heure et demie
0: de François
1: Pérus.
0: Qui fait tous les personnages. À sa manière, c'est sa façon à lui d'écrire.
1: Ben oui.
0: On la respecte. Mais quand j'ai reçu ça, j'ai fait, hey, je veux réussir à rendre ce delivery dans ce, parce que ouais. le côté de la rigueur m'a appelé énormément. J'adore ce côté-là.
1: OK, mais qu'est-ce qui demande la rigueur? C'est le rythme.
0: Le rythme et la musicalité.

0: derrière, tu sais, on s'entend, François Pérusse, les blagues sont bonnes, mais ce qui rend la blague bonne, c'est le delivery. Tu sais, son delivery a pas de bon sens, puis si tu le fais pas comme faut, puis si tu mets pas l'intonation puis l'accent à la bonne place, tout d'un coup, ça devient une blague un peu plate, tu sais.
1: Donc, est-ce que vous devez imiter les intonations de François Pérusse à titre d'interprète ou vous les réinventez un peu?
0: On est tous passés par l'imitation, je pense, ouais, ou presque, parce que pour pogner la musicalité, puis le rythme, moi en tout cas personnellement, je vais parler en mon nom, je suis passé par l'imitation au départ pour pogner la musique. Puis après ça, rendu là, teinte la personnalité de l'actrice derrière ou tu sais qu'est-ce que moi je veux donner au personnage. Et François a vu le show naturellement, puis il aime ça ce côté-là. Il fait, si je pense qu'on entend encore le François Pérusse en arrière, mais on voit le petit côté de plus que l'acteur a mis. Puis ça, je pense que c'est agréable. Puis ça aurait été dommage qu'on reste juste dans l'imitation. T'sais, tant qu'à ça, on aurait fait du lip-sync.
1: On apprenait dans la presse que vous apprenez parfois vos textes au Jardin botanique. Est-ce que vous vous êtes promené en parlant vite, vite, vite dans les sentiers du Jardin botanique?
0: Ben, je suis allée cette année, mais avec mon fils. Fait que non, j'ai pas eu l'occasion. Okay. Mais dans le quartier chez nous, avec mon chien, là, si tu me vois avec mon chien, généralement, je me parle tout seul. Puis oui, cette année, il y a eu du Pérusse, assurément dans les rues du centre-sud.
1: François Pérusse a dit qu'il rêvait depuis longtemps de monter un boulevard. Pour les gens qui n'ont pas étudié au conservatoire, c'est quoi ce genre-là, Yves Landry?
0: Le genre qui n'est pas étudié au conservatoire, tu dis?
1: Non, pour les gens qui n'ont pas étudié au conservatoire.
0: Ah!
1: Parce que peut-être que c'est un genre étudié au conservatoire, dites-le-moi.
0: Ben, t'as peu, je comprends pas ta question.
1: C'est quoi un boulevard?
0: Ah oui, non, ben là, t'as peu, oui, ça. Ça moi aussi, même moi, non, mais pour vrai, je sais même pas. J'ai même pas un boulevard. Non, mais faudrait que je le sache, là. C'est pas... faudrait que je le sache, j'aurais dû m'informer c'est quoi exactement un boulevard. Mais je pense que c'est une espèce de grande pièce, là, avec un peu comme un fait d'eau, tu fermes toutes les portes. Voilà. En ce moment, toutes les gens de théâtre à la maison se foutent de ma gueule parce que je sais pas c'est quoi un boulevard. Mais mon école est finie depuis longtemps. Et je me sentirais pas mal pour ça.
1: Non,
0: non, mais je pense que c'est comme... Moi, je l'ai toujours vu comme une espèce de grande pièce très, très longue avec beaucoup de jeux. On ferme les portes, on ouvre les portes, on va vite. Et là, en ce moment, je me cache, je vais me taire.
1: Je vais vous poser une autre question.
0: Je vais tellement me faire écrire par mes amis.
1: Est-ce que ça vous ferait du bien que j'enchaîne?
0: Ah, vas-y donc.
1: OK, parfait. C'est pour qui, Boulevard Pérusse?
0: Est-ce qu'il faut connaître... C'est pour les gens de Boulevard.
1: Les amateurs de ce genre.
0: Les amateurs de Boulevard.
1: Est-ce qu'il faut connaître les deux minutes du peuple pour triper?
0: Oh non! Non, non, vraiment pas. C'est ça qui est cool, c'est que ceux qui connaissent les fans vont triper parce qu'ils vont vraiment se sentir intelligents de connaître tout.
1: Ouais.
0: Puis ils vont vraiment passer une agréable soirée. Ceux qui connaissent pas vont capoter par, j'ai envie de dire, la virtuosité de la patente. Tu sais, ceux qui ont déjà vu des shows de Hugo Bélanger, les décors sont magnifiques, les costumes sont grandioses. Juste ça, t'as envie de faire, ben voyons, qu'est-ce qui se passe sur cette scène? Et ça va tellement vite, il se passe tellement d'affaires que t'auras jamais le temps. Tu sais, c'est probablement le premier show depuis longtemps que je vais jouer où je suis sûre de pas voir un monsieur dormir à côté de sa femme.
1: Est-ce que c'est une image, Yves Landry, ou vous êtes sérieuse?
0: Je suis sérieuse. Je vois toujours des messieurs dormir à côté de leur femme au théâtre, constamment.
1: Mais voyons donc.
0: Ben oui, constamment. Voyons donc, je joue dans des shows très, très sérieux, un peu drap, des fois. Tu sais, c'est des shows très, très profonds et tout. Il y a toujours un monsieur qui accompagne sa femme de force, là. Il me dort toujours d'en face, mais ceci dit, j'aime mieux le monsieur qui dort que le monsieur qui dérange. Fait que ça me dérange pas.
1: Ça, OK. Quel drôle de métier vous faites.
0: Oui, mais là, c'est sûr qu'il y a personne qui va dormir. C'est impossible. Ils vont être réveillés à tous les deux minutes.
1: Vous ferez pas la tournée de la pièce. Par contre,
0: non.
1: C'est Edith Cochrane qui va prendre votre place sur la route. Pourquoi vous avez décliné la tournée?
0: C'était beaucoup de show. Déjà, après ma barre, quand on me l'a proposé, on était déjà rendu à 45-50 shows. Là, on est rendu à 70, tu sais. Edith va le faire deux fois plus que moi, là, ce show-là. Mais moi, la tournée avec les enfants, la fin de semaine, tout le temps, pour moi, mes enfants sont dans un âge parfait en ce moment-là. Ils m'aiment. On joue à des jeux de société tous les matins. Ils veulent encore se coller puis me faire des câlins. L'ami est pas encore passé avant moi, fait que je vais en profiter le plus possible. Je dis pas qu'Edith est rendue là que c'est kid, loin de là. Mais elle, je pense, ça marchait là où elle était rendue puis ce qu'elle avait envie de faire. Moi, j'ai vraiment... Le show d'été, c'est parfait, c'est génial pour moi. La tournée à toutes les fins de semaine avec les kids, l'école, je trouvais ça trop... Pas à ce moment-là.
1: Vous jouez à des jeux de société tous les matins?
0: Ouais, mon fils est un grand joueur, puis mon fils se lève à 6h. Fait qu'il vient me... Là, on habite avec ma belle-maman, fait que je te dirais que j'alterne. C'est souvent ma belle-maman, mais des fois, quand je m'ennuie, je fais « Hey, demain matin, c'est moi que tu viens réveiller. » Puis là, on joue à des jeux de société, puis on a une bonne dizaine de jeux qu'on...
1: Ben, c'est adorable.

0: Adorable.
1: Oui, tout à fait. On joue aux pichenottes aussi, aux poches. Non, non, t'es un grand joueur. On a des grands, on est des grands compétiteurs. On joue constamment, mon fils et moi.
0: Quelle belle routine. Oui. On va quitter Pérus pour justement aller du côté des mères au front.
1: Ah oui.
0: On change de ton pour une deuxième fois dans cette entrevue. Vous êtes active au sein du collectif militant. Il y a beaucoup d'enjeux qui peuvent nous préoccuper pour l'avenir des enfants ces temps-ci. Oui. Votre cheval de bataille aujourd'hui, ce serait lequel, Eve Landry?
1: Mais en ce moment, c'est Rouen, le Rouen-Noranda, la fonderie Horn qui... En fait, ce qui m'enrage en ce moment, c'est pas Rouen tant que ça. C'est pas la fonderie en ce moment, c'est notre gouvernement. En ce moment, notre gouvernement avait les moyens là de. Ils ont fait passer un projet de loi récemment, le P11, le PL11. Ils l'ont fait passer comme ça, là, sur le coin d'une table, qui laisse à la fonderie encore le droit de polluer jusqu'en 2033 impunément. Puis on a rencontré, nous, le conseiller de la ministre Derry, puis on les maires au front, puis on lui a expliqué, en fait, vous avez en ce moment le pouvoir de juste retarder ce projet-là pour qu'on l'étudie comme du monde. Puis qu'il y ait des études, encore une fois, faites pour venir dire à la population que ça n'a juste pas de bon sens. Nous, ce qu'on vous demande, c'est du temps. On vous demande, on veut juste un délai avant que ce projet de loi-là. Puis vous avez le pouvoir, là. Vous pouvez, en ce moment, parler à toutes vos... Tu sais, les maires au front de Rouen, là, ont parlé aux députés de je sais plus combien de circonscriptions, de je sais plus combien de partis. Ils ont fait des appels pour convaincre ces gens-là. Il y a juste Québec solidaire qui ont vraiment là, martelé de nous devons attendre, on ne doit pas faire passer ça. Il y a juste eux qui se sont levés au combat, pratiquement. C'est une honte, je pense, pour nos gouvernements. Parce qu'en ce moment, tu les laisses polluer. Comme si de rien n'était, puis ça fait des années que ça dure. Ça fait des années qu'ils ne tiennent pas leurs promesses. Moi, à un moment donné, là, l'imputabilité, là, ça me pue au nez. Ça prend combien de punitions, mettons, avant que quelqu'un comprenne? Tu sais, mettons, on n'est même pas de même avec nos enfants et on laisse faire ça à des grandes compagnies qui ont plusieurs fois été amenées en justice. Ça me pue au nez.
0: Et justement, le fait que rien ne semble concrètement changer, ça vous décourage ou ça allume votre feu militant?
1: Ça dépend des jours. Ça dépend des jours. Mmh. Au début de mes règles, ça me décourage solide. En ce moment, j'ovule, là, ça me met en tabac. Ouais, c'est ça. Mais vraiment, pour vrai, ça dépend des jours. Puis il faut que je m'écoute dans ces affaires-là parce que c'est vraiment... des fois, c'est décourageant, mais je le sais que ça durera pas. Puis quand moi, je suis découragée, j'appelle les autres mères au front. Mmh. On se motive entre nous. On n'est jamais démotivés. Toute la gang ensemble, on est des milliers, fait que c'est impossible qu'on soit toutes démotivées en même
0: temps. C'est précieux, ça.
1: C'est ça qui est important, c'est la force du mouvement.
0: Votre engagement se manifeste aussi dans votre art, Eve Landry, par exemple avec la pièce Fondre, oui, sur les enjeux environnementaux.
1: Ouais.
0: Il y a le fleuve aussi, qui pourrait vous inspirer un déambulatoire.
1: Tout à fait.
0: Pour vous, en tant qu'artiste, c'est important de prendre position?
1: C'est pas obligatoire, vraiment pas. Je pense qu'un artiste peut vraiment juste avoir du fun. Par contre, moi, je tiens à passer quelque chose. Je tiens à dire quelque chose. Je tiens à ce que le public ressorte de là. Peu importe, je veux juste qu'ils réfléchissent un petit peu. Ça me tente pas qu'ils sortent de là juste... Bon, là, je dis ça après avoir... Tu sais, je vais jouer du Pérus pendant tout l'été.
0: Non, mais ils
1: vont quand même...
0: Il y a un équilibre.
1: Oui, il y a un bel équilibre. Non, mais c'est parce que justement, tu sais, je pense que pour moi, c'est important de faire les deux. C'est important que les deux existent puis que les deux cohabitent. Je pense qu'il y a du public pour ça. Mm-hmm. Moi, je pourrais pas juste faire un. Mm-hmm. Je pourrais pas juste faire du théâtre d'été non-stop. Je serais pas, tu sais, comme je pourrais pas juste faire de la télé, tu sais, il y a comme, faut que ce soit bien mêlé tout ça, puis faut que qu'il y ait une parole qui soit dite à quelque part, puis qui parle à quelqu'un.
0: Donc vous ne pourriez pas faire que du boulevard, qui est, merci à Anne qui nous a écrit sur la bulle de conversation de l'application Radio-Canada Audio, apparue au cours du 18e siècle et qui s'apparente à un théâtre que l'on qualifie de divertissement. En effet, ce genre théâtral met en avant des comédies de mœurs mêlant quiproquo et ironie dramatique.
1: C'est ça.
0: C'est ça que vous cherchez à nous expliquer, Eve Landry. Donc, il y a votre rôle de mère engagée dans la vie. Et il y a ce rêve que vous avez d'un jour incarner une mère joyeuse à l'écran. Une mère qui fait rêver. C'est une information que je tiens de mon 7 jours. Et donc, je me dis, est-ce qu'on a besoin de modèles porteuses d'espoir du côté des mamans de la fiction?
1: Ah ben peut-être, oui, j'avoue, tu sais, on a beaucoup de mamans qui se battent, des mamans qui on dirait que on les voit beaucoup en train de défendre quelque chose, se battre, puis c'est super là, je veux dire, j'adore jouer ça aussi, c'est vraiment le fun, puis je pense que le public aime ça aussi visiblement. Mais une mère joyeuse qui a juste du fun avec ses kids là, qui puis oui, on va trouver un petit

0: conflit, sinon pourquoi faire une série? mais tu sais, je veux dire, je pense que, tu sais, Christine, je pense vite comme ça, Christine Beaulieu le fait un peu quand même, là, avec la maman. Mais
1: t'sais, elle est cyclone.
0: Oui, mais elle est débordée, là, je pense, là.
1: Oui.
0: Je l'ai pas écoutée, mais elle semble quand même.
1: Elle est quand même joyeuse.
0: Elle est joyeuse, tout à fait, exactement, tu sais. C'est, on est dans l'humour. Mais oui, ce genre de maman-là, qui amène à plus de légèreté, un peu, je trouve que les mamans ont on a souvent parlé de la charge mentale, je ne vais pas en reparler ici, mais ça nous habite beaucoup. Puis je pense que des fois, c'est important de juste voir des modèles de femmes qui l'ont, cette charge-là, mais qui arrivent à vraiment avoir du fun là, au quotidien, puis qui ne voient pas le verre à moitié vide tout le temps. Puis,
1: Est-ce que ce besoin d'avoir du fun, quoi que ce soit à jouer avec votre retour dans la Ligue nationale d'improvisation l'an prochain?
0: Tout à fait, tout à fait. Oui, moi, je suis retournée à la LNI parce que je m'ennuyais de ma gang d'impro, je m'ennuyais de cette légèreté-là. Je m'ennuyais de jouer pour jouer. Oui, je m'ennuyais de justement là, j'avais beaucoup donné là dans le dramatique, on en a parlé là, je sortais des armes, tu sais, il y avait tout ça qui m'habitait beaucoup, fait que là j'étais comme OK, non, là je veux de la légèreté, je veux des gens autour de moi avec qui j'ai du fun, puis je voulais aussi, tu sais, il y a le côté de pas de préparation.
1: Ouais.
0: À l'impro, qui est quand même assez agréable.
1: Ou terrifiant, si on n'en fait pas.
0: Si on n'en fait pas, exactement. Mais pour moi, c'est un espèce de tremplin vraiment le fun, duquel j'adore sauter. J'adore ce tremplin-là. Puis le pas de préparation me fait un bien immense aussi. De faire comme, hey, ça, j'arrive là, les poches vides, et je ressors de là, la tête bien allumée. C'est vraiment le fun.
1: En terminant, je voulais saluer votre audace, Eve Landry. Pour le dernier rencontre du Théâtre 4 sous, vous avez mis aux enchères un souper chez vous.
0: Yes!
1: C'est paradoxal. Vous n'êtes pas sur les réseaux sociaux. Vous semblez être une femme qui garde son jardin secret, mais vous étiez prête à inviter des étrangers, étrangères chez vous. Est-ce que ça s'est fait?
0: Ça va se faire, probablement en décembre parce que la gang qui a acheté a un automne très chargé. Moi, j'ai un été chargé, fait que ça va se faire en décembre.
1: Puis, est-ce que vous savez qu'est-ce que vous allez cuisiner?
0: Oh, ça va dépendre de leur goût, très cher.
1: C'est pour eux, vraiment?
0: Ben, oui, c'est pour eux. On va en reparler, là, moi et la dame, à ce moment-là. On va se réécrire, puis on va décider ce qu'on mange. Puis, je vais leur cuisiner ça avec plaisir. Mais oui, mais tu sais, vous dites, j'ai un jardin secret. Pour mes amis riraient, j'ai aucun jardin secret.
1: Moi, dans la vidéo.
0: Guillaume Cyr, tu sais, le sait très bien, là, à chaque fois qu'on se voit, on rentre directement dans le vif du sujet très, très direct. J'ai aucun jardin secret.
1: Il y a votre conjoint nu dans la vidéo.
0: Oui, je tiens à dire, parce qu'il travaille pour la Banque nationale, je tiens à dire que c'était un montage, il n'était pas nu pour vrai. C'est important pour son travail.
1: Merci pour cette information, Eve Landry, et merci pour le reste de la discussion. La pièce Boulevard Pérusse sera présentée du 11 juillet au 22 août au Théâtre Lionel Groulx de Sainte-Thérèse. L'équipe va partir en tournée sans vous à travers le Québec en 2027. Puis on rappelle que jouer à des jeux de société avec ses enfants, c'est aussi un choix super valide.
0: C'est super.
1: Merci beaucoup.
0: Merci à toi.
1: Dans 6 minutes, on va réfléchir au déclin de la parole puis ses effets sur nos relations. Puis tout de suite après, on va lancer la chaire de recherche Point de repère en équité, diversité et inclusion. Si vous avez des questions sur votre milieu de travail, ce qui est permis ou pas, ce qu'on a le droit de vous demander en entrevue, les fameux quotas, écrivez-nous pointdereperre@radio-canada.ca. Sinon, la bulle de conversation sur l'application Radio-Canada Audio est là pour vous. À tout de suite.

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5: Bonjour, ici Ernst. Je dis bienvenue à ce bulletin d'information. Donald Trump menace de frapper fort l'Iran. Ce soir encore, les États-Unis ont mené une attaque massive sur des dizaines de cibles en Iran au cours des dernières heures. L'armée iranienne a riposté. Les cours du pétrole se sont de nouveau enflammés. Les précisions d'Alexandre Lepoutre.
6: Encore une fois, c'est le détroit d'Ormuz qui est au cœur des affrontements. Ça a commencé avec

0: portée à la défense des États-Unis.
1: But I think it was absolutely necessary.
0: Tout comme le président de la France, Emmanuel Macron.
2: Je pense que les Iraniens ont tort de faire ces frappes qui contreviennent à ce qu'ils ont eux-mêmes signé. Je pense qu'il y a eu une violation de cet accord par les frappes iraniennes.
0: Et même son de cloche pour le premier ministre, Mark Carney.
3: Et il y a un cessez-le-feu, c'est pas parfait, mais ça existe. L'Iran a attaqué le Qatar et l'Arabie Saoudite plusieurs fois.
0: La reprise de ces tensions a aussi fait bondir les cours du pétrole avec une hausse du baril du Brent de plus de 6% ce matin. Ici Alexandre Lepoutre, Radio-Canada, à Montréal.
4: Le fabricant sud-coréen de construction navale Hanwha se retire d'un partenariat de formation à Hamilton. L'entreprise se retire après avoir perdu le contrat de construction d'une dizaine de sous-marins pour renouveler la flotte de la marine royale canadienne. Le Collège Mohawk et l'entreprise Ontario Shipyards affirment que l'initiative peut encore aller de l'avant malgré le retrait du fabricant sud-coréen de construction navale Hanwha. Les francophones soulignent leur présence depuis de 200 ans à London, dans le sud-ouest de la province. Selon certains membres de la communauté francophone, cette histoire demeure peu connue. À l'occasion du bicentenaire de la ville de London, ils souhaitent rappeler la contribution des francophones à son développement et faire découvrir un pan souvent oublié de son histoire. Selon Nabila Sissaoui, coordonnatrice des communautés francophones accueillantes de Hamilton et London, cette contribution dépasse le simple héritage historique. Elle affirme que cela se reflète notamment dans le développement économique grâce aux entrepreneurs francophones, mais aussi dans le dynamisme culturel et communautaire que la francophonie apporte à London. Fondée en 1826 aux abords de la rivière Thames, la ville de London met en avant des événements, des visites et des initiatives communautaires pour souligner son histoire et ceci tout au long de l'année. Près de 600 personnes évacuées de la Première Nation de Kasabonikalek en raison des feux de forêt devraient commencer à rentrer chez elles aujourd'hui. Ces personnes séjournent à Toronto depuis plus d'une semaine. Les membres les plus vulnérables de la communauté ou près de la moitié de la population de la Première Nation ont été contraints de partir à la fin juin en raison de 5 feux de forêt à proximité. La communauté autochtone isolée du nord-ouest de l'Ontario a déclaré l'état d'urgence le 27 juin en raison de l'intensification des feux de forêt. 13 avions nolisés décolleront de Toronto à compter d'aujourd'hui. Ils feront escale à Thunder Bay pour se ravitailler en carburant avant de rejoindre Kasabonika. Dans le nord-ouest de Toronto, le festival culinaire Taste of Little Jamaica n'aura finalement pas lieu. Ses organisateurs ont annoncé que l'événement a été annulé après qu'il n'ait pas obtenu de permis de la ville. C'est un autre coup dur après des années d'épreuves et d'obstacles pour le quartier qui craint que la survie des traditions communautaires de la petite Jamaïque ne tienne plus qu'à un fil. Magali Lévesque.
5: We did everything that we could do.
6: Les friands de cuisine jamaïcaine devront se donner rendez-vous l'année prochaine. L'événement culinaire Taste of Little Jamaica, qui devait avoir lieu le 18 juillet prochain, a finalement été annulé. Les responsables de l'événement en ont fait l'annonce sur les réseaux sociaux, disant avoir passé les derniers mois à travailler de concert avec la ville. Mais ultimement, ils n'ont pas réussi à obtenir tous les permis nécessaires à temps. C'est une autre déception qui s'abat sur cette communauté caribéenne installée depuis des décennies le long de l'avenue Eglinton West. L'année dernière, le festival organisé par la zone d'amélioration commerciale du quartier avait lui aussi été annulé à la toute dernière minute. La communauté dit avoir besoin de ces événements pour attirer de la clientèle vers ses commerces afin de se relever d'une période qui a été difficile ces dernières années. La construction de la ligne 5 du métro, qui aura duré plus de 10 ans, a longtemps transformé le paysage de l'avenue Eglinton en un chantier. Les organisateurs espèrent toutefois revenir en force dès l'année prochaine. Ici Magali Lévesque, Radio-Canada, Toronto.
4: En terminant en Chine, des secouristes s'empressent à acheminer des vivres aux habitants piégés par des inondations dans le sud du pays. À la suite de tempêtes et de pluies diluviennes qui ont fait au moins plusieurs dizaines de morts et plusieurs centaines de blessés depuis le début de la semaine, les intempéries liées au typhon Meisak ont aussi provoqué la rupture d'un barrage. Au moins 130 000 personnes ont été évacuées.

0: on apprend presque tout sur l'équité, la diversité et l'inclusion grâce à Chloé Frelon, fondatrice de URL. Mais d'ici là, on va réapprendre à parler. Parce qu'on parle de moins en moins, en tout cas selon une récente étude américaine qui avance qu'on prononce 28% moins de mots qu'il y a 20 ans. Donc, est-ce que les textos, les réseaux sociaux, les écrans sont en train de remplacer les conversations orales? Si oui, quels effets ça peut avoir sur nos relations, notre santé mentale, le développement des enfants? On va discuter de tout ça avec Agathe Tupula-Cabola, orthophoniste chargée d'enseignement clinique à l'Université de Montréal et autrice, et avec Kanika, fondatrice du Sofa sexologique et autrice. Salut à vous deux!
1: Bon matin!
0: OK, pour commencer, qu'est-ce que l'étude dit exactement? C'est une étude menée par des chercheurs, chercheuses des universités du Missouri, de l'Arizona. Est-ce qu'il y a des types d'interactions dans lesquelles on utilise moins de mots qu'avant ou ce sont nos conversations en général qui sont plus courtes, Agathe?
1: Mais ce que l'étude mentionne clairement, c'est que entre 2005 et 2019, donc c'est vraiment la période durant laquelle on a pris des mesures, une personne prononçait en moyenne 338 mots de moins par jour chaque année. Bon, ça correspond à quoi en termes de chiffres? On parle d'une baisse de 28% en moyenne de mots qu'on dit. Et ça correspond à peu près à 120 000 mots de moins par an.
0: Mais 28%, c'est beaucoup.
1: C'est énorme.
0: C'est vraiment beaucoup. Puis donc, est-ce qu'on parle de n'importe quelle interaction? Genre, je parle moins au caissier, je parle moins à ma voisine ou je parle moins à mon conjoint?
1: Mais en fait, c'est pas une longue conversation qu'on a cessé d'avoir. C'est plusieurs petites conversations qui sont perdues, notamment en raison des avancées technologiques. Donc, des exemples que je pourrais donner. Avant, quand on allait se commander un café, on parlait à la personne derrière le comptoir.
0: Voilà.
1: Bonjour, allô, comment ça va? Il fait beau dehors, le petit small talk qu'on appelle souvent, là, les petites conversations. Mais maintenant, on peut commander à une borne. Je donne l'exemple. Moi, j'avais rendez-vous récemment à ma clinique médicale avec mon médecin. Et puis avant, je parlais à la réceptionniste. Mm-hmm. Je me présentais. J'ai rendez-vous avec tel médecin, telle heure. Maintenant, je scanne un code QR et je valide mon adresse, celle de ma pharmacie, dans mon téléphone. J'ai plus besoin de parler à personne.
0: Mais est-ce que ces interactions-là, qui relèvent du petit bavardage, du small talk avec des personnes qu'on connaît pas vraiment, ont une importance, Kanika?
2: Moi, je dirais que oui, parce que ça fait en sorte que les gens ont moins de pratique. Ce que j'observe en cabinet, en sachant que j'ai écrit un livre sur le dating, c'est de comprendre, mais les gens ont peur de parler à d'autres gens en général. Donc, avant même d'apprendre à séduire, je dis beaucoup aux gens, mais il va falloir apprendre, réapprendre à parler à n'importe qui en général dans la rue, sans penser que de quoi j'ai l'air, est-ce que la personne va penser que je suis un harceleur. Non, c'est des petites conversations, dire allô à des gens. C'est rendu que les gens ont tellement peur de parler à d'autres personnes.
0: C'est vrai que ça fait qu'on a moins de pratique, et puis cette baisse de pratique n'est pas égale chez toutes les générations. La baisse du nombre de mots prononcés dans une année est nettement plus marquée chez les jeunes de 25 ans ou moins que chez les personnes âgées. Donc, est-ce qu'on parle d'un phénomène générationnel, Agathe?
1: Mais ça touche davantage les jeunes adultes, mais je crois que ça touche toutes les générations d'une façon ou d'une autre. Puis je suis totalement d'accord avec ce que Kanika a mentionné. Les petites conversations, ben ça a un rôle majeur sur notre humeur, puis sur notre habileté, notre facilité à entrer en communication avec les autres. Donc oui, on parle des opportunités de pratique et ça peut, on peut être plus frileux à l'idée, ne serait-ce que d'amorcer un échange avec les autres, peu importe leur âge.
2: Je veux vraiment qu'on y pense comme un muscle. C'est un muscle qu'on est en train d'atrophier. Donc, si on n'a même pas la pratique pour des petites conversations, on va dire faciles, imaginez comment notre muscle se sent par rapport aux conversations plus difficiles avec ceux qu'on a.
0: Exactement. Ouf. OK, mais là, je comprends qu'on parle moins à des gens qu'on connaît peu. Mais dans une relation qui est déjà établie avec un membre de notre famille, par exemple, est-ce que la quantité de mots énoncés, c'est vraiment un indicateur de la qualité de nos liens, selon vous, Kanika?
2: C'est sûr que ce que j'observe, surtout avec les 25 ans et moins, c'est que les gens vont avoir une facilité à avoir des conversations plus difficiles par texto, par courriel. Et moi, je demande, souvent quand les gens me relatent d'une conversation conflictuelle, il faut toujours que je demande, est-ce que c'est en personne ou est-ce que c'était par texto? Puis là, quand ils me disent par texto, je dis, qu'est-ce qui t'empêchait d'avoir la conversation en vraie vie? Parce qu'en vraie vie, on aura toute la paralinguistique, c'est-à-dire le ton, les pauses. Parce que prenez par exemple la phrase, j'ai pas dit que tu m'as menti. par texto, c'est juste la phrase. Mais en vraie vie, je peux mettre une intonation sur chaque mot et ça voudra dire quelque chose de différent. Mm-hmm. Exemple, j'ai pas dit que tu m'as menti. Ou sinon, je peux dire, j'ai pas dit que tu m'as menti. C'est la même phrase, mais là.
0: Je me sens déjà mal.
2: Mais ben, vous voyez comment est-ce que ça peut tellement changer la signification. Dépendamment de chaque mot.
0: Puis pourquoi les gens préfèrent avoir ces discussions par texto?
2: Mais parce que c'est plus difficile en vraie vie d'être confronté à de dire par exemple tu m'as menti, j'ai pas aimé quand tu m'as fait ça.
0: C'est difficile.
2: Mais à chaque fois que les gens ont besoin de dire un truc négatif entre guillemets, des fois il nous manque un peu de courage émotionnel puis on va le faire par texto.
0: Wow. Moi je me demande en découvrant ce phénomène si on communique moins ou si on communique différemment. Parce que si je communique la même idée par texto, plutôt qu'en utilisant des mots, est-ce que j'ai pas communiqué de toute manière?
1: C'est vrai qu'on communique autrement et puis on perd énormément d'informations quand on n'a pas accès au non-verbal de la personne. Ouais. Je pense notamment aux enfants. On parlait des jeunes adultes, mais les enfants, quand ils développent leur langage, ils apprennent pas seulement des mots. Ils apprennent à lire des émotions, ils apprennent à attribuer une valeur à l'intonation, ils apprennent l'humour, ils apprennent à lire un visage, et ils apprennent toutes sortes de choses qu'on peut pas apprendre à travers une application.
0: OK, continuons à parler du développement du langage des enfants. Regarde, c'est super intéressant. Si leurs parents parlent moins, est-ce que ça peut avoir des répercussions sur eux?
1: Complètement, parce que les enfants, ils apprennent à travers les interactions qu'ils ont avec leur entourage, avec les proches, avec les parents, avec les personnes significatives. Donc, c'est certain que s'ils entendent moins de mots au quotidien, ça se répercute sur leur développement langagier, sur le vocabulaire qu'ils apprennent, sur l'attachement aussi. Donc, c'est pas seulement sur le vocabulaire, mais c'est aussi sur comment entrer en relation avec autrui. Donc, il peut y avoir des difficultés par la suite à initier un échange, à maintenir une conversation, à comprendre la notion de tour de rôle, que de parler, c'est chacun son tour. Donc, c'est toutes des petites choses qui sont tellement importantes, mais qu'on prend souvent pour acquises.
0: Wow, j'ai jamais pensé à tout ça. Puis, tu sais, je pense qu'on parle souvent de l'importance de donner le bon exemple, d'être un adulte qui n'est pas toujours absorbé par son écran, mais même quand on les utilise avec une belle modération, j'ai jamais pensé au fait qu'on parlait moins puis que ça, c'est un exemple troublant à offrir aux enfants.
1: Absolument.
0: Puis je veux pas culpabiliser les parents à l'écoute, là.
1: Non, c'est certain,
0: c'est juste ma conscience qui s'éveille. Après, le fait qu'on parle moins, est-ce que ça peut aussi faire en sorte qu'on manque de nuances ou de mots pour parler de la manière dont on se sent, Kamika?
2: Totalement. Je trouve que vous demanderez à n'importe quelle personne qui accompagne des couples comme moi, je pense pas qu'on accueille avec, qu'on n'est pas heureux de savoir qu'on parle 30% de moins, parce que si quelqu'un nous dit « je suis triste », mais si la personne manque de vocabulaire, peut-être que la vraie émotion qu'elle ressent, c'est « je suis déçue, je me sens trahie, je me sens mélancolique ». Mais ça, c'est d'autres nuances, en fait. Donc, quand on dit « c'est pas si grave, Kanika, parce que j'ai communiqué par texto », c'est la même chose, ou de dire « ben c'est pas grave, j'ai six émotions, puis je suis toujours les six mêmes », je dis « ouais, mais pense à une palette de couleurs. » Au lieu d'avoir six mots, qui sont six couleurs. Imagine si tu avais une palette avec 50 couleurs. La richesse de l'expérience que tu pourrais communiquer à l'autre. Mm-hmm. Et c'est pas juste pour faire plus beau puis pour être plus poétique. C'est un concept qui s'appelle la granularité émotionnelle.
0: La granularité émotionnelle.
2: Qui a été popularisée par la chercheuse américaine Lisa Feldman Barrett, qui dit que quand vous pensez à granularité, pensez à un grain de sel ou un grain de sable. Le plus fin que votre émotion est, c'est le plus précis qu'elle est en fait. Donc, ça fait en sorte que le plus qu'on est capable de construire des expériences internes précises, le mieux qu'on est capable d'adresser cette émotion, de trouver le remède qui va avec. Donc, pensez à le plus que mon sable est fin, ben le plus beau des châteaux de sable que je vais être capable de faire.
0: Chez ma psy, il y a un coussin avec une espèce de roue là, avec un paquet d'émotions, puis ça me fait toujours un peu rire. Puis je suis comme, mais qui a besoin de ça? Puis
2: tout le monde,
0: beaucoup de gens.
2: Tout le monde. En fait, c'est incroyable que tu parles du fameux coussin parce que la roue des émotions.
1: Ok, vous savez de quoi je parle.
2: Oh, non. Tous les thérapeutes. Sur la terre, c'est peut-être l'outil le plus commun. Puis j'ai vu que ça, moi je l'ai en graphique, mais de l'avoir en coussin, ça fait en sorte que à chaque fois que on demande comment tu te sens, intuitivement, on n'a pas peut-être assez de vocabulaire, mais de montrer la roue, les gens sont comme sont capables de pointer comme je me sens. Voici telle nuance de ce que je voulais dire.
0: Donc, les gens peuvent parfaire leur granularité émotionnelle. Il y a aussi le fait qu'il y a un même mot qui peut parfois vouloir dire des choses différentes selon notre culture. Par exemple, le mot « écœurant » peut signifier le dégoût ou l'excitation parce que « wow, c'est donc bien fun ce qui se passe ». Est-ce que vous voyez ce genre de conflit-là en clinique, Kenka?
2: J'ai un autre exemple bête, loufoque, mais un peu triste. Un couple franco-québécois, que 6 mois après, le monsieur français avait dit « là, ben je viens mal, imiter l'accent, là, mais là, j'en ai assez que tu me traites de con ». La Québécoise a dit « ben écoute, c'est pas, j'ai jamais traité de con ». Elle dit « oui, tu me dis toujours que je suis bête ». Elle voulait dire « t'es bête, arrête d'être rude ». Donc lui, pendant 6 mois, pensait que sa blonde le traitait de con d'idiot. Donc imaginez, pendant 6 mois, penser que notre conjoint nous traite d'idiot. Puis de... Donc le mot « bête », même mot, signification totalement différente.
0: Donc l'importance du vocabulaire en couple, l'importance du vocabulaire en société. Agathe, qu'est-ce qu'on perd quand de plus en plus d'échanges passent par l'écrit, tandis que notre petit bavardage disparaît tranquillement parce que les humains sont remplacés par des robots?
1: Mais en fait, communiquer, c'est pas seulement échanger de l'information, c'est aussi des opportunités de créer du lien, de créer de l'attachement. Donc, qu'est-ce qu'on perd? On perd des opportunités de créer des connexions humaines. Concrètement, c'est ça. Quand on parle à quelqu'un, on fait pas juste lui transmettre de l'info, on régule nos émotions, on régule notre stress. On est en train aussi de construire à quelque part notre identité sociale. Puis moi, c'est ça qui m'inquiète justement. C'est pas tant qu'on prononce moins de mots, c'est vraiment qu'on perd certaines conversations, on perd certaines connexions avec le temps. Puis les humains vont pas souffrir d'un manque d'information, en tout cas je le pense, mais ils vont davantage souffrir d'un manque d'interaction.
0: Mais on est en train de désapprendre à être ensemble?
2: Je dirais que notre société favorise ce que tu viens de dire, mais pour ajouter, Agathe, à ce que tu viens de dire, c'est que je le vois en cabinet, c'est que quand je fais des séances Zoom versus des séances en personne, on aurait pu penser qu'après la pandémie, les gens auraient préféré de continuer en visio parce que c'est plus pratique, parce qu'ils seraient chez eux. Non, la plupart préfèrent encore des rendez-vous en présentiel. Et on le voit dans l'alliance thérapeutique, le lien qu'on construit avec les clients. Il y a une différence quand c'est en personne.
0: Donc, puis, même si je parle dans une vidéo et que j'utilise le même nombre de mots qu'en présentiel, l'effet n'est pas le même.
2: L'effet n'est pas le même parce qu'il va y avoir des micros, la paranoïstique, il va y avoir des micros indices qui vont faire toute la différence.
1: Absolument.
2: Exemple de voir, des fois sur vidéo, la pixelisation est pas si... Mais est-ce que tu pleures, est-ce que tes yeux ont fait est-ce que la personne, donc il y a tous ces petits signaux là, même des fois la respiration, ça peut m'indiquer quelque chose, et ça c'est des indices que je vais capter en vraie vie.
1: On perd énormément de micro-expressions, puis d'ailleurs c'est pour ça qu'on se coupe plus souvent la parole sur Zoom, qu'on soit 2 ou qu'on soit 30 dans un meeting. C'est pas qu'on est moins courtois, c'est que comme on perd les micro-expressions, des fois on perd des indices qui nous disent que la personne n'avait pas terminé de parler. Alors là on embarque par dessus.
0: C'est ça qui se passe, Agathe. Oui. Donc c'est pas dans ma tête, c'était qu'un problème de connexion, puis on s'entend pas tous et toutes en même temps, mais on perd des indices paralinguistiques. C'est ce que vous avez dit, Kenka?
2: Très bien, oui.
0: C'est tellement intéressant. Est-ce que c'est une compétence qui s'entretient, la discussion? Agathe?
1: Moi, je crois que oui, absolument. Puis c'est bon pour les liens sociaux, mais c'est bon pour notre vocabulaire, pour notre attention, pour notre mémoire. Et c'est bon pour la santé de manière plus large, là. En fait, communiquer, c'est pas juste une soft skill, c'est vraiment un besoin psychologique et un besoin pour notre santé relationnelle. Et d'ailleurs, l'isolement social, c'est comparable à d'autres facteurs majeurs là sur la santé, comme le tabagisme, l'hypertension, l'hypercholestérolémie. Donc, les personnes qui sont isolées socialement sont plus souvent malades et malheureuses. C'est ce que la recherche nous dit.
2: Puis la chercheuse Lisa Feldman Barrett, elle disait aussi que les gens qui ont le plus grande granularité émotionnelle prennent moins de médicaments et finissent moins souvent à l'hôpital.
0: Mais OK, je comprends toute la valeur pour la santé de ces discussions-là. En même temps, elles sont pas valorisées dans tous les environnements. Il y a Julie qui nous a écrit sur la bulle de conversation que la teneur de nos bavardages ne devrait pas passer pour des futilités non relatives à l'exercice de nos fonctions par nos employeurs. Donc, elle souligne qu'il y a des gestionnaires qui trouvent que c'est une perte de temps de jaser entre collègues alors que ça peut rapporter beaucoup aussi. Si je vous entends bien, Agathe.
1: Je suis tellement d'accord avec notre auditrice, absolument. Puis les petites conversations, d'ailleurs, qu'on appelle souvent petites, là, en anglais, small talk, mais elles sont pas si petites que ça, là. Elles jouent un rôle majeur à plein de niveaux. Puis la hausse du télétravail, ça a amené justement une baisse des conversations mm-hmm. qu'on a informelles avec nos collègues. Et ça se répercute aussi sur le sentiment d'appartenance à une communauté, à une équipe.
0: Là, on parle de cette étude qui avance qu'en 20 ans, on prononce 28 % moins de mots dans une année. Mais qu'est-ce que vous, vous constatez dans votre cabinet respectif? En tant qu'orthophoniste, Agathe, est-ce que vous avez vu des différences auprès de votre clientèle dans les dernières années?
1: Mais moi, j'en vois beaucoup chez les tout-petits. Par exemple, dans les milieux de garde où je suis amenée à intervenir pour des enfants qui ont des défis sur le plan du langage. C'est pas nécessairement tous les enfants qui sont mis devant des écrans à un si jeune âge, c'est aussi parfois la technoférence parentale.
0: Qu'est-ce que ça veut dire?
1: Ça veut dire que les donneurs de soins, les parents ou les proches, plutôt que d'interagir avec l'enfant, par exemple, à l'épicerie, on va dire les aliments qu'on met dans le panier, on va amener l'enfant à choisir avec nous ce qu'on va manger, ben l'enfant a un écran. Donc, on est au restaurant, on attend de recevoir notre assiette. Au lieu de parler de notre journée, de se raconter ce qu'on a fait à table à la maison, ben, on a chacun son écran. Dans les salles d'attente, ça, c'est un phénomène en soi. Hein. Pour n'importe qui va dans une salle d'attente, que ce soit un CLSC, une clinique, en attendant dans un garage, peu importe, il y a toujours des enfants avec des écrans plutôt qu'en train de bavarder.
0: Et des adultes avec
1: des
0: un
1: adultes
0: écran.
1: Aussi, ouais. Oui, on va le dire aussi. Donc, c'est sûr qu'on perd des opportunités et ça se répercute sur le développement langagier.
0: Kanika, en thérapie, qu'est-ce que vous voyez dans les dernières années comme transformation par rapport au langage?
2: Par rapport au langage, c'est vraiment une baisse de la nuance, là, ouais. comme on a parlé. Et aussi, il y a une différence genrée. C'est sûr qu'entre les hommes et les femmes, déjà à la base, on va voir que les hommes ont peut-être... c'est pas qu'ils ressentent moins d'émotions, mais c'est qu'ils sont moins socialisés, moins habitués de parler de certaines émotions, ouais. on va dire la colère, la tristesse. Donc, avec les années, ce qu'on voit, c'est on va vraiment les... c'est d'aider à les rendre plus confortables avec certaines émotions. Et les femmes aussi. Les femmes, souvent, ça va être la colère. De les rendre plus confortables mm-hmm. à exprimer la colère, à vivre la colère, à assumer la colère. Et toujours, évidemment, bien sûr, dans mon cas, d'essayer de le faire en personne, en vraie vie. Dans le pire des cas, peut-être au téléphone, mais dans tous les cas, le moins possible, par texto et par courriel.
0: Mais justement, est-ce que vous avez l'impression que depuis que l'option texto et courriel est de plus en plus accessible et utilisée, on a de plus en plus de difficultés avec les conflits, le possible rejet ou même la vulnérabilité?
2: Mais c'est totalement une béquille. Donc, ce que je conseille aux gens de faire, c'est quand ils reçoivent ça de l'autre côté, ils disent, hey, on va avoir ces discussions-là en vraie
0: en
2: vie.
0: Personne.
2: Donc, de pas continuer à texter ou envoyer un courriel. Les textos, c'est pas le diable. Le texto, c'est bon pour, hey, je vais arriver à telle heure ou peux-tu rapporter du lait? Mais pour des grandes conversations qui nécessitent de la vulnérabilité, de l'honnêteté, des choses difficiles, faites ça en personne parce que ça sera... Oui, c'est plus difficile, mais c'est plus satisfaisant à la fin quand mm-hmm. ça se passe bien.
0: Et c'est certainement plus clair.
2: Vraiment.
0: Qu'importe l'issue.
2: J'ai pas dit que tu m'as menti.
0: Continuons avec les conseils pour les personnes qui nous écoutent, qui aimeraient augmenter leur vocabulaire, recommencer à avoir plus d'interactions, favoriser leur granularité émotionnelle, ma nouvelle expression préférée. Quels conseils vous pourriez leur donner, Kanika?
2: Vraiment, la roue des émotions, de taper ça sur Internet, de sauvegarder l'image dans leur téléphone. Et dès qu'il y a une situation qui s'y prête, vous regardez la roue, ça va vous donner plus de vocabulaire. C'est augmenter le vocabulaire, c'est la meilleure façon d'augmenter la granularité émotionnelle. Sinon, il existe des applications sur téléphone, vous taperez Mood Tracker, puis choisissez une application qui a une interface en français. Mais sinon,
0: un Mood Tracker, donc une application qui me permet de
2: suivre votre humeur. Et tous les jours...
0: Dites-moi en plus.
2: C'est ça. Donc ça, c'est très commun, OK? C'est que tous les jours, l'application va vous envoyer une notification et vous demander comme, « Hey, comment vous sentez aujourd'hui, à cet instant? » L'application que je suggère le plus souvent, c'est « How We Feel ». C'est fait par l'Université de Yale, inspiré directement des travaux de Thelma Barrett. Le seul hic, c'est qu'il est en anglais, mais elle est gratuite, elle est faite par des universitaires, des psychologues. Il existe l'équivalent en français, mais c'est à vous de...
0: Puis à quoi ça sert de suivre mes émotions comme ça?
2: Mais c'est qu'en fait, c'est vu qu'on n'a pas beaucoup de vocabulaire naturellement, le fait que le téléphone nous envoie une notification et nous propose des mots. Nous propose des mots avec les définitions. Donc moi, ça me prend 30 secondes, je regarde, OK, je me sens comment. Ça augmente quotidiennement les mots auxquels je suis exposée, les concepts émotionnels auxquels je suis exposée. Et aussi, ce que j'aime, c'est qu'avec le temps, on peut voir des tendances. Parce que quand j'ai commencé au début, je pensais que j'étais plus triste que je l'étais réellement. Puis après 2 semaines, on voit des tendances.
0: Ça s'appelle « How we feel ». ».«
2: How we feel ».
0: OK, intéressant. Agathe, qu'est-ce que vous pouvez recommander pour les personnes à l'écoute qui ont envie de recommencer à jaser?
1: Recommencer à jaser, je dirais d'y aller progressivement. On n'a pas besoin de viser aller dans un grand public là dès le départ. On peut y aller une personne à la fois, un coup de fil à un proche, au lieu d'envoyer un petit texto ou de juste envoyer un cœur ou un pouce en l'air. Ben prendre le téléphone, un court appel à un proche pour prendre de ses nouvelles. Ça peut être d'aborder le caissier ou la caissière à la pharmacie ou à l'épicerie au lieu de prendre la borne libre-service. Ça peut être des petites choses simples comme celle-là. Puis si on veut augmenter son vocabulaire, je trouve ça super intéressant la notion d'augmenter son vocabulaire pour décrire comment on se sent. Moi, je parle souvent des bienfaits de la lecture. La lecture, c'est démontré par tellement de recherches, autant pour les tout-petits que pour les adultes. C'est une des façons là, qu'on a en or pour augmenter son vocabulaire, pour augmenter aussi, je dirais, son empathie. Hein. C'est démontré, par exemple, que lire de la fiction, là, ça permet de développer l'empathie, de se mettre à la place de l'autre. Et je pense que si on est capable de mieux comprendre, de se mettre à la place de l'autre, on est plus ouvert, on est plus à l'écoute. Et ça, c'est tellement important aussi, l'écoute dans la communication. C'est pas juste parler, c'est d'être capable d'écouter.
0: Donc, on parle pas 28% moins parce qu'on écoute 28% plus.
1: Exactement. C'est bien dit.
0: Mais si c'était le cas, ce serait pas si mal. Merci à vous deux, Agathe Topoula, Kabola. Je rappelle que vous êtes orthophoniste chargée d'enseignement clinique à l'Université de Montréal, chroniqueuse à l'émission Moteur de recherche aussi sur nos ondes, conférencière et autrice du livre Dis-moi tout, les dessous étonnants de la communication. Kenka, fondatrice du sofa sexologique. Vous avez écrit Manuel de survie dans la jungle du dating. Avis à celles et ceux qui s'y perdent. Paraît qu'il y a quelques personnes qui ont de la misère à se retrouver
3: un
0: dans
3: peu.
0: Cette jungle. Merci de faire œuvre utile.

0: À Point de repère, on cherche des points d'ancrage pour trouver un peu de contrôle dans notre vie. Alors, pour la chaire de recherche de la semaine, on s'est dit qu'on pourrait plonger dans un phénomène incompris, les programmes EDI. EDI, c'est un acronyme pour équité, diversité et inclusion. Peut-être que ça sonne une cloche, peut-être que vous pensez aux politiques mises à mal par Donald Trump pour assurer la diversité dans les milieux de travail, entre autres. Alors, qu'en est-il ici? Ça sert à quoi? Ça vise qui? En quoi ça peut aider des gens? Est-ce que ça peut en freiner d'autres? Envoyez-nous vos questions sur la bulle de conversation de l'application Radio-Canada Audio ou par courriel, parce que pour y répondre, en rafale, j'accueille en studio Chloé Frelon, fondatrice de URL, une entreprise qui conseille les entreprises en matière d'EDI. Salut Chloé!
1: Salut, merci pour l'invitation.
0: Mais non, mais merci à vous d'embarquer. On a beaucoup de questions au sein de l'équipe sur les programmes d'équité, diversité et inclusion. Je pense vraiment qu'il y a beaucoup d'incompréhension par rapport à ces enjeux-là qui sont pourtant vraiment d'actualité.
1: Oui, beaucoup d'incompréhension, beaucoup de mythes, croyances aussi qui circulent. Ouais,
0: on va essayer exactement de comprendre ce qui est vrai, ce qui est faux. Est-ce que vous êtes prête à répondre à beaucoup de questions, Chloé? Alors, on va se lancer. On commence par la base. De quoi on parle exactement quand on parle d'équité, diversité et inclusion?
1: Donc, je vais essayer de définir les trois termes indépendamment, puis qu'est-ce qui signifie mis ensemble.
0: Bonne idée.
1: Donc, la diversité, c'est les individus. C'est ce qui fait de nous des personnes uniques. On peut penser à la diversité de genre, diversité ethnoculturelle, diversité d'orientation sexuelle, etc., etc. Il y en a des tonnes. Donc ça, c'est un fait. C'est ce qui nous sommes dans la population puis dans les entreprises. Notre objectif, c'est l'inclusion. Donc, c'est un peu comme la direction qu'on va se donner. Avec l'inclusion, ce qu'on veut, c'est on veut que tous les individus, avec toute la diversité, la multiplicité de nos identités, on puisse se sentir bien au travail, respecté, valorisé, être là pour des raisons professionnelles, puis être pleinement soi-même. Et comment est-ce qu'on va atteindre notre objectif d'inclusion? Ben, on va aller utiliser l'équité. Donc, l'équité, c'est un peu comme une boîte à outils. Dans cette boîte à outils-là, j'ai des processus, des politiques, mes façons de faire les choses, de dire les choses. Et je vais aller piger là-dedans pour créer ce sentiment d'inclusion.
0: Et pourquoi équité plutôt qu'égalité?
1: Ben parce que c'est pas la même chose. Fait que souvent on s'imagine que c'est presque le même mot, fait que ça doit être similaire. Non, c'est pas la même chose. Donc l'égalité dans un contexte professionnel, ce serait de traiter tout le monde de la même façon, la même consigne, la même demande formulée de la même façon à tous les employés de l'entreprise. L'équité, c'est peut-être formuler cette demande-là selon qui est l'individu, puis selon quels sont ses besoins. Puis il y a des personnes qui nous écoutent qui ont plusieurs enfants. Je suis pas mal persuadée que c'est impossible que vous éleviez vos enfants ou vous vous adressiez à vos enfants de la même façon de tous vos enfants. Ben, pour les employés, c'est absolument la même chose. Fait qu'il y a peut-être des employés qui vont aimer que les instructions soient données à l'oral, d'autres à l'écrit, d'autres peut-être un mélange de oral et écrit parce que ça correspond plus au fonctionnement de leur cerveau. Ben, ça, c'est un exemple d'équité.
0: L'objectif est le même pour tout le monde. Les moyens employés ne le sont peut-être pas nécessairement.
1: Exactement.
0: Dans quel contexte l'EDI est apparu au pays?
1: Dans un contexte où la diversité au Québec, au Canada, est installée. Il y a quelques années, j'avais tendance à dire, bon, on est en voie d'avoir une dédiversité. Là, la diversité est complètement installée. On a 4 générations sur le marché du travail, les boomers, les X, les millennials et la génération Z. Des générations qui ont parfois une vision du travail et de l'importance du travail qui est complètement diamétralement opposé. On a de la diversité ethnoculturelle. Les vagues d'immigration qu'on a toujours connues au Québec se sont accélérées pendant la pandémie. On se retrouve avec des villages ou des petites villes où on n'avait pas du tout de diversité ethnoculturelle, pas de personne n'est issue de l'immigration. Maintenant, on a plusieurs familles installées. On a la diversité sexuelle et de genre, qui est une thématique qui est arrivée très rapidement pendant les années de pandémie, qui s'est démocratisée. Puis j'ai envie de dire que mon quatrième argument, c'est la neurodivergence, la neurodiversité.
0: Intéressant, parce qu'on a reçu un témoignage sur la bulle de conversation de l'application Radio-Canada Audio. Cette personne nous dit « Il y a bien du chemin à parcourir pour faire connaître, apprivoiser et valoriser la neurodiversité. À la suite d'un diagnostic tardif de troubles du spectre de l'autisme, j'ai enfin compris ma propre singularité passé et l'ampleur de son influence sur ma façon d'être. J'ai également réalisé à quel point on devrait parler davantage de cette différence moins visible qui peut apporter beaucoup à la société. Donc, la neurodiversité, vous l'incluez dans ces programmes d'égalité, d'équité, diversité et inclusion?
1: Oui, effectivement. Puis, okay. Parce que donc c'est relativement récent là, de parler de neurodiversité. Neurodiversité, c'est le nom de la thématique. À l'intérieur de la neurodiversité, on a des personnes neurodivergentes, neuroatypiques. Ça, c'est les termes.
0: On fera aussi une chaire de recherche sur la neurodiversité dans quelques semaines. Ouais.
1: Ça sera très pertinent. Et donc, on le sait maintenant que ça touche quand même une grande portion de la population. Mmh. Selon les sources, 15 à 20%. Puis selon d'autres sources, ça serait en...

0: sous-estimer, ce serait encore plus élevé que ça. Et on sait même aussi qu'il y a des industries puis des milieux professionnels où ce chiffre est encore plus élevé. Fait que s'il y a des gens qui nous écoutent, qui nous disent, qui se disent, c'est plutôt 50%, ben peut-être que dans votre milieu, effectivement, c'est 50%.
1: Alors, quelles sont les obligations des entreprises au pays en matière d'EDI?
0: Mais il n'y a aucune obligation d'avoir des politiques EDI.
1: Il y en a pas. OK.
0: Et formulé exactement comme je viens de dire, il n'y en a pas. En revanche, on pourrait évidemment souhaiter qu'il y en ait. Un employeur pourrait souhaiter, j'ai envie de dire, peut-être devrait souhaiter même, vouloir un climat de travail inclusif, représentatif de la population, donc qu'il y ait de la diversité et avoir des mécanismes en place pour que la collaboration puis les échanges de travail se déroule de façon optimale puis plaisante pour tout le monde. Mais il y a quand même un cadre légal pour les PME, pour les entreprises du Québec. Et dans ce cadre légal-là, ben, on retrouve tout un ensemble de lois, par exemple le respect de la Charte des droits et libertés de la personne, avec des motifs de discrimination, la loi sur la santé et sécurité qui a été mise à jour en octobre dernier, avec des risques psychosociaux qui doivent être identifiés, fait, etc., etc. Il y a un ensemble de lois auxquelles les entreprises doivent se conformer et lorsqu'on investit en équité, diversité, inclusion, ben, on contribue à répondre à nos obligations légales.
1: Mais donc, lorsqu'on fait ça, c'est vraiment un choix d'entreprise.
0: Effectivement.
1: Je ne savais pas. Question qu'on a reçue de l'auditoire. Que nous disent les études par rapport aux groupes qui font face à plus de discrimination?
0: Donc, effectivement, il y a des groupes qui, historiquement, depuis des dizaines et des dizaines d'années, aussi longtemps qu'on capture ces informations-là, font face à de la discrimination à l'emploi. Donc, sont moins employés que d'autres groupes de la population qui sont plus... dit majoritaire. Donc, généralement, on va retrouver dans ces groupes-là ben, le groupe des femmes, le groupe des personnes en situation de handicap, le groupe des personnes autochtones. Et là, je vais... Attends, un petit peu, c'est compliqué, mais je vais essayer de faire ça simple. Il existe un programme gouvernemental qui s'appelle le programme d'accès à l'égalité en emploi.
1: OK.
0: Ce programme existe depuis des années et reconnaît, c'est qu'il y a donc plusieurs groupes de la population qui font face à la discrimination à l'emploi. Et pour toutes les sociétés qui sont des sociétés d'État, doivent avoir des programmes pour venir contrer cette tendance-là.
1: Ah.
0: Et il y a des entreprises privées qui peuvent également avoir ces programmes, mais sur une base volontaire. Et donc, je vais reprendre juste mon énumération
1: de liste,
0: parce que j'en ai oublié. Il y a donc les femmes, les personnes autochtones, les personnes en situation de handicap, et dans le programme, il y a ce qu'on appelle les minorités visibles, donc des personnes qui n'ont pas la peau blanche et qui ne sont pas autochtones, et ce qu'on appelle aussi des minorités ethniques. Donc, ce sont des personnes qui ne font pas partie du groupe des minorités visibles et dont la langue maternelle n'est ni le français ni l'anglais.
1: Alors voilà qui répond peut-être en partie à la prochaine question. Pourquoi on me demande de remplir des questionnaires dans lesquels je dois répondre à des questions sur mon sexe, mon genre, etc.? Et est-ce obligatoire d'y répondre?
0: Donc, c'est pas obligatoire, non. Votre employeur va fortement vouloir, évidemment, que vous y répondiez. Mais si vous décidez de pas y répondre, il n'y a pas d'enjeu de ce côté-là. Normalement, c'est en plus anonyme, donc il n'y a pas moyen de savoir qui y répond. Et c'est effectivement pour répondre à ce genre d'obligation-là. Donc, les organisations qui s'engagent dans ces programmes d'accès à l'égalité à l'emploi vont capturer des données, parce que c'est avec des données qu'on sait si on est dans le bon ou on est dans le mauvais, puis si on doit produire plus d'efforts. Et c'est pour ça donc qu'ils posent ces questions à leurs employés.
1: Et est-ce que les réponses sont confidentielles?
0: Oui, elles sont confidentielles. Okay. De toute façon, il y a des lois au Québec sur la protection des données auxquelles toutes les entreprises doivent se conformer. Donc, les entreprises vont traiter ces données confidentielles au même titre que votre numéro d'assurance sociale, par exemple.
1: Quelles sont les questions qu'un employeur a le droit de me demander lors d'une entrevue d'embauche? Non, pas le droit, pardon. Donc, est-ce qu'on peut, par exemple, me demander si j'ai l'intention de tomber enceinte? Est-ce qu'on peut me demander l'âge de mes enfants? Est-ce qu'on peut me demander mes origines ethniques, mon orientation sexuelle?
0: Non, donc absolument pas. Rien de tout ça, on peut ne vous demander. Ça fait partie ça répondrait dans le fond aux 14 motifs de discrimination de la Charte des droits et libertés de la personne et de la jeunesse qu'on a au Québec. Donc cette charte, elle identifie qu'il y a 14 éléments de notre vie. Donc par exemple notre religion, le fait qu'on soit enceinte, notre orientation sexuelle, etc. Donc il y en a 14 et ces motifs-là sont des motifs discriminatoires identifiés. Donc on n'a pas le droit de vous poser ces questions-là en entrevue.
1: Mais on peut me demander mon orientation, mon identité de genre dans un formulaire.
0: Oui, mais ça c'est dans un processus de recrutement.

0: recrutement qui serait déjà enclenché ou okay. quand vous seriez déjà à l'emploi de l'entreprise.
1: Ah, alors elle est là la distinction. Quels sont nos recours si on se fait poser ce genre de questions?
0: Ouais, c'est ça, parce que c'est une bonne question parce que c'est pas parce que c'est interdit qu'il y a pas des gens voilà. qui s'essayent un peu ou même j'ai envie de dire qui ignorent ou des fois on s'échappe là, tu sais, on
1: va chercher quelqu'un,
0: voilà, exactement, à l'ascenseur, on marche ensemble, puis la garderie pour les enfants, ça allait bien. Oui. Oups, ça, donc on n'a pas le droit. Fait qu'il y a plusieurs possibilités. Ça dépend un peu de peut-être votre personnalité, puis est-ce que vous voulez beaucoup la job? Est-ce que vous vous sentez d'attaque de peut-être répondre un peu au tac au tac, genre, ah, ben ça, je pense pas que vous avez le droit de me le dire, par exemple. Vous pourriez, si vous vous êtes absolument... pas du tout d'accord avec ce qui se passe, puis vous trouvez que c'est pas correct, vous pourriez aller porter plainte à la CNSST également, parce que cet employeur aurait commis quelque chose d'illégal par la suite.
1: Pour les personnes qui viennent de se joindre à nous et qui sont comme, wow, de quoi est-ce qu'elles sont en train de parler? Ben, c'est notre chaire de recherche Point de repère en équité, diversité, inclusion avec Chloé Frelon. On essaie de tout comprendre sur ces initiatives qui sont, à notre époque, parfois contestées. Donc, on essaie de départager le vrai du faux. Vous pouvez nous envoyer vos questions sur la bulle de conversation de l'application Radio-Canada Audio ou au point de repère @radio-canada.ca. J'enchaîne avec les questions en rafale. Est-ce que les initiatives EDI impliquent toujours d'instaurer des quotas à l'embauche?
0: Non, puis c'est pas des quotas en fait. Donc comme les programmes EDI, on l'a dit, sont bénévoles, c'est sur une base volontaire que les entreprises vont le mettre en place. Il faudrait qu'elles souscrivent ces entreprises au programme d'accès à l'égalité à l'emploi, ce dont on parlait tantôt, pour avoir se donner des cibles. Donc on va se donner des actions à mettre en place pour venir peut-être augmenter un des quatre groupes dont on a parlé, ou alors on pourrait sur une base volontaire, par exemple, se rendre compte que les personnes neurodivergentes sont très sous-représentées dans notre organisation. On trouve que c'est pas normal. On voudrait que ce soit mieux que ça. Puis on va mettre en place des objectifs pour venir augmenter. Mais c'est pas des quotas au sens légal du terme. C'est plus des objectifs ciblés d'augmentation si on considère que le chiffre est en dessous de la population.
1: Il y a eu plusieurs cas dans les médias auxquels je pense où ce genre d'initiative-là a été dénoncé parce qu'on se dit, ben là, on va favoriser autre chose que la compétence. Et à compétence égale, voire moindre, on va choisir, dans l'exemple que vous venez de nous donner, une personne neurodivergente parce que c'est ce qu'on souhaite avoir dans l'entreprise et non pas la personne qui a le CV pour justifier l'emploi. Est-ce que ça peut parfois être avéré comme critique, Claude Frelon?
0: Mais non, en tout cas, moi, je le recommanderais, je le dis à aucun de mes clients, la compétence, la raison numéro un pour laquelle on embauche quelqu'un, ça doit toujours être la compétence. Des fois, on s'imagine, quand on écoute ce genre de programme, puis d'initiative, les gens qui ont ces croyances-là s'imaginent que, oh, OK, ben ça va devenir, dans le fond, les identités des individus va devenir le critère numéro un, il va passer par-dessus la compétence, mais non, la compétence, c'est le critère numéro un. Et puis ensuite, ben, peut-être que si j'ai deux CV à compétences égales, puis que là, je dois choisir, ça arrive souvent hein, dans un processus de recrutement, on se retrouve avec une courte liste, puis je dois choisir la personne, ben, on va la choisir selon quels critères. Si j'ai identifié que c'est de la richesse d'avoir plus de diversité dans l'entreprise, que les études nous disent, peut-être que je vais vouloir favoriser une diversité de profils et de talents et de compétences. Puis j'ai envie de dire, surtout si l'organisation, si l'entreprise s'adresse à l'entièreté de la population. On voudrait peut-être un effet miroir de cette population, refléter dans nos équipes de travail les consommateurs, consommatrices qu'on essaye de rejoindre.
1: J'ai des exemples en tête d'universités où certains postes étaient, certaines ouvertures de postes, on indiquait qu'on privilégiait des femmes ou des personnes de différentes origines ethno-culturelles. Et là, on se faisait dire, ben, on est en train de discriminer l'homme et l'homme blanc en particulier. Est-ce que les programmes EDI peuvent favoriser du moins cette impression?
0: Est-ce qu'ils peuvent le faire? J'imagine que des programmes qui seraient pas bien déployés pourraient favoriser cette impression-là, définitivement. Je pense qu'on n'a pas toujours fait les choses parfaitement. Je fais peut-être mon mea culpa pour tous mes collègues et moi-même. C'est vraiment pas la volonté. Tout au début, je parlais d'inclusion, puis je parlais d'inclusion pour tout le monde.
1: Ouais.
0: C'est vraiment ça l'objectif de l'EDI. L'inclusion pour tout le monde, puis dans ce groupe, ce fameux groupe là d'hommes blancs de plus de 50 ans qu'on aime bien nommer de même, ben il y a de la diversité. Il y a à l'intérieur de ce groupe là des personnes de groupes minoritaires. Il y a des personnes peut-être neurodivergentes, c'est des vrai. Personnes monoparentales, des personnes
1: de la diversité sexuelle.
0: Absolument, handicap visible, invisible, etc., etc. Donc en fait de croire que ce groupe là serait homogène, elle n'aurait pas de besoin, ce serait erroné.
1: Très intéressant. Il y a une question qu'on vient de recevoir sur la bulle de conversation que je veux vous poser, Chloé Frelon. Quels sont les types d'efforts que peuvent déployer les entreprises pour atteindre des objectifs de diversité, particulièrement du côté de la diversité ethnoculturelle?
0: Vaste question.
1: Oui, mais quelques exemples concrets, peut-être que ça peut rendre justement l'enjeu encore plus clair.
0: Oui, donc dans le fond, il y a plusieurs forces ou plusieurs tendances à regarder là-dedans. On va vouloir que se questionner sur si actuellement j'ai très peu ou pas d'employés de diversité ethnoculturelle, pourquoi? Est-ce que peut-être mon entreprise a mauvaise réputation? Enfin, si c'est le cas, il va peut-être travailler sur sa culture, puis sa réputation, puis son image de marque. Est-ce que j'ai toujours eu une main-d'œuvre très homogène et donc finalement, par la bande, j'envoie le signal que ma culture est assez homogène. Puis si je fais partie d'un groupe minoritaire, je vais me questionner sur est-ce que cette entreprise-là va bien m'accueillir
1: dans toute la bienvenue.
0: C'est ça. Mais toutes mes spécificités. Donc là, il va falloir prouver que oui. Donc peut-être justement avoir un programme EDI, s'investir dans avoir des partenariats avec des organismes qui, par exemple, travaillent en employabilité de nouveaux arrivants, qui pourraient vous aider à mieux comprendre les spécificités, les besoins des individus. L'effet miroir dont je parlais là dans la main d'œuvre, est-ce que dans votre équipe de recrutement ou dans vos gestionnaires, il y a également de la diversité ethnoculturelle?
1: Oh, intéressant.
0: Parce que sinon, là encore, on renvoie l'image que finalement. C'est très homogène, puis je serais peut-être pas la bienvenue. Communiquer dessus, mais attention à pas ce que ça a l'air. Par exemple, si vous décidez de souligner le mois de l'histoire des Noirs, qui est le mois de février, très bonne chose, mais attention à pas prendre une optique superficielle et d'objectivisation finalement.
1: Je pense que pour le mois de la fierté, je pense qu'il y a plusieurs compagnies qui utilisent ça pour se montrer peut-être plus ouvertes qu'elles le sont vraiment.
0: Effectivement.
1: Et donc elles sont rapidement pointées du doigt.
0: Et oui, c'est ça. Généralement, ça
1: mauvaise idée.
0: Ça passe pas très très longtemps. Fait qu'on veut, par exemple, pour la diversité ethnoculturelle, peut-être ne pas juste faire ça pour le mois de février, mais voir à faire ça pour les autres mois également.
1: Que faire si je suis victime ou témoin d'un comportement qui exclut autrui au travail?
0: Là, ça dépend. Ça dépend quelle est votre influence, comment vous vous sentez ce jour-là, qu'est-ce que vous vous sentez capable de faire. Peut-être essayer d'estimer, si j'interviens et si je dis quelque chose, ça va être quoi les répercussions sur moi, sur la personne, sur la personne victime, sur la personne qui a
1: posé le geste,
0: etc. Fait qu'il y a comme une petite estimation à faire dans ce cadre-là. Puis mettons que vous vous dites, ok, je vais faire quelque chose, je vais dire de quoi. Donc vous pouvez choisir de dire quelque chose tout de suite, sur le coup, quand la scène se produit, ou vous pouvez choisir de le faire a posteriori. Gardez en tête que si vous le dites tout de suite, là, mettons, il se passe quelque chose dans une réunion de travail, on est 5-6 autour de la table, gardez en tête que à chaque fois qu'il y a une audience, qu'il y a des gens qui vont être témoins de la scène, si vous êtes en train de dire à votre collègue Alex, et Alex, ça c'était homophobe ce que tu viens de dire, il y a quand même de fortes chances qu'Alex se sente pas très bien à recevoir ce commentaire-là. Et là, peut-être qu'il va s'en prendre à vous, parce que il aura honte devant l'audience. Donc, ça pourrait peut-être être bénéfique de attendre la fin de la réunion, puis prendre Alex à part, puis dire « Hey, je voudrais juste revenir sur ce qui s'est produit. C'était peut-être pas ta meilleure, parce que A, B, C, D, puis on donne l'explication. » Des fois, d'attendre un petit peu, ça peut être aidant pour que ton message se rende.
1: Et je me demande, par contre, quel message s'envoie au collègue qui a vécu l'humiliation devant les autres, si personne ne le soutient sur le moment?
0: Exactement. Ouais, bonne question. Donc, c'est là où, si par exemple vous êtes gestionnaire, puis en position d'autorité, là, vous allez intervenir tout de suite. Vous n'allez pas laisser passer ça parce que c'est votre rôle de faire vivre les valeurs de l'organisation qui a probablement des valeurs de respect dans l'organisation.
1: On l'espère.
0: Oui, n'est-ce pas? On va dire quelque chose sur le coup. Ou alors, si vous êtes peut-être pas dans une position de gestionnaire, que vous sentez qu'on va s'en prendre à vous, peut-être ouais. vous allez vivre des conséquences négatives. Ben peut-être que vous pourriez aller voir la personne victime par la suite, puis lui demander comment est-ce qu'elle va. Mm-hmm. Est-ce que tu veux qu'on fasse quelque chose ensemble, on va voir les RH.
1: J'aime.
0: Etc.
1: Ok. Une bonne question ici. Si j'accorde un accommodement, par exemple, équipement adapté, horaire flexible, congé religieux à une personne, est-ce que je dois l'offrir à tout le monde par souci d'équité?
0: Ben non, parce que ça, ce serait l'égalité.
1: Voilà la distinction.
0: Et de toute façon, les accommodements sont généralement spécifiques et répondent à des besoins d'individus. Donc, a priori, par exemple, je voudrais quitter une heure plus tôt parce que ma mère est malade et que je dois la visiter à l'hôpital. Ben, ça concerne pas l'entièreté des employés, ça concerne un employé spécifique dans son besoin qui est peut-être temporaire.
1: Sous question, est-ce que ça peut créer de la mésentente au sein de l'équipe? Donc, est-ce que ça peut être une mauvaise idée?
0: Ça peut créer un sentiment de favoritisme, de mécompréhension. Ah ben là, pourquoi lui il a ça, puis moi j'ai ouais. pas ça. Ça veut pas dire qu'on devrait pas le faire. Et d'ailleurs, en fait, on doit répondre. Ça dépend de certains contextes, mais il y a des mesures d'accommodement. Si on a le pouvoir de le faire, puis que la demande est légitime, on doit y répondre. Et donc là, on va devoir prendre tout son courage à deux mains et avoir des conversations pas faciles difficile. Avec les collègues ouais. sur ben cette personne-là est a tel besoin et toi tu n'as pas ce besoin-là, donc cette personne on va lui donner ce moyen d'accommodement. Mais moi j'aime bien quand même rappeler que on gagne tous et toutes à travailler pour un employeur, à vivre dans une société qui a l'inclusion à cœur.
1: Ouais.
0: Peut-être que moi, aujourd'hui, là, j'ai la capacité de mes deux jambes et puis ça va bien ma vie. Puis j'ai pas tant besoin de moyens d'accommodement, mais demain, je traverse la rue, il se passe quelque chose, puis là, je serai content de travailler pour un employeur qui a à cœur l'inclusion.
1: C'est un bon rappel, Chloé Frelon. Mon employeur a embauché une personne issue de la diversité de genre. Qu'est-ce que je fais si j'ai pas utilisé le bon pronom? Est-ce que je pourrais être réprimandée?
0: Mais j'ai envie de dire, ça dépend. Est-ce que c'est une fois? Est-ce que c'est quelque chose qui se reproduit une fois, puis vous l'avez pas fait exprès, puis oups, après vous allez vous rattraper? Ou alors, coudonc, ça se produit à tous les jours, puis vous faites pas tellement d'efforts pour apprendre son pronom, puis etc., etc. Là, j'ai envie de dire, ça pourrait glisser vers une situation de harcèlement, surtout s'il y a une répétition, puis s'il y a pas une bonne volonté d'apprendre un nouveau pronom de la personne.
1: Mais s'il y a bonne volonté, on peut s'excuser.
0: Absolument. On peut s'excuser, puis on s'excuse pas pendant 3 heures, par exemple.
1: Non. Hein?
0: Je suis désolée, je ferai mieux la prochaine fois. Ça va bien faire et on va continuer.
1: On a reçu une question sur la bulle de conversation. Je ne sais pas si vous y avez la réponse et ce serait très correct si ce n'est pas le cas. Hein. On a des questions improvisées comme ça. On ne demande pas à tout le monde de tout savoir. La question est la suivante. Mon gars est épileptique, contrôlé sous médication. Je sais qu'il y a des emplois qu'il ne peut pas faire pour une question de sécurité, mais pour un emploi normal, est-ce qu'il doit déclarer sa maladie?
0: C'est vrai que je pourrais pas très bien répondre à la question.
1: Il y a aucun problème parce que c'est une question très nichée, mais je comprends qu'on veut ici inclure les troubles de santé dans la diversité, ce qui est aussi un pan super intéressant de oui. la question. On essaiera d'y répondre plus tard, mais malheureusement, moi non plus, je n'ai pas cette réponse. Comment vous arrivez à conclure qu'une entreprise n'est pas assez inclusive, équitable ou diversifiée?
0: Diversifiée, j'ai envie de dire, c'est le bout le plus facile. Puisque on va venir capturer cette information de ouais. représentativité avec les questionnaires, etc. Et on va venir les comparer. On pourrait les comparer à la population canadienne, québécoise. On pourrait les comparer aux chiffres d'une industrie qu'on a, puis voir. Est-ce que je suis dans une forme de norme? Est-ce que je suis très loin de la norme, etc. Puis, je mets un petit astérix à ça parce que c'est pas parce qu'on est dans une norme que ça veut dire que c'est bien. Hein. Par exemple, les femmes en sciences, technologie, elles sont à 20%. Vous pouvez viser 25%.
1: Oui, on pourrait espérer mieux.
0: Il y a rien de dramatique à ça. Là. Donc ça, c'est pour l'aspect de diversité. Puis, dans ces questionnaires-là, on va aussi demander aux gens, ben, comment est-ce que tu te sens? Est-ce que tu te sens pleinement pouvoir être toi-même au travail? Est-ce que tu as l'impression que tu dois arriver puis faire semblant d'être une personne que tu es pas? Est-ce que tu as l'impression que tu te sens respecté, valorisé, etc.? Puis là où ça va être particulièrement pertinent, c'est de venir croiser les données. Qui, selon ton identité, comment est-ce que tu te sens? Et là, je vous donne un divulgacheur parce que c'est 100% du temps toujours comme ça. Plus on fait partie d'un groupe qui est minoritaire et peu représenté dans l'organisation, moins on se sent inclus. Et donc, c'est comme ça qu'on détermine si on peut faire mieux ou pas.
1: Puis est-ce que le fait que Donald Trump a interdit aux agences fédérales d'avoir des programmes chargés de promouvoir l'équité, la diversité et l'inclusion aux États-Unis, ça a eu un impact chez nous au pays?
0: Ça a eu un impact, définitivement. La chose avec l'équité, la diversité et l'inclusion, c'est que c'est arrivé un peu comme un raz-de-marée. Très, très rapidement. Là, il y a 6 ans, on n'en parlait pas. Pof, on s'est mis à en parler massivement. Et donc, il y a plein d'organisations qui se sont intéressées au sujet. Il y en a plein qui, sans doute, ont un peu tremper leurs orteils, j'ai envie de dire, puis se dire oh, bah finalement c'est pas pour moi, un effet un peu ballon qui s'est dégonflé. Mais l'élection de Donald Trump, ça a aussi normalisé des personnes qui avaient des pensées qui sont pas orientées vers le respect et l'inclusion de façon générale. Moi, ce que je constate dans les entreprises dans lesquelles on intervient, c'est qu'il y a une forme de normalisation à dire des choses qui avant se seraient pas dit à voix haute, que évidemment je vais pas répéter parce que c'est pas des belles choses à dire, parce que donc le président des États-Unis tient ce genre de propos sur les télévisions du monde entier, alors moi je peux le dire dans mon entreprise finalement. Fait que oui, ça c'est aussi un impact qu'on connaît au milieu local.
1: Et rapidement, pourquoi c'est encore pertinent d'avoir des programmes de DI au Canada?
0: C'est encore pertinent parce que factuellement, ce que je vous disais, dans le fond, au tout début, la diversité, elle est présente. Les besoins des individus qui découlent de nos spécificités, de nos identités, ils sont là. Qu'on veuille ou qu'on veuille pas, qu'on soit content ou pas, c'est quand même ça. Et on a des entreprises à faire tourner, on a de la collaboration, de la productivité à mettre en place. Fait que si ce sont des enjeux qui intéressent l'entreprise, les employeurs, on n'a pas le choix de se questionner sur comment je vais créer un milieu de travail qui permette que toutes ces personnes-là soient à l'emploi et puissent bien faire leur travail finalement.
1: Ben, c'est convaincant, ça. Merci, Chloé Frelon. Vous êtes fondatrice de URL, une organisation qui conseille les entreprises en matière d'équité, diversité et inclusion. Et je vous félicite d'avoir répondu à toutes ces questions pour notre chaire de recherche Point de repère.
0: Merci beaucoup.
1: Tout de suite après Point de repère, ce sera Midi Info avec Mathieu Bellumeur. Salut Mathieu.
2: Allô.
1: Et de quoi vous parlez aujourd'hui?
2: On a beaucoup parlé d'Air Canada et de son PDG qui ne parlait pas français, même après des années à la tête du transporteur aérien. Voilà qu'aujourd'hui, on apprend qu'Air Canada a trouvé son nouveau PDG, un Irlandais capable de s'exprimer en français. D'ailleurs, qui est-il? Il est à la tête actuellement de Scandinavian Airlines. On va faire son portrait et vous démontrer aussi, parce qu'on a des extraits, à quel point il maîtrise le français.
1: Donc,
2: vous pourrez être avec nous, effectivement, un peu plus tard. Et sinon, des chercheurs d'un centre de cancérologie à Toronto qui mènent un essai clinique pour déterminer si un test sanguin peut permettre de détecter des quantités de cellules cancéreuses résiduelles dans le sang des patients. Mmh. C'est au début, évidemment, de ces recherches, mais peut-être c'est prometteur. On va revenir là-dessus.
1: C'est intéressant. Merci beaucoup. Nous, après le bulletin de nouvelles, on plonge dans les actualités de la culture populaire avec Arnaud Granata et Malia Kounkou. À tout de suite.

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1: Bonjour, ici Ernst. Je dis bienvenue à ce bulletin d'information. Donald Trump annonce que l'armée américaine se prépare à frapper de nouveau l'Iran cette nuit. Un peu plus tôt, il a affirmé que le cessez-le-feu entre les deux parties était terminé. Au cours des dernières heures, les États-Unis ont lancé des frappes massives sur des dizaines de cibles iraniennes et Téhéran a répliqué en attaquant des bases américaines de la région. Notre envoyé spécial, Marie-Ève Bédard, est à Téhéran.
2: On est sur le point de quitter l'Iran. Les visas que nous avaient accordés les autorités ne nous permettaient que de couvrir les cérémonies funéraires ici à Téhéran pour rendre hommage au guide suprême assassiné, l'ayatollah Ali Khamenei. Mais aujourd'hui, ce n'est pas ce qui retient l'attention. On assiste depuis la nuit dernière au plus sérieux des échanges d'hostilité entre les États-Unis et l'Iran depuis la signature d'un protocole d'entente entre les États-Unis et les Iraniens qui négocient toujours, mais ce sont des négociations qui battent sérieusement de l'aile. Ce matin, les gardiens de la Révolution ont annoncé avoir ciblé plus de 85

0: ont continué de négocier de bonne foi. L'Iran accuse les États-Unis de violer depuis le début de la signature du protocole d'entente ce qui a été convenu entre les parties. On négocie toujours, donc, mais depuis la signature, le cessez-le-feu n'aura jamais paru si fragile. Ici Marie-Ève Bédard, Radio-Canada, Téhéran.
1: Et les dirigeants de pays membres de l'OTAN tentent d'afficher leur unité malgré les vives critiques de Donald Trump à l'endroit de ses alliés européens à l'issue du sommet qui a pris fin à Ankara en Turquie. Le secrétaire général de l'Alliance a demandé aux pays membres d'avoir un plan clair en matière de dépenses militaires pour atteindre l'objectif de 5% du PIB d'ici 2035. Le Canada, qui a atteint la cible de 2%, croit être en mesure de doubler ce pourcentage d'ici 2030. Pour y arriver, le premier ministre Mark Carney mise entre autres sur le projet de la Banque de la Défense dont le siège social sera au Canada. Mais le pays a de la compétition. La Grande-Bretagne met en place une banque d'approvisionnement et propose maintenant de fusionner les deux projets. Voici ce qu'en pense Mark Carney.
2: Si on a des approvisionnements prévisibles, c'est plus facile de financer des petites et moyennes entreprises, par exemple. Alors, il y a des discussions. Je suis sûr que les discussions vont intensifier.
1: Et après la Turquie, le Premier ministre doit se rendre en Arabie Saoudite. Le candidat à la mairie de Toronto, Brad Bradford, a tenu un premier rassemblement hier soir à Etobicoke. Le conseiller municipal du quartier Beaches East York a lancé sa campagne le 1er mai. Il se présente comme le principal adversaire de la mairesse actuelle, Olivia Shaw, qui tente de se faire réélire. Lilian Charpentier a préparé ce qui suit.
3: I'm Brad Bradford and I am running to build the city we can be proud of.
4: Depuis qu'il a lancé sa campagne électorale le 1er mai, Brad Bradford se fait remarquer. Un nouveau sondage de Liaison Stratégie montre par ailleurs que le candidat monte dans les intentions de vote. La mairesse de Toronto, Olivia Chow, le devance maintenant de seulement 9 points de pourcentage. Selon le conseiller principal à la firme de sondage, Alexandre Nanoff, l'arrivée d'un autre candidat dans la course pourrait toutefois changer la donne.
5: C'est sûr, 40%, ça présente une opposition qui est quand même significative, mais à défaut de n'avoir qu'un choix seulement qui se présente pour contraster Mme Chow.
4: Dans les rues du nord de la métropole, la plupart des gens rencontrés semblent encore indécis. Cependant, mais force est de constater qu'Olivia Chow bénéficie d'une reconnaissance bien plus ancrée que Brad Bradford.
6: Olivia Chow, 100%.
4: Olivia Chow est extraordinaire. Elle fait tellement un bon travail jusqu'à maintenant, affirme Caitlin Languille. De son côté, la ville aussi se prépare aux élections du 26 octobre. Depuis lundi, les personnes intéressées à pourvoir les postes dans les bureaux de scrutin peuvent déposer leur candidature sur son site web. Ici Lounane Charpentier, Radio-Canada, Toronto.
1: Le sondage mentionné dans le reportage a été effectué entre les 28 et 30 juin auprès de 1000 Torontois à l'aide d'une technologie d'enregistrement vocal interactif. La marge d'erreur est de plus ou moins 3,1 points de pourcentage, 19 fois sur 20. Le Tempo de Toronto, la première équipe canadienne de la WNBA, disputera deux matchs à Montréal vendredi et dimanche contre les formations de Dallas et New York. Les joueuses du Tempo ont bien hâte d'aller au Québec. C'est le cas de Julie Allemand, joueuse du Tempo d'origine belge et qui n'est jamais allée à Montréal. Elle se dit excitée à l'idée d'y jouer.
7: Excitée parce que j'ai vraiment entendu que la culture était incroyable et donc que tout le monde nous attendait en fait pour ces deux matchs. Donc j'ai vraiment hâte d'y être, de voir l'ambiance et j'espère que la salle sera remplie et que ce sera deux chouettes matchs.
1: Le Tempo ambitionne de fracasser le record de spectateurs de la WNBA ce week-end en faisant salle comble au Centre Bell. Mais pour l'instant, des dizaines de billets n'ont pas trouvé preneur. Voilà, c'était les informations.

0: Vous écoutez Point de repère et c'est l'heure de notre rendez-vous hebdomadaire avec la culture pop. Je retrouve comme toujours la journaliste Malia Kounkou, mais notre collaborateur habituel, Jean-Michel Bertillon, est en camp de vacances. Donc, il cède son siège à Arnaud Granata, président d'Index Design et producteur associé et collaborateur de l'émission Dans les médias, diffusée à Télé-Québec. Salut!
1: Bonjour, Aimé.
0: Je suis contente de vous retrouver. Arnaud, j'aime toujours pouvoir vous entendre, donc je suis ravie.
1: Moi, je suis ravie d'être là en plein été. C'est tellement beau.
0: Oui, vous n'aviez rien de mieux à faire.

0: Là, ben par non, ce beau temps, fin mois de juillet.
1: De okay. passer ce temps avec vous.
0: Je veux commencer en parlant d'une série balado fascinante que j'ai écoutée cette semaine.
2: Tout commence de façon anodine. Un like sur Instagram, puis un message. Rien d'extraordinaire au début. Elle cherche une oreille attentive. Lui, une amitié sincère. Leurs échanges deviennent vite réguliers. Ils se parlent chaque jour de tout et de rien. Il l'écoute, il pose des questions. Il se souvient des détails. Il répond avec empathie. Et puis, un jour, des mots doux, des confidences plus intimes, de l'affection qui se transforme en quelque chose de plus profond. Jusqu'à la première demande d'argent.
0: Vous aurez reconnu la douce voix de Malia qui porte la série Balado Crève-Cœur qui sera disponible dès le 10 juillet sur Radio-Canada Audio. La première saison m'a happée. Première saison qui sera disponible, c'est mélangeant. Il y a deux saisons qui, seront disponibles dès vendredi. Ouais. J'ai pu entendre la première. C'est une histoire tragique qui m'a bouleversée, qui m'a fait de la peine, qui m'a choquée. Pourquoi c'est important pour vous de raconter des histoires d'arnaque sentimentale, Malia?
3: C'est important parce que c'est un phénomène qui est grandissant, d'une part. On en entend de plus en plus parler et on ne sait pas quoi faire en fait avec à la fois le phénomène en lui-même et aussi avec les victimes qui vivent ça. On sait pas quoi faire de leurs témoignages. La plupart du temps, ils sont accueillis avec beaucoup de moquerie, beaucoup de dédain. Mais ce qu'on a vraiment essayé de faire avec Crève-Cœur, c'est de vraiment prendre la main en fait de l'auditeur et le mettre dans cette histoire-là. Et
0: oui, vous nous plongez dans le cœur des protagonistes, vraiment.
3: Ouais. Puis à la fin, la conclusion qu'on espère être logique, c'est que tout le monde se dise, ben en fait, ça pourrait m'arriver à moi aussi.
0: Oui, parce qu'on a l'impression que nous, on n'embarquerait jamais dans ce jeu-là, qu'on n'enverrait pas de l'argent à quelqu'un qu'on n'a jamais vu. Alors, qu'Arnaud, vous le feriez.
1: J'ai écouté l'histoire de Daniel, donc qui est l'histoire de la première saison. Moi, j'ai trouvé que c'était fascinant déjà parce que c'est une histoire qui est racontée sans aucun jugement.
0: Exact.
1: Et c'est vrai qu'on a tendance à juger. On se rappelle tous de cette femme qui a été arnaqué par le faux Brad Pitt, ça avait fait des mèmes partout sur Internet. Et je trouve que cette histoire-là et la façon dont vous l'avez servie, moi, ça m'a fait beaucoup de bien parce que j'ai eu beaucoup d'empathie aussi pour cette personne.
0: Qui tombe en amour avec quelqu'un qu'elle ne rencontrera jamais au point de s'y perdre complètement. Puis, on réalise dans cette première saison à quel point, oui, les personnes victimes d'arnaques se retrouvent parfois sans soutien, mais leurs proches aussi. Parce que les personnes essaient de protéger les gens qu'elles aiment, mais il n'y a pas beaucoup de filets pour les secourir.
3: Oui, on ne parle pas souvent des proches, mais les proches, j'irais pas jusqu'à dire qu'ils vivent l'arnaque autant que la victime, mais ça peut presque devenir équivalent.
0: Oui, il y a une impuissance, en tout cas, dans le cas que vous nous racontez dans la saison 1.
3: Parce qu'ils ne, non seulement ils n'arrivent pas à, il y a comme un mur entre la victime et puis le proche, mais au niveau des ressources qui sont disponibles pour juste aider en fait la victime qui est en train de s'enfoncer dans un schéma d'arnaque. Les ressources sont tout aussi impuissantes parce que encore une fois c'est un phénomène qu'on découvre tous en temps réel. Donc on essaie, je pense, tous de s'adapter. Puis j'ai pas envie de spoiler, mais en tout cas on verra dans la saison de Daniel à quel point la police, les structures, même les organisations, les associations, personne n'est vraiment équipé face à ça.
0: C'est pas suffisant pour sauver ou aider les personnes victimes de telles violences dans ce cas-ci. La première saison se conclut avec un appel à l'auditoire. Donc, vous voulez continuer à collecter des histoires d'arnaque amoureuse, Malia?
3: Oui, on voudrait continuer à collecter des histoires. Puis, justement, on a vraiment essayé de faire un balado empathique.
0: C'est réussi.
3: Merci beaucoup pour faire en sorte que les gens qui se reconnaîtraient en fait dans ces histoires-là ne se sentent pas jugés et pour qu'ils puissent tout simplement nous faire confiance en fait pour.
4: C'est pas un effet cinématographique, j'ai ma j'ai ma gorge qui s'arrête, mais pour qu'ils nous fassent juste confiance, pour qu'on puisse porter leur histoire et qu'elles soient entendues par le plus de personnes
0: possible. Oui, parce que ça fait œuvre utile, ça change notre perception de ce type d'arnaque, ça nous sensibilise à des enjeux très actuels, encore incompris, puis pour lesquels il y a vraiment urgence d'agir. Alors, bravo pour ce travail important, Malia. Crève-Cœur, récit d'arnaque sentimentale, ce sera disponible dès le 10 juillet sur Radio-Canada Audio. On va maintenant passer à votre dossier d'actualité, Arnaud.

0: Trois accords.
1: Ça marche, hein. Moi, c'était ça hier, ma soirée, me perdre dans les méandres de l'internet. J'ai commencé à magasiner toutes sortes d'affaires. Un masque coréen peau de rêve.
2: Ben oui.
1: Pas que j'ai une belle peau ce matin.
0: Je le pensais.
1: Bon, absolument. Voilà, merci. Une paire de lunettes très chères, une nouvelle télé, une machine à faire de la crème glacée. Bref, ça m'a fait un bien fou.
0: En moyen.
1: Ah ben absolument pas. Sauf que j'ai pas payé une scène pour toute cette commande. Oui, parce que c'est le sujet dont je voulais vous parler. Je ne recevrai jamais les articles que j'ai commandé. Alors je sais que vous allez me dire c'est la première fois que je vous invite à que je suis à ce micro là, je commence déjà dire n'importe quoi.
0: On vous découvre comme un être qui occupe drôlement ses soirées.
1: Mais je vous parle d'une tendance franchement bien réelle, c'est la mode des sites dopamine.
0: Moi là, j'ai jamais entendu parler de tout ça. Ben... Et de quoi vous me parlez, Arnaud Granata?
1: Alors, ce sont de vrais sites web.
0: Ouais. Hein,
1: où vous pouvez commander toutes sortes de produits, donc un genre de faux Amazon, mais vous mettez tout dans votre panier, vous passez à l'achat, sauf que vous ne payez rien
0: et vous ne recevez rien. Moi, je me sens souvent larguée pendant notre moment culture pop. Ça me fait prendre conscience là de mes propres chambres d'écho. Mais là, vous me jetez à terre.
1: Bon, ben écoutez,
0: on magasine rien, on ne recevoir rien.
1: Exactement. Et il y a la même chose au niveau de la nourriture. Donc, vous pouvez commander toutes sortes de nourriture que vous ne recevrez jamais, des vêtements, des articles de maison, de l'électronique, bref. Alors, vous allez me dire pourquoi, c'est probablement la question qu'on peut le plus se poser. Ben, juste pour le plaisir.
0: De magasiner,
1: exactement. Okay. Commander des articles, ça produit une décharge de dopamine dans notre cerveau, cette molécule du plaisir, hein, c'est ça la dopamine. Alors, ça ne crée pas directement le bonheur, mais ce qui est libéré, c'est que on anticipe une récompense, un peu comme un chien à qui on veut donner.
0: Mais même quand on sait que la récompense n'arrivera jamais.
1: Exactement.
0: Mais notre cerveau, il
1: va pas bien.
0: Il peut être nounou, non?
1: Il est un peu naïf. Ouais, mais ça marche pendant un certain temps. Mais d'ailleurs, je sais pas si vous avez déjà fait ça, mais moi, ça m'arrive avant d'avoir testé ces sites dopamine, de faire du magasinage en ligne, de remplir mon panier
3: Et panier
1: de
3: éternel.
1: Ne jamais passer.
3: Ouais, ça,
1: vous connaissez
3: le phénomène du panier éternel.
1: Exact. Donc on met tout dans notre panier et non.
0: Non, je le fais seulement pour recevoir un courriel me disant il y a des trucs dans ton panier, voici 15% de rabais.
1: Oui.
0: Ça fonctionne bien, mais je le fais pas pour la dopamine, je le fais pour sauver de l'argent.
1: Moi, je le fais et des fois, je vais même vous confier. Bon, là, c'est improbable que je dise ça, mais des fois quand ça va vraiment pas bien, je retourne dans mon panier et je vais voir ce que je refais un tri. Je refais un tri de mon panier.
0: Un petit ménage.
1: Donc et ça, les publicitaires l'ont bien compris. Hein, acheter une nouvelle paire de souliers, une nouvelle montre, c'est une forme de gratification instantanée. D'ailleurs, on dit souvent quand on achète quelque chose, je l'ai mérité. Alors le magasinage en ligne répond à un autre besoin, c'est celui de la flânerie. C'est le fameux magasinage. Quand on se promène sur un site, qu'on met des choses dans notre panier, ben pour certains, je veux pas généraliser, mais ça peut faire du bien. Alors l'apparition de ces sites a été d'abord remarquée en Corée, le pays de la consommation, avec le Japon, s'il en est un, et c'est une tendance qu'on appelle en anglais le air shopping.
0: Comme il y a eu le air guitar.
1: Exact. Là, c'est
0: mais
1: dit.
0: Là, fais semblant de magasiner.
1: Okay. Donc c'est une forme de réponse à une culture de consommation et de l'hyper-anxiété qui est de plus en plus grande dans nos sociétés.
0: Juste pour que je comprenne bien, est-ce qu'on parle de sites créés par des psychologues qui veulent m'aider ou
1: non? Et alors, c'est bien que vous posiez la question parce qu'on ne sait pas exactement qui sont derrière ces sites. Et alors, moi, je l'ai testé hier, je suis allé au bout du processus, on rentre pas son numéro de carte de crédit, mais qu'il faut quand même mettre son nom, son adresse, son courriel. Et si vraiment on veut aller au bout, on sait pas qu'est-ce qu'on va, comment ces données-là vont être utilisées. On nous dit que les données ne seront pas utilisées à des tiers.
0: Mais tout ce qui est gratuit en général.
1: Exactement. Donc probablement qu'on est en train de bâtir une base de données. Cela dit, vous pouvez quand même l'utiliser sans aller au bout et envoyer vos informations personnelles. Mais il y a trois grands mécanismes psychologiques qui expliquent la popularité de cette tendance-là. D'abord, c'est l'anticipation. Je disais, la dopamine, c'est aussi l'anticipation du plaisir. Donc avoir la sensation de bien-être quand on sait qu'une récompense va peut-être arriver.

0: Il y a la satisfaction aussi sans le regret. Ça aussi, je ne sais pas si ça vous est déjà arrivé.
1: Ouais.
0: Mais on achète, on rentre à la maison, puis on se dit, ouais, finalement. Donc, l'effet dopamine, il dure pas longtemps. Il dure vraiment l'espèce de rush de, je vais posséder, je vais acheter quelque chose. Puis une fois qu'on l'a, c'est fini, là. Donc, et il y a la troisième, cette troisième tendance pour laquelle c'est populaire, c'est donc ce fameux air shopping. Ça permet de mieux gérer son stress. Certaines personnes vont magasiner pour combler un manque, réduire aussi un stress lié qui est lié à autre chose. Alors magasiner dans le vide, c'est aussi une façon de se déstresser un peu, comme si on jouait avec une balle, vous savez, une balle molle anti-stress.
2: Je suis coupable.
1: Ouais. J'imagine une personne qui vient de se joindre à nous puis qui est comme magasiner dans le vide. De quoi Arnaud Granata?
0: Oui, on parle vraiment de sites. Donc pour ceux qui se joignent à nous, on parle de magasiner sur des sites et de ne jamais rien recevoir et de ne jamais rien payer pour. Donc c'est vraiment juste le jeu de remplir son panier.
1: Je ris parce que pour moi c'est loufoque. Je suis pas une personne qui aime beaucoup magasiner, même si je suis absolument pas imperméable à notre société de consommation. Mais j'ai l'impression qu'on arrive au bout de quelque chose là.
0: Complètement. Ouais, oui. Puis je pense que la critique de ça, c'est aussi une société de consommation qui a été exacerbée par tout ce qu'on peut trouver sur le web, inondée de publicité. On est inondé de pubs. C'est hallucinant ce qu'on peut voir avec les médias sociaux quand on ouvre notre téléphone le matin. Et puis on vit dans une société aussi qui a perdu, je crois, d'une certaine façon, la faculté d'ennui. Mmh. Donc de toujours être à l'affût de quelque chose, de magasiner, de vouloir acheter quelque chose, c'est aussi trouver une façon de toujours se désennuyer. Et je trouve qu'il y a quand même aussi des signes importants liés à l'anxiété derrière tout ça, à l'anxiété reliée au travail. Je pense qu'il y a beaucoup de gens qui ne vont pas bien et qui compensent ce mal-être par du magasinage en ligne et qui ont besoin de combler ce vide-là.
1: Mais pendant combien de temps on arrive à le combler avec ce site de faux magasinage?
0: Pas longtemps. Et ça aussi, c'est que la psychologie a démontré que ça fait un temps tout ça. C'est qu'à un moment donné, on veut passer à l'étape suivante, donc on veut acheter. Et là, on rentre dans un autre cercle vicieux qui est l'achat compulsif. Donc ça aussi, tout ça ne dure pas longtemps, mais même l'achat dure pas longtemps, malheureusement. C'est pour ça que des fois, ralentir, ouvrir un livre, prendre le temps de regarder par la fenêtre et de retrouver la faculté de s'ennuyer, ça peut aussi faire du bien. Je me parle à moi-même, évidemment. Mais voilà, c'était ma petite réflexion du.
1: Mais c'est fascinant, Malia Kunku. Est-ce qu'on pourrait vous retrouver ce soir en train de magasiner dans le vide?
0: Moi, je pense que oui.
2: J'hésite entre mentir et dire la vérité. J'ai la volonté. Après, à savoir si je vais pouvoir le faire. Mais super intéressant.
0: Moi, je pense qu'on va le tester ensemble.
2: On va le tester, puis on va reporter la semaine prochaine.
1: Je sais pas quoi dire. Je suis comme découragée par l'état du monde, mais en même temps fascinée. Un peu comme devant un accident de char. Si vous reconnaissez cette sonnerie-là, c'est que votre téléphone a déjà été pas mal moins intelligent que celui que vous possédez en ce moment. Puis on voit un retour à ce type de vieux appareils, Malia Kunku. On veut des cellulaires nono.
2: On veut des dumb phones.
1: Des dumb phones.
2: Ouais, c'est ça. Ouais, mais c'est une très bonne traduction.
1: Merci.
2: J'ai l'impression qu'on fait que le pont est vraiment tout fait avec la chronique d'Arnaud. Puis on va le voir au fur et à mesure. Mais effectivement, les gens veulent de plus en plus, rendre leur iPhone, leur Android un peu plus stupide, disons.
1: Oui, j'ai même vu passer hier un tutoriel pour m'apprendre à rendre mon téléphone intelligent moins intelligent.
2: Effectivement.
1: Là, je me dis, OK, on est rendu là.
2: Oui. Puis il y a des forums et il y a aussi Apple qui a intégré une option qui n'est pas une option de base pour rendre son téléphone un peu plus basique, puisque c'est une option qui rend tout simplement son téléphone plus simplifié et qui vise les personnes avec des difficultés cognitives. Donc, lorsqu'on active en fait cette option, ça enlève en fait tout le superflu. Donc, on a juste des gros boutons visibles, on a juste des grosses icônes, une police qui est beaucoup plus grande que celle normale. Puis Ce qui s'est passé, c'est que les personnes justement qui sont à la recherche de méthodes pour ne plus, pour faire une détox en fait, tout
1: ouais,
2: simplement,
1: être moins accro à leur téléphone.
2: Ils ont eu vent de ça, puis ils se sont dit, ah, ça c'est une bonne manière de faire en sorte de ne pas avoir à acheter justement, on a entendu une sonnerie de Nokia, ne pas avoir acheté un Nokia de 2006 ou un Motorola Razr pour ceux qui l'avaient avec le petit clapet rose.
1: Oui, voilà. Oui, c'est sûr, cette équipe aussi. Mais ça c'est incroyable. Donc il y a, ça vient avec tous les téléphones iPhone, cette option de simplifier le téléphone.
2: Oui.
1: Et là, il y a des gens qui l'utilisent pour revenir à un téléphone de base alors qu'on a payé une fortune pour cet outil intelligent.
2: On est vraiment en prison. On est vraiment dans une prison qu'on a nous-mêmes, qu'on achète en fait tout simplement à plus de 2 000 $. Mais effectivement, en ce moment, comme j'ai dit, vraiment, il y a vraiment une mouvance en fait, ou plutôt un mouvement de personnes qui essaient le plus possible de lâcher en fait leur téléphone. Et l'une des étapes intermédiaires pour réduire en fait ce temps d'écran, c'est d'acheter des téléphones basiques ou de se tourner vers des activités qui nécessitent le moins en fait de d'électronique possible. Tout à l'heure, Arnaud, vous parliez réapprivoiser l'ennui. Certaines personnes le font en ayant par exemple des grandma hobbies, donc des activités de grand-mère.
1: Ah oui, j'adore.
2: Oui, donc de vraiment faire du tricot, du crochet, du jardinage, de la céramique.
1: Je vois de plus en plus de gens dans le métro faire du crochet.
2: Ouais.
1: Oui. Ah, puis c'est tellement le fun, ça m'hypnotise.
2: Ben oui,
1: ça rend mes trajets super apaisants.
2: Exact, puis une activité encore plus révolutionnaire. Ouvrir un livre.
0: Incroyable.
2: Se tourner vers des médias qu'on appelle des slow médias, donc des médias plus lents, donc des journaux papier, faire des magazines ou des zines, donc des petits magazines,
1: artisanaux.
2: Disons. Artisanaux, exactement. Donc, il y a une fatigue, en fait, qui est réelle en ce moment. Donc, les gens en ont juste marre de se voir eux-mêmes passer beaucoup trop de temps devant leur écran, et de ne pas se souvenir en fait de ce qu'ils ont fait devant leur écran, parce qu'en général quand on scrolle, est-ce que vous serez capable de juste me citer le dernier reel qui...
1: Non, mais par habitude c'était sans doute un chien qui cherchait une famille pour l'adopter, et j'ai sûrement eu le cœur brisé.
2: Bon,
1: c'est noble en convenu que je consomme.
0: C'est très noble,
2: par rapport à ce qu'on a sur nos fils d'actualité, c'est très pur. Mais en tout cas, il y a une volonté de briser une addiction aux écrans qui passe par justement ces dumb phone, qui passe par ces grandma hobbies, qui passe par toutes ces tendances anglophones qui veulent tout simplement traduire une volonté de s'éloigner de ce
1: téléphone qui nous offre beaucoup plus que des appels et des textos. Parce que ce retour au vieux téléphone, on veut encore être en communication. Je veux dire, les gens veulent pouvoir envoyer un texto puis recevoir un appel. Mais c'est cet appel du contenu à profusion, je pense, qu'on semble commencer à vouloir rejeter. Même si je dis on semble vouloir rejeter, je pense que c'est très marginal.
2: Mais est-ce que c'est si marginal que ça? Je dirais qu'au-delà des écrans, il y a vraiment pas un rejet, mais une volonté de parce que comme vous venez de le dire, on a besoin de communication, on a besoin de recevoir des appels et d'en faire, mais il faudrait ne pas tomber dans l'excès. Et donc cette volonté-là de ne pas justement tomber dans l'excès, de ne plus se noyer en fait dans nos écrans, les législateurs l'ont entendu, puisque on entend de plus en plus où on voit de plus en plus de pays interdire ou encadrer l'accès aux réseaux sociaux pour les mineurs, qui sont les personnes, la démographie la plus touchée en fait par
1: On parle d'un projet pour l'interdire au moins de 16 ans au Canada dans certaines conditions.
2: C'est ça, la loi C-34, qui est la loi sur les médias sociaux sécuritaires, qui vise à protéger les mineurs en ligne, à encadrer leur usage des réseaux sociaux, surtout qu'ils peuvent être... Disons juste que leur fil d'actualité n'est pas aussi aussi
1: pur
2: innocent
1: que le mien.
2: Que des vidéos de chiens qui
1: de toute façon ils sont trop jeunes pour adopter des animaux.
2: C'est ça, oui. Aussi, mais c'est ça, donc il y a vraiment au-delà des dumb phones, au-delà de Apple qui nous aide de façon un peu indirecte, il y a une volonté qui est beaucoup plus large en fait de
1: se protéger, j'ai l'impression.
2: C'est ça.
0: Mais moi, je vais vous faire une confidence. Il y a un an, j'ai décidé d'arrêter avec mon téléphone intelligent. Et j'avais la nostalgie de ce téléphone à clapet Motorola que j'ai racheté.
1: Oh.
0: Oui. Et donc, je l'ai essayé. Ça a duré littéralement 24 heures.
1: Non.
0: Mais le son est épouvantable.
1: Juste épouvantable. Son, Arnaud.
0: Écoutez, oui. Je me suis dit, ok, oui, les écrans aujourd'hui, mais on a quand même fait des avancées technologiques formidables dans la qualité de l'audio et des appels qu'on peut faire aujourd'hui. Ah. Donc malheureusement, ce beau téléphone qu'on aimait tant, ben c'était pas super.
1: Ah, ouais. Intéressant, mais ouais. vous pouviez vivre sans GPS, vous, dans votre téléphone?
0: Oui, pendant 24 heures.
1: Wow, c'est exceptionnel. Je me serais pas rendue au bureau cette journée-là. Je me sens prisonnière, moi, de cette technologie. Donc, je suis aussi fatiguée, mais je peux
2: pas dire que non. On a été habitué à une certaine rapidité, à vraiment quelque chose qui est instantané, qui est sous nos yeux. Donc, c'est difficile de se déshabituer, en fait, de ça, de cette instantanéité. Puis surtout, on est une génération qui je nous inclue tous, hein, je pense qu'on est tous dans ce même bateau. On est une génération qui a beaucoup trop été habituée aux écrans, et certains l'ont même été super tôt. Je pense à la génération des iPad Kids, comme on les appelle, qui maintenant ne peuvent pas vivre en fait sans leur tablette, tout simplement. Donc moi, ma question, un peu pas pessimiste mais plutôt réaliste, c'est de me dire ok, bon, on essaie de trouver des alternatives pour justement ne plus avoir à être constamment sur nos écrans, et peut-être qu'on va y arriver, et j'espère vraiment qu'on va y arriver, mais une fois qu'on n'est plus devant nos écrans, qu'est-ce qu'on fait?
1: Waouh, mais j'ai plein d'idées. Ben, je vais vous en donner, Malia.
2: Oui, non, mais c'est-à-dire que les idées ne manquent pas, mais ma crainte, c'est qu'on ait tellement été habitués à Internet, à cette dopamine qui est vraiment addictive au point où même les plateformes comme Meta et YouTube ont dû reconnaître que dans la configuration de leur site, c'est...
1: Il y a de quoi nous rendre accro.
2: Oui.
1: Ben, j'ai une suggestion pour vous. Vous pourriez lire, vous pourriez aller faire du faux magasinage, mais en magasin. Allez vous promener dans les rayons. Mettez des choses dans votre panier, mais laissez-le à la sortie. Ouais. Donc, faites ce que Arnaud a proposé, mais loin des écrans.
2: Faites-vous détester par les employés. Donc.
1: Merci beaucoup pour cette suggestion d'activité. À la semaine prochaine, Malia Kounkou, Arnaud Granata. Merci d'avoir été là et de m'avoir complètement découragée. Demain, Marie-Hélène Perron nous présente la série Le Gouffre Lumineux. On retrouve notre trio d'expérience, Hélène David, Pierre Curzi et Louise Deschamps. Châtelet. Ah, il y a Tasha Kéridine qui va revenir à la base du séparatisme albertain. Puis David Robichaud, lui, va revenir à la base du dépaysement qu'on souhaite tant, mais ce qu'on souhaite vraiment avoir. On va aussi réfléchir aux relations intergroupes dans notre segment sur la psychologie sociale. Merci à mes collègues. Merci à vous. À demain.
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0: Bonjour, bon mercredi, bienvenue à cette nouvelle édition de Midi Info. C'est Mathieu Balhumeur au microphone, j'espère que vous allez bien. Merci de vous joindre à nous encore aujourd'hui. On a eu au cours des dernières minutes, en fait de la dernière heure, heure et demie, des nouvelles d'Air Canada. Et vous savez que l'ancien patron Michael Rousseau, en fait, qui va quitter, était plutôt controversé, étant donné sa relation avec le français. Et il disait être capable de vivre sans parler français dans la grande région de Montréal, n'avait pas véritablement, en tout cas, démontré qu'il avait appris le français. On a appris son départ il y a quelques semaines. Qui allait le remplacer? Le transporteur aérien avait dit, on va trouver quelqu'un qui est capable de s'exprimer en français. Eh bien, on connaît maintenant qui sera le prochain PDG d'Air Canada. C'est un Irlandais, Anko van der Werf. C'est un PDG qui est à la tête actuellement de Scandinavian Airlines. Est-ce que ça vous rassure de savoir que ce nouveau PDG va être capable de s'exprimer en français? Est-ce que ça vous redonne confiance en un service peut-être plus acceptable avec Air Canada pour ce qui est du service en français, parce qu'on sait que l'entreprise aérienne a fait l'objet de nombreuses plaintes à la suite de ses manquements quant au service dans les deux langues officielles. Si vous avez des réflexions ou des commentaires, vous pouvez nous les faire parvenir par la bulle de conversation ou encore par courriel. On va entre autres en parler dans les toutes prochaines minutes en ce début d'émission. Ce sera un sujet également qui risque de faire réagir nos deux collègues au grand angle, Maïka et Marc-Olivier, un peu plus tard à l'émission. Aujourd'hui, on va revenir encore en début d'émission sur cette déclaration de Donald Trump qui estime que le cessez-le-feu est terminé après de violents échanges de frappes, mais il laisse aussi la porte des discussions entrouvertes. Et ce qui est au cœur, encore une fois, de ces nouvelles frappes et de ce regain de violence entre l'Iran et les États-Unis, c'est toute la question stratégique du détroit d'Ormuz. En deuxième heure d'émission, enfin, après le bulletin de nouvelles, on va s'intéresser à des chercheurs du Centre de cancérologie Princess Margaret à Toronto, qui mène actuellement une vaste étude de clinique qui vise à déterminer si un test sanguin pourrait permettre de détecter de petites quantités de cellules cancéreuses résiduelles après le traitement des patients. On est au tout début de ces tests ou de ces essais cliniques. On veut donc mener à grande échelle justement des essais pour voir si ce qu'on appelle une biopsie liquide est capable de démontrer qu'il y a encore des cellules cancéreuses dans le sang. Le docteur Denis Soulière, hémato-oncologue au CHUM et porte-parole scientifique et médicale de la Société canadienne du cancer, sera notre invité. Et on va également parler de cette discussion ou de ce référendum qui est cette consultation qui est en cours sur la côte nord dans la communauté Innu de Pessamit, étant donné qu'il y a eu un projet d'entente entre Hydro-Québec, le gouvernement et la communauté Innu, un projet d'entente qui est présenté actuellement aux membres de la communauté qui doivent ratifier ou non par référendum cette entente-là qui promet des milliards de dollars, semble-t-il, pour la communauté. Raphaël Picard, négociateur du conseil de bande de Pessamit, sera notre invité également en deuxième partie d'émission. Et pour tout de suite, je vous le disais, nouveau PDG d'Air Canada qui va entrer en fonction en janvier, fin janvier 2027, Anko van der Werf. Il a été nommé donc prochain président directeur général d'Air Canada, lui qui est à la tête de Scandinavian Airlines. Il est capable de s'exprimer en français et dans le communiqué annonçant cette nomination, il y avait justement un extrait, une vidéo où on peut l'entendre s'exprimer en français pendant un peu plus de 2 minutes et demie. Voici l'extrait.
1: Je suis également conscient de l'importance de servir les Canadiens dans les deux langues officielles. C'est une responsabilité essentielle pour Air Canada et je m'y investirai pleinement dans l'exercice de mes fonctions.
0: Voilà donc le prochain PDG d'Air Canada. Avec moi en studio, John Gradeck, coordonnateur du programme d'aviation de l'Université McGill. Bonjour.
2: Bonjour Mathieu.
0: D'abord, peut-être nous parler de cet homme en question. Qui est-il? Il arrive de Scandinavian Airlines.
2: Oui, ça fait déjà 5 ans, plus que 5 ans qu'il est PDG à SAS, une compagnie scandinave, et il a mené vraiment un remaniement majeur dans la compagnie aérienne pour survivre les changements majeurs autour des pays scandinaves. SAS perdait de l'argent et il y avait une flotte qui était assez vieux, assez ancien. Il a fait un plan de réinvestissement dans une nouvelle flotte et il a changé, l'attitude des individus à SAS, des employés de SAS pour avoir le meilleur service à la clientèle.
0: Donc justement, quelqu'un qui est orienté vers le service à la clientèle. Je disais d'ailleurs que SAS est une des entreprises d'aviation les plus ponctuelles au monde.
2: Oui, c'est quelque chose que on cherche quelqu'un au Canada qui peut faire la même chose chez Air Canada. La ponctualité chez Air Canada n'est pas une de ses forces majeures. D'abord, je pense que le défi chez Air Canada pour monsieur Renko va être un peu difficile. Air Canada, ça fait des années que c'est une situation dans laquelle le service à la clientèle n'était pas vraiment quelque chose qui était à l'intérêt ou au intérêt des chefs de service. Je pense que c'était surtout axé dans une gestion financière. D'abord, Air Canada a bien géré ses finances. On a vu l'impact de cette gérance pendant la COVID. Ils ont pris 4 milliards du gouvernement. Ils l'ont repayé en dans 2 ans d'abord et ils font de l'argent. Mais les parts d'Air Canada sont dans les 17-18 $. Ça fait quelques années qu'ils sont là. D'abord, je pense que les actionnaires et les gens qui veulent investir dans Air Canada attendent quelqu'un pour vraiment changer l'attitude et la façon qu'Air Canada approche le marché.
0: OK, donc un aspect plus financier, mais un aspect également plus service à la clientèle. C'est ce qui sera intéressant de surveiller.
2: Oui, je pense que si j'ai un intérêt à suivre Air Canada ces jours-ci, c'est surtout voir qu'est-ce qu'il va faire au niveau de, premièrement, de la flotte.
0: Oui.
2: Air Canada, on opère des appareils de 30-35 ans. On opère des appareils avec les couleurs d'Air Canada il y a 20 ans, il y a 30 ans même. D'abord, je pense que c'est vraiment la marque d'Air Canada qui avait vraiment besoin d'un rejeunissement, que quelqu'un va prendre en charge de refaire la marque d'Air Canada.
0: Est-ce que ça veut dire donc le renouvellement de la flotte d'appareils aussi?
2: Renouvellement de la flotte. Ils ont fait quelques efforts récemment pour acheter quelques appareils, mais les appareils qu'ils ont achetés, je pense qu'il y a un délai assez intéressant de livraison. D'abord, c'est pas un plan d'action qui avait un rayon d'action immédiat, mais ça presse pour Air Canada vraiment d'aller de l'avant rapidement pour améliorer son service.
0: Donc ça fait partie de ces défis. Est-ce que SAS, est-ce que Scandinavian Airlines, c'est une compagnie semblable à l'Air Canada? C'est un peu plus petit qu'Air Canada.
2: Oui, je pense que les passagers que SAS a pris l'an passé, c'est environ 25 millions de passagers. Air Canada, c'est dans les environs 50 millions d'abord. C'est un pas vers l'avant au niveau de l'envergure de la compagnie aérienne. Mais je pense qu'avec l'expérience de M. Van der Vaart, qu'on est capable vraiment de trouver quelqu'un. On a trouvé quelqu'un qui connaît vraiment l'industrie, qui connaît la compagnie. Mon seul
0: bémol.
2: Si j'avais un remords de conscience en tout ça, c'est qu'on n'a pas trouvé un Canadien pour le faire. Parce que moi, j'enseigne l'enseignement, j'enseigne la gestion et l'aviation. Ça veut dire que moi, comme enseignement d'aviation, on n'a pas formé des gens qui pourront prendre la relève, des gens canadiens qui prennent la relève d'abord. Le défi pour moi, c'est de hausser ma capacité comme enseignant pour trouver la prochaine génération de PDG comme un Canadien.
0: OK. Est-ce que, évidemment, toute la question du français, de la maîtrise du français était cruciale. Fallait trouver quelqu'un qui soit capable de s'exprimer en français.
2: Oui, on a vu une vidéo. D'une vidéo préparée, puis une vidéo qui est vraiment gérée. Je pense que la vraie preuve va être vraiment une situation avec nos amis journalistes, avec nos amis politiciens, avec la Chambre des communes, avec la province de Québec, avec les députés, pour avoir une conversation. Et pour avoir vraiment la capacité d'avoir une séance avec eux dans laquelle qu'on peut vraiment voir sa réaction et la façon qu'ils peuvent s'exprimer d'une façon au pif, plutôt qu'avoir une réaction préparée et préenregistrée comme il a fait.
0: Oui, parce que la vidéo, on peut imaginer qu'il y avait peut-être l'aide d'un télésouffleur. On le voit dans la vidéo, il y a du montage, donc il peut y avoir des reprises. Effectivement, le test viendra peut-être lorsqu'il donnera des entrevues. Probablement qu'Air Canada va le préparer, là, il y a encore du temps, avant qu'il arrive en fonction. Est-ce que le fait qu'il parle français, puis on a entendu, on a choisi cet extrait-là de sa vidéo, pas au hasard, là, il parle également de l'importance de servir les Canadiens dans les deux langues officielles. C'est un talon d'Achille pour Air Canada depuis bien des années. Est-ce que d'avoir quelqu'un, il n'est pas Canadien, vous l'avez dit, mais qui, en tout cas, maîtrise le français, ça peut être une sensibilité intéressante pour vous?
2: On va donner le temps. Ça va, le temps va dire vraiment si on change vraiment le fusil d'épaule et qu'on a donné la francisation devient plus réel chez Air Canada. C'est un gros défi. Je pense que le Canada, maintenant, anticipe que tous les Canadiens, non seulement les Québécois, tous les Canadiens anticipent qu'on est capable de servir les passagers dans les deux langues. Parce que c'est vraiment un défi sur lequel c'est la formation des employés et la volonté des employés de parler les deux langues. Et puis, c'est dans ce sens-là qu'il faudra que le PDG s'exprime dans les deux langues et exige que ses employés parlent le français comme premier choix peut-être de communication.
0: Est-ce que c'est parce qu'aussi il y a des problèmes de recrutement, ça peut être un élément qui fait en sorte qu'on a aussi de la misère à trouver des gens qui maîtrisent les deux langues?
2: Oui, je pense que c'était un problème. Je pense que pour l'instant, Air Canada a fait un bon travail au niveau d'embaucher des employés francophones dans les dernières années. Mais est-ce qu'ils ont assez de ces gens? Je pense que pas, mais je pense que c'est une des premières activités de Monsieur Vandewalk qui va vraiment dire c'est quoi le manque de français. Est-ce que c'est un manque de français, un manque de la francophonie à l'intérieur d'Air Canada qu'il faudrait qu'on prenne en charge à l'instant même?
0: On verra lorsqu'il va arriver en fonction. Je vous rappelle qu'il va entrer en fonction quelque part en janvier 2027 lors du départ officiel de Michael Russo. John Gradek est coordonnateur du programme d'aviation de l'Université McGill. Merci beaucoup.
2: Merci Mathieu. Bonne journée.
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0: On se rend en Turquie maintenant où se termine le sommet de l'OTAN. Il y a eu des flamèches à cette rencontre de chefs d'État et de dirigeants des pays membres de l'Alliance Atlantique. Valérie Gamache est sur place. Elle suit donc les

0: développements à ce sommet. Bonjour Valérie.
1: Bonjour Mathieu.
0: D'abord, Donald Trump a encore retenu l'attention. Il en veut notamment à l'OTAN de ne pas l'avoir appuyé dans son combat contre l'Iran.
1: Oui, et encore cette année, vraiment, on avait tout mis en scène pour accueillir le président américain de façon grandiose. Hier, donc évidemment, les rues sont fermées ici à Ankara, mais vraiment, il y avait tout un déploiement pour son accueil, musique. C'est le président Erdogan qui est allé l'accueillir à l'aéroport. Mais bref, ça ne l'a pas empêché d'arriver ici avec en poche son lot de critiques et de menaces envers ses alliés. Il en veut à l'OTAN, aux membres de l'Alliance, parce qu'il trouve que le rythme des investissements, bien, il n'est pas assez rapide et que les mesures ne sont pas assez concrètes pour accélérer donc ces investissements-là. Il a réitéré certaines menaces, notamment menaces d'annexion du Groenland, disant que le Groenland est important pour les États-Unis alors que le Danemark ne fait carrément rien pour l'île nordique. Et puis, bien, comme à son habitude, il a dit que s'il n'était pas satisfait des changements que l'OTAN apporterait, eh bien, il retirerait ses troupes qui sont actuellement postées en Europe. Et ça, c'est pas rien, Mathieu, parce qu'il y a 76 000 militaires américains qui sont déployés sur le territoire européen. Il y a déjà une révision qui a été demandée par le Pentagone. Alors ça, c'est peut-être un point qui inquiétait davantage l'OTAN. Ça s'est tout de même terminé ce sommet-là dans une note de relative unité, c'est-à-dire qu'à la fin, on s'est entendu quand même sur une déclaration finale. Personne n'a claqué la porte, tout le monde est resté donc assis jusqu'à la fin à être capable à tout le moins de discuter. Et Mark Carney ce matin nous a dit à la blague, non, il est de bonne humeur le président. Évidemment, ça ne reflétait pas du tout ce qu'on a vu devant les caméras. Mais Mark Carney, lui, estime que Donald Trump a gagné son pari, que le président est parvenu, en quelque sorte, à transférer aux alliés le fardeau de l'OTAN, donc le fardeau du financement de la défense en Europe et dans l'Arctique, parce que au cours de la dernière année, c'est quand même 250 milliards de dollars américains supplémentaires que le Canada et les pays européens ont dépensés dans le domaine militaire. Simplement, au Canada, on le sait, on a atteint cette cible de 2% du PIB en dépenses militaires, une cible que on n'arrivait pas depuis des années à atteindre. Et ce matin, le premier ministre nous a dit, écoutez, d'ici 2030, on devrait être en mesure de doubler cette cible-là, donc d'arriver à 4%. Quand on parle de 4%, c'est qu'on estime qu'en dépenses militaires brutes, on augmentera à 2,5. Puis, il y a toute une autre portion des dépenses qui est consacrée à ce qu'on appelle la résilience. C'est-à-dire, là, je donne un exemple bien simple, si on construit une route pour se rendre à une base militaire, ça peut faire partie de ce type de dépenses. Alors, c'est ainsi que le Canada pense être capable là, de se rendre à ce 4%. Et puis, je vous parlais plus tôt cette semaine de l'objectif de Mark Carney là, quant à la Banque de la Défense, oui. De tenter de recruter davantage de membres de l'OTAN. Ben, il est parvenu à recruter deux nouveaux membres, la Turquie et l'Ukraine. Le problème, c'est que la Grande-Bretagne est arrivée de son côté avec un projet de banque d'approvisionnement. Et là, on avait l'impression que ça pouvait peut-être être en concurrence, ces deux nouvelles institutions-là de l'OTAN. On nous dit pour l'instant que les deux projets peuvent cohabiter et même collaborer ensemble.
0: Et le premier ministre s'envole maintenant, Valérie, pour l'Arabie saoudite.
1: Oui, et ça, ce serait intéressant parce que c'est la première fois en 26 ans qu'un premier ministre canadien se rend donc en Arabie saoudite. Et Mark Carney a un tête-à-tête là, avec le prince héritier Mohamed Ben Salman lors de cette visite-là. Il y avait eu une dispute diplomatique en 2018 entre Ottawa et l'Arabie saoudite au sujet des droits humains. À ce moment-là, il y avait une critique qui avait été formulée par l'ancienne ministre des Affaires étrangères, Chrystia Freeland, à propos de militants des droits des femmes, notamment. Et ça avait eu comme impact que l'Arabie saoudite avait expulsé l'ambassadeur canadien, retiré son ambassadeur à Ottawa. Depuis, les relations ont repris, mais aucun premier ministre ne s'y était rendu. Donc, on nous a partagé la liste des sujets, d'ailleurs, qui seront abordés lors de cette visite. On parle, entre autres, de l'énergie, de discussions sur l'intelligence artificielle, la défense, les minéraux critiques, les infrastructures, les investissements. Bref, vous voyez, dans la liste que je viens de vous énumérer, il y a pas du tout question des droits de la personne. Et ce qu'on nous dit, c'est que le premier ministre continue dans cette philosophie de dire, bien, on doit accepter le monde comme il est, pas comme on voudrait qu'il soit, d'une part, et d'autre part, il faut essayer de travailler sur les sujets où les intérêts convergent et non pas sur les sujets sur lesquels on ne s'entend pas.
0: Valérie Gamache est à Ankara, en Turquie. Merci Valérie.
1: Au revoir.

0: Au Moyen-Orient, les hostilités ont repris entre l'Iran et les États-Unis, puis à l'ouverture du sommet de l'OTAN, justement, à Ankara. Donald Trump a été interrogé sur le cessez-le-feu entre les deux pays, puis Donald Trump a affirmé qu'en ce qui le concerne, en tout cas, ben, c'est terminé ce cessez-le-feu, même qu'il voit la fin du protocole d'entente entre les deux pays. Des déclarations qui surviennent d'ailleurs après une reprise des hostilités ces dernières heures. Les États-Unis ont lancé des frappes massives sur des dizaines de cibles en Iran, en réponse à des tirs iraniens sur des navires dans le détroit d'Ormuz. Thomas Junot, professeur agrégé à l'École supérieure d'affaires publiques et internationales de l'Université d'Ottawa, est notre invité. Bonjour.
1: Bonjour.
0: Est-ce que véritablement ça peut être pris au pied de l'alerte que ce cessez-le-feu, que ce protocole d'entente est terminé?
1: Non, je pense qu'il faut, comme on le sait bien avec M. Trump, faut prendre ses déclarations avec beaucoup de grains de sel. Oui, il a dit que le cessez-le-feu, quant à lui, était terminé, mais dans la phrase suivante, ou presque, il a dit qu'il était prêt à continuer à négocier. Mm-hmm. Alors, je pense que si on prend quelques pas de recul, ce qu'il faut comprendre, c'est que quand le cessez-le-feu a été annoncé il y a 3 semaines, les termes, les modalités du cessez-le-feu étaient très vagues. Un peu contraignant pour les deux côtés, les États-Unis et l'Iran. Et en pratique, parce que les divergences étaient tellement profondes, elles le sont encore, parce que les deux côtés montraient très clairement qu'ils n'étaient pas prêts à faire de compromis, c'était garanti en pratique qu'il y aurait des épisodes de violence, que ce serait pas un cessez-le-feu, mais plutôt un ralentissement des hostilités. On a vu plusieurs petits épisodes de violence au cours des derniers jours. Là, ce qu'on voit, c'est une mini-escalade. Je pense que ça risque de désescalader au cours des prochains jours, mais ça sera pas évident parce que, justement, la tension est tellement élevée.
0: Qu'est-ce qui explique à ce moment-ci, justement, cette reprise de la violence? D'abord, ces frappes iraniennes, puis évidemment, cette réplique américaine.
1: Ben, de façon générale, il y a ce que je viens de dire, c'est-à-dire que les termes du cessez-le-feu sont très vagues, donc il y a beaucoup d'ambiguïté. À cause de cette ambiguïté-là, ce qu'on voit en pratique, c'est que les deux côtés essayent d'interpréter non seulement au niveau de leur rhétorique, mais au niveau de la réalité sur le terrain, dans le Golfe Persique. Ils essayent de façonner la nouvelle réalité, le nouveau statu quo qui est en train d'émerger dans le Golfe Persique, dans la région en général. Alors, ce qu'on a vu au cours des derniers jours, c'est l'Iran, par exemple, cibler de façon limitée, mais cibler quand même des navires commerciaux dans le Golfe. Et le message était très clair. C'est une façon pour l'Iran de dire, dorénavant, nous contrôlons le Golfe Persique, nous contrôlons son entrée, c'est-à-dire le détroit d'Ormuz. Et les États-Unis ont dû faire un calcul qui était évidemment pas facile, parce que si les États-Unis ne faisaient rien, c'était une façon de reconnaître de facto le nouveau contrôle iranien du détroit d'Ormuz. Mais si les États-Unis répondaient, comme ils l'ont fait au cours des dernières heures, ben ça mène à un risque de nouvelle escalade.
0: Et tout ça survient dans le contexte où, en Iran, et puis certains analystes ont dit que l'Iran voulait, par ses funérailles de l'Ayatollah Khamenei, faire une démonstration de force. On a vu toute cette mobilisation, ces gens qui se sont massés à Téhéran. Le régime offrait, par exemple, des nuitées d'hôtel à 50%, fournissait le transport. On a voulu aussi, ces derniers jours, essayer un peu de bomber le torse face aux États-Unis, notamment.
1: Absolument. Et puis, je pense que ces différentes manifestations-là de bombage de torse, comme vous dites, sont reliées. Les funérailles, il y a évidemment un aspect religieux, il y a un aspect symbolique, mais il y a un aspect extrêmement politique à ces funérailles-là, où la République islamique, son gouvernement, veut démontrer à sa propre population, le gouvernement est très contesté, mais aussi à la région et aux États-Unis, que le gouvernement est encore fort, est encore capable de résister. Donc, les démonstrations de force avec les millions de gens à la rue, avec les messages qui sont envoyés, y compris les détails. Il y a des versets du Coran qui sont utilisés à des moments précis quand certaines délégations étrangères arrivaient sur certaines scènes, par exemple, envoyaient des messages politiques très précis. Et là, les attaques dans le Golfe Persique, c'était aussi une façon pour la République islamique de projeter ce message-là de force et de résistance.
0: Est-ce que, dans le fond, les deux pays et les deux représentants de ces pays ont finalement pas vraiment le choix d'en arriver à une entente et finalement, d'un moment donné, calmer cette tension-là, parce que on voit l'impact, évidemment, lorsque le détroit d'Ormuz est bloqué. Je disais qu'il y a encore environ 6000 marins bloqués dans le Golfe. Ultimement, il va falloir qu'il y ait une certaine entente, une accalmie, un cessez-le-feu qui dure plus longtemps et peut-être de façon plus efficace.
1: Oui et non. Je pense que oui, dans la mesure où les deux côtés, les États-Unis et l'Iran, n'ont pas intérêt à ce que la guerre reprenne. Je pense que la guerre a arrêté au mois d'avril. Il y a eu un nouveau cessez-le-feu en juin. Je pense que les deux côtés veulent encore que qu'on évite la guerre, un retour à la guerre, parce que c'était trop coûteux pour des raisons différentes, mais trop coûteux pour les deux. Ceci étant dit, quand on parle d'une nouvelle entente, oui, mais on risque de devoir réduire nos ambitions, réduire nos attentes. Ce qu'on voit en ce moment, c'est que les deux côtés sont incapables de s'entendre sur un non seulement un cessez-le-feu plus durable, mais une entente sur le programme nucléaire iranien, sur tous les autres points de divergence entre les deux. Je pense que ce qui risque d'émerger, c'est un espèce de nouveau statu quo dans la région, dans le Golfe Persique, où il y aura un cessez-le-feu même pas total, partiel, avec des épisodes de violence. Donc, on va être dans un scénario ni guerre ni paix, c'est-à-dire pas la guerre ouverte, mais pas la paix non plus entre les deux. Et ça, c'est un scénario qui, d'après moi, est le plus probable, non seulement à court terme, mais même à moyen terme. C'est un scénario qui est très difficile pour le Golfe, pour les pays arabes du Golfe, pour la population iranienne, évidemment. Ça a des implications, notamment pour les marchés énergétiques mondiaux.
0: Est-ce que, donc, un retour à la table de négociation, une baisse des tensions, est à prévoir à assez court terme et qu'il y aura peut-être de nouvelles discussions qui vont reprendre entre les deux pays, malgré là, les déclarations assez incendiaires de Donald Trump, qui a entre autres traité les Iraniens de menteurs?
1: Entre autres insultes. Alors, évidemment, ces déclarations ont été très incendiaire et vulgaire carrément aujourd'hui. Je pense qu'il faut, puis je ne veux pas du tout défendre évidemment la rhétorique de Trump qui, on l'oublie, mais est extraordinairement inacceptable. Mais au-delà de la rhétorique, qui est aussi très agressive du côté iranien, souvent, il ne faut pas oublier ça non plus, les deux côtés vont retourner à la table des négociations, probablement de façon indirecte, c'est-à-dire avec les services d'un médiateur comme le Pakistan ou le Qatar. Ils vont continuer à se parler parce qu'ils veulent éviter, je crois encore, une escalade incontrôlée, une escalade durable. C'est possible qu'il y ait encore des frappes de part et d'autre au cours des prochaines heures, cette nuit, peut-être même demain encore. Le problème, c'est que quand il y aura une désescalade au cours des prochains jours, ça sera pas durable comme désescalade. Ça va seulement durer jusqu'à la prochaine mini-escalade, qui pourrait être la semaine prochaine ou l'autre d'après, mais elle va survenir, ça, il n'y a aucun doute.
0: Thomas Junot est professeur agrégé à l'École supérieure d'affaires publiques et internationales de l'Université d'Ottawa. Merci.
1: Merci à vous.
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0: Bonjour Andréane.
3: Bonjour Mathieu.
0: Oui, justement, cette reprise des hostilités, ça a un impact sur les marchés. Les bourses reculent et le prix du pétrole, sans surprise, est à la hausse.
3: Ouais, ben évidemment, c'est pas le scénario rêvé des investisseurs, ce qui se passe en ce moment, mais on peut pas se le cacher. Là, on s'attendait quand même à des turbulences malgré le fait qu'il y avait ce cessez-le-feu, parce qu'avec Donald Trump, on n'est pas à un revirement près là ou à une déclaration incendiaire près. Alors en bourse, je vous dirais qu'en raison de tout ça, les impacts sont relativement limités. C'est-à-dire qu'il y a des pertes pour les indices, mais c'est à peine 1% là, pour la majorité des indices. Sur Wall Street. Le recul est un petit peu plus prononcé pour la bourse de Toronto, le TSX qui baisse de 1,7% au moment où on se parle, mais c'est vraiment le prix du baril de pétrole qui attire l'attention, évidemment, parce que la hausse est assez prononcée. On parle de 7,3% pour le prix du baril de pétrole à Londres. On s'approche de nouveau des 80 $ américains le baril. C'est en hausse de 7% à New York, 75 $ le baril, parce qu'évidemment, là, le renouvellement des tensions, les nouvelles attaques, le retour de l'instabilité, ben ça exacerbe la peur, l'incertitude, la crainte que l'approvisionnement en pétrole qui avait repris au compte-gouttes dans le détroit d'Ormuz, ben, ce soit de nouveau suspendu. D'ailleurs, je signale que Washington avait rétabli hier là, ses sanctions économiques sur le brut iranien qui avait pourtant été levé par le protocole d'accord signé le 17 juin. Donc, on ne sait pas trop à quoi s'attendre en ce moment pour le détroit d'Ormuz. Est-ce que la circulation sera suspendue? Oui. Combien de temps? Avec quel impact pour l'approvisionnement en pétrole? On sait qu'il y a toujours des centaines de navires là, qui sont bloqués dans le Golfe Persique et des événements comme ceux-là risquent pas d'inciter les opérateurs à entreprendre un voyage qui pourrait être plus risqué.
0: D'ailleurs, le FMI et le Fonds monétaire international prévoient que le conflit en Iran va nettement ralentir la croissance économique mondiale.
3: Oui, le FMI qui dévoile ses prévisions ce matin, en fait, qui les révise à la baisse parce qu'au printemps, on avait estimé que la croissance économique mondiale pourrait atteindre 3,1% cette année. On révise ça à 3%. C'est un ralentissement parce que l'an dernier, c'était 3,5% la croissance économique mondiale. Et on estime que dans le contexte actuel, avec le conflit en Iran, même si ça ça se réglait là, dans les prochaines semaines. On va continuer d'en sentir l'impact à l'échelle planétaire pour l'économie, avec un frein important en raison des coûts élevés de l'énergie. En fait, le Fonds monétaire international estime qu'en moyenne, les prix de l'énergie vont être en 2026 au moins 30 % plus élevés que ce qu'on avait observé l'année précédente, que l'inflation va être plus vigoureuse aussi, que ça pourrait frôler les 5 % à l'échelle internationale. Le FMI travaille quand même sur un scénario économique qui verrait une réouverture complète du détroit d'Ormuz dans les prochaines semaines, un rétablissement du trafic maritime, commercial, pétrolier à pleine capacité d'ici le mois

0: de mars prochain, mais dans le contexte, ce qu'on comprend effectivement, c'est que ce conflit-là, même si tout était réglé demain matin, va continuer de peser sur la croissance.
1: Chez nous, Hydro-Québec et le gouvernement proposent de verser des centaines de millions de dollars à la communauté Innu de Pessamite sur la Côte-Nord.
0: Oui, on sent l'intention là du gouvernement québécois, de la société d'État aussi, de tendre la main aux communautés depuis un bon moment, là, quand même, rétablir les relations afin de paver la voie à un développement en meilleur collaboration ou en partenariat. Et effectivement, Hydro-Québec et le gouvernement du Québec ont soumis là une proposition qui s'appelle une entente de nouvelles relations concernant le développement énergétique dont Radio-Canada a obtenu copie. Et ce qu'on propose effectivement à la communauté Innu à Pessamite, c'est des montants importants là en guise de compensation pour des projets énergétiques passés qui avaient été développés sans leur consentement. Hydro-Québec qui pourrait verser des compensations totalisant presque 1 milliard de dollars sur 50 ans. Québec qui s'engage à verser plus de 600 millions de dollars sur 10 ans pour régler les litiges en cours concernant des développements énergétiques depuis les années 50. Et dans ce document, ce qu'on réalise, c'est que on souhaite aussi poursuivre le développement énergétique dans la région, éolienne, mais aussi des centrales. On évoque une nouvelle centrale hydroélectrique appelée Bercimis 1A qui pourrait être construite à proximité en amont là, d'une centrale existante. Alors, évidemment, ce sont des sommes importantes qui pourraient se la communauté de Pessamite, mais c'est pas encore coulé dans le béton là. C'est une entente qui devra être approuvée d'une part par le Conseil des ministres aujourd'hui et pour entrer en vigueur, surtout obtenir l'aval d'une majorité des membres de la communauté. Il y a d'ailleurs un référendum sur la question qui va se tenir dimanche. Alors on va suivre de près les développements de tout ça parce qu'il s'agit de montants très importants et d'un enjeu essentiel pour la poursuite du développement énergétique pour Hydro-Québec qui souhaite, je vous le rappelle, doubler sa production au cours des prochaines années afin de répondre à la demande qui va croissant.
1: D'ailleurs, dans la communauté, des consultations en cours et Raphaël Picard, négociateur du conseil de bande de Pessamite, sera notre invité autour de 12:30. Merci beaucoup, Andréane.
0: Je vous en prie.
1: Bonne journée. Voilà, on va s'arrêter pour le bulletin de nouvelles. Au retour, est-ce qu'un test sanguin pourrait éventuellement permettre de détecter des cellules cancéreuses? On va en discuter. C'est un essai clinique qui est en cours à l'Université d'Ottawa avec l'oncologue Denis Soulière. Mais nouveau PDG à l'Université de Toronto, pardon. On y revient donc après les nouvelles, puis on va aussi parler d'Air Canada.
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7: Ce midi au Radio-Journal, Donald Trump déclare que le cessez-le-feu avec l'Iran est terminé et annonce de nouvelles frappes. Et un Européen capable de s'exprimer en français sera le prochain PDG d'Air Canada.
8: Je suis conscient de l'importance de servir les Canadiens dans les deux langues officielles.
7: Anko van der Werf est actuellement à la tête de Scandinavian Airlines. Bonjour, ici Jean-Sébastien Bernatché. Donald Trump affirme que les États-Unis vont mener des frappes massives sur l'Iran dans les prochaines heures après des échanges de tirs la nuit dernière. Téhéran a visé des navires commerciaux et des bases militaires américaines au Koweït et à Bahreïn. Les États-Unis ont riposté en frappant plus de 80 cibles en Iran. Je fais le point avec Marie Claudet à Washington. Marie, Donald Trump déclare que le cessez-le-feu avec l'Iran est terminé.
9: Oui, Jean-Sébastien, c'est ça. Fidèle à lui-même, Donald Trump n'a pas mâché ses mots. Écoutons-le ensemble. Alors, selon lui, les Iraniens sont des ordures, des gens malades, ils sont cruels et violents, ce sont des menteurs. Donald Trump a annoncé ensuite, je cite, « on va les frapper fort ce soir ». Des déclarations fortes, explosives même, de la part du président américain, mais qui laissent tout de même planer le doute quant à la suite des négociations.
7: Et ces derniers développements font de l'ombre à ce qui devait être le principal sujet du sommet de l'OTAN, c'est-à-dire l'Ukraine.
9: Oui, exactement. Donald Trump a rencontré le président Zelensky ce matin, une rencontre cruciale pour le président ukrainien qui souhaite d'une part un

0: Et toujours au sommet de l'OTAN, le secrétaire général de l'Alliance a demandé aux pays membres d'avoir un plan clair en matière de dépenses militaires pour atteindre l'objectif de 5 % du PIB d'ici 2035. Mark Carney, qui se rend maintenant en Arabie Saoudite, estime que le Canada se rapprochera de cette cible d'ici 2030. Valérie Gamache accompagne le premier ministre.
1: Morning. Bright and early.
2: Mark Carney estime que Donald Trump est parvenu à transférer le fardeau du financement de l'OTAN à ses alliés. Au cours de la dernière année, c'est 250 milliards de dollars américains que le Canada et les pays européens ont dépensé en nouveaux investissements militaires. Le Canada, qui a atteint pour la première fois la cible de 2 % de son PIB en dépenses militaires, croit d'ailleurs être en mesure de doubler la cible d'ici 2030. Pour y arriver, le premier ministre mise entre autres sur le projet de la Banque de la Défense. 8 pays ont finalement décidé d'y adhérer, mais le Canada a de la compétition. La Grande-Bretagne veut mettre en place une banque d'approvisionnement et propose maintenant de fusionner les deux projets. Mark Carney en a même discuté avec le premier ministre britannique.
3: Mais on peut voir les concordances entre les deux. Alors, il y a des discussions. Je suis sûr que les discussions vont intensifier.
2: Par ailleurs, le premier ministre a profité de son passage à Ankara pour annoncer que le Canada allait prolonger jusqu'en 2031 l'opération Réassurance, une opération de l'OTAN qui vise à protéger l'Ukraine. Ici Valérie Gamache, Radio-Canada, Ankara.
0: Air Canada a recruté son futur président directeur général et la personne retenue sait s'exprimer en français. Il s'agit du Néerlandais Anko van der Werf qui dirige présentement Scandinavian Airlines. Éric Plouffe est avec nous pour en parler. Éric, le nouveau PDG va succéder à Michael Rousseau qui avait annoncé son départ à la retraite dans la controverse.
4: Oui, voilà, ça remonte au printemps dernier. Michael Rousseau avait diffusé un message de condoléances uniquement en anglais après le décès de deux pilotes, dont un Québécois, dans un accident qui était survenu à l'aéroport LaGuardia à New York. Il s'était alors attiré de nombreuses critiques. Le commissariat aux langues officielles avait reçu plus de 2000 plaintes concernant son message unilingue de condoléances. Environ une semaine plus tard, il avait annoncé sa retraite et cette controverse s'ajoutait au fait qu'en 2021, Michael Rousseau s'était vanté d'avoir pu vivre pendant de nombreuses années à Montréal sans avoir à apprendre le français. Donc, son départ est prévu pour la fin août. Le nouveau grand patron du plus grand transporteur aérien au pays, qui est originaire des Pays-Bas, entrera en fonction d'ici la fin du mois de janvier prochain. Anko van der Werf n'a pas accordé d'entrevue, mais on peut l'entendre dans une vidéo interne d'Air Canada dans laquelle il explique qu'il a appris le français, entre autres, à l'école. On va écouter un extrait de cette vidéo.
5: Je comprends l'importance de pouvoir communiquer en français chez Air Canada, échanger directement avec les employés, les clients et nos partenaires me permettra de le pratiquer plus souvent à l'avenir.
4: Et Air Canada précise que la recherche de son nouveau PDG a tenu compte d'un certain nombre de critères, dont la capacité de s'exprimer en français.
0: Merci Éric,
4: y a pas de quoi.
0: Les trains du Canadien National ont recommencé à circuler à Repentigny, au nord-est de Montréal, deux jours après le déraillement survenu dans un quartier résidentiel de la ville. Le CN assure avoir effectué toutes les inspections requises et indique que les trains rouleront à vitesse réduite au cours des prochaines semaines. Samy Rebaïne est à Repentigny. Samy, plusieurs résidents demeurent inquiets.
6: Eh bien, Jean-Sébastien, c'est assez partagé. On a pu parler à des gens inquiets et d'autres qui le sont moins. Les activités ferroviaires, comme vous l'avez dit, ont repris progressivement la nuit dernière. Quelques-uns, bon, trouvent ça précipité, mais d'autres que j'ai rencontrés n'y voient pas d'inconvénient.
7: Il va pas vite, ça fait qu'il y a pas de trou.
8: Ben, si ça a été bien fait, pas aucun problème.
9: Les trains, hein, c'est pas des camions sur la route, là, les trains, là, c'est de la marchandise. Et les commerces, ils attendent après la marchandise aussi, là.
6: Alors, des précautions strictes ont été mises en place par le Canadien National. Le CN assure que, dans un premier temps, les trains vont circuler à vitesse réduite et des inspections de la voie ferrée seront réalisées systématiquement après chaque passage d'un convoi.
0: Et où en est l'enquête sur la cause du déraillement?
6: Ben, la cause exacte de ce déraillement demeure inconnue. Les enquêtes du Bureau de la Sécurité des Transports et du Canadien National se poursuivent. Un élément qui pourrait s'avérer intéressant pour l'enquête, Jean-Sébastien, eh bien, ce sont des travaux qui ont été effectués récemment par le CN sur un passage à niveau à proximité. Je vous propose d'écouter le maire de Repentigny, Nicolas Dufour.
10: Je peux comprendre que de faire l'enquête avec le Bureau de transport du Canada peut prendre jusqu'à un an, mais on aurait au moins aimé avoir peut-être des débuts de réponse avant de reprendre le trafic.
6: Une note rassurante toutefois, Jean-Sébastien, les trois wagons qui avaient précédemment

0: transportaient du diesel et qui étaient vides lors de l'accident, eh bien, ils ont été déjà retirés des lieux par la machinerie lourde.
1: Merci, Samy.
0: Merci, au revoir.
1: Hydro-Québec et le gouvernement Fréchette espèrent rebâtir les ponts avec la communauté Innu de Pessamite sur la Côte-Nord. Ils ont conclu un projet d'entente avec le conseil de bande pour mettre un terme à des décennies de conflits tout en ouvrant la voie à de nouveaux projets énergétiques sur le territoire de la communauté. Si l'entente obtient l'aval des résidents lors d'un vote prévu dimanche, Pessamite pourrait recevoir plus $1 milliard en compensation pour des projets réalisés sur son territoire sans son consentement. C'était le volet national et international du Radio-Journal.
2: Bonjour, ici Andrea Bozo-Martinez pour un survol de vos nouvelles provinciales. Les belugas du parc Marineland à Niagara Falls seront finalement envoyés vers plusieurs aquariums hors du Canada. L'Administration nationale océanique et atmosphérique et les autorités canadiennes se sont entendues pour mener une opération de sauvetage. Plusieurs aquariums accrédités aux États-Unis et en Espagne se sont mobilisés pour accueillir les belugas. L'océanographique de Valence attend encore les autorisations nécessaires du gouvernement espagnol. La mobilisation et la réalisation de cette opération de sauvetage prendront plusieurs semaines. Les 30 belugas de Marineland étaient menacés d'euthanasie depuis l'automne dernier à la suite de la fermeture du parc en 2024. Et puis un plan pour revoir l'accessibilité dans un quartier torontois pourrait devenir un casse-tête selon un urbaniste. Le mois dernier, la ville de Toronto a décidé d'aller de l'avant avec un plan qui vise une meilleure circulation routière et piétonne et voudrait accroître le nombre de pistes cyclables à Liberty Village. Le plan avait été lancé en 2024 par la conseillère de Spadina Fort York, Asma Malik. Selon Pierre Filion, professeur émérite de l'école d'urbanisme de l'université de Waterloo, l'accessibilité piétonne notamment pose un défi pour les urbanistes.
3: Vous avez une population d'environ 25 000 personnes à l'intérieur de ce triangle-là qui forme le quartier, qui est un triangle très restreint, où l'espace est restreint. Bon, ben, comment est-ce qu'on peut faire en sorte que les gens puissent circuler à pied de façon agréable, là où il y a véritablement de l'espace, où on n'est pas continuellement en conflit avec le trafic routier, à l'intérieur d'un espace restreint?
2: Pierre Filion affirme que l'objectif du plan d'amélioration est de faire en sorte que les habitants veuillent rester à Liberty Village et non pas qu'ils soient considérés comme un simple quartier dortoir. Voilà, c'était vos informations.
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5: Merci d'être avec nous à Midi Info encore aujourd'hui. Effectivement, ça vous fait réagir cette nouvelle nomination du futur PDG d'Air Canada. Lucie de Québec nous a écrit, le niveau de français du futur PDG sera effectivement attesté. Est-ce qu'il va revenir aussi sur sa décision de réduire le personnel parlant français sur des vols internationaux en partance de Vancouver et de Toronto? À suivre, parce que oui, on apprenait hier qu'Air Canada diminue de 2 à 1 le nombre minimal d'agents de bord requis qui maîtrisent le français sur certains vols internationaux en partance de Toronto et Vancouver, une mesure qu'Air Canada dit être temporaire. Isabelle dit, je reviens tout juste d'un voyage à Regina avec Air Canada. Le français à bord était pitoyable. Les annonces semblaient lues à toute vitesse et en mâchant à peu près tous les mots, on ne comprenait rien. Voilà certains des commentaires que l'on a reçus. Merci pour votre participation. Un peu plus tard à l'émission, je vais vous dire aussi qu'on va parler de justice. Vous savez, ça va faire 10 ans, ou ça fait 10 ans jour pour jour aujourd'hui que la Cour suprême du Canada a rendu son arrêt Jordan, un arrêt qui encadre les délais devant les tribunaux pour les dossiers criminels. Tout ça doit se boucler en moins de 18 mois. Et pour ce qui est des dossiers en cour supérieure, on parle de 30 mois. Et ça, c'est les cas les plus graves, là, meurtre, agression sexuelle, fraude, trafic de stupéfiants, etc. Donc, c'est Danielle Roy, qui est une avocate criminaliste, qui sera notre invitée. Mais d'abord, on parle de cette lueur d'espoir, oui, dans la lutte contre le cancer qui affectera 2 Canadiens sur 5 au cours de leur vie. Ça demeure la première cause de décès au pays. Il y a une équipe de chercheurs canadiens à Toronto qui mène un essai clinique en ce moment pour détecter des cellules cancéreuses avec une prise de sang, ce qu'on appelle une biopsie liquide. Le docteur Denis Soulière, hémato-oncologue, porte-parole scientifique et médicale à la Société canadienne du cancer, est avec moi en studio. Bonjour, docteur Soulière.
6: Bonjour, merci de me recevoir.
5: Parlez-nous, ça me fait plaisir, parlez-nous de cette biopsie liquide, cette prise de sang. Quels sont les tests qui sont effectués en ce moment?
6: Oui, donc le fait de tenter de retrouver le cancer au niveau du sang, ce n'est pas une nouvelle chose. C'est quelque chose qu'on a perfectionné beaucoup au cours des dernières années, faisant en sorte qu'on est capable

0: de détecter ce qu'on appelle l'ADN circulant tumoral. Donc, c'est pas la cellule au complet que l'on va trouver, c'est l'ADN de ce cancer. Et il faut comprendre que justement, la raison pour laquelle on a un cancer, c'est que l'ADN de la cellule est devenu différent des cellules normales. Il a acquis des mutations, il a acquis des capacités de ne plus arrêter de se reproduire et de ne pas rentrer en processus de mort cellulaire. Donc, ça fait en sorte que ça, on a un cancer. Les cellules, quand elles meurent, vont envoyer de l'ADN au niveau du sang. Et cet ADN-là, qui peut se différencier entre les cellules cancéreuses et les cellules normales, nous permet de dire, oui, effectivement, il y a de l'ADN qui vient des cellules cancéreuses. Donc, ça peut avoir un intérêt à différents niveaux, tant en termes diagnostiques pour trouver le cancer, qu'en termes d'être capable de le suivre. Donc, est-ce que j'ai donné suffisamment de traitements pour faire en sorte que la maladie est contrôlée et que je ne retrouve plus, par exemple, d'ADN circulant tumoral? Ou bien, s'il est encore présent, est-ce que je dois considérer de changer le traitement parce que je considère qu'il n'a pas été suffisamment efficace. Donc, c'est un peu le genre d'essai qui est en cours par le groupe du Dr Liu que vous avez mentionné à Toronto, mais qui est aussi l'objet de d'autres groupes qui sont subventionnés pour certains d'ailleurs par la Société canadienne du cancer, comme c'est le cas au CHUM ou ailleurs au Canada aussi.
1: À quel point c'est avancé? Ces essais cliniques-là sont avancés?
0: Les essais sont assez avancés pour dire qu'on utilise déjà l'ADN circulant tumoral pour être capable de faire un diagnostic, c'est-à-dire d'être capable de dire, je sais qu'il y a un cancer, mais j'ai retrouvé, par exemple, tel type de mutation. Et à partir du moment où on voit que cette mutation est présente et qu'on la retrouve dans le sang, on peut dire, je peux déjà commencer un traitement. Donc, ce genre de choses-là est déjà une chose qui est possible. Peut-être pas établie autant que l'on voudrait dans le réseau de la santé parce qu'il y a des coûts qui sont inhérents à ça, mais c'est une technologie qui est vraiment maintenant disponible. Le fait de suivre la maladie et de déterminer, je peux arrêter le traitement ou je dois changer de traitement, c'est une partie de la science qui n'est pas encore complètement évaluée et qui fait justement l'objet des essais dont vous avez parlé.
1: OK. Et qu'est-ce que ça change par rapport à la façon actuelle de diagnostiquer un cancer ou encore de suivre un patient à risque d'une récidive?
0: Actuellement, diagnostiquer un cancer fait en sorte que l'on doit l'identifier, le voir. Hein? Généralement, des examens radiologiques qui vont nous dire oui, il y a une tumeur qui est au niveau du poumon et on doit aller la biopsier spécifiquement à cet endroit-là et faire un diagnostic à la suite de ça, qui peut comprendre aussi des analyses génétiques. Maintenant, si on peut aller par le sang, on pourrait dire, je n'ai pas besoin de toutes ces évaluations radiologiques. Je n'ai peut-être pas besoin de la biopsie pour être capable de faire un diagnostic de cancer, de un. Mais de deux, pour tout le suivi, on sait très bien que la charge pour les patients de devoir passer des examens radiologiques de façon consécutive à différents intervalles est très, très présent, très prenant. Ça demande beaucoup aussi en termes d'infrastructure dans le système de santé. Imaginez que l'on puisse le faire par le sang. Donc, on veut actuellement, par les essais, démontrer que le fait de faire un suivi par cette biopsie liquide est aussi performant que les évaluations que l'on fait par des scans, par des radiographies autres et qui quelquefois requièrent aussi des biopsies. Donc, ça demande beaucoup en termes d'infrastructure pour prouver ça. Mais si effectivement c'est prouvé, ça pourrait être je vais m'excuser de l'expression un peu en anglais, un game changer, hein, quant à savoir à quel point on va être capable d'être performant pour bien suivre les patients qui ont un cancer.
1: Jusqu'à présent, est-ce qu'on a des indications sur le fait que ça fonctionne bien, qu'on pourrait se diriger vers ça dans un avenir plus ou moins rapproché?
0: On sait que le fait de faire ça, ce qu'ils ont démontré, a une valeur pronostique. C'est-à-dire, je suis capable de dire que si après un certain nombre de cycles de chimiothérapie, par exemple, je ne suis plus capable de voir l'ADN circulant tumoral, ça m'indique que la probabilité qu'il y ait une récidive est plus faible. On connaît ces choses-là. Maintenant, on est en train de se poser la question jusqu'à quel point je dois traiter et à quel point je peux me fier à la biopsie pour devoir changer le traitement pour augmenter la possibilité de survie chez les gens qui ont un cancer et qui sont en traitement. Donc ça, cette partie-là n'est pas encore démontrée, mais clairement, on a des indications. On l'a, par exemple, dans le cancer du sein avec un certain test où, à partir du moment où on voit l'émergence de l'ADN circulant tumoral, on sait que l'on doit changer le traitement. Donc, on peut pas le dire de façon générale pour le cancer. Ça doit s'évaluer type de cancer par type de cancer pour être capable de démontrer la performance de ce type de test.
1: Est-ce qu'éventuellement, on pourrait en arriver à des tests de dépistage, parce qu'il y a certainement des gens à l'écoute qui vont, une fois par année ou une fois par deux ans, faire des tests chez leur médecin, bon, prise de sang, analyse de prise de sang. Est-ce qu'on pourrait éventuellement inclure dans tout ça des diagnostics ou des vérifications pour voir s'il y a un début de cancer avant même qu'il ne soit visible par les moyens actuels?
0: Oui, vos auditeurs ont sûrement

0: entendu parler de la nécessité du dépistage du cancer. Hein? Mm-hmm. Dépistage du cancer du sein, du cancer du col de l'utérus, du cancer du côlon, cancer de la prostate principalement. Pourquoi est-ce qu'on ne pourrait pas penser de l'étendre à tous les types de cancers ou un grand nombre? Et effectivement, il y a des études qui sont en cours, dont les premiers essais ont été présentés il y a à peu près un an et demi de ça dans un congrès international, nous montrant que sur de très, très larges populations, on a effectivement une possibilité de détecter plus précocement un grand nombre de types de cancers, principalement ceux pour lesquels il n'y a pas de dépistage actuellement, donc ceux que je vous ai mentionnés. Et on a l'impression, d'après les données que l'on a actuellement, que la valeur de ces tests-là sera particulièrement pour des groupes qui sont très à risque. Par exemple, des gens qui ont une histoire familiale de cancer, des gens qui sont plus âgés, des gens qui ont été tabagiques, des gens qui ont une obésité. Donc, que de identifier des gens qui ont des facteurs de risque particuliers ferait en sorte que ces tests-là nous permettraient effectivement dépister plus rapidement un grand nombre de types de cancers.
1: Et ça, qu'est-ce que ça veut dire sur le traitement?
0: Ça veut dire qu'on trouverait rapidement un cancer à un stade qui est plus précoce. Et un stade plus précoce veut dire une plus grande capacité d'intervenir avec une plus grande chance de succès.
1: Et est-ce qu'on a une idée du moment où tout ça pourrait être réalité et que les patients pourraient être en mesure d'avoir accès à ces tests-là?
0: La médecine, c'est une histoire de petits pas. Hein? C'est pas une histoire de grands pas de géants. Il faut comprendre que ces choses-là vont s'installer graduellement avec les années. Donc, j'ai mentionné qu'il y a déjà beaucoup de tests génétiques qui sont faits. Mm-hmm. Quant à déterminer leur utilité dans chacun des types de cancers, c'est quelque chose qui va s'établir progressivement et on espère à l'avantage de tous les patients pour faire en sorte que d'ici bientôt, on espère, le plus grand nombre va pouvoir profiter d'un dépistage génétique de leur maladie, d'une évaluation génétique de leur cancer s'ils ont un cancer avéré et trois, poursuivre leur cancer si effectivement ils ont un diagnostic qui a été traité.
1: En tout cas, il y a de l'espoir dans les paroles que vous prononcez là, et tant mieux et bravo. Évidemment, c'est scientifique qui travaille à ces développements. Notre invité en studio, le docteur Denis Soulière, hémato-oncologue et porte-parole scientifique et médicale à la Société canadienne du cancer. Merci d'être passé en studio.
0: Je vous remercie.
1: Au revoir.
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1: Si vous étiez des nôtres, on en parlait avec ma collègue Andréane Saint-Arnaud à l'économie. C'est un projet d'entente entre Hydro-Québec, le gouvernement du Québec et la communauté Innu de Pessamite sur la côte nord qui pourrait mettre fin à des décennies de conflits, permettre éventuellement de relancer le développement énergétique sur ce territoire. Pessamite pourrait recevoir près de 1,6 milliard de dollars sur 50 ans en compensation pour des projets qui ont été réalisés sans son consentement. Pardon. Le négociateur du conseil de bande, Raphaël Picard, est avec nous. Bonjour. Bonjour, M. Picard.
3: Oui, bonjour.
1: Dites-nous, résumé pour nos auditeurs, nos auditrices, ce qu'il y a dans ce projet d'entente entre la communauté Hydro-Québec et le gouvernement du Québec.
3: En débutant, là, je voudrais vous parler que l'entente fait deux segments de compensation. Le premier segment, c'est pour les dommages, les aménagements existants, là, passés. Et l'autre segment, c'est les projets futurs qui sont développés, qui vont être à négocier.
1: Au total, ça voudrait dire combien, selon vos évaluations, de retombées pour votre communauté?
3: L'évaluation sur 50 ans, selon les conciliations de nos gens en finance, c'est 6 milliards de dollars en tout et partout pour le passé, le futur, intégrant les paiements du Québec et d'Hydro-Québec aussi.
1: Donc, évidemment, ce qui est passé est fait, mais on connaît donc les plans d'Hydro-Québec pour doubler sa production d'électricité. Parlez-nous des projets énergétiques qui pourraient être développés sur votre territoire si jamais, justement, l'entente est entérinée.
3: Il y a 4 projets qui sont cités dans l'entente, 4 projets qui sont cités pour être développés, là. Même s'ils sont cités, là, dans l'entente, ce n'est pas encore un consentement. Ces 4 ententes, ces 4 projets-là vont être sous négociation. Ils vont prévoir des dispositions, là,

0: d'opérationnalisation de ces projets-là, et que notre population devra à nouveau, pour chacun des projets, négocier séparément, donner son consentement.
1: Je comprends donc effectivement qu'à chaque fois, il y aura une consultation. Il y en a une en ce moment sur cette entente-là. Je pense que vous étiez d'ailleurs en consultation avec des membres de la communauté.
0: Oui, je viens de sortir.
1: Ouais, c'est ça. Qu'est-ce que vous entendez? Quelles sont les questions, les commentaires que vous entendez chez vous?
0: Oh, c'est sûr, les gens ont peur qu'on ait cédé des droits ancestraux et le titre aborigène. Il n'y en est pas question, là. C'est un peu le thème le plus important. Il y a aussi comment les gens vont être consultés pour les projets futurs et comment se déroulera les négociations. Comme je l'ai dit, les négociations vont être entreprises. Si c'est conforme, la population sera mise devant un processus de consentement. C'est l'autre question qui est très importante, c'est le calendrier très serré là. Ratifier l'entente par la population, c'est parce qu'il y a un empiétement de calendriers électoraux. Le Conseil a signé l'entente par résolution le 30 juin et vous savez, comme tous les Québécois, que le Québec va en élection en octobre. Mm-hmm. Sans exagérer, le gouvernement du Québec ou l'exécutif du Québec ne pourra pas activer de gros dossiers dans une perspective de une ou deux semaines là.
1: Oui, mais en même temps, c'est un des éléments, parce que j'entendais un des membres de la communauté, Mario Bacon, dans le reportage de notre collègue Renaud Chiquan McKenzie, qui disait 6 jours, parce que c'est le temps finalement pour analyser cette entente-là, ça reste très court.
0: Mais nous avons essayé d'accommoder beaucoup de choses, là. Pour une première fois, une communauté donne l'intégrale de l'entente. Mm. On a des systèmes de communication d'information, puis on a déjà fait 7 consultations des groupes cibles. On a fait des capsules sur YouTube expliquant dans les grandes lignes, là, où les grandes lignes l'entendent. C'est sûr que si, advenant le cas, si on aurait échelonné le calendrier de consultation des membres, on prenait le risque d'empiéter sur les élections, nos élections, et que les gens prennent ça pour une campagne électorale.
1: Ouais, je comprends. Est-ce que vous sentez de la division au sein de la communauté? Est-ce que vous êtes confiant pour l'issue du référendum en question, de la consultation?
0: Nous, on a rencontré au-dessus de 450 membres depuis avant-hier, et j'ai un bon feeling là que la tendance soit pour l'acceptation de l'entente. Là,
1: et donc le vote, c'est dimanche?
0: Pour la ratification des membres de l'entente. Il est sûr qu'on a travaillé très fort. Là. Il y a toutes sortes de choses qui nous ont contraints à faire ça. Alors, regardez, nous, on travaillait encore le 30 juin sur des phrases là de l'entente, des certaines dispositions. Le Conseil l'a adopté dans l'après-midi. Il faut pas oublier là que le Conseil de bande a participé intégralement dans le processus de négociation depuis le début.
1: On verra en tout cas.
0: Ces conseillers-là ont une connaissance là de l'entente. C'est sûr, c'est pas des avocats, mais dans les enjeux majeurs et leurs particularités, les membres du Conseil sont très, très, très au courant.
1: Ouais, on était partie prenante, effectivement, de ces discussions. En tout cas, on verra. Il y a des consultations en cours, des rencontres en cours et éventuellement ce référendum. Raphaël Picard est le négociateur du Conseil de bande de Pessamite. Merci beaucoup d'avoir été des nôtres.
0: Bonjour.
1: Au revoir.
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1: Maïka Sundarji est professeur agrégé à l'École de développement international et mondialisation de l'Université d'Ottawa. Bonjour Maïka.
3: Bonjour Mathieu.
1: Et Marc-Olivier Fortin, analyste politique, ancien directeur de campagne au Québec pour le Parti conservateur du Canada. Bonjour Marc-Olivier.
4: Bonjour.
1: D'abord, Maïka, parlons du PDG donc d'Air Canada qui va entrer en fonction quelque part en 2027, janvier 2027. On l'a entendu dans une vidéo, évidemment, on imagine que tout ça est assez contrôlé. Il a certainement eu le temps de se reprendre, mais quand même, parler pendant un peu plus de 2 minutes et demie en français. Air Canada avait pas vraiment le choix de prendre un PDG qui était capable de s'exprimer en français.
3: Effectivement, je pense que les gens aujourd'hui sont même contents que, surtout au Québec, mais en général, que M. Van der Werf parle français, même s'il n'est pas canadien. Ceci dit, comme vous le dites, bon, la vidéo, je l'ai regardée, là, c'est évident que son français n'est pas parfait. Même, je pense, dans sa biographie, il disait que son anglais et son espagnol, je pense, avaient l'air meilleur là, que son français, mais c'est quand même une question de respect, c'est-à-dire que l'ancien PDG d'Air Canada aurait pu aussi se préparer et comme personne qui parle plusieurs langues, là, je vous le dis, si on se prépare pendant quelques heures pour lire un texte dans une autre langue, on pratique un peu, on fait son accent, on se reprend. C'est assez simple là, de faire un message dans d'autres langues, ce que l'ancien PDG avait décidé de ne pas faire. Puis c'est même au-delà de ça, là, il disait même qu'il était content d'avoir pu vivre à Montréal pendant 13 ans sans parler français. Donc, je ne crois pas que j'aurai une très, très longue conversation en français avec le nouveau PDG, mais ceci dit, ça démontre quand même un certain respect là, des langues officielles au Canada.
1: Oui, Marc-Olivier, est-ce que le vrai test sera, et John Gradeck semblait le spécialiste de l'aviation, le professeur de McGill, qui est avec nous au début de l'émission, dire que le vrai test serait probablement lorsqu'il va rencontrer en conférence de presse des journalistes ou rencontrer des employés, être capable d'avoir une certaine discussion aussi en français?
4: Oui, mais il faut éviter aussi de personnaliser le débat. C'est sûr que ce qu'Air Canada a fait aujourd'hui en nommant M. Van der Werf, c'est un pas dans la bonne direction. Le français faisait partie aussi des critères de sélection. Par contre, le plus gros enjeu, tant qu'à moi, c'était vraiment la culture organisationnelle. Vous avez mentionné l'ancien PDG, M. Rousseau, qui avait affirmé pouvoir avoir vécu à Montréal pendant 14 ans sans avoir eu vraiment d'impact de sa méconnaissance du français. Puis personne semblait vraiment voir le problème au sein d'Air Canada, puis ça a duré longtemps ces discussions-là. Alors pour moi, c'était plus cet enjeu-là institutionnel chez Air Canada. Et maintenant que le nouveau PDG est nommé, ça va être de voir l'expérience client, les francophones, les Québécois qui utilisent les services d'Air Canada, qu'est-ce qu'ils vont voir dans leur expérience client au sein du transporteur aérien qui a changé depuis cette nouvelle nomination-là.
1: Oui, c'est ça, Maïka. Est-ce que c'est parce que le nouveau PDG parle français que le service s'améliore également? Puis on a reçu plein de messages de gens, puis je reprends le commentaire de cette auditrice qui dit « Je revenais de Regina avec Air Canada. Oui, ça parlait français, mais c'était difficile à comprendre. Les mots étaient mâchés. Tout ça était fait un peu à la va-vite. Est-ce que le fait qu'il parle français, ça va nécessairement assurer une meilleure qualité de service dans les deux langues?
3: Nécessairement non. Comme le dit mon collègue, c'est vraiment avec le temps qu'on va pouvoir voir le changement de culture. C'est possible que l'arrivée d'un nouveau dirigeant change d'une certaine manière la culture. J'ai l'impression qu'il s'est fait résumer la situation. Il est au courant qu'il y a un problème, non seulement bon que le PDG ne parlait pas français, mais que il y avait des gens qui avaient de la difficulté à se faire servir en français ailleurs dans le Canada. Mais donc, ça se peut que ça change un peu les choses. Après, il faut qu'il adopte des politiques qui vont changer. J'ai pas les statistiques devant moi, là, mais effectivement, il y a des gens au Canada qui prennent Air Canada. Qui a été privatisé, évidemment, mais qui est quand même soumis aux lois sous les langues officielles, là, et qui sont pas capables de se faire servir en français. Donc, est-ce que il y a une possibilité que ça change? Après, ce n'est pas du tout un garant, là. Ça va pas changer nécessairement la culture. Reste à voir, là, dans les prochains mois, dans la prochaine année, voir. Ouais. Qui va changer.
1: Et c'est ça, il y a d'autres défis aussi pour Air Canada, ne serait-ce que sa flotte d'avions, comme le disait John Gradeck. Un mot en terminant, Marc-Olivier, sur cette nomination. Est-ce que c'est étonnant à vos yeux qu'on n'ait pas été en mesure de trouver quelqu'un, un Canadien, pour occuper ce poste-là?
4: Ça m'a surpris aussi. On a quand même 42 millions de Canadiens. On a pris un Européen. Le président du conseil d'administration aussi est un Européen. Alors, je ne sais pas si ça signifie quelque chose par rapport à l'orientation que la compagnie prend. Mais il faut dire une chose aussi. Malgré que l'entreprise est privée, Michael l'a mentionné, ça reste que c'est une compagnie qui porte le patrimoine puis l'image du Canada. Quand on embarque sur une compagnie aérienne, c'est souvent la première image qu'on va avoir de la destination d'un pays. Donc, ils ont besoin de vendre un produit qui fait du sens culturellement pour les Canadiens. Puis, j'espère que malgré qu'on tend à rendre la gestion à des Européens, que cette image-là canadienne va rester.
1: Parlons maintenant du sommet de l'OTAN qui se déroulait à Ankara, en Turquie. Notre collègue Valérie Gamache nous faisait un résumé de ce qui s'est passé lors de ce sommet. Il s'est dit bien

0: bien des choses, mais revenons peut-être sur Maïka, ce que vous retenez du passage de Mark Carney à ce sommet de l'OTAN. Entre autres, il a dit que pour ce qui est des dépenses militaires, Trump a réussi à gagner son pari en faisant dépenser les alliés, les pays membres de l'Alliance de façon plus importante pour l'armement militaire. Qu'est-ce que vous retenez donc de ce sommet?
1: Bon, il y a un certain rapprochement avec les États-Unis. Je pense que M. Carney joue bien ses cartes là, diplomatiquement avec M. Trump. J'ai l'impression qu'on va en parler tout à l'heure, mais la question de l'Iran est quand même revenue de plein fouet là, au centre de toutes les discussions avec les attaques de l'Iran sur dans le détroit d'Ormuz, là, sur certains bateaux, notamment du Qatar, qui était un des médiateurs là, dans le conflit. Je pense que ça crée clairement non seulement une pause, là, mais là, clairement, le protocole d'accord, là, le Memo of Understanding est complètement éclaté, ce qui va changer la donne un peu partout parce que déjà on voit que les prix du pétrole ont augmenté. Donc au-delà là, des dépenses militaires, il y a tout ce qui va se passer sur l'économie canadienne et l'économie du monde en général là, sur le prix du pétrole. Puis le prix du pétrole a augmenté non seulement après les frappes de Téhéran sur des bateaux dans le détroit d'Ormuz, mais surtout après les déclarations de M. Trump au sommet de l'OTAN aujourd'hui. Là, il a traité les Iraniens de fous, de malades. Bon, c'est des insultes qu'on lui connaît, qui ne sont pas nouvelles, mais quand même, après ça, il y a vraiment un saut là, dans les marchés du cours du pétrole. Donc, c'est vraiment, on s'entend qu'on entre dans une autre sphère d'instabilité, de volatilité du prix du pétrole, puis ça va impacter beaucoup, beaucoup l'économie canadienne.
0: Oui, parce que, Marc-Olivier, effectivement, au sommet de l'OTAN, il y a eu ces déclarations assez incendiaires de Donald Trump. Mark Carney qui a dit bon, que les États-Unis avaient eu raison de répliquer, à quel point cette instabilité-là risque de perdurer dans le temps, dans le fond.
2: Je pense qu'on s'enligne pour que ça dure un moment. On voit comment que les Iraniens jouent. C'est un pays qui va étirer ça le plus longtemps possible. Et militairement, c'est sûr qu'ils ne sont pas de taille envers la machine de guerre américaine. Cependant, ils ont quand même un levier économique important avec le détroit d'Ormuz. Et pour eux, il y a rien qui les empresse de procéder avec une entente. Tandis que M. Trump, politiquement, oui, militairement, il peut continuer ce conflit-là. Puis même économiquement, je vous dirais qu'il y a moins une sensibilité au prix du pétrole mondial qu'il y avait, par exemple, dans les années 70 ou même les années 90. Fait qu'il peut se permettre de continuer ça. Mais politiquement, on sait que les élections de mi-mandat s'en viennent. Il a passé beaucoup de temps à bâtir sa coalition qui l'a fait élire à deux reprises autour du coût de la vie, de l'abordabilité, de l'économie, de l'immigration, de la frontière. Et là, je me demande à quel point il peut se permettre de passer chaque semaine à parler de l'Iran. Puis c'est sûr, ça va détourner son message principal en vue des élections de mi-mandat. Donc, pour lui, c'est un peu ça. L'horloge commence à avancer puis se rapprocher de minuit moins une. Tandis que les Iraniens, ils ont beaucoup d'heures devant eux.
0: La suite du voyage de M. Carney, Maïka, c'est en Arabie Saoudite. Et ma collègue Valérie nous disait, il n'est pas question dans l'ordre du jour qui a été présenté, en tout cas aux journalistes, de parler de droits de la personne. On sent que le premier ministre souhaite un réchauffement des relations avec l'Arabie Saoudite.
1: Clairement, ben avec tout ce qui se passe au Moyen-Orient en ce moment, on veut un rapprochement avec l'Arabie Saoudite. Puis je pense que c'est important d'en parler à chaque fois qu'on fait du commerce avec un pays étranger qui a commis dans le passé des atteintes aux droits humains, que ce soit la Chine, l'Arabie Saoudite, l'Iran, peu importe. Cependant, il y a un certain niveau, bon, je dirais pas jusqu'à dire d'hypocrisie, mais il y a plein de pays avec qui on continue de faire des affaires, mais quand c'est chaud, quand on en parle un petit peu, mais après ça va continuer. Donc, il veut diversifier, bon, ses alliés, il veut diversifier ses alliés économiques. L'Arabie Saoudite pourrait être, surtout en termes de ressources naturelles, pourrait être utile pour le Canada et donc on passe outre certaines atteintes aux droits humains. Dans d'autres cas, on ne le fait pas, que ce soit la Russie ou autre. Donc, selon moi, c'est pas si étonnant que ça, mais comme on en parlait hier un petit peu, M. Carney adopte une politique un peu moins basée sur les droits humains, ce qui est un petit peu disons, la marque de commerce du Parti libéral du Canada avec notamment M. Trudeau père et Justin Trudeau ensuite et les différents premiers ministres libéraux. On voit quand même un changement là, dans l'ADN du Parti libéral par rapport à ça. Donc, c'est pas, il est en train de consolider là, un peu ce que beaucoup d'économistes notamment parlent du Carneyisme, là, la doctrine Carney en relations internationales. Donc, j'ai hâte de voir si ça va continuer dans cette voie-là, une vision un peu moins, basée sur les droits humains et l'internationalisme, mais plus basée sur l'économie et le militaire.
0: Oui, Marc-Olivier, c'est un peu, si on se rapporte au discours de Davos, lorsqu'il avait dit on doit prendre le monde comme il est et non pas comme on voudrait qu'il soit.
2: Il est pragmatique dans ce qu'il fait, puis même au niveau des

0: Et je regardais les différents sondages, puis on regarde la priorité des Canadiens. On n'est pas là du tout là, au niveau droits humains, par exemple. On veut des résultats concrets dans la population, coût de la vie, abordabilité. Puis lui, il joue ses cartes en fonction de ça. Il sait qu'il va avoir besoin d'entente pour ramener des investissements au Canada, investissements qui ne font que diminuer depuis 2015 au pays. Alors, il doit se trouver des alliés, il doit rendre le Canada attrayant. Et c'est sûr que c'est malheureux, là. C'est malheureux, mais présentement, avec les cartes qu'il a, il faut qu'il se concentre sur un discours économique plutôt qu'un discours humain. Mais ça reste que la réalité en Arabie Saoudite, elle est réelle. Puis à un moment donné, ben il va falloir qu'elle soit adressée. Là.
1: Marc-Olivier Fortin, Maïka Sundarji, merci à vous deux. On se reparle demain.
0: Merci. Au revoir.
2: À demain.
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1: Bonjour Rania.
2: Bonjour Mathieu.
1: Oui, une histoire qui est digne vraiment d'un roman d'espionnage dont vous allez nous parler dans les prochaines minutes. Fin juin, un oligarque ukrainien et sa famille ont été blessés par l'explosion d'un colis piégé à Monaco. La principale suspecte, donc une femme, une ressortissante ukrainienne, et à quelques jours, rebondissement, elle est retrouvée morte en Ukraine avec des blessures de balles à la tête. Donc, histoire étonnante, surtout, entre autres, pour l'endroit où ça se passe, à Monaco, oui. Hein, qui est un endroit quand même réputé comme étant sûr.
2: Quand même, la principauté de Monaco, oui. C'est un petit territoire qui fait à peine 2 km², donc c'est une cité-État qui est entourée par la France et la mer Méditerranée. C'est le deuxième plus petit État indépendant après la cité du Vatican. Donc, à titre de comparaison avec Montréal, par exemple, Monaco fait exactement la taille du parc du Mont-Royal. Et donc, en raison de sa petite taille, mais surtout en raison du fait que ce petit pays affiche la plus forte concentration de richesses sur la planète, parce que un tiers de ses 39 000 habitants sont des millionnaires. Donc Monaco, c'est l'une des régions les plus surveillées par la police au monde. Donc il y a un policier pour 70 habitants. À Montréal, il y a un policier pour 375 habitants. Donc c'est dire la sécurité qui est quand même assez forte. Et donc on voit un peu pourquoi ce qui est arrivé il y a une semaine. Donc ce colis piégé devant un immeuble qui a visé cet oligarque continue de faire réagir encore aujourd'hui. Et c'est assez surprenant quand même.
1: Est-ce qu'on en sait un peu plus sur cette affaire-là? Est-ce qu'il y a d'autres suspects, des suspects qui ont été arrêtés, retrouvés?
2: Donc hier, la police ukrainienne a annoncé que deux hommes qui sont accusés d'avoir tué cette suspecte qui avait 39 ans, Anastasia Berezovska, ont été arrêtés. Il s'agit d'un agent des renseignements ukrainiens, donc un employé du ministère de la Défense, et son complice, un ancien agent des forces de l'ordre. Alors ces deux hommes sont soupçonnés d'être impliqués dans cette tentative d'assassinat aussi à Monaco. Ils auraient transféré à plusieurs reprises de l'argent à Anastasia Berezovska, sous la forme de crypto-monnaie notamment. Et l'histoire prend aussi une tournure quand même qui donne des frissons, Mathieu, puisque la police a découvert dans le sous-sol de cet agent de renseignement ukrainien qui a été arrêté, ce qui semblerait être une salle de torture. Il y a une vidéo du procureur général de l'Ukraine qui a été diffusée, qui montre une salle avec un tapis au sol qui serait parsemé de ce qui semble être des taches de sang. On y voit des haches, une pioche, une bâche étendue au sol, un grand sac. Bref, les deux suspects donc sont soupçonnés d'avoir commis un meurtre en groupe et l'agent de renseignement a d'ailleurs avoué être impliqué dans ce crime. Il dit toutefois avoir agi seul. Donc il y a encore plusieurs éléments qui restent très flous dans cette histoire. Qui était réellement cette femme, donc qui était recherchée par l'Interpol? Pourquoi est-ce qu'elle a tenté de tuer cet oligarque ukrainien, Vadim Ermolaev? Et qui a commandité aussi ce meurtre qui le visait?
1: Qu'est-ce qu'on sait de lui? Il y a un profil controversé?
2: Vadim Ermolaev, donc c'est un homme d'affaires ukrainien. Il a renoncé à sa citoyenneté il y a plusieurs années. Il fait l'objet en fait de sanctions de la part de l'Ukraine. L'Ukraine qui l'accuse de collaborer avec la Russie. Lui, évidemment, il nie ces accusations là. Son fils Arthur, d'ailleurs, lui aussi fait polémique. Il est sous enquête pour une vaste affaire de fraude estimée à 100 millions d'euros. Et donc Vadim Ermolaev, qui détient un passeport chypriote, d'ailleurs, réside à Monaco depuis plusieurs années. Et donc, dans cette fameuse soirée du 29 juin 2026, il est gravement blessé avec sa conjointe et un adolescent par l'explosion donc de ce colis piégé devant l'entrée de son immeuble. Sa vie aujourd'hui ni celle des deux autres blessés n'est en danger. Mais c'est à partir de ce moment-là que les projecteurs donc des médias internationaux s'intéressent à lui. Il est originaire de la Crimée. C'est un territoire ukrainien qui a été annexé par l'Ukraine en 2014. Avant la guerre, avant l'invasion russe de 2022, sa fortune était estimée à environ 300 millions de dollars. Ça faisait de lui le 23e homme le plus riche d'Ukraine. Officiellement,

0: Il a fait fortune dans les domaines de l'agroalimentaire et de l'alcool. Officieusement, il y a plusieurs dossiers judiciaires qui pèsent sur lui, qui laissent entendre qu'il serait impliqué dans des affaires de blanchiment d'argent, notamment via une banque estonienne dont il était copropriétaire. Et cette banque-là a vu sa licence en fait être révoquée par la Banque Centrale Européenne et par les autorités estoniennes pour violation systématique et grave de la législation anti-blanchiment. C'était en 2018. Disons entre 2012 et 2018, cette banque-là a blanchi environ 164 millions de dollars via des sociétés écrans aux Seychelles, entre autres. C'est ce qu'ont révélé aussi des enquêtes journalistiques à son sujet. Donc c'est un personnage, on le voit, avec un parcours quand même assez chargé.
1: Bon, est-ce qu'on peut dire que l'affaire est close maintenant que la principale suspecte a été retrouvée morte?
0: Bon, ben, ça sera à suivre. Évidemment, l'affaire n'est pas du tout à l'abri d'un nouveau rebondissement. On continue de le voir. Selon les enquêteurs, le colis piégé qui avait été placé devant l'immeuble à Monaco était tellement sophistiqué qu'il est peu probable que Anastasia Berezovska ait agi seule. Alors, est-ce qu'il y a d'autres personnes qui vont être interpellées au cours des prochains jours, en plus de cet agent de renseignement, en plus des agents ukrainiens qui ont déjà été arrêtés pour le meurtre de la suspecte? Et surtout, est-ce que l'on saura donc un jour quel était le motif aussi de cette tentative d'assassinat? Donc voilà, il reste encore des questions quand même, provenant d'un tout petit pays qui historiquement attire les ultra riches.
1: Merci beaucoup Rania.
0: Merci à vous.
1: Bonne journée.
0: Bonne journée.
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1: Il y a 10 ans, jour pour jour, aujourd'hui, la Cour suprême du Canada prononçait l'arrêt Jordan, ce qui veut dire donc qu'il y avait des limites de temps maintenant très importantes à suivre pour les tribunaux pour régler les affaires. En cour provinciale, les dossiers doivent se boucler en moins de 18 mois, 30 mois en cour supérieure. 10 ans plus tard, quel portrait on peut faire à la suite de cette décision qui a influencé beaucoup le cours des choses dans les différents tribunaux? On va recevoir Danielle Roy, elle est avocate criminaliste, dans les prochaines minutes. Mais pour tout de suite, je vous avertis, on va parler d'une histoire choquante concernant des crimes sexuels commis sur des enfants. Ça se déroule en Inde. C'est la BBC qui nous apprend que des publicités diffusées sur Instagram en Inde font la promotion de matériel d'abus sexuels sur des enfants. L'histoire épouvantable, des publicités qui ont réussi, imaginez, à se frayer un chemin sur la plateforme, malgré le fait que chacune d'entre elles doivent être validées par un système de modération. On va discuter de tout ça avec ma collègue Fanny Tan, journaliste au Décrypteur. Bonjour Fanny.
3: Bonjour.
1: D'abord, qu'est-ce qu'ont découvert ces journalistes de la BBC sur Instagram?
3: Ce sont des publicités qui montrent des images d'abus sexuels sur des enfants et qui contiennent des hyperliens qui renvoient vers des canaux Telegram où ce que ces vidéos-là, ces images-là, sont vraisemblablement mises en vente, des fois à peu près 99 roupies seulement, ce qui équivaut à 1,50$. Mmh. Au total, c'est 30 publicités uniques qui ont été vues par les journalistes de la BBC. Entre autres, dans ces publicités-là, on voyait une image d'une fillette et d'un garçon de 12 ans qui avaient des relations sexuelles. Et aussi une autre image d'une très jeune fille en pleurs avec un texte sous-entendant qu'elle avait été agressée sexuellement.
1: Ouais, c'est troublant comme publicité. Comment les journalistes ont pu remonter jusqu'à voir ces publicités-là?
3: En fait, les journalistes étaient intéressés au contenu publicitaire sur Instagram après avoir réalisé qu'Instagram poussait du contenu à caractère sexuellement suggestif aux utilisateurs de la plateforme, même sans avoir cherché à en voir. Donc, ils ont créé un compte sur Instagram et ils ont suivi 10 comptes sexuellement suggestifs. Une semaine plus tard, l'algorithme leur poussait des publicités à caractère pornographique, mais entre adultes. Et quelques jours plus tard, ils recevaient là, des publicités d'abus sexuels sur des enfants. C'est important de le mentionner, là, comme vous le disiez dans l'introduction, ces publicités sur Instagram, a priori, sont publiées seulement après avoir été vérifiées par un système de modération automatisé. Donc, elles auraient fait l'objet déjà d'une vérification avant d'apparaître sur Instagram.
1: OK, donc une vérification, mais ça s'est quand même retrouvé sur Instagram. Est-ce qu'on a une réaction de Meta, qui est la maison mère d'Instagram?
3: Oui, en fait, les journalistes de la BBC ont signalé la vidéo de la petite fille, entre autres, qui pleurait, qui sous-entendait qu'elle s'était fait violer. La publicité n'a pas été supprimée d'Instagram et un message de Meta indiquait que son équipe de modération a constaté que la publicité n'enfreignait pas ses règles communautaires. Questionné par la suite de

0: À la suite de l'enquête, Meta a répondu « Aucun système n'est parfait et il se peut que notre processus de modération ne détecte pas toutes les violations de nos règles, mais nous continuons à utiliser une technologie de détection proactive sur les publicités dès leur mise en ligne et tout le monde peut nous signaler une publicité qui enfreint nos règles.
1: » Comment on peut expliquer la présence justement de ces publicités ou que ces publicités aient pu exister sur Instagram?
0: Ben, c'est particulier parce que déjà, en premier lieu, ben, la distribution non seulement de matériel d'abus sexuel d'enfants, elle est illégale en Inde, mais même la distribution de matériel pornographique entre adultes aussi est interdite en Inde. Et aussi, selon les politiques de Meta, les publicités ne doivent pas comporter de nudité adulte ni de contenu qui exploite sexuellement ou met en danger les enfants. Donc, il n'y a pas une exploitation de zone grise ou de vide juridique ici. C'est carrément illégal aux yeux de la loi et contraire aux politiques de Meta. Il faut savoir que ces politiques-là, ces publicités-là existent dans un important écosystème de publicités payantes sur Facebook et Instagram. Au début de 2026, Meta annonçait que 98 de ses revenus découlaient de la publicité. Il y a Brian Bolland, qui est un ex-vice-président de Facebook, qui s'est dit horrifié, mais pas surpris des révélations de la BBC. Selon lui, il a participé d'ailleurs à la création du système de publicité sur Meta. Il dit, l'algorithme d'Instagram est designé de manière à retenir les utilisateurs sur la plateforme avec des contenus de plus en plus extrêmes. Selon lui, l'objectif de Meta, c'est pas de transformer les utilisateurs en pédophiles, mais la poursuite du gain financier pour Meta est plus importante, toujours selon lui, que la sécurité des gens, à la fois des utilisateurs, mais aussi des victimes, évidemment, sur ces images-là. Et suite, encore une fois, à cette enquête de la BBC, Meta dément privilégier le chiffre d'affaires de la compagnie au détriment de la sécurité et déclare qu'en 2025, elle a automatiquement désactivé plus de 4 millions de comptes présentant des signes de comportement potentiellement suspects. Elle affirme également qu'elle travaille fort pour améliorer ses défenses et développer des nouvelles technologies pour sévir contre les prédateurs sur la plateforme. Tout ça dans un contexte de, où on le rappelle, là, de diminution de la modération humaine par Meta dans les dernières années.
1: C'est pas la première fois qu'il y a des publicités comme ça aussi qui font scandale, que ce soit chez Meta sur Facebook ou Instagram. Et ce qu'on comprend, en tout cas, de certaines révélations des journalistes de la BBC, c'est que ce qu'on veut, c'est retenir les gens, peu importe leur profil et peu importe si c'est acceptable ou pas.
0: Absolument. Puis aussi de faire de l'argent sur la publicité. C'est ça qu'une enquête de Reuters démontrait en décembre 2025, Meta non seulement tolère, mais profite d'un large écosystème, entre autres de publicités frauduleuses. C'était ça que Reuters s'était intéressé. Des publicités contraires à ses politiques et émanant de compagnies chinoises. On rappelle que Facebook est banni en Chine, mais les compagnies chinoises ont quand même le droit d'y publier des publicités. Et les documents internes de Meta montraient que Meta estimait que près de 19% de son activité publicitaire en Chine en 2024, soit environ 3 milliards de dollars, découlait de ces publicité frauduleuse là. Et peu de temps après la mise en place d'une équipe anti-fraude dédiée à sévir contre l'écosystème frauduleux des publicités chinoises suite à l'enquête interne, un document révélait qu'un changement d'orientation et des mesures prises par Mark Zuckerberg, le patron de Meta, mettaient fin à ses efforts de modération.
1: Histoire troublante en tout cas. Fanny Tan est journaliste au Décrypteur. Merci d'être passée en studio.
0: Merci.
1: Bonne journée.
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1: Sur la scène judiciaire, il y a 10 ans, jour pour jour, la Cour suprême du Canada imposait un calendrier bien strict pour le système judiciaire canadien en imposant l'arrêt Jordan. On a beaucoup parlé de l'impact de cette décision de la Cour suprême au cours des dernières années, essentiellement qui dit qu'une personne qui est accusée doit donc avoir un jugement, un procès dans un délai qui est jugé raisonnable avec des balises bien précises. 10 ans plus tard, où en sommes-nous? Est-ce qu'il y a eu des améliorations dans le système judiciaire? Daniel Roy est avocate criminaliste. Bonjour, Maître Roy.
3: Oui, bonjour.
1: Oui, ça fait 10 ans. On a beaucoup parlé de l'arrêt Jordan pour, en tout cas, certainement les gens qui s'intéressent aux affaires judiciaires. Mais rappelez-nous ce que disait la Cour suprême en prononçant cet arrêt.
3: Voilà. En fait, c'est qu'il faut comprendre que, étant chassé dans la charte, le droit à un procès dans un délai raisonnable. On veut que les gens qui sont accusés est un procès dans un délai raisonnable puisque, par exemple, ça peut avoir un impact sur les témoignages. Si les gens viennent témoigner, ça fait plus longtemps, ils ont oublié, etc. Alors, ça peut avoir un impact à beaucoup de niveaux. Donc, la Cour suprême, il y avait déjà eu des arrêts de la Cour suprême qui traitaient des délais, mais cette fois-là, ils ont vraiment imposé une norme. Ils ont dit, écoutez,

0: Les procès en matière sommaire, c'est-à-dire qu'ils n'ont pas d'enquête préliminaire, 18 mois, ça doit être terminé. Et les procès qui ont des enquêtes préliminaires, 30 mois, ça doit être terminé. Bon, c'est pas aussi simple que ça, c'est-à-dire qu'on a placé ces balises-là, mais c'est une présomption. Il y a une présomption qu'à partir de ce moment-là, le procès est raisonnable. Sauf que cette présomption-là peut être renversée de toutes sortes de façons. Par exemple, les délais ne doivent pas être causés par les accusés. Donc, les délais qui ont été causés par les accusés seront tous déduits. Si c'est une cause qui est complexe, on va comprendre que ça va prendre plus que 30 mois. Enfin, il y a toutes sortes de critères comme ça.
1: Ouais.
0: Mais c'est vraiment une décision qui a, je vous dirais, secoué les colonnes du temple. Ça a changé les façons de faire, ça a changé les façons de procéder. Il y a eu, suite à ça, au Québec, une table justice qui a été instaurée, qui réunissait des gens de la couronne, de la défense, les juges de toutes les cours, pour tenter justement de trouver des solutions. Et il y a des mécanismes qui ont été mis en place pour accélérer le traitement des procès, le traitement de la preuve.
1: Est-ce que 10 ans plus tard, on peut dire que ces missions accomplies, que les délais judiciaires sont plus courts?
0: Écoutez, c'est encore complexe parce que vous savez, un problème extrêmement sérieux qu'on rencontre, c'est le sous-financement de la justice. Alors, on manque de ressources partout. On manque de ressources dans les prisons, on manque de ressources dans les palais de justice, on manque de ressources pour les procureurs de la couronne, on manque de ressources pour les juges, on manque de ressources pour les avocats de la défense qui traitent des dossiers d'aide juridique. Il manque de ressources partout. Donc, malgré tous les efforts qui sont faits par tous les intervenants du système, ça reste difficile et compliqué et les problèmes sont loin de tout être réglés.
1: Est-ce que...
0: Il y a beaucoup de choses qui ont changé.
1: Oui, on va revenir un peu sur ce que ça a eu comme impact pour les avocats, pour les policiers, mais est-ce que ouais. ça a fait aussi un peu de mal, et je le mets peut-être entre guillemets, mais on a vu des causes importantes, graves de meurtre, d'agression sexuelle tomber à la suite de l'arrêt Jordan. C'était pas nécessairement une bonne chose pour les fins de la justice, ça.
0: Écoutez, c'est pas un résultat qui est souhaitable, OK? Il y a personne qui souhaite qu'un procès se termine de cette façon-là. Et je vous dirais, même pas les accusés. Parce que vous savez, quand on est accusé, par exemple, en matière d'agression sexuelle, c'est une infraction qui est grave, qui est sérieuse et qui entraîne avec elle des stigmates extrêmement importants. Donc, l'individu qui est accusé d'agression sexuelle, la première chose qu'il veut, c'est d'être acquitté. Et non pas d'avoir une cause qui tombe à cause des délais déraisonnables, puisqu'à ce moment-là, les stigmates vont rester. Donc, effectivement, ce n'est pas souhaitable pour aucun des acteurs du système de justice qu'une cause tombe à cause de ça. Sauf que c'est nécessaire parce que s'il n'y a pas de remède qui est apporté à ça, ben qu'est-ce qui va arriver? Parce que vous savez, on en avait des arrêts en matière de délai auparavant, sauf qu'il n'y avait pas de remède. Alors, qu'est-ce qui se passait? Ben, il n'y a rien qui se réglait. Alors, l'arrêt de Jordan, ça a fait que la Cour suprême a dit terminus. 18 mois, 30 mois, fini, débrouillez-vous.
1: Ouais.
0: Et ça a forcé, justement, tous les intervenants du système de justice à mettre en place des nouvelles procédures pour accélérer le système. Et ce qui est en faveur de tout le monde, parce que, vous savez, autant pour un accusé que pour une victime, le fait qu'un procès ne soit pas traité dans un délai raisonnable emporte des conséquences sérieuses. Vous savez, la plaignante qui attend de que son procès ait une fin, ait une issue, ne souhaite pas non plus qu'il y ait des délais. Ça sert personne, les délais dans le système de justice.
1: Non, effectivement. Est-ce qu'il y en a encore beaucoup de ces arrêts en vertu des délais déraisonnables 10 ans plus tard?
0: Il y en a pas beaucoup. Je vous dirais qu'il y en a pas beaucoup. Puis écoutez, encore, la Cour suprême a rendu une décision à la fin du mois de mai en matière de délai déraisonnable, justement. Et ils ont ajouté des critères, c'est-à-dire qu'on donne maintenant beaucoup plus de latitude aux juges qui entend une requête sur les délais déraisonnables pour décider de la complexité d'une cause. Alors, si par exemple, le juge en arrive à la conclusion que la cause est complexe, mais que le ministère public a fait tout ce qu'il devait faire pour accélérer le processus, ben il y aura pas de requêtes qui vont être accordées. Donc la Cour suprême vient d'ouvrir encore un peu plus. Mais ça a fait des choses intéressantes. C'est-à-dire qu'auparavant, par exemple, dans les grandes opérations, les policiers arrêtaient tout le monde.

0: monde. Ils collectaient la preuve en même temps, puis là, ils se mettaient à étudier la preuve, puis des fois, ça peut prendre un an et demi avant qu'on ait la preuve. Maintenant, ce qu'ils font, c'est qu'ils font des perquisitions, ils étudient la preuve, et lorsque la preuve est prête à être communiquée, c'est là que les arrestations se font. Ce qui veut donc dire que les délais commencent à courir à partir du moment où la personne est arrêtée. Alors, ce qui, quant à moi, fait plus de sens. Bon, il y a plusieurs autres pratiques qui ont été instaurées aussi. Et je dois vous dire que, contrairement à ce que les gens pensent, les avocats de la défense ont été très proactifs là-dedans. Il y a des associations d'avocats de la défense qui ont travaillé très fort pour mettre en place des mesures, par exemple, de gestion préliminaire, où on rencontre les juges, on rencontre les procureurs de la couronne, on s'assure que tout est en place, que tout. Donc, il y a beaucoup d'efforts qui ont été faits pour justement accélérer le processus pour que les procès soient plus efficaces
1: ouais.
0: et dans un en temps utile.
1: Ouais, c'est ce qui était souhaité. Donc, on comprend que ça a donné un grand coup, mais
0: oui.
1: que les choses se sont quand même améliorées, même s'il reste encore une fois, et vous l'avez dit, des problèmes de financement à plusieurs égards dans le système de la justice. Danielle Roy, notre invitée, est avocate criminaliste. Merci, Maître Roy.
0: Merci beaucoup.
1: Bonne journée. Au revoir. Julien Poirier-Malo prend l'antenne tout de suite après Midi Info pour l'heure d'été. Bonjour, Julien.
2: Bonjour, Mathieu.
1: À votre émission.
2: On reçoit deux artistes qui ont charmé le public avec leurs personnages, tous les deux aussi attachants que malaisants. Jerry Tremblay, artiste du cirque qui mêle humour et vélo acrobatique. Et Zach Bull, star du web québécois qui, lui, prend les traits d'un enfant de 8 ans un peu bizarre. Je pense qu'on va passer un bon moment avec eux, Mathieu.
1: Bonne émission, Julien.
2: Merci.
1: Voilà pour cette édition de Midi Info. Merci à vous d'avoir été à l'écoute. Merci également à toute l'équipe. Je m'appelle Mathieu Bellumeur. On se reparle demain.
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1: Bonjour, ici Ernst. Je dis bienvenue à ce bulletin d'information. Donald Trump annonce que l'armée américaine se prépare à frapper de nouveau l'Iran cette nuit. Un peu plus tôt, il a affirmé que le cessez-le-feu entre les deux parties était terminé. Au cours des dernières heures, les États-Unis ont lancé des frappes massives sur des dizaines de cibles iraniennes et Téhéran a répliqué en attaquant des bases américaines de la région. Notre envoyé spécial, Marie-Ève Béda, qui laissait Téhéran.
2: On est sur le point de quitter l'Iran. Les visas que nous avaient accordés les autorités ne nous permettaient que de couvrir les cérémonies funéraires ici à Téhéran pour rendre hommage au guide suprême assassiné, l'ayatollah Ali Khamenei. Mais aujourd'hui, ce n'est pas ce qui retient l'attention. On assiste depuis la nuit dernière au plus sérieux des échanges d'hostilité entre les États-Unis et l'Iran depuis la signature d'un protocole d'entente entre les États-Unis et les Iraniens qui négocient toujours, mais ce sont des négociations qui battent sérieusement de l'aile. Ce matin, les gardiens de la Révolution ont annoncé avoir ciblé plus de 85 cibles d'intérêt, des cibles importantes militaires des États-Unis au Koweït et au Bahreïn, en riposte, dit-on, aux frappes américaines dans le sud du pays, près de Bandar Abbas, là où se situe le fameux détroit d'Ormuz. Les États-Unis accusent l'Iran d'avoir attaqué 3 navires qui ont tenté de traverser le détroit d'Ormuz au cours des dernières 24 heures. L'Iran n'a pas revendiqué ces attaques des bateaux, mais hier, le ministère des Affaires étrangères nous laissait savoir qu'il était hors de question que l'Iran n'ait pas la pleine souveraineté sur qui et comment traversait ce détroit. Les États-Unis disent qu'ils vont continuer de négocier de bonne foi. L'Iran accuse les États-Unis de violer depuis le début de la signature du protocole d'entente ce qui a été convenu entre les parties. On négocie toujours, donc, mais depuis la signature, le cessez-le-feu n'aura jamais paru si fragile. Ici Marie-Ève Béda, Radio-Canada, Téhéran.
1: Le sommet de l'OTAN qui s'est ouvert hier à Ankara en Turquie est terminé. Les États européens et le Canada ont promis à l'Ukraine une aide militaire de plus de 200 milliards de dollars sur 2 ans. Le président américain a de son côté indiqué qu'il va autoriser Kiev à fabriquer des systèmes de missiles Patriot.

0: traitements anticancéreux seront suivis par des chercheurs du Centre de cancérologie Princess Margaret à Toronto pendant les 5 prochaines années. Les chercheurs souhaitent analyser le sang de ces patients afin de détecter des quantités microscopiques d'ADN tumoral grâce à un test récemment créé. Cette évaluation, appelée biopsie liquide, existe depuis seulement environ une décennie, mais elle s'est raffinée dans les dernières années. La docteure Lilian Siu, qui co-mène l'essai clinique, espère que l'étude fera la lumière sur le potentiel des biopsies liquides au pays. En détectant un cancer plus tôt à l'aide de l'évaluation, la médecin affirme qu'on pourra offrir aux patients une meilleure chance de se rétablir. Le test soulève néanmoins des questions éthiques pour certains experts, comme l'oncologue Christopher Booth. Le chercheur de l'Université Queen se demande si tous voudront savoir que des cellules cancéreuses flottent dans leur corps. Le docteur Booth note par ailleurs que les biopsies liquides peuvent donner des résultats faux positifs. Ici, Étienne Lajoie, Radio-Canada, Toronto.
1: Les francophones soulignent leur présence de plus de 200 ans à London, dans le sud-ouest de la province. Selon certains membres de la communauté francophone, cette histoire demeure peu connue. À l'occasion du bicentenaire de la ville de London, ils souhaitent rappeler la contribution des francophones à son développement et faire découvrir un pan souvent oublié de son histoire. Selon Nabila Sissari, coordonnatrice des communautés francophones accueillantes de Hamilton et London, cette contribution dépasse le simple héritage historique. Elle affirme que cela se reflète notamment dans le développement économique grâce aux entrepreneurs francophones, mais aussi dans le dynamisme culturel et communautaire que la francophonie apporte à London. Fondée en 1826 aux abords de la rivière Thames, la ville de London met en avant des événements, des visites et des initiatives communautaires pour souligner son histoire, ceci tout au long de l'année. Le Tempo de Toronto, la première équipe canadienne de la WNBA, disputera 2 matchs à Montréal vendredi et dimanche contre les formations de Dallas de New York. Les joueuses du Tempo ont bien hâte d'aller au Québec. C'est le cas de Julie Allemand, joueuse du Tempo d'origine belge, qui n'est jamais allée à Montréal et elle se dit excitée à l'idée d'y jouer.
2: Excitée parce que j'ai vraiment entendu que la culture était incroyable et donc que tout le monde nous attendait en fait pour ces 2 matchs. Donc j'ai vraiment hâte d'y être, de voir l'ambiance et j'espère que la salle sera remplie et que ce sera 2 chouettes matchs.
1: Et le Tempo ambitionne de fracasser le record de spectateurs de la WNBA ce week-end en faisant salle comble au Centre Bell. Mais pour l'instant, des dizaines de billets n'ont pas trouvé preneur. Et pour finir, sachez bien que c'est une nouvelle décevante pour les amateurs de la nageuse Summer McIntosh. Elle s'est retirée des essais canadiens de natation. C'est en raison d'un virus.

du web québécois en plein rodage de son premier spectacle solo. Également avec nous, Maxime Poulain qui charme le monde entier avec son personnage malaisant de Jerry Tremblay qui jongle entre humour et vélo acrobatique. Culture gastronomique, le chef Amine Labi vient nous parler des critiques de restos sur le web en 2026. Quel impact ça a sur ceux qui en ont, des restaurants? Et puis pour faire décrocher les enfants des téléphones, est-ce que regarder un classique du cinéma en famille peut fonctionner? Jessica Barker a fait le test pour nous. Je m'appelle Julien Poirier-Malo. Bienvenue à l'heure d'été.

0: Et quelle belle tablée on a donc pour cette prochaine heure. Jessica Barker, Amine Labi, salut à vous deux.
1: Salut.
2: Bonjour, bonjour.
0: Et puis ces deux gars qu'on peut effectivement qualifier de vedettes, de stars, de célébrités du web québécois et même au-delà parce que ça s'arrête pas au Québec ni au Canada. Zachary Allard, alias Zach Bull, salut.
3: Salut, ça va bien?
0: Très content d'avoir avec nous aujourd'hui. Merci beaucoup d'être là. Maxime Poulin aussi, alias Jerry Tremblay. Merci d'être avec nous, à toi aussi.
4: Salut, Julien.
0: On va revenir à toi dans quelques instants. Mais là, d'abord, nouvelle de dernière heure, parce que là, Jessica, bon, je disais, tu

0: Et lancé dans une expérience cinéma classique du cinéma avec tes filles.
1: Absolument.
0: N'importe quel film.
1: On a eu l'élan d'écouter le film Jaws.
2: Les dents de la mer.
1: Les dents de la mer, mais là, les dents de la mer est au Québec.
0: Ben là, c'est ça, c'est parce qu'on se doutait pas que Jaws deviendrait d'actualité. Et là, bon, je m'excuse à tous ceux qui diront qu'on est un peu sensationnaliste. Permettez-nous de l'être pour 15 secondes.
1: Écoutez,
0: je m'appuie sur des informations d'Alexandre Scheer du Devoir. Donc, le grand requin blanc est de retour. Effectivement, la présence d'un individu pesant plus de 700 livres au large des îles de la Madeleine a été détectée. Une espèce qui est en voie de disparition.
1: Mais il en reste vraiment pas beaucoup, ça a l'air 80.
0: Effectivement, et là, bon, elle a un nom, cette femelle, on la surnomme Bella. Elle a été repérée au nord de l'archipel des îles le 4 juillet grâce à une balise là, qui permet de la suivre, un système qui a été mis en place. L'été passé, un individu de petite taille, semble-t-il, par rapport à d'autres qui nage ces jours-ci au large de la Nouvelle-Écosse. On y retrouve notamment une femelle de plus de 4 mètres et pesant au moins 1400 livres, ainsi qu'un mâle un peu plus petit, lui, de 1000 livres pour une longueur de près de 4 mètres. Bref, ma foi, on est pratiquement entourés.
1: Ben oui, puis en fait, ce qui est drôle, c'est qu'en regardant le film, l'affaire que j'ai dit le plus souvent, c'est « Ben voyons, non, il y en a pas ici, il y en a pas ici! » Puis là, la nouvelle sort. Écoutez, alors j'ai l'air d'une mère qui ment à ses enfants.
0: On le répète, se nourrissent principalement de phoques. Donc il faut...
1: Un petit peu moins d'humains que dans le film.
0: Faut pas partir. Et là, on n'est pas tout à fait sur les plages californiennes dans deux pieds d'eau. Là, c'est pas exactement la même chose.
1: Pas du tout.
0: Ça m'a fait quelque chose quand même de me replonger dans ce film-là, dans la musique aussi. On aura l'occasion, donc, d'y revenir, Jessica,
1: absolument,
0: un petit peu plus tard dans l'émission.
3: Aujourd'hui, j'ai été au Sun de Show pour vendre des billets pour mon spectacle.
4: Voulez-vous un billet pour mon spectacle?
5: Non.
4: OK.
3: Le seul problème, c'est que personne ne voulait de billets.
5: Quoi?
4: OK. Non?
5: Non, il faut que tu le temps.
4: Pas le temps. OK.
3: J'étais vraiment triste. Personne ne voulait mes billets. C'est alors que j'ai pensé à une solution. Du fromage! J'ai camouflé mes billets de spectacle dans du fromage. Maintenant, tout le monde va vouloir mes billets.
4: Fromage! Voulez-vous du fromage? Fromage!
0: Bon, alors celui qu'on entend, c'est effectivement Zach Bull, personnage de 8 ans et demi qui s'est fait connaître sur les réseaux sociaux, je dirais en pleine pandémie, avec notamment cette recette de pizza à la mayo. Aujourd'hui, il est suivi par près de 1,4 million de personnes, ce qui fait de lui, on le disait un peu plus tôt, une figure assez majeure du web québécois. C'est des scores qu'on voit quand même pas souvent. La preuve, il a maintenant une maillot à son effigie qu'il vend sur son site web, une vraie de vraie maillot. Et il est en rodage donc pour son super spectacle. Il va aussi monter sur la scène du festival Nord de Rire à Mirabel samedi dans le cadre du spectacle Zach Bull et ses amis Internet. Rebonjour, Zach Bull.
6: Salut.
0: Alias Zachary Allard, qui est ton vrai nom. Bon, ceux qui te suivent déjà sur Internet t'adorent. Ceux qui te suivent pas trouveront probablement cette bio-là un peu bizarre.
6: Oui.
0: C'est qui Zach Bull exactement?
6: Zach Bull, c'est un enfant de 8 ans et demi. Très bizarre là, donc ça fonctionne dans le thème puis tout ça. C'est ça, c'est un petit garçon bizarre de 8 ans et demi, un peu mal dans sa peau, un peu gêné, qui vit dans un monde un peu imaginaire. Donc ça se résume à ça, je dirais là.
0: Est-ce qu'il y a quelque chose d'autobiographique dans ce personnage là?
6: Un peu quand même, parce que c'est quand même basé sur moi quand j'étais jeune, vu que je me trouvais j'étais très très très gêné, un peu mal dans ma peau, tout ça, avec comme pas énormément d'amis. J'ai toujours été très dans ma bulle, là, ironiquement. Donc, c'est basé un peu sur ça, mais exponentiel 100, là, s'entend. Là, mais oui, c'est ça. Donc, un peu, il y a du vrai là-dedans.
0: Bon, je disais que tu avais des inspirations variées, les Denis Drolet, les Appendices, Jean-Michel Martel aussi. Tu pousses vraiment l'absurde assez loin. Puis ce qu'on sent, c'est que depuis le début, ta communauté sur le web te suit beaucoup, même si quelqu'un qui est pas initié va tomber sur ta page Instagram, va peut-être se dire, mon Dieu, mais qu'est-ce que c'est que ça?
6: Exact, oui, oui, oui.
0: Finalement, t'as réussi à créer ton style, à créer un univers dans lequel les gens suivent.
6: Oui, c'est ça. Puis je suis étonné, parce que justement, mon but, ça a toujours été de... Voyons, qu'est-ce que c'est ça? T'sais, c'est ça qui me fait rire un peu. Tomber là-dessus, voyons donc, c'est bien bizarre, puis tout ça. Puis c'est ça, ça a donné qu'il y a beaucoup de monde, finalement, à qui ça parle, puis qui trouve ça drôle. Donc voilà, je peux vivre de ça maintenant. Là, mais ouais, je sais pas trop comment expliquer tout ce phénomène-là.
0: Le ton est assez absurde, on l'entend. C'est un univers qui est aussi très visuel. Dans la mise en scène des vidéos, dans le montage, dans les effets visuels qui font très début 2000, genre PowerPoint un peu poche, avec du texte en Comic Sans MS, des flammes. Dirais-tu que c'est un personnage qui avait d'abord besoin du web pour exister avant d'arriver sur scène?
6: Je sais pas, c'est une bonne question.

0: Je crois que oui, ben c'est ça qui s'est passé de toute façon. Mais oui, tu sais, je suis très influencé par justement le web des débuts 2000. Après ça, ben beaucoup les appendices puis tout ça. Ben il y a beaucoup de tout ça dans mon personnage. Donc c'est sûr que pour moi là, ça devait commencer sur le web avant de commencer sur scène. De toute façon, j'ai toujours été trop gêné pour commencer à juste faire de la scène comme ça, là, ça m'a un peu tout pris pour que j'essaye, là, donc voilà.
1: Ah ouais, tu te considères comme très gêné, donc pour toi, le web, c'était une façon de commencer, de parler à beaucoup de monde sans les avoir devant toi, finalement.
0: Oui, vraiment. Puis moi, j'ai commencé à faire du web à l'âge de mon personnage, vers 8-9 ans. J'ai commencé à mettre des vidéos sur YouTube puis tout ça. Puis là, j'ai juste toujours continué de faire ça parce que c'était ma passion. La fin de semaine, je faisais ça avec mes amis ou juste tout seul. Puis là, finalement, ben ça a donné ça là. Mais ouais.
1: C'est très de cette génération-là, mais il y a quelque chose de quand même paradoxal. Tu dis, je suis quelqu'un de gêné, puis en même temps, dès 8 ans, je publiais des vidéos sur le web.
0: Oui, ben c'était ma façon de vraiment sortir ce que j'avais en tête ou de m'exprimer justement, vu que dans la vie, je m'exprimais pas nécessairement comme dans mes vidéos. Donc, ouais, c'est là que je faisais aller ma créativité.
1: Une espèce de soupape, Jessica?
2: En tant que maman de la table, comment tes parents géraient ça que tu faisais des vidéos sur YouTube à 8 ans?
0: J'angoisse! Non, mais au début, ma mère était pas trop sûre. Justement, elle disait qu'on voit ton visage, t'es jeune comme ça, mais cache-toi, je sais pas, elle voulait que je mette un masque, des lunettes, tu sais, pour juste me protéger d'une certaine façon, mais elle embarquait là-dedans, là, tu sais. Puis elle est professeure d'art plastique, donc elle connaît, tu sais, elle a un côté artistique, oui. Elle savait que c'est là-dedans que je pouvais un peu me être créatif, puis juste m'exprimer, puis tout ça. Donc elle m'a toujours encouragé là-dedans.
1: Donc, là, à tous les jeunes qui nous écoutent en ce moment, ben tu leur permets de dire à leurs parents, regardez là, Zach, lui il l'a fait, il y en a pas de problème.
2: J'ai plus d'arguments là.
0: C'est ça, exactement.
1: Est-ce que pour toi le web c'est un tremplin pour la scène ou est-ce que la scène c'est un tremplin pour aller plus loin sur le web? Lequel des deux? Parce que pendant longtemps c'était la scène le truc. Aujourd'hui on a l'impression qu'il y en a qui se disent ben non, moi c'est le web d'abord et avant tout, c'est là qu'ils m'ont publié.
0: Ouais, ben c'est une bonne question. Je pense que c'est vraiment à chacun ce qu'il préfère. Je pense que maintenant par contre le web pour les humoristes c'est vraiment on n'a pas le choix d'en faire, puis pour se faire découvrir, pour bâtir un peu une communauté, pour après ça au final vendre des billets, tu sais. Tout ça. Je pense maintenant, être humoriste, c'est de faire de tout. Donc, après ça, si tu préfères faire de la scène, tant mieux, mais je pense qu'il faut aussi faire du web, là. C'est mon opinion, là.
1: C'est pas souvent que les deux univers se rencontrent. D'ailleurs, moi, un exemple qui m'avait beaucoup frappé, c'est au printemps dernier, quand il y avait eu ce match de hockey entre des vedettes de la télé qui était mené par Olivier Primo, puis des vedettes du web qui étaient représentées par Louis Le Fou. Ça avait engendré une énorme réponse. C'est pas souvent que les deux écosystèmes médiatiques se parlent. Toi, t'étais allé, entre autres, à l'émission Quel talent, ça va être intéressant de t'entendre, Maxime,
0: aussi.
1: Toi, t'as l'impression que j'imagine que ça a permis d'élargir quand même un peu ton public, d'aller chercher d'autres mondes?
0: Oui, quand même, vraiment. Ça a été un bon stunt, ça, là. Puis aussi, c'était, je pense, ma quatrième fois sur scène, Quel talent. Donc, c'était un peu déstabilisant, mais quand ils m'ont dit, ah, tu l'as, tu vas le faire, puis tout ça, j'avais le côté gêné de moi, anxieux, je peux pas faire ça, mais en même temps let's go, on y va puis on fonce là, fait que oui.
1: Et là aujourd'hui, tu fais partie de cette génération là de créateurs de contenu qui vit d'abord, j'ai envie de dire d'abord à travers le web, que ce soit sur Instagram, sur Twitch. Est-ce que c'est difficile ou est-ce que c'est confrontant d'aller rencontrer ton public en personne, de les voir réagir en temps réel devant toi versus le téléphone, finalement tu lances ça dans l'univers?
0: Ben non, mais en fait c'est ce que j'aime le plus et je trouve le plus stimulant. En ce moment, j'ai tellement fait des vidéos depuis longtemps que mon fun, maintenant, je le retrouve vraiment sur scène. Jouer sur scène, après ça, moi, je tiens toujours à rencontrer le monde après. Donc là, c'est des longues files où je rencontre les gens, des photos, puis tout ça, mais j'aime ça vraiment les voir en vrai, avoir des vraies réactions, c'est beaucoup plus stimulant, puis j'aime ça, c'est ça que j'aime en ce moment là. Ouais.
1: Et là tout indique que le public aime ça lui aussi, te voir en vrai, parce que le rodage de ton super spectacle se poursuit tout l'été. Tu lances officiellement ton spectacle le 10 septembre prochain au Club Soda à Montréal, le 18 à l'Impérial Bell à Québec. C'est déjà complet, t'as plusieurs dates à travers la province après jusqu'au printemps prochain. Est-ce que tu t'attendais à ce que la réponse soit aussi bonne?
0: Honnêtement, je suis déjà à pas me faire d'attente, pas de faire de trop grosses attentes, tout ça. Donc non, j'ai été vraiment étonné que les gens embarquaient, que ça s'est quand même sold out rapidement et tout ça. Donc je suis vraiment content, mais c'est juste de continuer ça, puis de c'est ça. Et continuer le bon travail. Là, mais...
1: Est-ce que Zach Bull va n'être qu'une bulle qui va un jour éclater puis tu vas passer à autre chose ou tu penses que tu peux continuer très très longtemps là-dessus?
0: Non, je pense justement déjà à la suite un peu de ce que je veux faire. Oui. Tu sais, c'est je garde le personnage, je le fais pas nécessairement évoluer dans son âge, je le garde comme ça parce que je trouve ça drôle, j'aime ça que ça

0: ça reste comme ça. Mais je pense déjà là à qu'est-ce qui s'en vient après, parce que je veux pas me tanner, je veux pas que les gens se tannent non plus. Donc, puis je suis du genre à beaucoup changer justement là, mes, ouais, mes personnages, mes choses. Donc, oui.
1: Parlons de ce spectacle aussi samedi au Festival Nord de Rire à Mirabel. Oui, c'est Zach Bull et ses amis Internet. Ouais. Tu vas partager la scène entre autres avec Cocotte, avec Ali Brassard, avec Louis Le Fou, qui sont trois créateurs de contenu ultra populaires, ouais, pas juste au Québec mais partout dans la francophonie. Ça va ressembler à quoi ce spectacle-là? On s'attend à quoi?
0: Ça va ressembler un peu à un mélange de ce qu'on peut retrouver sur YouTube, ce qu'ils font, leur concept un peu, mélangé avec moi qui va un peu animer ça. Donc, ça va être un mélange de jeux, activités, concepts que j'ai préparé pour les surprendre, les déstabiliser un peu. Donc, c'est ça. Après ça, on va juste se faire du fun sur scène. Donc, comme un espèce de mélange de plein d'affaires, podcasts, etc. Mais je pense que les gens vont trouver ça le fun de voir ça sur scène.
1: Là. On comprend que les jeunes qui les suivent déjà, qui vous suivent déjà, vont aimer ça. À quoi doivent s'attendre les parents qui vont peut-être les accompagner?
0: Je pense qu'ils vont aimer ça aussi. Ouais. Là, ils vont embarquer. Là, on essaie que ça soit le fun pour tout le monde. Je pense que ça va être divertissant pour tout le monde. J'espère.
1: Peut-être avant qu'on se laisse, Zach, là, j'ai envie de dire que bon, tu l'as démontré de plusieurs façons. Tu es un artiste assez polyvalent. Tu es diplômé. On parlait d'effets visuels. Tu es diplômé en effets visuels, ouais, animation, ouais, 3D aussi. Ça se sent dans tes vidéos. Tu multiplies les personnages, donc avec notamment le père de Zach Bull aussi, ouais, qu'on a vu. Tu es aussi auteur, compositeur, interprète, Zach Bull.
2: Zach Bull, on le dit. Yo. Yo, yo. Yo.
1: Donc, chanson qu'on peut écouter sur les plateformes.
0: Ouais, mon plus grand chef-d'œuvre,
1: oui, oui. Non, mais ça rentre. Je le dis, puis je tenais à ce qu'on le fasse entendre, parce que ça montre quand même la largeur de ton univers, ce que tu te permets aussi d'essayer.
0: Oui, oui, c'est ça. J'aime ça aussi. Plein d'affaires. Donc, ouais, ça, c'était Zach Bull qui essaie de faire du rap, là.
1: Tu veux continuer dans cette direction-là, essayer de toucher plusieurs choses sans avoir peur de te planter, de finalement pas juste te consacrer une petite case, ouais, dans laquelle,
0: ouais,
1: tu rentres.
0: Ah, oui, vraiment. Puis, tu sais, moi, dans ma tête, après le show, après la tournée, je veux faire autre chose, pas nécessairement un autre show ou quoi que ce soit. Donc, ouais, j'aime ça, c'est plein d'affaires.
1: Tu restes dans le monde humoristique?
0: Exact, oui, je pense, ouais, que oui. Là. Ouais.
1: Bon, mais Zachary, alors, Zach Bull, tu poursuis ton rodage avant donc la tournée officielle de ton super spectacle en septembre. Tu seras à Victoriaville vendredi, Trois-Rivières le 18. Le lancement officiel à Québec, je le rappelle, affiche déjà complet. Et Zach Bull et ses amis Internet, ce sera samedi au complexe Val d'Espoir à Mirabel à 16h dans le cadre du festival Nord de Rire. Merci d'être passé nous voir,
0: Zach. Merci beaucoup de l'invitation.
1: Dans un instant, donc, cet autre artiste qui charme le public avec un personnage passablement malaisant, Jerry Tremblay, il sera avec nous. Mais d'abord, ça respire l'été, ça. Louis Clavis et Courtside sur les ondes d'ici première. Bon mercredi.

0: Louis Clavis sur les ondes d'ici première. Premier extrait d'un nouvel album à venir, une tournée solo éventuellement aussi, mais d'ici là, ben, il tourne avec la gang de Qualité Motel un peu partout cet été, notamment à Alma samedi et à Lachine mercredi prochain. Mon prochain invité, je le disais, me rend très mal à l'aise. J'ai de la misère à regarder ses numéros et pourtant, je les regarde quand même parce que mon malaise face à ce gars à la coupe longueuil-fière et au regard plein d'espoir, ben, il est empreint d'affection. Le personnage s'appelle Jerry Tremblay. Il mélange humour et vélo acrobatique sur scène et il est porté par un vrai artiste qui lui s'appelle Maxime Poulain qui s'est produit, ma foi, plus de 1000 fois ici et en Europe. Son passage à l'émission Quel talent l'an passé a fait de lui vraiment une grosse star sur Internet. Rebonjour Maxime.
1: Bonjour Julien.
0: Maxime, quand on lit ce qui se dit à ton sujet, on voit que le mélange des genres retient beaucoup l'attention. On n'est pas habitué à ça, j'ai l'impression. Là, ça fait quoi, 20 ans que tu fais du cirque? Puis je comprends que très tôt, t'as voulu intégrer cette espèce de dimension clownesque à ton art. T'as comme un peu toujours voulu être cette espèce d'hybride entre un athlète puis un artiste, finalement.
1: Oui, totalement. Ouais.
0: Ouais, ouais. Rappelle-nous un peu comment t'as commencé dans ce secteur-là, dans cet univers-là, à l'adolescence. Là.
1: Ben, longue histoire courte, moi, c'est lorsque j'étais au secondaire, il y a un professeur incroyable qui a créé une concentration cirque dans mon école. Puis pour moi et toute ma gang, ça a été notoire, en fait. Donc, grâce à cette concentration, tu sais, on vient aussi d'un milieu où est-ce qu'il y a beaucoup la consommation. Bref, tout ça pour dire que cette concentration cirque-là nous a donné une raison d'aller à l'école, de finir notre secondaire, mais surtout en fait d'avoir une passion puis d'être présent à l'école. Puis à partir de là, j'ai fait l'école de cirque de Québec et j'ai gradué ensuite de l'école nationale de cirque. Donc j'ai fait les deux écoles de cirque au Québec. Puis j'ai terminé l'école nationale de cirque à Montréal en 2013.
0: Et à travers ça, donc une portion un peu clownesque, humoristique, qui s'est invité, entre autres, à travers ce personnage-là, dont on parle énormément ces semaines-ci, ces mois-ci. Personnage de Jerry Tremblay, qui, bon, peut-être que certains apprennent à le connaître ces jours-ci, mais ça fait une bonne quinzaine d'années déjà que tu l'as créé. J'avais envie qu'on l'entende, peut-être, Jerry Tremblay, pour commencer dans une promo que t'as faite pour le spectacle.
2: Salut, guys! Juste pour vous dire que moi, Modeste, à Montréal, complètement cirque. Ça vaut vraiment la peine. Venez-vous-en. Ça va être le 3, 4, 8, 9 juillet. C'est, il y a plein d'autres affaires, mais ça, c'est meilleur. Ça vaut vraiment plus la peine. C'est rien contre les autres, là. C'est vraiment que, moi, je pense que. Venez. Vraiment. S'il vous plaît.
0: Donc, un espèce de gars malaisant, un peu perdant, mais très attachant. Il vient d'où, Jerry, exactement?
1: Jerry, il vient de où? Mais je pense que, il vient de la région, clairement. Je pense que, tu sais, c'est aussi le côté un peu universel. En fait, c'est le wannabe. Donc, la personne qui comprend pas, tu sais, qui a une insécurité, mais qui veut la cacher, justement, par, hey, regardez ce que je fais, regardez, ce que j'ai. Puis, fait que c'est un peu le côté universel qu'on a tous un peu. Mais c'est clairement un wannabe de campagne. Puis je pense que mon intention c'est toujours de le faire aussi avec en fait sans prétention puis en respect. En fait, je puise beaucoup d'inspiration de moi. En fait, on fait un personnage avec
0: Nissan. Ouais, ouais, ouais.
1: Mais sans mentir, je veux dire, c'est un peu une caricature de moi aussi dans un certain côté, mais que à travers la création du personnage, ben on se découvre aussi, puis on est comme ah ouais non c'est vrai que je le faisais en blague, mais non je le fais quand même en vrai. Ça me représente.
0: C'est une caricature, puis effectivement on sent jamais de mépris dans cette caricature là, même si elle est très drôle, puis qu'on peut certains reconnaîtront peut-être certaines personnes qui connaissent. Est-ce que pour toi c'est une façon d'emmener ces deux dimensions là ensemble sur scène, de dire ben vélo acrobatique, la portion plus humoristique, plus clownesque, de surprendre les gens avec un personnage au lieu de le faire en ton nom finalement en tant que Maxime.
1: La technique pour moi seulement c'est des mots pour écrire une phrase. Donc la technique pour moi, la technique de cirque n'est qu'un support pour pouvoir dire un

0: message, en fait. Donc, okay. pour moi, le plus important, c'est vraiment le message, puis aussi les émotions que tu transportes, puis ce que tu veux dire, tout simplement. Fait que le cirque n'est qu'un moyen pour porter ce que je veux dire. Puis puis en personnage, c'est plus facile. Je trouve qu'il y a moins d'ego par rapport à soi, puis il y a plus de liberté, en fait, d'aller plus loin. D'en faire du yo-yo à la télévision, exemple.
1: Oui, c'est ça. Puis pour toi, c'était plus facile de le faire ça à travers un personnage que de le faire en tant que toi-même?
0: Il y a beaucoup de choses que je ferais pas en tant que... Genre, non, Jerry est rendu plus loin que moi. Moi, je fais pas. Moi, je fais jamais ça.
1: Puis quel message? Parce que tu parles de message que tu veux livrer. Il y a quand même une profondeur à ce que tu tentes de faire ressentir aux spectateurs. Qu'est-ce que tu essaies de passer comme message? Ce que tu nous racontes, là?
0: Je crois que c'est un message... Pour moi, c'est un message d'empathie. C'est un message que la vulnérabilité peut être grand. Je pense que souvent, des fois, en humour, on va aller plus dans le vulgaire, mais que c'est pas nécessairement nécessaire pour être entendu. Que dans la bienveillance, puis l'amour, mais aussi dans l'honnêteté, en fait, c'est grand. Pas besoin de crier pour être entendu, surtout, mais pas besoin aussi de... ouais, juste en étant, ça peut être assez. Ou en étant un personnage. Mais dans le Jerry, en fait, je le vois vraiment comme dans une vulnérabilité désarmante. Là, on voit ce qu'il tente de paraître,
1: mais ouais, après ça,
0: clairement, on peut voir genre son insécurité, sa volonté d'être aimé, son besoin d'être aimé, puis d'être validé, en fait.
1: C'est ce qui fait qu'on a envie de passer un moment avec lui, finalement.
0: Ouais, c'est ouais. ça qui fait que je pense que la plupart des gens se sentent pas nécessairement attaqués par lui ou se sentent... fait que les gens se... En fait, il y a beaucoup de gens qui, quand je termine un spectacle, tout le monde est comme se sent à l'aise avec le personnage, ce qui est vraiment beau.
1: Qu'on a peut-être envie de se moquer de lui peut-être aux premières secondes, mais dès qu'on commence à le connaître puis à le comprendre, c'est vrai que ça conduit à des sentiments quand même assez différents.
0: Je pense que les gens aussi se reconnaissent, en fait.
1: Ouais.
0: Mettons, Jerry est un peu des fois un miroir déformé de toutes nos insécurités. Puis les gens, ils font comme ah, c'est drôle. Ah ouais, puis ouais, non, c'est vrai que. Ah oui, ça me rappelle telle personne ou ça me rappelle telle partie de moi, en fait. Fait qu'il y a une partie qui est très universelle, en fait, dans ce que Jerry apporte sur scène, en fait.
1: On va y revenir à la dimension universelle, d'ailleurs. Dans ce spectacle-là, concrètement, Searching for Love, à quoi est-ce qu'on peut s'attendre? C'est un mélange de dialogue avec le public puis de prouesse quand même physique assez impressionnante. Là, c'est un mélange des deux.
0: Totalement. Ce que je voulais faire, c'est que c'est un hybride cirque, humour, malaise.
2: C'est assumé. Malaise.
0: C'est ça. Trois disciplines différentes. Je suis allé à l'École nationale du malaise. Puis en gros, l'histoire, c'est... En fait, le spectacle est basé sur les étapes du deuil amoureux. Puis l'histoire, c'est Jerry qui vient de se faire domper puis qui va sur scène un peu comme une plaie ouverte émotionnelle, comme qui veut tout de suite patcher le trou de son vide par quelqu'un d'autre rapidement. Puis on passe vraiment à travers les étapes du deuil. Puis à travers l'humour, on voulait aussi... Donc on a travaillé avec une travailleuse sociale pour traiter justement la dépendance affective, le narcissisme, puis le traiter en fait avec amour, mais transformer en blague aussi, puis puis aussi la personne avec qui j'ai travaillé, la metteur en scène, Myriam Sutton, c'était vraiment le fun d'avoir une femme pour entendre c'est quoi, tu sais, on était souvent en brainstorm de comme... Ouais, moi, il y a un gars qui m'a dit ça. C'était tellement pas bon. Puis là, j'étais tellement wrong. Faut que tu dises ça dans ton show. Puis, c'était vraiment le fun de travailler justement avec... parce que justement, si dans le contexte créatif, le fait d'avoir...
2: Un regard
0: femme,
2: féminin,
0: ouais,
2: c'est ça.
0: De diversifier. Genre, puis j'étais comme, ah oui, il y a des gars qui t'ont dit ça. Oh shit.
1: Ça aide à aller chercher un plus grand public. Là. Puis ouais. Tu parlais de la dimension universelle. Bon, là, le spectacle, c'est pour ça qu'on en parle. Il est présenté ces jours-ci au Québec, à Montréal, entre autres. Bon, ça va être à Sorel, à Tetford Mines aussi dans les prochains temps pour le reste de l'été. Mais c'est un spectacle, c'est un personnage que tu as présenté à de nombreuses reprises dans d'autres pays, en Europe, en Allemagne où tu as vécu. Tu me corrigeras, tu as vécu 5 ans en Allemagne. Ouais. C'est un pays que tu connais bien. Tu l'as présenté dans d'autres pays aussi. C'est un personnage qui est un peu universel et qui a été adopté ailleurs aussi.
0: Oui, vraiment, vraiment. Oui. La réponse est impressionnante, en fait, de manière générale. Puis c'est ça, en fait, je pense que, tu sais, le côté universel du « je suis insécure, voici tout, genre voici mon char, voici ça, tu sais. Ça perce tout en fait, de manière générale les gens,
1: langues, les cultures, ouais. Ouais.
0: Puis là, je veux pas comme parler dans mon chapeau parce que quand tu dis que ça perce tout, que finalement tu te plantes. fait que là, mais somme toute, je croise les doigts, mais à chaque fois ça s'est bien passé. Puis à chaque fois aussi, tu sais, moi-même en fait, il y a une je pense que sur scène, faut arriver aussi avec une honnêteté puis un respect aussi de la scène en fait qui est beau en fait. Qu'est-ce que je veux dire, c'est que la fragilité qui fait que ça te pousse à être présent totalement.
2: Le public, il le ressent directement.
0: Vraiment, vraiment.
2: C'est très important.
0: Totalement, totalement.
3: T'es l'opposé de Martin Matt, c'est ça, je comprends. C'est vraiment ce que je comprends.
0: Effectivement. Mais putain, genre, la semaine passée, il y a un étudiant qui a fait un exposé oral sur moi, puis il a terminé son exposé oral sur... Ah, c'est le show, il est vraiment spécial. C'est vraiment pas comme Martin Matt.
1: c'est comme l'antithèse finalement du personnage. D'ailleurs, peut-être en terminant, ce personnage-là, bon, c'est drôle parce que nous, on le regarde du Québec, puis on y voit quelque chose de québécois dans ce personnage-là. Ouais. À l'international, est-ce que c'est la même chose? Est-ce qu'il s'appelle Jerry Tremblay? Est-ce qu'il est habillé de la même façon? Ou est-ce que tu l'adaptes aux différentes cultures où tu te promènes?
0: Je garde pareil, en fait. Je garde avec la même attricure. Puis en gros, ici, on le voit très québécois, mais la référence est américaine en général, là, parce que tout le continent, il y a des Jerry sur tout le continent américain. Ouais. Et aussi en Allemagne, parce que, ben, en gros, tu sais, je pense que la culture américaine est aussi exportée, là. Fait qu'il y a, des gens quand même avec des bandanas un peu partout. Puis somme toute, ça rend, pour moi, c'est important aussi de garder une esthétique, en fait, d'iconifier le personnage, que les gens puissent le reconnaître rapidement un seul coup d'œil.
1: Ce qui te vaut d'être reconnu dans la rue carrément par du monde, autant ici que là-bas, là.
0: Totalement.
1: et on comprend pourquoi ton passage, je termine là-dessus, ton passage à l'émission Quel talent l'automne dernier a eu autant de succès. Je disais ça, je pense que sur Instagram, t'es rendu à 291 millions de visionnements pour ce numéro-là. Ouais. Moi qui couvre les réseaux sociaux au quotidien, je me souviens pas d'avoir vu un score comme ça pour un Québécois. Wow. Presque 300 millions sur une seule plateforme, c'est absolument gigantesque. Bravo, en tout cas, Maxime Merci. Poulain, je le rappelle, on peut te voir avec ton personnage de Jerry Tremblay sur scène dans le spectacle Searching for Love ce soir et demain au studio de l'Espace Saint-Denis. C'est dans le cadre de Montréal complètement cirque. La semaine prochaine, au Gibfest de Sorel, au Festival promotuel de la relève à Thetford Mines le 22 août. Merci beaucoup d'avoir été là.
0: Merci, Julien.
1: Dans un instant, la culture de la critique de resto sur le web, partout, tout le temps, par n'importe qui. Quel impact ça a sur les restaurateurs? On va en parler. Mais d'abord, en musique, il y a quelque chose que je trouve vraiment charmant dans la rencontre de leurs deux univers. Des fois, c'est mignon, des fois, c'est sombre, avec juste assez de dissonance. Voici Violette Pie et Claude Pelgag avec Jeûner sur les ondes d'ici première.

0: Une chanson d'amour qui gagne en intensité, ma foi, des œufs bénédictines du début jusqu'à la voix presque gutturale à la fin de Violette Pie, accompagnée ici par Claude Pelgag. Vous êtes toujours à l'écoute de l'heure d'été. Écoutez, cette chanson-là, j'allais dire, s'appelle Jeûner. C'est ce qu'on n'a jamais envie de faire quand Amine vient nous voir. Amine Labie, chef, copropriétaire du restaurant Leila à Montréal. Star d'Instagram, lui aussi, faut le dire, sous son pseudo Just Another Cook. Amine, aujourd'hui, tu veux nous parler donc de ces critiques de restaurants qui sont, bon, c'est pas nouveau, qui sont partout sur Internet, dans cette ère où quiconque peut noter n'importe quel établissement selon n'importe quel critère. Ça a du bon, ça a du moins bon aussi pour les restaurateurs comme toi.
1: Comme dans toute chose. Oui. Je pense que mais ce n'est pas nouveau, mais c'est en grande croissance. Les reviews de restaurants font partie intégrante de la diète numérique de plusieurs consommateurs de contenu en ligne. Puis, on a juste à penser aux reviews de Poutine d'Olivier Primo. Qui a
0: c'est
1: pas
0: un très
1: vu
0: bon
1: ce...
0: exemple, oui.
1: C'est incroyable, puis ça a changé des vies. Il y a des restaurateurs que leur vie a changé depuis que son passage a été fait, depuis que le review de la Poutine a été fait. Des fois, ils ont des line-up, ils ont engagé du monde. Donc, ça révolutionne quand même la vie d'un restaurateur, ces reviews-là. Ça a aussi des impact négatif. Moi, j'ai des amis aussi, je sais pas si vous connaissez, Mange dans mon hood.
2: C'est ce que j'allais dire.
1: J'ai eu la chance de rencontrer un des propriétaires récemment sur un tournage et il m'en a parlé depuis qu'ils ont eu l'article. Eux, c'était pas les réseaux sociaux, c'était plus un article au Time Out. Ouais.
0: Alors, juste pour le situer, c'est un restaurant de Montréal qui se spécialise dans les Smash Burgers. Qui a déjà quelques années à son actif, mais là, qui a eu droit à un article qui en a fait un restaurant, une adresse absolument viral.
1: Le cinquième meilleur burger, je pense, en Amérique du Nord ou au monde, si je me trompe pas.
2: Je pense que c'est au monde.
1: Au monde.
0: C'est ce que je me souviens d'avoir lu aussi. Ouais.
1: Puis je m'en doute pas. Je suis sûr et certain que le burger est phénoménal parce que, tu sais, on est quand même à Montréal, on est quand même proche des États-Unis. La culture du burger est née ici en Amérique du Nord. Donc, pour moi, c'est sûr que le burger est incroyable. Mais ce qui est fou, c'est que lui, ça a changé sa vie. Le nombre de monde qui sont venus manger ce burger. Puis ce qui est incroyable, c'est que le restaurant a toujours été là. Ça a pris juste un article pour passer de... Déjà, ils étaient très occupés, très achalandés. Ouais. Et maintenant, lui, ce qu'il m'a dit, c'est que vu que c'est un couteau à double tranchant, on est occupé, mais il faut garder la qualité. C'est très, très, très important pour un restaurateur de donner un produit et qui nous ressemble puis qui est bon. Et eux, ce qu'ils ont fait, c'est qu'ils ont dû couper leur heure d'ouverture. Ils ont engagé du staff. Ils ont vraiment trouvé une formule pour pouvoir contrôler le crowd qui sont venus manger ces burgers-là. Mais tu vois, c'est très, très, très positif.
0: Là, c'est un exemple, évidemment, j'ai envie de dire presque extrême, parce qu'on parle du cinquième meilleur burger au monde. On a vérifié, c'est effectivement ça. Par le magazine Time Out, donc si ma mémoire est bonne. Là, c'est un exemple extrême. Les critiques de resto en général, celles que monsieur, madame, tout le monde peuvent laisser sur Google, sur les réseaux sociaux, ça aussi, de façon générale, ça a des points positifs, ça a des points négatifs.
1: 100%. Le problème, c'est que quand on mange dans un restaurant et on vient donner son opinion par rapport à la nourriture, par rapport au service, peut-être le service, moi, je suis un peu plus piqué là-dessus, c'est très important. N'importe qui peut donner son avis sur un service, parce qu'on est quand même les clients, on se déplace. Moi, je me trouve tout le temps, je dis tout le temps qu'on est assez chanceux d'avoir un client qui se déplace dans notre restaurant, parce qu'il y a énormément de restaurants dans la ville, donc c'est un privilège pour nous d'avoir cette personne. Mais que si on n'arrive pas à donner un bon service ou de prendre soin de ce client-là pour avoir une belle expérience, des fois, ça peut arriver que l'assiette, il y a un problème avec l'assiette, avec une cuisson, on est tous humains. Tu vois, une cuisine, on peut être très achalandé, un temps d'attente, mais le service va vraiment
0: c'est
1: faire
0: moins pardonnable, finalement, un mauvais
1: c'est
0: service.
1: Pas pardonnable. Pour moi, ça fait toute la différence. Des fois, un client veut laisser un mauvais review, mais finalement, le service va venir sauver la situation. Le problème, c'est que des fois, c'est au niveau de la nourriture, au niveau de l'assiette en tant que telle, c'est que les goûts sont différents. Puis

0: chaque personne peut donner son opinion comme elle veut. Le problème, c'est que ça vient affecter vraiment un restaurant ou une entreprise. T'as des gens derrière ça qui travaillent super fort. Donc, des fois, c'est vraiment, ça vient nuire un peu à la crédibilité de cette place-là.
1: C'est intéressant de t'entendre là-dessus parce que nous, comme internautes, des fois, on peut se dire, OK, on sort d'un resto, hey, ça a vraiment pas bien été ou ça a très bien été, je vais laisser une critique, on va écrire ça sur Google, on lance ça dans l'univers, on n'a pas forcément l'impression que ça va avoir un impact parce que souvent, il y en a tellement. Ce que tu nous dis, c'est que vous voulez recevoir ces critiques-là et ça peut avoir un poids démesuré sur le succès ou finalement un passage très sombre pour un resto. Là.
0: Oui, moi il y a deux opinions là-dessus. Moi, je parle plus pour les réseaux sociaux. S'exprimer en public, faire des reviews. Quand je parle, on mange, on déguste des trucs et on parle. N'importe qui peut le faire. Ça, pour moi, on peut pas vraiment... si t'as pas vraiment d'expérience dans ça, puis si t'as pas un gros following qui te suit, puis une certaine crédibilité, parce qu'il y a des gens qui sont payés pour ça, puis n'importe quel restaurant peut les payer, ils viennent et disent « Ah, c'est bon, c'est bon, c'est bon. »
1: Des influenceurs qui font ça.
0: Mais il faut rester honnête. Ouais. Si c'est un restaurant te paye, tu restes honnête. Ces gens-là, on les connaît, on est capable de les reconnaître. Moi, de toute façon, je fais pas vraiment affaire avec des personnes pour promouvoir mes restaurants. Les seuls avec qui j'ai collaboré sur ma page personnelle, c'est Everything Eat Possible. Ils sont très très cool. Eux, ils font juste manger. Ils sont reconnus pour manger. Moi, j'adore manger. Donc, on a fait quelque chose ensemble. C'est ça. Le truc qui me dérange le plus, mais qui me dérange moins, c'est les Google Reviews. Pourquoi? Parce que les avis sur Google, ça reste des clients, ça reste des gens. Il y a beaucoup de restaurateurs qui sont contre ça, laisser un avis Google. Pour moi, c'est important d'avoir ces avis-là. Peut-être qu'il va y avoir une minorité où l'avis va pas être juste. Peut-être que la personne a été... On sait jamais, on est tous humains, on sait pas c'est quoi la journée, la soirée qu'elle a passée, peu importe. Mais ces avis-là, pour moi, sont importants. Pourquoi? Parce que moi, quand je voyage et je vais aller manger dans une place, c'est la première chose que je regarde. Et la plupart du temps, où je me dis, ah, c'est pas si pire, je vais quand même y aller à un restaurant qui est 4.1, 4.2, 4, 3.9... La plupart du temps, je te dirais 99% du temps, je suis déçu.
1: Donc, OK, mais moi, c'est quoi un bon score pour un resto?
0: Pour moi, c'est...
1: Est-ce qu'il y a un chiffre magique?
0: Tout ce qui est en haut de 4.3, 4.4, 4.4. Okay. Dans le 4.5, là, c'est sûr, c'est un bon restaurant. Tout dépendamment du nombre d'avis aussi qu'il y a. Parce que la moyenne
1: oui,
0: est par si rapport...
1: Oui, si on a 3,
0: puis t'es à 5,
1: ça a moins de valeur. Ouais. C'est intéressant parce que, bon, évidemment, pour ceux qui connaissent pas forcément le fonctionnement, quiconque peut laisser des avis, le restaurateur, l'entreprise derrière, ne peut pas supprimer ces avis-là. Faut en faire la demande à Google. Si on considère qu'on est, par exemple, victime d'une campagne de dénigrement injuste, ben là, tu peux écrire à Google puis dire où telle personne n'est pas venu à mon restaurant, j'en ai la preuve, etc. Mais les critiques qu'on voit, ce sont des vraies critiques. Puis ce que tu dis, c'est que de façon générale, c'est un baromètre qui est relativement fiable.
0: Moi, j'y crois vraiment. Puis pour moi, c'est très important. Puis je travaille vraiment très dur avec mes restaurants de pouvoir vraiment avoir des bons avis Google. Tu sais, on n'incite pas les gens à laisser des avis, mais quand on a un mauvais avis, on fait des suivis avec les personnes qui ont laissé ces avis-là. Et des fois, ça arrive. Tu sais, moi, un restaurant de restauration rapide, ça se peut qu'il y a des erreurs dans la commande, ça se peut que quelque chose arrive, c'est très, très normal. Mais après, si on fait le suivi avec et on parle au client, nous, notre objectif, c'est vraiment que le client, il sorte puis il est heureux. Comme je te dis, c'est un privilège d'avoir ce client-là dans un de nos établissements. C'est notre devoir de respecter le client, de les accueillir avec un sourire. Dans l'autre restaurant, on est plus un restaurant assis. Le service, pour moi, va faire toute la différence si la cuisine se plante et vice-versa. Si le service se plante, la cuisine devrait vraiment être à la hauteur.
1: C'est sûr que ça pousse à l'excellence que d'être évalué tout le temps. À tout moment, on veut s'assurer de toujours être à son meilleur finalement, parce que quiconque peut devenir finalement critique culinaire puis aller laisser une impression après sur Google ou sur les réseaux sociaux.
0: Tout à fait d'accord.
1: Intéressant de t'entendre là-dessus, donc sur cette culture de la critique de restaurants sur les réseaux sociaux, sur Google. Amine, merci beaucoup encore une fois.
0: Merci à
1: vous. Tu restes avec nous. Jessica Barker, dans un instant, nous aide à faire décrocher les enfants des téléphones avec ce classique du cinéma à regarder en famille. Et c'est d'actualité, en plus, avec ce qui se passe dans le golfe du Saint-Laurent. Meilleure musique, d'abord, Mike Clay nous en avait fait l'éloge la semaine dernière, musicien français qui sera passage à Montréal. Ben oui, Jessica, le 24 octobre prochain, c'est son seul spectacle en Amérique. On espère qu'il nous offrira cette reprise assez unique de Petite Marie de Francis Gabriel. Voici Bigger Ranks à l'heure d'été.

0: Et ce n'était pas Francis Cabrel sur les ondes d'ici première, mais bien Bigarang, avec cette reprise de Francis Cabrel, Petite Marie à l'heure d'été. Jessica Barker, donc, tu continues semaine après semaine de nous suggérer des activités, des trucs pour garder les enfants loin des écrans de téléphone cet été. Souvent, on dit loin des écrans, mais en même temps, toi, aujourd'hui, tu dis, ah, ben, on va se rapprocher d'un écran, mais un écran commun, j'ai envie de dire, un écran de groupe.
1: Exactement.
0: Pour un classique du cinéma.
1: Puis là, j'ai l'air d'être pleine de contradictions, mais je pense vraiment que l'écoute en groupe de films, ça rentre pas dans la catégorie écran avec temps surveillé, à quantifier, à évaluer. Pour moi, c'est comme une autre affaire. C'est une communion, un partage. Puis ce qui est important, c'est qu'en faisant ça, puis ça, c'est la psychologue Ariane Hébert qui le dit, on propose à nos enfants à des activités à faire en famille, entre amis, qui fait qu'on est en dehors du monde virtuel. Parce que c'est ça l'affaire qui est le plus difficile, les enlever des téléphones cellulaires.
0: Donc, on plonge pas dans un univers virtuel, on regarde une œuvre en groupe.
1: En gang, puis on est justement à le choisir en gang. Puis ça a été l'élément intéressant de l'exercice. On était dans un chalet à Mekinac, une invitation d'un couple d'amis, un chalet parfait, mais il y avait surtout au milieu du salon un immense pouf que tout ouvrait. Puis à l'intérieur, c'était un coffre au trésor, des centaines de DVD.
0: Oh!
1: Des vrais DVD!
0: DVD.
1: Tu sais, on est toujours dans la virtualité, ouais, à scroller sur Netflix, sur Disney. Non, là, on regardait des boîtes, on regardait...
0: C'est tellement plus le fun qu'un catalogue sur un écran.
2: Moi, j'adore. Moi, j'adore.
1: Tu te retrouves, tu sais, nous, moi, c'est mon enfance, c'est mes souvenirs, c'est ma nostalgie. Puis le fait de regarder les films puis se dire, ah oh, oui, ça ou pas ça, c'était vraiment trippant. Donc, au début, le premier film qui intéressait tout le monde, c'était Top Secret. C'est l'espèce de film comédie burlesque des années 80, là. Bon, j'adore les deux jeunes, ils savent pas c'est quoi. Vous irez voir, vous googlerez. C'est la même gang qui ont fait, y a-t-il un pilote dans l'avion, okay, les Naked okay. Gun.
0: Oui, oui, oui.
1: Mais moi, ça me tentait pas. Parce que moi, c'est pas des films qui me font rire.
0: Okay.
1: Moi, je suis pas dans la gang de ha, ha, ha. J'aime pas ça. Fait que j'ai chialé. Fait qu'on a tassé le projet de Top Secret. Là, on est tombé sur Pretty in Pink.
0: Ah,
1: Rose Bonbon.
0: Ça ne place spéciale dans ton cœur, ça.
1: Ça, c'est mon film de ma préadolescence. C'est tellement une belle histoire d'amour. Réalisé par Howard Deutsch, sorti en 1986. J'étais bien énervée, mais ça n'a pas pogné.
0: Non plus, bon, OK.
1: Fait que là, mais ce n'est que partie remise. Mes filles vont l'écouter. Je lâcherai pas. Et finalement, en fouillant dans les centaines de DVD, on est tombé sur Jaws. Wow. Mais moi, j'aurais jamais pensé que ça ferait l'unanimité de 52 ans à

0: 9 ans. Et pourtant, c'est ce film-là qui a gagné.
1: Parce que là, je comprends que les plus vieux l'avaient vu. Tes filles, c'était un premier visionnement?
0: Ben oui, un premier visionnement. Puis ça, c'est excitant. Parce que là, moi, je suis quand même peureuse. Je suis dans cette catégorie-là. Mais mes filles sont pas peureuses. Tu sais, moi, j'ai peur à Stranger Things. Eux autres, ils ont pas peur.
1: Okay, bon,
0: non, je suis vraiment le niveau peureuse. Quand même, c'est pour ça que je veux mettre les choses en perspective.
1: Peureux, ça, ouais.
0: C'est très peureux, je le sais. Fait que là, j'étais comme, oh, c'est une bonne idée. Mais là, tout le monde était dans l'élan. Fait qu'on s'est dit, allons-y, plongeons, c'est le cas de le dire. Et surtout, écoutons la musique de John Williams.
1: Eh oui, un classique. Il y a quelque chose d'assez glaçant aujourd'hui, même, ma foi, plus d'un demi-siècle plus tard.
0: C'est incroyable. Puis cette trame sonore, elle est tellement puissante parce que c'est un des personnages principaux, parce que c'est ça qu'on réalise en le revoyant finalement, c'est que c'est très, très, très long avant qu'on voit le fameux requin. Puis ça, à la base, c'était pas supposé d'être ça. C'est qu'il y a eu tellement de problèmes pendant le tournage parce que ce requin-là a été créé, inventé et testé dans des piscines. Mais là, quand il s'est retrouvé dans l'eau de mer, il pétait, il coulait, il y a rien qui marchait. C'était comme le pire scénario. Et Steven Spielberg, c'est pas son premier film, mais c'est son premier gros film. Et il y avait beaucoup, beaucoup de pression sur ses épaules. Il voulait faire le film de l'été, il voulait créer l'événement. Et ça a été vraiment un tournage compliqué. Donc là, on est tout installé. Puis tu sais, on regarde ça sur une télévision, une petite télévision. Je dis ça, c'est parce que chez nous, on est privilégiés. On a un écran.
1: Fait
0: que
1: un là, vrai gros écran, oui, là, c'était
0: une TV, tu sais.
1: 100% chalet.
0: Oui, c'était pas le chalet. DVD, TV, version originale, en anglais aussi. Mes enfants ont toujours l'option de rajouter des sous-titres, de le mettre en français. Là, c'était comme, mais non, version originale, anglais. Puis finalement, c'est bien correct, là, parce que il y a pas tant de dialogue dans le jazz.
1: Non, c'est visuel.
0: C'est
1: visuel,
0: très visuel. C'est sur les feelings, sur les émotions, sur qu'est-ce qui se passe, comment on gère ça. Puis donc, oui, effectivement, ce tournage chaotique, Steven Spielberg, il est du haut de ses 27 ans, a essayé de gérer tout ça. Il voulait absolument tourner à Martha's Vineyard et il voulait absolument être dans la vraie réalité, justement. Et les 55 jours de tournage prévus, ça s'est terminé par 159 jours de tournage.
1: Oh, ça fait plaisir, un budget.
2: Ouais, j'allais dire, c'est budget, mais c'est ça que j'allais dire.
0: Péter un budget, écoute, c'est incroyable, mais ça fonctionne.
1: Ça fonctionne.
0: Parce que dans le salon à Mekinac, il n'y a personne qui a lâché. Puis je me demandais, à 9 ans, on pense quoi de jazz?
3: Ben, la musique a vraiment rajouté quelque chose, vu que j'ai trouvé que... Et ben, je trouve toujours que dans les films, la musique rajoute vraiment un mood.
4: Puis est-ce que ça te fait peur?
3: Non, pas tant que ça, mais ça rajoutait quand même quelque chose.
4: T'as quand même crié.
3: Oui, mais ça veut pas dire que j'avais peur. J'ai crié dans Lord of the Rings, j'ai pas eu peur.
1: Joséphine devant ta fille.
0: Ma fille qui a crié dans Lord of the Rings aussi, parce qu'on regarde ça en ce moment. Moi, je ressors toutes mes classiques, c'est tellement excitant. Mais donc, elle a vraiment apprécié, puis c'était vraiment le fun de vivre cette expérience-là.
1: Je me permets, 9 ans, moi, on dirait que j'aurais eu peur. Qu'elle avait vraiment peur.
0: Ben, moi, j'avais full peur.
1: Aujourd'hui, on a beau dire, le requin, il est pas super bien fait, c'est vieux. Est-ce que ça reste un film quand même assez épeurant pour l'avoir vu il y a pas si longtemps?
0: Absolument.
1: Elle est juste vraiment fait dur plus que sa mère.
0: Ben oui, parce que moi, à son âge, je l'avais vu à peu près, puis j'avais eu vraiment peur. Je me rappelle d'avoir regardé le film avec mes petites mains devant mes yeux, puis essayer de survivre au moment où, tu sais, quand il mange le requin, il y a beaucoup de sang,
1: oui,
0: là.
1: Oui, c'est graphique.
0: Très graphique. Tu sais, on est dans une autre époque où on montre les choses, puis oui, on voit le côté mécanique du requin, puis ça, c'est sûr que mes filles n'arrêtaient pas de le mettre de l'avant puis de le nommer, mais il reste quand même que la structure dramatique est tellement bien réussie avec les sauts, la musique, l'étrangeté puis le mystère. C'est vraiment trippant, mais c'est pas ça qui a fait le plus tripper ma Victoria, 14 ans.
5: Moi, j'ai beaucoup aimé l'énergie qu'on écoutait le film parce que tout le monde l'avait déjà vu, sauf moi et Joséphine. Donc, de voir que tous les adultes étaient comme... aimaient ça avec du fun, de tout revoir et toute la musicalité, que ils aimaient la musique et tout. Et là, moi et Joséphine, on découvrait tout ça. C'était vraiment le fun parce que on avait tout... Eux, ils avaient le point de vue de le revoir et de le redécouvrir. Et moi et Joséphine, on le voyait pour la première fois. Donc, c'était vraiment nice.
1: Et ça a quasiment l'air arrangé. Un commentaire comme ça, c'est beau.
6: C'est beau, mais c'est l'idée de la communion et de partager. Puis mon ami Pascal, qui est réalisateur, chez qui j'étais, est un passionné. Alors,

0: Alors lui, il pouvait quasiment nous dire plan par plan, ça, il a fait ça comme ça, puis là, la caméra était là, puis là, c'était compliqué, puis il y a eu des problèmes. Fait qu'il y avait comme un masterclass de réalisation tout en regardant le film, tout en étant dans le chalet. C'était vraiment un beau moment.
1: Alors, 9 et 14 ans, ça a fonctionné, Jazz, elles ont aimé et elles ont décroché des écrans.
0: Absolument.
1: De ce visionnement. Ça marche. Encore un truc de Jessica Barker qui a fait ses preuves. Merci beaucoup, Jessica,
0: merci à
1: encore
0: toi.
1: Une fois. Amine, merci encore d'avoir merci, été merci. Là. On vous retrouve tous les deux la semaine prochaine. Demain à l'émission, Gabriel des Trois Maisons vient nous raconter l'un de ses étés formidables, celui de ses 14 ans. Et puis, on s'intéresse aux équipes qui s'assurent de la sécurité des acrobates pendant les spectacles de cirque. Nous qui en parlions en plus aujourd'hui. Dans un instant, c'est Acteurs de changement avec Rebecca Maconnen. Au micro, c'était Julien Poirier-Malo. À demain et bon mercredi sur les ondes d'ici première.

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4: Bonjour, ici Andrea Pozzo-Martinez à Toronto. Il est 14h, voici vos informations. Les belugas du parc Marineland seront finalement envoyés vers plusieurs aquariums hors du Canada. Un groupe d'aquariums aux États-Unis a élaboré un plan de sauvetage. Lunan Charpentier a les détails.
5: Une nouvelle étape vient d'être franchie pour les belugas de Marineland. L'Administration nationale océanique et atmosphérique a autorisé une opération de sauvetage d'urgence pour plusieurs d'entre eux. Le plus grand aquarium d'Europe, l'océanographique Valencia, en Espagne, devrait en accueillir une partie. Il attend encore les autorisations nécessaires du gouvernement espagnol, toutefois. L'aquarium Shedd, celui de la Georgia Aquarium, SeaWorld à San Antonio et SeaWorld à San Diego aux États-Unis doivent aussi en accueillir. Du personnel de soins dédié provenant de ces aquariums L'aquarium arrivera bientôt pour évaluer leur bien-être et préparer leur transport. L'agence n'a pas précisé quand exactement les belugas seront transférés, mais l'opération devrait prendre plusieurs semaines, selon un communiqué du vice-président de l'aquarium Shedd, Johnny Ford. Le parc a fermé ses portes en 2024 à la suite du décès de ses propriétaires. En octobre dernier, à défaut de trouver d'autres solutions, les cétacés étaient même menacés d'être euthanasiés. Par voie de communiqué, la ministre des Pêches, Joanne Thompson, parle d'une étape encourageante et cruciale pour le transport. Transfert sécuritaire des baleines. Une fois les examens médicaux approuvés, son ministère délivrera les autorisations finales pour le déplacement des belugas. Ici Lunan Charpentier, Radio-Canada, Toronto.
4: Le ministre de la langue française au sein du gouvernement Fréchette, Jean-François Roberge, accueille favorablement la nomination d'un nouveau patron d'Air Canada. Le transporteur aérien a choisi le néerlandais capable de s'exprimer en français, Anko van der Werf, pour succéder à Michael Rousseau. Le ministre Roberge estime cependant qu'Air Canada a encore beaucoup de travail à faire afin de garantir l'accès à des services en français partout au pays. Une analyse partagée par le coordinateur du programme d'aviation de l'Université McGill, John Griddick.
6: Ça va, le temps va dire vraiment si on change vraiment le fusil d'épaule et qu'on a donné la francisation devient plus réelle chez Air Canada. C'est un gros défi. Je pense que le Canada maintenant anticipe que tous les Canadiens, non seulement les Québécois, tous les Canadiens anticipent qu'on est capable de servir les passagers dans les deux langues. C'est vraiment un défi sur lequel c'est la formation des employés et la volonté des employés de parler les deux langues.
4: Michael Rousseau a régulièrement soulevé la controverse en raison de son unilinguisme anglophone. Puis dans le nord de l'Ontario, la fondation de l'hôpital de Timmins et du district entre dans le dernier droit d'une campagne de financement de 30 millions de dollars pour transformer le département d'urgence de l'hôpital. L'organisme doit encore amasser 10 millions de dollars après avoir amassé un peu plus de 20 millions de dollars au cours des dernières années. La responsable des relations avec les donateurs de la Fondation

0: et qui a ravagé 3 commerces dans le nord de la ville. La police indiquait avoir reçu un appel signalant un incendie et une explosion dans un restaurant situé à l'intersection de l'avenue Eglinton West et de la rue Bathurst tôt ce matin. Selon la police, aucune blessure n'a été signalée, mais 2 autres commerces ont subi des dégâts lors de l'incendie. Les pompiers de Toronto indiquent que les autorités resteront sur place pour surveiller ce qu'il reste de l'incendie. Et puis il y a exactement 10 ans, le 8 juillet 2016, la Cour suprême du Canada rendait une décision maintenant appelée l'arrêt Jordan, dont l'objectif était d'accélérer le traitement des dossiers judiciaires. 10 ans plus tard, certains s'inquiètent des impacts réels de cette décision sur le système de justice. Les explications de Mathieu Berger.
1: L'objectif de l'arrêt Jordan était simple. Éliminer les retards dans les procès en fixant des limites. 18 mois pour les tribunaux provinciaux et 30 mois pour la Cour supérieure. L'Association des procureurs aux poursuites criminelles et pénales pour le Québec estime que 350 affaires ont été abandonnées depuis 2023 en raison de cette décision. La directrice de l'organisme plaidoyer victime, Karine McDonald, affirme qu'il s'agit d'une situation difficile pour les présumées victimes.
2: De façon plus générale, on peut avoir l'impression que la personne victime et même la société en général va perdre confiance dans le système.
1: L'ancienne juge en chef de la Cour du Québec, maître Lucie Rondeau, croit plutôt que la hausse et la complexité des dossiers d'agression sexuelle expliquent en grande partie ces délais.
3: Quand j'ai commencé à pratiquer un dossier d'agression sexuelle, on peut faire le procès en 3-4 heures. Aujourd'hui, c'est minimum 2 jours d'audience. La Cour suprême l'a reconnu dans une décision récente où le juge en chef a dit il faut reconnaître qu'aujourd'hui, le droit criminel s'est complexifié. Alors, c'est clair que ça a une incidence sur des délais plus longs.
1: Le cabinet du ministre de la Justice du Québec, Simon Jolin Barrette, indique que la province a augmenté le budget du ministère de 96 % depuis 2018 afin justement de relever les défis posés par l'arrêt Jordan. Ici Mathieu Berger, Radio-Canada, Ottawa.
0: Voilà, c'est ce qui complète vos informations. Excellente journée à notre antenne.

0: Rebecca Makonnen. Aujourd'hui, à Acteurs de changement, je reçois Maître Bruce Johnston. Au cours des 30 dernières années, c'est l'avocat qui a piloté plusieurs dossiers ultra médiatisés, dont l'accessibilité universelle à l'avortement au Québec, qui fête ses 20 ans cette année en août, le procès des courageuses contre Gilbert Rozon, l'indemnisation des fumeurs par les grands cigarettiers et, entre autres, l'exemption au couvre-feu des personnes en itinérance pendant la pandémie. Bonjour, Maître Johnston.
1: Bonjour.
0: Merci beaucoup d'avoir pris une heure de votre horaire, j'imagine, ultra chargé. Tout ce que je viens de dire, là, c'est beaucoup de victoires en 30 ans, mais est-ce que ça sonne un peu comme une éloge funèbre?
1: Je dirais pas une éloge funèbre, non. On dit que les combats qu'on gagne sont ceux qu'on n'abandonne pas. Et on va pas tous les gagner, mais on va certainement pas tous les perdre. Et on est quand même fiers d'avoir gagné, notamment les combats que vous avez mentionnés.
0: Vous dites « on » parce que vous êtes jamais seul.
1: On n'est jamais seul. On est une très, très belle équipe. Mes associés depuis 30 ans, Philippe Trudel, André L'Espérance. Et là, on a une équipe extraordinaire. Mm. On réussit à recruter des gens que tous les bureaux aimeraient vraiment, vraiment avoir.
0: C'est sûr, avec une feuille de route comme celle-là.
1: Mais ça faisait partie de notre politique dès le début. On s'est dit « comment recruter? » Et c'est difficile de recruter les très, très bons candidats. Et nous, ce qu'on s'est dit, c'est si on fait les dossiers qu'un jeune idéaliste brillant veut absolument faire, ben ce n'est que chez nous qu'ils peuvent le faire. Mmh. Alors, c'est comme ça qu'on recrute. Et on fait aucun recrutement. Les gens doivent nous trouver. Et
0: ça fonctionne.
1: Par exemple, ouais. J'ai une jeune associée qui, on est allé à la Cour suprême dans une intervention qu'on faisait pro bono dans un dossier de respect des droits de la personne en Afrique. Et c'est Lex Gill qui est l'associé en question. Elle est mon associée aujourd'hui, mais on a eu son CV. Elle était claire à la Cour suprême et elle s'est dit peut-être que j'aimerais travailler dans ce bureau-là. Mmh, alors, oui. C'est un très bon mode de recrutement.
0: On va revenir à votre modus operandi, mais d'abord, j'allais dire Maître Johnston ou Bruce, je vais peut-être alterner entre les deux.

0: qu'est-ce qui vous a fait comprendre au tout départ que personne ne doit être au-dessus de la loi?
1: C'est un idéal. J'ai étudié en histoire. J'ai toujours été fasciné par l'évolution de l'état de droit. J'ai même plaidé parfois qu'il y a des points d'inflexion dans une société dans lesquels la société va se définir pour l'avenir basé sur son choix dans une situation particulière. On peut penser à l'affaire Dreyfus, on peut penser à la crise constitutionnelle en Prusse qui a fait en sorte que l'État allemand aurait pu aller vers un État de droit, puis au lieu de ça, est allé vers un État de non-droit.
0: Et les moments où le cours de l'histoire a changé, finalement.
1: Exact. Ouais. Et quand on choisit de l'État de droit, on choisit un État dans lequel tout le monde, y compris l'État lui-même, doit respecter la loi. Et si on fait ce choix-là, on vit dans une meilleure société, sans aucun doute.
0: Ça, c'est intéressant. Donc, c'est l'histoire, en fait, qui vous a apporté cette réflexion. Puis ça m'amène au prochain point. Votre cabinet, Trudel, Johnston et L'Espérance, est spécialisé en action collective. Et le bureau accepte seulement les causes qui peuvent faire évoluer le Québec et le Canada vers une société plus juste. Selon quels critères?
1: Selon nos critères à nous, c'est un idéal qu'on s'est donné au tout début de notre pratique. Le grand stress pour un avocat, puis j'ai commencé dans un grand cabinet, je trouvais ça très stressant de travailler dans des dossiers où mes meilleurs efforts auraient pour résultat la perpétuation d'une injustice ou... Et ça, c'est
0: ça,
1: notre
0: c'est
1: système.
0: Intéressant. Okay.
1: C'est ça, notre système. Et nous, on s'est dit, est-ce que ce serait possible de n'avoir que des dossiers dans lesquels, si on gagne, on va vraiment être fiers de l'avoir fait?
0: Ouais.
1: Et après 30 ans, on est rendu là.
0: Mais est-ce que vous pouvez m'expliquer encore plus concrètement ce qui fait que vous prenez une cause ou non? Que quelqu'un vous soumet une cause, puis vous vous asseyez avec vos associés, puis vous dites, pas ça, ça coche certaines cases, mais ça, non, ça, oui, c'est vraiment nous.
1: C'est un art plutôt qu'une science et on a une liste, mais elle est pas formelle et c'est un, il y a une combinaison de est-ce que c'est possible de le gagner?
0: OK.
1: Est-ce que la société est prête pour quelque chose qui serait, on avancerait dans une certaine direction, puis est-ce que la société est prête pour ça? Parce que faut bien comprendre que les tribunaux, c'est plus le miroir de la société que l'inverse. Et donc, le juge, la juge qui nous dit oui dans un dossier, elle va en parler à sa famille, elle va en parler au réveillon de Noël, ben, qu'est-ce que t'as fait là? Si c'est ça la réaction, on va pas gagner puis on va pas le prendre. Mais fondamentalement, sur le plan des valeurs, c'est des dossiers où on pense que peut-être que si nous, on ne le prend pas, personne ne va le prendre et que si nous, on le prend, on peut le gagner. Maintenant, il faut aussi qu'on gagne notre vie. Alors, il y a des dossiers qu'on prend parce que ça va nous permettre de vivre.
0: Oui.
1: Mais même ceux-là doivent être des dossiers où on pense que si on gagne, on va pouvoir plaider honnêtement au juge, à la juge. Madame la juge, si on fait ça ensemble, on va faire quelque chose d'utile. Et ça, c'est quand même très persuasif quand t'es capable de dire ça et que c'est vrai, t'as plus de chances de gagner.
0: Donc, si j'ai bien compris, votre cabinet pourrait défendre un gouvernement, une entreprise, une milliardaire, si c'est compatible avec vos valeurs?
1: C'est pas exclu, mais notre pratique, c'est essentiellement, il y a juste deux facettes. On fait des actions collectives en demande. On n'en a jamais fait en défense. C'est pas complètement exclu, mais ça fait pas partie de notre modèle d'affaires du tout. Et on fait des recours d'intérêt public où on sait qu'on sera pas payé. Et donc,
0: Le milliardaire. C'est ça. C'est pas dans votre profil.
1: Et donc, c'est pas impossible, mais c'est très peu probable parce que je vois pas la circonstance. Ça cocherait pas la case de seuls nous pouvons le faire. Parce que un milliardaire peut engager des très, très bons avocats.
0: Absolument.
1: Il n'y a pas besoin de nous. Et on n'est pas inquiet pour lui.
0: Donc, les causes que vous prenez, c'est aussi participer à l'évolution des mentalités.
1: Oui, parce que parfois, on juge que la société est prête pour avancer sur une question et que un dossier, par exemple, qui n'aurait pas pu être gagné il y a 10, 15, 20 ans, est possible aujourd'hui, et là, on va le constater. Et donc ça, je donne, par exemple, le profilage racial.
0: Oui.
1: C'est un dossier quand il nous a été, on a représenté l'Association canadienne des libertés civiles là-dedans, aux côtés d'un avocat, Mike Siméon, qui avait pris le dossier personnellement pour M. Luamba. Et quand on a vu ce dossier-là, on dit, oui, le temps est mûr pour ça, on va gagner ce dossier-là.
0: Comment vous savez que la société est prête?
1: Le terme qu'on utilise à l'interne, c'est un terme en anglais. It's a vibes-based test.
0: C'est la vibe qui vous dicte.
1: Oui.
0: OK.
1: Et ça, c'est essentiellement comment on lit le pouls.
0: Ça, c'est intéressant parce qu'il me semble que ça pourrait être subjectif. Tout comme quand vous parlez des causes qui peuvent faire évoluer le Canada et le Québec, c'est subjectif à chacun. Vous pensez qu'une telle cause fait évoluer la société. Peut-être que moi, je trouve qu'elle la fait reculer.
1: Mais c'est tout à fait vrai. Et ça témoigne d'un certain pouvoir qu'on a, qu'on s'est donné, parce que on choisit nos causes. Et ça fait partie de notre démocratie aussi. C'est l'accès à la justice. C'est que quelqu'un qui est pas d'accord avec quelque chose peut en saisir la justice si il ou elle pense que elle est capable de formuler un argument en droit qui va changer les choses. Et donc, ça c'est un... Parfois, on se fait dire par les défendeurs, les défendresses, « Ah, c'est pas votre rôle. De quoi vous vous mêlez? » Parce que c'est le rôle du gouvernement. Et parfois, le gouvernement doit lui-même être appelé à l'ordre, souvent même, parce qu'il occupe la moitié de l'économie. C'est pas étonnant. Là. Il peut se tromper, puis quand il se trompe, quand il commet une injustice, il faut que lui aussi ait des comptes à rendre. Et donc, notre capacité de le prendre basée sur notre impression de qu'est-ce qui va faire avancer la société, si le juge est pas d'accord avec nous, on n'aura pas gain de cause. Mais si on est capable de formuler une cause gagnante devant la cour, on aura fait avancer les choses.
0: Vous l'avez dit, des fois, vous perdez.
1: Oui.
0: Comment vous avez appris à perdre?
1: C'est dur de perdre. Particulièrement, c'est toujours dur de perdre, mais particulièrement dans des causes où on sait que il y avait une injustice et qu'on était capable de formuler un argument gagnant. Et on apprend à perdre en perdant, malheureusement.
0: Ouais.
1: Et la première fois, c'est comme un coup de poing dans le ventre. On a envie d'aller se coucher puis de revenir deux semaines plus tard. Mais il faut passer par là parce que tous les avocats vont passer par là et on apprend de ça aussi. On apprend qu'est-ce qu'on aurait pu faire différemment. Et il faut le mettre sur le compte de l'expérience puis passer à autre chose.
0: Oui, il y a des gens qui disent même qu'on apprend plus de nos échecs que de nos victoires. Mais quand vous perdez une cause et que ça vous est arrivé, est-ce que le combat est terminé?
1: Pour nous, ça aussi, c'est un luxe qu'on s'est payé. C'est que ce qu'on se dit à l'interne et ce qu'on représente à l'externe et qu'on met en œuvre, c'est qu'on va pas limiter le nombre de ressources qui est requis. On va tout faire ce qu'il faut pour gagner. Et donc, quand on perd, si on pense que c'est possible de gagner en appel, on va y aller en appel. Si on perd en appel et qu'on pense que c'est possible de gagner à la Cour suprême, on va demander l'autorisation. Et donc, il y aura pas de combat qui va être perdu parce que on a plus les ressources pour avancer. Et ça, c'est
0: on parle de ressources en temps, en argent.
1: Et en argent. Okay. Et en main-d'œuvre. Tous nos dossiers méritent nos meilleurs efforts. On va mettre toutes les ressources qu'on peut pour gagner. Et bon, on n'a pas des ressources illimitées, mais on a quand même des ressources qui nous donnent la capacité d'affronter pas mal n'importe qui. Dans un monde commercial, qui est la pratique du droit normal.
0: Ouais.
1: On peut pas dire à un client qui a un dossier qui vaut 100 000 $ que ça va lui coûter 100 000 $ pour le gagner. Parce que c'est, économiquement, ça marche pas. Et donc, ça nous permet de faire des choses qui seraient juste pas possibles
0: ouais.
1: dans le modèle économique normal de la pratique du droit.
0: Et si malgré toutes les ressources investies en temps, main-d'œuvre, argent, le changement n'est pas atteignable par la Cour ou par la justice. Est-ce que, Maître Johnston, vous réfléchissez à d'autres avenues?
1: C'est pas notre modèle. C'est pas impossible. Ça pourrait arriver. Par exemple, j'ai déjà allé devant des commissions parlementaires.
0: Ouais.
1: Et ça arrive parfois, mais ce n'est pas notre modèle à nous.
0: OK. Bon, parlons-en de votre modèle parce que votre cabinet mène de nombreux recours d'intérêt public dans lesquels il agit bénévolement. Apparemment la moitié. Et puis c'est la question que tout le monde vous pose, mais comment on rentabilise un cabinet d'avocats quand on n'est pas payé pour la moitié des procès? Qu'est-ce que ça représente concrètement de travailler pro bono?
1: Mais c'est une grande liberté parce que ça nous donne la possibilité de choisir le dossier qui va aller de l'avant. Et beaucoup des dossiers dont on est les plus fiers sont des dossiers pour lesquels on n'a pas été payé. Et qu'on savait qu'on ne serait pas, ou qu'on savait qu'on serait très, très, très peu. Et le modèle, dans un cas comme ça, requiert qu'il y ait de l'argent qui rentre. Et donc, c'est les autres dossiers qui doivent...
0: C'est la moitié des dossiers payants qui vont faire rouler les...
1: Il faut que les autres dossiers soient payants, oui. Et Philippe et moi, dès le début, en 1999, on avait ça comme objectif. On s'est dit, la pratique d'action collective pourrait financer une pratique d'intérêt public. Et ça a été quand même difficile à arriver là, mais on y est arrivé. Ça demeure difficile, parce que par sa nature, la pratique où on est seulement payé dans certains dossiers est très cyclique et on passe à travers des périodes creuses où pendant des années, on n'a pas d'argent qui rentre.
0: Vous pouvez pas vous faire un plan quinquennal, là?
1: Non. Et bien, quinquennal, ça commence à aller, mais un budget annuel, c'est très difficile.
0: OK. Ouais. Donc, Philippe Trudel est également un idéaliste, on pourrait le dire.
1: Oui, tout le monde au bureau.
0: Combien vaut votre temps? Et je veux pas dire votre taux horaire, Maître Johnston, mais vraiment le temps qui vous tient loin de vos enfants, loin de votre karaté, loin de vos projets, loin de votre épouse.
1: Mon temps, combien il vaut? Là où je suis chanceux, c'est que je fais ce que j'aime faire. Et donc, pour moi, le temps, je le compte pas. Quand je travaille sur quelque chose qui m'anime, je peux être extrêmement concentré pendant très nombreuses heures dans une journée. Et pour moi, ça se mesure pas en argent du tout. C'est simplement, voici ce qu'on doit faire maintenant, puis on le fait.
0: Mais vous savez, on dirait que j'aurais tendance à penser que vous savez à quel point c'est précieux. Parce que des heures, des mois, des années, dans certains cas, puis on va en parler, passer sur un cas, justement, ça doit causer un certain déséquilibre.
1: Mais je suis chanceux aussi parce que mes enfants sont grands et mon épouse est très occupée elle-même.
0: Oui, elle aussi.
1: Alors,
0: elle est très
1: occupée. On n'est pas dans un déséquilibre à cet égard-là. Et on s'anime beaucoup l'un l'autre.
0: Ouais.
1: Et donc, ça, j'ai une liberté. Par exemple, j'ai des jeunes associés qui ont des enfants et en bas âge. Et je suis passé par là aussi. Ça, effectivement, là, les heures, quand t'arrives et tes enfants sont déjà au lit, ça, c'est plus difficile.
0: Ouais.
1: Mais je suis passé par là, puis j'ai encore une excellente relation avec mes enfants.
0: Bon.
1: Alors, l'équilibre n'a jamais été rompu.
0: Bon, et avec votre épouse, l'éco-sociologue Laure Varidel, pour la nommer. Vous avez accompagné un ami, Maître Johnston, jusqu'au sommet du Kilimandjaro en 2018.
1: Oui.
0: Malgré apparemment un sérieux mal d'altitude, une indigestion et une température glaciale. Mais cette anecdote me fait penser à la performance. Quelle place occupe l'idée de performer dans votre parcours?
1: Je pense que je suis assez compétitif de nature. J'ai toujours été. Et c'est pas tant la performance que d'atteindre l'objectif.
0: C'est comme un athlète.
1: Exact. Et c'est... Ou dans un... Un procès, c'est quelque chose où c'est un exercice où, en anglais, ça s'appelle a trial. L'origine historique de ça, c'était le combat singulier. Et c'est un peu comme ça qu'on l'imagine. Mm. Et c'est un égalisateur dans le sens que si... Par exemple, il y a des dossiers où on avait des adversaires qui étaient... Il y avait 10 fois plus d'avocats que nous.
0: Ouais.
1: Et 10 fois plus de ressources, 100 fois plus de ressources. Mais nous, on se disait, ben, à la fin de la journée, il va n'y avoir qu'une seule personne qui va se lever de chaque côté, à la fois. Et donc, c'est un contre un. Et si on a fait notre travail pour être vraiment capable de bien expliquer à la cour là, les vrais enjeux, de les avoir bien identifiés, on est capable d'affronter n'importe qui. Et pour moi, la performance, c'est ça. C'est d'arriver à ce point-là en étant prêt, en ayant vraiment bien identifié les vraies questions, puis en étant vraiment prêt sur ces questions-là. Et à peu près tout ce qu'on fait, c'est un peu dans le même esprit. C'est-à-dire, qu'est-ce que ça prend pour arriver où on veut arriver? Mmh. Et ça, il faut l'atteindre.
0: J'aimerais ça vous ramener en 2000. Bruce Johnson, dans un portrait de vous et de votre associé, Philippe Trudel. Bon, vous riez, ça veut dire que vous en rappelez peut-être. Intitulé « Les avocats kamikazes ».
1: Oui.
0: C'était publié dans l'actualité en l'an 2000. Un ancien collègue dit de vous, je vais le citer, « Ce sont deux téméraires. Aucun cabinet ne les laisserait courir de tels risques. » Fin de la citation. L'êtes-vous encore téméraire?
1: Ça, c'était un ancien collègue de Philippe. Ça, je tiens
0: okay.
1: à dire.
0: OK. C'est Philippe qui est plus téméraire.
1: Il va être content d'entendre ça. L'ancien collègue à moi, dans oui. le même article, si je ne me trompe pas, il avait dit « c'est un débrouillard ». Mais je me souviens de ce commentaire-là. Puis oui, on passait pour téméraire à l'époque.
0: Oui, je confirme le débrouillardise.
1: mais on passait pour téméraire, mais... tous les dossiers qui étaient mentionnés dans cet article-là,
0: oui.
1: on les a gagnés.
0: Alors, on parle entre autres de Anne-Marie Pilado,
1: oui.
0: la sœur des frères Pilado qui a reçu oui. une partie de son héritage, et puis de Sacco Smart Vision. Oui.
1: On a gagné. Je pense que l'article mentionnait aussi le dossier Shaoli qu'on a gagné.
0: Oui.
1: Et le dossier du tabac qu'on a gagné. Alors, on était téméraire. C'est vrai qu'on avait de l'air un peu cowboy.
0: Kamikaze.
1: Kamikaze, j'aimais moins ça parce que la fin est pas très est pas très intéressante
0: pour le
1: pilote kamikaze.
0: Oui, c'est vrai.
1: On aurait aimé mieux une autre métaphore.
0: OK, cowboy, on va y aller avec ça. Mais c'est bon parce qu'on apprend un peu le profil d'avocat que vous êtes. Vous êtes ceinture noire en karaté.
1: Oui.
0: Comment c'est lié à votre pratique de droit?
1: Bien, ça, c'est un peu personnel, mais moi-même, j'ai été victime d'intimidation quand j'étais à l'école.
0: Mmh.
1: Et c'était une expérience qui était profondément humiliante et difficile. Et c'est lié à ma décision de devenir avocat. Parce que d'être vulnérable, c'est quelque chose que je voulais éviter. Mais c'est aussi lié à ma pratique du karaté parce que je voulais pas avoir peur.
0: Mm.
1: Et donc, après, je suis deuxième dan en karaté. Ça fait un bout de temps que j'en ai pas fait. Ce que ça m'a apporté, c'était... Il y a plein de monde qui pourrait me casser la gueule, mais j'ai peur de personne. Je veux dire, je vais être capable de me tenir debout, puis d'être, de pas être agressif, d'être humble, mais d'être confiant. Et c'est pour quelqu'un qui fait ce que moi je fais, c'est très important d'être confiant. La confiance se dégage et c'est très rassurant pour ses clients d'avoir quelqu'un qui a pas peur d'affronter les autres.
0: Je m'appelle Rebecca McConnell. Vous écoutez Acteurs de changement avec mon invité, Maître Bruce Johnston. Parlons de certains de vos procès. C'est pas mal souvent David contre Goliath. Ça, on l'a quand même établi. Et de ce que je comprends, en fait, j'allais vous demander, est-ce que ça vous arrive de pas vous sentir à la hauteur ou est-ce que vous êtes toujours galvanisé par la taille de l'adversaire?
1: C'est sans fausse modestie, depuis que j'ai commencé avec Philippe, ça aussi, c'est un avantage énorme qu'on a, c'est que

0: On travaille à plusieurs. Et on a une très, très bonne culture à l'interne. Puis je tiens à mentionner aussi mon associé qui vient de prendre sa retraite, André L'Espérance. Une fois qu'on était les trois ensemble, quand on avait fait le tour de la question, qu'on avait fait notre propre brainstorm interne, ça ne nous est jamais arrivé d'arriver à la cour puis de se dire on n'est pas prêt ou on a mal identifié et où on sera pas capable. Ça ne nous est jamais arrivé. Des fois, on perd, mais c'est pas parce que on s'est trompé ou on n'a pas fait quelque chose qu'on aurait dû faire. Et donc, le fait qu'on puisse le faire puis qu'on ait pu le faire dès le début, ça nous a donné beaucoup confiance. Alors, on a vraiment peur de personne en termes d'affronter n'importe quel grand cabinet. C'est toujours eux, nos adversaires. C'est toujours les avocats les plus... C'est les dossiers importants souvent qu'on défend et donc ça va chercher les avocats les plus...
1: Redoutables?
0: Les plus redoutables, oui.
1: Ouais.
0: Et j'ai des bonnes relations avec... pratiquement 100% de mes adversaires, presque toujours, là, vraiment, et beaucoup de respect, mais pas de crainte, par exemple.
1: Avez-vous une bonne réputation?
0: Je pense que oui.
1: Je l'ai dit tantôt, j'en ai nommé quelques-uns, ce sont souvent des procès qui sont très médiatisés.
0: Mm-hmm.
1: Est-ce que c'est quelque chose qui vous plaît?
0: Pas tant, non. C'est une distraction. On dit toujours à nos clients, clientes, c'est pas dans les corridors qu'on va gagner le procès. C'est devant la cour. Et donc, on commente pas, on cherche pas les caméras. On essaie d'être le plus discret possible parce qu'il faut que le tribunal puisse décider sereinement. Et donc, c'est pas en jouant du tambour à l'extérieur de la cour pour essayer de mettre de la pression qu'on va avoir gain de cause.
1: Donc, vous lisez pas ce qui se dit sur vous. Vous
0: pratiquement
1: regardez pas,
0: jamais,
1: vous,
0: non?
1: Vous avez des œillères, finalement,
0: oui,
1: jusqu'au but. Bruce Johnson, on vous décrit comme un as du contre-interrogatoire. pourquoi ça vous fait rire?
0: C'est vrai que j'aime beaucoup ça. Ouais.
1: Bon, OK. Vous aimez beaucoup ça, tant mieux, vous êtes très bon. Mais à quoi il faut porter attention quand on cherche la vérité? Ou, à contrario, quand on cherche le mensonge?
0: C'est un art et une science.
1: OK.
0: Le contre-interrogatoire. Et moi, je pense que dès le début... On le sait que ça va être plus facile ou moins facile pour certaines personnes. Puis pour moi, ça a toujours...
1: Vous les ont dès le début d'une carrière d'un...
0: Oui,
1: okay.
0: J'avais même en tout cas, même à l'école secondaire, là, je contre-interrogeais mes profs un petit peu. Puis c'était très agréable.
1: Vous aviez un
0: radar. Oui. mais c'est beaucoup l'écoute. Je pense que le principal... outil, c'est l'empathie dans le sens d'être bien à l'écoute de la personne qui est devant soi. Et comme ça, on va être capable de bien communiquer et de voir les réactions et de voir où est le évidemment ça est énormément de préparation.
1: Oui, on
0: s'entend.
1: Mais j'allais dire, pendant que vous êtes en plein milieu de votre contre-interrogatoire, est-ce que vous pouvez me donner un exemple concret? Parce que moi, par exemple, je m'imagine qu'on écoute la modulation de la voix. Une voix qui s'étrangle, un grattage du poignet constant. Est-ce que c'est des choses comme ça que vous...
0: Ça, il y a un ensemble. J'ai lu énormément. J'ai lu tous les livres qui ont jamais été publiés sur le contre-interrogatoire, mais aussi sur la lecture. Beaucoup de livres de psychologie, beaucoup de livres sur interpréter le non-verbal. Et tout ça fait un ensemble et parfois c'est instinctif. On se dit, là, par exemple, cette personne-là, oui, elle a été préparée pour nuire à notre cause, mais je pense que si je lui pose cette question-là, elle va dire la vérité. Je pourrais vous donner plusieurs exemples,
1: choisissez-en un.
0: J'ai fait un procès, j'avais 2-3 ans de pratique, et je représentais l'assureur de la ville de Mascouche, qui avait eu un contrat d'enlèvement d'ordures. J'avais interrogé au préalable le propriétaire de l'entreprise. Le propriétaire de l'entreprise avait vendu son entreprise.

0: entreprise à une multinationale. Puis lui avait commencé en ramassant les ordures. Il avait vendu son entreprise pour plusieurs millions de dollars. Puis moi, quand je l'avais interrogé au préalable, je l'avais trouvé très sympathique. Mm-hmm. Puis je t'assure que c'est mutuel. Et là, au procès, il est venu témoigner, même s'il n'y avait plus d'intérêt dans le dossier. Et là, je lui ai dit, « Monsieur Plante, êtes-vous payé pour être ici aujourd'hui? » Il dit, « Oui, monsieur. » Et c'est pas permis, ça. Et je dis, « Combien? » Il dit, « 30 %. » Je dis, « Très bien, merci. Pas d'autres questions. » Et là, on a réglé le lendemain.
1: Mais oui,
0: ils ont abandonné
1: oui,
0: leur cause.
1: Mais oui.
0: Mais ça m'est arrivé quand même plusieurs fois d'avoir ce genre d'instinct que je pense que si je pose la question, ça va marcher.
1: Wow.
0: Parce que une des règles d'or, c'est pose pas des questions à laquelle tu connais pas la réponse.
1: Oui, c'est direct finalement là. C'est...
0: Oui, oui. Donc ça, parfois aussi un témoin, on a l'impression qu'on va devoir le prendre de façon assez structurée et confrontationnelle, et on réalise que non, on pourrait complètement changer. Donc il faut être très flexible.
1: Oui.
0: Dans on dit en stratégie militaire, on dit les meilleurs plans ne résistent pas au premier contact avec l'ennemi. C'est-à-dire qu'il faut planifier. Il faut absolument planifier. Mais après ça, quand le combat s'engage, le plan, là, c'est pas la réalité.
1: Ouais.
0: Là, quand le combat s'engage, là, la réalité commence. Puis il faut absolument, impérativement s'adapter à ce qui se passe.
1: Mm.
0: Et donc, parfois, on voit des avocats qui posent les questions, une liste de questions, puis ils n'écoutent pas les réponses. Et c'est pas très efficace.
1: Non, c'est contre-productif. Le plan militaire, est-ce que ça vous vient de votre père, ça?
0: Mon père était militaire. Mon grand-père était officier dans l'armée canadienne.
1: Mmh.
0: Il a fait le débarquement de Normandie le 6 juin. Et j'étais très près de lui. Mon père était militaire pendant 10 ans. Mon père, c'est l'homme le plus doux, le plus gentil que je connaisse. Mais il a conduit des chars d'assaut pendant 10 ans. Et c'était une culture qui était présente dans ma famille. Et moi, j'ai lu beaucoup d'histoire militaire.
1: Ben oui, en plus, avec vos études en histoire.
0: Oui, alors moi, je trouve que c'est très pertinent à ce qu'on fait, parce que de bien comprendre la stratégie, c'est de la stratégie, un procès.
1: Mm.
0: Un dossier, c'est de la stratégie. Parce que, et c'est fascinant sur le plan intellectuel, parce que un peu comme une partie d'échecs, si je fais ça, l'autre partie va faire
1: ouais.
0: ça. Ensuite, on va être dans cette position-là. Et là, si on est capable de voir quelques coups d'avance, on se dit, ben alors là, après ces trois moves-là, voici la situation, puis là, on a gagné. Là.
1: Ouais.
0: Donc, c'est un peu un ensemble.
1: En 1998, Maître Johnston, des fumeurs et des ex-fumeurs qui avaient reçu un diagnostic d'une forme d'un cancer ou d'emphysème relié au tabagisme ont lancé un recours collectif contre les cigarettiers actifs au Canada. On y a fait allusion là, au cours des dernières minutes. C'est un combat que vous avez mené sur 26 ans. Est-ce qu'il y a des moments où vous m'avez dit tantôt que vous êtes toujours bien préparé, que vous vous rendez jusqu'au bout, mais où si vous ne doutez pas de vos capacités, que vous vous démotivez, c'est long, 26 ans.
0: Mais ça aussi, il n'y a pas de mérite là-dedans, mais il y a quelque chose. Moi, je n'ai pas de problème à... Si un résultat est très probable dans mon esprit, le délai ne me dérange pas.
1: Mais on ne parle pas de 2 ans.
0: Non,
1: on parle
0: mais,
1: de 26 ans.
0: Mais aussi, ça, c'était un exercice que, quand on l'a commencé, les chances d'arriver à la fin étaient très, très faibles, mais on le savait. Mais on se disait aussi que si notre attitude, c'est on va mordre le mollet et on lâchera pas jusqu'à ce qu'il soit mort, alors là, leur principal outil contre nous, on vient de le neutraliser complètement. Parce qu'on savait que l'industrie du tabac, c'était leur principal outil. C'était de faire savoir à tout avocat qui voudrait les poursuivre, on réglera jamais, vous aurez jamais une scène, on va vous épuiser. Et on savait que c'était ça, le principal le principal outil qu'ils avaient dans leur arsenal, c'était ça. Et donc, si on se dit, ben si on fait abstraction de ça, alors voilà, le problème est réglé. Il faut juste le faire.
1: Oui, c'est ça. Donc, vous êtes ceinture noire en karaté et marathonien aussi. Je retiens ça. Un autre procès pour lequel vous êtes très connu, c'est que les avortements sont aujourd'hui couverts en clinique privée au Québec. Parce que vous avez travaillé avec le docteur Morgenthaler en 2002. Qu'est-ce qui vous avait interpellé dans cette cause-là au tout départ?
0: Ma grand-mère, Johnston, était une ardente, très douce, parce que à son époque, mais elle avait fait des études universitaires, elle avait écrit, était écrivaine elle-même, elle avait écrit un livre d'histoire sur des femmes qui avaient influencé l'histoire canadienne.
1: Comment s'appelait-elle?
0: Jean Johnston.
1: Jean Johnston.
0: Et à un moment donné, j'étais chez eux. Et elle écoutait la même radio avec laquelle elle écoutait les nouvelles pendant que son mari était parti à la guerre pendant 4 ans. Hein. C'était dans les années 70, il y avait eu un article, un reportage sur le docteur Morgenthaler qui était emprisonné. Puis là, elle m'avait dit, Bruce, est-ce que tu connais le docteur Morgenthaler? Et j'ai dit non. Puis elle m'a expliqué que c'était un homme qui avait énormément de courage parce qu'il avait, il était prêt à aller en prison pour protéger la santé des femmes. Et ça, c'était très présent dans mon esprit à moi. Dans les années 99-2000, il est venu à notre connaissance que on se trouvait ça bizarre que c'était au vu issu de tous que les cliniques d'avortement privées chargeaient pour l'offre de service qui était pourtant un service assuré. Et ça, en vertu de la loi canadienne sur la santé, c'est illégal. On a fait une demande d'accès au gouvernement du Québec et on a obtenu une lettre du docteur Morgenthaler qui écrivait à la ministre Pauline Marois, disant, ministre Marois, vous savez que vous nous forcez à agir dans l'illégalité parce qu'on est obligé de charger parce que ce que vous nous payez pour offrir le service est insuffisant. Et donc, comment est-ce que vous allez régulariser ça? Et on fait une demande supplémentaire, on obtient un mémo qui disait essentiellement, docteur Morgenthaler a raison. et là, j'ai pris le téléphone, j'ai appelé la clinique Morgenthaler, j'ai dit, docteur Morgenthaler, je pense que j'ai une solution à votre problème. Et on a créé l'Association pour l'accès à l'avortement. On a tenté une action collective qu'on a gagnée au mérite. Les femmes ont été remboursées. Et il y a eu quand même une décision subséquente de dire, bon, ben désormais, on va financer adéquatement l'offre de service en clinique privée.
1: Est-ce que votre grand-mère a pu...
0: Non.
1: Elle est décédée avant. Ouais, ouais. Ah, ça, c'est dommage. Ouais. Est-ce que vous êtes inquiet des possibles reculs dans ce dossier-là, le grand dossier de l'accès à l'avortement?
0: Il faut toujours être vigilant parce que...
1: Avec ce qui s'est passé aux États-Unis.
0: Exactement. Ça. Je suis assez confiant que la société canadienne et québécoise ne tolérerait pas un recul, mais il faut être vigilant. Et aussi vigilant sur le plan de comment... ce service-là est offert. Parce que il y a des visions politiques différentes, mais d'offrir l'avortement dans dans le système public où, par exemple, en région, ça se fait dans la même aile de l'hôpital que la maternité, là, c'est pas anonyme du tout, c'est pas adéquat. Là. Et donc, je pense que l'offre de services des cliniques est essentielle dans la gamme des services qui sont offerts.
1: On a utilisé, vous avez sûrement remarqué ça, le mot « saga » sous le vent pour décrire vos combats, la saga judiciaire. J'aimerais ça vous entendre sur l'idée de la loyauté. Une loyauté envers un dossier, envers vos clients, envers une cause. Quand ça s'étire sur des années, le concept de loyauté?
0: Mais la loyauté, c'est au cœur de mes valeurs à moi. Et je pense que si on est toujours très honnête, ça fait partie de l'ADN de notre bureau. Là, on est toujours très honnête avec nos adversaires, avec la cour, puis avant tout avec nos clients. Et donc, il faut leur dire la vérité sur

0: qu'est-ce que ça représente comme combat? Qu'est-ce que ça, combien de temps ça peut prendre? C'est quoi nos chances réelles d'avoir gain de cause? Mmh. Et cette relation-là, il faut toujours la maintenir sur cette base-là. Et si on fait ça, après ça, on peut se tromper, mais les attentes n'étaient pas fausses. Mmh.
1: Comment on apprend à guider justement des clients quand un procès va être énergivore, va être anxiogène, va être médiatisé, va être douloureux? Mmh. Évidemment, j'ai en tête les courageuses. Mmh. C'est pas votre métier d'être un soutien émotionnel et psychologique?
0: Non, c'est un... j'ai considéré ça un privilège dans plusieurs dossiers parce que le courage, c'est pas nous qui l'avons d'abord et avant tout. Nous, on porte le courage de quelqu'un d'autre. Mais effectivement, c'est très important que, par exemple, les victimes d'agressions sexuelles, lorsqu'elles se présentent devant la justice, d'être bien accompagnées, c'est essentiel parce que ça peut être et c'est bien documenté, ça peut être retraumatisant, ça peut être une revictimisation. Mmh. Et donc, on a quand même fait pas mal d'efforts pour se placer dans une posture où on est capable de bien accompagner nos clients, clientes qui ont vécu des choses traumatisantes. Mmh. Et c'est ça aussi, c'est quelque chose qu'on fait que je pense que c'est pas tout le monde qui est capable de le faire.
1: Mais j'allais demander, est-ce que ça s'apprend au barreau ou quand on étudie le droit ou ça s'apprend plus on accumule les dossiers de cet acabit?
0: Il y a ça, puis on a fait des lectures. j'ai lu un livre, je pense que ça s'appelle « The Body Keeps the Score ».
1: Est-ce que c'est Gabor Maté? Non, c'est pas Gabor Maté, mais c'est...
0: Non, mais c'est Bessa van der Kolk.
1: Okay.
0: Mais c'est un des livres assez centraux sur le syndrome post-traumatique.
1: Ouais.
0: et comment comprendre la réaction et quoi faire, quoi ne pas faire.
1: Oui, comment le corps... comment le trauma se loge dans le corps physiquement, finalement.
0: Exact.
1: Ouais. Comment vous célébrez une victoire, M. Johnston?
0: Ben, on est chanceux parce qu'on a une terrasse au bureau.
1: C'est très concret, OK.
0: Et en fait, il y a deux choses. On a une cloche qui est soit dans le bureau de Philippe ou mon bureau, dépendamment de c'est qui a gagné en dernier. Mais... Quand on reçoit un jugement favorable, on sonne la cloche.
1: Sonnez la cloche.
0: C'est une grosse cloche, là, une espèce de cloche à vache avec un manche en bois. Mais aussi, on a une terrasse au bureau et il y a déjà eu des bouteilles de champagne qui ont été ouvertes là.
1: Ben, j'espère bien. Est-ce qu'il y a eu des cas, des dossiers qui vous ont fait changer votre manière de pratiquer le droit au cours de ces 30 dernières années?
0: Je pense que chaque dossier nous apprend quelque chose. Il n'y a pas de dossier où on se dit qu'on n'a rien appris. Même les dossiers qu'on a gagnés, et je pense que l'expérience sert à ça. Mais pour moi, ça a plus été une évolution graduelle. Il y a des dossiers où... je pense à un dossier que j'ai perdu... Quand j'avais 5 ou 6 ans d'expérience. Et là, j'avais vu que la juge n'avait pas compris un point que j'avais fait en contre-interrogatoire. Et là, j'ai perçu ça. Et maintenant, je dis aux jeunes, si ça arrive, dites-le au juge, écrivez ça, là. C'est important, là.
1: Ah,
0: mettez
1: oui.
0: ça dans vos notes. Avez-vous bien compris ce qui vient de se passer? C'est important, là, ça. Et à mon âge, je peux faire ça plus facilement.
1: Oui, c'est sûr.
0: Mais c'est ce genre d'apprentissage-là que l'expérience, l'expérience vous apprend à bien comprendre la nature. Vous savez, les juges sont humains. Ils entendent plusieurs causes. Si c'est pas dans leurs notes, 3 mois plus tard, quand ils vont ouvrir leurs notes, ils vont pas se souvenir de ce point-là.
1: Ben non, ils s'en rappelleraient pas.
0: Alors.
1: Très intéressant. Vous écoutez toujours Acteurs de changement avec mon invité, Maître Bruce Johnston. Je m'appelle Rebecca Makonnen. On en a parlé un petit peu, Bruce, mais vous êtes né en Allemagne. Vous

0: parents, donc un père militaire et une mère infirmière, oui. si j'ai bien compris, ont longtemps été aussi propriétaires d'une ferme à Bleuet bio.
1: Oui.
0: À Frélixburg. Bon, là, est-ce que c'est Frélixburg ou Frélixburg?
1: Il y a des résidents de Frélixburg qui disent Frélixburg.
0: OK.
1: Mais c'est Frélixburg.
0: Bon, c'est Frélixburg. Bon, ça s'appelait la fermette du ruisseau fleuri. Je me demandais qu'est-ce que... Je ne sais pas si c'était une deuxième, une troisième ou une troisième carrière, mais qu'est-ce que cette autre carrière-là vous a appris de voir vos parents s'investir dans ce...
1: Mais en fait, à l'époque, moi, j'habitais aussi à Frélixburg, puis j'y habite toujours maintenant, mais... C'était dans une vie précédente pour moi. Et c'est moi qui avais vendu la terre à mes parents pour qu'eux s'installent à côté de chez nous. Mes parents, mon père, il avait une firme d'ingénieurs conseils. Et donc, c'était un projet de retraite pour eux.
0: Vous aviez imaginé.
1: Non, que eux ont imaginé, mais en fait, c'est eux qui l'ont rendu possible. Mais moi, je leur ai suggéré, je suis propriétaire d'une terre, vous pourriez vous installer pas loin de chez nous. Et ça, ils ont réalisé ce rêve-là et tous leurs petits-enfants sont allés travailler à la ferme, mes enfants, les enfants de mon frère et ma sœur.
0: Wow! Et de les voir faire ça, est-ce que ça vous a un peu donné soit le feu vert, soit l'idée de peut-être éventuellement laisser le droit complètement et... Je sais pas, moi, devenir maraîcher ou boulanger ou professeur de karaté au lieu d'être juge.
1: Non, j'ai encore pas mal de passion pour la pratique du droit.
0: Ouais.
1: Et mon père a pris sa retraite à 76 ans. Et je sais pas si je vais me rendre là, mais moi, je suis pas prêt d'arrêter. Je trouve ça très stimulant ce que je fais. Mais on a quand même d'autres projets. Là.
0: Oui.
1: On
0: va en parler.
1: Oui.
0: On va en parler parce que c'est un projet que vous avez avec votre épouse, Laure Varidel, qui est cofondatrice d'Equita, qui porte énormément de chapeaux,
1: oui.
0: qui prend souvent la parole sur les enjeux de justice environnementale, qui, je pense aussi, est consultante
1: oui.
0: dans votre cabinet, au sein de votre cabinet.
1: Exact.
0: Un couple souvent décrit comme idéaliste parce que vous voulez sauver le monde. Pourquoi ça vous fait rire?
1: C'est un peu vrai.
0: C'est ça, c'est pas drôle, c'est vrai. Mais justement, puisque vous riez, comme c'est très impressionnant de vous voir ensemble et des projets que vous menez, est-ce que la trivialité a sa place? L'humour?
1: Absolument. On rit énormément ensemble. Et c'est peut-être plus facile pour moi que pour Laure. Laure s'inquiète plus pour le sort du monde.
0: Oui, je l'ai déjà
1: moi, je m'en inquiète aussi, mais j'ai peut-être plus de capacité de regarder des niaiseries sur Netflix, mettons, que Laure. Laure veut regarder plus des documentaires.
0: Ben oui.
1: Je dis, on peut-tu regarder quelque chose qui n'est pas déprimant? Là?
0: Parce que je me demande souvent de quoi vous discutez ensemble, si c'est toujours justement des dossiers, des qu'est-ce qu'on pourrait faire dans ce cas-ci, comment on pourrait apporter notre aide ici, qu'est-ce que tu penses de ceci?
1: Mais c'est très, très stimulant parce qu'on se nourrit beaucoup l'un l'autre et parce qu'elle est conseillère au cabinet,
0: ouais.
1: moi, je peux lui parler de tous mes dossiers. Et son conseil est très précieux dans pas juste en, ouais. en communication puis en justice environnementale, mais juste en décision stratégique sur des enjeux humains. C'est très, très précieux. Puis je pense que c'est réciproque. Par exemple, moi, je suis un avocat. Donc, le fait de savoir qu'on va être représenté si jamais il y a un problème, ça, c'est souvent ça. Quand on est dans le domaine de l'activisme,
0: oui.
1: est-ce qu'on
0: oui,
1: peut faire ça?
0: Oui, parce qu'elle est aussi cofondatrice de Mère au Front.
1: Si Mère au Front est poursuivie, qu'est-ce qui va arriver? Inquiète-toi pas. Ils vont pas nous intimider, ça c'est sûr. Et ça, il y a beaucoup, beaucoup de synergie comme ça.
0: Ouais.
1: Puis on peut en parler, mais on parle de plein d'autres choses aussi.
0: Oui, c'est très précieux, j'imagine, avoir ça. Alors, avec Laure, vous planchez sur un projet expérimental, le Jardin des possibles,
1: oui.
0: qui est un centre d'activité dans les cantons de l'Est pour les personnes atypiques. Qu'est-ce que vous avez compris, Bruce? Des besoins des personnes atypiques en côtoyant Alphée, qui est la fille de Laure, mais en côtoyant Marc aussi, votre propre frère, qui, si j'ai bien compris, était bipolaire.
1: Mon frère était bipolaire et il s'est enlevé la vie en 2017.
0: Ah, je suis vraiment désolée d'entendre ça.
1: Et quand Laure et moi, on a conçu ce projet-là, on avait en tête une réalité dans notre société qu'un enfant qui a des besoins particuliers, l'État pourvoit un service qui est de continuer de l'envoyer à l'école jusqu'à 21 ans. Et après 21 ans, c'est fini. Donc, après ça, les parents qui ont des enfants avec des besoins spéciaux...
0: Sont laissés à eux-mêmes.
1: Et c'est un énorme poids à porter pour les parents. Et je pense qu'il y a une remise en question sociétale à faire sur l'absence de soutien à ce niveau-là. Mais il y a aussi... une des réalités que mon frère vivait, c'était l'isolement graduellement s'accentuait pour lui. Mais il était remarquable, mon frère, brillant, magnifique et charismatique, mais des passes où la dépression anéantissait sa capacité.
0: Oui.
1: D'être dans un milieu où un milieu sans jugement, un milieu où il y a un milieu de vie qui est pas basé sur la performance, mais basé sur la connexion avec la nature, la connexion avec les animaux. On s'est dit, ça, si on fait ça, c'est sûr qu'on va faire quelque chose d'utile.
0: En mixité aussi, donc.
1: Oui, exact.
0: Plusieurs générations. Et là, vous en êtes où avec le Jardin des possibles? Est-ce que ça se demande?
1: C'est le Jardin des possibles existe. On a acheté une ferme qui est contiguë à notre terre à Frederiksberg et il y a des rénovations qui sont en cours en ce moment pour la première étape du projet. Alors, c'est un projet qui est vibrant en ce moment. Et on est encore en train de définir ses paramètres, mais c'est très excitant parce que on sait que... On met le doigt sur quelque chose où les besoins sont immenses, mais il y a aussi immensément de créativité et de ressources qui sont là. Si on les canalise, puis on est un peu un catalyseur pour ça.
0: C'est très inspirant de vous entendre. À quelle cause vous aimeriez vous dédier dans les prochaines années, Maître Johnson? Ça sera quoi votre prochain combat?
1: Ben, on a des combats qui sont pas terminés.
0: Des causes en appel, ça, je comprends ça.
1: Oui, on a des causes en appel. On a eu une immense déception récemment. On avait eu gain de cause devant la Cour supérieure pour les propriétaires de permis de taxi qui ont été expropriés et ils ont reçu le montant d'argent qu'ils avaient payé pour leur permis, mais pour ceux qui étaient les plus âgés, qui avaient acheté leur permis il y a des décennies,
0: c'est que
1: ça n'a aucun sens. Ouais. Quelqu'un qui a reçu 10 000 $ pour le même bien que quelqu'un d'autre a reçu 200 000 $ ça, c'est pas une situation où il y a un état de droit qui fonctionne selon nous. Je dis ça avec égard pour la Cour d'appel. On est vraiment, vraiment pas d'accord avec cette décision-là. Et là-dessus, on a demandé la permission à la Cour suprême parce qu'on parlait d'état de droit et selon moi, l'état de droit est mis en cause dans cette décision-là.
0: Puis est-ce que ça vous arrive des fois d'ouvrir, j'allais dire le journal, mais ça c'est vieux, Internet, puis vous dire ça, j'aimerais ça? Travailler là-dessus.
1: Oui, ça nous arrive fréquemment. On est toujours en train, on se fait proposer beaucoup de dossiers
0: bien
1: parce qu'on a quand même une bonne réputation en termes d'action collective. Mais les meilleurs dossiers, c'est parfois ceux qu'on identifie nous-mêmes comme étant. On en a fait un récemment concernant les plateaux de travail justement pour des personnes qui ont des difficultés. D'apprentissage. Et c'est une situation où il y a des gens qui sont capables de faire un travail, mais qu'ils font sans être rémunérés. Et ça aussi, souvent ces questions-là interpellent une intersection entre le droit et la politique.
0: Oui.
1: Et il y a des questions d'allocation de ressources. Et les tribunaux sont toujours très réticents, avec raison, de se mêler des questions politiques et des questions d'allocation de ressources. Et donc, notre défi là-dedans, c'est de formuler une question juridique qui est susceptible d'être tranchée par un tribunal et qui va faire en sorte que l'injustice qu'on voit va être amoindrie.

0: et ou régler.
1: Vous êtes un passionné, ça paraît. Merci énormément d'avoir pris du temps avec moi, Maître Bruce Johnson. C'est vraiment un honneur de vous écouter parler. Merci beaucoup.
0: Merci beaucoup pour l'invitation.
1: Merci à l'équipe, à la technique Mélanie Vien, Elsa Babaï à la recherche, Soumaya Arbaoui à la réalisation. Je m'appelle Rebecca Makonnen, je vous retrouve la semaine

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2: Bonjour, ici Andrea Pozzo-Martinez à Toronto. Il est 15h, voici vos informations. Un test sanguin peut-il permettre de détecter de minuscules quantités de cellules cancéreuses? C'est la question que se posent des chercheurs torontois dans le cadre d'une nouvelle étude clinique à Toronto. Étienne Lajoie explique.
3: Des milliers de patients ayant terminé leur traitement anticancéreux seront suivis par des chercheurs du Centre de cancérologie Princess Margaret à Toronto pendant les 5 prochaines années. Les chercheurs souhaitent analyser le sang de ces patients afin de détecter des quantités microscopiques d'ADN tumoral grâce à un test récemment créé. Cette évaluation, appelée biopsie liquide, existe depuis seulement environ une décennie, mais elle s'est raffinée dans les dernières années. La docteure Lillian Siu, qui co-mène l'essai clinique, espère que l'étude fera la lumière sur le potentiel des biopsies liquides au pays. En détectant un cancer plus tôt à l'aide de l'évaluation, la médecin affirme qu'on pourra offrir aux patients une meilleure chance de se rétablir. Le test soulève néanmoins des questions éthiques pour certains experts, comme l'oncologue Christopher Booth. Le chercheur de l'Université Queen se demande si tous voudront savoir que des cellules cancéreuses flottent dans leur corps. Le docteur Booth note par ailleurs que les biopsies liquides peuvent donner des résultats faux positifs. Ici Étienne Lajoie, Radio-Canada, Toronto.
2: Puis des experts mettent le public en garde contre la dépression estivale. Il s'agit d'une forme de dépression saisonnière moins connue que la dépression hivernale. Sophia Labonté est psychothérapeute et copropriétaire de la clinique CASA à Toronto. Elle explique les facteurs qui peuvent mener à la dépression estivale.
4: L'été, le problème, c'est parce qu'il y a trop de luminosité. Et puis ça va affecter tout notre système circadien qui affecte notre sommeil. Puis aussi, à cause de la chaleur puis de l'humidité, ça va affecter l'irritabilité, les humeurs.
2: Elle ajoute que la chaleur extrême peut aussi empêcher les personnes vulnérables de sortir, ce qui contribue à leur isolement. Dans le Nord-Ouest maintenant, près de 600 personnes évacuées de la Première Nation de Kassabonica Lake et en raison de feux de forêt commencent à rentrer chez eux depuis Toronto. 13 avions devraient les transporter dans un délai de 4 à 6 jours. On fait le point avec Venant Chimieux-Mauroy.
5: Même si les pompiers continuent de lutter contre un regroupement de 5 feux de forêt près de la Première Nation, la situation s'est stabilisée selon le ministère des Richesses naturelles. Et c'est le retour au bercail après une dizaine de jours passés à Toronto. Paul Sirette, directeur des opérations au sein d'ISN Masqua, un centre d'opérations d'urgence autochtone, affirme que les premiers avions décollent de Toronto dès ce mercredi.
6: The process will be a direct flight. They will stop.
5: Le vol se fera en ligne directe. L'appareil fera une courte escale à l'aéroport d'Otanabé pour le plein de carburant, puis poursuivra sa route vers la communauté.
6: We have 3 flights scheduled for today.
5: 3 vols sont prévus ce mercredi. Nous prévoyons de rapatrier environ 122 personnes vers leur communauté. Chantelle Stoney, conseillère de bande de la Première Nation de Kassabonica Lake, précise qu'en tout, 13 vols nullisés décolleront de Toronto vers cette Première Nation située à 600 km au nord d'Otanabé. Il faudra entre 4 et 6 jours pour que les habitants retrouvent leur chez-soi en raison de la disponibilité des appareils.
7: Well, I'm eager to have...

J'ai hâte que les membres de notre communauté reviennent, dit Madame Steny. C'est la première fois en 20 ans que les habitants de Casabonica Lake font l'objet d'une évacuation.

0: En anglais, après le décès de deux pilotes, dont un Québécois, dans un accident qui était survenu à l'aéroport de LaGuardia, à New York. Et c'était alors attiré de nombreuses critiques. Le commissariat aux langues officielles avait reçu plus de 2000 plaintes concernant son message unilingue de condoléances. Environ une semaine plus tard, il avait annoncé sa retraite. Et cette controverse s'ajoutait au fait qu'en 2021, Michael Rousseau s'était vanté d'avoir pu vivre pendant de nombreuses années à Montréal sans avoir à apprendre le français. Son départ est donc prévu à la fin du mois d'août. Le nouveau grand patron du plus grand transporteur aérien au pays, qui est originaire des Pays-Bas, entrera en fonction d'ici la fin du mois de janvier prochain. Anko van der Werf n'a pas accordé d'entrevue, mais on peut l'entendre dans une vidéo interne d'Air Canada, dans laquelle il explique qu'il a appris le français, entre autres, à l'école. On va écouter un extrait de cette vidéo.
1: Je comprends l'importance de pouvoir communiquer en français chez Air Canada, échanger directement avec les employés, les clients, et nos partenaires me permettra de le pratiquer plus souvent à l'avenir.
0: Air Canada précise que la recherche de son nouveau PDG a tenu compte d'un certain nombre de critères, dont la capacité de s'exprimer en français. Éric Plouffe, Canada, Montréal.
2: Et puis en terminant, Donald Trump a déclaré que le cessez-le-feu avec l'Iran est terminé et a annoncé de nouvelles frappes dans le pays ce soir. Le président américain, qui participait au sommet de l'OTAN à Ankara, en Turquie, a assuré que les nouveaux affrontements au Moyen-Orient prendraient fin très rapidement. Téhéran a visé la nuit dernière des navires commerciaux et des bases militaires américaines au Koweït et à Bahreïn. Voilà, c'est ce qui complète vos informations.

Bonjour, bienvenue à Pas comme d'habitude en ce mercredi 8 juillet, il est 15h06. Vous êtes en direct avec nous à partir des studios du centre-ville de Toronto. Ouais, en direct, oui, de Toronto, mais diffusé partout en Ontario, où que vous soyez. Je vous souhaite la bienvenue à cette émission. C'est Martine Laberge qui vous parle. On est ensemble jusqu'à 18h. Évidemment qu'il y a tout plein d'actualités aujourd'hui dont on veut se parler. Actualité, oui, mais aussi quelques sujets un peu plus légers, bien évidemment. On va se parler de chaleur dans les prochaines minutes et de certains peut-être symptômes qu'on oublie ou qu'on ne connaît pas. Par rapport à la chaleur, ou si on a pris trop de chaleur, on est en train de vivre, on se sent pas bien par rapport à un coup de chaleur. Quels sont certains de ces symptômes qui sont moins connus? On va s'y attarder. Également, deuxième heure d'émission. Ah, c'est un moment que j'aime beaucoup, moi. Mon collègue Wendiam Valentin Compaoré, un collègue que j'ai rencontré l'an dernier et qui, une fois par mois, comme ça, débarque chez nous, en virtuel, parce qu'il est à Saskatoon. Le pauvre, pas le pauvre, mais le pauvre, voulant dire qu'il ne peut pas débarquer en studio à Toronto, c'est ce que je voulais dire. Wendiam, qui revient donc à chaque mois nous parler d'une actualité africaine dont on n'a pas beaucoup parlé dans l'actualité de façon générale. Le continent africain étant encore aujourd'hui, je pense, à bien des égards, oublié dans souvent l'actualité internationale qui, la plupart du temps, on parle beaucoup plus de certaines guerres, vous le savez comme moi, Iran, États-Unis, c'est recommencé, ça aussi, on va s'en parler tantôt. Ukraine aussi, au moment où il y a ce sommet de l'OTAN en ce moment. Et, bref, tout ça pour vous dire que Wendiam, j'apprécie particulièrement sa participation et sa présence à cette émission parce qu'il nous permet vraiment de s'informer au sujet d'actualités très, très importantes qui sont essentielles dans la vie de millions, en fait, devrais-je dire, d'Africains. Ce sera autour d'à peu près une heure où Wendiam va se joindre à nous. Sinon, je souligne évidemment la présence de toute l'équipe à cette émission. C'est Romain Cravignac derrière la console au choix musical, la réalisatrice associée à la recherche Kamalor Kaba, ma collègue que vous venez d'entendre aux actualités et qui est

0: la fière représentante, je pense, de la salle de nouvelles de Toronto, hein? Andrea Pozzo-Martinez, est-ce que je peux dire ça?
1: Oui, absolument, je suis contente de représenter la salle de nouvelles.
0: Bonjour. Ramin Pézeshki, réalisateur de cette émission et homme des sports, monsieur sportif.
2: Bonjour.
0: Salut. Et Daniel Aubin, en direct de la salle de nouvelles de Sudbury, qu'on a rapatrié ici dans notre équipe pour l'été. Salut Daniel.
3: Salut Martine.
0: Moi, je suis contente de vous savoir là.
3: Et je suis content d'être là.
0: C'est comme un bonheur de vous parler à chaque jour. Tantôt, on va se parler, entre autres, de ce festival boréal qui s'en vient du côté de Sudbury. C'est quoi? On est le 8 aujourd'hui, ça commence le 10, c'est ça, dans deux jours?
3: Oui, c'est vendredi, puis toute la fin de semaine par la suite au bord du lac Ramsey. Je sais que les gens surveillent souvent la météo parce que il a souvent plu sur le festival boréal.
0: Ouais.
3: Je pense que ça s'annonce bien, mais je touche du bois en vous disant ça.
0: Hein. Oui, on se croise les doigts. Moi qui ai été sudbaroise jadis dans ma vie, je connais bien ce festival, puis c'est vrai qu'il est très attendu dans la région de Sudbury. On se parle tantôt, Daniel. Et bon, on commence donc avec la salle de nouvelles de Toronto, entre autres. Mais je dis Toronto, sauf que honnêtement, ça touche absolument tout le monde et ça devrait nous intéresser tout le monde. C'est parce qu'il y a des chercheurs de Toronto qui étudient si un test sanguin pourrait détecter le cancer, Andrea.
1: Oui, exactement. Donc, c'est un vaste essai clinique qui est maintenant en cours à l'hôpital Princess Margaret, ici à Toronto. Il vise à déterminer si un test sanguin permet de détecter de minuscules quantités de cellules cancéreuses résiduelles après le traitement des patients.
0: Et la police de Toronto qui mène une enquête à la suite d'un incendie qui a ravagé 3 commerces dans le nord de la ville.
1: Oui, vraiment, tout autre dossier. La police a indiqué avoir reçu un appel s'il y a un incendie et une explosion dans un restaurant qui était situé à l'avenue Eglinton West et à la rue Bathurst tout ce matin. Selon la police, aucune blessure n'a été signalée, mais 2 autres commerces ont subi des dégâts lors de cet incendie également, Martine.
0: OK, gros feu, c'est important donc. Merci. Prochain bulletin d'information, 16h.
1: Merci.
4: She's been doing this for 50 years. You're not going to beat her at her own game. Oh! Nobody beats Deborah.
5: This is a big moment for you.
0: Nobody beats, c'est quoi, Deborah? Viens d'en vendre cet extrait. Donc, bande annonce pour l'ultime saison de Hacks, cette comédie diffusée sur HBO Max aux États-Unis, disponible sur la plateforme Crave au Canada. Série Hacks qui a cumulé un nombre record de nominations pour les Emmy Awards annoncées aujourd'hui, Daniel.
3: Hey, Martine, Hacks, c'est une série que je ne connais pas.
0: Moi non plus.
3: C'est un rappel pour moi que j'ai plusieurs séries dans ma liste à écouter. et c'est vraiment déplorable là, si je regarde toutes les séries qui ont été nommées. J'en connais très peu.
0: Mais c'est vrai que ça sert un peu à ça. Quand ils nous annoncent comme ça les séries qui sont en nomination, là, on se dit « Oh, je connais pas ça, je connais pas telle chose, je connais pas telle chose. » Donc ouais, ça sert.
3: Exactement. Puis il y a d'autres séries dont on nous a beaucoup parlé, mais on n'a toujours pas commencé l'aventure. Mais Hacks, c'est le cas de le dire, c'est une comédie qui parle d'un clash de génération entre une humoriste vieillissante puis sa jeune assistante. Et Hacks a établi un nouveau record pour le nombre de nominations dans une seule année pour une comédie. Donc, c'est 24 nominations pour la série Hacks aux Emmy Awards cette année. Avant, l'exploit de Hacks, c'était un record qui était partagé entre les séries The Studio puis The Bear, qui avaient récolté chacun leur tour 23 nominations en 2024. Donc, Hacks, on dit notamment la vedette de la série, Jean Smart, qui incarne cette ancienne stand-up qui connaît une période difficile dans sa carrière. Mais elle a déjà remporté 4 fois le prix Emmy pour ce rôle-là. Elle est nommée encore une fois. On verra si récolte un trophée pour l'intégralité de la série. Donc, ce serait tout un accomplissement.
0: Ben oui, vraiment.
3: Et puis, du côté des séries dramatiques, c'est The Pitt, une série dont on m'a beaucoup parlé, Martine. Je sais pas si vous avez vu The Pitt, mais The Pitt a récolté 25 nominations et c'est le favori pour la meilleure série dramatique au prix Emmy Awards. On parle d'une série qui est un peu comme un croisement entre ER, qu'on avait vu dans le temps des années 1990. Noah Wyle, d'ailleurs, un des comédiens de ER, c'est le premier rôle dans The Pitt. Une série qui se passe dans un hôpital à Pittsburgh, en Pennsylvanie. Donc, on verra.
0: Je comprends pourquoi je l'ai pas

0: Écoutez, ça m'intéresse zéro. Comme honnêtement, je suis peut-être une des seules, mais moi, tout ce qui est
1: donc,
0: dans
1: stats,
0: un hôpital, c'est comme
1: ça. C'est pas dans votre, non, dans vos habitudes non plus, Martine.
0: Non plus.
1: Voilà. Après The Pitt, du côté des séries dramatiques, il y a aussi la nouvelle série par le réalisateur, le créateur de Breaking Bad, Vince Gilligan, la série science-fiction Pluribus, qui a 18 nominations. On parle d'une compétition assez féroce entre ces deux séries-là. Rhea Seehorn, dans le premier rôle dans Pluribus, elle est la favorite pour la meilleure actrice dans un rôle dramatique, dans une série dramatique au prix Emmy, qui seront remis le 14 septembre à Los Angeles dans une cérémonie présentée par Mariska Hargitay, une actrice qu'on a déjà vue dans la série New York Unité Spéciale.
0: Merci Daniel! À tantôt.
1: Merci à vous.
0: Ciao. Et sport avec Ramin Pezeshki. Deux joueurs de l'équipe canadienne à la Coupe du monde de soccer masculin ont été sélectionnés pour participer au match des étoiles. C'est de la Major League Soccer. Ça va se tenir quoi plus tard ce mois-ci?
2: Oui, ça va être fin juillet. Et pour ce qui est des deux joueurs canadiens, il s'agit du gardien Maxime Crépeau et Richie Laria, qui figure parmi les 29 joueurs retenus, dont la liste a été dévoilée un peu plus tôt aujourd'hui. Crépeau évolue, je le rappelle, à Orlando City, fait partie des 13 joueurs sélectionnés par l'entraîneur-chef Dean Smith du club Haute Charlotte FC, tandis que Laria, qui joue pour le Toronto FC, dans la ville de Rennes, est l'un des deux talents choisis par le commissaire de la MLS, Don Garber. Les Canadiens font partie des 13 joueurs de la MLS qui ont pris part à la Coupe du Monde en provenance de 8 pays différents. Les Whitecaps de Vancouver sont également représentés lors de ce match par le milieu offensif Thomas Müller, le grand joueur allemand, une autre sélection de Smith d'ailleurs, et le milieu défensif Sébastien Berhalter, qui a été élu par un vote combiné des partisans, des joueurs et des médias. Par ailleurs, il n'y a aucun joueur, par contre, du CF Montréal retenu dans cette sélection. L'équipe d'étoiles de la MLS, je le rappelle, comprend aussi Lionel Messi qui joue pour l'Inter Miami et Son Heung-min qui joue pour Los Angeles FC. Donc cette équipe d'étoiles de la MLS va affronter l'équipe d'étoiles de la Ligue mexicaine Liga MX. Ça sera à la ville de Charlotte en Caroline du Nord et ça sera le 29 juillet. Donc après la fin de la Coupe du Monde de la FIFA.
0: Et en parlant de la Coupe du Monde, pas de match aujourd'hui.
2: Effectivement, il y a pas de match aujourd'hui. Donc lors de la Coupe du Monde du football, qui fait relâche, si j'ose dire, c'était prévu ainsi.
0: On se repose
2: après la fin des huitièmes de finale. Voilà. Okay. Les quarts de finale commencent demain, jeudi, avec un seul match qui va opposer la France au Maroc à 16h à Boston. Ensuite, le lendemain, vendredi, on aura l'Espagne face à la Belgique à 15h et les deux derniers quarts auront lieu samedi à 17h et à 19h. Les affiches sont respectivement Norvège-Angleterre et Suisse-Argentine. On aura l'occasion d'en parler demain et après-demain.
0: Pensez-vous? Oui, on va en reparler. Vous n'avez pas fini de parler de soccer? C'est
2: jusqu'à 19 juillet, ça sera le cas.
0: Merci, Ramin.

0: chanson nostalgique 1992, c'était Deux valises de Zekul. 15h21 à cette émission et on va se parler d'une des actualités, je vous dirais, du jour. Puis une nouvelle qu'on attendait quand même, le gouvernement américain a approuvé le plan de sauvetage des fameux belugas de Maryland qui pourraient être transférés aux États-Unis dans les prochaines semaines si tout va bien. Le transfert des baleines vers des aquariums américains devrait, puis aussi du côté de l'Espagne, devrait prendre plusieurs semaines et nécessite encore certaines démarches, notamment l'autorisation des vétérinaires canadiens pour que les belugas puissent voyager en toute sécurité pour réagir à cette nouvelle étape dans cette saga, rien de moins. Je retrouve Phil Demers, un ex-entraîneur à Maryland durant 12 ans et il est militant pour les animaux marins. Bonjour, M. Demers, merci d'être là.
1: Merci pour m'avoir.
0: Oui. Bon, réaction, c'est une bonne nouvelle, vous l'attendiez?
1: Oui, c'est des bonnes nouvelles, spécialement pour les animaux.
0: Oui. Qu'est-ce qui fait que ce sont de bonnes nouvelles? Est-ce que c'est les endroits qui ont été choisis? On savait que, bon, tu sais, ça fait partie de toute une saga, les belugas qu'on n'a pas voulu envoyer du côté de la Chine, etc. Donc, est-ce que les endroits qui ont été choisis, selon vous, c'est des endroits qui sont bons pour les belugas?
1: Ils sont bien mieux que Maryland. À Maryland, les conditions continuent à être détruites. Les organisations qui règlent la qualité de vie pour les animaux dans les États-Unis ils ont bien plus de pouvoir, ils ont bien plus de règlements qu'ici. L'Ontario, puis fédéralement en Canada.
0: D'accord, oui. Puis d'ailleurs, dans ce qu'on a vu, les communiqués de presse, etc., on assurait là que vraiment, du côté des aquariums américains, que les belugas auraient une belle qualité au niveau de l'eau, par exemple, au niveau aussi des aliments, de la nourriture qu'on leur donnerait. Bref, on s'est assuré de tout ça. Monsieur Demers, les belugas vont devoir être examinés un à un, puis recevoir aussi une approbation un à un pour pouvoir voyager. C'est une équipe de vétérinaires canadiennes qui va faire ça. Parlez-moi de quel genre d'examen est-ce qu'ils doivent passer, les belugas?
1: Ils veulent voir la santé.

0: de leur sang. Donc, leur sang, il y a bien d'informations qui peut être appris lorsqu'ils prennent des comme un sample. Donc, ils vont faire ça, ils vont faire sûr que les animaux sont sur un comme des drogues, puis qu'ils puissent prendre les drogues parce que lorsque tu fais des travaux avec des baleines, il faut qu'ils soient bien relaxés. Puis dans ce cas-là, ils vont leur donner comme du Valium, etc. Donc, il va falloir qu'ils pèsent les animaux pour faire bien sûr que le montant de drogue qu'ils leur donnent va être approprié. Mais vraiment, tous les examens, ça se faisait pendant les passés mois et des semaines déjà. Donc, je crois que les animaux vont être déménagés bien vite.
1: D'accord. Et qu'est-ce qu'on sait en fait de l'état de santé des belugas? Est-ce qu'on le sait en ce moment?
0: Je peux te dire que en parlant avec les employés qui sont encore là, que la santé des belugas sont bien. Il n'y a pas eu un qui a été mort pendant un bon bout de temps. Puis le gouvernement d'Ontario, il règle la qualité d'eau à Marineland finalement pendant peut-être une année déjà.
1: D'accord.
0: Donc les affaires ont amélioré assez qu'ils puissent compléter les échanges.
1: C'est une bonne nouvelle. Il y a 30 belugas, d'après ce qu'on peut voir là. 28 seraient déménagés donc aux États-Unis, mais dans 4 aquariums différents. Puis là, il y en aurait 2 autres qui iraient en Espagne. Je me demandais, est-ce qu'il y a un effet ou quel effet pourrait avoir le fait d'être séparés l'un de l'autre sur la santé des belugas? Est-ce que c'est un enjeu pour vous ou non? J'invente ça.
0: Ben non, t'inventes pas ça parce que dans la nature, dans bien de cas, les baleines, ils restent dans leur famille,
1: Ouais.
0: leur famille propre. Ça, c'est avec les otaries, mais avec les belugas, c'est bon qu'ils se mélangent, mais les séparations, ça arrive à Marineland déjà. On déménageait les belugas entre piscines, puis on changeait les affaires tout le temps. Donc, sont assez conditionnés à des changements. Mais tu sais, les affaires en captivité sont jamais parfaites. Mais dans ce cas ici, c'est le mieux qu'on peut faire.
1: D'accord. Puis en terminant, parce que là, clairement qu'il va y avoir un déménagement, soit dit en passant, auditeurs, auditrices, si vous vous demandez comment on fait pour déménager, pour déplacer un cétacé comme celui-là, rendez-vous sur notre site web parce que il y a des vidéos, c'est vraiment très, très bien fait. Donc, si vous voulez savoir là comment ça se passe, comment ça va se passer, tout ça est disponible sur l'application Info ou encore le site Internet de Radio-Canada. Mais en terminant, Phil Demers, quel serait le plus grand danger de les déplacer? Qu'est-ce qu'il faut surveiller?
0: Ah, c'est la température. L'eau doit être assez froide, puis les conditions dehors devraient être assez froides, parce que si, par hasard, que quelque chose arriverait, puis les animaux soudainement sont, tu sais, à un environnement entre les deux aquariums, là, ça peut poser un problème. Donc, tu veux le faire probablement pendant la soirée. Tu veux le faire peut-être avant que les affaires vont réchauffer trop. Donc, je pense qu'ils vont vraiment regarder à la température de l'air, la température, puis les conditions de température. Mais après de tout ça, là, l'équipe qui vont déménager les baleines sont vraiment professionnelles. Puisque c'est quelque chose que j'ai participé avec, mais on a fait ça assez de fois que vraiment, c'est le danger, c'est que c'est vraiment que quelque chose de mécanique. C'est avec un camion ou avec un avion, quelque chose comme ça. Ça, c'est le grand risque.
1: D'accord, mais normalement, tout devrait se passer assez rondement. Mais c'est vrai qu'en ce moment, là, en plein mois de juillet, c'est peut-être pas le moment idéal pour déplacer un belugas, une baleine comme ça. Bref, c'est vrai que les enjeux de température, mais comme vous dites, ce sont des professionnels, ils vont assurément y penser. Merci, merci beaucoup d'avoir été des nôtres, Phil Demers. Donc, je rappelle aux auditeurs, aux auditrices que vous êtes un ex-entraîneur à Maryland. En fait, vous avez travaillé là pendant une douzaine d'années et vous êtes un militant pour les animaux marins. Merci, Phil Demers. Bonne fin de journée.
0: Oh, c'est mon plaisir. Merci à toi.
1: On continue en nostalgie, la corrida de Francis Cabrel.

0: Ah, Francis Cabrel, qui n'aime pas, n'est-ce pas? Puis on est en contact, moi, ben toute l'équipe, en fait, avec Daniel Aubin aussi, qui est en studio à Toronto, là où je retrouve mon collègue Désiré Kafunda, de la salle de nouvelles. Salut Désiré.
1: Salut Martine.
0: Et Daniel m'écrivait, j'avais cette chanson-là sur un mixtape en 1999.
1: Ça date.
0: Oui, ça date, mais déjà, il avait du goût, Daniel Aubin en 99. La corrida, évidemment, de Francis Cabrel. Alors, Désiré, cher ami, parlons des actualités du Nord d'aujourd'hui. Puis en fait, bonne nouvelle, parce que les précipitations des derniers jours ont aidé certaines communautés, comme la Première Nation de Kassabonica Lake.
1: Oui, celle-ci est entourée de 5 feux de forêt, mais a reçu 20 mm de pluie lundi soir. Conséquence heureuse, maintenant que les conditions se sont stabilisées, près de 600 personnes évacuées en raison des feux de forêt. Elles sont de cette Première Nation, rentrent chez elles depuis Toronto. Un responsable de la communauté dit que l'objectif est de ramener tous les évacués à la maison dans un délai de 4 à 6 jours, évidemment selon la disponibilité des appareils.
0: Bonne nouvelle donc, et on souhaite que ça reste ainsi, que ça se termine, ça se résorbe cette situation des feux de forêt dans le Nord-Ouest. Autre chose, Nord-Ouest, mais un peu plus à l'est du Nord-Ouest, devrais-je dire, Thunder Bay, c'est le terminal Mid-Continent qui accueille son premier navire océanique.
1: Oui, c'est une étape importante rendue possible grâce à des travaux de modernisation de ces installations portuaires. Le navire BBC Colding est arrivé mardi au quai avec une cargaison de composantes d'éoliennes. Pour permettre l'accueil de ce type de bâtiment et la manutention de cargaisons de grande dimension, le terminal a retiré environ 140 mètres de la jetée du quai de minerais de fer vieille de 80 ans. D'autres cargaisons du même type sont déjà prévues, dont une prochaine livraison attendue le 11 juillet.
0: D'accord. Et de Thunder Bay, on s'en vient vers Sault-Sainte-Marie. Un autre jeune est accusé de voies de fait après un incident du 4 juillet.
1: Oui, il a été accusé par des agents de service de patrouille. La police nous explique. Vers 20h30, le 4 juillet 2026, des agents ont répondu à un appel concernant une perturbation impliquant des jeunes sur la promenade de St. Mary River Drive. 3 jeunes ont été arrêtés et accusés peu de temps après. L'enquête a également révélé que l'accusé avait frappé une autre victime sur les lieux, qui est également un jeune. La victime a subi des blessures physiques mineures. Un mandat d'arrêt a été obtenu pour l'arrestation de l'accusé. Le 7 juillet 2026, donc, les agents l'ont localisé et l'ont arrêté. Il est accusé par la police de voies de fait. Il a été libéré sur engagement et doit comparaître au tribunal le 25 août 2026.
0: Désiré Kafunda, merci d'avoir été là.
1: Allez, à demain.
0: Oui, à demain.

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1: Désirée nous parlait de feu de forêt, bon, cette fois dans le nord-ouest de la province, mais effectivement, il y a quand même des feux dans le nord de façon générale. Vous savez qu'on a eu quand même droit à des épisodes de chaleur extrême partout dans la province. La semaine dernière, entre le 30 juin et le 4 juillet, donc il y a quelques jours, les services d'urgence des hôpitaux torontois ont avisé les médias comme quoi ils ont dû prendre en charge 39 patients et patientes souffrant de problèmes de santé liée à la chaleur. C'était donc selon un envoi de communiqué de presse de la santé publique de Toronto. Ce matin encore, le météorologue Patrick Duplessis était à l'émission de la région de Toronto, il n'y a pas deux matins pareil. Il disait que la température devrait revenir vers des températures plus proches des normales de saison, parfois même un peu sous les normales, avec des maximums autour de 25 à 28 degrés l'après-midi à partir du milieu de la semaine prochaine. Mais ça reste à surveiller parce que l'indice d'humidité reste, lui, élevé. Bref, on se parle donc de l'inconfort, oui, des risques de santé qu'occasionne donc la chaleur extrême

0: et l'humidité. J'en parle tout de suite avec la docteure Michèle Grévert, qui est médecin de famille à l'hôpital général de North York. C'est au nord de Toronto. Bonjour, docteur Grévert.
1: Bonjour, comment allez-vous?
0: Mais je vais bien. Et vous, vous allez bien aujourd'hui?
1: Oui, mais il fait assez chaud, comme
0: vous dites. Oui, quand même, hein. Mais moi, je suis à l'air clim depuis 10 heures ce matin. J'ai pas mis le nez à l'extérieur. Donc, j'ai pas tellement de mesures comme quoi. Mais je vois, oui, effectivement, que la température, la chaleur est encore au rendez-vous. Du moins dans le sud de la province, un peu moins dans le nord. Mais, docteur Grévert, je veux revenir sur, justement, ce communiqué de presse qu'on a reçu. L'avis de santé, du bureau de santé, comme quoi il y avait eu 39 patients et patientes qui avait été traité en raison des problèmes liés à la chaleur. Parlez-nous de... Vous êtes à l'hôpital général de North York. Est-ce que vous avez constaté, vous aussi, l'augmentation des consultations?
1: Pour moi, non, parce que en tant que médecin de famille, je ne vois vraiment pas ça. Quand les gens sont malades à cause de la chaleur, en général, ils vont à la salle d'urgence.
0: Ah oui.
1: Pas à mon cabinet.
0: Ah oui, bon, je comprends. Je comprends que ma question était peut-être pas tout à fait pertinente pour vous. Désolée, docteur Grévert. Mais parlez-moi donc. Non, mais ça arrive comme ça. Parlez-moi de quels sont les symptômes, parce que j'en parlais tantôt d'entrée de jeu, là, au début d'émission. Je disais, il y a parfois des symptômes bon qu'on connaît, mais d'autres qu'on connaît moins par rapport à justement la chaleur extrême. Parlez-moi peut-être de ces symptômes qu'on associe moins au coup de chaleur, mais qui sont quand même très bien réels.
1: Écoutez, pour moi, le plus grave, c'est ce qui arrive aux gens, à nos aînés, aux gens plus âgés et aux bébés très jeunes, parce que c'est eux qui ont vraiment le plus difficile à faire soin d'eux-mêmes quand il fait très chaud. Alors, si jamais vous avez une personne, par exemple, qui a 85 ans, qui prend plusieurs médicaments pour sa haute pression, comme quelque chose qu'on appelle une maladie pour augmenter le taux d'urine, un diurétique, et tout d'un coup, il fait très chaud. Souvent, une personne plus jeune peut avoir beaucoup de sueur. Pour les aînés, c'est un peu plus difficile. Alors, ça met beaucoup de stress sur leurs reins et sur leur cœur. Et parfois, ils deviennent déshydratés. Ils n'ont pas assez d'eau. Parfois, ces personnes aussi ont un peu de démence. Donc, ils savent pas qu'ils ont soif. Ils savent pas aller chercher de l'eau. Et ils deviennent très malades à cause de ça. Maladie cardiaque, attaque de cœur. Stroke, attaque cérébrovasculaire, et ils arrivent à la salle d'urgence. Ce qui me fait vraiment le plus peur, pour vous dire, ce sont les personnes âgées, avec un peu de démence, avec des problèmes de mémoire, et qui sont isolées. Donc, ils n'ont pas de famille, qui ne peuvent pas les appeler, tout ça, et qui n'ont peut-être pas d'air conditionné. Ça, ce sont les personnes plus grand risque d'être malade. Donc, si jamais vous connaissez quelqu'un, un voisin, une voisine, quelqu'un que vous savez peut-être est un peu plus faible, est un peu plus isolé, bah, téléphonez-leur si jamais c'est possible ou demandez-leur si jamais tout va bien. Parce que c'est ce genre de personnes qui y arrivent à la salle d'urgence.
0: D'accord. Et c'est peut-être justement, peut-être qu'on banalise un peu la chaleur, on comprend pas l'effet vraiment dramatique que ça peut avoir et fatal même que ça peut avoir chez certaines personnes vulnérables, comme vous venez de nous le dire. Si jamais, quels sont les symptômes, quels signes est-ce que je devrais remarquer chez une personne qui justement serait en hydratation, en déshydratation, qui subirait un coup de chaleur?
1: Plus avoir soif, plus de sueur, moins aller à la toilette pour uriner. Ce sont les plus grands symptômes de déshydratation. Si jamais ça devient pire, alors parfois ces personnes ont des difficultés de parler, des difficultés de penser aussi, parce que ça peut affecter le cerveau, et dans les cas les pires, alors ils perdent conscience.
0: D'accord.
1: S'évanouir.
0: Ouais. Quel peut-être autre geste est-ce que vous recommandez? Donc, on boit de l'eau, on mange aussi plus de fruits, plus de légumes. Est-ce que c'est le genre de choses que vous recommandez?
1: Donc, la chose la plus importante, c'est de boire de l'eau froide. Et aussi, si jamais vous n'avez pas d'air conditionné, à Toronto, il y a beaucoup de lieux où on peut aller se rafraîchir. Donc, là où mon cabinet, par exemple, c'est le centre central de librairie, de bibliothèque pour North York et le centre communautaire de North York. Il y a plusieurs endroits dans la ville où si jamais vous avez trop chaud, allez là-bas. Mais le plus important, c'est de commencer à boire et d'aller dans un endroit où il fait plus frais. Par exemple, là où il y a beaucoup de magasins, les grands malls, Yorkdale, ou le centre Eaton, en centre-ville. Donc, allez là où il fait frais, si jamais vous avez trop chaud.
0: Et surtout,
1: Et buvez de l'eau.
0: et buvez de l'eau et surtout pensez aux personnes âgées, aux personnes plus vulnérables, parce que ça peut arriver quand même. Est-ce que ça arrive rapidement que ça
1: Ça
0: devient
1: peut arriver
0: dangereux? Oui.
1: très rapidement. Ça dépend aussi de la chaleur. Donc, aujourd'hui, il fait à peu près 28 degrés dehors. Ça va pas être aussi rapide, mais il y a quelques jours, il y avait beaucoup d'humidité et la température dehors était presque 35 degrés. Donc, avec une température aussi élevée, surtout chez quelqu'un qui est plus âgé, qui prend déjà beaucoup de médicaments, qui a peut-être déjà des maladies cardiaques ou des maladies de poumon. Ça peut aller assez vite, donc dans quelques heures.
0: Quelques heures seulement. Bon, alors c'est ce que je retiens. On s'occupe l'un de l'autre, puis surtout si on connaît des gens qui pourraient être plus vulnérables, on prend le téléphone, on fait un appel ou on frappe à la porte pour venir en aide et offrir des conseils justement, puis de rappeler de boire de l'eau. Merci beaucoup, docteur Michel Grévert. Je rappelle aux auditeurs, aux auditrices que vous êtes médecin de famille à l'hôpital général de North York. Je vous souhaite une belle fin de journée.
1: Merci beaucoup.
0: Au
1: Au revoir.
0: revoir.

0: L'artiste français Voyou avec cette piste, le titre de cette chanson, Tombe la pluie, c'était de l'album Les Royaumes minuscules, paru en 2023. 15h50, presque 51 à cette émission. Une autre des nouvelles du jour, c'est celle-ci.
1: Air Canada est une société aérienne de premier plan reconnue dans le monde entier. Je suis également conscient de l'importance de servir les Canadiens dans les deux langues officielles. C'est une responsabilité essentielle pour Air Canada et je m'y investirai pleinement dans l'exercice de mes fonctions.
0: Ah voilà, cet homme que vous venez d'entendre, évidemment que c'est le nouveau PDG d'Air Canada, Anko van der Werf. Et à maintes reprises, vous le savez comme moi, il y a eu des polémiques autour de la langue française chez Air Canada, n'est-ce pas? Donc, Monsieur van der Werf a dû donc et a voulu s'exprimer en français. Vidéo d'à peu près quoi, 2-3 minutes publiée ce matin. Voilà, il dit que dans les deux langues, que c'est important pour lui. On va parler de cette nomination de ce nouveau PDG d'origine néerlandaise avec Mehran Ebrahimi, directeur de l'Observatoire de l'aéronautique et de l'aviation civile et professeur à l'Université du Québec à Montréal. J'en perds moi-même mon français. Bonjour, Monsieur Ebrahimi.
2: Comme quoi, c'est pas facile, le français. Bonjour.
0: C'est ça. Bonjour. Bonjour à vous. Comment est-ce que vous accueillez la nomination de Monsieur van der Werf? Est-ce que vous êtes rassuré par ce que vous avez entendu aujourd'hui?
2: Écoutez, j'étais un petit peu surpris, mais en même temps, connaissant, pas vraiment, dans la mesure où c'est un monsieur qui a quand même un CV très, très garni. C'est quelqu'un de très compétent, quelqu'un qui a mené des projets importants au sein des compagnies aériennes à différentes régions. Donc, c'est pour le commun des mortels, ce n'est pas quelqu'un connu, mais dans le milieu de l'aviation, c'est un nom qui est très, je dirais, respecté.
0: D'accord. Alors vous le connaissez, vous dites respecté. Je vais peut-être de passage mentionner aux auditeurs auditrices que entre autres on connaît et il a tenu il a eu des passages dans de grandes compagnies aériennes, Scandinavian Airlines, Avianca, Qatar Airways aussi. Qu'est-ce qu'il peut apporter à Air Canada?
2: Alors, je pense que ce qu'il peut apporter à Air Canada, c'est avant tout d'assurer je dirais, le suivi. Parce que, par exemple, dans le cas de Scandinavie, dans la compagnie SAS, il est arrivé à un moment où la compagnie allait très mal, il était au bord du gouffre, si vous voulez. Alors, il est arrivé, il a réussi à redresser la situation. Aujourd'hui, la situation va relativement bien. Donc, son mandat, à ce moment-là, c'est de sauver l'entreprise. Par exemple, dans le cas d'Avianca, c'était de faire en sorte qu'il y ait une expansion de l'entreprise au niveau de l'Amérique du Sud et au-delà. Donc ici, on n'est pas dans le même cas de figure, étant donné que Air Canada, c'est déjà une compagnie qui va bien. C'est une compagnie qui, sur le plan des trajets, sur le plan des expansions internationales, ça va bien, une bonne trésorerie. Ce qui est aujourd'hui nécessaire à la tête d'Air Canada,

0: Canada, c'est assurer que la stratégie qui a été mise en place depuis quelque temps, avec, notamment avec M. Rousseau, et qui est une stratégie qui marche, puisse continuer. Parce que d'avoir une bonne stratégie, c'est une chose, mais le fait de le réaliser dans un contexte aussi compliqué qu'actuellement, qu'on regarde le prix de kérosène, bah, la guerre, diminution de marché américain qui était un moment, qui était un marché important pour Air Canada, le fait de que certains marchés comme le Cuba disparaissent et ainsi de suite, sont des éléments qui doivent donner beaucoup de mal à la tête aux dirigeants d'Air Canada et n'importe quelle compagnie aérienne d'ailleurs. Donc, je pense que son rôle majeur, ce sera de tenir ce cap qui est réussi avec toutes les complexités du monde actuel pour les compagnies aériennes, notamment Air Canada. Parce qu'encore une fois, il y a plein de choses qui nous arrivent sur lesquelles on n'a pas de contrôle. C'est pas à nous de décider que le marché cubain allait être sous San Marco, que par exemple la guerre et ainsi de suite. Donc ça va être vraiment un défi important.
1: D'accord. Donc, vous attendez essentiellement à ce qu'on poursuive dans la voie qui a déjà été entamée. Donc, vous ne vous attendez pas à de grands changements chez Air Canada, d'après ce que je comprends?
0: Je ne pense pas. Ça sera pas des changements, je dirais, majeurs, en tout cas au niveau opérationnel, dans la mesure où ça va bien. Mais peut-être avec un style de management qui va être différent de M. Rousseau, donc quelqu'un qui est beaucoup plus proche des équipes, beaucoup plus intéressé d'être sur le terrain, quelqu'un qui est beaucoup dans la communication, mais en même temps quelqu'un qui a moi je dis souvent, c'est quelqu'un qui est une espèce de main de fer dans un gant de velours. Donc quand c'est nécessaire, ben voilà, on fait ce qu'on fait. Donc je pense que à ce niveau-là, ça sera essentiellement son style qui va faire la différence.
1: OK, main de fer dans un gant de velours, on comprend bien, on voit cette image-là. En terminant, je reviens avec ce sur quoi on a commencé, le français. Ça a toujours été un grand défi d'Air Canada qui s'est retrouvé à maintes reprises, je veux dire, le commissaire des langues officielles du Canada qui a pointé du doigt, je veux dire, depuis des décennies maintenant, Air Canada, comme quoi il faut améliorer les services en français. Pensez-vous que ce sera fait sous lui?
0: Écoutez, je n'ai pas de boule de cristal, mais par contre, ce que je pourrais dire, c'est que si je regarde depuis M. Junior, après M. Junior, tous ceux qui sont arrivés, ils n'avaient pas une grande considération pour le français, que ce soit M. Milton, que ce soit M. Ravinescu, que ce soit M. Rousseau, le français n'a jamais été vraiment leur préoccupation. Eux, ils voulaient faire fonctionner la compagnie, que ça rapporte, et puis, bon, que ça, la compagnie soit en croissance, ils ont réussi. Mais sur le plan du français, je pense pas que leur bilan a été très glorieux. Par contre, dans ce cas précis, quand on regarde le bilan de ce nouveau PDG, à chaque fois qu'il est arrivé quelque part, que ce soit en Amérique du Sud, que ce soit en Scandinavie, enfin en Stockholm, il se donnait toujours la peine de s'intégrer dans la culture locale et de parler de la langue locale. En Amérique du Sud, c'était pareil. Quand il est arrivé à la tête de SAS en Suède, il a commencé à apprendre le suédois. Donc, il parle très bien, il parle 5 langues. Donc, il est très sensible à cette question d'identité, de culture, le fait d'être proche des gens par le biais de la langue locale. Alors, si je regarde un peu son parcours, je dirais, c'est peut-être la personne qui, parmi les 3 ou 4 derniers dirigeants d'Air Canada, c'est peut-être la personne qui a le plus de sensibilité au niveau des questions linguistiques. Alors, ça va être son défi de renforcer ça, parce que là, Air Canada a une pente importante à remonter par rapport à ça, redorer son image par rapport à ça. Je pense que ça va être son défi principal, mais encore une fois, je suis optimiste quand je regarde son parcours, qui est assez intéressant.
1: On verra donc à la suite, on verra la suite des choses. Grand merci d'avoir été des nôtres, Mehran Ebrahimi, directeur de l'Observatoire de l'aéronautique et de l'aviation civile et professeur à l'Université du Québec à Montréal. Ça a été un plaisir de vous avoir à cette émission aujourd'hui.
0: Je vous en prie, bonne journée.
1: On écoute le bulletin d'information régionale et provinciale avec Andrea Pozzo-Martinez. On se retrouve tout de suite après.

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5: Bonjour, ici Andrea Pozzo-Martinez à Toronto. Il est 16h, voici vos informations. Les belugas du parc Marineland seront finalement envoyés vers plusieurs aquariums hors du Canada. Un groupe d'aquariums aux États-Unis a élaboré un plan de sauvetage. Lunane Charpentier a les détails.
6: Une nouvelle étape vient d'être franchie pour les belugas de Marineland. L'Administration nationale océanique et atmosphérique a autorisé une opération de sauvetage d'urgence pour plusieurs d'entre eux. Le plus grand aquarium d'Europe, l'océanographique Valencia, en Espagne, devrait en accueillir une partie. Il attend encore les autorisations nécessaires du gouvernement espagnol, toutefois. L'aquarium Shedd, celui de la Georgia Aquarium, SeaWorld à San Antonio et SeaWorld à San Diego aux États-Unis doivent aussi en accueillir. Du personnel de soins dédié provenant de ces aquariums arrivera bientôt pour évaluer leur bien-être et préparer leur transport. L'agence n'a pas précisé quand exactement les belugas seront transférés, mais l'opération devrait prendre plusieurs semaines, selon un communiqué du vice-président de l'aquarium Shedd, Johnny Ford. Le parc a fermé ses portes en 2024 à la suite du décès de ses propriétaires. En octobre dernier, à défaut de trouver d'autres solutions, les cétacés étaient même menacés d'être euthanasiés. Par voie de communiqué, la ministre des Pêches, Joanne Thompson, parle d'une étape encourageante et cruciale pour le transfert sécuritaire des baleines. Une fois les examens médicaux approuvés, son ministère délivrera les autorisations finales pour le déplacement des belugas. Ici Lunane Charpentier, Radio-Canada, Toronto.
5: À Toronto maintenant, les deux individus reconnus coupables d'avoir détroussé 800 000 $ à la curatelle publique de l'Ontario ont perdu leur appel. Le policier Robert Konachowicz et son ancienne maîtresse Adeline Balgobin ont été condamnés à 7 ans de prison chacun en 2023 pour fraude. Heinz Sommerfeld, qui était atteint d'Alzheimer, ne pouvait administrer sa fortune qui avait été confiée en 2008 aux soins de Madame Balgobin, une ex-employée de la curatelle. Les deux fraudeurs avaient forgé un testament pour faire croire que le policier était le seul héritier de M. Sommerfeld. La cour d'appel écrit que le juge au procès n'a commis aucune erreur dans les instructions au jury et que la police n'a pas enfreint les droits des accusés lors de l'enquête criminelle. Puis Donald Trump affirme que les États-Unis vont mener des frappes massives sur l'Iran dans les prochaines heures après des échanges de tirs la nuit dernière. Téhéran a visé des navires commerciaux et des bases militaires américaines au Koweït et à Bahreïn. Les États-Unis ont riposté en frappant plus de 80 cibles en Iran. Marie-Claudet est à Washington.
7: Fidèle à lui-même, Donald Trump n'a pas mâché ses mots. Selon lui, les Iraniens sont des menteurs et des ordures. C'est donc une perte de temps de négocier avec eux. Donald Trump a annoncé ensuite, je cite, « On va les frapper fort ce soir ». La trêve, déjà fragile, semble maintenant s'effondrer, même si Donald Trump n'a pas exclu la poursuite des négociations avec l'Iran. Ces derniers développements font de l'ombre à ce qui devait être le point principal de ce sommet de l'OTAN, à savoir l'Ukraine. Donald Trump a rencontré le président Zelensky ce matin, une rencontre cruciale pour le président ukrainien qui souhaite d'une part un retour à la table des négociations et d'autre part obtenir le soutien du président américain, notamment pour acquérir davantage de défense aérienne. Donald Trump a annoncé ce matin qu'il va autoriser l'Ukraine à fabriquer des intercepteurs de missiles Patriot. Et il a répété qu'il pense qu'un accord de paix est possible avec ou sans garantie de sécurité. Marie-Claudet, Radio-Canada, Washington.
5: Les dernières heures ont été riches en émotions pour la petite équipe d'explorateurs de l'expédition The Heroic Age. Pour la première fois, ils ont pu observer des images de l'épave du Quest, ce bateau qui a fait naufrage il y a près de 60 ans et qui repose à près de 400 mètres de profondeur dans les eaux de la mer du Labrador. Marie-Ève Dussablon a préparé ce reportage. Okay, we had a ground as
8: soon as we got deep in the water. C'est en pleine mer du Labrador que l'équipage se trouve à bord de l'Atlantis. Financé par la Société géographique royale du Canada et des dons, cette mission vise à réaliser l'enregistrement numérique le plus détaillé.

0: Confirmé, c'est bien le Quest, mais...
1: Ça ne semble pas bien. 70-80% de la starboard side est couvert with old fishing nets.
0: Une grande partie de l'épave est couverte de vieux filets de pêche, ce qui complexifie la reproduction d'un jumeau numérique, selon David Mearns, co-responsable scientifique de l'expédition. Malgré cette déception, Antoine Normandin reste optimiste.
2: On a quand même l'intention de faire un jumeau numérique. On va bien sûr inclure les filets, puisque la présence de filets communique la réalité de notre héritage culturel dans la région.
0: Dans les prochains jours, l'Atlantis mettra le cap vers le Terra Nova, situé à une trentaine de kilomètres au sud de la côte du Groenland. C'est Marie-Ève du Sablon, Radio-Canada, Saint-Jean-de-Terre-Neuve.
3: Et en terminant, la GRC confirme la mort d'une femme de 28 ans à la suite du naufrage d'un navire de pêche commerciale au large de Vancouver la semaine dernière. La victime était de nationalité chinoise et résidait à Seattle, aux États-Unis. Elle avait été secourue avec trois autres personnes qui ont depuis obtenu leur congé de l'hôpital. Six autres personnes âgées de 22 à 32 ans sont toujours portées disparues. Voilà, c'est ce qui complète vos informations.

0: On est de retour à pas comme d'habitude, 16h07 minutes en ce mercredi 8 juillet. J'espère que vous passez une bonne journée. Bon milieu de semaine à vous tous et à vous toutes. Je vous espère, je vous souhaite, je vous imagine en quoi, en shorts, en train de prendre un bain de soleil si vous êtes dans le sud de la province. Dans le nord, peut-être un tout petit peu moins. J'essaie de voir les détails météo ici du côté de Sudbury. En fait, j'aurais pu demander à mon collègue Daniel Aubin qui est à Sudbury en ce moment. Non, un peu de pluie d'après ce que je vois. Daniel Aubin, un
1: c'est
0: peu
1: gris.
0: De pluie. C'est gris, hein?
1: OK. C'est gris.
0: Ben, selon Environnement Canada, il y a une faible pluie qui tombe, mais là, on dirait que non. Mais ça, c'est à l'aéroport du Grand Sudbury, donc c'est quand même loin du centre-ville où vous vous trouvez en ce moment. Mais bref, si vous êtes dans le sud, j'imagine que vous profitez, j'espère que vous profitez du beau temps. Je vous parlerai de météo dans cette deuxième heure d'émission, chose que je n'ai pas fait dans la première heure d'émission. Promis, juré. On écoute ceci.
2: En tant qu'aveugle, on apprécie la voix d'abord.
3: Donc après, les gens nous ont dit qu'Amadou est beau.
4: Amadou and Miriam now have one of the biggest selling African pop records ever.
3: C'est la paix, l'amour.
0: Oh, Amadou et Mariam. Extrait donc de la bande-annonce d'un film documentaire, film qui raconte l'histoire de ce duo musical malien qu'on aime, qu'on a aimé. Film qui va prendre bientôt l'affiche au cinéma indépendant à Sudbury, Daniel.
1: Oui, c'est demain soir ou en fin d'après-midi, la première nord-ontarienne de Amadou et Mariam sont du Mali. Donc, si vous ne connaissez pas déjà leur musique, c'est depuis les années 1980 que ce duo s'est imposé comme une des figures majeures de la musique de l'Afrique de l'Ouest contemporaine. On connaît aussi, pour l'anecdote, le fait que Amadou et Mariam, couple dans la vie, partenaires sur scène, les deux qui sont aussi aveugles, ce qui apporte une nuance, je pense, importante à la façon qu'ils font de la musique ensemble. Donc, ce film documentaire qui suit les artistes alors qu'ils travaillent sur un nouvel album, prépare un grand concert de retour au Mali. Film qui avait remporté le prix de la meilleure œuvre canadienne au Festival international du film sur l'art. C'est parce que son réalisateur est canadien, Ryan Marley. Donc, c'est demain, 16h30, la première au Sudbury Indie Cinema.
0: Oui, puis on
1: la coupe.
0: Oui, on va surtout aussi, évidemment, se souvenir du fait que Amadou est décédé en 2025. Ça avait fait, on en a beaucoup, beaucoup parlé de ce décès-là. Donc, c'est encore plus intéressant de revoir ce documentaire-là en ce moment-là.
1: Oui, absolument. Puis,

0: Donc, un film qui arrive à un moment très difficile pour le ouais. public, pour les admirateurs, les ouais. adeptes d'Amadou et Mariam, mais qui fait vraiment l'éloge de toute leur carrière. Et puis, un film qui sera bien apprécié, qui s'ajoute à un calendrier bien chargé pour le mois de juillet au Sudbury Indie Cinema. On continue à présenter des matchs de la Coupe du Monde sur le grand écran jusqu'à la finale le dimanche 19 juillet. Puis, on ajoute bientôt un film documentaire suédois sur le soccer, Ultra, donc c'est thématique avec la Coupe du Monde, puis aussi bientôt à l'affiche, un film italien, Vivaldi et moi. Ça prend l'affiche ce vendredi 10 juillet au Sudbury Indie Cinema.
1: Beaucoup de bonnes choses de Vivaldi et moi, mais c'est un film que je n'ai pas vu. Merci, on se retrouve tantôt. Daniel, vous allez nous parler donc de ce Festival Boréal qui commence vendredi, jeudi. On est quoi? On est mercredi aujourd'hui, c'est mieux donc c'est vendredi.
0: Pleut aujourd'hui. C'est mieux que ça pleut, que si la pluie tombe, que ça soit aujourd'hui, puis que le ciel soit dégagé pour le Festival Boréal.
1: Qui se passe évidemment aux abords du lac Ramsey. Alors, ça prend. C'est beaucoup mieux quand c'est pas sous la pluie. On se parle tantôt. Merci, Daniel.
0: À bientôt.
1: Au sport, on connaît maintenant les tableaux de demi-finale du tournoi de tennis de Wimbledon, Ramin.
2: On a appris aujourd'hui que c'est Alexander Zverev, troisième mondial, qui va jouer les demi-finales, entre autres. Il a battu Taylor Fritz, le joueur américain, en trois manches et en moins de deux heures. Je rappelle, Zverev est le récent vainqueur à Roland-Garros, et qui était son premier tournoi du Grand Chelem à 29 ans. Et il partira favori en demi-finale contre le surprenant Arthur Ferry. Arthur Ferry qui, en fait, on le présente comme l'invité surprise de ces demi-finales du tableau masculin. Il est 114e mondial et bénéficiaire d'une invitation des organisateurs. Et il a créé un nouvel exploit en battant l'Italien Flavio Cobolli, qui lui était 10e sur le central de Wimbledon. Il s'est imposé 6-4, 6-6 et 6-0, donc en trois manches, contre le récent finaliste de Roland-Garros. Donc, il est devenu le premier titulaire d'une invitation à accéder au dernier carré de All England Club depuis le vainqueur de 2001, Goran Ivanišević. Et à 23 ans, c'est un joueur droitier que le grand public ne connaît pas forcément, et il ne disputait que son deuxième match sur le central. Voilà, donc après avoir terrassé en cinq manches lundi l'ex numéro 3 mondial Grigor Dimitrov. En tout cas, les demi-finales masculines vont avoir lieu vendredi entre donc Zverev et le Britannique Ferry d'un côté, et Jannik Sinner, numéro 1 mondial, contre Novak Djokovic, qui essaie de gagner un dernier grand chelem sur le gazon.
1: Avant la retraite.
2: Voilà, anglais. Et côté féminin, ça sera demain, dès 8h30 du matin, entre la Tchèque Mulkova et l'Américaine Coco Gauff. Et dans l'autre demi-finale, un peu plus tard, on aura Kostyuk de l'Ukraine qui va affronter une autre Tchèque, Noskova. Et pour ce qui est des joueurs canadiens, seul Gabriel Dabrowski en double féminin, pardon, reste en lice et va jouer sa demi-finale vendredi. Heure à déterminer, mais avec sa compère Luz Estefany, elles vont affronter le duo qui est composé de la japonaise Aoyama et la taïwanaise Liang.
1: Et peut-être un mot sur le fait qu'on ne vous parle pas de soccer aujourd'hui, c'est que pas de Coupe du Monde aujourd'hui. Ben, on fait relâche.
2: Oui, on fait relâche.
1: On est à la piscine, peut-être.
2: Voilà, les quarts de finale commencent demain jeudi avec un seul match au programme qui va opposer la France au Maroc à 16h à Boston. Et les trois autres vont avoir lieu d'abord vendredi, l'Espagne contre la Belgique. Et samedi, deux affiches, Norvège-Angleterre et Suisse-Argentine.
1: Merci, Ramin.
2: De rien.
1: On écoute une de mes chansons préférées, Tikan Jah Fakoly, avec Plus rien ne m'étonne.

0: mexicaine Jah Facoli, plus rien ne m'étonne. Cette chanson, vous savez, elle a plus de 20 ans maintenant, mais ma foi qu'elle reste actuelle. Parce qu'en ce moment, Washington est en train d'offrir des centaines de millions de dollars à certains pays africains pour leur santé, oui. Mais c'est loin d'être gratuit. Il y a des conditions, des contrats, des contreparties qu'on exige, qu'on demande. Et pour la première fois, il y a des pays africains comme le Ghana qui répondent « Non, merci ». C'est Wendiam Valentin Compaoré, mon collègue à Saskatoon, qui nous explique tout ça. Bonjour Wendiam.
1: Bonjour Martine.
0: OK, on le sait, l'aide internationale est souvent acceptée à bras ouverts, mais là, le Ghana a dit non à une enveloppe de 109 millions de dollars proposée par Washington pour son système de santé. Parlez-nous de ce refus-là. Pourquoi refuser cet argent?
1: Alors, il faut effectivement dire que c'est assez nouveau, hein, ces termes oui. cette forme de refus. Mais pour le Ghana, refuser ça, c'est une question de souveraineté nationale. Pourquoi? Parce que en contrepartie, par exemple, de cette aide-là, les Américains devraient donc avoir accès aux données donc sanitaires du Ghana. Et le gouvernement estime que ils n'ont pas une visibilité, par exemple, sur l'utilisation donc de ces données et surtout la durée de cette accessibilité, donc de cet accès, pardon, pour les données sanitaires. Donc, d'autant plus que, comme ils ne savent pas, par exemple, les données vont tomber donc entre les mains de quelle firme ou quelle entreprise, ils sont quand même assez

0: ils ont refusé donc l'offre des Américains. Et ensuite, ils ont dit que c'est une question de sécurité nationale aussi, parce que numérique, pardon, parce qu'ils ne savent pas, il peut y avoir donc des possibles fuites de données, ce que bien sûr donc le gouvernement ghanéen craint. Ils ont aussi un autre argument, Martine. Ils estiment que, de par le passé, ils ont même pris l'exemple, par exemple, de la pandémie de la COVID-19, durant laquelle les pays africains ont été donc les premiers à partager leurs données sanitaires. Mais lorsqu'il s'agissait, par exemple, donc de partager ou en tout cas de redistribuer les vaccins contre le coronavirus, finalement, ce sont les mêmes pays là qui ont été les derniers à en recevoir. Donc, ils estiment que parfois, ils sont de bonne volonté, ils offrent donc cette accessibilité, mais les entreprises ou les firmes pharmaceutiques ne priorisent pas les populations africaines. Et voici pourquoi le Ghana a décidé de rejeter cette offre américaine.
1: D'accord. Et l'offre américaine, on peut-être le remettre en contexte, Wenziam, c'est en raison du fait que Washington, justement, sous Donald Trump, ont décidé de se retirer, donc ont décidé d'arrêter de verser l'enveloppe autrement connue sous ou avant qu'on connaissait sous USAID. Donc, essentiellement, c'est ça. C'est que là, Washington essaie de négocier à la pièce avec les pays africains pour leur donner de l'argent, donc qui, normalement, avant, en tout cas, était offert par le biais de USAID. Excusez, Wenziam. Le Ghana, Wenziam, est loin d'être un cas isolé. Il y a d'autres pays africains, je pense à la Zambie, le Zimbabwe, qui ont aussi claqué la porte carrément aux négociations, là.
0: Tout à fait. Par exemple, pour le cas, par exemple, de la Zambie, le ministre des Affaires étrangères a dénoncé ce qu'il qualifie de méthode de transaction, plus de chantage transactionnel donc des États-Unis, et ils ont refusé effectivement donc l'offre, parce que par exemple pour le cas de la Zambie, les États-Unis donc en contrepartie devraient donc avoir un accès privilégié au niveau donc des ressources naturelles, et la Zambie estime que il ne faut donc pas mélanger tout ce qu'il y a comme transaction commerciale et quand même tout ce qu'il y a comme question sanitaire. Donc, vous voyez qu'il y a effectivement donc de différentes approches qui fait que la Zambie a refusé l'offre. Il y a également aussi donc le Zimbabwe qui estime qu'ils ne sont même pas sûrs qu'après utilisation donc de ces données pour, par exemple, des vaccins ou des médicaments, les populations donc de ces pays-là puissent en bénéficier davantage. Donc, ils ont également aussi refusé l'offre. Et il y a l'Afrique du Sud également aussi qui a quand même aussi rejeté l'offre. Donc, oui, il y a des pays, certes, qui ont signé, mais il y a beaucoup plus également aussi de pays qui ont refusé donc cette offre américaine. Et c'est une première, Martine.
1: Oui, absolument. Puis aussi, c'est une première pour les États-Unis de tenter justement d'avoir ce genre de négociation là, très transactionnelle. Donc, Washington, en fait, assume totalement ce virage-là qui est à 180 degrés. Et essentiellement, c'est clair qu'on est loin de la diplomatie humanitaire traditionnelle qu'on a connue. Je le disais tantôt, c'était après le retrait américain de l'OMS au début de l'année. Là, ça a eu des conséquences incroyables.
0: Tout à fait. Pour les États-Unis, en tout cas, c'est vraiment sans complexe pour cette fois-ci. Ils ont clairement dit que l'aide étrangère, ce n'est pas de la charité. Donc, si on vous donne de l'argent, en tout cas, si on vous aide, en contrepartie, nos entreprises aussi en devraient donc bénéficier. Et il faut aussi quand même comprendre que c'est une question de géopolitique qui se joue aussi sur le terrain donc africain. Parce que vous voyez par exemple que la Chine a aussi accès aux ressources minières, par exemple au niveau donc de la République démocratique du Congo, au niveau de la Zambie, de beaucoup d'autres pays. Mais lorsqu'on regarde par exemple la contribution donc de la Chine au niveau de l'aide étrangère, ce n'est pas aussi conséquent. En tout cas pour les chiffres que nous avons, ce n'est pas aussi donc conséquent donc comme les États-Unis. Donc cette fois-ci, les États-Unis estiment que si on vous aide, en principe, on devrait également aussi donc avoir en contrepartie donc accès à vos ressources. Sauf que l'accès à ces ressources-là, ce n'est pas défini dans le temps, et la crainte de ces pays, c'est que ça soit de façon indéterminée, et c'est pourquoi effectivement ils hésitent pour certains, ou d'autres ont complètement donc refusé l'offre des États-Unis.
1: Oui, ce qu'on comprend. Et sur le terrain, par contre, Wenziam, c'est ce désengagement-là des structures traditionnelles au profit de contrats là, à la carte là, montre déjà des failles dramatiques. Parlez-nous de l'épidémie d'Ebola en République démocratique du Congo, je veux dire. C'est un exemple concret, là.
0: Tout à fait. Et c'est quand même paradoxal. Paradoxal, pourquoi? Parce que la République démocratique du Congo a été l'un des premiers pays donc à signer cet accord avec les États-Unis. Mais sur le terrain, les résultats, en tout cas, on peine à voir les résultats. Ce qui fait que, par exemple, pour la dernière pandémie, par exemple, de COVID, puisque l'aide avait été coupée depuis très longtemps, les ONG qui dépendaient justement de cette aide en termes de personnel et en termes de logistique ont été obligés, en tout cas, ils ont été mis dans les difficultés, ils ont dû licencier beaucoup de leur personnel. Donc, lorsque la pandémie a éclaté donc récemment, ils n'ont pas, et ces ONG n'ont pas été en mesure d'être promptes en termes de réaction sur le terrain. Et Martine, comme vous le savez, c'est une zone conflictuelle, c'est une zone où il y a beaucoup de groupes armés et tout, ce qui fait que les populations se déplacent énormément, les frontières sont poreuses, donc il y a un problème de suivi. Donc vous voyez que même si la RDC a été l'un des premiers pays à signer cet accord, sur le terrain, en tout cas, ça peinait à avoir des résultats. Et ils ont eu du mal, en tout cas, à contenir donc cette dernière épidémie d'Ebola.
1: Ouais. Et c'est ce qu'on voit aujourd'hui comme résultat, clairement.
0: Tout à fait.
1: Ouais. Wenziam, Valentin Campari, toujours un plaisir, évidemment, de vous parler. Merci beaucoup d'avoir été des nôtres. À la prochaine.
0: Merci, bonne journée.
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1: On parle de Sudbury, oui, parce que il y a ce festival Boréal, Northern Lights Festival, qui commence ce vendredi. Et c'est la 54e édition de ce festival. Ça se passe au bord du magnifique lac Ramsey. On dit que c'est le plus ancien festival de musique en plein air au Canada et c'est vraiment un incontournable pour les mélomanes de la ville du Nickel et de toute cette région. Parmi les artistes invités cette année, une artiste franco-manitobaine qui roule sa bosse depuis plus d'un quart de siècle et j'ai nommé Andrina Turenne. Daniel Aubin.
3: Oui, Martine, depuis plus d'un quart de siècle, mais pas nécessairement sous son nom.
1: C'est vrai.
3: Elle a été membre de quelques groupes, dont peut-être il y a quelques personnes qui nous écoutent qui se souviennent de Madri Gaia. Peut-être un peu plus de gens qui se souviennent de Chic Gamine.
1: Oui, Chic Gamine.
3: Andrina Turenne, oui, qui a été membre de ces groupes phares du Manitoba francophone. Depuis quelque temps, elle fait avancer sa carrière comme artiste solo. Sa musique est vraiment enracinée dans le folk puis le country, tout comme le Northern Lights Festival Boréal à Sudbury. Festival dont la programmation s'est vraiment éclatée au fil des décennies pour accueillir de la musique qui va bien au-delà du folk. Enraciné dans la tradition, puis surtout dans la musique festive. Andrina Turenne qui va monter à quelques reprises sur quelques scènes différentes pendant le Festival Boréal à Sudbury, vendredi, samedi et dimanche. Et puis bon, sans avoir accès aux archives complètes des programmations antérieures du festival. J'ai voulu vérifier avec elle, je lui ai parlé un peu plus tôt aujourd'hui. Est-ce que c'est quelqu'un qui a déjà foulé les planches de l'amphithéâtre Grace Hartman au Parc Bell dans le Grand Sudbury? On peut l'écouter.

0: ça fait plus de 25 ans que je fais de la tournée. Je me souviens que dans le début des années 2000, ça aurait été avant 2005, je pense, il y aurait eu une fois que mon ancien groupe Madrigaya avait joué au Festival Boreal, mais pour une raison quelconque, je ne pouvais pas être là cette semaine. Puis je me souviens qu'elles sont allées, puis elles ont adoré le festival. Puis ensuite, avec Chic Gamine, j'ai l'impression qu'on n'a jamais joué. Comme dans ma mémoire, je suis pas encore allée.
1: OK.
0: Je pense que ça sera ma première fois.
1: C'est important dans notre parcours comme artiste qui cumule autant de spectacles en tournée comme vous. Vous l'avez dit, un quart de siècle de vie sur la route avec votre musique. Est-ce que vous en aviez entendu parler?
0: Absolument, elle a une réputation. C'est pourquoi je me dis que je suis jamais allée, parce que j'en ai tellement entendu parler que j'ai vraiment hâte de faire l'expérience, puis je suis certaine que ce sera incroyablement mémorable. J'entends que des belles choses de ce festival-là, puis j'aime beaucoup la région de Sudbury aussi, puis je trouve ça tellement beau. Alors, pour moi, c'est un grand privilège de pouvoir partager ma musique là cette année.

0: 24. Puis y a des extraits sur cet album-là qui me semblent comme un parfait accompagnement pour des road trips en été.
1: Oui.
0: Est-ce que vous avez un orchestre rock avec vous ces jours-ci au Festival Boréal à Sudbury? On est dans quel mode musical?
2: Ben, le mode musical au Festival Boréal, ça sera juste moi en solo pour mon spectacle principal. Mais je fais partie de plusieurs différents workshops aussi avec d'autres artistes. Alors, j'ai hâte de collaborer. Je connais quelques-uns des artistes avec qui je vais partager la scène. Alors, il y aura certainement des tunes faites ensemble. Puis pour l'album, ben c'est un nouvel album, mais qui garde un peu cet esprit de voyage et de road trip. C'est un thème qui m'est cher. Puis oui, j'ai vraiment hâte de partager ces nouvelles tunes-là avec et sans band.
0: Cette voix me fait fondre, c'est le titre du spectacle en mode atelier qui se passe samedi à 13h avec vous. Andrina, il y a aussi les artistes Cayenne, Ariel Soucy puis Clairel qui y participent. À quel point vous les connaissez déjà pas mal, plus ou moins? Est-ce qu'il y aura des premières rencontres pendant ce spectacle atelier-là? Comment est-ce que vous voyez le déroulement?
2: Oui, ben il y aura certainement des nouvelles rencontres. Le seul artiste que j'ai déjà rencontré, c'est Clairel. On s'était rencontrés en arrière-scène en 2024 au Festival Folk on the Rocks. À Yellowknife. Puis j'adore sa musique, je suis déjà fan, alors j'ai hâte de l'entendre. Puis ensuite, ça sera des nouvelles découvertes. Alors, à découvrir, c'est des artistes que j'ai écoutés. J'ai écouté la musique qui sont déjà sortis, mais je ne les ai pas encore rencontrés. Alors, j'ai hâte de faire des nouvelles découvertes puis de faire des nouveaux amis. Mais on...

0: L'été, c'est souvent mode festival pour les musiciens et les musiciennes qui font de la route, qui aiment ça comme vous. Vous, je pense que vous avez hâte à un petit détour aux États-Unis. Donc, après Sudbury, il y a un retour à Winnipeg, au patio 340. Une salle que je connais pas. festival Bell Tower à Washington.
1: Washington State.
0: L'État de Washington. Qu'est-ce qu'il a de particulier? J'ai cru comprendre dans une de vos publications que vous avez particulièrement hâte au festival Bell Tower.
1: Oui, ben c'est un festival qui est un genre de camp pour les musiciens slash festival. Alors, il y a un house band de musiciens qui sont très connus sur la côte ouest des États, puis ils accompagnent tous les artistes qui viennent. Alors, les artistes viennent seuls, le groupe est déjà là, prépare le set avec eux, puis ensuite, on jam, on fait des sessions où on joue ensemble, on fait des sessions de spectacle. C'est ouvert au public, mais c'est aussi vraiment une chance pour différents artistes de se rencontrer, de collaborer, de se connaître. Alors, je pense que ça va être une super belle expérience. J'y vais avec Begonia, qui est une des anciennes membres de chez Gamine, un groupe dont je fais partie, dont j'ai fondé aussi. Puis, en tout cas, elle et moi, on est encore très, très bonnes amies. Puis, grâce aux années qu'on a passées ensemble sur la route, on connaît des centaines de chansons ensemble. Alors, en plus de faire les spectacles de ma propre musique puis de partager mes chansons dans ce festival, j'aurai aussi beaucoup la chance de collaborer avec une de mes grandes amies de longue date à chanter des chansons de notre répertoire commun qu'on a accumulé au fil des années. Alors, pour moi, c'est très spécial.
0: Begonia fait partie du Festival Boréal aussi, si je ne me trompe pas.
1: Oui. Alors, cet été, c'est une des premières fois où on se rencontre plusieurs fois dans différents festivals. Ça fait déjà 10 ans depuis la fin de chez Camine. Alors, elle et moi, on travaille nos carrières respectives. Puis, cet été, on est super heureuse de voir qu'on va se retrouver dans quelques différents endroits ensemble.

0: voilà. Et c'est spécial.
1: Voilà.
2: Ouais, c'est sûrement spécial, vous voyez, de se retrouver comme ça sur la route, en quelque part de complètement différent, mais de retrouver des amis.
1: Oui, ouais, deux chic gamines.
2: Oui.
1: Deux chic gamines au Festival Boréal. C'est Andrina Turenne qui va retrouver celle qui se fait appeler maintenant Bégonia pour son nom d'artiste. Mm-hmm. Les deux qui sont de la programmation du Festival Boréal comme artistes indépendantes, mais qui se retrouveront en mode atelier, spectacle. Ça, c'est avec Bégonia, ça sera le dimanche à midi. Andrina Turenne et Bégonia avec Nikki D and the Sisters of Thunder, Clairel et Petunia and the Vipers. Ils vont jouer ensemble des chansons qu'ils vont décider peut-être à 5 minutes avant de l'embarquer sur scène.
2: Okay.
1: C'est un des...
2: C'est la beauté du festival, des festivals folk, puis bon, entre autres celui de le Festival Boréal.
1: Oui, Andrina Turenne au Festival Boréal à Sudbury, elle est sur la grande scène vendredi soir à 22h, sur la scène cabaret, aussi en mode atelier samedi, sur la scène familiale, de retour à la scène principale en mode atelier dimanche et sur la scène acoustique pour clore le festival dimanche après-midi à 3h moins quart de l'après-midi. Donc, elle a beaucoup de pain sur la planche, mais je pense qu'elle va bien s'amuser, tout comme le public au Festival Boréal, au bord du lac Ramsey, en fin de semaine, dans le Grand Sudbury.
2: Là, vous avez un peu dressé la table pour ma prochaine invitée. Tout de suite après, on va entendre évidemment Andrina Turenne avec la chanson que vous avez utilisée pour le montage avec de cette entrevue-là. On va entendre « Viens avec moi ». Tout de suite après, vous avez dit mode estivale, mode ici, mode ça. On va parler de mode des friperies à Toronto, mais partout, en fait, tout de suite après. Donc, Andrina Turenne. On se retrouve tantôt. Merci. Daniel, à plus tard.

0: la Franco-Manitoba Bernardina Turenne en mode estival vendredi soir dans le cadre du Festival Boréal à Sudbury. C'était sa pièce « Viens avec moi ». 16h40, mode estival, oui. On poursuit en fait notre espèce de petite série qu'on a décidé de commencer, consacrée à la mode, tout simplement. Parce que la semaine dernière, on vous amenait à Paris et on parlait des nouvelles tendances de la mode masculine. Là, on est complètement, mais complètement ailleurs. On va parler de fripes, de friperies. Partout, je sais, où que vous soyez, il y a des friperies qui soit existent depuis très, très longtemps, soit des nouvelles genres de belles petites friperies qui ont ouvert les portes au coin, dans votre centre-ville, en quelque part, dans les marchés. Bref, les marchés vintage connaissent réellement un grand succès. Acheter un vêtement de seconde main, c'est pas seulement une façon d'économiser, c'est devenu en fait bon un geste écologique, évidemment, un choix esthétique aussi, parfois même une façon de s'affirmer ou d'affirmer notre identité. J'en parle tout de suite avec Alison Matthews-David, professeure à l'École de mode de l'Université métropolitaine de Toronto. Bonjour!
1: Oui, bonjour.
0: Ben, ce concept-là d'acheter des vêtements de seconde main ne date certainement pas d'hier. Dois-je nous rappeler presque à tous, en tout cas, je sais que je suis certainement pas la seule à avoir porté des vêtements de nos frères et sœurs plus vieux, plus vieilles, des échanges aussi entre parents, etc. Est-ce que ça a toujours existé? Qu'est-ce qu'on connaît de l'origine des vêtements de seconde main, de cet achat-là?
1: En tant qu'historienne, il y a une très longue... Depuis qu'il y a des vêtements, il y a des vêtements de deuxième main, en fait. Parce voilà. que le vêtement, le tissu, historiquement, valait beaucoup plus que ça vaut maintenant. Et donc, on l'a conservé, même, par exemple, dans les siècles passés, les vêtements étaient souvent... Le tissu était ce qui avait le valeur, donc pas le travail. Donc, en fait, on coupait des vêtements d'adultes pour en faire des vêtements d'enfants, par exemple. Tous les enfants portaient du blanc parce que, en fait, comme ça, on pouvait échanger entre filles et garçons pour les bébés. Enfin, il y avait beaucoup, beaucoup. Le marché comme du tissu, du vêtement deuxième main, ça existe depuis des siècles.
0: D'accord. À quel moment est-ce que c'est devenu un choix culturel plutôt que tout simplement, comme vous dites, un choix de peut-être un simple choix économique?
1: Oui, c'est une très bonne question. En fait, historiquement, c'était vraiment, et surtout avec au fin 19e, où il y a vraiment le marché et l'industrie du vêtement qui, l'industrie soi-disant de la confection, donc pas du sur-mesure du vêtement qui était fait comme avec des machines à coudre, tout ça, avec des textiles produits en masse. Avec tout ça, avec la montée de l'industrialisation du vêtement, les fripes devenaient de plus en plus, enfin, le vêtement de deuxième main devenait de plus en plus manqué, enfin, réduisait son statut. En fait, c'était surtout un signe de pauvreté et de honte de porter des vêtements deuxième main. De plus en plus, pendant que l'industrie produisait de plus en plus de vêtements à la mode qui étaient plus abordables financièrement. Et donc, par exemple, dans les années 30, à Toronto, par exemple, en Ontario, il y avait en fait la choix pour les... Si on pouvait le faire, même si on avait pas un grand budget, c'était d'acheter des vêtements moins chers mais faits en production de série dans des usines, ou peut-être même beaucoup de personnes savaient comment coudre eux-mêmes, et donc on faisait en fait sur des patrons à la mode, mais on faisait soi-même pour épargner de l'argent. Et donc si on achetait deuxième main, c'était vraiment vraiment une manque absolue, vraiment, c'était signe de pauvreté ou de charité même d'aller, par exemple, à l'armée du salut. C'était, on n'allait pas par choix.
0: Non.
1: Tandis que, au fur et à mesure, surtout comme en commençant dans les années 60, 70, 80, ça devenait de plus en plus un peu comme avec la mode bohème, hippie, tout ça, tout ce qui était deuxième main, où on voit par

0: exemple, Beatles et à Londres, on cherchait dans des magasins de deuxième main qui commençaient à être avoir un peu de plus de cachet.
1: D'accord. Aujourd'hui, quand même, il me semble qu'on est passé à une autre étape. J'ai l'impression, marché du vintage qui est assez lucratif. Il y a certaines pièces aujourd'hui, Madame David, qui se vendent plus cher même que des vêtements neufs. Est-ce qu'on est en train d'assister à une forme de gentrification du marché de la seconde main?
0: Je dirais que oui, tout à fait. Parce que en fait, une des bonnes raisons pour trouver quelque chose dans un marché qui est saturé par le fast fashion et par tout ce qui est identique, vraiment trouver une pièce soi-disant comme par exemple quelque chose qui est redevenu à la mode parce que la mode suit des cycles chronologiquement, c'est pas linéaire, hein, donc les choses viennent. Si on trouve quelque chose par je sais pas, une chemise des années 70, par exemple, qui est à la mode, c'est à cause de l'histoire du vêtement. C'était, si on trouve quelque chose, une pièce soi-disant vintage d'époque, de cette époque, c'est souvent le tissu, la construction, les détails, tout ça sont mieux faits que quelque chose, peut-être de marché comme pour le grand marché des années 70. Maintenant, cette qualité de tissu et de construction, ce serait comme un vêtement de luxe, en fait. Parce que les vêtements coûtaient plus cher par rapport aux revenus, les gens s'investissaient dans des vêtements. Mais le contrepartie de ça, c'est que oui, en fait, c'est parfois plus cher que d'acheter. Que maintenant, c'est complètement à l'inverse de l'histoire de ces vêtements, de la fripe. C'est que oui, ça devient un cachet d'avoir cet objet. Ça coûte très cher et on peut avoir une double satisfaction peut-être si on peut l'acquérir. C'est que en fait, on a la satisfaction d'une belle pièce, mais aussi d'une pièce qui est unique et une pièce qui est oui, une belle pièce, une pièce unique, mais aussi quelque chose qui est écologiquement satisfaisante aussi. Je montre en fait que je n'ai pas acheté quelque chose à Chine ou à importé pas cher.
1: Oui, donc il y a une espèce de standing maintenant, là. On peut dire, oui, je choisis bien, je contribue
0: Fais
1: à
0: ce
1: la
0: geste
1: société.
0: de chercher le temps d'acheter, de chercher la pièce unique, de le payer, mais maintenant même. Donc, ça n'a pas le même rôle qu'il avait historiquement où c'était, ah, je peux vraiment pas me payer quelque chose de neuf, donc je dois prendre le gilet de ma sœur ou c'était vraiment par nécessité. Et là, c'est par choix, c'est vraiment une espèce de prime, peut-être même.
1: Oui, et c'est intéressant parce que je vous demandais, est-ce que vous avez l'impression qu'il y a une gentrification? Et effectivement, et on sent qu'il y a vraiment, c'est nouveau. C'est-à-dire qu'avant, comme vous dites, c'était vraiment, on achetait des vêtements usagés par besoin, je dirais. Là, maintenant, il y a tout plein de raisons. Parlez-moi parce que on retrouve maintenant de plus en plus, si je ne m'abuse, mais vraiment des magasins qui vont se spécialiser là, comment est-ce qu'elles font pour se démarquer les fripes? Parce qu'on le voit de plus en plus, une fripe qui est spécialisée dans tel ou tel item. Comment est-ce que vous voyez le développement de ce marché-là?
0: Ouais, enfin, je dirais pas que je suis experte, mais bon, je pense qu'il y a vraiment beaucoup de différentes sortes de deuxième main aussi. Comme on peut encore aller à l'Armée du Salut ou comment dire, il y a un autre magasin qui s'appelle Double Take, où c'est vraiment des choses comme c'est le modèle du charité, comme qui revend
1: Encore.
0: et qui large encore, mais maintenant ça s'est privatisé beaucoup avec bien sûr Value Village par exemple, qui c'est plus capital, enfin c'est privé, c'est pas pour la charité par exemple, c'est un peu plus cher, c'est pas super cher, mais on a vraiment toute la gamme. On a toujours aussi eu le consignment vintage, comme vraiment des choses, des belles robes que les gens ne portaient plus, qui sont chères et on peut quand même avoir une belle marque à un prix moins cher et déjà
1: Oui, si on a
0: portée.
1: par exemple je sais pas, un complet Chanel, oui,
0: Exactement.
1: on peut le
0: Une
1: vendre de
0: tortue,
1: cette
0: on
1: façon-là.
0: peut le revendre. Ce genre de choses a encore une valeur. Mais je pense que ce qui est peut-être un peu nouveau, c'est vraiment le, un peu le, je, curated, vraiment le magasin boutique qui est comme

0: très très chic, très comme hipster. Enfin, vraiment, on peut avoir des pièces qui sont comme en même temps anciennes, mais vraiment choisies, sélectionnées pour être très à la mode pour la pièce, comme tout ça, et qui sont très chères.
1: Ouais, aussi. Je voudrais vous entendre parce que bon, évidemment que vous êtes professeur à l'école de mode de l'Université métropolitaine de Toronto, donc vous êtes à même de voir les nouveaux designers qui émergent, vos étudiants, vos étudiantes. Qu'est-ce que vous voyez chez eux? J'ai vu, il y a aussi une explosion de, on appelle ça le upcycling chez les jeunes designers. Est-ce que c'est ça la prochaine, ce qui devient de plus en plus en vogue oui. prochainement?
0: Tout à fait. Je dirais que c'est vraiment une tendance et on se concerne vraiment. Mes étudiants, beaucoup sont très intéressés par la mode durable, la mode de différentes façons. Par exemple, nous, on a la chance d'avoir un jardin sur notre toit du bâtiment de génie où on peut avoir des fleurs et des plantes de teinture naturelle. Donc, il y a cette voie-là. Mm-hmm. Et ça, c'est super que nos étudiants apprennent à utiliser des produits moins endommageants et plus soutenables. Enfin, durable, ouais. et naturel. Donc ça, c'est une chose. Mais je pense que les étudiants se rendent compte aussi qu'il y a déjà tellement de tissus, tellement de vêtements que, en fait, du upcycling, c'est une autre façon d'utiliser ce qui est déjà là et, en fait, de recycler et de vraiment, mais de recycler de façon où c'est quand même tendance, c'est quand même mode. Donc, on a aussi un master's en mode, c'est la seule au Canada. Et puis, beaucoup des projets de recherche cette année, c'était vraiment des projets approfondis sur le upcycling avec différentes techniques pour le faire, parce que il faut avoir les aptitudes pour le faire. C'est pas facile à faire du upcycling bien. Donc il faut vraiment avoir il faut être designer, il faut être vraiment créateur avec ça, mm-hmm. et savoir quoi faire pour que ce soit pas seulement quelque chose de qu'on va jeter quand même, c'est que ça apporte vraiment de la valeur du design, tout ça. Mais je pense que mes étudiants s'intéressent beaucoup à ça, et il y en a beaucoup qui le thrifting, par le tout ce qui est comme acheter deuxième main, c'est tellement répandu maintenant parmi mm-hmm. comme pour leurs vêtements eux-mêmes. Mais je pense que au niveau création, c'est vrai que le upcycling, c'est une bonne façon d'ajouter quelque chose à souvent maintenant des vêtements qui sont pas aussi beaux que les vêtements des années 90 et avant. C'était fait de masse, c'était fait rapidement, c'était fait pas forcément, c'est souvent fait de synthétique et tout ça. Donc
1: c'est intéressant parce que, comme vous le disiez tantôt, on est parti d'un tissu qui avait une belle valeur, que nos mères, nos grands-mères, justement, utilisaient, prenaient un tissu qu'elles avaient peut-être porté et là, faisaient un vêtement pour un enfant, un bébé. Puis on est rendu à le upcycling qui est essentiellement reprendre un vêtement aussi, puis en faire autre chose, créer à partir d'un vêtement qui existe ou d'un tissu qui existe. Donc, on revient. C'est comme ça, hein? Vous disiez, il y a des vagues, il y a des modes, mais on revient toujours à la source, il me semble. Merci.
0: Oui, mais je pense que les gens ont beaucoup de... Juste pour finir, je pense que il y a tellement d'intérêt maintenant dans le crochet, tricot, tout ça, vraiment faire quelque chose avec amour, avec du temps, avec de la patience, et comme on a un peu marre aussi de peut-être de voir tout par nos écrans, et puis pas vraiment, quand on achète, c'est pas beau, c'est pas agréable. Donc j'espère que ça va continuer tout ça, même si c'est un peu plus cher, ça devrait être plus cher.
1: Oui, c'est vrai. Ah, c'est la qualité. Merci beaucoup d'avoir été des nôtres. Donc, Alison Matthews-David, je rappelle que vous êtes professeure donc à l'école de mode de l'Université métropolitaine de Toronto, et que quand même, vous êtes en congé, j'imagine, en congé d'été estival, et vous prenez ce moment-là pour nous. Donc, merci particulièrement.
0: Je viens juste d'enseigner à Paris, en fait. Donc,
1: Ah ben, écoutez. Merci. Okay. Au revoir.
0: Au revoir.

Fait penser à des nuits chaudes sur le bord d'un lac ou, d'une piscine. Bref, c'était Rhonda avec A Night in Tunisia.

0: On s'en va écouter le Radio-Journal de 17h. Au retour, je vous promets un bulletin de météo, OK? Il me semble que j'ai commencé l'émission avec justement, en vous parlant de soleil, de il fait moins soleil dans le nord que dans le sud, et je vous ai promis un bulletin météo, mais il n'est jamais venu. Et moi, l'indisciplinée, j'ai oublié, ou d'une chose à l'autre, d'une entrevue à l'autre, évidemment. Vous savez, c'est intéressant de faire des entrevues, parler avec des gens, plein de choses. Bref, bulletin météo et bien d'autres choses, tout de suite après le Radio-Journal de 17h.
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1: Aujourd'hui au Radio-Journal, Donald Trump déclare la fin du cessez-le-feu et hausse le ton envers le régime iranien.
2: They're scum, they're sick people, they're vicious, violent people.
1: De nouvelles frappes américaines sont en cours en ce moment même en Iran. Air Canada a un nouveau PDG et il parle français.
3: J'ai eu la chance, comme beaucoup de Néerlandais de ma génération, d'apprendre le français à l'école.
1: Anko van der Werf entrera en fonction au début de l'an prochain. Et une entente de partenariat avec Hydro-Québec ne fait pas l'unanimité au sein de la communauté Innu de Pessamit sur la Côte-Nord.
4: La meilleure des choses, ce serait d'attendre et pas de courir.
1: Des centaines de millions de dollars sont en jeu. Bonjour, ici Jean-Sébastien Bernatché. L'armée américaine procède à de nouvelles frappes en Iran. Donald Trump avait menacé Téhéran de bombardements massifs aujourd'hui à la suite des échanges de tirs de la nuit dernière. Je fais le point avec Marie Claudet à Washington. Marie, le président américain a toutefois déclaré que cette reprise des hostilités sera de courte durée.
5: Oui, exactement. Et pas de grande surprise, hein. Donald Trump avait prévenu que les frappes reprendraient ce soir. On va les frapper fort, avait-il déclaré. Le commandement central américain a publié un message sur X il y a à peine 45 minutes, disant que ces frappes supplémentaires contre l'Iran visent, je cite, à réduire davantage sa capacité à menacer la liberté de navigation dans le détroit d'Ormuz. On ne connaît pas leur étendue à l'heure où l'on se parle, Jean-Sébastien.
1: Mais le président américain n'exclut pas pour autant la poursuite des négociations?
5: Oui, Jean-Sébastien, Donald Trump a commencé la journée avec des propos très virulents à l'égard de l'Iran. Selon lui, les Iraniens étaient des menteurs et des ordures. Les États-Unis ont rétabli leurs sanctions contre le pétrole iranien. Les cours du pétrole ont bondi, les marchés boursiers ont chuté. Mais lors de sa conférence de presse de clôture à Ankara, Donald Trump a tempéré ses propos. Écoutons-le.
6: They want to make a deal, but they don't know how to make a deal, and then they go around shooting ships at night.
5: Ils veulent conclure un accord, dit-il, mais ils ne savent pas comment s'y prendre. Et puis, ils passent leur temps à tirer sur les navires la nuit. Je n'aime pas ça. Vous savez, ils ont affaire à des gens très bien. Steve Witkoff, Jared Kushner, J.D. Vance. Ils ont affaire à des gens formidables, mais je ne sais pas. Je trouve qu'ils sont un peu locaux. Ils sont un peu fous. Mais malgré ces nouvelles frappes, Donald Trump dit qu'il ne veut pas une reprise de la guerre. Et, comme vous le disiez, il n'exclut pas non plus la poursuite des négociations avec l'Iran.
1: Merci Marie.
5: Merci à vous.
1: Le secrétaire général de l'OTAN a profité du sommet de l'Alliance qui s'est tenu en Turquie pour demander aux pays alliés un plan clair et transparent pour que leurs dépenses militaires atteignent l'objectif de 5 % de leur PIB d'ici 2035. Mark Carney, lui, dit que les investissements du Canada s'approcheront de cette cible d'ici 2030, mais qu'il faudra attendre le dépôt du prochain budget pour avoir un plan détaillé. Reportage de notre envoyé spécial Valérie Gamache.
7: Mark Carney estime que Donald Trump a gagné son pari.
8: Burdens are shifting.
7: Le président est parvenu à transférer aux alliés le fardeau de l'OTAN, dit-il.
8: Away from the United States, towards Canada, towards Europe.
7: Du financement de la défense en Europe et dans l'Arctique.
9: Par rapport au Canada, et c'est l'Arctique, c'est la responsabilité de l'Amérique du Nord.
7: Les alliés sont passés à l'action, se félicite le secrétaire général de l'OTAN, Mark Rutte.
10: 258 billion extra spend dollars in 2025 and 2026.
7: C'est 250 milliards de dollars supplémentaires que les alliés canadiens et européens ont dépensés en 2025 et 2026. Le Canada, qui a atteint pour la première fois la cible de 2 % de son PIB en dépenses militaires cette année, prévoit doubler la mise d'ici 2030.
9: Before the end of this decade, we are spending 4%.
7: Pour y arriver, Mark Carney mise entre autres sur la Banque de la Défense. Mais le projet a de la compétition.
9: J'ai eu une discussion hier soir avec M. le Premier ministre Starmer.
7: Le Royaume-Uni veut lancer une banque d'approvisionnement et propose de fusionner les deux projets.
9: On peut voir les concordances entre les deux. Parce que si on a des approvisionnements prévisibles, c'est plus facile de financer des petites et moyennes entreprises, par exemple. Alors, il y a des discussions. Je suis sûr que les discussions vont intensifier.
7: En tout, 8 pays ont décidé d'adhérer à la Banque de la Défense. Pendant le sommet, la Turquie et l'Ukraine ont confirmé leur participation. Ici Valérie Gamache, Radio-Canada, Ankara.

Air Canada a choisi un Néerlandais capable de s'exprimer en français pour devenir son prochain président-directeur général. Le transporteur aérien a annoncé la nomination d'Anko van der Werf, qui entrera en fonction d'ici la fin janvier. Il succède à Michael Rousseau, qui a annoncé son départ en mars dernier, en pleine controverse au sujet de son unilinguisme. Éric

0: priorité que je prends très au sérieux. Et je m'assurerai que cela continue d'être pleinement reflété dans nos pratiques.
1: Il succède à Michael Rousseau à la tête d'Air Canada, qui, lui, a pris sa retraite en mars dernier à la suite d'une controverse provoquée par la diffusion de son message de condoléances uniquement en anglais après le décès de deux pilotes, dont un Québécois, dans un accident qui était survenu à l'aéroport LaGuardia à New York. John Gradeck, qui est chargé d'enseignement au programme de gestion d'approvisionnement et d'aviation à l'Université McGill, croit que le nouveau PDG devra faire de l'amélioration du service à la clientèle une de ses priorités.
2: On a des centaines, sinon des milliers de passagers qui ont des plaintes devant la Commission canadienne du transport.
1: Pour Mehran Ebrahimi, directeur de l'Observatoire international de l'aéronautique et de l'aviation civile et professeur à l'Université du Québec à Montréal, Anko van der Werf devra se pencher sur l'offre de transport régional.
3: Donc, les compagnies qui volent internationaux aussi seront plus avec des gens des régions.
1: Le nouveau PDG d'Air Canada entrera en fonction d'ici la fin janvier. Éric Plouffe, Radio-Canada, Montréal.
4: Les activités ferroviaires ont repris à Repentigny, au nord-est de Montréal, quelques jours après le déraillement d'un train de marchandises du Canadien national dont la cause reste inconnue. Le CN a annoncé une diminution de la vitesse des trains dans le secteur au cours des prochaines semaines. L'entreprise se veut rassurante, mais des citoyens demeurent préoccupés par la reprise rapide des passages. Le maire de Repentigny promet que la ville assurera un travail de vigie pour surveiller les opérations. Voici quelques commentaires recueillis sur place plus tôt aujourd'hui.
5: Inquiet un peu. Si ça a été bien fait, j'ai pas aucun problème.
6: Nos confiances, les travaux ont été faits convenablement, là, j'imagine.
7: Je trouve ça pas d'allure, là. C'est déjà reparti, là, trois jours après, là.
8: Non, ça m'inquiète pas. Ils ont réparé, puis je pense qu'ils vont faire plus attention parce qu'il y a des fois qu'il allait trop vite, le train.
4: Le déraillement n'a fait aucun blessé. L'enquête se poursuit pour déterminer les causes de l'événement. La communauté de Pessamite sur la Côte-Nord se prononcera en fin de semaine sur un projet d'entente avec Hydro-Québec et le gouvernement québécois au sujet du développement énergétique sur son territoire. Selon nos informations, l'entente prévoit des retombées $1,5 milliard sur 50 ans en échange d'un abandon d'anciens litiges. Mais le texte ne fait pas l'unanimité. Des Inuits craignent de perdre le droit de s'opposer à des projets futurs, tandis que d'autres se sentent bousculés par le processus. Explication de Laurana Genet.
9: L'entente prévoit qu'Hydro-Québec verse un montant d'$1,6 milliard sur 50 ans au Conseil des Inuits de Pessamite. Cela marquerait la fin d'un conflit datant de dizaines d'années en raison des installations hydroélectriques qui ont été construites sur le territoire sans le consentement de la communauté. La Société d'État et Pessamite deviendraient des partenaires de développement énergétique si l'entente est adoptée. Le négociateur de la communauté autochtone, Raphaël Picard, croit que les futurs projets énergétiques sur le territoire pourraient mener à d'importantes retombées économiques qu'il estime à plus de $7 milliards.
10: Nous, ce qui est important, là, c'est que dorénavant, on soit partie prenante au projet, des parties paritaires, puis qu'on soit consulté au tout début du processus d'examen des projets, là.
9: Des consultations citoyennes sont organisées depuis lundi à Pessamite en vue du référendum qui se tiendra dimanche. La poète et artiste interdisciplinaire de Pessamite, Natacha Canapé-Fontaine, est d'avis que le délai actuel alloué avant le vote est beaucoup trop court et ne permet pas à la communauté de prendre une décision éclairée.
11: Maintenant, la confiance qu'on a pu peut-être donner au Conseil de Monde dans les dernières années, on voit en fait qu'elle s'effrite.
9: Natacha Canapé-Fontaine demande à ce que la population ait de 30 jours à 3 mois pour prendre une décision éclairée. Ici Laurana Genet, Radio-Canada.
4: Et puis l'entreprise Meta, la maison mère de Facebook et Instagram, annonce qu'elle va construire un premier centre de données au Canada. Le projet, estimé à $13 milliards, sera situé au nord d'Edmonton, en Alberta. Les nouvelles installations d'une puissance d'un gigawatt seront alimentées au gaz naturel. Meta soutient qu'elle va utiliser un système de refroidissement à circuit fermé qui lui éviterait de prélever de l'eau dans les environs. L'entreprise promet des investissements de $60 millions pour améliorer les infrastructures locales. Nous vous avons présenté le Radio-Journal. 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Bonne soirée de la part de toute l'équipe de la Salle des Nouvelles.

Rebonjour. Rebienvenue. Pas comme d'habitude. On est ensemble jusqu'à 18h. C'est Martine Laverge qui vous parle. Toujours en direct des studios du centre-ville de Toronto. Mais on se parle d'un bout à l'autre de la province. J'espère que vous allez bien en ce mercredi, milieu de semaine, que vous en profitez. Demain, jeudi, déjà, regardons ensemble, parce que je vous l'ai promis, juste avant d'aller entendre le radiojournal de 17h, je vous ai promis un bulletin de météo. Et au lieu de sagement de m'asseoir devant mon ordinateur au moment où vous écoutez le radiojournal, commencez à me préparer évidemment pour ce bulletin de météo complet pour la province entière. Vous aurez compris qu'il y a quand même du travail derrière ça. Donc, au lieu de faire ça, qu'est-ce que fait Martine l'indisciplinée? Elle s'en va jaser avec des collègues, va se chercher une pomme parce que j'avais comme un petit creux. Fait que en fait, c'est ça. Fait que là, je suis de retour devant mon écran et je me dis, oups, j'ai oublié de regarder la température. Alors, on va faire ça ensemble en direct. Ça, c'est la vraie radio en direct. Je commence avec la région de Windsor. 30 degrés au moment où on se parle. On va se parler de ce soir, cette nuit plutôt. Hein, je pense que c'est là. Vous avez pas besoin que je vous dise quel temps il fait à l'extérieur. Vous n'avez qu'à vous sortir le bout du nez dehors et vous allez voir, mais quand même, il fait très beau à Windsor au moment où on se parle. Donc, pour ce soir, cette nuit, on prévoit du temps dégagé avec un minimum de 20 degrés. Demain, jeudi, généralement ensoleillé, je vous dirais pour la matinée, parce que ça va se gâter par la suite, ennuagement en mi-journée, 60% de probabilité d'averse de pluie en après-midi. Et il y a également un risque d'un orage en après-midi, maximum demain. 30 degrés dans la première portion de la journée. Les températures seront à la baisse pour atteindre 23 en après-midi, évidemment, avec les nuages et la pluie qu'on prévoit. L'humidex est très élevé, 38 avec un indice UV de 10 ou donc également de très élevé. Le retour du soleil pour la région de Windsor, ça va aller à samedi parce que vendredi aussi, on prévoit du temps nuageux et 30% de probabilité d'averse de pluie, mais avec un maximum aussi de 27 degrés. Bon, de Windsor, je m'en viens dans la grande région de Toronto. Ce soir, cette nuit, partiellement nuageux avec 30% de probabilité d'averse de pluie tôt ce soir. Demain, carrément, pas de soleil pour la région de Toronto. Demain, du moins, pas si on se fie aux prévisions d'Environnement Canada. 60% de probabilité d'averse de pluie en après-midi, risque d'un orage, maximum de 30 avec un humidex de 38. Du côté maintenant du nord de l'Ontario, Sudbury, en ce moment, c'est justement faible, l'averse de pluie qui tombe sur l'aéroport du Grand Sudbury, 19 degrés Celsius. Ça va se poursuivre comme ça, avec 70% de probabilité d'averse ce soir, avec un minimum de 15. Demain, jeudi, encore, averse, temps nuageux, maximum 24 avec un humidex de 28. Le retour du soleil, un tout petit peu de soleil pour vendredi quand même, plus tard en après-midi, alternance de soleil et de nuages, maximum 25. Et là, samedi, vraiment, c'est vrai que c'est le retour du soleil avec un maximum de 27 degrés. Si je m'en vais maintenant ailleurs, et là, je vous le dis, là, c'est en direct. Alors, vous allez me donner un petit tout petit instant. Thunder Bay. Allons voir dans la région de Thunder Bay, tout à fait dans le nord-ouest, 27 degrés en ce moment. Ce soir, cette nuit, généralement nuageux avec un dégagement autour de minuit, minimum de 12. Demain, beau soleil, belle journée. En fait, pour les prochains jours, je regarde jeudi, donc demain, ensoleillé, maximum de 28, humidex de 30. Vendredi, ensoleillé, maximum de 25. Samedi, alternance de soleil et de nuages. Bref, les prochains jours seront beaux du côté de Sudbury. Et je termine ma tournée, pourquoi pas, avec ma région natale. Allons-y avec Hearst-Kapuskasing, Cochrane, Smooth Rock Falls, donc le corridor de la route 11. Ce soir, cette nuit, partiellement nuageux avec 40% de probabilité d'averse de pluie ce soir. Il y a un risque d'un orage aussi, mais on prévoit un dégagement par la suite, minimum de 13. Demain matin, un petit peu de soleil avec un ennuagement par la suite assez rapidement. Il y a 30% de probabilité d'averse de pluie en après-midi. Maximum quand même intéressant. 26 degrés, humidex de 28. Le retour du soleil, il est pour vendredi avec un maximum de 25. Samedi, belle journée aussi. Maximum 27 degrés.

0: Slopel Gang avec cette chanson qui a fait le tour vraiment des radios, qui a connu un très, très grand succès en 2016. Donc, 10 ans déjà pour les ferrofluides fleurs de l'album L'Étoile, oui, thoracique. Album qui est paru en novembre 2016. Donc, et pourquoi Slopel Gang? Parce que elle était du Festival Boréal l'année dernière. On retrouve Daniel Aubin dans les studios de Radio-Canada au centre-ville de Sudbury pour nous reparler donc de ce Festival Boréal qui sera lancé ce vendredi. D'ailleurs, vous me dites, vous étiez là, vous, pour le spectacle de Slopel Gang l'an dernier?
1: Oui, et puis Slopel Gang qui faisait un blanc de mémoire par rapport à un concert précédent qu'elle avait accordé à la SLAG du Carrefour francophone. Mm-hmm. Donc, Slopel Gang, qui était bien au courant qu'il existait des francophones à Sudbury, mais l'été dernier semblait s'adresser 100% en anglais à la foule, qui disait merci, ça lui fait beaucoup de bien de venir en Ontario présenter sa musique là où personne ne la connaît.
0: Genre ouais, avec un bon ça, accent. Là. Disait,
1: oui, oui. Thank you to invite me to your music festival. Okay. Voilà.
0: Elle avait oublié qu'on excellent. Était là.
1: La flûtiste de Slopel Gang.
0: Ah oui, hein?
1: C'était vraiment impeccable.
0: Ouais. Ah bon. Mmh. OK. Alors, Festival Boréal qui, depuis, vous me disiez, c'est 54e édition?
1: Ça fait 54 ans.
0: OK. Et puis, fait qu'on en a vu des gens là, passer sur cette scène-là.
1: Oui, on a vu des gens, mais ça sera la première fois pour Andréna Turenne, artiste franco-manitobaine, qui aurait pu venir avec un de ses anciens groupes, mais qui n'était pas en mesure de se joindre à eux. Ou à elle. Chez Gamine, il y a peut-être quelques demoiseaux aussi dans Madrid Gaia, un de ses autres groupes franco-manitobains. Mais je vous parle d'Andréna Turenne, qui n'est pas seulement musicienne. En fait, c'est quelqu'un qui collabore souvent avec les éditions Prise de Parole. Et puis, elle a publié pour la première fois une traduction. Elle a traduit un recueil de poésie d'une poète de Winnipeg, comme elle, Katharina Vermette. Le recueil s'appelle « Procession ».

0: C'est paru aux éditions Prise de parole, maison d'édition basée à Sudbury. Mm-hmm. Au cours des derniers mois, j'ai lu le recueil, je le trouve magnifique. Donc, j'ai voulu entendre Andrina Turenne, traductrice littéraire, traductrice littéraire,
1: oui.
0: Parler de ce recueil, pourquoi elle avait envie de se transformer en traductrice. Est-ce qu'elle pourrait devenir poète aussi à son tour?
1: Ah, peut-être.
2: C'est que j'ai beaucoup travaillé avec Prise de parole dans le passé. J'ai fait de la révision culturelle, alors c'est-à-dire lorsqu'il y avait des œuvres d'auteurs autochtones de l'Ouest dans ma région. C'est pas moi qui faisais la traduction, mais une fois que la traduction était faite, je faisais une lecture, quelques lectures du texte pour m'assurer que d'un point de vue culturel de l'Ouest, de la région, que tout était respecté. Alors, j'ai fait ça pour plusieurs œuvres avec Prise de parole. Ensuite, quand est venu à la traduction de Procession, moi, j'avais pas encore fait de traduction, juste de la révision culturelle. Prise de parole m'a demandé si je serais ouverte à tenter une traduction, étant donné mon parcours comme artiste, mon parcours comme auteure-compositrice et avec la poésie, ils ont pensé que ma perspective ou mes habiletés se traduiraient peut-être bien. Étant donné que c'était ma première fois, ils ont suggéré potentiellement avoir une co-traduction pour laquelle j'étais très en faveur. Puis j'ai recommandé mon amie Catherine Denizet, qui est aussi franco-manitobaine et manipule si bien la langue. C'est une écrivaine elle-même et une poète. Alors, c'est aussi une grande amie. On avait travaillé ensemble sur le Wild West Show de Gabriel Dumont en 2017, qui était une production du Centre national des arts. Et ensuite, on a décidé ensemble de le faire. Puis c'est pas nécessairement que je cherchais à me lancer en traduction, mais je chéris vraiment les textes de Catherine Avermaet. Je suis déjà une fan de tout son travail et j'ai voulu me donner à cette expérience puis de vraiment plonger dans sa poésie, de plonger dans son monde puis de voir comment on pourrait mieux traduire. Puis c'était vraiment bien parce que, tu sais, des fois, on choisissait des mots métis au lieu des mots francophones parce que ça se traduisait mieux, malgré qu'en anglais, tu sais, il n'y avait pas un mot métis utilisé, mais en français, ça donnait un meilleur sens du texte. Alors, c'est des petits détails, mais pour moi, on a vraiment, Catherine et moi ensemble, et avec Sonia de Prise de parole, on a vraiment eu une belle expérience à traduire cette œuvre, puis l'expérience m'a vraiment nourrie dans plusieurs sens.
0: C'est une lecture qui nous accueille vraiment dans un univers de contemplation, de connexion avec le passé, le présent, l'avenir. Il y a toujours cet aspect-là qu'on est à multiples... On est toujours branché avec toutes les époques en même temps, dans le moment présent, mm-hmm. dans sa poésie à Catherine Avermaet, que je découvre grâce à votre traduction ici. Vous, qu'est-ce que vous appréciez dans sa voix? Puis pourquoi c'était... pourquoi vous avez... accepter d'embarquer puis de la traduire, cette voix-là, en français, puis parfois en métis.
2: Ces textes, je veux dire, on a grandi dans la même ville aussi, puis dans Procession, elle parle beaucoup de Windsor Park, où j'ai beaucoup de familles qui ont grandi. Pour moi, ces textes me placent entièrement, puis c'est pas nécessairement juste grâce au fait que je viens d'ici, mais ces textes me placent vraiment dans un endroit, dans un environnement, dans une image, dans une émotion qui m'est déjà familière. J'aime beaucoup comment elle met de l'emphase sur les matriarches. Elle parle beaucoup, comme le texte lui-même de Procession, du début à la fin, c'est une procession en soi. Et c'est aussi une procession de jeunesse à aimer. C'est aussi une procession comme femme. C'est une procession de plein de facteurs de vie qui viennent

0: un après l'autre et ensemble et séparés. Alors, je pense que c'est un, vraiment un beau reflet de la vie, mais ce qui est aussi vraiment imbibé de la prairie, imbibé du Manitoba, imbibé du territoire de la Rivière Rouge. Alors, c'est vraiment spécial de pouvoir songer dans ces textes-là. Puis je pense que chacun qui va le lire peut en sortir quelque chose de très profond pour eux-mêmes, parce que ce sont, elles parlent beaucoup de vie, elles parlent de deuil, elles parlent de joie, elles parlent de plein d'aspects de la vie finalement. Puis je trouve que c'est tellement beau.
1: Qu'est-ce que ça vous apporte d'être impliqué à la fois l'univers de la musique, dans le monde de la musique, puis de plus en plus le monde des lettres? Je sais qu'il n'y a pas nécessairement des frontières claires et précises entre les formes d'expression, mais est-ce que vous trouvez un certain équilibre là? Est-ce que vous avez envie de consacrer encore plus de temps aux lettres, à la poésie, à l'écriture? Est-ce que vous avez un recueil en vous? Est-ce que vous voulez continuer à faire de la traduction? Comment est-ce que vous voyez l'avenir de ces deux modes-là pour vous?
0: Je pense que le lien avec la littérature, avec le mot écrit, est très naturel. Puis je pense qu'il y a un lien entre les deux. Alors, je me vois pas, c'est franchement comme traductrice formellement, mais je crois beaucoup à l'histoire, je crois beaucoup à la transmission d'histoire, je crois beaucoup à maintenir les langues, des plusieurs langues dans le monde, puis de les chérir dans nos textes, dans notre travail. Alors, je pense que pour moi, c'est naturel de faire les deux. Est-ce que j'ai un recueil en moi? Je crois que oui, mais je suis pas encore pointée. Ça fait très longtemps que j'y pense, puis c'est un projet que je vais peut-être commencer à entamer dans les prochaines années, mais pour moi, dans toutes les années de ma carrière, je me suis vraiment, vraiment visée vers la musique, parce que ça prend une tonne d'énergie à faire ça. Puis je suis indépendante, alors j'ai pas de gérance ou d'agent, alors je fais beaucoup, beaucoup de travail sur le back-end de ma carrière ainsi que sur scène. Mm-hmm. Mais j'aime vraiment me plonger dans d'autres univers. C'est merveilleux.
1: C'était Andrina Turenne qui nous disait, si jamais elle se trouve un gérant, une gérante pour sa carrière en musique, peut-être qu'elle pourrait consacrer plus de temps, davantage de temps à l'écriture.
2: Qui sait?
1: Elle nous parlait du recueil de poésie de Katrina Vermette, poète de Winnipeg, ville que vous avez connue, Martine, l'été dernier.
2: Oui.
1: Et puis, elle a traduit ce recueil Procession de Katrina Vermette avec la collaboration de Catherine Denisette. Donc,
2: j'ai compris que vous avez aimé ça, là. Vous avez vraiment aimé beaucoup.
1: Oui, c'est publié aux éditions Prise de Parole. Puis je vous dis, ça vous place vraiment dans une tapisserie spatio-temporelle, multiculturel dans le recueil de Katrina Vermette. Ça me donne envie de lire aussi le recueil original en anglais. C'est un beau privilège de pouvoir commencer par l'œuvre traduite de temps en temps, puis ensuite lire l'original. Donc, c'est une recommandation de ma part, puis ça se retrouve aux éditions Prise de Parole, maison d'édition basée à Sudbury, et puis Andrina Turenne, on la retrouve à Sudbury en fin de semaine au Festival Boréal en tant que musicienne. Elle est sur scène à quelques reprises, donc du vendredi 10 jusqu'au dimanche 12 juillet au bord du lac Ramsey.
2: Au bord du lac Ramsey, oui, c'est ça. Daniel Aubin, merci. On se retrouve demain après-midi avec grand plaisir.
1: À demain.
2: Toujours.
1: Bye.
2: Bye.

0: considéré comme un des meilleurs albums québécois de la décennie de 2010. C'était Martin Léon, Les Atomes, la pièce Va savoir pourquoi. 17h34 minutes à cette émission, pas comme d'habitude. Une des nouvelles de la journée également, c'est ce recours collectif contre les fabricants et distributeurs d'opioïdes qui a franchi une dernière étape juridique et se rendra jusqu'au procès prévu en 2028, pardon, lancé en 2018 par la Colombie-Britannique au nom de plusieurs gouvernements provinciaux. C'est un recours national qui vise à tenir l'industrie des opioïdes, autant les fabricants que les distributeurs et les consultants, responsables de la crise des surdoses dont on parle tellement et qui a fait, ma foi, tellement de victimes. On fait le point avec la docteure Marie-Ève Goyer, directrice scientifique de l'équipe de soutien clinique et organisationnel en dépendance et en itinérance du CIUS, Centre-Sud de l'île de Montréal. Bonjour, docteure Goyer.
1: Bonjour.
0: L'objectif du recours collectif, c'est essentiellement de pouvoir recouvrir les coûts assumés.

0: par le système de santé publique, évidemment, pour traiter les patients, les patientes. Aussi, forcer les entreprises pharmaceutiques à rendre des comptes sur leurs pratiques de marketing qui seraient apparemment trompeuses, là. Parlez-nous du rôle qu'ont joué les entreprises pharmaceutiques dans la crise des opioïdes. Peut-être nous le rappeler.
1: Oui, et puis l'histoire, malheureusement, là, date de plusieurs années. Il y a 10-15 ans, on a vu plusieurs compagnies pharmaceutiques mettre en marché des opioïdes à courte action, mais aussi à action prolongée. Et on pense donc la classe des opioïdes, là, c'est toute la classe des analgésiques dont la morphine fait partie, la codéine, le dilodide, mais aussi le fentanyl, l'héroïne. Ce sont tous des molécules qui font partie de cette classe-là qui est habituellement vendue ou mise en marché avec un but d'analgésie.
0: D'accord.
1: Ces compagnies-là, donc, ont commencé à nous dire vous ne traitez pas bien la douleur, les docteurs, et vous laissez vos patients souffrir, et vous devriez vraiment abolir cette douleur-là, et ont un peu créé l'espoir chez les patients, surtout les patients qui avaient des douleurs chroniques, qu'on pourrait réussir à leur enlever complètement la douleur. Et donc, on s'est fait dire en médecine, quand j'ai commencé ma pratique, la douleur, c'est comme un signe vital. Comme on prend la pression, comme on prend la température, on devrait vérifier la douleur. Et s'il y en a, on ne devrait pas laisser ça ainsi. On devrait prescrire des opioïdes. Ce qu'on s'est fait beaucoup dire aussi, qui faisait partie du marketing, c'est que si vous prescrivez des opioïdes chez quelqu'un qui a réellement une douleur, il n'y a pas de danger. La personne ne développera pas de dépendance. Et donc, en voulant bien faire, on a vu donc plusieurs médecins prescrire ces molécules-là. Et c'est vrai que les opioïdes ont un très bel effet en douleur. Là où le bât blesse aussi au niveau marketing, c'est qu'on a un peu amalgamé les différents types de douleurs. En douleur aiguë, donc une douleur ponctuelle avec une durée et une fin, on est très content que les opioïdes existent. Quand vous faites une pierre au rein, quand vous avez une chirurgie majeure, vous êtes très content que les opioïdes existent. Mm-hmm. Et c'est pour ça qu'ils ont été créés à la base, c'est-à-dire soulagés de façon ponctuelle, avec un début, une fin, une semaine, deux semaines, dans des contextes aigus. On est aussi très content que les opioïdes existent dans des cas de fin de vie, dans des gens avec des grosses douleurs qui sont en soins palliatifs. Et c'est pas vraiment là qu'on remet en question ce qui s'est passé, mais là où il y a eu vraiment un enjeu, c'est chez tous les patients qui ont des douleurs chroniques non cancéreuses. Donc, je pense par exemple aux gens qui ont des maux de dos chroniques, des gens qui ont de l'arthrose du genou, qui ont de la fibromyalgie. Et là, ben, on s'est mis à prescrire de bonne foi une molécule qui, en elle-même, a des propriétés qui amènent plusieurs risques de dépendance. Dans les opioïdes, il y a deux propriétés particulières. La première, c'est que les opioïdes induisent de la tolérance. Ce que ça veut dire, c'est que si vous êtes soulagé avec 5 mg de morphine aujourd'hui, bien, peut-être que dans une semaine, ça vous en prendra 10, et dans un mois 20, et dans un an 100, pour avoir le même effet analgésique initial. Et quand on arrête les opioïdes chez quelqu'un qui en a pris de façon régulière, la personne tombe en sevrage, elle est très mal à l'aise et on voit la douleur comme un des symptômes de sevrage. Donc, voyez-vous comment les propriétés de cette molécule-là dans un contexte de quelqu'un qui a mal pour le reste de sa vie ramassent tous les ingrédients pour créer des problèmes et incluant de la dépendance là, chez nos patients. Donc, c'est un peu ça qui a glissé là, dans l'histoire des opioïdes.
0: On comprend l'ampleur de la crise. Merci. Je l'ai rarement entendu expliquer aussi clairement avec tous les éléments là qui finalement les éléments qui ont formé cette tempête parfaite là avec lesquels les gens vivent cette crise des opioïdes. Parlez-moi de vos attentes face à ce recours là. Qu'est-ce que vous espérez qu'on puisse avoir comme résultat?
1: Ben, je pense que peut-être la deuxième chose qu'il me faut vous dire, c'est que Je pense que après toutes ces années-là, là, où on a surprescrit en voulant bien faire, il y a vraiment eu une deuxième phase où on a commencé à se rendre compte des problèmes qui sont

0: liés avec ces molécules-là, et de là, entre autres, le recours collectif. Et on s'est mis beaucoup à ralentir, voire déprescrire. La plupart des collèges des médecins là, à travers les provinces ont fait des appels aussi là à leurs prescripteurs de faire attention à ces molécules-là. On a eu des lignes directrices nationales. Et je vous dis ça parce que ce qui est arrivé, c'est qu'on avait déjà des gens qui avaient 10 ans d'opioïdes de prescrits là, dans leur historique, malheureusement, quand les signaux de déprescription sont arrivés, de faire plus attention. Et donc, ce qui est arrivé, c'est que on s'est fait dire, donc autant on s'est fait taper sur les doigts parce qu'on prescrivait pas assez, on s'est mis à se faire taper sur les doigts parce qu'on prescrivait trop. Et ce qui est arrivé, c'est qu'on a dû, on a été fortement incité à diminuer les opioïdes chez les patients. Mais parmi ces patients-là, il y avait des gens qui avaient déjà, il était trop tard, une dépendance aux opioïdes. Et qu'est-ce qui est arrivé avec ces gens-là? Ben, ils se sont retournés vers le marché illégal pour s'approvisionner. Et je vous dis ça pour répondre à votre question parce que c'est là aussi que le bât blesse. Tant que les gens avaient des molécules pharmacologiques, ben, j'exagère un peu, mais à la limite, ça allait encore bien. Parce que c'est des molécules pharmaceutiques, on sait ce qu'il y a dedans, c'est contrôlé. Ça, ouais. Et là, quand on envoie des personnes sur le marché illégal s'acheter des comprimés dans lesquels ils savent pas trop, on dit que c'est de la morphine, finalement c'est du fentanyl, ben voyez-vous comment là ça s'est mis à glisser et à déraper. Et c'est vraiment là où on a vu la puissance de la crise des opioïdes se déployer avec les surdoses, les transports à en ambulance, les hospitalisations. Parce que le marché illégal est contrôlé par le crime organisé. Et donc, on n'est pas dans un souci là, de contrôle et de pureté de la molécule.
1: Ouais,
0: et donc, on a vu, vous l'avez vu dans les dernières années, apparaître des mots comme fentanyl, carfentanil, isotonitazène. Donc, un petit nouveau presque à chaque semaine. Et les gens qui consomment sur le marché illicite, à l'heure actuelle au Canada, ne peuvent pas savoir réellement ce qu'ils consomment.
1: D'accord.
0: Alors, je vous dis tout ça pour vous dire que mon espoir...
1: Oui.
0: Et mon cheval de bataille des dernières années, c'est justement de rendre disponible à ces personnes-là, peu importe si elles proviennent de la surprescription du marché illégal ou des deux, les meilleurs traitements disponibles basés sur la science. Et malheureusement, malgré cette crise-là, malgré qu'on est à plus de 56 000 décès au Canada depuis le début de la crise, c'est pas vrai de dire que les meilleurs traitements sont disponibles. Et c'est triste de dire ça parce que je pense que dire ça, c'est parler du stigma derrière ça, la dépendance. Mmh. Encore aujourd'hui, malgré tout ça, si j'avais des traitements aussi puissants que la méthadone, aussi peu coûteux que la méthadone, si j'avais ces traitements-là pour le cancer du sein demain matin et que je les rendais pas disponibles pour toutes les gens, pour tous les Canadiens, ben ça ferait longtemps là, tu sais, que le gouvernement perdrait son tu sais, ça serait le tollé total. Comment ça se fait qu'on n'arrive pas, malgré la crise, à déployer les meilleurs traitements? Et je pense que malheureusement, il existe encore un très, très gros stigma autour. Donc, pour répondre après un long chemin à votre question, j'espère que ce recours-là va permettre non seulement d'augmenter la sensibilisation, que les gens voient à quel point ça fait des dommages et qu'on ait l'argent, le financement et la légitimité de déployer de façon encore plus robuste les meilleurs traitements.
1: D'accord.
0: Donc oui, les traitements comme la méthadone, mais aussi, et là je sais qu'on est en Ontario actuellement, je veux quand même rappeler qu'il faut faire attention, on a des traitements basés sur la science et les données probantes, donc pour faire attention au stigma et à rentrer le stigma et les jugements de valeur, alors qu'on sait que ça fonctionne les services d'injection supervisée, on sait que ça fonctionne l'accès à l'naloxone, et c'est ça qu'il faut mettre de l'avant. En fait, il faut mettre de l'avant de façon multimodale toutes les choses qui ont démontré leur efficacité, ouais, là, pour lutter contre cette crise.
1: Ben, grand merci. C'est le moment qu'on avait ensemble, docteur Marie-Ève Goyer. Je rappelle aux auditeurs, aux auditrices que vous êtes directrice scientifique de l'équipe de soutien clinique et organisationnel en dépendance et en itinérance du CIUS Centre-Sud de l'île de Montréal. Merci beaucoup d'avoir été des nôtres. Au revoir.
0: Merci à vous.

La musique de Juan Thiel avec Bacchio sulla fronte, qui Juanita, qui ne sera pas, du moins je ne l'ai pas vue au spectacle de la mi-temps de la finale de la Coupe du Monde. Je vous dis ça parce que j'ai lu dans l'actualité sur le site internet de Radio-Canada en fait que c'est son annoncé ceux et celles qui vont faire ce spectacle de la mi-temps de la Coupe du Monde. Ah, Justin Bieber. Cet Ontarien, oui, qui va partager la scène avec nul autre que Madonna, Shakira et BTS. Gros nom quand même. Spectacle de la mi-temps de la Coupe du Monde de soccer de la FIFA, 19 juillet. Ça va se passer du côté de New York. Les artistes Burna Boy, Gustavo Dudamel et PS22 Chorus, mettant en vedette Coldplay, vont participer également à la prestation. C'est ce qu'a annoncé la FIFA dans un communiqué de presse. Et donc, voilà, gros nom quand même, Madonna, ben Shakira et Justin Bieber avec BTS. Je sais pas comment on va faire la place pour tout le monde, mais j'imagine que ce sera un gros spectacle assez long de la part de la mi-temps pour la finale de la Coupe du Monde. On va surveiller ça de près, bien évidemment. Juste deux mots, on s'en va écouter le bulletin d'information régionale et provinciale avec Andrea Pozzo-Martinez, mais je reviens parce que tantôt, je vous ai fait un petit bulletin de météo, mais je me suis aperçue que j'ai oublié certains endroits, et là, je me disais, s'il y a des gens qui m'écoutent en ce moment dans la région de Niagara, ils sont pas contents après moi, là, ils se disent « Martine, tu nous as oubliés ». Non, je vous ai pas oublié. C'est dégagé ce soir, gang du Niagara, avec un minimum de 21. Demain, beau soleil en matinée, donc on commence bien la journée, mais tranquillement, les nuages vont s'installer dans le ciel de votre région avec 60% de probabilité d'averse de pluie. Ce sera pour plus tard en après-midi. Il y a aussi un risque d'un orage, maximum 29 avec un humidex de 37. Et là, je me disais, bon, Penetanguishene aussi, je vous avais oublié, dégagé ce soir, partiellement nuageux au courant de la nuit, 30% de probabilité d'averse de pluie avec un minimum de 17. Puis demain, nuageux carrément, pas de soleil demain avec un risque d'un orage le matin même et aussi en après-midi. Retour du soleil un peu vendredi, mais surtout samedi et dimanche. Et je termine avec Wawa Dubreuilville. Je m'en vais complètement ailleurs, mais c'est parce que je ne vous avais pas oublié, vous non plus. Partiellement nuageux pour ce soir. Nappe de brouillard à surveiller si vous êtes là, sur la route dans le

0: coin de la 17 dans cette section-là de la Transcanadienne. Nappe de brouillard qui pourrait se former après minuit. Minimum de 10 demain jeudi, alternance de soleil et de nuages. 30% de probabilité d'averse de pluie en après-midi avec un maximum de 24. Retour du soleil vendredi. 17h51 minutes. Voici le bulletin d'information avec Andrea Pozzo-Martinez.
1: Merci beaucoup, Martine. À Toronto, les résidents de plusieurs immeubles pourraient bientôt ne plus avoir droit à un permis de stationnement sur rue. La mesure, qui doit encore être approuvée par le conseil municipal, vise à réduire la pression sur le stationnement dans certains quartiers centraux. Mais elle soulève aussi des questions sur l'abordabilité et la dépendance à l'automobile. Laura Hall explique.
2: Trouver une place de stationnement pourrait bientôt devenir encore plus compliqué pour certains résidents de Toronto. Le conseil communautaire de Toronto et d'East York recommande d'interdire les permis de stationnement sur rue pour plusieurs nouveaux projets résidentiels et des immeubles résidentiels existants. L'objectif est de protéger des espaces déjà très limités dans les quartiers les plus densément peuplés.
3: Il n'y a tout simplement pas d'espace, c'est saturé dans le moment.
2: Pour l'urbaniste Pierre Filion, la décision est en grande partie inévitable. Selon lui, les rues sont déjà pleines à craquer et la densification laisse peu de marge de manœuvre. Mais cette mesure risque aussi de reporter la pression vers les promoteurs, qui pourraient devoir construire davantage de stationnements souterrains, beaucoup plus coûteux. Le professeur Mari Simietecki estime toutefois que la ville s'attaque seulement à une partie du problème. Selon lui, Toronto aurait plutôt besoin d'une politique globale sur le stationnement, au lieu de cibler certains immeubles seulement. Le dossier sera étudié à la fin du mois par le conseil municipal de Toronto, qui devra décider si ces nouvelles restrictions entrent en vigueur. Ici Laura Hall, Radio-Canada, Toronto.
1: Puis la police de Toronto a procédé à une trentaine d'arrestations en lien avec la FIFA depuis le début du tournoi, dont 8 dans le stade de Toronto. La plupart des arrestations sont liées à des affaires de voies de fait, vol, intrusion ou méfait. Une porte-parole du service indique que les opérations de sécurité liées à l'événement se déroulent bien. Les précisions de Mirna Djukic.
4: Une trentaine de personnes ont été arrêtées dans le cadre des matchs de la FIFA jusqu'à maintenant, selon la police de Toronto. Deux arrestations remarquées ont d'ailleurs eu lieu dès le premier match dans la ville reine, qui s'était soldé par une égalité entre le Canada et la Bosnie-Herzégovine. Deux fans qui causaient du grabuge dans les gradins ont été accusés d'agression sur un agent de la paix. 6 autres arrestations ont eu lieu à l'intérieur du stade depuis. Une autre a aussi lieu au FanFest. Les accusations portées incluent notamment voies de fait, méfaits, intrusion et vol. Par ailleurs, la police a aussi distribué 8 contraventions à des établissements qui ont enfreint les droits d'auteur de la FIFA, par exemple en utilisant leur logo sans autorisation. Une porte-parole du service de police indique par courriel que les célébrations, les foules et l'atmosphère ont été extrêmement positives dans l'ensemble et que les opérations de sécurité se déroulent bien. La ville avait prévu quelque 66 millions de dollars pour les opérations policières liées au tournoi. Un poste de commandement pour permettre de coordonner la sécurité et les services d'urgence avait d'ailleurs été créé. Toronto a accueilli son dernier match le 2 juillet, mais le poste de commandement restera actif jusqu'à la fin du tournoi le 19 juillet. Ici Mirna Djukic, Radio-Canada, Toronto.
1: Et puis toujours à Toronto, témoignage incriminant au procès de Tefai Opoku-Boadou, qui est accusé de meurtre non prémédité relativement à une altercation à la station de métro Jane en 2024. L'individu de 24 ans plaide la légitime défense pour la mort de Matthew Rumble, qui se serait offusqué d'avoir été aspergé d'eau de Cologne avant l'altercation mortelle entre les deux hommes. Jean-Philippe Nadeau suit le procès sans jury.
5: Dans ce procès, de l'eau de Cologne est au centre de l'altercation meurtrière entre les deux hommes. Selon la couronne, Tefai Opoku-Boadou, qui était avec une amie, s'est aspergé de parfum dans le bus, ce qui aurait incommodé Matthew Rumble. L'échange verbal entre les deux hommes a vite tourné à la bagarre à l'extérieur de l'autobus. La couronne doit prouver que le couteau qui a tué la victime de 39 ans appartenait à l'accusé. Or, la défense avance que c'est la victime qui a menacé son client qui s'est alors emparé de l'arme pour se défendre. Maria Ribera affirme qu'elle a vu un homme tituber, l'abdomen en sang l'après-midi du 25 juin 2024. « C'était un homme noir, dit-elle, et j'ai vu un individu et une femme s'enfuir vers la rue Bloor. » Elle ajoute que le fuyard tenait bien un couteau dans la main. Claudia Vera précise qu'elle a vu elle aussi la victime tomber au sol après avoir reçu un coup dans les côtes. « J'ai vu l'assaillant avec un couteau taché de sang », se souvient-elle. La femme qui courait derrière lui lui demandait de l'attendre. Les deux témoins oculaires ont donné une description du fuyard qui ressemble à celle de l'accusé. La défense a toutefois tenté de minimiser leur témoignage en rappelant qu'elles n'ont pu entendre quoi que ce soit

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1: Ouais, je vous parle de baseball avant de se quitter parce que c'est presque le moment de se quitter. Baseball, pourquoi? Ben évidemment que je vous parle des Blue Jays de Toronto. Blue Jays qui, en ce moment même, joue. Écoutez, je vais retourner là. J'étais juste sur le site internet. Donc on est en bas de la 8e et les Blue Jays mènent de façon impressionnante 7-1 contre les Giants de San Francisco. Et donc je me suis dit, mais ça se passe bien pour les Blue Jays contre San Francisco. Et oui, aujourd'hui même, Dylan Cease des Blue Jays a lancé 6 manches sans concéder de coup sûr. C'était face donc à ces Giants. Cease a retiré les 14 premiers frappeurs de San Francisco avant d'accorder un but sur balle à Willy Adames avec 2 retraits en 5e manche. Il a également accordé un but sur balle à Drew Gilbert ou Gilbert en début de 6e manche. Bref, ça se passe bien parce que même Toronto a remporté hier soir, mais ça, si vous êtes un fan des Blue Jays, vous le savez. Les autres, je vous le dis, Toronto a remporté hier soir 9-3, toujours contre San Francisco. Alors voilà, ça c'était pour ce soir. Comme Ramin nous l'a dit à quelques reprises aujourd'hui, il n'y a pas de match dans le cadre de la Coupe du monde de soccer. Ça reprend demain, on vous parlera de ça. Parlant de demain, je vous parle de demain matin et de mes collègues qui seront à l'aube, disponibles, prêts et en train de vous parler à partir de 6h10 demain matin. Si vous êtes dans la grande région de Toronto, c'est Julien Saoukillo qui sera là à nouveau ce matin. Si vous êtes des parents ou peut-être même des grands-parents, ça risque de vous intéresser. Il va poser la question avec une experte en la matière. Comment garder une routine de sommeil pour les enfants pendant l'été? Ça risque d'être intéressant, ça, comme discussion. Ça dépend, encore une fois, de votre situation personnelle. Mais j'entends déjà des parents penser que on devrait peut-être écouter cette entrevue-là demain matin. Si vous êtes dans la grande région de Windsor, Essex, Charles Lévesque sera là, comme à l'habitude, fidèle au poste. Et il va s'entretenir avec le professeur de sciences politiques à l'Université McMaster, qu'on connaît bien, Peter Grafe, au sujet du maire de Windsor qui propose une modification de la rémunération pour le prochain mandat du conseil municipal.

On va aussi parler à Windsor, Charles Lévesque qui va parler de la sécurité routière. Windsor qui va améliorer une intersection près d'une école élémentaire. Et si vous êtes dans la région du nord de l'Ontario, c'est Chris Saint-Pierre qui sera là demain matin avec vous au Matin du Nord. Entre autres, on va s'intéresser au 75e anniversaire de la communauté de Lively. Ce sera avec Irène Laplante, une résidente de Lively depuis plus de 30 ans. On va aussi parler du club communautaire Crystal Falls en développement à Nipissing West.

0: c'est un plaisir de vous savoir là, jour après jour. On se retrouve demain après-midi. Bonne soirée.
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0: dans l'avion d'Air Canada.
1: L'idéal, c'est qu'il soit bilingue.
2: Ben, ça prend un PDG vraiment bilingue.
0: Le futur PDG est néerlandais et il parle français.
3: Je comprends l'importance de pouvoir communiquer en français chez Air Canada.
0: Et plus tard, la saison des incendies de forêt est commencée ici comme en Europe. Comment peut-on apprendre à vivre avec le feu? Bon mercredi soir à tous. Eh bien, le sommet de l'OTAN est maintenant terminé. Donald Trump, d'ailleurs, est déjà sur le chemin du retour. Mais encore une fois, c'est lui qui a mobilisé le plus d'attention à ce sommet. Les Alliés voulaient se consacrer à cette rencontre à l'Ukraine, notamment en débloquant de nouveaux fonds pour renforcer ses défenses aériennes. Mais c'est l'Iran, comme l'a souhaité M. Trump, qui s'est imposé au cœur des discussions. Après une nouvelle vague de bombardements hier, le président américain a d'abord déclaré que le cessez-le-feu était terminé, accusant les dirigeants iraniens d'avoir menti. Je joins à Washington notre correspondante dans la capitale américaine pour parler de tout ça, Marie Claudet. Bonsoir Marie.
4: Bonsoir Étienne.
0: Marie, donc l'armée américaine vient tout juste là de lancer de nouvelles frappes sur le sol iranien.
4: Oui, exactement. Et là, pas de grande surprise, hein, Étienne. Donald Trump avait prévenu que les bombardements reprendraient ce soir. On va les frapper fort, avait-il déclaré plus tôt dans la journée. Le commandement central américain a publié un message sur X disant que ces frappes supplémentaires contre l'Iran visent, je cite, à réduire davantage sa capacité à menacer la liberté de navigation dans le détroit d'Ormuz. On ne connaît pas leur étendue pour l'instant, mais ces nouvelles attaques américaines font suite à une journée de déclarations virulentes et de menaces de la part du président américain. Je vous propose de l'écouter.
5: They're scum, they're sick people. They're led by sick people. And they're vicious, violent people.
4: Alors, selon lui, les Iraniens sont des ordures, des gens malades, ce sont des gens cruels et violents. Je vais m'entretenir avec nos négociateurs, ils veulent négocier. En ce qui me concerne, c'est une perte de temps de négocier avec eux, ce sont des menteurs.
0: Alors Marie, ce qui est intéressant, c'est que pour ceux comme nous qui avons suivi tout ça au fil de la journée, on a vu le ton de Donald Trump changer un peu à propos de l'Iran là, au cours de la journée. Il s'est nuancé son ton.
4: Oui, alors est-ce en réaction aux marchés qui ont chuté, au prix du pétrole qui, eux, ont grimpé, qui sait? Mais lors de sa conférence de presse de clôture à Ankara, Donald Trump a en effet tempéré ses propos. Écoutons-le.
5: They want to make a deal, but they don't know how to make a deal, and then they go around shooting ships at night. I don't like that. You know, they're dealing with very fine people.
4: Ils veulent conclure un accord, dit-il, mais ils ne savent pas comment s'y prendre. Et puis, ils passent leur temps à tirer sur des navires la nuit. Je n'aime pas ça. Vous savez, ils ont affaire à des gens très bien. Ils ont affaire à Steve Witkoff, à Jared Kushner, J.D. Vance. Ils ont affaire à des gens formidables, mais je ne sais pas. Je trouve qu'ils sont un peu locaux, dit-il. Ils sont un peu fous. Voilà, alors on passe d'ordure à un peu fou. Donc oui, des propos plus nuancés si on veut. Et je tiens à le préciser, malgré ces nouvelles frappes et ces déclarations en forme de montagne russe, Donald Trump maintient qu'il ne veut ni la reprise de la guerre, ni une rupture des négociations.
0: Ouais. Bon, ça c'est à l'égard de l'Iran, Marie, mais le ton de Donald Trump a aussi changé avec les membres de l'OTAN. Il était beaucoup plus conciliant qu'au début du sommet.
4: Oui, un ton apaisé envers l'OTAN qui contraste avec ses propos plus tôt. Donald Trump a ressassé quand même ses critiques hein, aux membres de l'Alliance, notamment leur contribution militaire qu'il juge encore trop basse. Il s'en est pris notamment à l'Espagne, qu'il menace de couper de toute relation commerciale. Mais lors de sa déclaration finale, virage à 180 degrés, il a déclaré que la rencontre avec ses homologues avait été très bonne et qu'il y avait beaucoup d'amour dans la pièce. Écoutons ensemble Donald Trump.
5: If you could have seen the respect and the love in the room, and it's love really for the country, for our country. I don't want to say me, because you'll say, oh, he's so conceited. He's such a conceited person.
4: Alors, il dit ici que si vous aviez pu voir le respect et l'amour qui régnait dans la salle, et c'est vraiment de l'amour pour le pays, pour notre pays. Je ne veux pas parler de moi, parce que vous diriez, oh, il est tellement prétentieux. C'est vraiment quelqu'un de prétentieux. Mais c'est ce qu'ils ressentent. Je veux dire, vous savez, ils apprécient le travail que je fais. Ils m'ont dit « Nous vous aimons, monsieur, nous vous aimons ». C'est des adultes qui disent ça, n'est-ce pas charmant ? Bref, c'est... voilà.

0: Trump, notamment pour acquérir davantage de défense aérienne pour intercepter les missiles balistiques lancés par la Russie. Je vous propose d'écouter le président ukrainien.
1: The second point, or maybe the first, about negotiations.
0: La défense aérienne est la priorité, dit-il. Quant aux négociations, je pense que oui, nous savons ce qu'il faut faire et j'espère que nous y parviendrons. En s'adressant au président Trump, il a ajouté « Je suis sûr que vous ferez tout ce qui est en votre pouvoir pour mettre fin à cette guerre ». Les pays européens de l'OTAN se sont engagés à fournir l'équivalent de 114 milliards de dollars à l'Ukraine. Donald Trump, lui, dit qu'il va autoriser l'Ukraine à fabriquer des intercepteurs de missiles, les fameux Patriotes, et il a répété qu'il pense qu'un accord de paix est possible, mais voici le petit hic, Étienne, avec ou sans garantie de sécurité.
2: Intéressant. Marie-Claude à Washington. Merci Marie, bonne soirée.
0: Merci à vous, bonne soirée.
2: Et je poursuis la discussion sur la question américaine avec notre chroniqueur sur ce sujet, Christophe Cloutier-Roy, qui est avec nous tous les mercredis pour parler des États-Unis. Bonsoir Christophe.
3: Oui, bonsoir.
2: Vous êtes directeur adjoint à l'Observatoire sur les États-Unis de la chaire Raoul Dandurand de l'Université du Québec à Montréal. Vous êtes aussi chargé d'enseignement au département de sciences politiques de l'Université Laval. Donc, vous avez peut-être suivi ça un peu aujourd'hui, Christophe, ce qui s'est passé au sommet de l'OTAN en Turquie. Marie le disait au début du sommet, Monsieur Trump était vindicatif. Hein. Il a menacé de couper les liens avec l'Espagne. Il s'en est pris à l'Italie. Il a fait des reproches à la France. Il a remenacé de prendre le contrôle sur le Groenland. Donc très très dur en fait dans un sommet diplomatique. Est-ce que cette politique, Christophe, d'être dur en diplomatie face à des partenaires historiques, est-ce que ça plaît toujours aux Américains et à son électorat en particulier?
3: Ben, si on parle des actions en politique étrangère, à la base, il faut comprendre que c'est pas quelque chose qui intéresse la plupart des Américains, excepté évidemment lorsqu'on parle de combats, bon, comme on a en Iran présentement, par exemple. Mais ce qui est certain, c'est que l'immense majorité des Américains n'aiment pas la façon dont Trump détruit en quelque sorte l'ordre international libéral qui a été mis en place à la fin de la Seconde Guerre mondiale avec les États-Unis à la tête et dont l'OTAN fait partie. Et pour ce qui est il y a aussi le fait qu'il semble que ce soit plus facile pour Trump, on dirait, c'est quelque chose qui est récurrent depuis son arrivée au pouvoir dans son premier mandat. Il semble toujours plus facile pour lui de s'en prendre à ses alliés qu'aux adversaires déclarés des États-Unis. Est-ce que c'est la fameuse entente qu'a Trump avec les dirigeants plus autoritaires? On a vu Trump avoir, entre autres, des très bonnes relations avec Recep Tayyip Erdogan de la Turquie, donc, au cours de ce sommet. Ou c'est tout simplement, donc, que Trump est dans cet esprit, donc, de vouloir détruire cet ordre libéral international. C'est la croisade qu'il semble mener depuis 2017 et ça semble se poursuivre.
2: Ça se poursuit, mais ça ne plaît pas nécessairement aux Américains.
3: Non, c'est ça. Ben évidemment, il y a toujours. Si on prend, mettons, le bloc d'électeurs formés des démocrates, par exemple, que vous ajoutez à ça les républicains plus traditionnels, si on veut, il y a une nette majorité des Américains qui sont en faveur du maintien d'une hégémonie américaine, donc à la tête de l'ordre libéral international.
2: Ouais, intéressant. Donc on a vu aujourd'hui aussi. Bon, hier il y a eu les premières nouvelles attaques, de nouveaux bombardements envers l'Iran. Puis là, on nous annonce là, il y a une heure ou deux à peu près, qu'il y en a de nouveau ce soir. Et puis on a vu le prix du pétrole monter au cours de la journée suite à ça. L'augmentation du prix du pétrole, l'augmentation du prix de l'essence en conséquence, l'inflation, la guerre en Iran qui ne se finit pas. Est-ce que ça peut aussi nuire à sa popularité aux États-Unis? Parce que les Américains, si on regarde les sondages, ils n'aiment pas ce conflit contre l'Iran.
3: Non, il l'aime pas à la base. Puis tu sais, il faut vraiment se remettre dans le contexte. Bon, il n'y a pas eu beaucoup de sondages récents à ce propos récemment. Mais tu sais, il faut comprendre que dès le début du conflit, à la fin février, début mars, il n'y a pas eu d'hausse de popularité du président ou de ce qu'on appelle le ralliement autour du drapeau qu'on a généralement dans un conflit. Et il faut comprendre que généralement, lorsqu'on a une intervention étrangère comme ça, la guerre est toujours la plus populaire dans les premières heures, puis par la suite, ça décline comme ça la popularité du conflit. Et étant donné qu'il n'y a pas eu à ce moment-là de pointe de popularité, ben évidemment, c'est quelque chose qui a chuté par la suite. Il faut comprendre aussi que Mais évidemment, le principal indicateur pour les effets de cette crise, vous l'avez mentionné,

0: tenez, c'est le prix du pétrole aux États-Unis. Et ça, ben, ça frappe dur, ça frappe les Américains, particulièrement, ben, notamment les Républicains. Donc, c'est ce genre de malaise économique, ça préfigure pas bien pour les élections de mi-mandat qui s'annoncent très difficiles pour les présidents Trump. Et même si la guerre arrêtait aujourd'hui, ça prendrait probablement plusieurs mois encore là, avant que les effets de l'inflation s'estompent totalement. Donc, Trump, place c'est que ses collègues républicains dans une situation périlleuse, on peut dire, parce que Trump évidemment ne fait pas face à l'électorat en novembre. Oui. Mais c'est très difficile à comprendre, ne serait-ce que du point de vue de la stratégie politique, cet entêtement à aller de l'avant avec un conflit où les États-Unis ont finalement bien de mal à partir finalement.
1: Ouais. En tout cas, le prix du pétrole, c'est toujours important. Bon, ça c'est pour vous parler des républicains. Parlons des démocrates, Christophe, si vous le voulez bien. Il y a donc cette saga avec le candidat au Sénat Graham Platner dans l'État du Maine. Donc il a remporté donc la primaire pour représenter le Maine à la course pour le Sénat. Et finalement, c'est un candidat qui est très controversé. On l'a accusé d'agression sexuelle. Il y a eu toute la saga de ses tatouages nazis. Et donc, on s'attend à ce qu'il quitte la course parce que tout le monde a lâché finalement chez les démocrates. C'était un progressiste. C'est devenu un énorme boulet pour le Parti démocrate, ce candidat Platner.
0: Oui, mais je pense que au-delà de ce renversement de tendance tout à fait... cette explosion finalement dans le paysage politique du Maine qu'on a eu cette semaine, faut vraiment placer ça dans un contexte plus large, en fait, de se rappeler que l'establishment du Parti démocrate, donc fondé autour des cadres du Parti démocrate, mais également de certains médias libéraux comme le New York Times, par exemple, ont pris à partie Platner dès les premières semaines de sa campagne. On tentait de lui opposer la candidature, entre autres, de la gouverneure du Maine, Janet Mills. Ça n'a pas marché. On lui reproche, entre autres, justement, sa rhétorique extrêmement progressiste, le fait qu'il se réclame ouvertement donc d'idées marxistes, qu'il est un opposant, en fait, du financement de l'aide à Israël également. Donc, ça crée comme ça un politicien qui était qui n'était pas le bienvenu en fait au sein de l'establishment démocrate, mais en même temps il y avait cette popularité vraiment très grande sur le terrain donc de Graham Platner, qui est historiquement le candidat démocrate du Maine qui a reçu le plus de votes dans une primaire. Il faut rappeler aussi que c'est quelqu'un qui sort totalement de nulle part là. C'est sa première expérience politique, et je dis tout ça en fait pour vous dire que, tu sais, cette série de scandales qu'on a eu autour de lui, c'était beaucoup en fait dans une attaque groupée en fait pour essayer de faire torpiller sa campagne. Et c'est vraiment pour dire que ce qu'on a appris cette semaine, c'est vraiment quelque chose qui est à un autre niveau, où l'on parle vraiment de quelque chose qui semble que c'est une grande enquête journalistique qui a été faite. Il y a beaucoup de corroboration, oui. Alors que vraiment dans les autres choses, c'était d'essayer de faire du scandale avec des fois des choses qui n'étaient pas très importantes ou qui étaient plus des rumeurs qu'autre chose. Donc il faut quand même faire une distinction entre ce qu'on a vu cette semaine qui devrait en principe mettre n'importe quel candidat KO, mais bon, on sent que le président américain lui-même a été reconnu coupable d'agression sexuelle, mais il est quand même président des États-Unis. Mais il faut faire vraiment la différence entre ça et le contexte plus large d'une espèce d'insurrection, si on veut, à l'intérieur du parti démocrate, entre des groupes militants plus progressistes qui veulent du changement, des réformes plus importantes sur le plan socio-économique, et un establishment qui est assez conservateur dans son approche.
1: Ouais, c'est ça. Donc les accusations contre lui à l'effet qu'il aurait donc fait des agressions sexuelles envers plusieurs femmes, c'est ça qui est sorti de cette enquête dont vous parliez. En tout cas, les démocrates divisés quand même, très divisés à 4 mois des élections de mi-mandat, ça sera très intéressant à suivre. Vous serez avec nous tout l'été pour nous parler de tout ça, Christophe Cloutier-Roy, je vous ai débaptisé. Vous êtes directeur adjoint de l'Observatoire des États-Unis sur les États-Unis de la chaire Raoul Dandurand à l'UQAM et chargé d'enseignement au département de sciences politiques de l'Université Laval. Vous êtes donc avec nous tous les mercredis. C'est un grand plaisir de vous accueillir. Merci, Christophe Cloutier-Roy.
0: Merci beaucoup. Bonne semaine.
1: Au revoir.

0: C'est une entreprise canadienne emblématique et un des plus importants sièges sociaux à Montréal.
1: Salut, vous entendez, c'est le nouveau président directeur général d'Air Canada. Il nous vient d'Europe, il s'agit du Néerlandais Anko van der Werf. Il dirige présentement la Scandinavian Airlines System, la SAS, et vous l'avez entendu, il peut s'exprimer en français. C'est donc lui qui va succéder à Michael Rousseau, hein, Michael Rousseau qui avait annoncé son départ à la retraite à la suite d'une controverse justement sur sa maîtrise du français. C'est vous, Jean-Philippe Robillard, qui avez suivi tout ça toute la journée. Mm-hmm. Bonsoir, Jean-Philippe.
2: Bonsoir, Étienne.
1: Alors, qu'est-ce qu'on sait donc de Anko van der Werf, celui qui va prendre les rênes d'Air Canada?
2: Oui, c'est quelqu'un qui a toute une feuille de route, Étienne, qui œuvre dans le secteur de l'aviation depuis 25 ans maintenant. Il a une cinquantaine d'années, il est européen, vous l'avez dit, il est polyglotte, il parle très bien en anglais et en espagnol. Il a également une compréhension de base du français. D'ailleurs, il a travaillé dans plusieurs pays dans le monde, dans plusieurs grandes compagnies aériennes, que ce soit en Europe, en Amérique latine ou encore au Moyen-Orient. Il a été, entre autres, chez KLM. Il a également été chez Qatar Airways. Et depuis 2021, vous l'avez dit, il était à la tête de la compagnie Scandinavian Airlines, où il a effectué, il faut le mentionner, d'importants changements. Et c'est ce qui fait dire à John Gradeck, qui est chargé de cours en aviation à l'Université McGill, Étienne, qu'il peut amener un vent de changement important chez Air Canada.
3: C'est un agent de changement qui cherche des défis. Il est passé à travers 6 compagnies aériennes. C'était un individu qui avait un bon trajet dans sa carrière de gestion des compagnies aériennes qui ont besoin des changements. Je pense que son dernier travail chez SAS, il a passé 5 ans chez SAS. Il a fait un remaniement assez intéressant au niveau de la service à la clientèle chez SAS, ainsi que dans la flotte et vraiment la marque de SAS. Il a fait vraiment un changement. Et je pense que c'est ça qui a convaincu le conseil de direction d'Air Canada vraiment de l'engager pour faire ce même type de changement chez eux.
1: Alors, Jean-Philippe, quels sont les défis qui attendent le nouveau président d'Air Canada? J'imagine qu'ils sont nombreux.
2: Oui, effectivement. Il y en a au moins 2. Il y a le service à la clientèle qui doit être amélioré. Il y a également la gestion de la marque Air Canada qui doit être revue, qui doit être développée, Étienne, valorisée, parce qu'au cours des dernières années, elle a été malmenée à nouveau, John Gradeck de l'Université McGill.
3: Le service d'Air Canada n'est pas un service de haute qualité. Si on compare le service d'Air Canada à des services des autres compagnies de marque à travers le monde, Air Canada manque de beaucoup au niveau de service à la clientèle, l'attitude des gens et la façon qu'on gère les passagers. Si on appelle Air Canada sur la ligne téléphonique de service à la clientèle, on attend des heures et on attend. Et là, au bout de la ligne, finalement, on a un chatbot qui nous raccroche la ligne. C'est à peu près temps qu'on change.
2: Et selon lui, le plus grand défi du nouveau PDG d'Air Canada, ben ça sera la question du français. Le français, dans les services de la compagnie, mais également la maîtrise de la langue française comme grand patron d'Air Canada. Et c'est également ce que croient ces quelques Montréalais que j'ai rencontrés aujourd'hui.
4: C'est sûr que l'idéal, c'est qu'il soit bilingue. T'sais, c'est une compagnie canadienne, fait, avec les deux langues officielles. Même en étant anglophone, je pense que c'est important qu'un DG soit bilingue.
5: Ben, ça serait primordial.
6: Le dernier PDG, il s'est vraiment pas forcé pour parler français, puis il disait qu'il était pour apprendre, il revient, puis il continue encore à parler en anglais sans dire un mot en français. Non, moi, je suis pas d'accord avec ça. Mais ça prend un PDG vraiment bilingue.
2: Alors, il faudra voir, Étienne, pour le nouveau PDG, parce que, comme je vous disais tantôt, il a une compréhension de base du français. Alors, il faudra voir s'il sera capable de faire des entrevues, de faire des scrums, comme on appelle avec les journalistes. Là.
1: Oui, vous le disiez, la question du service est importante. Puis, il y a certains qui demeurent sceptiques concernant une amélioration des services en français, justement.
2: Oui, il y en a qui se demandent s'il va réussir ou les autres ont échoué. Hein, c'est-à-dire améliorer les services en français. Isabelle Dostaler, qui est vice-rectrice à l'Université de l'Ontario français et spécialiste du transport aérien en doute.
7: On est tous contents de voir arriver donc un dirigeant capable de s'exprimer en français. Mais est-ce que ça va vraiment changer la donne au niveau des opérations, au niveau de ce qui se passe dans les différents vols d'Air Canada? Je ne pense pas. C'est toujours un problème pour Air Canada. C'est toujours une difficulté là, pour le public voyageur francophone de se faire servir en français en tout temps sur tous les vols. Alors bon, je crois pas que ça va changer la donne.
2: Parce que même si Air Canada a été privatisé en 1998, la compagnie reste toujours assujettie à la loi sur les langues officielles. Et ce nouveau PDG d'Air Canada, il va entrer en fonction d'ici la fin du mois de janvier. L'an prochain.
1: Merci pour ces explications, Jean-Philippe Robillard.
2: Merci, au revoir.
1: Et vous, qu'est-ce que vous en pensez? On aimerait le savoir. Quelles devraient être les priorités du nouveau président-directeur général d'Air Canada? Alors, écrivez-nous pour nous le dire dès maintenant en utilisant la petite bulle de conversation sur notre application audio ou alors par courriel, comme d'habitude, ça nous regarde @radio-canada.ca.

0: Hydro-Québec, le gouvernement du Québec et la communauté Innu de Pessamit sur la côte nord, eh bien, sont sur le point de signer une entente de plusieurs milliards de dollars. Un accord donc qui vise à mettre fin à des décennies de désaccords et à jeter les bases du développement énergétique futur sur ce territoire, sur le territoire de la communauté de Pessamit. Pour parler de tout ça, je joins celui qui a suivi ce dossier toute la journée, Renaud Chicoine Mackenzie Abécomo. Bonsoir, Renaud.
1: Bonsoir, Étienne.
0: Donc, Renaud, vous avez pu, vous, consulter le document relatif à cette entente. Qu'est-ce qu'on propose exactement?
1: Bien, c'est vraiment un projet d'entente sur le plan énergétique qui vise à faire deux choses. D'une part, réparer les erreurs du passé, mais aussi mettre la table pour de futurs développements sur le territoire traditionnel de la communauté de Pessamit. Si l'entente est signée, elle met un terme, vous l'avez dit, à des décennies de conflits, notamment au sujet de la construction sans consentement de centrales et de barrages qui ont inondé le territoire de la communauté Innu, changeant à tout jamais son rapport à ce territoire. Et pour ça, Hydro-Québec et le gouvernement sont prêts à des compensations d'environ 1,6 milliard de dollars.
0: Donc ça, c'est pour les compensations sur les erreurs du passé, on pourrait dire ça comme ça. Mais que dit l'entente, Renaud, au sujet des développements énergétiques futurs?
1: Eh bien, on vise à faire de Pessamit des partenaires dans les projets à venir. Le projet d'entente évoque notamment une nouvelle centrale hydroélectrique de 1000 à 2000 mégawatts qu'Hydro-Québec n'a pas voulu confirmer. Il est aussi question de développement éolien, de nouvelles lignes de transport. Et pour chacun de ces projets, Pessamit recevrait bien sûr des sommes. Au total, le négociateur du conseil de vente de Pessamit, Raphaël Picard, promet des retombées économiques de 7 milliards de dollars sur 50 ans. On l'écoute.
2: D'abord, ce n'est pas une cession de droit, ce n'est pas un traité. Ce qui est très important. L'entente veut que Pessamit soit compensé pour les dommages passés. Nous, ce qui est important, là, c'est que dorénavant, on soit partie prenante, des parties paritaires, puis qu'on soit consulté au tout début du processus d'examen des projets.
0: Renaud, 7 milliards de dollars de retombées économiques là pour une communauté de seulement quelques milliers d'habitants, certains diront que c'est beaucoup d'argent quand même.
1: Oui, tout à fait. Un politologue à qui nous avons parlé souligne quand même que cet argent ne restera pas nécessairement seulement à Pessamit, étant donné justement sa petite taille, tout investissement par la communauté est à même de profiter à des entreprises du coin. Ça sera aussi le cas des développements de projets à venir par Hydro-Québec, par exemple. Je vous laisse attendre le professeur à l'Université Laval, Thierry Redon.
3: C'est pas juste les Innu Pessamit qui vont bénéficier, c'est en fait toute cette région de la Côte-Nord là, qui est... Et justement, pour un peu défavoriser, là, Forestville et Bécomo, avec le déclin de la foresterie. Là. Et je pense que c'est ça qu'on a trop oublié, c'est qu'en mettant les Innu à part, en fait, on perd quelque chose. Et cet argent-là va servir à tout le monde. Il restera pas à Pessamit.
0: Renaud, vous avez passé du temps là, au cours des derniers jours dans la communauté de Pessamit. Le projet d'entente donc sera soumis à un vote de la communauté. Est-ce que vous avez un sens de comment le projet sera reçu, comment les gens de la communauté perçoivent ce projet d'entente?
1: Ouais, le problème pour à peu près tous ceux à qui nous avons parlé, c'est l'échéancier du vote plus que le contenu de l'entente. Le contenu lui-même a été révélé aux membres de la communauté dans les derniers jours seulement et le vote, lui, doit avoir lieu dimanche. De l'aveu même du conseil de bande, l'entente est complexe et c'est pourquoi des séances d'information ont été organisées tout au long de la semaine. Il n'en reste pas moins que plusieurs auraient voulu plus de temps, dont ces deux membres de la communauté. Je vous laisse entendre Marie Saint-Gelais et Marco Bacon.
4: Ils disent eux-mêmes, il y a 50 ans, il y a même 100 ans, on a une décision à prendre sur notre passé, notre présent, notre futur.

0: puis il nous donne 6 jours.
1: Il faut réussir à ce que notre communauté puisse prendre une décision commune, éclairée, puis que ben on soit fiers de cette entente-là aussi, je pense, puis de la façon dont on y est parvenu également.
2: Le conseil de bande explique que des contraintes hors de son contrôle l'ont obligé à presser le pas, en particulier des élections à venir à Tessamit, mais aussi au Québec, bien sûr, dans les prochains mois. D'ailleurs, ni le gouvernement ni Hydro-Québec n'a voulu commenter le projet d'entente pour le moment. Il faudra attendre probablement le résultat du vote en début de semaine prochaine.
3: Ouais, c'est ça. En tout cas, on va suivre ça de près, voir comment les gens vont recevoir cette entente à Tessamit. Très bon compte rendu, Renaud Chicoine-McKenzie. Vous êtes à Baie-Comeau. Merci, Renaud.
2: À bientôt.
3: Restez à l'écoute. Plus tard à l'émission, on vous emmène dans une petite boulangerie de Belgique à la rencontre d'une enseignante qui a tout plaqué pour faire du pain. Mais d'abord, depuis la mi-juin, 7 centres de consommation supervisés ont dû mettre fin à leur service en Ontario à la suite du retrait du financement provincial. Et depuis, eh bien, la santé publique de Toronto a lancé une alerte après un nombre accru de surdoses signalées au centre-ville. Les 4 établissements encore en activité se préparent, quant à eux, à accueillir davantage d'usagers avec une inquiétude grandissante, voire ce nombre continuer d'augmenter. Le reportage de Marion Bérubé.
4: Alors, le matériel qu'on donne aux gens, tampons d'alcool, pour pouvoir désinfecter avant de s'injecter, de l'eau stérile, pour pouvoir diluer la drogue.
5: Émilie Frenette répète des gestes qu'elle a fait des dizaines de fois auparavant.
4: Les gens vont mettre un peu de leur drogue dedans.
5: L'infirmière praticienne spécialisée prépare les fournitures pour les usagers du site de consommation supervisée de Toronto, où elle travaille.
4: Bien entendu, des seringues stériles et aussi un garrot pour pouvoir s'assurer de trouver les veines plus facilement.
5: Street Health, situé au centre-ville, est l'un des derniers centres encore ouverts dans la province. Émilie Frenette s'occupe des derniers préparatifs avant d'accueillir les premiers visiteurs.
4: On voit définitivement une augmentation des gens qui viennent pour utiliser nos services du site de prévention des surdoses.
5: En 2024, l'Ontario comptait 23 sites de consommation supervisés. Puis une loi provinciale a interdit leur présence à moins de 200 mètres d'une école ou d'une garderie. Si bien que 10 d'entre eux ont dû fermer leurs portes. Et il y a quelques semaines, le gouvernement Ford a mis fin aux subventions de ces centres. Il n'en reste plus que 4, tous financés par des dons. À nouveau, Émilie Frenette.
4: Ça m'a gardée réveillée. C'est dans mes pires cauchemars. C'est des gens qui avec qui on travaille depuis tant d'années, qui sont stabilisés, qui vont être déstabilisés.
5: Les plus récentes données semblent confirmer ces inquiétudes. À Toronto, les appels aux services d'urgence liés à des surdoses ont presque doublé pendant les 4 premiers mois de 2026, comparativement à l'année dernière.
6: So we always carry a backpack, an emergency.
5: Devant la hausse des cas, l'équipe de Mélodie Alderton-Balick de l'organisme communautaire Breakaway multiplie ses actions dans la rue.
6: Like toothbrush, toothpaste, sometimes soap, deodorant, razors, that kind of thing.
5: Les intervenants distribuent du matériel de première nécessité et aussi des accessoires pour consommer de façon sécuritaire.
6: So this is a bowl kit or some people use it for crystal meth.
5: Les travailleurs ont aussi en main des trousses de naloxone pour agir en cas de surdose. Une réalité de plus en plus courante, observe l'infirmière Mélodie Alderton-Balick.
6: Now they're responding to overdoses in the bathrooms and the alleyways and the parks.
5: L'équipe intervient maintenant pour des surdoses dans les salles de bain, les ruelles et les parcs, dit-elle.
7: They can come in here and use. They bring their own materials. We give them.
5: Dans cet autre centre de Toronto, le directeur général Bill Sinclair constate lui aussi un bond marqué de l'achalandage.
7: In August last year, we had 400 visits in a month, and last month in May, we had 1600 visits. So.
5: En moins d'un an, le nombre de visites mensuelles a quadruplé, passant de 400 à 1600, explique-t-il. Le ministère de la Santé n'a pas répondu à notre demande d'entrevue. Pour remplacer les centres d'injection, le gouvernement propose plutôt des lieux sans consommation offrant différents services d'aide, dont l'accès au logement. Une idée saluée par Émilie Frenette, qui estime toutefois que les ressources ne sont pas au rendez-vous.
4: Entre ce qui était écrit au départ sur papier, ce que les intervenants peuvent faire, il y a des différences, mais malheureusement, on n'a pas augmenté la quantité de logements. On n'a pas augmenté la quantité de traitements.
5: Émilie Frenette redoute les conséquences pour cette clientèle, privée de liens établis depuis des années avec des intervenants.
0: Perte d'accès à tous ces services-là, mais les gens vont quand même utiliser les substances, ils vont utiliser dans d'autres endroits, ce qui les met à plus haut risque d'infection. C'est une crainte qui est très réelle de ne pas pouvoir répondre à toutes les urgences, de ne pas pouvoir répondre à toutes les demandes.
5: L'infirmière a consacré sa carrière aux personnes vulnérables. Elle ne compte pas s'arrêter maintenant, alors que la demande est plus grande que jamais.
0: J'ai été chanceuse. Je suis privilégiée d'être infirmière praticienne. Je suis privilégiée d'avoir un logement. Donc, je veux juste être capable de redonner, ce que je peux.
5: Tant que les besoins seront présents, la porte sera toujours ouverte. Ici Marion Bérubé, Radio-Canada, à Toronto.
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3: On va aller dans l'ouest du pays maintenant. On va revenir sur la tragédie du 28 juin dernier où 6 personnes sont disparues en mer après le naufrage d'un petit bateau commercial. Ça s'est passé près de Richmond dans le Grand Vancouver. Il s'agirait d'une des pires tragédies maritimes impliquant ce type de navire dans l'histoire du pays. Et 10 jours après ces événements, eh bien, la GRC donne finalement plus de détails sur l'enquête en cours et sur les disparus. Je fais le point avec mon collègue qui a suivi cette histoire à Vancouver, Francis Plourde. Bonsoir Francis.
9: Oui, bonsoir Étienne.
3: Peut-être nous rappeler les événements et ce qu'on a appris aujourd'hui là avec la GRC.
9: Oui, d'abord un rappel des faits. Le Top Ocean, qui était anciennement connu sous le nom de Big Coast, c'était un bateau de pêche commercial qui pouvait prendre à bord 8 passagers, 2 membres d'équipage. Et le 28 juin, donc un dimanche, une journée où la mer était agitée, le navire a disparu à environ 18 kilomètres au sud-ouest de l'aéroport de Vancouver au large. C'est un couple de navigateurs qui a lancé l'alerte peu après midi ce jour-là en voyant à l'horizon 5 personnes à l'eau sans embarcation autour. Donc au total, 4 personnes ont pu être sauvées. Et depuis, les informations sortaient au compte-gouttes. La police, donc, aujourd'hui, a finalement confirmé qu'une personne, une des 4 rescapées, une femme de 28 ans de nationalité chinoise et vivant à Seattle, est décédée à l'hôpital. 6 autres personnes, donc des résidents de l'État de Washington, du Grand Vancouver et de Toronto, âgées entre 22 et 33 ans, sont toujours portées disparues. Et comme elles ne portaient pas ces personnes de gilets de sauvetage, et vu la température de l'eau, eh bien, il n'y a aucun espoir de les retrouver. Donc, ça fait en sorte qu'il n'y a que sur ces 10 personnes, 3 survivants, une femme de 33 ans de Toronto, un homme de 33 ans de Redmond dans l'État de Washington et un homme de 26 ans de Richmond en Colombie-Britannique. Ils ont tous obtenu leur congé d'hôpital. Et on apprend aussi aujourd'hui que l'épave a été localisée. On écoute le caporal Frank Bryson de la GRC.
10: So on July 6th, the RCMP underwater recovery team was out and they used the remote underwater vehicle to locate the boat.
9: Donc, lundi, l'équipe, donc avec un robot sous-marin, a réussi à localiser l'épave à 153 mètres de profondeur. En raison de l'obscurité, les caméras du robot n'ont pas pu voir à l'intérieur de la cabine pour savoir si les disparus s'y trouvaient toujours. Les autorités évaluent maintenant donc les options pour remonter l'épave et procéder avec la suite de l'enquête.
3: Et Francis, les proches du capitaine du bateau ont accepté de parler à nos collègues de CBC. Quelles sont leurs inquiétudes?
9: Oui, donc les proches de Cyrus Ming Chen, 22 ans, disparu en mer, ils ont plusieurs questions parce qu'il semble que l'entreprise naviguait dans une zone grise. Ses activités avaient lieu à partir de Steveton, un petit port de pêche en banlieue de Vancouver. Elle louait ses services à des clients majoritairement chinois. Et la conjointe du capitaine, Haley Lee, a raconté en mandarin à une collègue de CBC que le bateau n'était pas en parfait état. On l'écoute.
11: 2 jours avant le naufrage, nous avons pris le bateau pour nous amuser. On savait donc qu'il y avait peut-être un problème avec la porte arrière, car de l'eau s'infiltrait de temps en temps. Ça faisait un moment qu'il en avait parlé au patron, mais rien n'avait été fait. Probablement parce qu'il pensait que ce ne serait pas un gros problème. Alors, ils ne s'en sont pas occupés à temps.
9: Elle dit aussi qu'elle n'avait jamais vu de gilet de sauvetage à bord, donc d'autres questions. Et le propriétaire du bateau se fait silencieux depuis 10 jours. Ça a suscité un appel de la part de la mère de Cyrus Chen. La voici.

0: Est-ce que le propriétaire du bateau pourrait nous aider à découvrir la vérité? Je ne cherche pas à pointer du doigt qui que ce soit. J'espère simplement que nous pourrons savoir ce qui s'est passé. Et j'espère qu'ils pourront retrouver mon fils et les autres personnes.
1: Ouais, on comprend l'émotion. Grand merci d'ailleurs à nos collègues pour le doublage de ces extraits. Francis, avec un bilan comme ça, là, qu'en est-il des règles, des réglementations, des règles en place?
2: Oui. En fait, par rapport aux règles en place, ça met en lumière une zone grise importante. Là, Transport Canada a des règles en vigueur pour éviter ce genre de situation où des bateaux donc se retrouvent là, donc dans des situations où ça met la vie des personnes en danger. Mais il n'y a aucune inspection obligatoire pour les bateaux de petite taille qui transportent 12 passagers ou moins, comme c'est le cas ici. Et c'est intéressant parce que le naufrage qui a eu la semaine dernière ici, donc dans le Grand Vancouver, ça rappelle à celui du True North 2 en l'an 2000 en Ontario, un bateau de taille similaire. Et une porte avait cédé sous les vagues, ça avait fait couler le navire là, en moins de 2 minutes, empêchant la distribution des gilets de sauvetage. 2 personnes étaient mortes, donc des circonstances très similaires. On en saura plus sur ce qui s'est passé lorsqu'on aura les conclusions de l'enquête de la GRC, une enquête qui est menée par l'unité des crimes majeurs, donc ça pourrait mener à des accusations criminelles. Ouais. Parallèlement, le Bureau de la sécurité des transports donc mène aussi son enquête. Le but dans ce cas-ci, ce n'est pas de trouver la culpabilité de quelqu'un ou d'un organisme, c'est de faire avancer la sécurité des transports. Donc c'est à suivre.
1: À suivre effectivement, Francis Plourde à Vancouver. Merci.
2: Je vous en prie.

0: C'est l'heure de la chronique internationale maintenant avec ma collègue Rania Massoud. Bonsoir Rania.
1: Bonsoir Étienne.
0: Rania, on va parler de la Russie ce soir. La Russie très isolée hein, sur la scène internationale, ouais. Mais qui cherche quand même à renforcer ses liens avec l'Afrique, entre autres. Et c'est dans cette optique que le chef de la diplomatie russe, Sergueï Lavrov, entame donc cette semaine une tournée dans plusieurs pays africains, à commencer par l'Éthiopie. Rania, la présence des Russes en Afrique date de plusieurs années déjà. C'est pas nouveau. À quoi ressemble aujourd'hui cette relation avec l'Afrique? Sur quoi repose cette relation?
1: Elle a vraiment évolué au fil des ans, cette relation-là. Donc déjà au début des années 90, après la chute de l'Union soviétique, la Russie était pas mal en retrait en Afrique, cédant plus la place aux Occidentaux, notamment les Européens et la France en tête. Les choses ont commencé à changer à partir de 2014. C'est avec après l'annexion par la Russie en fait de la Crimée, donc du territoire ukrainien. Ça avait créé en fait les premiers bouleversements dans les relations entre Moscou et l'Occident, et l'Afrique est ainsi devenue une région d'intérêt pour la Russie. Depuis, cette relation en fait ne fait que se renforcer, surtout là plus récemment avec l'invasion russe de l'Ukraine en 2022 et le train donc des sanctions qui ont suivi. Et donc aujourd'hui, on peut dire que la relation entre la Russie et les pays africains, notamment les pays du Sahel comme le Mali, Burkina Faso, Niger, Nigeria, mais aussi des pays de l'Ouest africain, la Centrafrique aussi, repose sur plusieurs piliers. D'abord, il y a l'exploitation des ressources naturelles, il y a des alliances diplomatiques et il y a aussi le recrutement militaire. À noter aussi que dans sa nouvelle doctrine de politique étrangère, le gouvernement russe qui a été adopté en 2023 consacre pour la première fois une section distincte propre à l'Afrique. Donc on voit clairement que l'intérêt va en grandissant.
0: Vous avez parlé de la présence militaire russe, donc on constate ça, une présence militaire grandissante des militaires russes dans plusieurs pays d'Afrique.
1: Oui. Et c'est même en lien avec l'exploitation en fait des ressources naturelles. Donc il y a ce qu'on appelle Africa Corps qui gère ces activités d'extraction, qui sécurise ces activités-là, notamment au Mali, au Soudan, en République centrafricaine. Et la Africa Corps a remplacé le groupe Wagner, donc qui a disparu en 2023 avec la mort de son fondateur. On se rappelle Prigojine qui était mort dans un accident d'avion, donc qui le menait de Moscou à Saint-Pétersbourg. Et contrairement au groupe Wagner, qui lui était un groupe de mercenaires, un groupe paramilitaire, l'Africa Corps, c'est une structure officiellement

0: contrôlée par l'État russe. Son rôle essentiellement aujourd'hui, donc comme on a dit, c'est de protéger les sites miniers que la Russie exploite dans ces pays africains. La Russie est intéressée notamment par des ressources comme l'or, comme l'uranium, les diamants aussi.
1: Oui.
0: Et en échange de cette exploitation-là, la Russie offre son soutien militaire notamment aux régimes qui sont en place dans ces pays-là. D'ailleurs, plusieurs de ces régimes comme Mali ou Burkina Faso ou Niger ont connu des coups d'État au cours des dernières années. Et ces coups d'État ont donné lieu à des régimes militaires qui sont favorables à la Russie, très hostiles aux Occidentaux. Et d'ailleurs, c'est ça qui a mené par la suite à un désengagement, par exemple, de la France qui a assuré historiquement une présence militaire en tant que force coloniale. Et donc, tous ces pays se retrouvent aujourd'hui plutôt dans le giron russe.
1: Et donc, la Russie aujourd'hui est accusée de recruter des Africains pour combattre en Ukraine. Est-ce qu'on a une idée, Rania, de l'ampleur de ce phénomène?
0: Alors, il y a plusieurs enquêtes qui ont été publiées là-dessus. Il existerait un réseau de recrutement qui cible activement des ressortissants africains pour aller se battre sur le front ukrainien. On parle d'environ 3000 à 4000 combattants qui auraient été recrutés à ce jour. Ce sont souvent des jeunes qui sont issus de pays comme le Kenya, le Ghana, même l'Afrique du Sud aussi. Et selon différentes enquêtes, la Russie donc adopte une méthode jugée assez trompeuse pour recruter ces Africains-là. Donc on met en place des agences de recrutement qui leur font des promesses d'emploi en Russie ou qui font miroiter aussi des bourses d'études qui n'existent pas. On leur fait signer des contrats qui sont rédigés en russe, donc ces jeunes ne savent pas dans quoi ils s'engagent. Et donc, une fois qu'ils se retrouvent en Russie, ils se retrouvent en fait pris au piège, sans le sou, la plupart du temps. Ils se voient obligés donc d'aller sur le front combattre. Il faut quand même souligner que ce sont des jeunes, donc des gens qui ne sont pas formés militairement. Et donc, cela entraîne aussi de lourdes pertes humaines. Oui. On parle de plusieurs centaines de morts, selon différents rapports et aussi enquêtes journalistiques.
1: Ouais, très intéressant, Rania Massoud. Merci, Rania.
0: Merci à vous.

0: La saison des feux s'annonce particulièrement intense en cet été au Canada. Bien sûr, on vous en a parlé à cette émission, mais aussi en France. Au Canada, plus de 700 incendies sont actuellement en activité. Et en France, qui est un pays peut-être dont on parle moins quand il est question des feux de forêt, eh bien, les canicules là qui se sont succédées, combinées à une sécheresse, alimentent des incendies, surtout dans le sud du pays, entre autres. Et au cours de la semaine dernière, par exemple, un territoire équivalent à l'île de Manhattan est parti en fumée, imaginez. Les changements climatiques, on le sait, créent des conditions favorables aux feux de forêt. Et on sait aujourd'hui qu'il faudra apprendre à vivre avec cette nouvelle réalité. Mais comment le faire? C'est une des questions que pose la géographe Pauline Villain-Carlotti dans son livre « L'épreuve du feu ». C'est publié chez Flammarion. Elle nous invite à repenser notre rapport aux incendies et à apprendre à mieux vivre avec ces feux. Bonsoir Pauline Villain-Carlotti.
1: Bonsoir.
0: D'abord, peut-être en commençant, de expliquer le fait que, en effet, les risques de feux de forêt chez vous comme chez nous augmentent à la faveur des changements climatiques.
1: Oui. Alors, effectivement, je vais quand même commencer par rappeler que l'incendie de forêt, c'est l'aléa climatique qui est le moins climatique, surtout en France, parce qu'il est dans 90% des cas d'origine humaine. Toujours est-il qu'il est favorisé par les conditions météorologiques, notamment les fortes sécheresses et les fortes chaleurs. Et c'est une des conséquences du changement climatique qu'on constate de plus en plus crûment ces dernières années. La France fait face à une sécheresse pas seulement estivale du fait des fortes températures et du déficit hydrique, mais une sécheresse également hivernale avec de faibles précipitations qui a pour conséquence donc une dessiccation des sols, mais aussi donc de la végétation. Et cette végétation sèche, elle fournit un matériau combustible disponible pour alimenter des incendies qui vont se propager davantage du fait des conditions météorologiques qu'on connaît actuellement, c'est-à-dire des températures très élevées, du jamais vu. On est autour de on est supérieur à 30 sur toute le territoire de la France hexagonale, 40 dans certains territoires, pas forcément seulement la zone sud. Et ce qui complique également la situation, c'est que

0: que la première vague de chaleur, elle a été exempte de vent et qu'aujourd'hui, on a du vent, du Mistral et de la Tramontane dans la zone méditerranéenne, ce qui explique en partie les grands incendies contre lesquels les services de lutte luttent actuellement.
1: Ouais. Le sous-titre de votre livre, je l'ai trouvé très intéressant, c'est « Habiter autrement la Terre ». Et ça nous indique qu'on doit donc s'adapter, faire autrement pour s'adapter à cette nouvelle réalité. Donc, qu'est-ce qu'on doit faire? Comment peut-on mieux vivre avec cette nouvelle réalité que sont les feux de forêt?
0: Eh ben, la première des choses, c'est de sortir de l'approche strictement réactionnelle qui est la nôtre en France, qui s'appuie sur une doctrine formalisée dans les années 90 par principalement les pompiers, qui est l'attaque des feux naissants systématiques. Donc, c'est la lutte contre tout incendie qui se déclare sur les territoires nationaux. Et l'intégralité, on va dire, de la gestion actuelle du risque repose presque exclusivement sur la lutte très précoce contre les feux. Ça veut dire qu'on a délaissé pendant très longtemps tout le volet prévention, sensibilisation, mais aussi prévention par l'aménagement du territoire. Aujourd'hui, le risque d'incendie de forêt en France, c'est le risque naturel qui est le moins pris en compte dans l'urbanisme à l'échelle nationale. Ce qui veut dire qu'aujourd'hui, on a des territoires qui sont complètement impréparés à l'advenue de feux et de grands feux qui sont de plus en plus fréquents sur le territoire. Et qu'est-ce que ça impliquerait donc de repenser notre aménagement du territoire? Ça voudrait dire déjà limiter la constructibilité dans certaines zones très exposées, ce qu'on n'a pas du tout fait, notamment dans la zone méditerranéenne, on a laissé proliférer pas mal de maisons isolées, et donc c'est ce qu'on appelle le mitage de l'espace. Et ce mitage, il a pour conséquence de renforcer ce qu'on appelle les interfaces habitat-forêt, donc les zones de contact entre la végétation et le bâti, donc entre des enjeux humains et matériels et la possibilité qu'il y ait des incendies. Donc ces interfaces habitat-forêt n'ont pas du tout été encadrées par l'urbanisme et aujourd'hui on en paye les conséquences à un prix relativement élevé du fait des destructions qui sont de plus en plus importantes chaque été dans le contexte du changement climatique.
1: Vous voulez dire qu'on devrait interdire de construire dans certaines régions des maisons, vous dites isolées, donc des maisons, des chalets, des choses comme ça? Donc, on devrait interdire dans certaines zones la construction.
0: Oui, dans certaines régions, sans doute pas, mais à l'échelle locale, oui, dans certaines zones, notamment favoriser plutôt la concentration du bâti, éviter l'étalement urbain, ce qui vient justement renforcer aussi des récentes lois qui existent en France, notamment le zéro artificialisation nette, qui vise à lutter contre le changement d'affectation des sols et notamment pérenniser l'agriculture. Et donc, il faudrait se saisir de cet outil qui est un outil plus global pour aussi l'intégrer à la gestion du risque d'incendie et limiter la constructibilité de certaines zones disponibles, de certains du foncier disponible quand il est particulièrement exposé au risque d'incendie de forêt.
1: Et brièvement, vous parlez dans votre livre, ça m'a intéressé, de pyrophobie. Est-ce que notre approche est peut-être trop définie par la peur qu'on a face aux incendies?
0: Oui, mais c'est une pyrophobie qui est une peur récente et surtout irrationnelle, c'est-à-dire que elle est plutôt liée à des sociétés qui sont urbaines et qui se sont éloignées en fait des savoirs traditionnels paysans, principalement ceux des éleveurs, pour lesquels l'incendie de forêt pouvait être tout à fait une menace, mais le feu pouvait aussi être un outil. Il pouvait être un outil justement pour l'entretien des territoires et des paysages, pour favoriser donc la repousse herbacée et produire du fourrage pour l'alimentation du bétail, mais aussi pour que le feu était un outil pour construire des pare-feu. Ce qu'on commence à retrouver aujourd'hui avec la récupération donc de cette logique ancienne traduit en des termes experts sous le terme de brûlage dirigé ou prescribed burning. Et donc, on commence à réintroduire, mais dans certaines, plutôt chez les experts et les professionnels, et pas dans toute la population, cette logique du feu-outil, mais ça reste encore relativement marginal dans le débat public.
1: C'est très intéressant. De bonnes leçons que vous nous donnez, Pauline Villain-Carlotti, vous êtes géographe, autrice de L'épreuve du feu, Habiter autrement la Terre, c'est paru le mois dernier chez Flammarion. Très intéressant. Merci d'avoir répondu à nos questions.
0: Merci beaucoup à vous.
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1: Eh oui, on poursuit notre série estivale et notre rencontre du jour nous amène dans un petit village entouré de bois et de champs dans le sud de la Belgique, à Mazé. Carole Fauconnier et son mari Arnaud ont quitté la région industrielle de Charleroi pour s'y installer. Caroline a quitté l'enseignement pour devenir boulangère, une boulangerie artisanale, bio, où tout est fait maison. Un changement de parcours, là, vous le comprenez, à 180 degrés et jusqu'à maintenant, c'est une réussite. Ma collègue Odile Lehert de la RTBF, la radio-télévision belge, s'est laissée guider au petit matin par les bonnes odeurs de pain cuit.
2: Il est 5 heures, les rues de Mazé sont désertes.
3: Bonjour! Hey. Ça sent déjà bon dans la rue.
4: Mais nous, on s'en rend pas compte parce qu'on est dedans tout le temps, donc on n'a plus la chance de sentir la bonne odeur. Cette petite... odeur hyper réconfortante du pain cuit.
2: Derrière la fenêtre du Mazepain, c'est le nom de la boulangerie. Caroline Fauconnier s'active depuis plusieurs heures.
4: De temps en temps, j'ai des curieux qui s'arrêtent.
3: Donc là, votre journée a commencé à minuit.
4: Là, ma journée a commencé à minuit et j'aurai une pause aux alentours de 10h30 du matin. Jusqu'à 13h grand maximum.
2: Arnaud, son mari, partira bientôt faire les livraisons.
5: Moi, je suis la petite main, ouais. J'aide la logistique, tout ce qui est l'administratif aussi, tout ce qui est le contact client, c'est moi aussi.
2: Mais pour qu'il puisse partir livrer, Caroline doit terminer les cuissons de ses pains.
4: Il reste encore une cuisson.
3: C'est doré, c'est rond, ça va rester aussi.
4: Oui, ça va rester aussi coloré, ça va sentir toujours aussi bon, mais ce sera vite mangé par contre. Si je termine les pâtisseries, c'est une crème pâtissière nature, je rajoute pas de vanille dedans, donc nous on met pas d'arôme, on met pas de colorant, les indétrônables recettes de grand-mère.
3: Les éclairs, les choux.
4: J'ai fait un brookies aussi, donc ça c'est moitié brownies, moitié cookies, c'est pour les fans de chocolat. Et puis pour les randonneurs aussi, c'est un truc qu'on peut déjeuner le matin avec la tasse de café, on n'a plus faim jusqu'à 14h facile, donc c'est plutôt pas mal.
2: Parmi les clients de Caroline, des randonneurs donc, mais aussi des villageois comme Bernard.
6: Salut Caroline.
7: Je suis de la région, oui, tout à fait. C'est vrai que la plupart des petits villages de la région sont complètement déserts au niveau commerce.
6: Si tu peux m'en couper deux, ce serait très bien.
8: Deux ramonas.
6: Oui.
2: Bernard achète son pain. Aujourd'hui, il aimerait deux ramonas. Il aurait aussi pu choisir un tchouf-tchouf ou un ric vert luisant. Tous ces noms de pain sont inspirés des romans de La Toinade d'Arthur Masson, un auteur qui a écrit son premier roman dans la rue même de la boulangerie.
5: À Mazé, il y avait tous ces gens-là et les anciens au tout début qu'on est arrivé. Il y en a certains qui se souvenaient des personnages de la réalité qui ont inspiré l'écrivain.
2: Un clin d'œil au premier métier de Caroline.
4: Tout simplement parce qu'à la base, je suis prof de français. Quand j'entends les gens qui disent « oui, les profs, ils ont que 22, 24 heures semaine », tu dis « oui, enfin bon, après, il faut rester aussi dans une classe, il faut pouvoir gérer tout l'administratif, les comportements parfois déplacés des élèves, pas toujours évident ». Tout ça fait que, en fait, c'était une fatigue émotionnelle, mentale et psychologique constante. Que là, ici, c'est une fatigue physique, quoi. J'ai pas dormi pendant 2 jours, c'est pas grave, je passerai une nuit de sommeil après et je vais récupérer. Je dis, moi, je me sens mieux en boulangerie avec des horaires assez trash comme ceux-là, que du temps où j'étais prof, où j'étais beaucoup plus fatiguée, beaucoup plus épuisée et beaucoup plus stressée, parce que c'est un métier qui est hyper stressant, quoi. Je vais chercher les enfants. Salut à Bernard.
6: Salut,
4: ouais, toi aussi, hein.
2: Il est 7h, Caroline court vers la maison familiale de l'autre côté de la rue.
4: Coucou. T'as bien dormi?
9: Oui.
4: Est-ce que vous avez préparé les boîtes à tartines?
9: Oui.
2: C'est pratique d'être comme ça en face.
4: Ah oui, c'est une qualité de vie plus. J'ai pas besoin de voiture pour aller travailler. Pour les enfants, c'est idéal.
2: Les joies d'habiter un petit village aux antipodes des villes industrielles où ils ont grandi, elle et son mari.
4: Oui, c'est assez radical. Et c'est vrai que tout de suite, je suis tombée amoureuse aussi de l'endroit. Et ce qui est incroyable, c'est la verdure, c'est la nature.
2: Vous trouvez que c'est une plus-value d'avoir une boulangerie de ce type-ci dans les petits villages ici? Plus qu'un dépôt vente.
10: Oui, c'est important. Ça fait revivre le village.
2: C'est quoi votre produit préféré?

0: Le pain curcuma, cramique, oui. Les glacés, la tarte au riz est délicieuse. C'est consistant. Pour moi, il y a une consistance différente.
1: Une consistance que Caroline obtient aussi grâce aux produits locaux qu'elle utilise. Elle collabore avec des artisans de la région.
2: Une des chances qu'on a dans la région, c'est d'être vraiment, vraiment très, très bien nourri. Et c'est vrai que nous, on achète chez eux et eux, ils achètent chez nous. Et en fait, l'un l'autre, on se fait tous vivre. Et donc, ce sont des familles qui peuvent continuer à proposer des si bons produits. Quoi.
1: Caroline adore être boulangère, un métier qui nourrit la population et qui, nous a-t-elle confié, la nourrit, elle, tout autant.
3: C'était un reportage d'Odile Lehert de la RTBF.

Vous avez été nombreux à réagir donc à notre reportage sur le nouveau président directeur général d'Air Canada. Evelyne nous dit la priorité pour elle, c'est le service à la clientèle d'abord et surtout un service à la clientèle en français. Luc nous dit que le problème, c'est pas tant que le PDG, c'est pas tant le PDG sortant, le problème, c'est que le conseil d'administration en place qui a continué à tolérer que le PDG manque systématiquement à son engagement d'apprendre le français et de ne pas avoir su développer une relève interne. Un auditeur nous dit que je suis consommateur de vols d'avion déréguliers depuis 30 ans et j'ai vécu avec Air Canada le plus grand nombre de mes aventures et de déceptions. Je souhaite qu'enfin on puisse miser sur la satisfaction du client dans les deux langues. Et David nous dit, la priorité en période de crise climatique pour Air Canada devrait être de réduire le nombre de vols et améliorer les pratiques irresponsables. Continuez à nous écrire, je vous rappelle l'adresse, ça nous regarde, @radio-canada.ca. Et c'est comme ça que se termine notre édition du mercredi de Ça nous regarde. Encore une fois, merci d'avoir été présent. C'est toujours un plaisir de s'informer avec vous. On apprécie que vous preniez le temps de nous écouter comme ça, peu importe où vous êtes, dans votre cuisine, en marchant, dans la voiture, etc. Merci aussi à toute l'équipe qui a rendu cette émission possible. Et nous, eh bien, comme à tous les jours de la semaine, on sera là demain. Donc, je vous souhaite une très belle soirée. Prenez soin de vous, reposez-vous bien et soyez à l'écoute demain. On va vous parler, entre autres, demain, de l'adaptation du Bangladesh au changement climatique.

Bonsoir, ici Mathieu Dugal. Dans quelques minutes, un moteur de recherche après le bulletin de nouvelles. Que dit la science au sujet de la thérapie par l'eau japonaise, aux vertus dont on dit qu'elles sont multiples? Pourquoi les oiseaux et les dinosaures ont-ils les genoux qui plient de façon contraire à ceux des mammifères? Et devons-nous nous battre contre les espèces exotiques envahissantes, ou est-ce un combat perdu d'avance?

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1: Bonsoir, ici Louis de Belval. Voici les informations. L'armée américaine a lancé de nouvelles frappes aériennes contre l'Iran dans un contexte de reprise des hostilités entre les deux pays depuis quelques jours. Washington affirme vouloir affaiblir la capacité des troupes iraniennes de frapper des navires dans le détroit d'Ormuz. Marie Claudette à Washington.
2: Pas de grande surprise, Donald Trump avait prévenu que les bombardements reprendraient ce soir. On va les frapper fort, avait-il déclaré plus tôt dans la journée. Le commandement central américain a publié un message sur X disant que ces frappes supplémentaires contre l'Iran visent, je cite, à réduire davantage sa capacité à menacer la liberté de navigation dans le détroit d'Ormuz. Donald Trump a commencé la journée avec des propos virulents à l'égard de l'Iran. Selon lui, les Iraniens étaient des menteurs et des ordures. Le président a par la suite tempéré ses propos lors de sa conférence de presse de clôture à Ankara.

0: Je pense qu'ils sont plus rationnels, dit-il, mais au vu de leurs actions au cours des dernières semaines, ils ne le sont pas. Ils ne se rendent pas au service du peuple. Et je pense plus que tout, c'est le fait que j'ai appris à les connaître et je ne suis pas sûr de vouloir conclure un accord avec eux. Malgré ces nouvelles frappes et ces déclarations floues, Donald Trump maintient qu'il ne veut ni la reprise de la guerre, ni une rupture des négociations. Ici Marie-Claudet, Radio-Canada, Washington.
1: Et puis par ailleurs, Donald Trump a profité du sommet de l'OTAN à Ankara, en Turquie, pour annoncer qu'il autoriserait les Ukrainiens à produire eux-mêmes des missiles de défense Patriot. Ils sont utilisés par l'armée ukrainienne pour intercepter les missiles balistiques russes. Le président de l'Ukraine, Volodymyr Zelensky, réclame depuis des semaines à ses alliés d'augmenter leur livraison. Le général de brigade de l'armée française et ex-chef de la mission militaire française auprès de l'ONU, Dominique Trinquant, explique pourquoi les États-Unis permettront aux Ukrainiens d'en fabriquer eux-mêmes.
2: Bon, je pense que c'est simplement un problème de production. Les missiles en question ont été beaucoup utilisés aussi au Proche-Orient. Et donc, les États-Unis s'aperçoivent qu'ils ont un problème de production. Et qu'il y a peut-être une affaire business aussi derrière. Mmh. Les faire produire dans un autre pays leur permettra peut-être de faire du business, mais de pallier le manque de production qu'il y a actuellement aux États-Unis.
1: Donald Trump a également affirmé que les frappes en profondeur de l'Ukraine en Russie contre ses infrastructures énergétiques pouvaient aider à changer le cours de la guerre. La chef de file de l'extrême droite en France, Marine Le Pen, a participé à une première activité à saveur électorale au lendemain de sa condamnation devant la justice dans une affaire de détournement de fonds. La femme de 57 ans s'est rendue à La Flèche, dans le département de la Sarthe, pour y rencontrer des partisans. Marine Le Pen a été condamnée à 3 ans de prison, dont 1 an ferme sous bracelet électronique, mais pourra être candidate tout de même à l'élection de 2027. Le spécialiste de l'extrême droite à la Fondation Jean Jaurès, Jean-Yves Camus, y voit un choix risqué pour son parti.
3: Le risque ne concerne pas le noyau dur de l'électorat. Le noyau dur de l'électorat considère que, bon, finalement, c'est les magistrats politiquement orientés qui lui mettent des bâtons dans les roues. Par contre, là où ça peut être un handicap réel, c'est pour les électeurs venant de la droite et qui se disent, bon, on est d'accord avec le Rassemblement National sur la question de la criminalité, sur la question de l'immigration. Mais enfin quand même, ça fait une mauvaise image, cette histoire de condamnation.
1: Marine Le Pen fera appel en Cour de cassation, ce qui suspendra, selon elle, le port de son bracelet électronique. Au Québec, les personnes en situation de handicap pourront, dès le mois prochain, obtenir des fonds du gouvernement pour l'adaptation de leur domicile. Depuis plus d'un an, les nouvelles demandes de financement au programme étaient suspendues. Voici les explications de Diana Gonzalez.
4: Des travaux sont nécessaires dans la cuisine de Norma Susana à Mikoné qui se déplace en fauteuil roulant. Elle compte faire une demande de subvention dès la reprise des inscriptions au programme d'adaptation de domicile.
5: Je voudrais jusqu'à ce que je puisse maintenir mon autonomie.
4: Les inscriptions au programme vont reprendre dès le 12 août après avoir été suspendues pendant plus d'un an en raison d'une forte demande. La ministre responsable de l'habitation, Karine Boivin-Roy.
6: L'aide maximale de 50 000 $ pour une première personne admissible dans un ménage est maintenue. Et désormais, chaque personne additionnelle admissible dans ce même ménage pourra recevoir jusqu'à 10 000 $ de plus. Et c'est grâce à des investissements de 88 millions de $.
4: Le directeur général de la Confédération des organismes de personnes handicapées du Québec, Paul-Claude Bérubé, salue cette annonce.
7: Il y a beaucoup de personnes qui n'ont plus accès à un logement accessible et font face à la réalité quotidienne de loger en CHSLD ou d'être en situation d'itinérance.
4: Mais d'autres intervenants estiment que ce n'est pas suffisant, comme l'explique Martin Lalonde de l'organisme Execo.
8: Il va y avoir énormément de demandes qui vont être déposées. Donc, il nous manquait un peu la partie d'avoir un financement suffisant pour pouvoir répondre aux besoins.
4: Dans un délai raisonnable, ajoute-t-il. Ici Diana Gonzalez, Radio-Canada, Montréal.
1: Et puis enfin, l'entreprise Meta, la maison mère de Facebook et Instagram, annonce la construction d'un premier centre de données au Canada. Le projet estimé à 13 milliards de dollars sera situé au nord d'Edmonton. Meta promet également d'investir 60 millions de dollars pour améliorer les infrastructures locales. C'était les informations à l'antenne de Radio-Canada.
9: Bonsoir tout le monde. Je ne sais pas si vous vous êtes déjà posé des questions sur les jeux.

Et ce soir, moteur de recherche où on répond toujours inlassablement à vos questions en sciences, santé, technologie, environnement et consommation. On va parler de la thérapie par l'eau japonaise. Ce sujet.

Devons-nous nous battre contre les espèces exotiques envahissantes ou est-ce un combat perdu d'avance? Et oui, pourquoi les oiseaux et les dinosaures ont-ils des genoux? En tout cas, on pense qu'ils ont des genoux qui plient de façon contraire à ceux des mammifères. Est-ce que c'est vrai ou pas?

0: faire parce qu'on a un auditoire international. J'espère que c'est quand même bien dans votre petit coin pays. En tout cas, pour nous, dans notre atmosphère contrôlée du studio 41, ça va bien. Surtout quand Isabelle Burguin est là. Bonsoir,
1: c'est
0: Isabelle.
1: Gentil.
0: Toujours
1: bonsoir,
0: un plaisir de vous voir en ce studio. Oui. Même chose pour Denis Réal. Bonsoir, Denis.
2: Bonsoir, Mathieu.
0: Alors, Denis, une grande réflexion ce soir, d'ailleurs, que l'on va mener en votre compagnie. Et avec celle de Gabriel Blouin-Demers, qui ben un collègue biologiste à l'Université d'Ottawa. Vous, vous êtes à l'UQAM.
2: Oui, on se connaît depuis quelques décennies.
0: Ah oui, hein? Ah oui, quand même. Bonsoir, Gabriel.
3: Bonsoir, Mathieu. Bonsoir,
0: Denis. Vous n'êtes pas vraiment dans le même registre de la biologie, n'est-ce pas? Denis et Gabriel, c'est pas la même chose que vous faites, là.
3: On se recoupe à certains égards. Denis est peut-être un peu plus comportemental que moi, mais on est des deux personnes qui travaillent sur les animaux en nature. Quand même, il y a beaucoup de beaucoup
0: Donc
3: de choses
0: en commun. Ça se recoupe, là. Il y a des.
3: Ça se recoupe, ouais, okay, quand même.
2: Parfait. Ouais, tout est relatif. Ouais. On peut se considérer comme différent à l'intérieur du petit monde des biologistes écologistes, mais sinon.
0: Ben, c'est ça. Mais voilà. De toute façon, on le sait quand on parle des scientifiques, des fois quand tu leur parles pas directement de leur sujet de doctorat, là, ils sont un peu perdus, là. Ils veulent pas te parler, hein. Ils veulent pas te parler de ça. Gabriel, avez-vous déjà rencontré des genoux de lézard?
3: Oui, ben, souvent, Mathieu, quand même. Oui. J'observe beaucoup de lézards
0: dans mes passes. Ils sont, on va le voir tout à l'heure, hein, avec notre invité. Disons qu'ils sont pas positionnés à la même place que nous, en tout cas. On va vous présenter tout de suite, d'ailleurs, celui qui va répondre à cette question, quand même incongrue. On n'avait jamais reçu de question sur l'orientation des genoux des animaux. C'est François Terrien, qui est paléontologue. Il est au Musée Royal Tyrrell. Ça, c'est à Drumheller, en Alberta. Bonsoir, François.
4: Et bonsoir.
0: Est-ce que je m'avance trop en disant qu'on va vraiment redécouvrir... presque de fond en comble, une partie de l'anatomie des animaux ce soir?
4: Non, pas tout à fait. On va voir que notre anatomie est pas mal conservatrice parce qu'on vient tous d'un ancêtre commun. C'est juste que parfois, les animaux nous jouent des tours et créent des illusions d'optique qui nous forcent à penser que peut-être certaines articulations vont pas dans le bon sens.
0: C'est ça, parce que ouais, c'est en fait là où je voulais en venir, c'est que c'est vraiment en fait c'est un retournement de regard. Je pense qu'on va faire ce soir sur la manière dont on regarde les oiseaux, notamment. Mais auparavant, François, je m'en voudrais de ne pas souligner que ça fait longtemps que vous êtes dans le domaine de la paléontologie et vous avez vous-même découvert le premier fossile d'un dinosaure à plumes en Amérique du Nord, ça fait presque 20 ans de ça. Où c'était et quel est cet animal que vous avez découvert, François?
4: Oui, c'est une découverte que j'ai faite en 2008. Auparavant, les dinosaures à plumes étaient surtout connus de la Chine et un petit peu en Allemagne. Mais autrement, on n'avait jamais découvert de dinosaures à plumes ailleurs dans le monde, spécialement en Amérique du Nord. Alors, ça a été une grande découverte que j'ai faite. J'étais allé inspecter un site sur le terrain qu'un résident de Drumheller avait découvert en se promenant son chien dans les Badlands. Et puis, alors qu'on creusait pour dégager, pour enlever de la roche, pour alléger le bloc qu'on devait transporter au musée, c'est là que je me suis mis à briser des petits morceaux de pierre qui présentent

0: j'observais d'étranges traces sur la roche. J'ai demandé à mes collègues qui étaient avec moi, qui avaient plus d'expérience que moi à faire des fouilles. Je disais, avez-vous déjà vu ça, des choses comme ça? Ils me disent non. Fait que moi, je fais la blague. Je dis, hey, vous savez, si on était en Chine, on appellerait ça des plumes. Ha, ha, ha. Je trouvais ça trop drôle. Jusqu'à une minute plus tard, je brise un gros fragment et là, je vois toutes les empreintes
1: mais
0: de plumes sur la roche.
1: Et c'est alors, vraiment là, comme ça. Et vous avez brisé le fragment et c'est apparu comme ça, vraiment au vu et au su. Là, c'était facile à voir.
0: Oui, c'était réellement, ok, oui, c'est exactement identique aux plumes qu'on observe chez les dinosaures à plumes de Chine. Alors,
1: Qu'est-ce que c'était?
0: On arrête d'enlever des fragments.
1: Et c'était quoi cette bébite-là?
0: C'était un dinosaure autruche qu'on appelle l'ornithomimus. Ça ressemble beaucoup, comme le nom indique, à une autruche, sauf qu'on peut rajouter une longue queue au bout du corps. Et puis, malgré qu'il ressemble extrêmement aux autruches, elles ne sont pas reliées du tout à l'origine des oiseaux. Ce sont des animaux, c'est un exemple d'évolution en parallèle, des animaux qui ont évolué une même forme parce qu'ils avaient des comportements et probablement une diète semblable.
1: Très intéressant tout ça. Alors voilà, découvreur du premier fossile de dinosaure à plumes, ben, c'est vous en Amérique du Nord, François Thérien. On va parler des genoux maintenant dans quelques minutes. Très, très heureux de vous avoir parmi nous. On va redécouvrir notre genou et ceux des oiseaux, je vous le dis tout de suite, dans quelques minutes. Bienvenue parmi nous, François Thérien.
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1: Question de Carl Vachon. Que pouvez-vous nous dire sur la thérapie par l'eau japonaise? Quelles sont les plus récentes études pouvant confirmer ou non les prétendues vertus de cette pratique, notamment dans la lutte contre le cancer et le diabète? C'est quand même assez large. Quelles seraient les véritables vertus observées, particulièrement sur le système digestif et peut-être même sur le métabolisme chez les personnes qui la pratiquent régulièrement, cette thérapie-là? Alors, on en discute avec Isabelle Burguin. Je dois vous dire que j'ai appris l'existence de ça aujourd'hui. Donc, oui, en faisant votre petite enquête, qu'est-ce que c'est la thérapie par l'eau japonaise, Isabelle?
3: En fait, la thérapie par l'eau japonaise repose sur des règles assez strictes. C'est boire 4 à 6 verres d'eau en se réveillant, donc avec l'estomac vide, de l'eau à température pièce, pas froide, attendre 45 minutes avant de manger, déjeuner en 15 minutes, attendre 2 heures avant de reboire ou de remanger. Donc, il y a beaucoup d'allégations. Ça détoxifierait l'organisme, ça serait utile pour perdre du poids, ça lutterait contre la constipation, ça soignerait évidemment d'innombrables maladies, dont la haute pression sanguine, le diabète de type 2, même le cancer. C'est quelque chose qui viendrait tout droit d'Okinawa, une île japonaise connue bien sûr pour ses nombreux centenaires. Et en fait, le Japon est surtout connu pour ses sources thermales, les sources chaudes de ce pays volcanique. Mais normalement, l'hydrothérapie japonaise, on parle plutôt d'immersion dans l'eau plutôt que de boire de l'eau.
1: Et donc, vous en avez discuté avec une nutritionniste, Stéphanie Côté. Qu'est-ce qu'elle vous a dit?
3: Elle trouvait que c'était beaucoup de règles à suivre et complètement exagéré. Ces règles visent à contrôler l'apport alimentaire et n'ont pas de fondement sur comment fonctionne le corps. Par exemple, interdiction de boire en mangeant, ça change rien parce que le système enzymatique de l'estomac, il va s'ajuster selon ce qu'on mange. Donc, manger très rapidement aussi en 15 minutes, en fait, ça augmente les risques d'étouffement et d'indigestion. On recommande plutôt de prendre le temps de bien mâcher et de savourer sans stress. Boire un verre d'eau au réveil, elle me disait par contre que c'est super, ça nous rappelle qu'il faut rester bien hydraté, ça a des bienfaits, ça prévient la constipation, ça favorise la digestion, mais boire de nombreux verres d'eau, on ne peut pas remplacer un traitement médical. Donc, il y a beaucoup d'allégations, de promesses qui sont vantées Instagram, les réseaux sociaux, et là, ça devrait toujours lever un drapeau rouge pour nous, pour pratique quotidienne assez contraignante d'ailleurs.
1: Oui, et qui aurait des vertus sur un paquet de symptômes, de maladies, oui. Tout ça. Et ça, ça fait d'autant plus soulever des drapeaux rouges quand il y en a autant. Quelles sont justement ces vertus alléguées et ce qu'en dit la science, Isabelle?
3: En fait, moi, j'ai trouvé peu d'études scientifiques sur la thérapie en tant que telle, mais bien plus des articles de vérification de faits sur ces allégations de bienfaits, donc qui démontrent évidemment pas qu'un simple

0: poser ce régime-là soignerait ou même aiderait le corps à mieux fonctionner. L'une des premières, c'est de prendre au saut du lit et rapidement une grande quantité d'eau, ce qui nettoierait et détoxifierait le corps. Il y avait Evelyne Cambron-Boulay le 7 mars 2022 qui avait parlé justement que le corps se détoxifie tout seul à moteur de recherche et on n'a pas besoin de l'aider à se détoxifier. Donc, on peut pas aller plus vite que les reins ou le foie. Donc, généralement, c'est vrai qu'il est recommandé de boire 1,5 litre d'eau dans une journée avec l'apport des fruits et des légumes qui augmentent encore notre apport en eau. Mais cette quantité-là au réveil est exagérée et c'est pas soutenu par la science. Okay. Ça provoque des inconforts, des maux de ventre, de vouloir uriner plus souvent et ça diluerait même les sels minéraux nécessaires au bon fonctionnement de notre organisme. Une quantité excessive d'eau en peu de temps, ça peut provoquer le risque d'intoxication hydrique, ce qu'on appelle l'hyponatrémie. C'est un trouble justement lié à la concentration de sodium dans le sang. Quand on prend trop d'eau, cette concentration de sodium devient anormalement basse. C'est assez rare chez les personnes en bonne santé dont les reins sont capables d'éliminer rapidement l'excès de liquide, mais ça peut entraîner quand même des décès chez ceux qui ont des troubles rénaux, des athlètes d'endurance et des consommateurs de stimulants. Donc, c'est pour ça que les experts recommandent de pas boire plus de 4 tasses, donc 1 litre de liquide par heure. Ah, oui. C'est la quantité maximale que les reins d'une personne en bonne santé peuvent traiter en une seule fois.
1: Ouais. Les partisans de la thérapie japonaise aussi par l'eau affirment que l'eau froide, donc pas de température pièce, serait nocive parce qu'elle provoquerait notamment un durcissement des graisses.
0: Des aliments.
1: Des aliments et tout ça. Qu'est-ce qu'on sait là-dessus?
0: En fait, l'eau qu'on boit va être rapidement réchauffée par notre organisme. Donc, la boire à température ambiante ne change pas grand-chose. Mm-hmm. Même si avaler une boisson froide peut parfois diminuer, et très modestement, on parle là de 1 degré, la température de notre tractus intestinal. Il y avait eu une étude qui l'a mesuré 2 ou 3 heures après ingestion, justement, et jusqu'à 12 heures chez quelques participants, mais la température reste homogène, donc il n'y a pas de modification de fonction de l'intestin.
1: Ouais. Perte de poids maintenant. Est-ce que ça fonctionne?
0: Oui, s'hydrater régulièrement, on peut aider à la perte de poids pour différentes raisons. Prendre 1 ou 2 verres d'eau, ça va remplir l'estomac et donc il y a moins de place pour les aliments. Et en remplaçant les boissons sucrées aussi, les petits jus du matin par de l'eau, on contribue à une meilleure santé. Il y a eu une étude espagnole réalisée sur des enfants, 366 enfants du primaire de 9 à 11 ans, qui démontrait justement cet effet pour prévenir l'obésité et le syndrome métabolique chez l'enfant, mais démontrer que cette grande consommation, ça peut aider. Mais la plupart des autres études sont moins affirmatives. Ouais. Il y a une autre version de la thérapie japonaise aussi avec du citron, du gingembre et de la cannelle, ce que les adeptes appellent le trio de la combustion. Mais en fait, il n'y a pas d'études scientifiques qui soutiennent ça. En fait, ça va aromatiser l'eau, mais ça ne va pas faire fondre les graisses des aliments dans notre intestin et ça ne va même pas protéger le système digestif ou booster notre système immunitaire.
1: Il n'y a pas grand-chose là. Maintenant, il y a des vertus dont on dit que ça permettrait de guérir. Écoutez, le cancer, diabète, juste ça, moi je veux dire, c'est pas des drapeaux rouges, là, c'est des sirènes qui,
0: hurlantes
1: et des lumières qui scintillent partout. Il ne doit pas avoir grand-chose.
0: Vous avez bien raison, il n'y a pas grande évidence et d'études scientifiques pour appuyer ça. La solution n'est jamais aussi simple que simplement boire de l'eau tiède. Il y a eu une méta-analyse revue scientifique sur 18 essais cliniques randomisés qui rapportait qu'augmenter la consommation d'eau pouvait contribuer donc à la perte de poids, être bénéfique pour les calculs rénaux. Il y a eu quelques études isolées qui évoquaient la possibilité des effets bénéfiques pour ceux qui souffrent de migraines, d'infections des voies urinaires, de diabète et d'hypotension artérielle. Pour le diabète, il y a eu 2 études qui démontraient une différence significative dans le test diagnostic de glycémie à jeun, ça qu'on appelle aussi taux de sucre à jeun, là, avec l'ajout 1 litre d'eau par jour à la consommation répartie au cours de la journée, pas le matin. Mais les chercheurs soulignaient quand même que les résultats n'avaient pas atteint le seuil de signification statistique. Il y a une autre étude qui a évalué la formation d'un précurseur du cancer de la vessie et qui a constaté aucune différence entre le groupe d'intervention et le groupe témoin. Donc, par contre, boire de l'eau régulièrement, c'est essentiel pour rester en bonne santé, car la déshydratation, ça occasionne des problèmes de santé. Donc, ça baisse le niveau d'alerte.

0: de concentration, il y a une hausse de la fatigue, de l'anxiété. Boire beaucoup d'eau, c'est bénéfique pour les reins, ça prévient donc les maux de tête, la constipation. C'est ce que démontrent certaines études. Mais bien sûr, il faut une approche globale qui associe alimentation équilibrée, activité physique et changement de mode de vie. Donc vous voulez savoir si vous buvez assez. Idéalement, vous surveillez votre soif. C'est sûr que les jeunes enfants et les personnes âgées ressentent moins la soif. Donc un verre d'eau le matin, ça peut être une bonne manière de se souvenir qu'il faut boire. Surveiller la couleur de son urine. Ben oui, plus l'urine est foncée, plus on court le risque d'être déshydraté. Ouais. Donc c'est un signe à surveiller. Et boire suivant son poids, ses activités, la température extérieure. Donc plus il fait chaud, plus on est actif, plus notre poids est important, ben, plus on boit.
1: Voilà, et vous n'allez pas guérir ni le cancer ni le diabète par la thérapie japonaise de l'eau. Voilà, la thérapie par l'eau japonaise. Isabelle Burguin, merci beaucoup pour cette petite enquête. Merci à notre auditeur Carl Vachon, de nous avoir envoyé cette question.

0: En compagnie cette fois-ci de François Thérien, il est paléontologue au Musée royal Tyrrell. Ça, c'est à Drumheller, en Alberta, où on le joint. Bonsoir, François.
1: Bonsoir.
0: Alors là, on va faire de l'anatomie et on va regarder nos genoux. On va regarder ce qu'on pense peut-être être des genoux chez les dinosaures et les volatiles avec cette question fort astucieuse de notre auditeur Louis Salvador. Parce que lui, il a regardé les oiseaux puis il dit comment et pourquoi les oiseaux et leurs ancêtres dinosaures ont-ils les genoux qui plient vers l'arrière? C'est vrai, on regarde ça, puis c'est comme ça tombe sous le sens, alors que c'est le contraire pour les mammifères. Et bien sûr, on peut aussi poser la question inverse, y a-t-il un avantage mécanique ou évolutif à l'un ou l'autre pour marcher ou courir? Alors, François Thérien, je pense que on va d'emblée briser un préjugé qu'on a. Ce qu'on voit notamment chez les poules et les oiseaux qu'on pense être un genou qui pointe vers l'arrière, ce n'est pas un genou qui pointe vers l'arrière.
1: Oui, tout à fait. C'est une illusion d'optique. Et pour bien comprendre pourquoi on a cette illusion-là, il faut remonter chez les ancêtres des oiseaux, les dinosaures, parce que les oiseaux sont des dinosaures de la même façon que les êtres humains sont des mammifères. Mm-hmm, ouais. Alors, si on regarde les os qui composent la jambe de l'être humain ou de tout mammifère, alors qu'on compare à celle d'un dinosaure, on voit qu'on a affaire aux mêmes os. Et c'est normal parce qu'on provient tous d'un ancêtre commun, les tétrapodes, qui avaient quatre membres. Alors, les os qui constituent notre jambe sont l'os de la cuisse, le fémur. En bas du genou, on a le tibia et le péroné. Et en bas de la cheville, on a les os de nos pieds, les métatarses et les phalanges pour nos orteils. Alors, si on regarde, c'est ça, l'anatomie, on enlève tous les muscles, ouais, on fait seulement ouais. Regarder aux os, on voit les dinosaures et les mammifères ont exactement les mêmes os, fémur, tibia, métatarse. On a un genou entre le fémur et le tibia, mm-hmm. Ça c'est normal. La grosse différence, c'est pas avec le genou, c'est avec la cheville. Chez nous, les êtres humains, notre cheville est tout près du sol parce qu'on marche sur la plante de nos pieds. Mais les dinosaures, eux, étaient différents. Ils marchaient sur le bout de leurs orteils. Donc, les os que pour nous font la plante des pieds est soulevée du sol chez les dinosaures. De sorte que ça, ils font juste marcher sur le bout de leurs orteils. C'est très similaire si vous regardez votre chat, votre chien ou un cheval, tout animal qui est adapté à pour la course, pour courir, on voit que ça, ils ont tous la cheville élevée au-dessus du sol.
0: Donc, ce que vous nous dites, c'est que cette articulation-là qu'on voit qui pointe vers l'arrière, c'est la cheville de ces animaux-là.
1: Exactement, on voit très clairement comme ça chez les dinosaures et les animaux qui sont adaptés pour la course, les mammifères modernes adaptés pour la course, on voit tous que ça, ils ont la cheville soulevée au-dessus du sol et qui plie vers l'avant. Mmh. Donc ça nous donne, c'est ça, un joint qui plie vers l'avant. Mais si on regarde les oiseaux sont beaucoup plus évolués que les dinosaures, sont réellement spécialisés. Alors là, ce qui se passe chez eux, c'est que l'os de la cuisse, le fémur, c'est beaucoup rétréci, c'est devenu beaucoup plus court et maintenant, au lieu d'être droit, d'être pointé directement vers le bas, il est maintenu horizontal contre le corps de l'oiseau qui est couvert de plumes.
0: Donc, le genou, il existe, sauf qu'on le voit pas puis il a complètement changé de forme là, par rapport au nôtre.
1: Exactement, c'est ça. Donc, le genou est toujours présent, mais il est présent contre le corps de l'oiseau et couvert de plumes, de sorte qu'on le voit pas. Le seul joint qu'on voit dans la patte d'un oiseau, c'est la cheville. Donc, c'est ça qui donne l'impression que le genou, entre guillemets, des oiseaux plie dans la mauvaise direction. Ouais. C'est parce que c'est pas le genou, c'est en fait, on regarde la cheville. Le genou est caché en dessous des plumes, on le voit pas, mais il est très bien présent.
0: Qu'est-ce que ça veut dire, ça, sur la manière dont on se déplace? Par exemple, si on compare à ce que nous faisons, nous, les humains, et qu'un oiseau va faire, c'est donc dire, François Thérien, que ce ne sont pas du tout les mêmes muscles ni les mêmes os là, qui sont impliqués dans... Ben oui, ce sont les mêmes os, mais qui ne sont pas organisés, en fait, de la même manière par des muscles pour qu'on réussisse à marcher.
1: Oui, tout à fait. La grande différence qu'on voit, c'est une adaptation, on voit que la cheville est soulevée au-dessus du sol et que même les os de la plante des pieds sont soulevés au-dessus du sol. Ce sont des adaptations pour la course, pour des animaux qui veulent courir rapidement, parce que ça crée le résultat de rallonger la jambe.
0: L'enjambée.
1: Donc, on fait de plus grandes enjambées à chaque pas. Donc, nous, on est des animaux, les êtres humains, on est bâtis pour la stabilité, on est très bien sur la plante de nos pieds. Ouais. Mais si on veut courir, les animaux qui marchent sur le bout de leurs orteils ont un avantage parce qu'ils font de plus grosses enjambées. Ouais. Alors, ce qu'on regarde chez les oiseaux, la différence vient du fait que les oiseaux ont perdu leur queue au cours de leur évolution. Chez les reptiles, comme les dinosaures, les muscles principaux pour faire la locomotion, pour faire avancer nos jambes, ce sont des muscles qui s'attachent à la queue et qui viennent s'attacher sur l'os de la cuisse, la fémur. Mm-hmm. Mais les oiseaux ont perdu leur queue au cours de l'évolution, donc ils ont dû réarranger leurs muscles pour la locomotion. Alors, ils ont dû ramener le fémur contre leur corps et au lieu d'utiliser le fémur, maintenant, ils ont rallongé la partie de la jambe qui est en dessous du genou, qui fait comme une compensation pour le fémur qui serait déplacé plus vers le haut. Donc, c'est pour ça que ça donne... Réellement, on a affaire à différents muscles qui sont responsables pour la locomotion terrestre, c'est-à-dire pour marcher ou courir, chez les oiseaux que chez les mammifères.
0: Quel est l'avantage évolutif d'avoir développé ça? C'est-à-dire qu'on est plus en mesure d'aller chercher nos proies rapidement parce que on est capable de courir plus vite?
1: Eh bien, c'est les deux, qu'on regarde les dinosaures, les oiseaux ou bien les mammifères qui sont adaptés pour la course, comme les chevaux, les chiens, les chats, eh bien, on voit que ça, l'avantage de rallonger le bas de la jambe, c'est réellement pour faire de plus grandes enjambées. Mais pourquoi est-ce que les oiseaux l'ont fait d'une façon, tandis que les mammifères l'ont fait d'une autre façon? C'est pas réellement qu'une façon est plus avantageuse que l'autre, c'est juste deux façons de faire la même chose, mais la raison que les oiseaux l'ont fait de leur propre façon, c'est parce qu'ils ont perdu leur queue que chez les reptiles, les muscles qui s'attachent à la queue sont les principaux muscles reliés à la locomotion. Alors, quand ils ont perdu la queue et ces muscles-là, mm-hmm. ils ont dû tout réarranger leurs jambes pour pouvoir marcher différemment, ce qui donne un résultat qui est très différent de ce qu'on voit chez leurs ancêtres dinosauriens, mais aussi chez les mammifères modernes.
0: Et ça tombe précisément dans votre domaine de recherche, si je ne m'abuse, François Therrien, parce que vous travaillez sur les adaptations pour la course de différents dinosaures qui ont vécu à la même époque, c'est bien ça?
1: Oui, c'est ça. Bon, on peut toujours, c'est ça, comme quantifier relativement quelles étaient les adaptations à la course de différentes espèces à partir des proportions des os de leurs jambes. Donc, comme j'ai mentionné, plus le bas de la jambe est allongé, plus cet animal-là est adapté à de la course rapide. Alors là, ce qui m'intéresse, c'est réellement regarder au sein d'un écosystème, regarder entre les prédateurs et les proies, voir s'il y a certaines adaptations, si on voit certaines espèces qui sont adaptées réellement à la course, soit pour attraper des proies ou peut-être pour échapper à des prédateurs. Et c'est ce qu'on voit que les dinosaures à bec de canard, les dinosaures à cornes, eux sont réellement des animaux lourdeaux qui ne sont pas réellement adaptés pour la course. Et on voit que les tyrannosaures adultes aussi ont des proportions pour poursuivre des proies qui sont plus lourdeaux.

0: ou qui ne marchent pas rapidement. Mais si on regarde chez les jeunes tyrannosaures, les mêmes tyrannosaures de la même espèce, alors on voit que le bas de la jambe est beaucoup plus allongé, ce qui nous indique que ces jeunes tyrannosaures-là poursuivaient des proies beaucoup plus rapides, plus adaptées à la course. Donc, ils ne devaient pas pourchasser des dinosaures à bec de canard ou des dinosaures à cornes, mais ils pourchassaient plutôt des petits herbivores bipèdes qui étaient, eux, adaptés pour la course.
1: C'est fascinant, tout ce qu'on trouve en analysant tout simplement des fossiles. Donc, on peut déduire tous ces comportements en fonction de la manière dont on lit les os. Il nous reste pas beaucoup de temps. François Terrier, on avait une petite question, mais je pense qu'elle se répond. On peut y répondre rapidement. C'est une question d'Ethan Blanchette qui, lui, veut savoir si la composition de nos os est la même que celle des dinosaures, par exemple, que vous étudiez. Est-ce qu'on le sait? Est-ce que la réponse est oui?
0: Oui, et si quand on parle composition des os, si on veut dire si la composition de notre squelette, si on a tous les mêmes os, alors là, la réponse est oui, parce qu'on provient tous d'un même ancêtre commun qui est sorti des océans et des étangs, évolué de poissons jusqu'à tétrapodes. Si on parle composition du point de vue de la composition chimique, alors là, oui, c'est vrai pour tous les animaux allant jusque parmi les poissons. La composition chimique des os est la même chez tous les animaux qui ont des os.
1: Ouais. À l'émission Les Années Lumière, le 3 mai dernier, vous parliez d'une découverte que vous avez faite sur un nouveau site à Drumheller. Pouvez-vous nous parler de cette découverte-là? Et est-ce qu'il y a du nouveau depuis que vous avez parlé à nos collègues?
0: Oui, tout à fait. J'avais amené l'équipe des Années Lumière voir un nouveau site qui avait été découvert tout récemment qui montrait une partie d'un crâne d'un énorme dinosaure à cornes qui ressemblait beaucoup au Triceratops, le fameux dinosaure à cornes avec deux cornes au-dessus des yeux et un sur le museau.
1: Une des stars des dinosaures.
0: Exactement. Alors là, l'espèce qu'on a découvert, on croit que c'est un ancêtre du Triceratops. On l'appelle Léotriceratops, ce qui veut dire à l'aube du Triceratops. Et on avait une partie du crâne qui était exposée. Et justement, on l'a ramené au musée vendredi dernier. Le spécimen est maintenant dans notre laboratoire et on est déjà commencé à le nettoyer. Et on compte retourner sur le terrain un peu plus tard cet été ou cet automne pour poursuivre la fouille, voir si le reste du squelette ne serait pas encore caché dans les roches.
1: On parle d'un dinosaure d'une taille d'à peu près combien, François Terrien?
0: Bien, si on compare au Triceratops, qui est l'animal qui semble être le plus similaire du point de vue taille, on parle d'un animal qui pouvait atteindre jusqu'à 10 mètres de longueur. Donc, on parle probablement de la taille d'un petit éléphant, quelque chose qui devait peser plusieurs tonnes et puis ça mesurait 9 mètres de longueur. Parce qu'ils ont une plus longue queue, ils paraissent plus longs qu'un éléphant, mais du point de vue masse et corpulence, on peut réellement faire un lien avec un petit éléphant.
1: Ben voilà, une belle raison pour les gens qui passent dans le coin de Drumheller d'aller voir votre musée royal Tyrrell pour voir ce Triceratops Léo, c'est bien ça?
0: Éo, pardon,
1: Triceratops. Merci beaucoup François Terrien pour ces nombreuses informations. Et bien voilà, le mystère du genou qui plie par en arrière est maintenant levé. Réponse, ce n'est pas un genou, c'est une cheville. François Terrien, paléontologue au Musée Royal Tyrrell à Drumheller. Merci beaucoup pour ces informations.
0: Merci.
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1: On va parler maintenant dans quelques minutes des espèces envahissantes. Est-ce que on doit se battre à tout prix contre les espèces qu'on appelle envahissantes? On nous a envoyé cette question-là et là aujourd'hui on n'a pas un, mais on a deux collaborateurs qui se sont penchés sur la question, deux biologistes qui vont vous livrer leur réflexion sur les espèces envahissantes dans quelques minutes. Auparavant, je vous parle du nombre 16, c'est la position qu'occupe le Canada dans le palmarès 2025 de l'indice de développement humain. C'est derrière les Émirats arabes unis, mais devant le Liechtenstein. Les trois premières places sont dans l'ordre, c'est les usual suspects, comme on dit, l'Islande, la Norvège et la Suisse. Vous êtes surpris? L'IDC, comme on l'appelle, a été lancée en 1990 par le Bureau du rapport mondial sur le développement humain des Nations unies. Pour ses auteurs, l'IDC devait à l'origine permettre de dépasser le fameux PIB pour mesurer la richesse des nations. L'indice de développement humain devait permettre de réorienter le débat du progrès.

0: vers la qualité de vie en associant aux revenus des questions comme la santé et l'éducation. Mais peut-être que l'IDC serait en train de montrer lui aussi ses limites. Dans le magazine Ion, le chercheur Yadvinder Mali a annoncé il y a quelques jours la création d'une autre mesure qui pourrait permettre de mieux orienter nos actions en matière de développement. C'est le Nature Relationship Index, ou si vous voulez, l'index de la relation à la nature, l'IRN. Peut-être qu'on va changer le PIB ou l'IDC éventuellement par l'IRN. Et qui est Yadvinder Mali? C'est un professeur de sciences des écosystèmes à l'Université d'Oxford. Ses travaux visent à comprendre le fonctionnement des écosystèmes de la biosphère mondiale, mettre des connaissances au service de la protection et de la restauration. Pour expliquer sa démarche, le chercheur a publié avec d'autres chercheurs dans le magazine Nature l'an dernier. Le papier est intitulé « Une approche ambitieuse pour l'avenir de la planète ». Et ce qu'il propose, c'est un genre de retournement de perspective par rapport à ce qu'on entend souvent à propos des limites de notre type de développement. Et là, je le cite, il dit « Le discours environnemental actuel regorge d'avertissements. Il aborde avec aisance les limites planétaires, le budget carbone, le taux d'extinction, les dépassements écologiques. Ces concepts jouent un rôle important, mais ils fonctionnent principalement comme des limites. Ils nous indiquent ce qu'il ne faut pas dépasser, ce qu'il faut restreindre. » Mais là, il dit « Ces récits peuvent être contrebalancés par des récits ambitieux, donc, qui décrit ce que nous cherchons à accomplir, pas ce qu'on veut, ce qu'on ne doit pas faire, ce que l'on doit accomplir. Le chercheur d'Oxford mentionne qu'il faut absolument intégrer de nouveaux paramètres dans notre manière de mesurer le progrès. L'indice de relation à la nature met, selon lui, l'accent sur la qualité de la relation entretenue avec le monde vivant. Des exemples. Un pays, par exemple, qui protège les écosystèmes tout en externalisant les dommages environnementaux dans d'autres pays, comme ça arrive souvent dans les pays riches, par exemple, ben, n'obtiendrait pas un score élevé en matière de soins. Un pays qui étend des zones protégées tout en laissant les villes devenir écologiquement stériles pourrait voir sa note baisser. A contrario, les sociétés qui réduisent leurs émissions en restaurant les paysages, notamment en maintenant un niveau élevé de bien-être humain, progresserait dans le classement. C'est un classement dont le premier palmarès, d'ailleurs, c'est à noter, sera diffusé, selon ce chercheur-là, à la fin de l'année par l'ONU. Donc, ce sera à suivre. Donc, ce nom, retenez ça, IRN, ou le NRI en anglais, indice de relation à la nature. Et moi, j'ai bien hâte de voir quelle position occupera le Canada dans ce palmarès. L'article publié sur le magazine Ion s'intitule « La mesure de l'épanouissement ».
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0: On nous a envoyé une question qui touche probablement bien des gens, parce que des espèces envahissantes, on en a partout autour de nous. Peut-être que vous battez contre des plantes, qu'il y a des animaux, il y a des insectes et tout ça. Et est-ce que c'est peine perdue? Jusqu'à quel point devrions-nous nous battre contre ces espèces exotiques envahissantes? Pour y répondre, pas un, mais bien deux biologistes avec nous aujourd'hui, deux collaborateurs de Moteur. On est très heureux de les recevoir à nouveau. Il y a Gabriel Blouin-Demers, qui est professeur titulaire au département de biologie à l'Université d'Ottawa, conjoint dans nos studios d'Ottawa. Bonjour, bonsoir Gabriel.
2: Bonsoir Mathieu.
0: Et on a Denis Rial ici en studio, qui est professeur titulaire au département des sciences biologiques à l'UQAM. Rebonsoir.
3: Bonsoir Denis. Mathieu. Mais c'était une grosse question, il fallait être deux chroniqueurs.
0: Oui, c'est ça, évidemment, il fallait y aller de manière large. Et donc, on va commencer avec la définition de ce qu'est une espèce exotique envahissante. Qui veut se lancer, Denis?
3: Ah, ben, je peux y aller, oui. Alors, selon le gouvernement du Québec, sur son site, c'est un animal, une plante ou un micro-organisme qui est introduit hors de son aire de répartition naturelle et dont l'établissement ou la propagation peut menacer l'environnement, l'économie ou la société. Ça fait beaucoup, hein. Ouais. Et puis, les invasions biologiques, faut se le dire, elles représentent une des causes les plus importantes de la crise actuelle de la biodiversité mondiale.
0: Rien de moins.
3: Rien de moins.
0: Et comme on l'a vu souvent, Gabriel, ça arrive la plupart du temps, vous me corrigerez si je me trompe, que c'est le transport, hein, c'est nos grands réseaux mondialisés là qui permettent à ces espèces-là de franchir des kilomètres qui autrement seraient inaccessibles pour elles.
4: Oh, vous avez entièrement raison, Mathieu. Avec la globalisation des marchés puis le transport des marchandises sur longue distance, ben il y a souvent des espèces qui font du pouce, si vous voulez. Mm-hmm. Donc, sans qu'on le veuille, par exemple, la grille du frein, qui est un très joli coléoptère, là, il y a des élites d'un vert iridescent, c'est

0: très joli, mais c'est un tueur des freins. Là, si vous vivez en ville, vous avez vu les dommages qu'il a causés. Ben, il serait arrivé d'Asie dans les années 90, sans doute dans des matériaux d'emballage en bois, là, les fameuses palettes qu'on utilise pour expédier les marchandises. Donc ça, c'est, vous l'avez dit, Mathieu, le mécanisme principal. Mais aussi, parfois, les humains font des choses, ils vont des institutions volontaires d'espèces qu'ils considèrent, entre guillemets, bénéfiques. Puis, parfois, on est très déterminés. Il y a une légende dans ce domaine-là qui dit que il y a un mec, Eugène Shiflin, qui voulait avoir tous les oiseaux mentionnés par William Shakespeare dans son œuvre. Il voulait les voir dans Central Park. Puis il s'y serait pris à plusieurs reprises pour introduire des étourneaux sans sonnet. Il en aurait introduit une soixantaine, mais il n'a pas réussi la première fois. Il s'est repris à quelques essais. Puis maintenant, on estime qu'il y a environ 150 millions d'étourneaux en Amérique du Nord. C'est une des espèces les plus abondantes.
1: Denis, vous connaissez bien les écureuils pour les étudier.
2: On peut pas y échapper.
1: Non, hein?
2: Nos écureuils gris nord-américains ont été introduits en Angleterre en 1876 comme une espèce ornementale. Alors là, ça ferait bien rire notre collaboratrice Catherine Cormier. Elle les adore. Mais il y a aussi un autre cas. Par exemple, les ratons laveurs qui sont courants ici, qu'on voit souvent. Eux, ils ont été importés en Allemagne dans les années 1930 pour l'élevage de la fourrure. Maintenant, ils seraient à peu près 2 millions, puis ils arrivent dans l'est de la France. On a des tonnes d'exemples de décisions humaines complètement loufoque, avec des conséquences dramatiques.
1: Ouais, effectivement. Puis vous avez mentionné, Gabriel, que notre ami, là, comment il s'appelle, Shiflin, s'y est pris à plusieurs reprises là, pour introduire ses étourneaux sans sonnet. C'est donc dire que ça arrive très souvent qu'il y a des espèces qui arrivent puis elles survivent pas là, à leur première saison.
0: Non, exactement. Donc, quand vous pensez à une espèce, Mathieu, qui peut être déplacée d'un climat tropical ou que ça, qui est très différent. Donc, la plupart des espèces sont déplacées hors de leur niche écologique puis ils vont pas survivre, surtout en région tempérée. Ici, on a des hivers quand même rigoureux qui font que beaucoup d'espèces vont pas se fleurir, si vous voulez, dans leur nouvel environnement. Si vous apportez des crocodiles dans le Saint-Laurent, il y a peu de chances que ça fonctionne.
1: Ça va fonctionner, ouais.
0: Et dans le domaine, on utilise souvent ce qu'on appelle la règle des 10%. Ce serait à peu près 10% des espèces importées qui deviennent introduites, 10% des espèces introduites qui s'établissent, puis 10% qui deviennent envahissantes. Donc, si vous faites le calcul, là, ce serait une probabilité d'environ 1 sur 1000. Ça, c'est ce qu'on a utilisé pendant des années comme approximation. Puis là, il y a des études plus récentes qui suggèrent qu'on était peut-être un peu trop optimiste. Ce serait peut-être plus 50% à chaque étape. Donc, plus probable qu'anticipé. Ce serait plus une probabilité un huitième au total. Et le mécanisme, c'est souvent que les espèces qu'on introduit, ils peuvent être libérées de leurs compétiteurs ou de leurs prédateurs. Donc, tout d'un coup, barre ouverte, si vous voulez, pour les ressources, peu de prédateurs. Mm-hmm. Et donc, c'est ce qui leur permet de devenir très, très abondantes dans leur nouvel environnement.
1: Il y a probablement...
0: Celles qui réussissent.
1: Ouais, effectivement. Mais il y a probablement des gens, Denis, qui nous écoutent sur le bord de leur lac. Et se peut que leur lac a été colonisé par le myriophile AIP. Ça vient d'où, ça?
2: Ça viendrait, en fait, de plantes qui ont été introduites aux États-Unis dans les années 40 comme plantes d'aquarium. Et puis qui, bien sûr, ont envahi une grande partie des eaux de l'Amérique du Nord, y compris les lacs du Québec. Puis avec son pouvoir couvrant et sa capacité de dispersion énorme, d'autant plus qu'elle peut être encouragée par les déplacements des embarcations d'un lac à un autre, eh bien ça fait un redoutable compétiteur qui entraîne en fait la disparition de nombreuses plantes aquatique indigène. Donc ça, c'est un gros problème. Il faut se dire aussi qu'un animal introduit, ça vient pas tout seul. Ça vient avec un cortège de parasites importants. Par exemple, le même écureuil gris, celui qu'on a introduit en Grande-Bretagne, déjà, il passe son temps à détruire les arbres, il tue les oisillons de nombreux nids. Mmh. Il est aussi un féroce compétiteur de l'écureuil roux européen. Et en plus, il est porteur sain d'un virus, le parapox, dont les effets sont mortels pour cet écureuil roux local, alors que l'écureuil gris n'a aucune conséquence à le porter. Un autre exemple de ce genre de situation, c'est le moustique tigre qui vient d'Asie et qui a été emmené dans le sud de l'Europe. Et ce moustique tigre, c'est un abominable vecteur de virus de la dengue et du chikungunya. Ça, c'est des maladies qui sont très graves pour les humains.
1: Ouais, effectivement, qui sont en train de s'étendre un petit peu là, au fur que le climat se réchauffe. Est-ce qu'on a réussi, Gabriel, à chiffrer les effets de ces espèces-là? Ou Denis, là, je ne sais pas qui veut se lancer là-dessus. Est-ce qu'on connaît les coûts de ça?
2: Oui, je peux en parler. En fait, c'est difficile de chiffrer ces coûts-là. Les méthodes s'affinent. Il y a un site scientifique qui s'appelle Invacost, qui est spécifiquement dédié à ces études d'estimation des coûts d'invasion biologique. Et sur ce site, on rapporte un coût planétaire cumulé de 2 billions, c'est-à-dire 2 000 milliards de dollars US, équivalent 2017. Ça, c'est deux fois la...

0: l'entièreté des espèces, puis sans pouvoir reproduire exactement les mêmes conditions abiotiques là, de climat, de sol, mais comment prédire la réponse de l'écosystème? Si on transplante une espèce d'arbre, mais pas les rongeurs qui s'en nourrissent, les oiseaux qui dispersent les graines, les champignons qui les décomposent, ben comment on peut prédire les conséquences écosystémiques? C'est super dangereux de faire ça, puis il y a vraiment des risques importants à cette migration à cité-là qui sont difficiles à prévoir.
1: Ouais, effectivement. Dans certains cas, est-ce qu'on doit pas le faire, Denis?
2: On devrait pas le faire. On devrait pas le faire.
1: C'est-à-dire, ouais.
2: Mais par exemple, si la migration assistée des forêts, ça peut devenir une réalité, on en parle maintenant.
1: Parce qu'il y a des collègues ici qui en parlent régulièrement.
2: Tout à fait. Dans les années 2000, il y a eu un article qui a été fait pour préserver la faune africaine, la grande faune africaine, éléphants, girafes.
1: La mégafaune,
2: les antilopes, les lions, les hyènes. Les chercheurs ont proposé d'introduire ces animaux dans les prairies nord-américaines. Alors, cette proposition, elle avait créé quand même pas mal de remous dans la comité scientifique. Elle n'a pas été suivie jusqu'à maintenant, mais on note quand même qu'il y a pas mal de ranchs aux États-Unis qui font de l'élevage extensif de ces animaux pour la chasse aux trophées, une situation idéale. Ah, si certains s'échappent, une introduction envahissante.
1: Oh mon Dieu. On joue encore beaucoup avec le feu. Il ne reste pas beaucoup de temps, mais quelle solution serait, disons, logique, appropriée pour essayer de contenir ces problèmes-là? Parce que ça crée quand même pas mal de problèmes. Gabriel, puis on va terminer avec vous, Denis.
0: Ben, je pense que c'est une approche pragmatique, Mathieu. On commence à comprendre de plus en plus c'est quoi les caractéristiques qui font que certaines espèces peuvent devenir envahissantes. On comprend aussi les caractéristiques des communautés qui sont envahissables. Donc, on pourrait les identifier d'avance puis faire une surveillance plus accrue pour ces espèces-là qui ont une haute probabilité de devenir envahissantes. S'assurer que des choses aussi simples que la vidange des eaux de ballast, par exemple, qui est le remplacement de l'eau douce par l'eau salée une fois en mer est faite, ce qui n'est pas toujours le cas. Former les douaniers pour qu'ils puissent reconnaître puis contrôler le trafic des espèces exotiques, éduquer les gens pour pas qu'ils s'achètent des animaux exotiques qui vont relâcher suite en nature. Donc, il y a beaucoup de choses qu'on peut faire pour freiner ça, mais les enrayer complètement, c'est peut-être difficile.
1: Le grand danger en terminant, c'est quoi, Denis?
2: C'est de perdre des espèces. Hein. On va perdre des espèces. Une espèce qui disparaît à cause d'une espèce envahissante, c'est une perte totale, inestimable, avec une grande valeur intrinsèque. C'est aussi d'avoir des écosystèmes virtuellement identiques sur l'ensemble de la planète. Alors on avait l'anthropocène. On va probablement avoir un jour ce que certains biologistes appellent l'homogocène, c'est-à-dire un monde beige et homogène.
1: Et partout pareil.
2: Partout pareil.
1: Ah ben voilà, belle réflexion. Merci beaucoup pour cette question. Si vous en avez d'autres, n'hésitez pas à nous les acheminer. Et nous, on est là demain, 19h. Soyez-y. Merci de nous écouter. Bye bye.
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8: Bonsoir, ici Louis de Belval. Voici les informations. L'armée américaine a lancé de nouvelles frappes aériennes contre l'Iran dans un contexte de reprise des hostilités entre les deux belligérants depuis quelques jours. Washington affirme vouloir affaiblir la capacité des troupes iraniennes de frapper des navires dans le détroit d'Ormuz. En visite en Turquie à l'occasion du sommet de l'OTAN, le président Donald Trump avait menacé plutôt d'attaquer l'Iran, tout en suggérant que le protocole d'accord entre les pays ne tenait peut-être plus. Une analyse à laquelle s'oppose le professeur titulaire à l'École supérieure d'affaires publiques et internationales de l'Université d'Ottawa, Thomas Junot.
9: On n'est pas revenu à la case départ et il y a encore un protocole d'entente. Il faut bien se rappeler que quand le protocole d'entente a été annoncé au mois de juin, on comprenait bien que c'était pas un cessez-le-feu total. On comprenait que c'était un cessez-le-feu partiel, une réduction des hostilités, mais les termes du protocole d'entente étaient très vagues, très ambigus. Et c'était clair.